0: pour voir et faire voir aux nations du monde comment Israël le suit comme une bête.
1: Et
0: il faut comprendre pourquoi faut-il montrer aux nations du monde comment Israël se prolonge après lui comme une bête. Et selon ce qui a été dit plus haut, que les nations du monde, il s'agit des nations du monde qui sont dans le cœur de l'homme, il faut leur montrer que le fait que nous voulons travailler pour l'utilité du Créateur et non pour notre utilité propre, nous ne faisons pas cela selon la raison, comme vous voulez discuter avec nous pour savoir de quel côté est la justice, mais nous faisons tout dans la croyance au-dessus de la connaissance. Et nous faisons cela comme un acte de bête, sans aucune raison ni intellect. Et c'est pourquoi ne pensez pas qu'il y aura un moment où nous écouterons vos opinions, car chez nous, tout est au-dessus de la connaissance. Et à ce sujet, nous demandons au Créateur qu'il nous donne de l'aide, que nous puissions surmonter tout ce que vous exigez comme réponse, car vos questions sont incluses dans deux questions qui sont appelées « qui » et « quoi ». Et nous croyons dans la croyance des sages qui nous disent que nous devons demander de l'aide au Créateur. Et assurément, il nous aidera. Comme on dit nos sages, celui qui vient se purifier, on l'aide. C'est-à-dire qu'il nous aidera à aller après lui au-dessus de la connaissance, comme était dit plus haut. Pour montrer aux nations du monde comment Israël se prolonge après lui comme une bête. Et c'est ce qui est écrit, et vous garderez et vous ferez, car c'est votre sagesse et votre intelligence aux yeux des peuples. Le sens est que du fait que vous garderez l'aspect de l'action, qui est l'aspect de l'au-dessus de la connaissance, et que vous ne dévierez pas de cette voie, alors assurément vous réussirez à sortir de la nation, de la domination de la nation du monde, et les nations du monde en vous s'annuleront devant la Kdusha. Comme il est écrit, et tu aimeras le Créateur ton Dieu de tout ton cœur. Et nos sages ont interprété avec tes deux penchants, c'est-à-dire que même le mauvais penchant s'inversera en bien. Il s'ensuit que les nations du monde en lui, qui sont appelées mauvais penchants, seront aussi serviteur du Créateur. Alors les nations du monde dans l'homme verront, après qu'elles aussi ont mérité le bien, que toute la sagesse par laquelle il était possible de vaincre les nations du monde et de les faire entrer dans la Kdusha était l'aspect de la croyance au-dessus de la connaissance, qui est appelé l'aspect de vous ferez, c'est-à-dire que toute la sagesse qui était dans l'aspect d'Israël, était justement dans l'aspect de l'acte de la bête. Et c'est là toute leur sagesse. Et c'est ce qui est écrit, qui entendront tous ces statuts et diront seulement un peuple sage et intelligent. C'est-à-dire que même les nations du monde, après qu'elles aussi ont mérité d'être dans le sens de la Kdusha,
2: שכל החוכמה שהייתה לבחינת ישראל היא בזה ששמעו את החוקים שהוא בחינת מעשה כנל. אז הם עם חכם ונבון, שכל החוכמה שלהם הייתה לא כמו שאנו חושבים, שרק עם חקירות ושכליות אנו נשיג חוכמה, אלא להפך, שהם זכו לחוכמה דווקא על ידי זה שהיו נמשכים אחריו כבהמה. היינו שדווקא על ידי עשייה שנקראת מעשים שלמעלה מהדעת, בזה זכו לחוכמה. נמצא שמה שנקראים נמצא שמה שנקראים עם ישראל, עם, שמה שנקראים עם חכם ונבון, הוא בזה...
0: Dans le sens de tout ton cœur avec des penchants. Que même le mauvais penchant, qui est l'aspect des anciens du monde, entre dans la Kdusha. Alors elle voit que toute la sagesse qui était dans l'aspect d'Israël est en cela qu'ils ont entendu les statuts, qui est l'aspect de l'action, comme a été dit plus haut. Alors ils sont un peuple sage intelligent. Toute leur sagesse n'était pas comme nous pensons, que seulement par des investigations et par intellect on entend la sagesse. Mais à l'inverse, ils ont mérité la sagesse précisément par le fait qu'ils étaient attirés après lui comme une bête. C'est-à-dire que précisément par l'action, qui est appelée action au-dessus de la connaissance, par cela ils ont mérité la sagesse. Il s'ensuit que ce qui est appelé un peuple sage intelligent, c'est dans cela qu'ils ont marché après lui comme une bête et non par la sagesse. Et c'est là toute la sagesse du peuple d'Israël. Et concernant l'action, qui est appelée au-dessus de la connaissance, il faut expliquer ce qu'il est dit. Et voici ces mots. Et ce sera à cause, cela dit l'Écriture, pourquoi craindrais-je au jour du mal l'iniquité de mes talons m'entoure, et parce qu'il y a en elle des mitzvot légères auxquelles les hommes ne prêtent pas attention, mais qu'ils jettent sous leurs talons, c'est-à-dire qu'elles sont légères. C'est pourquoi David craignait le jour du jugement, et il dit, Maître du monde, je ne crains pas les mitzvot graves. De quoi ai-je peur? Des mitzvot légères. Il faut comprendre la notion de mitzvot légères et grave dans le travail. Légère signifie qu'elle n'est pas importante. C'est-à-dire que lorsque l'homme doit travailler au-dessus de la connaissance, dans ce travail, l'homme ne trouve pas d'importance dans la chose. Et il a un goût de poussière dans le travail, ce qui est appelé la shrina dans la poussière. C'est-à-dire que l'homme doit accepter sur lui le jugurum des cieux au-dessus de la connaissance, et ce travail est dans la poussière. Et nous devons accomplir des mitzvot et des bonnes actions et étudier la Torah afin que le Créateur élève ce travail de la poussière, c'est-à-dire de son aspect de bassesse, que nous prions que le Créateur relève la shrina de la poussière. Comme est écrit, le miséricordieux relèvera pour nous la soukha de David tombée. Et la raison pour laquelle elle est dans la bassesse, c'est du fait de la dissimulation que le Créateur a faite. Afin qu'il y ait un lieu de choix, c'est-à-dire qu'il soit libre de travailler dans le but de donner, ce qui est appelé adhésion au Créateur. C'est pourquoi il nous est donné ce travail-là sous la forme de la dissimulation de la face. C'est pourquoi le principal de notre travail, c'est que par la préparation que l'homme a dans le travail, dans le, du temps de la préparation, nous fassions des kilim des dons. Car dans la kélim de réception, nous les avons du Créateur. Et sur ces kélim-là, il y a eu une correction, ne pas les utiliser, du fait qu'ils causent la séparation, du fait qu'ils sont dans la disparité de forme avec le Créateur. C'est pourquoi il nous a été donné la Torah et les mitzvot dans la vertu et que nous puissions atteindre les kélim de don. C'est pourquoi, sur ce travail-là, viennent tous les accusateurs et les délatateurs qui disent « Nous sommes d'accord de travailler dans le travail du Créateur, seulement le but que tu veux atteindre par l'accomplissement de la Torah des mitzvot, nous ne sommes pas d'accord. » Et ils amènent à l'homme beaucoup de revendications, c'est-à-dire des pensées qu'ils donnent à l'homme pour comprendre que pour ce but-là, il ne vaut pas la peine de travailler. C'est pourquoi, si l'homme n'est pas d'accord pour changer de but, c'est-à-dire d'atteindre des kélim de don, alors il ne permet pas que l'homme puisse accomplir la Torah et les mitzvot pour ce but-là. Et chaque action et action que l'homme fait lui coûte beaucoup d'efforts.
2: Et
0: au moment où l'homme oublie le but et commence à travailler comme la majorité, c'est-à-dire de recevoir une récompense en échange du travail, alors de nouveau il a la force de l'honorer, de travailler avec plus d'entrain. Et la raison en est que le but du travail n'est pas contre le désir de recevoir de l'homme, ce qui n'est pas le cas lorsque l'homme commence à travailler et oublie le but, et à la fin, il se réveille encore une fois qu'il veut travailler dans la Torah et les mitzvot afin d'atteindre le kilim de don. De nouveau se lèvent contre lui toutes les revendications des espions,

et elle donne à goûter dans ce travail un goût de poussière. Et de nouveau, il lui est difficile d'avancer. C'est ce qu'on appelle mitzvot légère, c'est-à-dire qu'il travaille sur le but d'atteindre l'équilibre de don, c'est-à-dire pour l'utilité du Créateur et non pour son utilité à lui. Et dans ce travail-là, il y a de quoi avoir peur, car il a beaucoup d'opposants. Ce qui n'est pas le cas des mitzvot graves, c'est-à-dire ce qui est important pour l'homme, c'est-à-dire que si l'homme travaille dans le but de recevoir une récompense, cela est appelé une chose grave pour l'homme. Peut-être que l'homme perdra de son utilité à lui s'il ne garde pas la Torah et les mitzvot. Ce qui n'est pas le cas, si la récompense et la perte sont pour l'utilité du Créateur, cela n'est pas si important pour l'homme. C'est pourquoi, ici, l'homme néglige du fait qu'il fait le calcul et dit, puisque de toute façon, je ne perds rien, puisque pour lui-même, il dit, il ne recevra rien, car il dit que l'essentiel de la Torah des Mitzvot est qu'il faut faire au nom du ciel et non pour son utilité à lui. Alors, qui peut gagner de ce travail? Seulement le Créateur. Et par cela, il néglige, l'homme allège et néglige ce travail-là. C'est pourquoi, beaucoup de fois, l'homme se dit à lui-même, il ne vaut pas la peine pour moi de m'efforcer dans le travail. Si cela se passe facilement, je peux travailler. S'il y a pour moi un peu d'obstacles, il n'est pas la force de surmonter. Et la raison est de travailler un travail qui est l'olishma. Ce n'est pas une chose importante. C'est pourquoi, il ne vaut pas la peine d'y mettre de l'effort et travailler l'ishma, qu'en aura-t-il? Alors, en général, l'homme dit qu'il vaut mieux dormir, qu'il ait du repos de toutes ces choses, car cela ne lui cause que de la peine et non du contentement. Et c'est cela qu'on appelle mitzvot légère, que les hommes ne prennent pas garde à elles, mais les jettent sous leurs talons. Et à ce sujet, David a dit, « Pourquoi aurais-je peur au jour du mal, la faute de mes talons, les mitzvot légères que l'homme néglige ?» C'est-à-dire, au moment où l'on veut aller dans le travail de donner, c'est de cela que j'ai peur. Peut-être ne pourrais-je pas les accomplir. Et sur cette question-là, c'est-à-dire pour atteindre l'équilibre de don, seul le Créateur peut aider. C'est-à-dire, même que le Créateur a donné l'équilibre de réception à l'homme, il faut lui demander qu'il donne des kélim de don à la place des kélim de réception. C'est-à-dire, même que l'homme prit un plaisir du fait de travailler pour son propre intérêt, ainsi il recevra de l'importance et un grand plaisir du fait qu'il travaille pour l'intérêt du Créateur. C'est-à-dire, qu'il ressentira qu'il a un grand mérite dans le fait de servir le roi. Et cela, on l'atteint par « et vous garderez et vous ferez », car c'est votre sagesse et votre intelligence aux yeux des peuples que vous fonctionnez. Passons au cours du 20 août 2002. Article 2, volume 3 des échelons de l'échelle, Parashat Hanan. Qu'est-ce que carrelait votre sage intelligence aux yeux des peuples dans le travail? D'où est-ce que vient cette question? Qu'est-ce que carrelait votre sagesse intelligence aux yeux des peuples dans le travail? Parce que c'est vraiment une question. Israël, c'est les kélim de don. Galgal Tavainaim. Il ne peut pas y avoir en cela ni Chokhma ni Bina. Même Bina, ce que nous entendons quand nous parlons de Bina, c'est Chokhma qui est dans Bina et non Bina qui est dans Bina. Et dans les kélim de don,

nature, c'est un désir de recevoir. Quand le désir de recevoir a une correction, il peut avoir une correction où il a absorbé du Créateur la qualité du don, et alors il travaille avec son désir de recevoir, avec sa nature à lui, oui, comme si c'est le Créateur qui agit. Mais qui se trouve à l'intérieur et qui travaille à l'intérieur, c'est le désir de recevoir. C'est pour ça que quand on parle même d'Israël, d'une créature, on parle des kelim de don, c'est-à-dire qu'ils ont reçu la qualité du don sur leur désir de recevoir à eux, et c'est comme ça qu'ils travaillent. C'est pour ça qu'il y a vraiment une place pour la question « Qu'est-ce que votre sagesse et intelligence ?» C'est-à-dire, d'où viennent Chokhma et Bina? Ça vient du fait qu'on utilise les kelim de don au-dessus des kelim de réception. Ça s'appelle qu'Israël doit aller au-dessus des nations du monde, au-dessus des nations, au-dessus de la sagesse des nations, ce qui s'appelle au-dessus de la connaissance. Que chaque fois que s'éveillent les kelim de réception, et que nous allions au-dessus de ça, au-dessus des kélims de réception, c'est-à-dire que nous utilisions les kélims de réception dans le but de donner, alors davantage de lumière de Chokhma entrera dans la lumière réfléchie, dans les kélims de don, et c'est vraiment de là que viendront la sagesse et l'intelligence d'Israël. Et c'est tout le principe qu'il y a du travail avec notre nature. Révéler les kilim de réception dans la mesure où on est capable d'aller au-dessus d'eux, c'est-à-dire de les prendre pour l'utiliser dans les kilim de dons, arabe de Alia, de monter, et avancer comme ça corriger les kilim de réception, les utiliser comme le Créateur donne et utilise son désir. Et pourquoi est-ce que c'est aux yeux de tous les peuples? C'est pas juste comme ça. Qu'est-ce que votre sagesse et intelligence? Mais c'est précisément aux yeux de tous les peuples. Parce que ça doit se faire au-dessus des vrais kélim de réception de Harap, sur lesquels on peut s'appuyer, sur lesquels on peut se reposer. Et par cela, en fait, les kélim de ton qui travaille prennent en eux les kélim de réception, comme Harap de Alia, Harap de montée, et il se trouve que Harap est à l'intérieur. On travaille avec Harap dans la mesure où on peut la joindre au kélim de don, en intention dans le milieu de données. Alors ça s'appelle aux yeux de tous les peuples. C'est-à-dire qu'on prend la lumière de Chokhma et on utilise dans le but de donner. Aux yeux des peuples, c'est-à-dire Einaim, comme l'équilibre de réception de Harap lui-même. C'est pas que Harap est inclus dans l'équilibre de don, mais Harap qui travaille dans l'équilibre de don, comme Harap de Alia, comme Harap de montée, ça s'appelle aux yeux de tous les peuples. Et comme ça, jusqu'à la fin de la correction, par contre, à la fin de la correction, la sagesse d'Israël, la sagesse des nations du monde deviendra une seule sagesse. Oui? Que cet état s'appelle être une lumière pour les nations, toutes les lumières que les kélim de don vraiment peuvent leur fournir et passent déjà dans les vrais kélim de réception. Ça s'appelle que Bina joint à elle tous les kélim de réception. C'est ce qu'on étudie à propos du kli de, à propos de Léa. L'équilibre de Léa, ou alors tous ces équilibres-là de Zadebina reçoivent de grandes lumières et remplissent Malchut de Ensof en recevant dans le but de donner. Voilà. Et jusque-là, le principe est
Le principe est de travailler uniquement.

0: uniquement dans l'inclusion d'équilibre de réception dans l'équilibre des dons, ce qui s'appelle au-dessus de la connaissance. Cette chose-là, elle existe au plus petit degré, comme au degré le plus grand, jusqu'à la fin de la correction. C'est pour ça qu'à chaque degré et degré, le même principe est conservé. Et dans chaque état à état, on doit distinguer vraiment que ce soit clair pour nous, que ça, ce sont des kilims de réception, ce sont des kilims de dons, avec quel désir je travaille pour donner, avec quel désir je travaille pour recevoir. Si un homme commence à filtrer comme ça, à clarifier ses désirs, ça devient plus facile pour lui. Il comprend pourquoi il entre dans une chute, pourquoi il peut se maintenir un peu dans une montée, comment il doit arranger ses kélim, une sorte de maîtrise, comme depuis l'extérieur, sur ces deux anges-là, l'équilim de don sur l'équilim de réception, et sur ces deux forces étrangères à l'âme. Et il faut seulement l'utiliser de la bonne manière. Comme si de l'extérieur, l'homme était une troisième partie. Oui. Pourquoi est-ce qu'il était si comme ça? Une troisième partie, regarde maintenant ça de manière objective. Parce que l'homme est la ligne médiane. Et c'est pour ça qu'il doit regarder depuis la ligne médiane. J'ai pas de ligne médiane, j'en ai pas. Mais je suis influencé ni par le don, ni par la réception. Je regarde ces deux choses et je me regarde moi-même comme depuis l'extérieur. Et je travaille à unir ces deux choses-là de manière à construire la ligne médiane. Et si on... Si on réussit d'abord à se séparer de tous ces kelim, de dons et de la réception, et ensuite de commencer à travailler avec eux intelligemment, dans la bonne mesure, dans la bonne relation entre eux, ça s'appelle aller au-dessus de la connaissance. La ligne médiane, c'est au-dessus de la connaissance. Pourquoi? La grâce au-dessus de la connaissance, ça veut dire que on place le principe du don au-dessus de la connaissance, c'est-à-dire au-dessus des kilims de réception. C'est-à-dire qu'on utilise les kilims de réception autant qu'on peut avec l'intention dans le but de donner. Question. Page 31, troisième paragraphe depuis le haut. Le paragraphe n'est pas très clair. Et c'est pourquoi ce travail vient, etc., etc. Ah, ok, bon. Je vais lire pour que tout le monde puisse entendre aussi. Donc, page 31, au troisième paragraphe, il est écrit « C'est pourquoi sur ce travail viennent tous les adversaires et les accusateurs qui disent « Nous acceptons de travailler dans le travail du Créateur et seulement le but que tu veux atteindre par l'accomplissement de la Torah et des mitzvot, nous ne l'acceptons pas. » La Torah et les mitzvot s'appellent tous les moyens par lesquels on parvient à être dans le but de donner, comme il est écrit. J'ai créé le mauvais manchot, j'ai créé la Torah comme une pièce. C'est-à-dire que la Torah est comme une force qui corrige. Si on était nés avec des kelim corrigés, dans la fin de la correction elle-même, on n'aurait pas eu besoin de la Torah et les mitzvot. Mais j'ai créé le mauvais penchant, j'ai créé la Torah comme une pièce. La lumière qui en est, le ramène vers le bien, etc. Et c'est ce qu'on appelle la lumière de Apsag. C'est nos actions en bas pour attirer sur nous la lumière de Apsag. Ça s'appelle nos actes dans la Torah et les mitzvot. Oui. Et cette force qui nous corrige, la lumière qui vient d'en haut, qui corrige, ça s'appelle la lumière de la Torah, qui vient et corrige. Qui sont les adversaires? Les adversaires et les accusateurs qui s'éveillent dans l'homme, ce sont toutes les forces au-dessus desquelles il doit travailler. Que s'il ne les utilise pas, alors il ne pourra pas monter à chaque degré. C'est-à-dire que rien n'a été créé sans nécessité. Les kélim de réception et les kélim du don d'ailleurs aussi. Hein? Même les kélim de don qu'on reçoit à notre disposition pour exister, pour avancer et exister en nom de la spiritualité. Et ils nous arrivent sous la forme brisée. non corrigés. Oui. Et alors, dans la mesure où ils arrivent et qu'on les ressent, ils viennent tous comme adversaires et accusateurs contre le travail du don. Même les kilim du don, les kilim du don qui se révèlent à nous, c'est que ça vaut la peine à moi que je donne pour gagner dans le but de recevoir. Bon, d'accord. Maintenant, la question c'est pourquoi est-ce que je ne recevrai pas les kilim de don et les kilim de réception sous une forme correcte? Disons que je suis dit et comme conséquence, je reçois de mon désir. Oui, des désirs corrigés. J'aime davantage la spiritualité, j'aime le créateur, j'aime davantage les amis. Chaque jour, je fais quelque chose. Disons que j'ai fait une série de bonnes actions. Et alors, je vois que par ça, je gagne de bonnes choses. Si ça se faisait comme ça, d'une manière aussi directe, hein? C'est-à-dire, j'ai fait quelque chose, j'ai reçu une bonne récompense, quelque chose de bien. Encore quelque chose que j'ai fait, j'ai reçu encore quelque chose de bien. Qu'est-ce que c'est que bien? Mais dans l'équilibre des dons, je suis d'accord, comme ça disons, oui, j'accepte qu'on fasse ce qu'on veut. Maintenant je travaille, oui, tu me dis de travailler dans la cuisine, ou quelque chose comme ça. Donc j'y vais, je travaille. Et en échange de ça, de bons désirs se réveillent en moi. À l'encontre de ma nature, oui. Je suis d'accord de faire ça. Qu'on m'opère, qu'on me donne toujours l'exemple. Alors pourquoi ça n'arrive pas sous cette forme? L'homme, il a l'air d'être prêt, non? Mais en fait, c'est parce que, malgré tout, c'est parce qu'il est prêt du fait que le désir de recevoir le lui dit de l'intérieur. S'il recevait une correction de manière aussi directe, alors cette correction viendrait pour faire grandir les kilim de réception. Les kilim de réception. C'est-à-dire que la prière, ce à quoi tu dois parvenir, maintenant tu ne peux pas la dire dans tes kilim de réception. La récompense que tu recevras, maintenant tu ne peux pas te la représenter dans les kilim de réception. Dans ces choses, tu as besoin malgré tout de traverser une crise, à chaque fois une crise. Et cette crise passe à ton insu. Comme ça, tu ne la reconnais pas et tu ne la connais pas. Et tu arrives simplement en état où tu en as assez, où tu n'es plus capable. Et ça se brise pour toi, et tu ne comprends pas ni comment ça arrive, que de toutes les choses vient la place, et ça ne se conçoit pas, et tu n'es pas d'accord avec ça. Et sur ce point-là, c'est le point qui corrige cet état. C'est-à-dire, ça veut dire quoi qu'il corrige cet état? C'est que ce que tu souffres sur ce point précis, c'est exactement la correction qui passe maintenant sur toi, sur ce qui est de réception. Si tu ne passais pas par cet état-là, par ce ressenti-là, alors ça s'appellerait qu'on attrapait le voleur. Alors tu courrais après une prétendue spiritualité, avant, avec tes kilim de, avec tes anciens kilim, avec ton intellect, avec ton désir, et tu recevais comme si des corrections dans ce même désir de recevoir, alors tu grandissais simplement. Tu deviendrais un plus grand rabbi, tu deviens plus sage, etc. Mais cette crise qu'on traverse à chaque instant, à chacune de ces étapes où on fournit un effort, et ensuite on ne comprend pas ce qui se passe, et où le résultat de ce que j'ai traversé ne s'arrange vraiment pas selon mon intellect, ni selon mon ressenti. Selon ce ressenti-là, c'est précisément la lumière de la Torah qui corrige l'état. C'est-à-dire que sans les adversaires et les accusateurs, on ne peut pas avancer. Et leur révélation, c'est en fait pourquoi tes désirs de recevoir commencent-ils soudain à crier et ne pas être d'accord et tout jeter, et toutes ces spiritualités, et tu n'acceptes plus, tu n'es plus d'accord avec le créateur, avec le groupe, avec toutes les méthodes, avec le chemin, ce qui s'appelle les accusateurs et les adversaires. Et ce même désir de recevoir qui passe maintenant précisément la correction. Il s'inverse précisément. Il ressent précisément la lumière qui est contre lui, face à lui. Alors, comment dire? Alors, ces cas, ces moments-là, ils sont vraiment très très très bons. C'est vraiment comme quand on fait une opération et qu'on corrige l'homme. Si c'est un vrai remède, il ne peut pas être bon. Et chez nous, c'est mensonger de recevoir des remèdes comme ça dans un emballage, tu sais, toujours avec ce genre d'enrobage, un enrobage sucré. À la base, un remède, il est toujours amer. Parce qu'un remède, c'est un poison, tu sais. Tu sais, tous les remèdes. Ce symbole médical, le serpent. À la base, un remède, c'est toujours un poison. Un poison. Même les naturopathes, je pense qu'ils comprennent ça aussi. Même dans les légumes et dans les fruits, dans toutes les choses qui sont bonnes pour le corps, à leur base, il y a des poisons comme ça. Disons l'ail, l'oignon, ce qui corrige le corps à travers eux, qui a vraiment la force de corriger, de nettoyer le corps. Ce sont des poisons comme ça. Et les corrections qu'on fait aussi, on fait aussi une anesthésie, et toutes sortes de choses. Pendant une opération, disons, parce qu'une correction ne peut pas être douce. Pour la même chez nous, dans ce monde-ci. C'est pour ça que le degré de l'homme, sa force pour tenir dans la spiritualité ne se mesure pas selon son intellect, ni même selon son désir, mais selon sa disposition à souffrir, c'est-à-dire dans la reconnaissance que je n'ai pas le choix et que je suis obligé de le faire. Qu'on opère, qu'on corrige. Et alors, dans ce point-là, on le ressent, les adversaires et les accusateurs. Alors, l'homme ressent que maintenant, je passe une correction. Si on hésite de recevoir cri, c'est pour son bien et ce sont précisément des mes corrections. Et on ne se rappelle simplement pas de ces versets comme ça, très simples, que les souffrances attendrissent la chair. Voilà, toutes ces choses-là, où on ne peut pas faire autrement. C'est vraiment depuis le départ, dans la première correction, qu'est-ce qui est écrit? Tu mangeras du pain avec du sel, tu boiras de l'eau avec mesure, tu dormiras sur la terre, tu entreras dans tes souffrances, de vraies souffrances directement contre le désir de recevoir. Et en plus, tu travailleras dans la Torah et heureux seras-tu. Voilà. C'est-à-dire que tu parviendras à l'état où tu seras heureux, c'est-à-dire que tu traverseras tes souffrances avec tout ça, corporel, psychique, spirituel, peu importe. Tu peux parvenir à l'état où tu te sens déjà bien avec ça. Tu parviens déjà à la reconnaissance que ce sont précisément ces souffrances ensemble avec la Torah, c'est-à-dire ensemble avec la connaissance, avec le message que tu traverses avec ça. Que si tu avances avec tout ça, c'est le signe qui te corrige. Cette voie-là. Ici vient la question. Et les sages comme ça de la Gemara, ils nous ont fait une correction. Ils nous ont allégé les souffrances. Et à la place des souffrances, on utilise la lumière de la Torah qui ramène vers le bien. C'est comme un enrobage sur un remède amer, un enrobage sucré. Ou est-ce que c'est simplement la continuation du même remède qui n'est finalement pas devenu plus doux? C'est simplement pour notre désir de recevoir ces actes qu'ils ont faits avec l'étude de la Torah. Ça ne suffit pas. Alors on dit que, en vérité, l'homme qui avance dans notre chemin, il n'économise pas la souffrance. L'homme qui avance sur notre chemin, il n'économise pas la souffrance par rapport à ceux qui vivaient là-bas dans un tonneau avec un morceau de pain, hein, et l'étude de la Torah. Simplement, il n'est pas capable, avec ce désir de recevoir qui a grandi aujourd'hui par rapport à l'époque de la Mishnah, de travailler avec les moyens qu'ils avaient là-bas. S'ils travaillaient avec les moyens qu'ils avaient là-bas, ils entreraient précisément dans l'orgueil, parce que la lumière qui est tirée par ces actes était petite pour nous. Comme ça, ils entreraient dans l'orgueil par cette étude, on commence à révéler le mal, on commence à entendre, les adversaires et les accusateurs. C'est tout. Oui. L'étudiant. Qu'est-ce que c'est que la correction de la peur? Comme ça, un homme entre dans une telle peur. Qu'est-ce que c'est que ça? Le rab. Bon, il y a beaucoup de sortes de peurs. La peur, c'est soit qu'il arrive quelque chose de mauvais, comme il est écrit là, comme si l'homme craint soit une perte de ce monde, soit une perte de ce monde-ci, oui, du monde futur. Toutes ces choses viennent de la peur de perdre, oui, de perdre. Donc, ne pas perdre ce qui est de réception dans ce qui se représente dans, comme ce monde-ci, ou dans ce qui est de réception, dans ce qui se représente comme le monde futur, jusqu'à ce qui se passe au qui est de don, la peur de perdre ce qu'il possède, oui. Et elle existe tout le temps. Ensuite, ça vient vers notre peur. La peur dans laquelle il y a des dons. Est-ce que je donne? Est-ce que je donne suffisamment? Est-ce que je peux parvenir au don parfait, etc.? Alors, la peur, elle est différente. La peur, c'est... La peur, c'est de perdre un remplissage. Ça dépend de quel remplissage que tu ressens, oui. Soit un remplissage dans l'équilibre de réception, soit un équilibre dans l'équilibre de don. Mais c'est perdre un remplissage. C'est vraiment comme ça un rapport entre dans ce qu'il y aura dans le cli. Et se ressentir envers le remplissage du cli, ça s'appelle la peur. Voilà. Donc même dans l'équilibre de don, il y a de la peur.
1: Oui.
0: La question. Le fait que les souffrances soient bonnes, le rab. Non. Le fait que les souffrances soient bonnes, c'est interdit de le dire. Parce que le but de la création, c'est de faire du bien à ces créatures. Et faire du bien à ces créatures, c'est pas comme ça seulement à la fin du chemin. Et jusqu'à ce qu'on. Et jusque-là, on fait que de souffrir. Tu sais, c'est comme le bâton vers le bonheur, comme on dit en russe. Ça, on le connaît déjà. Mais il n'existe rien de tel dans la spiritualité. Dans la spiritualité, il n'y a pas de temps. Dans la spiritualité, à chaque degré, si tu acquiers un degré spirituel, petit ou grand, tu y ressens une part de la fin de la correction. Autrement, ce n'est pas de la spiritualité. Et tu ne peux pas ressentir une partie de la fin de la correction. Comme la fin de la correction, c'est 100%. Et maintenant, je suis à un quart de 100%. Alors, tu ressens que tu n'appartiens pas à la fin de la correction. Tu comprends? Ce sera une mesure complète selon ton degré. C'est pour ça que quand je dis que c'est une disposition à souffrir ou que par la souffrance vers le bonheur, c'est pas correct. C'est quand on traverse l'équilibre de réception et qu'on le ressent ainsi, mais à chaque degré spirituel, disons, à ce que tu parviens en délice. En revanche, chez nous, quand on se trouve dans le temps de la préparation, alors ça peut être l'inverse. Mais il existe comme ça. Alors, qu'est-ce qui existe? L'étudiant. Que ces souffrances, la correction dont tu viens de parler, qu'on ressent le travail de la lumière de la Torah sur les kines de réception. Alors, je ne comprends pas la question. Tu as parlé des adversaires et des accusateurs. Qu'on se sent bien là-dedans. Et c'est probablement qu'il y a quelque chose qu'on guette de ça, le Rav. Pendant la préparation aussi, ça dépend de l'état dans lequel je me trouve. Si je me trouve dans un état plus avancé, alors je me réjouis des souffrances que je traverse et je comprends que ces souffrances passent sur mon désir de recevoir, sur mon corps, et je regarde déjà mon corps comme je regarde quelque chose dont je vais me débarrasser. C'est, même si je souffre, je sens que je souffre. Mais en même temps, j'ai déjà acquis un point dans le cœur. J'ai déjà acquis de façon permanente. Que depuis ce point-là, oui, je peux aussi observer le corps, oui, et le voir comme souffrant. Et c'est vrai, il souffre, je souffre, je vais mal. Mais par cela, il deviendra en bonne santé. C'est-à-dire que j'ai décidé de me faire opérer. Je veux avoir une certaine opération. C'est vrai que je souffre. Et qu'est-ce qu'il y a à faire? C'est ici, tout dépend du degré de la nécessité. Moi, je parle d'une opération, parce que pour une opération, je pensais malgré tout, parce qu'il y aura comme ça une anesthésie et que j'en serai guéri. Mais comme ça, j'ai une correction, je vais ici un trou, vous savez, derrière. Oui? C'est comme ça, on le fait sans anesthésie. On fait comme ça une sorte de tube, comme ça, gros comme un doigt, et on te l'enfonce entre tes côtés, dans les poumons. Et on commence à retirer comme ça l'eau de là-bas, toutes sortes d'accumulations, comme ça, tout ce qui s'est accumulé. Et c'est bon, on fait ça sans anesthésie. C'est comme si j'ai crié, c'était quelque chose de terrible, ça faisait très très mal. Très très mal. Donc, précisément, quand on l'insère entre les poumons, c'est comme ça un ressenti merveilleux. Voilà. Donc, si on me disait, imagine maintenant qu'on te le refasse, tu comprends? C'est à quel degré de nécessité il faut parvenir pour vouloir qu'on te le refasse? C'est-à-dire que si maintenant je pense, bon, une opération, c'est pas si terrible. T'es allongé, on t'endort malgré tout, et Dieu merci, il y a un espoir que tu seras guéri. Tout ça. Ici aussi, il y a l'espoir que tu seras guéri, etc. Mais face à ça, la souffrance, quelle importance la santé doit-elle avoir pour que je ressente que la souffrance n'est pas si terrible, ou même pour que je ne la ressente pas du tout. C'est à ce point-là que j'ai besoin de cette vie qui vient après, ou qui me recouvre complètement la souffrance. Quand j'en parle maintenant, je ressens comment on me l'enfonce. C'est vraiment quelque chose de terrible. On dit que c'est vraiment une des plus grandes douleurs que le corps peut ressentir. Et comme ça, écarte les côtés. C'est tout. Donc, ici, l'homme commence à faire un calcul. Donc, sans importance du but, on ne peut pas traverser comme ça les souffrances. Maintenant, l'importance du but, soit toi, tu l'as fait grandir par toutes sortes de moyens, soit on te l'a fait grandir par les souffrances. Alors, on donne toutes sortes de souffrances dans ce monde-ci pour que tu penses qu'il vaut mieux fuir vers ce monde-là. Égoïstement, oui. Ou bien que avant que les souffrances de ce monde-ci ne viennent, tu t'éveilles toi-même et qu'il vaut mieux passer vers ce monde-là, parce que là-bas, c'est mieux, c'est bien. C'est la notion d'économiser du temps et d'économiser des souffrances. Question. Alors, c'est le ressenti d'une douleur que tu trouves dans les souffrances. Non. Si tu trouves une douceur dans les souffrances avant de parvenir à la reconnaissance, à la grandeur du but, ce ne sont pas des souffrances. C'est, tu fais encore que faire grandir ton désir de recevoir et tu le transformes en juste. Et tu avances avec lui dans ces souffrances-là pour le remplir encore davantage de bonnes choses. Ça ressemble, disons, comme ça. Un homme riche qui, parfois, il ne veut pas utiliser son chauffeur dans la voiture. Il veut aussi conduire lui-même un petit peu. Tu sais, comme ça, pour s'amuser. Ou même, il paie un petit peu d'argent pour travailler comme chauffeur de taxi. Voilà, pendant une de mes journées. Il existe comme ça ces jeux pour les riches. Ça s'appelle que tu te réjouis des souffrances, comme tu le dis, comme ça, sous cette forme. C'est avant de découvrir la nécessité du but. Mais tu travailles comme ça, de manière, de sorte que, au bout du compte, ça t'apporte des délices. Et le désir de recevoir, il est vraiment sophistiqué. Parce que le désir de recevoir aussi, tu comprends? Le désir de recevoir lui-même n'a aucune possibilité de recevoir du plaisir. Il n'a comme ça aucune possibilité de jouir. Il est obligé de jouir à travers le fait qu'il se trouve aussi dans un certain lien avec les games dedans. Sous une forme simplement directe, on n'est pas capable de remplir le désir de recevoir. Mais dans notre monde, à l'intérieur, il y a toujours des games dedans. Alors, ici, c'est vraiment l'utilisation du don comme donné dans le but de recevoir, être en lien avec d'autres hommes pour aussi en jouir dans ces choses-là. C'est sous une forme corrompue et ça s'exprime par des déviations, comme ça des hommes aiment qu'on les frappe. Qu'on leur crie dessus, etc., etc. C'est tout le spectre des délices. C'est comme ça les vêtements, au bout du compte, peu importe quel genre de vêtements il y a là-dedans. Hein? Concrètement, c'est le désir de recevoir qui travaille. L'étudiant. L'importance aussi, c'est dans le game de réception. Le principe, il est simple. Si tu fais un tsum-tsum, et que si tu fais grandir le but, et si c'est seulement au nom du but que tu le fais, sans t'en détacher, ce qui s'appelle Israël, le créateur, et l'acte que tu fais, ce qu'on appelle les volatoras, oui, ils sont comme un seul, alors tu ne te trompes pas. Voilà. Seulement à cette condition-là. Bon, étudie quelque chose. Oui, Sacha. Bien sûr. Mais cet état, il l'affaiblit. Il y a tout le temps comme ça une douleur, et ensuite tu attends encore une douleur. C'est comme ça, tu sais pas, tu sais qu'il y en aura beaucoup. Pourquoi moi j'attends jamais la douleur? Il faut pas attendre, mais tu sais qu'il y aura. Pourquoi s'il faut attendre la douleur? Je comprends pas. Tu dis que malgré tout, ça ne se passe pas simplement. C'est si tu es dans un état habituel, dans la vie ordinaire, tu n'es pas capable d'avancer sans souffrance, sans douleur. C'est, tu te connais déjà à ce point-là que tu dis que mon désir de recevoir est plus fort que moi, que toute ma philosophie, que toute ma sagesse, que tout ce que j'ai déjà ressenti, et je pensais que ça y est, à partir de maintenant, j'avance par mes propres forces, et je ne trouve plus rien. Maintenant, viens en ajout de désir de recevoir, et de nouveau, c'est du fait que vient un ajout de désir de recevoir, qui est arrivé au-dessus de toute la sagesse précédente. Le degré précédent que j'ai touché, qui est plus élevé, toute la correction du degré précédent n'est considérée comme rien. Elle est considérée comme face à ce degré, comme une non-correction. C'est-à-dire que, qu'est-ce que tu peux faire? C'est pour ça que dans chaque état suivant, tu dois penser à l'importance du but, que tu souffres du fait de ne pas te trouver dans le but. Et c'est impossible de faire des actes simples dans la société. C'est pour ça que, au bout du compte, on arrive à l'état où la sagesse n'aide pas, où l'intellect n'aide pas, où toute cette intelligence ne donne simplement aucun fruit. C'est comme ça, tu peux t'asseoir et lire des articles et être très érudit là-dedans, connaître énormément ces choses-là, mais ça n'ajoute rien. C'est, tu ne parviendras pas à la souffrance par ça. C'est, tu ne parviendras vraiment jamais à la souffrance par ça. C'est, tu comprends, tu... Vraiment, jamais. C'est, tu comprendras dans l'intellect que c'est juste, que c'est comme ça doit être, tu comprendras vraiment le principe. Mais tu ne le réaliseras pas si tu travailles seulement avec les livres. C'est pas pour rien qu'il écrit que celui qui choisit chaque fois une meilleure société, il n'écrit pas des livres plus vrais, un rave meilleur. Il dit une meilleure société. Tu comprends? C'est, ça ne colle tellement pas comme si à notre compréhension. C'est la sagesse de la Kabbale. On acquiert la spiritualité, quelque chose de dissimulé. Quel rapport est-ce que ça a avec quelques autres bêtes comme moi, comme ceux qui sont à côté? Bon, voilà. Pourtant, c'est comme ça. Parce que sans travail avec les amis, vraiment comme ça, qu'il y ait une occasion, particulièrement chez nous. C'est une occasion vraiment excellente maintenant. La société semble désagrégée, l'État est comme ça très très flou. Et moi encore, Dieu merci, je m'enfuis. Et vraiment, c'est tout. C'est sans un travail, il n'y a rien de plus. Je ne sais pas comment trop le dire, mais il n'y a rien à faire. De mon côté, faire des livres et ne s'occuper que de ça, ça serait vraiment préférable. C'est comme ça. À un tel point qu'encore un petit peu d'études, encore de l'intellect, encore un peu de sagesse, tirer des livres, et c'est vraiment mauvais. Ça n'aidera à rien sans ce qui s'appelle sa sagesse dépasse ses actes. C'est-à-dire que c'est pour ça qu'il faut être très comme ça, équilibré, que l'investissement dans la société et l'étude doit être très très équilibré entre la société et l'étude. Autrement, ça conduit l'homme à une sorte de déformation, et cette déformation, il peut lui prendre beaucoup d'années où il doit comme ça commencer à investir dans la société au lieu d'investir dans l'étude, dans les liens avec les livres, etc. C'est simplement, c'est un travail direct depuis son désir au-dessus des désirs des autres. C'est simplement un travail pratique. Question. Pourquoi est-ce qu'il n'est pas possible d'accélérer sur le chemin, de se rassembler ensemble comme ça pour faire toute une action radicale? Pourquoi est-ce que ça ne va pas facilement? Pourquoi est-ce qu'on ne peut pas accélérer le chemin et se connecter ensemble? Voilà, comme ça, comme dans un kibbutz, comme dans notre société où finalement ils décident qu'on y va et on fait. Voilà. C'est parce qu'en fait, chez nous, à l'intérieur, dans le subconscient, se trouve la compréhension que c'est contre le désir de recevoir. Si c'était avec le désir de recevoir, disons que maintenant, vraiment, on établissait comme ça une entreprise, comme moi je le dis, oui, je ne le mentionne pas comme ça, que c'est dans le but de donner, mais ça se trouve à l'intérieur, voilà. Je dis, ok les gars, maintenant, on établit une entreprise, maintenant on va vraiment travailler, on va vraiment diffuser, on va notre connaissance dans le monde entier, on va vraiment dominer le monde entier, on va acquérir le monde entier, on sera les dirigeants de tous. Bon, allez, allez, allez, venez. C'est un tailleur se trouve le désir de donner, un désir spirituel, et de toutes mes paroles, rien n'agit. Parce que ces paroles-là n'attirent pas. C'est pour ça que personne ne s'enflamme de ça. Personne ne s'enflamme de ça. Tu comprends? Voilà. Je ne sais pas comment le dire, mais c'est simplement le désir de recevoir qui ne laisse pas travailler. Il ne laisse pas travailler. C'est comme s'il y a un gain, mais au bout du compte, le gain sera pour moi. Est-ce qu'il sera pour moi ou pour le Créateur? Ah, pour le Créateur? Bon, ben on entendra un petit peu. C'est pas grave, on peut attendre un petit peu. Oui, je me rencontre avec des gens, disons aujourd'hui j'ai écrit une lettre, comme ça, à quelqu'un qui habite en Angleterre, c'est, comment dire, il vit dans un palais, un château, et sa maison c'est comme ça, c'est un grand château comme ça. Tu comprends? Des gens comme ça, j'en ai beaucoup. Si un homme veut de l'argent comme ça, qu'il veut quelque chose, le corps ne permet pas, et il ne ressent pas, et il n'est pas attiré par de telles choses, par de telles personnes. Parce qu'il ne gagne rien. Il ressent qu'il ne gagne rien. Et tu sais à quel point est-ce que, à ce point-là, c'est difficile de se rapporter à de tels gens qui sont riches, grands, respectés, comme aux gens ordinaires. C'est dans notre travail aussi. On peut faire que ça, ce sera pour moi, pas pour moi, c'est pour ça que même si c'est très réaliste et que tout se trouve devant toi, c'est très difficile à réaliser, comme le lien avec les amis, comme ce travail-là, tu le vois. Par exemple, je dis à Vio et à Marc qui sont maintenant là-bas au travail, précisément pas ici. Alors, je dis, montez ici, commencez à organiser. À Vio, il voulait tellement crier comme ça, il voulait tellement. Tout le monde le connaît. Hein? Bon, vas-y, commençons. Et soudain, maintenant, il est assis sur le côté, il est silencieux, il n'a rien à dire. Vous verrez encore ce qui va arriver. C'est là où on ressent vraiment le désir de recevoir qui va face au travail véritable. Il est prêt, tu sais, à se contenter de peu. C'est, on le voit chez les hommes d'action, précisément ceux qui exécutent. C'est soudain, plus la vérité approche, plus il est prêt à la remettre aux autres. On le ressent concrètement. Et alors on voit, c'est comme s'il y a 100 hommes, des vrais hommes comme ça, pas quelques petits idiots quelconques, qui, au final, comme ça, ils sont assis, ils peuvent pas bouger. Avant, ils gagnaient, ils réussissaient, ils dirigeaient et tout. Et ici, soudainement, ils sont assis comme ça. Et ils attendent. Vraiment, comme s'ils étaient partis en retraite anticipée. Pour moi, c'est compréhensible et c'est naturel et c'est juste que ça arrive, c'est correct. Maintenant, la solution, ça, le remède, c'est seulement dans la connexion intérieure contre la force, contre l'état. Un état particulier, un excellent état, un état vrai. Et c'est ça ce qui doit être. C'est vraiment, pour moi, c'est pas étonnant. C'est seulement lutter précisément contre ça. Et donc, c'est l'effort, c'est le travail, et précisément à partir de cette collision, c'est de là que sortira la spiritualité. Ça se s'ouvrira et ça se développera. Mais c'est pas comme ça compréhensible dans l'intellect et par ce que voient les yeux que, et c'est pas compréhensible que je doive courir et crier de département en département, de l'un à l'autre. Bon, alors où? Hein? En général, on voit qu'une telle chose, où est-ce qu'on voit une telle chose? Et ça ne se conçoit pas. Et tout le monde sort comme ça, assis en silence. Oui. L'étudiant. Et la notion du choix de la société, c'est pas très clair pour moi. Le Rav. Le choix de la société, je vais te dire. Qu'est-ce que ça veut dire choisir une meilleure société? T'as des gens qui ont le même but. Dis-moi, quand tu les regardes tous, tu connais par exemple, comment est-ce que ça s'appelle? Baroz. Tu connais? Okay, oui. Est-ce que pour Maroz, le but est plus élevé à ses yeux, il est plus fort que pour ton ami Gilad? Disons, oui. D'où est-ce que tu le sais? Comment est-ce que tu le sais? Voilà. Donc, la question, elle est comme ça. Comment est-ce que je saurais s'il vaut mieux me connecter avec Mira, oui, ou avec Roman? Roman, il crie comme ça, patatata. Et Mirka, comme ça, il est assis en silence. Alors, selon quoi est-ce que je peux savoir avec qui il vaut mieux me connecter? Selon, comme ça, son visage, peut-être. Comme ça, qu'est-ce que c'est? C'est selon mon goût. Peut-être, comme ça, par une sorte de qualité extérieure qui me plaise davantage. Parce qu'il est plus intelligent, qu'il peut m'expliquer. Parce qu'il est plus fort extérieurement et intérieurement, et il peut me soutenir, ou parce que j'apprendrai de lui d'une certaine manière, d'une bonne chose, c'est où je recevrai de lui des renforcements, ou alors au contraire, je verrai qu'il s'abaisse tout le temps devant la société. Qu'est-ce que je dois prendre comme exemple, peut-être? Avec qui me connecter? Ou peut-être même pas, je prends aucun exemple et puis voilà. Je prends simplement quelques hommes comme ça, vraiment. Voilà, on va faire comme ça un tirage au sort. Voilà. Je dis à tout le monde, je suis prêt pour un tirage au sort. Il y a 100 hommes. Faisons avec ces hommes-là 10 groupes, ou même moins de 10 dans chaque groupe. Et on tire au sort, et c'est fini. Pourquoi est-ce que je dois aller selon comme ça, selon mon intellect, choisir? Qu'est-ce que j'en sais? C'est le sort, il vient d'en haut, et c'est tout. Et je suivrai le sort. Oui? C'est-à-dire, qu'est-ce que ça veut dire choisir? C'est avec quoi est-ce que je choisis? Je te demande. Voilà, voilà, donne-moi un conseil. Tu es un homme instruit, docteur en chimie, en physique, quelque chose entre les deux. Bon, dis-moi. Étudiant. Mais les réponses que je donnerai seront juste des réponses, parce que dans le choix, c'est choisir d'être impressionné, parce que un instant davantage. Alors, c'est-à-dire que tu dis comme ça. Je recommande en général de ne pas choisir une certaine société, c'est-à-dire un petit groupe, mais chaque fois, je m'oblige à adhérer comme ça à ceux dont je peux être le plus impressionné, comme ça. Aujourd'hui, je suis impressionné par Gilad. Gil travaille là-bas, et il fait toutes choses là-bas. Demain, je suis impressionné par Oren. Oren, il est très bien, il s'enthousiasme. Ensuite, j'entends parler d'Avio, comment est-ce qu'il écrit sur tout le monde, comme s'il écrit les exige de tous.
1: J'ai pas dit que c'est pas bon, c'est pas le même point. Alors être impressionné aussi du fait qu'il se trouve maintenant dans un tel état et qu'il est ici, c'est aussi trouver un certain désir, une certaine capacité en moi d'être malgré tout impressionné par les états de chacun. C'est-à-dire que tu dis dans chaque état, si un ami se trouve devant moi, je peux trouver quelque chose par lequel être impressionné de lui, même s'il est dans un mauvais état. État de chute, il est malgré tout poussé jusqu'ici, se trouve ici avec nous. Peut-être il fournit davantage d'efforts que lui sourit maintenant et qui va bien. L'autre est simplement comme ça. D'accord, très bien. Mais qu'est-ce que ça s'appelle une meilleure société? Il utilise de tels mots. Ça veut dire une bonne pour moi pour avancer. Je reçois la grandeur du Créateur? C'est le but en fait. Bon alors comment je vais changer de société tout le temps? Non, intérieurement. Intérieurement, je dois constamment choisir avec quel je regarde maintenant et peu importe dans quel état ils sont, à chaque fois, dans chacun de leurs états, je prends le maximum d'impression. Oui? Ça s'appelle choisir une bonne environnement, c'est ce que tu dis. D'accord. Alors, peu importe dans quelle société tu te trouves, enfin, chez nous, qui ont un but, mais peu importe avec elle. Des points de vue de caractère et tout est quelque chose, mais du point de vue du but, du point de vue de caractère, tu dis malgré tout, autrement tu ne saisis pas leur mentalité, c'est ça. C'est malgré tout important. Ben d'accord. Qu'est-ce que pensent les autres? Ils ne pensent pas du tout. Hein?
2: Non.
1: Si je me trouve dans une société que je regarde selon l'ensemble des choses par lesquelles elle agit sur moi. De certaine manière, choisir une meilleure société, c'est regarder cette société et voir comment je m'améliore. C'est-à-dire, quel est le degré suivant de la société pour qu'elle soit meilleure. Je regarde ça, disons, que je choisis que cette société soit un degré plus élevé et meilleur. Et ensuite, faire tout pour que ça arrive. Tu parles de très belles choses, de très beaux états. Je regarde la société, je me la représente aussi, qu'elle sera meilleure, plus élevée. Je suis déjà aussi impressionné par sa forme future. Toutes ces choses, nous parlons du fait qu'un homme se ressent lui-même dans un état pas tellement bon. Dans les bons états, je n'ai pas besoin de renforcement. Je suis prêt à être impressionné par la société, je les regarde avec un bon... je ne suis pas dans celui qui invalide ma vie par son propre défaut. Je suis déjà sous une autre forme. Je vais bien, alors je vois aussi comment ils sont bons, mais il n'y a aucun problème. Moi, je parle du fait que l'impression de la spiritualité doit venir à moi au moment où j'en ai vraiment besoin. Quand je suis dans une montée, c'est pas un problème. Je vais leur donner, je les aime. Tu sais, Quand je vais bien, j'aime tout le monde. Quand je vais mal, qu'est-ce que je fais? Ici, nous devons vérifier ce qui m'arrive. Comment je peux recevoir de l'aide? Oui. Maintenant, quand tu vas mal, tu ne peux faire grandir personne. Quand tu regardes de l'extérieur, aucune chance. Peu importe ce que tu regardes, ce qu'il fait, tu trouveras toujours quelque chose pour dire « Ah, il travaille à la cuisine, il n'a rien de mieux à faire. » Parce que tu vas mal, tu n'es pas capable de faire grandir. Et quand tu es en descente, tu n'es non plus capable de recevoir la grandeur du créateur de qui que ce soit. C'est pour ça que je pense. Il ne sert à rien d'inventer une certaine société dont je recevrai soi-disant la grandeur du Créateur ou fera grandir en moi. On peut simplement regarder d'autres sociétés, comme nous avons dit, que certaines sociétés. Le Balsam écrit que certaines sociétés n'ont simplement pas réussi parce qu'elles n'avaient pas le Créateur. Si maintenant je me connecte avec mes amis sur une base purement animale, comme je me connecterai avec ces hommes, disons maintenant à l'armée ou dans les études, ou ça existe. Selon j'introduis le Créateur entre eux, j'ajoute le but final qui s'appelle Créateur. C'est quelque chose qui me tiendra, car dès que je descends du chemin, cette amitié aussi, qui n'a pas en elle comme si un homme se débrouillait aussi sans créateur, c'est ce qui m'attire, parce que le sourire de cet homme maintenant, quand je suis en descente du chemin, reste malgré tout un sourire, il me ramènera malgré tout. On te verra dans les états de descente, à quel point tu cherches un sourire. Non, je dis que malgré tout... C'est encore comme l'avantage que l'idée qu'en descente, je dois faire grandir en moi, recevoir du grand créateur comme s'il me parlait du créateur maintenant. En bref, tu cherches une société avec un sourire. Non, je alors, j'ai dit une meilleure société, c'est une société qui serait aussi meilleure maintenant, tout autre lieu seulement ici. La différence principale, c'est qu'il y a le but du créateur. Il y a cette chose sur laquelle elle est construite. Je ne comprends pas tellement. Une bonne société ici, c'est aussi une société qui serait bonne en tout autre lieu. Mais ici, en plus, elle a aussi la notion de la reconnaissance du Créateur ou son but. Pourquoi doit-elle être précisément bonne aussi par rapport à l'état qui est dehors? Parce que naturellement, je me connecte avec des hommes. C'est exactement ce que nous avons parlé à propos de l'entreprise ou d'autres choses. Maintenant, dans les clims de ce monde, je ne vais pas maintenant travailler. Tu dis, alors, si tu choisis des amis qui sont des hommes particuliers dans la corporalité, alors dans un état où tu descends dans la corporalité, ces hommes ont malgré tout pour toi un certain poids, une certaine importance, oui, et ça t'aide à t'accrocher à eux, à ne pas les rejeter ni les mépriser. Je dis, avant d'arriver à la spiritualité, c'est ça la notion, oui, même plus simple, avant d'arriver à la spiritualité, oui, je choisissais les amis selon mon désir de recevoir corporel purement. Ici, j'arrive et je dis, mon désir de recevoir corporel purement, c'est ce que j'ai, alors maintenant je choisis des amis selon mon désir de recevoir corporel purement seulement. J'ajoute le but du Créateur. Je ne vais pas inventer des règles avec lesquelles je suis incapable de me débrouiller, travailler avec des choses que je ne connais absolument pas. Je sais ce que j'ai. J'essaie de trouver là-dedans la chose qui me conduira à la spiritualité, car je n'ai rien d'autre. Bien. Alors il dit qu'il doit trouver ici une société qui lui convient selon les conditions corporelles avec lesquelles il peut s'entendre, qu'il connaît. Alors, dans tous les états, il a au moins un lien avec eux. On a fait une expérience comme ça. Le groupe ici, par exemple, c'est une partie des groupes, c'est ce que nous avons choisi avant de faire l'entreprise. C'est ainsi que vous avez choisi ce que vous avez fait, selon la mentalité, comme on dit, le caractère, une certaine connexion comme ça. Il y avait une connexion comme ça. Et alors, ça aide dans tous les états. En revanche, s'il n'y avait pas un groupe d'hommes proches selon leur vie précédente, ils ne s'entendraient pas au moment de la descente. Car alors, au moment de la descente, chacun se verrait à chaque fois dans son animalité précédente. La spiritualité disparaît, chacun entre dans son animalité précédente, alors ils ne se trouvent plus en lien entre eux. C'est ce que j'entends, d'accord? Oui. La question est, qu'est-ce qu'on fait quand il y a une descente, mais Si dans la descente, je ne peux absolument pas choisir quelque chose de meilleur, alors seulement dans la montée, je peux penser comment m'améliorer, comment grandir. Dans la descente, je dois penser comment je survis. Alors peut-être que seulement pendant la montée, je peux vraiment choisir une meilleure société. Et non, c'est-à-dire qu'il faut aller choisir une bonne société pendant la montée, tu dis. Et non pendant la descente. Pendant la montée, je peux penser à toutes les descentes que j'ai eues et dire, d'accord, qu'est-ce que je fais avec le bâton? Bien, bien, on verra. Je pense que demain, nous occuperons un peu de ça au lieu de tout ce cours. Le matin, nous ferons ici une sorte de réunion d'organisation. Je recommande alors que, tout d'abord, nous répartissions selon les départements. Là, les informaticiens, ici, cinéma, vidéo, rédacteur, les livres, peu importe, la cuisine à part et toutes sortes d'autres choses. Bref, chacun dans son département. Et alors, nous regarderons ce qui était écrit sur notre tableau, toute notre structure. Nous la verrons comme ça sous cette forme où se trouve chacun. Nous verrons aussi les hommes qui ne sont pas encore dans certains départements, dans certaines cases. Et alors nous verrons ce que nous faisons. C'est une connexion qui doit certainement, malgré tout, doit être dans le but de la diffusion. Maintenant, la question est la suivante. Disons que chacun trouve sa place dans une répartition, oui, dans une certaine case, selon son métier. Et je regarde mon département, je vois, ce sont des hommes avec lesquels professionnellement je suis avec eux, mais aucun lien. Peut-être vaut mieux changer de métier. Disons peut-être, tu es en cuisine, au lieu d'être dans l'informatique, ou dessiner, faire du cinéma. Pourquoi? Là-bas, ce sont des hommes dont je me sens plus proche, selon l'esprit. Qu'est-ce que je peux faire? Ils ont tous cuisiné, profession. Oui non? Ou, si je me connecte avec eux selon le métier, alors, peu à peu, je prendrai aussi leur esprit et nous nous arrangerons ensemble, même ainsi. Qu'est-ce qu'on fait? Oui. Si on parle déjà de descente, dans la descente, ce qui fait sortir le plus rapidement, c'est l'action. Ça fait qu'on fasse quelque chose. Précisément, une connexion sur le métier peut être une excellente idée. Car l'engagement, seulement l'action, l'engagement. Je suis maintenant engagé dans une certaine action envers le public ici, envers le public extérieur, peu importe. Si je le fais ou je ne le fais pas, il y a immédiatement une réaction. Je ne peux pas me permettre maintenant d'être déprimé, de ne pas voir l'importance du but, de ne rien faire. Ça oblige de telle manière que ça me sortira immédiatement de l'essence. Ça m'obligera selon mon département, plus que le sourire de l'ami avec lequel par nature je me connecte. Qu'est-ce qui se passe si un homme se trouve dans plusieurs départements? Où va-t-il s'asseoir là, ou ça lui semble meilleur pour lui, ou plusieurs? Alors, c'est une question simple, pas comme ça pour l'instant. Hein. Pendant la descente, d'une manière ou d'une autre, la responsabilité et l'engagement arrivent. À mon travail, avec mon salaire, ça m'oblige. Alors, qu'est-ce qui obligera ici pendant la descente? Et certainement, la société a le même but. Pendant la chute, tu dis que rien dans la vie ne m'oblige. Quand tu es de mauvaise humeur à ton travail, tu dis aussi ça à ton directeur. Un directeur arrive et dit « je vais te licencier ». C'est-à-dire, la peur de souffrir te tient, autrement on te licenciera, tu n'auras pas à manger, ta femme tombera dessus, les enfants crieront, tu n'as pas le choix, tu travailles. Là aussi, il faut trouver une certaine sorte de peur de ce que tu peux perdre. Autrement, on te licenciera. Alors tu dis ainsi, la peur ici peut être que spirituelle, pas corporelle. Alors si je suis dans une descente, la spiritualité disparaît, la corporalité ne se trouve pas ici. Je n'ai pas ici de gain corporel. Alors, ça m'est complètement égal de partir pendant la descente. Simplement être chez moi, être coupé d'eux. Seulement, peut-être qu'inconsciemment, un peu, je pense, ensuite, j'aurais malgré besoin d'eux, c'est pas beau, c'est pas... Il y a un certain gain corporel. C'est pour ça que on a des séoudot ensemble, les shabbat ensemble, ma femme est aussi liée ici, toutes sortes de choses comme ça. C'est ce qui me tient encore un peu. Si ce n'est pas, c'était que la notion spirituelle au moment de la chute, elle serait arrachée. J'aurais arraché le lien, serait rompu, je resterai chez moi. J'oublie complètement, il n'existe déjà plus pour moi. Pour cela, il faut créer entre nous le plus possible de liens corporels pour que même dans une chute, tu saches que si tu pars, tu perds.

0: correction comme celle-là pour les mauvais états, pour que dans un mauvais état, l'homme ait peur de mépriser la société et chacun doit, d'une certaine manière, s'inventer de tels renforcements pour le temps de la chute. Autrement, il ressentira vraiment une perte corporelle. Car la spiritualité n'est pas présente, elle a disparu. Alors, dans la corporalité, il voit vraiment une perte. Alors, quelque chose à ajouter?
1: Il
0: bon, faut réfléchir à ça. Ça doit vraiment être une grande préoccupation. Qu'est-ce qu'on peut faire à ce sujet pour que je vois un gain corporel venant de la société? Doron dit que la responsabilité, c'est pas suffisant, on s'en moque. Même si tu ne fais rien, ta honte, ça dépend jusqu'à quel niveau la responsabilité t'est égale. Ça dépend jusqu'à quel niveau, quand même. Comme il dit au travail, même s'il ne peut pas bouger, il essaye malgré tout d'être là, d'être présent, de faire d'une certaine. D'une certaine manière, comme s'il travaillait, certaines mines, pré-représentations, il n'a pas le choix. Autrement, on le met dehors, ce sera vraiment terrible. Il y a aussi des différences sur le métier. Disons que si Hachal ne travaille pas à la cuisine, rien à manger. On va le dévorer. Mais si Doron, disons, reste assis devant le livre, et ce jour-là ne fait rien, il reste bon. Oui, qui sera même? Si au-dessus de lui, un chef de département, alors je suis désolé, il le ressentira certainement, comme au travail, nous avons dit. Ça doit être une entreprise. Dans un tel métier, après une semaine, il se sentirait. Pourquoi? Il doit y avoir un directeur. Un directeur.
1: Non, non.
0: Allez, allez, tu dis. Non, il y a des choses qui simplement ne s'expriment pas dans un état les rapides. Comme au travail, bon. Dans un tel état, ça peut précisément amener la partie corporelle à se sentir mal. Alors, ça ne me manque pas là-bas, on tombe dessus. Bon, j'espère que vous en discuterez et que vous arriverez à quelque chose. On partage nos impressions de la leçon et qu'est-ce que nous prenons pour travailler en dizaine. Finalement, il n'y avait pas de réponse à la question. Qu'est-ce que choisir à chaque fois un meilleur environnement? On sait bien, on ressent que, évidemment, le Rav a parlé aussi de... Il a dit, on est 100, on va se diviser en 10 groupes. Donc c'était déjà la base de l'entreprise, la base des dizaines. Ce qu'on veut dire, c'est que choisir les amis, voir chaque fois des innovations, la grandeur du but, être impressionné, c'est ça, choisir. Pas chaque jour aller d'un endroit à l'autre, c'est le véritable choix. Spirituel, finalement. Tu regardes les amis non pas comme un corps, mais comme une âme qui agit et qui te réveille à chaque instant. L'exemple que dans l'olishma, on a beaucoup de force et on peut faire tout, la cuisine, on a beaucoup de force et jusqu'à qu'il ressent qu'il s'approche de la vérité. Et là, il peut freiner, il ressent la résistance. C'est intéressant. Plus la conscience, la reconnaissance que tu t'approches de la vérité, du don, justement, et là, tu as un retard, une perte de force. C'est peut-être pour ça que la dizaine, dans ces situations, te redirige vers le but. La conclusion est qu'il faut on a besoin de renforcement corporel, parce que la spiritualité, en descente, tu n'as pas peur, donc

toute cette façon de vivre et d'être connecté, avoir peur d'avoir une perte même corporelle. Le choix de l'environnement, c'était une grande partie. Avant, le Rav a expliqué les corrections, les remèdes. Il a dit une belle phrase. Une correction ne peut pas être douce. L'homme doit comprendre que corriger son désir, c'est toujours avec quelque chose de désagréable. Il ne faut pas avoir peur. Le Rav a dit que cette crise qu'on traverse à chaque étape, on fait des efforts et ensuite on ne comprend pas ce qui se passe. Ce n'est pas raisonnable, ce résultat, cette sensation. C'est justement la lumière de la Torah qui corrige. Sans tous les acquisiteurs, on ne peut pas avancer. Donc, on a besoin de tout cela, toutes sortes de soutiens, comme on a entendu. Je me demande, c'était au début de l'entreprise, il me semble. Aujourd'hui, à quel point chacun de nous a sa place, où il peut tomber quand le Créateur lui fait traverser une situation, recommencer à monter. Il y a des soutiens tout autour. Ça ressemble à ce que je voulais dire. Au début, le Rav parlait de la à quel point on est prêt de souffrir. Donc ce n'est pas la raison ni le désir, mais est-ce qu'il arrive à supporter toutes ces situations, ces accusateurs, et ressentir que ça le corrige? Des devoirs, on a reçu des devoirs. Je regarde notre dizaine. On n'est pas comme les électriciens ou le son. Quel rapport on peut voir entre nous dans la corporalité? Et malgré tout, on essaye entre nous de maintenir le cadre. Les leçons, les séudotes, les zooms. Et encore, il faut voir si je ne le fais pas, est-ce que je perds quelque chose? Qu'est-ce que je perds? Et donc la dizaine doit toujours préoccuper de s'y retrouver de façon quotidienne entre les leçons, de soutenir, de maintenir la dizaine des amis. Je me souviens, quand je suis arrivé, je ne voyais pas tout ça. Il y a moi, il y a le Rav, il y a les livres, le Créateur. Et après, tu commences à voir, il y a des amis, il y a des séoudotes. Aujourd'hui, nous avons tout. C'est-à-dire que sans ces actions, c'est pas choisir un meilleur livre ou un meilleur Rav, mais un meilleur environnement. Donc justement, ce qu'on peut faire ensemble entre nous, ce véritable travail qu'on fait avec les amis. Donc, et si on devrait utiliser tous les conseils des Rav, des Kabbalistes, on arrive à la rédemption. On passe à la prochaine partie, avant chantant une chanson ensemble.

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1: Bonjour les amis, on continue à étudier Tess, première partie, leçon numéro 6. La première partie, on n'a pas beaucoup de temps aujourd'hui. Donc 20 minutes de leçon extrait encore, 20 minutes questions-réponses. Surtout ne pas oublier pourquoi nous étudions. Et nous voulons attirer la lumière qui nous amène à ces degrés. Le Rav a expliqué un petit peu, une très belle explication vis-à-vis du but de l'étude. Oui, on a échangé un petit peu entre nous que la première partie, beaucoup de puissance, c'était même un peu, ça nous a secoué. Et on voudrait utiliser cette puissance à une prière. Donc, comme Aaron vient de dire, leçon numéro 6, première partie, finalement, ça commence directement au milieu de Orpnimi, point 50, qui explique plein 3, point 3 du Hari. On va relire 3, point 3 du Hari, lettre C du Hari. D'accord? Donc, première partie, lettre C en haut, les mots du Hari.
2: Amoud Daled, Amoud Arba. 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
1: Page 4, lettre C. Vous avez trouvé? Je vais lire. La restriction de la lumière autour du point central. Et voici qu'alors, Ensov s'est restreint lui-même dans le point central qui est en lui, précisément au centre, et il a restreint cette lumière. Elle s'est éloignée vers les côtés autour du point central. Encore, la restriction de la lumière autour du point central, alors Ein Sof s'est restreint lui-même dans le point central qui est en lui, précisément au centre, et il a restreint cette lumière, et elle s'est éloignée vers les côtés autour du point central. Donc, on passe à la leçon. Volume 1, partie 1, Or Pnimi, 50.
3: Il
1: appelait le point d'Ein Sof Baruch Hu, et c'est ce que le Rav voulait dire. Il a fait une restriction, ce point central. Et c'est le cli de réception pour la lumière d'Ein Sof Baruch Hu qui n'a aucune mesure, aucune limite. C'est pourquoi sa réalité est considérée à l'image d'un point dans son intériorité au centre de cette lumière, et la lumière l'entoure et adhère à elle tout autour, sans mesure. Alors, nous comprenons que selon la forme, le point est petit, la lumière autour est infinie, grande et large. C'est pas une question de surface, de la surface occupée par le point et de la grande surface occupée par la lumière. Il s'agit plutôt du fait qu'elle se trouve au milieu de la lumière, qu'elle se trouve vraiment au centre de la notion, au centre de l'intention, de son importance. Dans la spiritualité, nous ne parlons pas de grandes ou petites surfaces. Nous parlons de la qualité centrale. C'est là que se trouve l'accent. Elle se trouve entièrement sous le traitement de la lumière, dans son amour, dans son intention, vers lui, vers elle, vers ce point, et diriger en fait toute l'action de la lumière. C'est tout, il ne faut pas penser qu'elle est petite, qu'elle disparaît quelque part dans la lumière et quoi. bien que selon la forme, nous puissions penser ainsi. Non, la lumière la remplit, la lumière agit sur elle, et elle correspond exactement à la lumière. Il s'agit plutôt ici du fait que comme la lumière est infinie, ce point est lui aussi infini, mais il se trouve en son centre, car toutes les actions sont concentrées sur elle. Car c'est seulement de cette manière qu'il est possible qu'elle contienne la lumière supérieure sans aucune mesure ni aucune limite, contrairement aux lignes de réception qui sont après le Tzimtzum en dessous, c'est-à-dire chez les êtres émanés inférieurs, chez lesquels les kélim de réception sont considérés comme contenant leur lumière dans leur intériorité et au-dedans d'eux, c'est-à-dire que les parois des kélim, qui sont le sens des quatre faces qui sont en eux, font une limite et une mesure à la lumière qui est en eux. Ça veut dire qu'après Tzimtzum Aleph, quand ce point central s'est restreint, car il a ressenti en lui qu'il n'était pas en équivalence avec la lumière. Alors, il prend déjà une autre forme, selon la manière dont nous exprimons ces formes. Alors, chez lui, il y a déjà des limites, des rapports haut, bas, droite, gauche, avant, arrière. Nous disons déjà panim, achoraim, en haut et bas, keter, malchut. Se trouvent des hauteurs différentes selon les masachim, droite et gauche, chorma chassadim. Il y a ici déjà des changements, mais des changements venant du même point. Du côté de la lumière, elle est toujours un point qui se trouve sous son traitement, sous son amour, et reçoit tout de lui. Ça veut dire que la lumière, selon son intensité, et ce point, selon son intensité, c'est la même chose. Ils sont égaux. La lumière la remplit complètement, mais quand elle commence à se limiter elle-même, alors envers son ressenti intérieur, elle commence déjà à ne pas recevoir. Elle ne veut pas seulement sous telle ou telle condition. Il y a une différence entre ce point avant la restriction, c'est un kli infini pour recevoir la lumière infinie, comme ça s'appelle lui et son nom sont un. Et lui et la lumière, son nom et ce point, le désir qui est en elle. Et après El Tzimtzum, ce point devient déjà des partsofim, des mondes différents, et commence à jouer comme quelque chose d'indépendant vers la lumière. Mais c'est le même point. Et nous avons déjà parlé du fait qu'envers elle-même, elle se ressent ainsi. Elle se restreint, elle ne veut pas, elle se vérifie pour voir jusqu'à quel point elle peut chaque fois être de plus en plus semblable à la lumière. Bref, depuis Ensof, à travers toutes les actions qu'elle traverse intérieurement, tous les ressentis qu'elle traverse intérieurement, ce sont vraiment ses états intérieurs. Comment est-ce que je pourrais être comme la lumière qui me remplit? Alors, toutes ces contractions, ces restrictions, ces rapports avec la lumière, ceci ou cela, tout cela est son ressenti intérieur, les clarifications intérieures qu'elle fait depuis Ensof jusqu'à la correction finale. Et cela est dû à l'Oviyut qui est dans les Kélim. Comme il est écrit, si après, contrairement à Ensof, où la lumière et le Kli sont dans l'unité simple, dans le sens de il est un et son nom sont un, comme c'est pourquoi le Kli ne limite aucunement la lumière qui contient, c'est pourquoi la lumière qui est en lui et dans l'aspect d'Ensof. Il ne faut pas oublier, c'est pour ça que je dis, et je souligne que c'est le ressenti intérieur qui traverse ce point central à travers, qui traverse les cinq mondes dans leur descente, la brisure, les corrections, et les corrections qui se ressentent déjà comme étant des parties, ces parties car nous, qui nous élevons déjà vers le ressenti. Pourquoi est-ce que nous devons chaque fois préciser que tout est dans les mondes, dans les dissimulations, les imaginations de ce point intérieur, que tout cela se passe sur lui comme un seul rêve, du début jusqu'à la fin de la création. C'est son intériorité. Il n'y a rien ici qui se produit vraiment de la réalité. Cela passe dans les ressentis intérieurs, c'est une chose. Deuxièmement, encore plus important, c'est que nous devons ne pas oublier que nous sommes dans la lumière d'Ein Sof, dans le monde d'Ein Sof. Le monde ne change pas. C'est-à-dire que cet état ne change pas. Il n'y a rien hormis lui. Nous devons seulement changer notre rapport à ce qui se passe. Et c'est toute la création. C'est très important de toujours travailler face à cela. Car ainsi l'homme est déjà obligé de découvrir qu'il n'y a rien hormis lui.
3: C'est-à-dire
1: que cela lui donne toujours une ligne directe vers ce même état fixe qui existe. Et lui, de son côté, qui s'appelle son point de brisure, qui n'est pas exactement inclus dans ce ressenti, dans cet état, c'est qu'il doit seulement corriger son clitoris de perception, et non une réalité extérieure à lui. Continue à lire, et voici qu'a été parfaitement expliqué le sens du point central qui est dans Ein Sof, ni soit-il. Il ne s'agit que Dieu nous en garde d'aucun lieu ni d'aucune surface corporelle selon des mesures perceptibles, mais la prina dalet incluse dans Ein Sof est ainsi nommée du fait de son unité simple avec la lumière supérieure comme expliqué. Et la notion du tzimtzum effectué dans ce point central a déjà été expliqué plus haut, point 40. Des questions? Oui. Ce que tu viens de dire, si un homme parvient à l'essence de ce ressenti de Ein Sof, que toute la réalité se trouve dans Ein Sof, cela neutralise complètement pour lui la perception de ce monde. Pourquoi au contraire? Je sais dans quel état je me trouve selon mon ressenti. Je sais dans quel état je me trouve réellement. Alors, je ne te comprends pas. Tu es un homme religieux, tu ouvres un livre de prière, tu ouvres des livres. C'est écrit que le Créateur dirige les mondes, que nous sommes en lui, que nous sommes sous son autorité. Nous y sommes ou pas? Dans ce monde, nous sommes certainement... c'est pas le cas. Nous sommes dans le monde Ein Sof, où nous sommes dans les deux états en même temps. L'état véritable s'appelle être dans Ein Sof et notre état imaginaire, la manière dont nous sommes dans ce monde, sur notre petite perception. Et tout notre travail, c'est d'éveiller sur nous la lumière qui guérira notre perception pour la rendre correcte afin que nous retournerons réellement, consciemment à Ein Sof. L'un n'annule pas l'autre. Même au contraire, un tel rapport à ces deux états, le véritable et l'imaginaire, me place toujours de manière correcte envers le groupe, envers moi-même, envers le Créateur, envers tout. Il y a un groupe, c'est le groupe corrigé d'Adam Harishon, et moi, je ressens l'inverse. Moi, je suis réellement l'âme corrigée, je suis une partie divine d'en haut. Comment est-ce que je me ressens pour l'instant? À l'inverse, et ainsi de suite. C'est-à-dire que l'homme commence déjà à s'orienter, Israël, la Torah, le Créateur, moi tel que je suis maintenant, le Créateur, l'endroit où je me trouve, je suis obligé d'y parvenir dans mon ressenti. Par quoi? Par la Torah, par la lumière qui amène vers le bien. Au contraire, cette perception doit être constamment devant nos yeux, de manière claire. Et à partir d'elle, nous aurons l'orientation correcte pour le travail. Ce que tu dis, c'est que quand un homme se trouve dans la dissimulation, il peut alors orienter sa perception vers ce point dont tu parles. Oui. Mais en supposant qu'un jour, l'homme parvienne au dévoilement, comment est-ce qu'il peut se rapporter à tout ce monde comme il le ressentait avant ce dévoilement? Mais bien sûr qu'il ne...
4: Non, tu as raison. Si je me trouve dans un certain degré spirituel, alors tout ce que j'ai traversé depuis le degré actuel, disons, jusqu'à un certain degré spirituel, disons 40, numéro 40. Donc, je suis parvenu à ce degré, alors tout ce qui est en dessous, je justifie déjà, je dis déjà que c'est l'autorité du Créateur, que c'est Ensof, et que dans ma mesure, c'est Ensof. Pour l'instant, dans la mesure de degré 40. Et j'attribue tout cela à la lumière et à moi-même, mais de moi et au-dessus, pas encore. C'est une question de degré. À quel degré suis-je monté? De combien me suis-je rapproché de la vérité? C'est-à-dire que l'homme est censé utiliser ce monde afin de s'élever au-dessus. Oui. Ça veut dire qu'au moment où il parvient, disons à ce degré 40, alors il utilise ce qu'il a davantage corrigé et le reste, il n'en a plus besoin. Il utilise comme sa base, il se tient dessus. Il se tient sur le degré 40 qu'il a construit avec les composants qu'on lui a donnés du côté droit, du côté gauche. Oui. Nous voyons que tous les rapports entre le clé et la lumière sont ressentis seulement dans Prina Dalet. Oui. Qu'est-ce que Prina Dalet dans notre état? C'est possible de discerner? Prina Dalet dans notre état, c'est notre désir de recevoir. Le désir de recevoir qui est en nous, très simplement. Toutes les neuf premières, si tu veux déjà demander, ce sont nos qualités corrompu, que je commence à recevoir d'en haut par la lumière qui amène vers le bien, les qualités spirituelles. Alors, ce sont mes neuf premières et également vers Malchut. Moi, je suis Malchut. Les neuf premières, c'est la part du Créateur, la part de ses qualités en moi. Point 60, et il s'éloigna vers. La distance spirituelle a été expliquée au point 30, au passage commençant par cependant. Il a aussi expliqué que dans Ein Sof, il n'y avait aucune distance que nous en garde entre le point central qui est le clé et la lumière. Cependant, après que la lumière s'est restreinte, hors du point central, la disparité de forme qui est en lui par rapport à la lumière s'est révélée par cela. Car il n'y a absolument rien dans la lumière supérieure de l'aspect du désir de recevoir, tandis que le point est dans l'aspect du désir de recevoir qui est différent de la lumière. Et puisque leurs formes ont changé l'une par rapport à l'autre, ils sont donc éloignés l'un de l'autre dans la mesure de la différence de cette disparité. Et c'est ce que le Rav dit. Et il s'éloigna, etc. Tout ce changement est dans le ressenti de Malchut d'Ein Sof, car le Créateur a créé Prina Aleph, et de Prina Aleph s'est enchaîné Prina Dalet, qui s'est ressenti inverse de lui, de la lumière qui se trouve dans Keter. Et alors, dans l'écart entre le moi et lui, commence tout le... Maintenant, tout ce processus que je suis comme lui. Malchut s'appelle Ani, moi. Et la lumière, lui. C'est pourquoi il dit ils sont éloignés l'un de l'autre dans la mesure de la différence de cette disparité que Malchut ressent. Et toute cette différence, tout ce changement qui ressentit dans Ensof est en fait le point, l'activation de tout le processus depuis Ein Sof jusqu'à ce que Malchut se change elle-même et s'amène à l'équivalence.
0: Oui.
4: Est-ce que je peux poser une question sur l'intention pendant l'étude? L'intention pendant l'étude? Nous étudions maintenant ce que nous devons faire. Cela doit être notre intention à chaque fois dans ce que nous retirons de l'étude. Et dans l'étude, l'intention est qu'est-ce qui est Malchut d'Ein Sof à traverser tout ce processus? Seule cette lumière possède la force. Le désir dépend de Malchut. La réalisation du désir dépend de la lumière. La lumière est au repos absolu. Prête pour cela. Et le désir, nous, c'est nous qui avons l'éveillé. Nous sommes des parties de cette même malchoute. Question de Moscou. Si tous les changements sont dans ce point intérieur et à l'extérieur aucun changement, alors qui détermine, qui est cet observateur qui décide? Personne n'observe. Nous nous trouvons tous, chacun d'entre nous, dans sa perception du monde, du fait que nous avons des ressentis communs. Alors, apparemment, nous nous reconnaissons. Mutuellement, je reconnais qu'il y a beaucoup d'autres parties d'Atama Rishon, comme moi, avec lesquelles je dois m'unir et parvenir à la correction. Il y a des parties de Rishon qui ne se reconnaissent pas encore. Mais en chacun, il y a un point dans le cœur, soit en dévoilement, soit en dissimulation. Alors, notre travail est de ramener chacun lui-même à Adam Harishon corrigé. Ce retour à Adam Harishon corrigé comporte deux étapes. La première étape, c'est que je me ramène moi-même sous une forme individuelle à la forme corrigée dans Adam Harishon corrigé, qui m'apparaît corrigé en dehors de moi. La deuxième étape, c'est que m'est révélé Adam Harishon non corrigé, que je dois corriger pour le ramener entièrement à la correction finale. La première étape est appelée donner afin de donner, la deuxième étape est appelée recevoir afin de donner. Et en plus de cela, il y a encore une étape où tous les points dans Adam Harishon, toutes les âmes, où tous les points dans le cœur font la même chose que moi, aussi dans la première étape, aussi dans la deuxième. Et alors nous tous, quand chacun se corrigera lui-même, nous nous rassemblons, pour ainsi dire, en Adam Harishon réellement corrigé, pas chacun envers lui-même, mais ceux qui sont en dehors de nous, en dehors de notre perception. Cela s'appelle la correction finale générale. C'est à son sujet que Rabbi Chia pleurait dans le Zohar. Est-ce que Rabbi Shimon se trouve dans cet état et comment peut-il se trouver? Est-ce que le monde est parvenu à la correction finale ou pas? Nous comprendrons encore comment la perception de la réalité doit être pour pouvoir même comprendre la question. La réponse est devant nous également. Voilà, c'est tout. Bien, les amis, on vous invite tous à approfondir ce que l'Ordre nous a dit par questions-réponses. Donc, on attend les questions ici du monde entier. Mir, s'il te plaît.
5: Rav
4: dit que Malchut est appelé moi et le Créateur est appelé lui. Et la question éternelle, est-ce que qui est moi? Est-ce que c'est la réponse? Si le Rav a dit, ben c'est la réponse, qu'est-ce que le Rav nous a expliqué? Donc, c'est extrait. Peut-être qu'on va faire un petit dessin. En gros, la structure des 10 sphirotes, dans laquelle on peut voir toute la réalité, dans ces 10 sphirot, oui, une partie de Malchut, nous appelons créature, moi, la partie qu'il faut corriger, ramener à être connecté à la lumière, et tout cela se passe à travers la connexion avec ce qu'on appelle les 9 premières, les 9 attributs du Créateur. Finalement, toute la correction, Malchut et Tetrishonot arrivent ensemble, en fin de compte, à un seul partsouf rempli de lumière. On considère que les 9 premières sont les qualités du Créateur. Et le dire ce soir est Malchut. W. Carmiel, s'il vous plaît. Bonjour tout le monde. J'ai une question au sujet de Malchut Ein Sof. Malchut Ein Sof. Je veux essayer de comprendre. Si Malchut Ein Sof est exactement le point dans le cœur qui devient un fœtus, le point dans le cœur qui sait recevoir. Je n'ai pas compris. Est-ce que Malchut Ein Sof est le point dans le cœur qui devient fœtus? Je pense qu'on peut dire que c'est le cas. Sans ce point dans le cœur, ce premier désir, on ne peut pas du tout on peut rien faire. Donc, oui, on peut voir les choses comme ça. Le Rav nous a expliqué dans cette partie qu'on vient de voir, et la question de Mir, il y a ce point qu'on appelle moi. C'est Malchut Ein Sof qui traverse toutes ces situations dès le moment où elle fait la première restriction, c'est là qu'a commencé la vie indépendante de Malchut. Elle traverse tous ces états de la restriction, les saints parties de Hak, les mondes, jusqu'à la brisure de Dama Rishon, tomber dans ce monde, et nous, c'est juste la question. Alors, allez, simplement le désir de recevoir. Donc tout ça est lié, oui. Et qu'est-ce qu'on peut ressentir de ce Malchut Ein Sof actuellement? C'est ce même point dans le cœur, ce désir qu'il faut développer pour revenir à l'état d'Ein Sof, mais consciemment. Floride, s'il vous plaît.
6: Ken, thank you, friends.
4: Merci, les amis.
6: What is this work from our personal point and the shattering? And aiming towards Ein Sof, what exactly are we aiming towards? And how is this, if this work is related to work in the tent?
4: Que signifie qu'on s'oriente vers Ein Sof et comment tout cela est lié à notre travail en dizaine? Tu as posé, Joe, une question qui touche toute la sagesse de la Kabbale. Hein? Ben, on va faire un résumé. Un instant, j'ai comment on efface. Hop. Bien. Un petit problème technique. Là, vous voyez? Vous voyez.
2: אנחנו כולנו נשמה אחת, נקראת נשמת אדם הראשון. נכון? ראינו את הסרטוט הזה הרבה מאוד פעמים מהרב. וכל אחד מאיתנו כמו איזושהי נקודה בתוך הנשמה הכללית. בסדר? נגיד שזה אני. עכשיו הרב הסביר מאוד יפה שבשלב הראשון של התיקון, כל אחד צריך להכניס את עצמו חזרה לאדם הראשון. כביכול אני היחיד שמקולקל במערכת. ככה אני מזהה את עצמי כלפי נשמת אדם הראשון. ואני רוצה בעצם לתקן את עצמי, שאני אהיה ביחס נכון כלפי כל הנשמה הכללית הזאת. התיקון הזה הראשון נקרא להשפיע על מנת להשפיע. בסדר? זה אחד. עכשיו, איך כל זה קשור לעשירייה? איפה אני אתרגל את זה? כלפי מי אני אנסה לבטא? את היחס הזה של להשפיע. איפה אני יכול לראות את עצמי כמקולקל ואת כל השאר מתוקנים? אז אני עושה מהעשירייה הזאת, הקבוצה הזאת שסביבי, אני עושה ממנה כל העולם שלי, הנשמה הכללית, היא מבחינתי עכשיו העשירים.
7: שלום ג'נרל, פורמו על הדיזן, סייסה עולם ג'נרל. Okay, donc on était sur notre travail, nous. Donc, la première étape, Laura nous a dit que c'est donner dans le but de donner, et c'est ce qui s'appelle que je me fais revenir à la demeuration. Deuxième étape, c'est que, soi-disant, toutes ces âmes générales, sauf moi, ça c'est moi, ok? Tout ça, ça devient mon clé. Et maintenant, moi, je m'occupe pour corriger tout ce clé de l'âme de demeuration, pour qu'il ait la lumière. C'est ça ce qui s'appelle déjà recevoir dans le but de donner. Et ensuite, il y a aussi une troisième où chacune de ces âmes particulières passe cette correction. Et c'est ce qu'on appelle la correction générale. Voilà, donc tout fait conclure. S'il te plaît, égal. Oui, c'est quoi la différence entre Prina Dalet et le point central? Oui. Oui, je vais répondre si possible. Donc, en fait, il n'y a pas de différence. C'est la même Prina, c'est le même objet. Des fois, on le décrit comme avec ces demi-cercles, les dalets de Prina de manière directe. Et il y a encore un autre dessin. Donc, tu rentres dans ta spirale profondément, qui est ce cercle que le Rav d'ailleurs a dessiné. Voilà, il y a les cercles. Mais en fait, c'est quoi des cercles? C'est qu'en fait, il y a un point central qui est Prina Dalet. Et tout le développement qu'il y avait ici, c'est ces mêmes Prina de lumière directe. Pourquoi est-ce qu'on le dessine comme ça? C'est justement ce qu'il explique dans ce point qu'on a lu. Il a voulu nous faire montrer qu'en fait, il y a un point central, que tous ces cercles-là, tout autour, c'est en fait l'influence de la lumière. Ce sont même neuf premières qu'on a. Et Malachut, maintenant, on y regarde de telle sorte. C'est-à-dire qu'elle est vraiment au milieu, après tout le développement de ces prénotes-là. Et elle se trouve en dessous de l'influence de la lumière. Et c'est ce qui s'est passé. C'est que la lumière, vraiment, elle tourne autour d'elle et elle lui donne l'influence. C'est tout le temps la perception qu'on doit renouveler à chaque fois. C'est, bon, évidemment, dans notre perception, on ne ressent pas ça. On ne ressent pas qu'il y a un monde supérieur, etc. On va arriver à la correction. Donc, mais dans la comparaison entre ces deux points de vue-là, on comprend un peu mieux. Le Rav a défini le point central comme le centre de l'importance. Donc, comment est-ce que c'est ressenti ça du point de vue du point central? Pourquoi est-ce qu'il a un tel nom, en fait, point central? Oui, le point central, ça veut dire qu'en fait, toute l'occupation de la lumière se concentre en elle. Évidemment, on ne parle pas comme ça, que Dieu nous en garde du lieu, comme dans ce monde imaginaire, mais on parle vraiment du rapport, le rapport du don, qui est entièrement concentré sur ce point-là. Et c'est ça, en fait, qui est la créature. Au final, seulement la Prina Dalet, qui s'appelle le point central, c'est en fait notre partie sensible. Tout le reste des qualités, c'est simplement des qualités du créateur. C'est pour ça qu'on a entendu au final cette distinction. Il y a moi et il y a ces qualités à lui. C'est quoi la différence? C'est notre première. Et en fait, le guillemet, la Prina Dalet et le 3 prénotes. Le point central ressemble beaucoup de choses du début de la correction jusqu'à la fin de la correction. Il y avait comme ça une belle phrase du Rav que du premier état jusqu'au deuxième état, c'est comme ça un rêve que passe cette marque de Ensof. En fait, ça ressent tout. Il n'y a pas quelque chose dont on parle ou quelque chose qui est écrit dans l'étude des différentes qui n'est pas un kabbaliste qui ressent cette chose-là et comme ça il l'appelle. C'est justement, ça vient à partir de ce point de présence où ils connaissent les âmes. Mac 21, s'il vous plaît.
8: Почему различие свойств в центральной точке и светом, оно
7: как le changement, la disparité de forme entre le point central et la lumière, c'est ce qui a révélé le Tzimtzum. Parce qu'on va être prêt d'aller avant le Tzimtzum. Pourquoi est-ce que la disparité de forme est ressentie seulement après le Tzimtzum? C'est ça la question, j'ai très bien compris. Donc, je vais un peu préciser. Justement, le Tzimtzum, c'est l'action qui vient à partir du ressenti de la disparité de forme. Vous vous rappelez de ce ressenti de la honte. Malchut d'Ein Sof s'est rempli de lumière et elle a ressenti ensuite l'équivalent, la disparité de forme. Elle a ressenti de la honte, et c'est vraiment une honte terrible. Voilà. Quand c'est par rapport à la lumière. Nous tenons une telle mesure que la souffrance de la disparité de forme est plus grande que le plaisir qu'on reçoit de la lumière. C'est pour ça qu'il y avait le Tzimtzoum et que la lumière devait se retirer. Maintenant, en fait, peut-être que la problématique, c'est en fait qu'il nous dit que l'action du Tzimtzoum, c'est justement une action où la créature va être comme la lumière. Et donc, qu'elle se restreint. Donc, pourquoi est-ce qu'on dit que c'est une disparité de forme? Oui, c'est ce que tu voulais poser comme question?
8: Oui,
7: je voulais savoir, je voulais demander, parce qu'on va être pris un daet, qui est avant le Tzimtzoum, existe déjà. Oui. Donc, je vais continuer ce que Aaron a commencé précédemment. Moi, je reviens encore avant. Avant la honte, on a pris un daet qui est entièrement dans l'union simple avec la lumière. C'est pour ça qu'il n'y a pas là-bas de disparité de forme encore. Parce qu'il n'y a pas encore même de reconnaissance de l'inversion entre Prénadalet et l'aspect Tchorosh. Et il n'y a pas encore ce ressenti de honte. Et c'est pour ça qu'on ne parle en fait en rien de la disparité de forme. Précisément à partir du moment où il y a la honte et qu'il y a la décision de Tzimtzoum qui vient à partir du désir de Malchut de se orner, de ressembler à la lumière. Alors, on commence déjà à parler de la différence, de l'équivalence de forme et la disparité de forme. Dans les paroles du Hari, il parle de se distancer autour du point central. Donc, ça veut dire quoi, en fait, être, se tourner comme ça autour du point central?
9: Tu lui
7: poses la question de ce qu'on a lu dans le point 3, oui, la lettre C. Peut-être qu'on va lire de nouveau la lettre C. Oui, lisons-la. Elle est courte. Donc, la restriction de la lumière autour du point central. Et voici qu'alors, se restreint en sauf lui-même dans le point central, qui est en lui précisément au centre, et il a restreint cette lumière, et elle s'est éloignée vers les côtés autour du point central. Voilà. Donc c'est quoi la question? Simplement expliquer, qu'est-ce que ça veut dire se distancer autour du point central? Oui, les côtés du point central, autour du point central, je voulais trouver dans la table des questions-réponses, mais en fait, en bref, ça veut dire que déjà la lumière ne touche plus, c'est-à-dire qu'elle se distancie autour du Prina Dalet, c'est-à-dire que ça se distancie du Prina Dalet en soi. C'est-à-dire qu'après Tzimtzoum, il n'y a déjà plus de lumière qui remplit Prina Dalet. Ça veut dire qu'en fait, la lumière, soi-disant, se distancie du point central. Du point central. Mais les côtés, ça veut dire quoi, en fait? Ça tu quoi? Ah, voilà, Yael nous a trouvé. Le petit point 70. Lisons ça. Dans Orpnimi? Je vais lire.
9: Les quatre prénoms sont appelés
7: les quatre côtés. Et le Rav nous fait entendre que, bien que la restriction n'ait eu lieu que dans le point central, comme c'est mentionné, qui est prénom d'Alet, néanmoins, la lumière s'est retirée de tous les quatre prénoms du fait que la notion de partiel n'existe pas dans le spirituel. Voilà. Donc, justement, à partir du moment où la lumière se restreint, elle se restreint de tout. Il n'y a pas de partiel dans la spiritualité. C'est soit 100%, soit rien. Maintenant, offert. Voilà, vraiment, on va bientôt rentrer dans la conversation avec le Rav, donc voilà. Donc, rajoutons quelque chose.
9: Donc,
7: oui. le Rav a dit quelque chose d'être intéressant ici. Il a dit que maintenant, on étudie ce qu'on a besoin de faire. Ça doit être notre but à chaque fois quand on veut étudier quelque chose. Et dans l'étude, on aide Malchut Ein Sof à passer tout ce processus. C'est seulement dans cette lumière qu'il y a la force. Réaliser le désir, ça dépend de la lumière. La lumière se trouve dans un repos absolu et est prêt pour ça, mais le désir, on doit l'éveiller. Voilà, c'était ça la question. Si vous voulez, vous pouvez rapporter à ça, sinon, c'est pas grave. Voilà, on est obligé de passer. Merci beaucoup, Offer, pour ce qui est extra durable. Maintenant, les amis, on va écouter ensemble une conversation sur le chemin. Le sujet, c'est congrès régional. Qu'est-ce qu'on ramène à la dizaine? Elle s'est passée il y a 3 jours, le 8 août 2026. Écoutons. Rav, en octobre, il y a un congrès régional. Qu'est-ce qu'un congrès régional? C'est que beaucoup d'amis du climat mondial voyagent dans leur région, là où ils habitent géographiquement. Une partie de Pédartic va aussi soutenir différents points. Par exemple, Moshi et Avio iront aux États-Unis pour soutenir là-bas. Moi, je vais probablement aller au Mexique pour soutenir, on me le demande. Peu importe, voilà. Chacun ira quelque part pour soutenir. Et eux-mêmes se réuniront aussi. Tous les Allemands, quelques points. Les Français, les Russes se retrouveront à Tbilisi et ainsi de suite. Qu'est-ce qu'un homme qui sort et qui se mélange et s'intègre à d'autres amis, qu'est-ce qu'il peut recevoir pour sa dizaine? Si maintenant je sors m'intégrer à d'autres points dans le cœur pendant un week-end, puis je reviens dans ma dizaine, qu'est-ce que je peux ramener à la dizaine? Le Rab, chacun qui voyage vers un groupe doit d'abord bien connaître le groupe. Mieux que ce n'était habituellement. Je pense que c'est bien qu'ils voyagent deux, oui. Qu'il en est comme ça. Donc, une délégation part et puis revient. Maintenant, je me demande, qu'est-ce qu'elle peut ramener dans son inclusion dans la dizaine? Disons que le congrès est déjà passé, on est parti dans différents points du monde, puis on est revenu ici. Qu'est-ce que j'ai à vous ramener à Mouchi, à Coca, Shimon? Qu'est-ce que ça vient? Chacun, là où il voyage, il doit apprendre ce qui s'y passe. Et revenir ici avec ses connaissances ici et nous les transmettre. Et voilà, nous les transmettre. C'est pour qu'on sache davantage ce qui se passe là-bas. Et je pense que qu'est-ce qu'on peut transmettre à chaque groupe qui est à l'extérieur? C'est justement ce que j'essaie de clarifier. Au niveau organisationnel, c'est clair. J'étudie le groupe avant. J'absorberai là-bas ce qu'on peut améliorer, ce qu'on peut ajouter, oui. Je le ramènerai à mes impressions ici. Et comme ça, on renforcera le lien. Maintenant, au niveau spirituel, qu'est-ce que je peux vous redonner de là-bas? Disons que Mouchi part maintenant pour un week-end en Lituanie ou en Tchéquie. Quand il revient de là-bas, qu'est-ce que nous, comme dizaine, qu'est-ce qu'on gagne de son voyage? Qu'est-ce qu'il peut nous redonner? Mais on doit vérifier combien de personnes voyagent. Soudain, tu verras 50 personnes qui font la queue pour un bus. Comme ça pour aller qu'il part. Peut-être qu'ils ne comprennent pas vraiment ce qu'ils doivent faire. Ils doivent faire une bonne préparation. Et que quand ils arrivent à chaque endroit, ils doivent rester là-bas l'impression que c'était le groupe de Bnei Baruch Centre et qu'on a vraiment besoin de continuer comme ça. Bouddhi. Ok, donc Nebaruch centre qui sort vers l'extérieur, vers les groupes extérieurs, vers les groupes à l'étranger, doit vraiment laisser la bonne impression. Alors, oui. Bouddhi. Ok, une impression forte, une connaissance. Ok. Mais au retour, je veux savoir qu'est-ce qu'on ramène ici. C'est à part les choses organisationnelles qu'il faut arranger, améliorer. Qu'est-ce qu'il peut ramener spirituellement? Ou alors non, peut-être qu'il ne ramène rien avec lui. Peut-être qu'il est déjà tout ici. Donc, qu'est-ce que j'ai à ramener de là-bas? Lui, il est parti dans un pays, moi dans un autre, on est revenu. Avec quoi est-ce qu'on est revenu? Le Rav, chacun doit ramener ce qu'il voit. Dans quelle mesure est-ce qu'il y a des choses dans les groupes à l'étranger? Et dans quelle mesure elles nous manquent? Ça, c'est tout d'abord. D'un point de vue spirituel, qu'est-ce qu'un homme peut apporter à sa dizaine personnelle, à son cercle, du fait qu'il est sorti, qu'il est absorbé, et que ce soit intégré et inclus avec des amis à l'extérieur? Le Rav, il faut ramener l'inclusion. Nous dit, ok, qu'est-ce que ça veut dire ramener? Est-ce que je ramène quelque chose? Le Rav, non. C'est... Il n'y a pas ici de... Bon, disons, toi, tu voyages comme ça en Lituanie. Toi, tu dois ramener en retour ce dont ils vivent. Ce qu'ils ont. Et peut-être qu'on n'a pas nous. Une telle chose est possible qu'il y ait quelque chose qu'on n'ait pas? Le Rav, oui. Dit, qu'est-ce qu'ils ont qu'on ne connaît pas? Le Rav, et je ne sais pas. Mais tout ce que tu veux nous ramener, tu l'apprends d'eux. Et quand tu arrives ici, tu nous racontes comment est-ce qu'ils vivent, comment est-ce qu'ils se connectent. Combien de personnes sont dans le groupe lui-même? Est-ce qu'il reste encore à faire? Dis, ce mélange entre les groupes pendant un week-end, est-ce que c'est quelque chose qui nous apporte quelque chose? Grave. Ça dépend de ton attitude envers ça. Comment avoir la bonne attitude pour que ça donne quelque chose spirituellement? Voilà. Comment avoir la bonne attitude pour que ça ait une telle action qui apporte quelque chose à nous tous? Alors, toi, tu voyages là-bas, donc tu reçois une connexion,

0: Comment est-ce que vous allez recevoir ça de moi? Est-ce que ça se déverse de manière naturelle dans la dizaine? Ou est-ce que c'est par le fait qu'on parle entre nous? Le rab. On fera des yeshivot et des réunions. Et on prendra de toi comme ça, c'était de l'esprit. Ce message de Dieu, cet état d'esprit, ce message, c'est quelque chose qu'on ne peut pas produire ici entre nous. On doit sortir. Non, tu dois le ramener de l'étranger, de quelque part. De Dieu. Ok, donc c'est quelque chose qu'on n'a pas. C'est quelque chose qu'on ne peut pas produire entre nous. On l'a pas. C'est, qu'est-ce qu'on fait? Et on ne peut pas le faire. On peut faire ça chez nous. Donc on est obligé de s'inclure avec les autres. Le rab, oui. Nous dit, qu'est-ce que un membre de Bnei Baruch qui serait ici de Petah Tikva, qu'est-ce qu'il doit apporter au groupe vers lequel il se rend? Qu'est-ce qu'il doit apporter? Après tout, on est dans un monde virtuel. Chaque matin, on se connecte de manière virtuelle. Qu'est-ce que j'ai à leur donner par ma présence physique quand maintenant je suis assis parmi eux? Ce qui ne serait pas passé quand lorsqu'on était connecté dans le cours, comme ça, de manière virtuelle, comme ça, j'ai voyé jusqu'à l'autre côté du globe, disons. Hein? J'ai essayé avec eux. Qu'est-ce que j'ai à leur donner? Grave. Je pense qu'on doit parler avec eux, avec tous ensemble. Du but du groupe, de ce qu'il faut faire pour qu'on ait comme ça un groupe. Un groupe modèle. Un groupe magnifique. Et donc, on a besoin. Bon, je ne sais pas comment le dire, mais on a besoin, au final, de faire en sorte qu'ils ressentent ce qu'on a et ce qui leur manque. Et ces choses-là, on doit être. Comment dire? Il faut davantage les définir. Et c'est tout. Nous dit, quand on se rencontre, est-ce qu'on est égaux entre nous? Quand j'arrive dans un autre endroit, je suis dans un ami à l'étranger, disons. Est-ce que je dois me sentir égal à eux, au contraire plus grand que parce que je viens d'ici, de Petah Tikva? Non. Nous dit, ok, ou au contraire plus petit que parce que je suis maintenant chez eux? Le Rav. Le lieu lui-même ne veut rien dire. Hein? Voilà. Bon. Je pense que plus ou moins tout est clair pour nous.
1: Et
0: on a deux annonces pour la fin. Chers amis, aujourd'hui et tout le cours du mardi, chaque mardi, le soir, on étudie les cours du rabbin, des écrits du rabbash, et il est traduit vers toutes les langues, et tout le clé mondial est invité à venir. Deuxième annonce, chers amis, on vous invite à rejoindre un congrès spécial en Lituanie, du 14 au 16 août, vous êtes invités à rejoindre ce congrès en Lituanie. On aura des cours, des choses très rimes, des soirées culturelles et on construira la communauté de l'étude de Kabbale en Lituanie. Vous êtes invités à vous inscrire sur le lien qui est sur le lien. Et le 16 août 2026, on se rencontrera ensemble en Tchéquie pour une journée d'unité. Et des cours, des soirées culturelles et des soirées festives. Les liens se trouvent maintenant sur l'écran. On finit en chanson.

0: Chers
1: amis, pour la première partie du cours, on étudiera un cours du Rav du 20 août 2002. Le cours est basé sur l'article « Qu'est-ce que, car c'est votre sagesse et votre intelligence aux yeux des nations dans le travail ?» On va lire ensemble ces articles dans la dizaine. On a 24 minutes, s'il vous plaît. Qu'est-ce que, car c'est votre sagesse et votre intelligence aux yeux des nations dans le travail? Voici, il est écrit, vous garderez, vous ferez, car c'est votre sagesse et votre intelligence aux yeux des peuples, qui entendront toutes les lois, toutes ces lois, et diront, seulement un peuple sage, intelligent, cette grande nation-là. Et il faut comprendre, n'est-ce pas, que nous voyons que les nations du monde ne disent pas d'Israël un peuple sage et intelligent. De plus, il semble du verset que c'est précisément de « et vous garderez et vous ferez » que les yeux des peuples verront en Israël votre sage et votre intelligence. Or, même parmi le peuple d'Israël, nous voyons que les laïcs méprisent les religieux, du fait que les religieux observent la Torah et les Mitzvot. Et comment peut-on dire que les nations du monde respecteront le peuple d'Israël parce qu'elles accomplissent et vous garderez et vous ferez? Et il faut expliquer cela selon le travail. Il est connu que dans la voie du travail, l'homme lui-même est un petit monde qui inclut toutes les nations du monde. Et puisque chaque nation a un désir particulier qui lui est propre, comme il est connu, il y a sept qualités de sainteté, et en face d'elle, il y a sept mesures d'impureté. Et dans chaque mesure, est incluse de 10. Car de manière générale, il y a 70 nations. Il y a l'aspect d'Israël, et les 70 nations veulent dominer sur l'aspect d'Israël, car Israël veut que toutes leurs actions soient pour le nom du ciel. Car le fait d'être droit vers le Créateur montre que toutes les actions soient vers le Créateur. Or, les nations du monde veulent précisément que tout ce qu'elles font soit seulement pour leur propre bénéfice. Et au sujet du mauvais penchant, nous l'appelons du nom de nations du monde. Et le mauvais penchant et le bon penchant, nous l'appelons Israël. L'ordre du travail, que lorsque l'homme veut travailler seulement au nom du ciel, alors vient le mauvais penchant, qui est l'aspect des nations du monde, et s'oppose de toute force. Et chacun fait comprendre à l'homme d'aller selon son degré, selon la racine de la convoitise qu'a chaque nation. Et ils font comprendre à l'homme avec des arguments justes et avec un intellect et raison que la justice est avec eux. Et chaque fois qu'ils voient que l'homme ne veut pas écouter leur voix, ils viennent avec des arguments plus forts et avec des preuves plus claires que la justice est avec eux. Et ils sont certains que selon l'intellect et la raison, ce qu'ils vont comprendre à l'homme, il est certain que l'homme n'aura rien à leur répondre. C'est pourquoi ils sont certains qu'ils sont les plus sages du monde, car ils comprennent, selon leur intellect et leur raison, que l'intellect de l'homme, ce qu'il peut leur répondre, peut donner des réponses stupides, que les réponses seront annulées face à leur intellect et leur raison. Et de ce fait, l'homme sera obligé d'aller dans la voie des nations du monde. Et il servira l'idolâtrie, c'est-à-dire un travail étranger à nous, la Kdusha. Car la Kdusha est appelée travailler pour l'intérêt du Créateur. Et eux veulent qu'on travaille pour leur propre intérêt. Et toute leur assurance est en cela qu'ils sont des sages qui parlent avec intellect. Et en vérité, comment l'homme mérite-t-il de vaincre son mal, bien que son mal parle avec intellect, sagesse et raison, qui savent eux-mêmes qu'ils sont les plus rusés du monde. Et ils sont tellement sûrs de leurs arguments qu'il est certain que l'homme restera chez eux, sous leur domination à jamais. Il faut savoir que la force de la Kdusha est la croyance au-dessus de la connaissance. C'est-à-dire, au moment où ils viennent avec leurs arguments et montrent leur justice, combien ils ont raison, l'homme ne doit pas leur dire qu'ils n'ont pas raison avec leurs arguments, mais l'homme doit dire aux nations du monde qui sont en lui, « Sachez que tout ce que vous dites, c'est vrai. » Selon l'intellect, vous avez raison, et je n'ai rien à vous répondre. Mais il nous a été donné un travail au-dessus de la connaissance, que nous devons croire au-dessus de la connaissance que vous n'avez pas raison. Et puisque le travail de la croyance doit être au-dessus de la connaissance, c'est pourquoi je vous donne beaucoup de gratitude pour les arguments justes que vous m'avez apportés. Du fait qu'il est impossible de dire qu'un homme va au-dessus de la connaissance, si ce n'est dans un temps, lorsqu'il y a raison et intellect. Alors, il est possible de dire qu'il va au-dessus de l'intellect. Ce qui n'est pas le cas lorsqu'il n'y a pas de connaissance. Il n'est pas possible de dire qu'il va au-dessus de la connaissance. Le sens de au-dessus de la connaissance est que cette voie est plus importante que la voie de la connaissance. Cependant, lorsqu'il n'y a pas d'autre voie qui lui dise va dans cette voie, alors il n'est pas possible de dire qu'il choisit la voie de la croyance au-dessus de la connaissance. Mais précisément, par la force de la croyance au-dessus de la connaissance, il est possible de vaincre les opinions des nations du monde qui se trouvent en l'homme. Et selon ce qui a été dit, nous pouvons comprendre ce que nous avons demandé. Quel est le sens de « car c'est votre sagesse et votre intelligence aux yeux des peuples » Et l'Écriture dit « et vous garderez et vous ferez ». Et nous avons demandé « que nous suggère et vous garderez et vous ferez ». Et selon ce qui précède, toute la force qu'il y a contre les arguments des nations qui viennent avec des arguments selon l'intellect, que leur voix, c'est à l'intérieur de la connaissance et la voix de la vérité, nous n'avons rien à leur répondre, si ce n'est dans l'aspect de la croyance au-dessus de la connaissance. Et au-dessus de la connaissance est appelé l'aspect de action, puisque on ne leur donne pas de réponse à l'intérieur de la connaissance. Et quand on répond non avec connaissance, cela s'appelle ceux qui font sa parole. Et c'est ce qu'on appelle l'homme, la bête, tu s'ouvras au Créateur. Ce sont nos sages ont interprété ceux qui sont rusés dans la connaissance comme ces hommes et se font eux-mêmes comme une bête. C'est-à-dire qu'ils vont au-dessus de la connaissance comme s'ils n'avaient pas de connaissance. Et par cela, ils vainquent les nations du monde qui sont dans leur cœur. Et comme il est dit sur le sujet, j'ai dit en mon cœur à propos de la parole des fils de l'homme. Et voici ces mots à propos des paroles des hommes. à propos des paroles que les justes disent. Et pourquoi le Créateur les a-t-il créés ainsi? Pour leur clarifier la mesure de leur justice et pour voir qu'ils sont une bête. Eux, pour voir et faire voir aux nations du monde comment Israël le suit comme une bête. Il faut comprendre pourquoi faut-il montrer aux nations du monde comment Israël se prolonge après lui comme une bête. Et selon ce qui a été dit plus haut, que les nations du monde, il s'agit des nations du monde qui sont dans le cœur de l'homme, il faut leur montrer que le fait que nous voulons travailler pour l'utilité du Créateur et non pour notre utilité propre, nous ne faisons pas cela selon la raison, comme vous voulez discuter avec nous pour savoir de quel est côté la justice, mais nous faisons tout dans la croyance au-dessus de la connaissance. Et nous faisons cela comme un acte de bête, sans aucune raison ni intellect. Et c'est pourquoi ne pensez pas qu'il y aura un moment où nous écouterons vos opinions, car chez nous, tout est au-dessus de la connaissance. Et à ce sujet, nous demandons au Créateur qu'il nous donne de l'aide, que nous puissions surmonter tout ce que vous exigez comme réponse. Car vos questions sont incluses dans deux questions, qui sont appelées qui et quoi. Et nous croyons dans la croyance des sages qui nous disent que nous devons demander de l'aide au Créateur. Et assurément, il nous aidera. Comme on dit nos sages, celui qui vient se purifier, on l'aide. C'est-à-dire qu'il nous aidera à aller après lui au-dessus de la connaissance, comme était dit plus haut. Pour montrer aux nations du monde comment Israël se prolonge après lui comme une bête. Et c'est ce qui est écrit, et vous garderez et vous ferez, car c'est votre sagesse et votre intelligence aux yeux des peuples. Le sens est que du fait que vous garderez l'aspect de l'action, qui est l'aspect de l'au-dessus de la connaissance, et que vous ne dévierez pas de cette voie, alors assurément vous réussirez à sortir de la nation, de la domination de la nation du monde. Et les nations du monde en vous s'annuleront devant la Kdusha, comme il est écrit, et tu aimeras le Créateur, ton Dieu, de tout ton cœur. Et nos sages ont demandé, on a interprété avec tes deux penchants, c'est-à-dire que même le mauvais penchant s'inversera en bien. Il s'ensuit que les nations du monde en lui, qui sont appelées mauvais penchants, seront aussi serviteurs du Créateur. Alors les nations du monde dans l'homme verront, après qu'elles aussi ont mérité le bien, que toute la sagesse par laquelle il était possible de vaincre les nations du monde et de les faire entrer dans la Kdusha était l'aspect de la croyance au-dessus de la connaissance, qui est appelé l'aspect de vous ferez, c'est-à-dire que toute la sagesse qui était dans l'aspect d'Israël, était justement dans l'aspect de l'acte de la bête. Et c'est là toute leur sagesse. Et c'est ce qui est écrit, qui entendront tous ces statuts et diront seulement un peuple sage et intelligent. C'est-à-dire que même les nations du monde, après qu'elles aussi ont mérité d'être dans le sens de la Kdusha,
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1: dans le sens de tout ton cœur avec des penchants, que même le mauvais penchant, qui est l'aspect des nations du monde, entre dans la Kedusha. Alors elle voit que toute la sagesse qui était dans l'aspect d'Israël est en cela qu'ils ont entendu les statuts, qui est l'aspect de l'action, comme a été dit plus haut. Alors ils sont un peuple sage intelligent. Toute leur sagesse n'était pas comme nous pensons, que seulement par des investigations et par intellect on entend la sagesse. Mais à l'inverse, ils ont mérité la sagesse précisément par le fait qu'ils étaient attirés après lui comme une bête. C'est-à-dire que précisément par l'action, qui est appelée action au-dessus de la connaissance. Par cela, ils ont mérité la sagesse. Il s'ensuit que ce qui est appelé un peuple sage intelligent, c'est en cela qu'ils ont marché après lui comme une bête et non par la sagesse. Et c'est là toute la sagesse du peuple d'Israël. Et concernant l'action, qui est appelée au-dessus de la connaissance, il faut expliquer ce qu'il est dit. Et voici ces mots. Et ce sera à cause, cela dit l'Écriture, pourquoi craindrai-je au jour du mal l'iniquité de mes talons m'entoure, et parce qu'il y a en elle des mitzvot légères auxquelles les hommes ne prêtent pas attention, mais qu'ils jettent sous leurs talons, c'est-à-dire qu'elles sont légères. C'est pourquoi David craignait le jour du jugement, et il dit, Maître du monde, je ne crains pas les mitzvot graves. De quoi ai-je peur? Des mitzvot légères. Il faut comprendre la notion de mitzvot légère et grave dans le travail. Légère signifie qu'elle n'est pas importante. C'est-à-dire que lorsque l'homme doit travailler au-dessus de la connaissance, dans ce travail, l'homme ne trouve pas d'importance dans la chose. Et il a un goût de poussière dans le travail, ce qui est appelé la shrina dans la poussière. C'est-à-dire que l'homme doit accepter sur lui le joukurum des cieux au-dessus de la connaissance, et ce travail est dans la poussière. Et nous devons accomplir des mitzvot et des bonnes actions et étudier la Torah afin que le Créateur élève ce travail de la poussière, c'est-à-dire de son aspect de bassesse, que nous prions que le Créateur relève la shrina de la poussière. Comme est écrit, le miséricordieux relèvera pour nous la souka de David tombée. Et la raison pour laquelle elle est dans la bassesse, c'est du fait de la dissimulation que le Créateur a faite, afin qu'il y ait un lieu de choix, c'est-à-dire qu'il soit libre de travailler dans le but de donner, ce qui est appelé adhésion au Créateur. C'est pourquoi il nous est donné ce travail-là sous la forme de la dissimulation de la face. C'est pourquoi le principal de notre travail, c'est que par la préparation que l'homme a dans le travail, du temps de la préparation, nous fassions des kélim des dons, car dans les kélim de réception, nous les avons du Créateur. Et sur ces kélim-là, il y a eu une correction, ne pas les utiliser, du fait qu'ils causent la séparation, du fait qu'ils sont dans la disparité de forme avec le Créateur. C'est pourquoi il nous a été donné la Torah et les mitzvot dans la vertu et que nous puissions atteindre les kélim tedon. C'est pourquoi, sur ce travail-là, viennent tous les accusateurs et les délateurs qui disent « Nous sommes d'accord de travailler dans le travail du Créateur, seulement le but que tu veux atteindre par l'accomplissement de la Torah des mitzvot, nous ne sommes pas d'accord. » Et ils amènent à l'homme beaucoup de revendications, c'est-à-dire des pensées qu'il donne à l'homme pour comprendre que pour ce but-là, il ne vaut pas la peine de travailler. C'est pourquoi, si l'homme n'est pas d'accord pour changer de but, c'est-à-dire d'atteindre des kélim de don, alors il ne permet pas que l'homme puisse accomplir la Torah et les mitzvot pour ce but-là. Et chaque action et action que l'homme fait lui coûte beaucoup d'efforts. Et au moment où l'homme oublie le but et commence à travailler comme la majorité, c'est-à-dire de recevoir une récompense en échange du travail, alors de nouveau il a la force de l'honorer, de travailler avec plus d'entrain. Et la raison en est que le but du travail n'est pas contre le désir de recevoir de l'homme, ce qui n'est pas le cas lorsque l'homme commence à travailler et oublie le but, et à la fin, il se réveille encore une fois qu'il veut travailler dans la Torah et les mitzvot afin d'atteindre l'équilibre dedans. De nouveau se lèvent contre lui toutes les revendications des espions, et il donne à goûter dans ce travail un goût de poussière. Et de nouveau, il lui est difficile d'avancer. C'est ce qu'on appelle mitzvot légère, c'est-à-dire qu'il travaille sur le but d'atteindre l'équilibre dedans, c'est-à-dire pour l'utilité du Créateur et non pour son utilité à lui. Et dans ce travail-là, il y a de quoi avoir peur, car il a beaucoup d'opposants. Ce qui n'est pas le cas des mitzvot graves, c'est-à-dire ce qui est important pour l'homme, c'est-à-dire que si l'homme travaille dans le but de recevoir une récompense, cela est appelé une chose grave pour l'homme. Peut-être que l'homme perdra de son utilité à lui s'il ne garde pas la Torah et les mitzvot. Ce qui n'est pas le cas, si la récompense et la perte sont pour l'utilité du Créateur, cela n'est pas si important pour l'homme. C'est pourquoi, ici, l'homme néglige du fait qu'il fait le calcul et dit, puisque de toute façon, je ne perds rien, puisque pour lui-même, il dit, il ne recevra rien, car il dit que l'essentiel de la Torah des Mitzvot est qu'il faut faire au nom du ciel et non pour son utilité à lui. Alors, qui peut gagner de ce travail? Seulement le Créateur. Et par cela, il néglige, l'homme allège et néglige ce travail-là. C'est pourquoi, beaucoup de fois, l'homme se dit à lui-même, il ne vaut pas la peine pour moi de m'efforcer dans le travail. Si cela se passe facilement, je peux travailler. S'il y a pour moi un peu d'obstacles, il n'est pas la force de surmonter. Et la raison est de travailler un travail qui est l'olishma. Ce n'est pas une chose importante. C'est pourquoi, il ne vaut pas la peine d'y mettre de l'effort et travailler l'ishma, qu'en aura-t-il? Alors, en général, l'homme dit qu'il vaut mieux dormir, qu'il ait du repos de toutes ces choses, car cela ne lui cause que de la peine et non du contentement. Et c'est cela qu'on appelle mitzvot légère, que les hommes ne prennent pas garde à elles, mais les jettent sous leurs talons. Et à ce sujet, David a dit, « Pourquoi aurais-je peur au jour du mal, la faute de mes talons, les mitzvot légères que l'homme néglige ?» C'est-à-dire, au moment où l'on veut aller dans le travail de donner, c'est de cela que j'ai peur. Peut-être ne pourrais-je pas les accomplir. Et sur cette question-là, c'est-à-dire pour atteindre l'équilibre de don, seul le Créateur peut aider. C'est-à-dire, même que le Créateur a donné l'équilibre de réception à l'homme, il faut lui demander qu'il donne des kélim de don à la place des kélim de réception. C'est-à-dire, même que l'homme prend plaisir du fait de travailler pour son propre intérêt, ainsi il recevra de l'importance et un grand plaisir du fait qu'il travaille pour l'intérêt du Créateur. C'est-à-dire, qu'il ressentira qu'il a un grand mérite dans le fait de servir le roi. Et cela, on l'atteint par « et vous garderez et vous ferez », car c'est votre sagesse et votre intelligence aux yeux des peuples que vous fonctionnez. Passons au cours du 20 août 2002. Article 2, volume 3 des échelons de l'échelle, Parashat Hanan. Qu'est-ce que carrelait votre sage intelligence aux yeux des peuples dans le travail? D'où est-ce que vient cette question? Qu'est-ce que carrelait votre sagesse intelligence aux yeux des peuples dans le travail? Parce que c'est vraiment une question. Israël, c'est les kelim de don. Galgal Tavainaim.
2: Galgal Tavainaim.
1: Galgal Tavainaim.
2: Il
1: ne peut pas y avoir en cela ni Chokhma ni Bina. Même Bina, ce que nous entendons quand nous parlons de Bina, c'est Chokhma qui est dans Bina et non Bina qui est dans Bina. Et dans le kelim de don, il n'y a aucun gain. En dehors du don, en dehors de ce qu'il y a dans les autres kelim, ce que Bina remplit. Pourquoi est-ce que Israël aurait soudainement un chokhma? Israël devrait être un peuple comme ça, comme si qui travaille uniquement dans le don et qui n'a pas d'intellect. Mais du fait que la créature elle n'est pas un kelim de don. Il n'y a pas une telle chose comme kelim de don. Les désirs de donner. Les désirs de donner, c'est le créateur. La créature, c'est un désir de recevoir. Quand le désir de recevoir a une correction, il peut avoir une correction où il a absorbé du créateur la qualité du don, et alors il travaille avec son désir de recevoir, avec sa nature à lui. Oui? Comme si c'est le créateur qui agit. Mais qui se trouve à l'intérieur et qui travaille à l'intérieur, c'est le désir de recevoir. C'est pour ça que quand on parle même d'Israël, d'une créature, on parle des kelim de don, c'est-à-dire qu'ils ont reçu la qualité du don sur leur désir de recevoir à eux, et c'est comme ça qu'ils travaillent. C'est pour ça qu'il y a vraiment une place pour la question qu'est-ce que votre sagesse et intelligence? C'est-à-dire, d'où viennent Chokhma et Bina? Ça vient du fait qu'on utilise les kelim de don au-dessus des kelim de réception. Ça s'appelle qu'Israël doit aller au-dessus des nations du monde, au-dessus des nations, au-dessus de la sagesse des nations, ce qui s'appelle au-dessus de la connaissance. Que chaque fois que s'éveillent les kelim de réception et que nous allions au-dessus de ça, au-dessus des kelim de réception, c'est-à-dire que nous utilisions les kelim de réception dans le but de donner, alors davantage de lumière de Chokhma entrera dans la lumière réfléchie, dans les kelim de don, et c'est vraiment de là que viendront la sagesse et l'intelligence d'Israël. Et c'est tout le principe qu'il y a du travail avec notre nature.
2: Légalot kelim de Kabbalah,
1: de révéler l'équilibre de réception dans la mesure où on est capable d'aller au-dessus d'eux, c'est-à-dire de les prendre pour l'utiliser dans l'équilibre des dons, arab de Alia, de monter, et avancer comme ça corriger l'équilibre de réception, les utiliser comme le Créateur donne et utilise son désir. Et pourquoi est-ce que c'est aux yeux de tous les peuples? C'est pas juste comme ça. Qu'est-ce que votre sagesse et intelligence? Mais c'est précisément aux yeux de tous les peuples. Parce que ça doit se faire au-dessus des vrais kelim de réception de Harap, sur lesquels on peut s'appuyer, sur lesquels on peut se reposer. Et par cela, en fait, les kelim de ton qui travaille, prenons nous les kelim de réception, les comme l'arabe de Alia, l'arabe de montée, et il se trouve que l'arabe est à l'intérieur. On travaille avec l'arabe dans la mesure où on peut la joindre au kelim de don, en intention dans le but de donner. Alors ça s'appelle aux yeux de tous les peuples. C'est-à-dire qu'on prend la lumière de Chokhma et on utilise dans le but de donner. Bon, aux yeux des peuples, c'est-à-dire Einaim, comme l'équilibre de réception de Harap lui-même. C'est pas que Ahab est inclus dans les kilim de don, mais Ahab qui travaille dans les kilim de don, comme Ahab de Aliyah, comme Ahab de montée, s'appelle aux yeux de tous les peuples. Et comme ça, jusqu'à la fin de la correction, par contre, à la fin de la correction, la sagesse d'Israël, la sagesse des nations du monde deviendra une seule sagesse. Oui?
2: Que
1: cet état s'appelle être une lumière pour les nations, toutes les lumières que les Kélim de don vraiment peuvent leur fournir et passent déjà dans les vrais Kélim de réception. Ça s'appelle que Bina joint à elle tous les Kélim de réception. C'est ce qu'on étudie à propos de Kli de, à propos de Léa. Les kilim de Léa, ou alors tous ces kilim-là de Zadebina reçoivent de grandes lumières et remplissent Malchut de Ensof en recevant dans le but du donner. Voilà. Et jusque-là, le principe est de travailler uniquement dans l'inclusion des kilim de réception dans les kilim de don, ce qui s'appelle au-dessus de la connaissance. Cette chose-là, elle existe au plus petit degré, comme au degré le plus grand, jusqu'à la fin de la correction. C'est pour ça qu'à chaque degré et degré, le même principe est conservé. Et dans chaque état à état, on doit distinguer vraiment que ce soit clair pour nous, que ça, ce sont des kilim de réception, ce sont des kilim de don, avec quel désir je travaille pour donner, avec quel désir je travaille pour recevoir. Si un homme commence à filtrer comme ça, à clarifier ses désirs, ça devient plus facile pour lui. Il comprend pourquoi il entre dans une chute, pourquoi il peut se maintenir un peu dans une montée, comment il doit arranger ses kélim, une sorte de maîtrise, comme depuis l'extérieur, sur ces deux anges-là, les kélim de don, sur les kélim de réception, et sur ces deux forces étrangères à l'âme. Et il faut seulement les utiliser de la bonne manière. Comme si de l'extérieur, l'homme était une troisième partie. Oui. Pourquoi est-ce qu'il était si comme ça? Une troisième partie, regarde maintenant ça de manière objective. Parce que l'homme est la ligne médiane. Et c'est pour ça qu'il doit regarder depuis la ligne médiane. J'ai pas de ligne médiane, j'en ai pas. Mais je suis influencé ni par le don, ni par la réception. Je regarde ces deux choses et je me regarde moi-même comme depuis l'extérieur. Et je travaille à unir ces deux choses-là de manière à construire les médianes. Et si on... Si on réussit d'abord à se séparer de tous ces kélim, de don et de la réception, et ainsi de commencer à travailler avec eux intelligemment, dans la bonne mesure, dans la bonne relation entre eux, ça s'appelle aller au-dessus de la connaissance. La ligne médiane, c'est au-dessus de la connaissance. Pourquoi? La grâce au-dessus de la connaissance, ça veut dire que on place le principe du don au-dessus de la connaissance, c'est-à-dire au-dessus des kilim de réception. C'est-à-dire qu'on utilise les kilim de réception autant qu'on peut avec l'intention dans le but de donner. Page 31, troisième paragraphe depuis le haut. Le paragraphe n'est pas très clair. Et c'est pourquoi ce travail vient, etc., etc. Grave. Ah, ok, bon. Je vais lire pour que tout le monde puisse entendre aussi. Donc, page 31, au troisième paragraphe, il est écrit « C'est pourquoi sur ce travail viennent tous les adversaires et les accusateurs qui disent « Nous acceptons de travailler dans le travail du Créateur et seulement le but que tu veux atteindre par l'accomplissement de la Torah et des mitzvot, nous ne l'acceptons pas. » La Torah et les mitzvot s'appellent tous les moyens par lesquels on parvient à être dans le but de donner, comme il est écrit. J'ai créé le mouvement, j'ai créé la Torah comme une piste. C'est-à-dire que la Torah est comme une force qui corrige. Si on était né avec des kelim corrigés, dans la fin de la correction elle-même, on n'aurait pas eu besoin de la Torah et la Mitzvot. Mais j'ai créé le mauvais penchant, j'ai créé la Torah Kohen Bis, la lumière qui en est, le ramène vers le bien, etc. Et c'est ce qu'on appelle la lumière de Apsag. C'est nos actions en bas pour attirer sur nous la lumière de Apsag. Ça s'appelle nos actes dans la Torah et les Mitzvot. Oui. Et cette force qui nous corrige, la lumière qui vient en haut qui corrige, ça s'appelle la lumière de la Torah, qui vient et corrige. Étudiants, qui sont les adversaires? Les adversaires et les accusateurs qui s'éveillent dans l'homme, ce sont toutes les forces au-dessus desquelles il doit travailler, que s'il ne les utilise pas, alors il ne pourra pas monter à chaque degré. C'est-à-dire que rien n'a été créé sans nécessité. Les kélim de réception et les kélim du don d'ailleurs aussi, hein, même les kélim de don qu'on reçoit à notre disposition pour exister, pour avancer et exister en nom de la spiritualité. Et il nous arrive sous la forme brisée, non corrigée. Oui. Et alors, dans la mesure où ils arrivent et qu'on le ressent, ils viennent tous comme adversaires et accusateurs contre le travail du don. Même les kélim du don. Les kélim du don qui se révèle à nous, c'est que ça vaut la peine à moi que je donne pour gagner dans le but de recevoir. Bon, d'accord. Maintenant, la question c'est pourquoi est-ce que je ne recevrai pas les kélim de don et les kélim de réception sous une forme correcte? Disons que je suis dit, et comme conséquence, je reçois de mon désir. Oui, des désirs corrigés. J'aime davantage la spiritualité, j'aime le Créateur, j'aime davantage les amis. Chaque jour, je fais quelque chose, disons que j'ai fait une série de bonnes actions. Et alors, je vois que par ça, je gagne de bonnes choses. Si ça se faisait comme ça, d'une manière aussi directe, hein? C'est-à-dire, j'ai fait quelque chose, j'ai reçu une bonne récompense, quelque chose de bien. Encore quelque chose que j'ai fait, j'ai reçu encore quelque chose de bien. Qu'est-ce que c'est que bien? Mais dans les kélims de don, je suis d'accord, comme ça disons, oui, j'accepte qu'on fasse ce qu'on veut. Maintenant je travaille, oui, tu me dis de travailler dans la cuisine, ou quelque chose comme ça. Donc j'y vais, je travaille. Et en échange de ça, de bons désirs se réveillent en moi. À l'encontre de ma nature, oui. Je suis d'accord de faire ça. Qu'on m'opère, qu'on me donne toujours l'exemple. Alors pourquoi ça n'arrive pas sous cette forme? L'homme, il a l'air d'être prêt, non? Mais en fait, c'est parce que, malgré tout, c'est parce qu'il est prêt du fait que le désir de recevoir le lui dit de l'intérieur. S'il recevait une correction de manière aussi directe, alors cette correction viendrait pour faire grandir les kélims de réception. Les kélims de réception. C'est-à-dire que la prière, ce à quoi tu dois parvenir, maintenant tu ne peux pas la dire dans tes kélims de réception. La récompense que tu recevras, maintenant tu ne peux pas te la représenter dans les kélims de réception. Dans ces choses, tu as besoin malgré tout de traverser une crise, à chaque fois une crise. Et cette crise passe à ton insu. Comme ça, tu ne la reconnais pas et tu ne la connais pas. Et tu arrives simplement en état où tu en as assez, où tu n'es plus capable. Et ça se brise pour toi, et tu ne comprends pas ni comment ça arrive, que de toutes les choses vient l'inverse, et ça ne se conçoit pas, et tu n'es pas d'accord avec ça. Et sur ce point-là, c'est le point qui corrige cet état. C'est-à-dire, ça veut dire quoi qu'il corrige cet état? C'est que ce que tu souffres sur ce point précis, c'est exactement la correction qui passe maintenant sur toi, sur ce qui est de réception. Si tu ne passais pas par cet état-là, par ce ressenti-là, alors ça s'appellerait qu'on attrapait le voleur. Alors tu courrais après une prétendue spiritualité, avant, avec tes kilim, avec tes anciens kilim, avec ton intellect, avec ton désir, et tu recevais comme si des corrections dans ce même désir de recevoir, alors tu grandissais simplement. Tu deviendrais un plus grand rabbi, tu deviens plus sage, etc. Mais cette crise qu'on traverse à chaque instant, à chacune de ces étapes où on fournit un effort, et ensuite on ne comprend pas ce qui se passe, et où le résultat de ce que j'ai traversé ne s'arrange vraiment pas selon mon intellect, ni selon mon ressenti. Selon ce ressenti-là, c'est précisément la lumière de la Torah qui corrige l'état. C'est-à-dire que sans les adversaires et les accusateurs, on ne peut pas avancer. Et leur révélation, c'est en fait pourquoi tes désirs de recevoir commencent-ils soudain à crier et ne pas être d'accord et tout jeter et toutes ces spiritualités et tu n'acceptes plus et tu n'es plus d'accord avec le créateur, avec le groupe. Avec toutes les méthodes, avec le chemin, ce qui s'appelle les accusateurs et les adversaires. Et ce même désir de recevoir qui passe maintenant précisément la correction. Il s'inverse précisément. Il ressent précisément la lumière qui est contre lui, face à lui. Alors, comment dire? Alors, ces cas, ces moments-là, ils sont vraiment très très très bons. C'est vraiment comme quand on fait une opération et qu'on corrige l'homme. Si c'est un vrai remède, il ne peut pas être bon. Et chez nous, c'est mensonger de recevoir des remèdes comme ça dans un emballage, tu sais, toujours avec ce genre d'enrobage, un enrobage sucré. À la base, un remède, il est toujours amer. Parce qu'un remède, c'est un poison, tu sais. Tu sais, tous les remèdes. Ce symbole médical, le serpent. À la base, un remède, c'est toujours un poison. Un poison. Même les naturopathes, je pense qu'ils comprennent ça aussi. Même dans les légumes et dans les fruits, dans toutes les choses qui sont bonnes pour le corps, à leur base, il y a des poisons comme ça. Disons l'ail, l'oignon, ce qui corrige le corps à travers eux, qui a vraiment la force de corriger, de nettoyer le corps. Ce sont des poisons comme ça. Et les corrections qu'on fait aussi, on fait aussi une anesthésie, et toutes sortes de choses. Pendant une opération, disons, parce qu'une correction ne peut pas être douce. Pour la même chez nous, dans ce monde-ci. C'est pour ça que le degré de l'homme, sa force pour tenir dans la spiritualité ne se mesure pas selon son intellect, ni même selon son désir, mais selon sa disposition à souffrir, c'est-à-dire dans la reconnaissance que je n'ai pas le choix et que je suis obligé de le faire. Qu'on opère, qu'on corrige. Et alors, dans ce point-là, on le ressent, les adversaires et les accusateurs. Alors, l'homme ressent que maintenant, je passe une correction. Si mon désir de recevoir crie, c'est pour son bien et ce sont précisément mes corrections. Et on ne se rappelait simplement pas de ces versets comme ça, très simples, que les souffrances attendrissent la chair. Voilà, toutes ces choses-là, où on ne peut pas faire autrement. C'est vraiment depuis le départ, dans la première correction, qu'est-ce qui est écrit? Tu mangeras du pain avec du sel, tu boiras de l'eau avec mesure, tu dormiras sur la terre, tu entreras dans tes souffrances, de vraies souffrances directement contre le désir de recevoir. Et en plus, tu travailleras dans la Torah et heureux seras-tu. Voilà. C'est-à-dire que tu parviendras à l'état où tu seras heureux, c'est-à-dire que tu traverseras tes souffrances avec tout ça, corporel, psychique, spirituel, peu importe. Tu peux parvenir à l'état où tu te sens déjà bien avec ça. Tu parviens déjà à la reconnaissance que ce sont précisément ces souffrances ensemble avec la Torah, c'est-à-dire ensemble avec la connaissance, avec le message que tu traverses avec ça. Que si tu avances avec tout ça, c'est le signe qui te corrige. Cette voie-là. Ici vient la question. Et les sages comme ça de la Gemara, ils nous ont fait une correction. Ils nous ont allégé les souffrances. Et à la place des souffrances, on utilise la lumière de la Torah qui ramène vers le bien. C'est comme un enrobage sur un remède amer, un enrobage sucré. Ou est-ce que c'est simplement la continuation du même remède qui n'est finalement pas devenu plus doux? C'est simplement pour notre désir de recevoir ces actes qu'ils ont fait avec l'étude de la Torah. Ça ne suffit pas. Alors on dit que, en vérité, l'homme qui avance dans notre chemin, il n'économise pas la souffrance. L'homme qui avance sur notre chemin, il n'économise pas la souffrance par rapport à ceux qui vivaient là-bas dans un tonneau avec un morceau de pain, hein, et l'étude de la Torah. Simplement, il n'est pas capable, avec ce désir de recevoir qui a grandi aujourd'hui par rapport à l'époque de la Mishnah, de travailler avec les moyens qu'ils avaient là-bas. Si travailler avec les moyens qu'ils avaient là-bas, ils entreraient précisément dans l'orgueil, parce que la lumière qui est tirée par ces actes était petite pour nous. Comme ça, ils entreraient dans l'orgueil par cette étude. On commence à révéler le mal, on commence à entendre, les adversaires et les accusateurs. C'est tout.
2: יש עוד הרבה במאמר, אבל ככה.
3: מה? מה זה תיקון של פחד?
1: Oui. L'étudiant. Qu'est-ce que c'est que la correction de la peur? Comme ça, un homme entre dans une telle peur. Qu'est-ce que c'est que ça? Le Rav. Bon, il y a beaucoup de sortes de peurs. La peur, c'est soit qu'il arrive quelque chose de mauvais, comme il est écrit là, comme si l'homme craint soit une perte de ce monde, soit une perte de ce monde-ci, oui, du monde futur. Voilà, toutes ces choses viennent de la peur de perdre, oui? De perdre. Donc, ne pas perdre ce qui est une réception dans ce qui se représente dans, comme ce monde-ci, ou dans ce qui est une réception dans ce qui se représente comme le monde futur, jusqu'à ce qui se passe au kiyum de don, la peur de perdre ce qu'il possède, oui, et elle existe tout le temps. Ensuite, ça vient vers notre peur, la peur dans laquelle nous donnons. Est-ce que je donne? Est-ce que je donne suffisamment? Est-ce que je peux parvenir au don parfait, etc.? Alors, la peur, elle est différente. La peur, c'est... La peur, c'est de perdre un remplissage. Ça dépend de quel remplissage que tu ressens, oui. Soit un remplissage dans l'équilibre de réception, soit un équilibre dans l'équilibre de don. Mais c'est perdre un remplissage. C'est vraiment comme ça un rapport entre dans ce qu'il y aura dans le cli. Et se ressentir envers le remplissage du cli, ça s'appelle la peur. Voilà. Donc quand même dans l'équilibre de don, il y a de la peur.
3: Oui.
1: La question. Le fait que les souffrances soient bonnes, non. Le fait que les souffrances soient bonnes, c'est interdit de le dire. Parce que le but de la création, c'est faire du bien à ces créatures. Et faire du bien à ces créatures, c'est pas comme ça seulement à la fin, du chemin. Et jusqu'à ce qu'on, et jusque là, on fait que de souffrir. Tu sais, c'est comme le bâton vers le bonheur, comme on dit en russe. Ça, on le connaît déjà. Mais il n'existe rien de tel dans la spiritualité. Dans la spiritualité, il n'y a pas de temps. Dans la spiritualité, à chaque degré, si tu acquiers un degré spirituel, petit ou grand, tu y ressens une part de la fin de la correction. Autrement, ce n'est pas de la spiritualité. Et tu ne peux pas ressentir une partie de la fin de la correction. Comme la fin de la correction, c'est 100%. Et maintenant, je suis à un quart de 100%. Alors, tu ressens que tu n'appartiens pas à la fin de la correction. C'est, tu comprends? C'est, ce sera une mesure complète selon ton degré. C'est pour ça que quand je dis que c'est une disposition à souffrir ou que par la, par la souffrance vers le bonheur, c'est pas correct. C'est quand on traverse les lignes de réception et qu'on le ressent ainsi, mais à chaque degré spirituel, disons, à celui que tu parviens en délice. Revanche, chez nous, quand on se trouve dans le temps de la préparation, alors ça peut être l'inverse. L'étudiant. Mais il existe comme ça. Alors, qu'est-ce qui existe? L'étudiant. Que ces souffrances, la correction dont tu viens de parler, qu'on ressent le travail de la lumière de la Torah sur les kinds de réception. Alors, je ne comprends pas la question. Tu as parlé des adversaires et des accusateurs. Qu'on se sent bien là-dedans. Mais c'est probablement qu'il y a quelque chose qu'on gagne de ça, le Rav. Pendant la préparation aussi, ça dépend de l'état dans lequel je me trouve. Si je me trouve dans un état plus avancé, alors je me réjouis des souffrances que je traverse et je comprends que ces souffrances passent sur mon désir de recevoir, sur mon corps, et je regarde déjà mon corps comme je regarde quelque chose dont je vais me débarrasser. C'est, même si je souffre, je sens que je souffre. Mais en même temps, j'ai déjà acquis un point dans le cœur. J'ai déjà acquis de façon permanente. Que depuis ce point-là, oui, je peux aussi observer le corps, oui, et le voir comme souffrant. Et c'est vrai, il souffre, je souffre, je vais mal. Mais par cela, il deviendra en bonne santé. C'est-à-dire que j'ai décidé de me faire opérer.

toutes sortes d'accumulations comme ça, tout ce qui s'est accumulé. Et ça, bah, on fait ça sans anesthésie. Ça comme si j'ai crié. C'était quelque chose de terrible. Ça faisait très très mal, très très mal. Donc précisément quand on l'insère entre les poumons, c'est comme ça un ressenti merveilleux. Voilà. Donc si on me disait, imagine maintenant qu'on te le refasse. Tu comprends? C'est à quel degré de nécessité il faut parvenir pour vouloir qu'on te le refasse. C'est-à-dire que si maintenant je pense, bon, une opération, c'est pas si terrible. T'es allongé, on t'endort malgré tout, et Dieu merci, il y a un espoir que tu seras guéri. Tout ça. Alors, ici aussi, il y a un espoir que tu seras guéri, etc. Mais face à ça, la souffrance, ce qui est important. Et quelle importance la santé doit-elle avoir pour que je ressente que la souffrance n'est pas si terrible, ou même pour que je ne la ressente pas du tout. C'est à ce point-là que j'ai besoin de cette vie qui vient après, pour qu'elle me recouvre complètement la souffrance. Quand j'en parle maintenant, je ressens comment on me l'enfonce. C'est vraiment quelque chose de terrible. On dit que c'est vraiment une des plus grandes douleurs que le corps peut ressentir, et comme ça écarter les côtés. C'est tout. Donc, ici, l'homme commence à faire un calcul. Donc, sans importance du but, on ne peut pas traverser comme ça les souffrances. Maintenant, l'importance du but, soit toi, tu l'as fait grandir par toutes sortes de moyens, soit on te l'a fait grandir par les souffrances. Alors on donne toutes sortes de souffrances dans ce monde-ci pour que tu penses qu'il vaut mieux fuir vers ce monde-là. Égoïstement, oui. Ou bien que avant que les souffrances de ce monde-ci ne viennent, tu t'éveilles toi-même et qu'il vaut mieux passer vers ce monde-là parce que là-bas, c'est mieux, c'est bien. C'est la notion d'économiser du temps et d'économiser des souffrances. Question. Alors, c'est le ressenti d'une douleur que tu trouves dans les souffrances. Non. Si tu trouves une douceur dans les souffrances avant de parvenir à la reconnaissance, à la grandeur du but, ce ne sont pas des souffrances. C'est, tu fais encore que faire grandir ton désir de recevoir et tu le transformes en juste. Et tu avances avec lui dans ces souffrances-là pour le remplir encore davantage de bonnes choses. Ça ressemble, disons, comme ça. Un homme riche qui, parfois, il ne veut pas utiliser son chauffeur dans la voiture. Il veut aussi conduire lui-même un petit peu. C'est comme ça, pour s'amuser. Ou même... Même un petit peu d'argent pour travailler comme chauffeur de taxi. Voilà, pour une de mes journées. Il existe comme ça ces jeux pour les riches. Ça s'appelle que tu te réjouis des souffrances, comme tu le dis, comme ça, sous cette forme. C'est avant de découvrir la nécessité du but. Mais tu travailles comme ça, de manière, de sorte que, au bout du compte, ça t'apporte des délices. Et le désir de recevoir, il est vraiment sophistiqué. Parce que le désir de recevoir aussi, tu comprends? Le désir de recevoir lui-même n'a aucune possibilité de recevoir du plaisir. Il n'a comme ça aucune possibilité de jouir. Il est obligé de jouir à travers le fait qu'il se trouve aussi dans un certain lien avec les games dedans. Sous une forme simplement directe, on n'est pas capable de remplir le désir de recevoir. Même dans notre monde, à l'intérieur, il y a toujours des games dedans. Alors, ici, c'est vraiment l'utilisation du don comme donné dans le but de recevoir. Être en lien avec d'autres hommes pour aussi en jouir dans ces choses-là. C'est sous une forme corrompue et ça s'exprime par des déviations. Comme ça, des hommes aiment qu'on les frappe. Qu'on leur crie dessus, etc., etc. C'est tout le spectre des délices. C'est comme ça les vêtements, au bout du compte, peu importe quel genre de vêtements il y a là-dedans. Hein? Concrètement, c'est le désir de recevoir qui travaille.
L'étudiant. L'importance aussi, c'est dans le thème de réception. Le principe, il est simple. Si tu fais un tzimtzum,

Et que si tu fais grandir le but, et si c'est seulement au nom du but que tu le fais, sans t'en détacher, ce qui s'appelle Israël, le créateur, et l'acte que tu fais, ce qu'on appelle les volatora, oui, ils sont comme un seul, alors tu ne te trompes pas. Voilà. Seulement à cette condition-là. Bon, étudie quelque chose. Oui, Sacha. Bien sûr. Mais cette taille l'affaiblit. Il y a tout le temps comme ça une douleur, et ensuite tu attends encore une douleur. C'est comme ça, tu sais qu'il y en aura beaucoup. Enfin, pourquoi moi j'attends jamais la douleur? L'étudiant. Non, mais il ne faut pas attendre, mais tu sais qu'il y aura. Alors, pourquoi s'il faut attendre la douleur? Je ne comprends pas. Tu dis que malgré tout, ça ne se passe pas simplement. C'est si tu es dans un état habituel, dans la vie ordinaire, tu n'es pas capable d'avancer sans souffrance, sans douleur. C'est, tu te connais déjà à ce point-là que tu dis que mon désir de recevoir est plus fort que moi, que toute ma philosophie, que toute ma sagesse, que tout ce que j'ai déjà ressenti et que je pensais que ça y est, à partir de maintenant, j'avance par mes propres forces. Je ne trouve plus rien. Maintenant, viens en ajout de recevoir et de nouveau. C'est du fait que vient un ajout de désir de recevoir qui est arrivé au-dessus de toute la sagesse précédente, le degré précédent que j'ai qui est plus élevé. Toute la correction du degré précédent n'est considérée comme rien. Elle est considérée comme face à ce degré, comme une non-correction. C'est-à-dire que, qu'est-ce que tu peux faire? C'est pour ça que dans chaque état suivant, tu dois penser à l'importance du but, que tu souffres du fait de ne pas te trouver dans le but. Et c'est impossible de faire des actes simples dans la société. C'est pour ça que, au bout du compte, on arrive à l'état où la sagesse n'est pas, où l'intellect n'est pas, où toute sagesse, toute cette intelligence ne donne simplement aucun fruit. C'est comme ça que tu peux t'asseoir et lire des articles et être très érudit là-dedans, connaître énormément ces choses-là, mais ça n'ajoute rien. C'est, tu ne parviendras pas à la souffrance par ça. C'est, tu ne parviendras vraiment jamais à la souffrance par ça. C'est, tu comprends, tu... Vraiment, jamais. C'est, tu comprendras dans l'intellect que c'est juste, que c'est comme ça doit être, tu comprendras vraiment le principe. Mais tu ne le réaliseras pas si tu travailles seulement avec les livres. C'est pas pour rien qu'il écrit que celui qui choisit chaque fois une meilleure société, il n'écrit pas des livres plus vrais, un rave meilleur. Il dit une meilleure société. Tu comprends? C'est, ça ne colle tellement pas comme si à notre compréhension, c'est la sagesse de la Kabbale, on acquiert la spiritualité, quelque chose de dissimulé. Quel rapport est-ce que ça a avec quelques autres bêtes comme moi, comme ceux qui sont à côté? Bon, voilà. Pourtant, c'est comme ça. Parce que sans travail avec les amis, c'est vraiment comme ça qu'il y a une occasion, particulièrement chez nous. C'est une occasion vraiment excellente maintenant. La société semble désagrégée, l'état est comme ça très très flou. Et moi encore, Dieu merci, je m'enfuis. Et vraiment, c'est tout. C'est sans un travail, il n'y a rien de plus. Et, je sais pas comment trop le dire, mais c'est, il y a rien à faire. De mon côté, faire mes livres et ne s'occuper que de ça, ça serait vraiment préférable. C'est comme ça. À un tel point, encore un petit peu d'études, encore de la télé, encore un peu de sagesse, tirer des livres, et c'est vraiment mauvais. Ça n'aidera à rien sans ce qui s'appelle sa sagesse dépasse ses actes. C'est-à-dire, que c'est pour ça qu'il faut être très comme ça, équilibré, que l'investissement dans la société et l'étude doit être très très équilibré entre la société et l'étude. Autrement, ça conduit l'homme à une sorte de déformation, et cette déformation, il peut lui prendre
ou beaucoup d'années où il doit comme ça commencer à investir dans la société au lieu d'investir dans l'étude, dans les liens avec les livres, etc. C'est simplement c'est un travail direct depuis son désir au-dessus des désirs des autres. C'est simplement un travail pratique. Question. Pourquoi est-ce qu'il n'est pas possible d'accélérer sur le chemin, de se rassembler ensemble comme ça pour faire toute une action radicale? Pourquoi est-ce que ça ne va pas facilement? Pourquoi est-ce qu'on ne peut pas accélérer le chemin et se connecter ensemble? Voilà, comme ça, comme dans un kibbutz, comme dans notre société où finalement ils décident qu'on y va et on fait. Voilà. C'est parce qu'en fait, chez nous, à l'intérieur, dans le subconscient, se trouve la compréhension que c'est contre le désir de recevoir. Si c'était avec le désir de recevoir, disons que maintenant, vraiment, on établissait comme ça une entreprise, comme moi, je le dis, oui. Je ne le mentionne pas comme ça, que c'est dans le but de donner. Mais ça se trouve à l'intérieur, voilà. Je dis, OK, les gars, maintenant, on établit une entreprise. Maintenant, on va vraiment travailler, on va vraiment diffuser, notre connaissance dans le monde entier, on va vraiment dominer le monde entier, on va acquérir le monde entier, on sera les dirigeants de tous. Bon, allez, venez. C'est à l'intérieur se trouve le désir de donner, un désir spirituel, et de toutes mes paroles, rien n'agit. Parce que ces paroles-là n'attirent pas. C'est pour ça que personne ne s'enflamme de ça. Personne ne s'enflamme de ça. Tu comprends? Voilà. Je ne sais pas comment le dire, mais c'est simplement le désir de recevoir qui ne laisse pas travailler. Il ne laisse pas travailler. C'est comme s'il y a un gain, mais au bout du compte, le gain sera pour moi. Est-ce qu'il sera pour moi ou pour le Créateur? Ah, pour le Créateur? Bon, ben on entendra un petit peu. C'est pas grave, on peut attendre un petit peu. Oui. Je me rencontre avec des gens. Disons aujourd'hui j'ai écrit une lettre. Comme ça à quelqu'un qui habite en Angleterre, c'est comment dire il vit dans un palais, un château. Et sa maison c'est comme ça, c'est un grand château comme ça. Tu comprends? C'est des gens comme ça, j'en ai beaucoup. Si un homme veut de l'argent comme ça, qu'il veut quelque chose, le corps ne permet pas, et il ne ressent pas, et il n'est pas attiré par de telles choses, par de telles personnes. Parce qu'il ne gagne rien. Il ressent qu'il ne gagne rien. Et tu sais à quel point est-ce que, à ce point-là, c'est difficile de se rapporter à de tels gens qui sont riches, grands, respectés, comme aux gens ordinaires. C'est dans notre travail aussi. On peut faire que ça ce soit pour moi, pas pour moi, c'est. C'est pour ça que. Même si c'est très réaliste et que tout se trouve devant toi, c'est très difficile à réaliser, comme le lien avec les amis, comme ce travail-là, tu le vois. Par exemple, je dis à Vi ou à Marc qui sont maintenant là-bas au travail. Précisément pas ici. Alors je dis, montez ici, commencez à organiser. Avio, il voulait tellement crier comme ça, il voulait tellement. Tout le monde le connaît. Hein? Bon, vas-y, commençons. Et soudain, maintenant, il est assis sur le côté, il est silencieux, il n'a rien à dire. Vous verrez encore ce qui va arriver. C'est là où on ressent vraiment le désir de recevoir qui va face au travail véritable. Il est prêt, tu sais, à se contenter de peu. On le voit chez. Les hommes d'action, précisément ceux qui exécutent. C'est soudain, plus la vérité approche, plus il est prêt à la remettre aux autres. On le ressent concrètement. Et alors on voit
C'est comme s'il y a 100 hommes, des vrais hommes comme ça, pas quelques petits idiots quelconques, qui, au final, comme ça, ils sont assis, ils peuvent pas bouger. Avant, ils gagnaient, ils réussissaient, ils dirigeaient et tout.

0: Et si soudainement ils sont assis comme ça et ils attendent vraiment comme s'ils étaient partis en retraite anticipée. Pour moi, c'est compréhensible et c'est naturel et c'est juste que ça arrive, c'est correct. Maintenant, la solution à ça, le remède, c'est seulement dans la connexion intérieure contre la force, contre l'état. Un état particulier, un état, un excellent état, un état vrai. Et c'est ça qui doit être. C'est vraiment, pour moi, c'est pas étonnant. C'est seulement lutter précisément contre ça. Et donc, c'est l'effort, c'est le travail, et précisément, à partir de cette collision, c'est de là que sortira la spiritualité. Ça se s'ouvrira et ça se développera. Mais c'est pas comme ça compréhensible dans l'intellect et par parce que voient les yeux que et c'est pas compréhensible que je doive courir et crier de département en département, de l'un à l'autre. Bon alors où? Hein? En général, on voit qu'une telle chose. Où est-ce qu'on voit une telle chose? Et ça ne se conçoit pas. Et tout le monde comme ça, assis en silence. Oui. L'étudiant. Et la notion du choix de la société, c'est pas très clair pour moi. Le choix de la société, je vais te dire. Qu'est-ce que ça veut dire choisir une meilleure société? T'as des gens qui ont le même but. Maintenant, dis-moi. Quand tu les regardes tous, tu connais par exemple, comment est-ce qu'il s'appelle? Maroz. Tu le connais? Est-ce que pour Maroz, le but est plus élevé à ses yeux, il est plus fort que pour ton ami Gilad? Disons, oui. D'où est-ce que tu le sais? Comment est-ce que tu le sais? Voilà. Donc la question, elle est comme ça. Comment est-ce que je saurais s'il vaut mieux me connecter avec Mira? Oui, ou avec Roman. Roman, il crie comme ça, patatata. Et Micha, comme ça, il est assis en silence. Alors, selon quoi est-ce que je peux savoir avec qui il vaut mieux me connecter? Selon comme ça, son visage, peut-être. Comme ça, qu'est-ce que c'est? C'est selon mon goût. Peut-être comme ça, par une sorte de qualité extérieure qui me plaise davantage. Parce qu'il est plus intelligent, qu'il peut m'expliquer, parce qu'il est plus fort extérieurement et intérieurement, et il peut me soutenir, ou parce que j'apprendrai de lui d'une certaine manière, d'une bonne chose, c'est où je recevrai de lui des renforcements, ou alors au contraire, je verrai qu'il s'abaisse tout le temps devant la société. Qu'est-ce que je dois prendre comme exemple peut-être? Avec qui me connecter? Ou peut-être même pas, je prends aucun exemple et puis voilà. Je prends simplement quelques hommes comme ça, vraiment. Voilà, on va faire comme ça un tirage au sort. Voilà. Je dis à tout le monde, je suis prêt pour un tirage au sort. Il y a 100 hommes, faisons avec ces 100 hommes-là 10 groupes, ou même moins de 10 dans chaque groupe, et on tire au sort, et c'est fini. Pourquoi est-ce que je dois aller selon comme ça, selon mon intellect, choisir? Qu'est-ce que j'en sais? C'est le sort, il vient d'en haut, et c'est tout. Et je suivrai le sort. Oui? C'est-à-dire, qu'est-ce que ça veut dire choisir? C'est avec quoi est-ce que je choisis? Hein? Je te demande. Voilà, donne-moi un conseil. T'es un homme instruit, docteur en chimie, en physique, quelque chose entre les deux. Bon, dis-moi. Mais les réponses, que je donnerai seront juste des réponses, parce que dans le choix, c'est choisir d'être impressionné, parce que un instant davantage. C'est-à-dire que tu dis comme ça. Je recommande en général de ne pas choisir une certaine société, c'est-à-dire un petit groupe, mais chaque fois, je m'oblige à adhérer comme ça à ceux dont je peux être le plus impressionné, comme ça. Aujourd'hui, je suis impressionné par Gilad. Il travaille là-bas, et il fait toutes choses là-bas. Demain, je suis impressionné par Oren. Oren, il est très bien, il s'enthousiasme. Ensuite, j'entends parler d'Avio, comment est-ce qu'il écrit sur tout le monde, comme s'il écrit, il exige de tous.
1: J'ai pas dit que c'est pas bon, c'est pas le même point. Alors être impressionné aussi du fait qu'il se trouve maintenant dans un tel état et qu'il est ici, c'est aussi trouver un certain désir, une certaine capacité en moi d'être malgré tout impressionné par les états de chacun. C'est-à-dire que tu dis dans chaque état, si un ami se trouve devant moi, je peux trouver quelque chose par lequel être impressionné de lui, même s'il est dans un mauvais état. État de chute, il est malgré tout poussé jusqu'ici, se trouve ici avec nous. Peut-être il fournit davantage d'efforts sur lui, sourit maintenant et qui va bien. L'autre est simplement comme ça. D'accord, très bien. Mais qu'est-ce que ça s'appelle une meilleure société? Il utilise de tels mots. Ça veut dire une bonne pour moi pour avancer. Je reçois la grandeur du Créateur? C'est le but en fait. Bon, alors comment je vais changer de société tout le temps? Non, intérieurement. Intérieurement, je dois constamment choisir avec quel je regarde maintenant et peu importe dans quel état ils sont, à chaque fois, dans chacun de leurs états, je prends le maximum d'impression. Oui? Ça s'appelle choisir une bonne environnement, c'est ce que tu dis. D'accord. Alors. Peu importe dans quelle société tu te trouves, enfin, chez nous, qui ont un but, mais peu importe avec elle. Des points de vue de caractère et tout est quelque chose, mais du point de vue du but, du point de vue de caractère, tu dis malgré tout, autrement tu ne saisis pas leur mentalité, c'est ça. C'est malgré tout important. Ben d'accord. Qu'est-ce que pensent les autres? Ils ne pensent pas du tout. Hein?
2: Non.
1: Si je me trouve dans une société que je regarde selon l'ensemble des choses par lesquelles elle agit sur moi. De certaine manière, choisir une meilleure société, c'est regarder cette société et voir comment je m'améliore. C'est-à-dire, quel est le degré suivant de la société pour qu'elle soit meilleure. Je regarde ça, disons, que je choisis que cette société soit un degré plus élevé, meilleur. Et ensuite, faire tout pour que ça arrive. Tu parles de très belles choses, de très beaux états. Je regarde la société, je me la représente aussi, qu'elle sera meilleure, plus élevée. Je suis déjà aussi impressionné par sa forme future. Toutes ces choses, nous parlons du fait qu'un homme se ressent lui-même dans un état pas tellement bon. Dans les bons états, je n'ai pas besoin de renforcement. Je suis prêt à être impressionné par la société, je les regarde avec un bon. Je ne suis pas dans celui qui invalide par son propre défaut. Je suis déjà sous une autre forme. Je vais bien, alors je vois aussi comment ils sont bons, mais il n'y a aucun problème. Moi, je parle du fait que l'impression de la spiritualité doit venir à moi au moment où j'en ai vraiment besoin. Quand je suis dans une montée, c'est pas un problème. Je vais leur donner, je les aime. Tu sais, quand je vais bien, j'aime tout le monde. Quand je vais mal, qu'est-ce que je fais? Ici, nous devons vérifier ce qui m'arrive, comment je peux recevoir de l'aide. Oui. Maintenant, quand tu vas mal, tu ne peux faire grandir personne. Quand tu regardes de l'extérieur, aucune chance. Peu importe ce que tu regardes, ce qu'il fait, tu trouveras toujours quelque chose pour dire « Ah, il travaille à la cuisine, il n'a rien de mieux à faire. Oh, » parce que tu vas mal, tu n'es pas capable de faire grandir. Et quand tu redescends, tu n'es non plus capable de recevoir la grandeur du Créateur de qui que ce soit. C'est pour ça que je pense. Il ne sert à rien d'inventer une certaine société dont je recevrai soi-disant la grandeur du Créateur ou fera grandir en moi. On peut simplement regarder d'autres sociétés, comme nous avons dit, que certaines sociétés. Le Valsom écrit que certaines sociétés n'ont simplement pas réussi parce qu'elles n'avaient pas le Créateur. Si maintenant je me connecte avec mes amis sur une base purement animale, comme je me connecterai avec ces hommes, disons maintenant à l'armée ou dans les études, ou ça existe. Selon j'introduis le Créateur entre eux, j'ajoute le but final qui s'appelle Créateur. c'est quelque chose qui me tiendra. Car dès que je descends du chemin, cette amitié aussi, qui n'a pas en elle comme si un homme se débrouillait aussi sans créateur. C'est ce qui m'attire, parce que le sourire de cet homme maintenant, quand je suis en descente du chemin, reste malgré tout un sourire. Il me ramènera malgré tout. On verra dans les états de descente hein, à quel point tu cherches un sourire. Non, je dis que malgré tout, c'est encore comme l'avantage que l'idée qu'en descente, je dois faire grandir en moi, recevoir du créateur comme s'il me parlait du créateur maintenant. En bref, tu cherches une société avec un sourire. Non, je cherche. Alors, j'ai dit une meilleure société, c'est une société qui serait aussi meilleure maintenant en tout autre lieu, seulement ici. La différence principale, c'est qu'il y a le but du créateur. Il y a cette chose sur laquelle elle est construite. Je ne comprends pas tellement. Une bonne société ici, c'est aussi une société qui serait bonne en tout autre lieu, mais ici, en plus, elle a aussi la notion de la reconnaissance du Créateur ou son but. Pourquoi doit-elle être précisément bonne aussi par rapport à l'état qui est dehors? Parce que naturellement, je me connecte avec des hommes. C'est exactement ce que nous avons parlé à propos de l'entreprise ou d'autres choses. Maintenant, dans les climats de ce monde, je ne vais pas maintenant travailler. Tu dis, alors, si tu choisis des amis qui sont des hommes particuliers dans la corporalité, alors dans un état où tu descends dans la corporalité, ces hommes ont malgré tout pour toi un certain poids, une certaine importance, oui, et ça t'aide à t'accrocher à eux, à ne pas les rejeter ni les mépriser. Je dis, avant d'arriver à la spiritualité, c'est ça la notion, oui. Même plus simple. Avant d'arriver à la spiritualité, oui, je choisissais les amis selon mon désir de recevoir corporel purement. Ici, j'arrive et je dis, mon désir de recevoir corporel purement, c'est ce que j'ai. Alors maintenant, je choisis des amis selon mon désir de recevoir corporel purement. Seulement, j'ajoute le but du Créateur. Je ne vais pas inventer des règles avec lesquelles je suis incapable de me débrouiller, travailler avec des choses que je ne connais absolument pas. Je sais ce que j'ai. J'essaie de trouver là-dedans la chose qui me conduira à la spiritualité, car j'ai rien d'autre. Bien. Alors il dit qu'il doit trouver ici une société qui lui convient selon les conditions corporelles avec lesquelles il peut s'entendre, qu'il connaît. Alors, dans tous les états, il a au moins un lien avec eux. Et on a fait une expérience comme ça. Le groupe ici, par exemple, c'est une partie des groupes, c'est ce que nous avons choisi avant de faire l'entreprise. C'est ainsi que vous avez choisi ce que vous avez fait, selon la mentalité, comme on dit, le caractère, une certaine connexion comme ça. Il y avait une connexion comme ça. Et alors, ça aide dans tous les états. En revanche, s'il n'y avait pas un groupe d'hommes proches, selon leur vie précédente, ils ne s'entendraient pas au moment de la descente. Car alors, au moment de la descente, chacun se verrait à chaque fois dans son animalité précédente. La spiritualité disparaît, chacun entre dans son animalité précédente, alors ils ne se trouvent plus en lien entre eux. C'est ce que j'entends, d'accord? Oui. La question est, qu'est-ce qu'on fait quand il y a une descente, mais si dans la descente, je ne peux absolument pas choisir quelque chose de meilleur, alors seulement dans la montée, je peux penser comment m'améliorer, comment grandir. Dans la descente, je dois penser comment je survis. Alors peut-être que seulement pendant la montée, je peux vraiment choisir une meilleure société. Et non, c'est-à-dire qu'il faut aller choisir une bonne société pendant la montée, tu dis. Et non pendant la descente. Pendant la montée, je peux penser à toutes les descentes que j'ai eues et dire, d'accord, qu'est-ce que je fais avec le bâton? Bien, bien, on verra. Je pense que demain, nous occuperons un peu de ça au lieu de tout ce cours. Le matin, nous ferons ici une sorte de réunion d'organisation. Je recommande alors que tout d'abord nous répartissions selon les départements. Là, les informaticiens, ici, cinéma, vidéo, rédacteur, les livres, peu importe, la cuisine à part et toutes sortes d'autres choses. Bref, chacun dans son département. Et alors nous regarderons ce qui était écrit sur notre tableau, toute notre structure. Nous la verrons comme ça sous cette forme, où se trouve chacun. Nous verrons aussi les hommes qui ne sont pas encore dans certains départements, dans certaines cases. Et alors nous verrons ce que nous faisons. C'est une connexion qui doit certainement, malgré tout, doit être dans le but de la diffusion. Maintenant, la question est la suivante. Disons que chacun trouve sa place dans une répartition, oui, dans une certaine case, selon son métier. Et je regarde mon département, je vois, ce sont des hommes avec lesquels professionnellement je suis avec eux, mais aucun lien. Peut-être vaut mieux changer de métier. Disons peut-être, tu es en cuisine, au lieu d'être dans l'informatique, ou dessiner, faire du cinéma. Pourquoi ? Là-bas, ce sont des hommes dont je me sens plus proche, selon l'esprit. Qu'est-ce que je peux faire ? Ils ont tous cuisinier, profession. Oui ou non ? Ou, si je me connecte avec eux selon le métier, alors, peu à peu, je prendrai aussi leur esprit et nous nous arrangerons ensemble, même ainsi. Qu'est-ce qu'on fait ? Oui. Si on parle déjà de descente, dans la descente, ce qui fait sortir le plus rapidement, c'est l'action. Ça me fait qu'on fasse quelque chose. Précisément, une connexion sur le métier peut être une excellente idée. Car l'engagement, seulement l'action, l'engagement. Je suis maintenant engagé dans une certaine action envers le public ici, envers le public extérieur, peu importe. Si je le fais ou je ne le fais pas, il y a immédiatement une réaction. Je ne peux pas me permettre maintenant d'être déprimé, de ne pas voir l'importance du but, de ne rien faire. Ça oblige de telle manière que ça me sortira immédiatement de l'essence. Ça m'obligera selon mon département. Plus que le sourire de l'ami avec lequel par nature je me connecte. Qu'est-ce qui se passe si un homme se trouve dans plusieurs départements? Où va-t-il s'asseoir là, ou ça lui semble meilleur pour lui, ou plusieurs? Alors, c'est une question simple, pas comme ça pour l'instant. Hein. Pendant la descente, d'une manière ou d'une autre, la responsabilité et l'engagement arrivent. À mon travail, avec mon salaire, ça m'oblige. Alors, qu'est-ce qui obligera ici pendant la descente? Et certainement, la société a le même but. Pendant la chute, tu dis que rien dans la vie ne m'oblige. Quand tu es de mauvaise humeur à ton travail, tu dis aussi ça à ton directeur. Un directeur arrive et dit « je vais te licencier ». C'est-à-dire, la peur de souffrir te tient, autrement on te licenciera, tu n'auras pas à manger, ta femme tombera dessus, les enfants crieront, t'as pas le choix, tu travailles. Là aussi, il faut trouver une certaine sorte de peur de ce que tu peux perdre. Autrement, on te licenciera. Alors tu dis ainsi, la peur ici peut être que spirituelle, pas corporelle. Alors si je suis dans une descente, la spiritualité disparaît. La corporalité ne se trouve pas ici, je n'ai pas ici de gain corporel. Alors, ça m'est complètement égal de partir pendant la descente. Simplement être chez moi, être coupé de... Seulement, peut-être qu'inconsciemment, un peu, je pense, ensuite, j'aurais malgré besoin d'eux, c'est pas beau, c'est pas... Il y a un certain gain corporel. C'est pour ça que on a des séoudotes ensemble, les chevaux ensemble, ma femme est aussi liée ici, toutes sortes de choses comme ça. C'est ce qui me tient encore un peu. Si ce n'est pas, c'était que la notion spirituelle au moment de la chute, elle serait arrachée. Serait arrachée, le lien serait rompu, je resterai chez moi. J'oublie complètement, il n'existe déjà plus pour moi. Pour cela, Il faut créer entre nous le plus possible de liens corporels, pour que même dans une chute, tu saches que si tu pars, tu perds. Voilà, tu perds. C'est comme ce que tu as fait avec ta femme, une roupa. Je me souviens. Un accord. Et maintenant, cet accord te tient. Ça s'appelle une alliance. On ne la fait pas pour le bon moment, pour le mauvais moment. Alors nous devons, c'est-à-dire déjà introduire maintenant dans notre société, dans sa fondation, toutes sortes de corrections comme celle-là pour les mauvais états. Pour que dans un mauvais état, l'homme ait peur de mépriser la société et chacun doit, d'une certaine manière, s'inventer de tels renforcements pour le temps de la chute. Autrement, il ressentira vraiment une perte corporelle. Car la spiritualité n'est pas présente, elle a disparu. Alors dans la corporalité, il voit vraiment une perte. Alors, quelque chose à ajouter ?
2: Il
1: faut réfléchir à ça, ça doit vraiment être une grande préoccupation. Qu'est-ce qu'on peut faire à ce sujet pour que je vois un gain corporel venant de la société ? Doron dit que la responsabilité, c'est pas suffisant, on s'en moque. Même si tu ne fais rien, ta honte, ça dépend jusqu'à quel niveau la responsabilité t'est égale. Ça dépend jusqu'à quel niveau, quand même. Comme il dit au travail, même s'il ne peut pas bouger, il essaye malgré tout d'être là, d'être présent, de faire d'une certaine manière, comme s'il travaillait, certaines mines, pré-représentations, il n'a pas le choix. Autrement, on le met dehors, ce sera vraiment terrible. Il y a aussi des différences sur le métier. Disons que si Achal ne travaille pas à la cuisine, rien à manger. On va le dévorer. Mais si Doron, disons, reste assis devant le livre, et ce jour-là ne fait rien, il reste bon. Oui. Qui sera même ? Si au-dessus de lui, il y a un chef de département, alors je suis désolé, il le ressentira certainement. Comme au travail, nous avons dit. Ça doit être une entreprise. Dans un tel métier, après une semaine, il se sentirait. Pourquoi ? Il doit avoir un directeur. C'est un directeur. Allez, tu dis. Non, il y a des choses que simplement ne s'expriment pas dans un délai rapide. Comme au travail, bon. Dans un tel état, ça peut précisément amener la partie corporelle à se sentir mal. Alors, ça ne me manque pas là-bas, on tombe dessus. Bon, j'espère que vous en discuterez et que vous arriverez à quelque chose. On partage nos impressions de la leçon et qu'est-ce que nous prenons pour travailler en dizaine. Finalement, il n'y avait pas de réponse à la question. Qu'est-ce que je choisir à chaque fois un meilleur environnement? On sait bien, on ressent que, évidemment, le Rav a parlé aussi de... Il a dit, on est 100, on va se diviser en 10 groupes. Donc c'était déjà la base de l'entreprise, la base des dizaines. Ce qu'on veut dire, c'est que choisir les amis, voir chaque fois une innovation, la grandeur du but, être impressionné, c'est ça, choisir. Pas chaque jour aller d'un endroit à l'autre, c'est le véritable choix. Spirituel, finalement. Tu regardes les amis non pas comme un corps, mais comme une âme qui agit et qui te réveille à chaque instant. L'exemple que dans l'olishma, on a beaucoup de force et on peut faire tout, la cuisine, on a beaucoup de force et jusqu'à qu'il ressent qu'il s'approche de la vérité. Et là, il peut freiner, sans la résistance. C'est intéressant. Plus la conscience, la reconnaissance que tu t'approches de la vérité, du don, justement, et là, tu as un retard, une perte de force. C'est peut-être pour ça que la dizaine, dans ces situations, te redirige vers le but. La conclusion est qu'il faut on a besoin de renforcement corporel, parce que la spiritualité, en descente, tu n'as pas peur, donc toute cette façon de vivre, d'être connecté, avoir peur de d'avoir une perte même corporelle. Le choix de l'environnement, c'était une grande partie. Avant, le Rav a expliqué les corrections, les remèdes. Il a dit une belle phrase: une correction ne peut pas être douce. L'homme doit comprendre que corriger son désir, c'est toujours avec quelque chose de désagréable. Il ne faut pas avoir peur. Le Rav a dit que cette crise qu'on traverse à chaque étape, on fait des efforts et ensuite on ne comprend pas ce qui se passe. Ce n'est pas raisonnable, ce résultat, cette sensation. C'est justement la lumière de la Torah qui corrige. Sans tous les inquisiteurs, on ne peut pas avancer. Donc, on a besoin de tout cela, toutes sortes de soutien, comme on a entendu. Je me demande, c'était au début de l'entreprise, il me semble. Aujourd'hui, à quel point chacun de nous a sa place, où il peut tomber quand le Créateur lui fait traverser une situation, recommencer à monter. Il y a des soutiens tout autour. Ça ressemble à ce que je voulais dire. Au début, le Rav parlait de la quel point on est prêt de souffrir. Donc ce n'est pas la raison ni le désir, mais est-ce qu'il arrive à supporter toutes ces situations, ces accusateurs, et ressentir que ça le corrige? Des devoirs, on a reçu des devoirs. Je regarde notre dizaine. On n'est pas comme les électriciens ou le son. Quel rapport on peut voir entre nous dans la corporalité? Et malgré tout, on essaye entre nous de maintenir le cadre. Les leçons, les séudotes, les zooms. Et encore, il faut voir si je ne le fais pas, est-ce que je perds quelque chose? Qu'est-ce que je perds? Et donc la dizaine doit toujours préoccuper de s'y retrouver de façon quotidienne entre les leçons, de soutenir, de maintenir la dizaine des amis. Je me souviens, quand je suis arrivé, je ne voyais pas tout ça. Il y a moi, il y a le Rav, il y a les livres, le Créateur. Et après, tu commences à voir, ah, il y a des amis, il y a des séudotes. Aujourd'hui, nous avons tout. C'est-à-dire que sans ces actions, c'est pas choisir un meilleur livre ou un meilleur Rav, mais un meilleur environnement. Donc justement, ce qu'on peut faire ensemble entre nous, ce véritable travail qu'on fait avec les amis. Donc, et si on devrait utiliser tous les conseils des Rav, des Kabbalistes, on arrive à la rédemption. On passe à la prochaine partie avant chantant une chanson ensemble.

0: Shalom chavrim,
1: anachnu. Bonjour les amis, on continue à étudier Tess, première partie, leçon numéro 6. La première partie, on n'a pas beaucoup de temps aujourd'hui. Donc 20 minutes de leçon extrait encore, 20 minutes de questions-réponses. Surtout ne pas oublier pourquoi nous étudions. Et nous voulons attirer la lumière qui nous amène à ces degrés. Le Rav a expliqué un petit peu, une très belle explication vis-à-vis du but de l'étude. Oui, on a échangé un petit peu entre nous que la première partie, beaucoup de puissance, c'était même un peu, ça nous a secoué, et on voudrait utiliser cette puissance à une prière. Donc, comme Aaron vient de dire, leçon numéro 6, première partie, finalement, ça commence directement au milieu de Orpnimi, point 50, qui explique plein 3, point 3 du Hari. On va relire 3, point 3 du Hari. Lettre C du Hari. D'accord? Donc, partie, lettre C en haut, les mots du Hari. Page 4, lettre C. Vous avez trouvé? Je vais lire. La restriction de la lumière autour du point central. Et voici qu'alors, Ensov s'est restreint lui-même dans le point central qui est en lui, précisément au centre, et il a restreint cette lumière, elle s'est éloignée vers les côtés autour du point central. Encore, la restriction de la lumière autour du point central, alors Ein Sof s'est restreint lui-même dans le point central qui est en lui, précisément au centre, et il a restreint cette lumière, et elle s'est éloignée vers les côtés autour du point central. Donc, on passe à la leçon. Volume 1, partie 1, Or Pnimi, 50.
2: Il
1: appelait le point d'Ein Sof Baruch Hu, et c'est ce que le Rav voulait dire. Il a fait une restriction, ce point central. Et c'est le clé de réception pour la lumière d'Ein Sof Baruch Hu, qui n'a aucune mesure, aucune limite. C'est pourquoi sa réalité est considérée à l'image d'un point dans son intériorité au centre de cette lumière, et la lumière l'entoure et adhère à elle tout autour, sans mesure. Alors, nous comprenons que selon la forme, le point est petit, la lumière autour est infinie, grande et large. C'est pas une question de surface, de la surface occupée par le point et de la grande surface occupée par la lumière. Il s'agit plutôt du fait qu'elle se trouve au milieu de la lumière, qu'elle se trouve vraiment au centre de la notion, au centre de l'intention, de son importance. Dans la spiritualité, nous ne parlons pas de grandes ou petites surfaces. Nous parlons de la qualité centrale. C'est là que se trouve l'accent. Elle se trouve entièrement sous le traitement de la lumière, dans son amour, dans son intention, vers lui, vers elle, vers ce point, et diriger en fait toute l'action de la lumière. C'est tout, il ne faut pas penser qu'elle est petite, qu'elle disparaît quelque part dans la lumière et quoi. bien que selon la forme, nous puissions penser ainsi. Non, la lumière la remplit, la lumière agit sur elle, et elle correspond exactement à la lumière. Il s'agit plutôt ici du fait que comme la lumière est infinie, ce point est lui aussi infini, mais il se trouve en son centre, car toutes les actions sont concentrées sur elle. Car c'est seulement de cette manière qu'il est possible qu'elle contienne la lumière supérieure sans aucune mesure ni aucune limite, contrairement aux lignes de réception qui sont après le tzimtzum en dessous, c'est-à-dire chez les êtres émanés inférieurs, chez lesquels les kélims de réception sont considérés comme contenant leur lumière dans leur intériorité et au-dedans d'eux, c'est-à-dire que les parois des kélims, qui sont le sens des quatre faces qui sont en eux, font une limite et une mesure à la lumière qui est en eux. C'est-à-dire qu'après Tzimtzum Aleph, quand ce point central s'est restreint, car il a ressenti en lui qu'il n'était pas en équivalence avec la lumière. Alors, il prend déjà une autre forme, selon la manière dont nous exprimons ces formes. Alors, chez lui, il y a déjà des limites, des rapports haut, bas, droite, gauche, avant, arrière. Nous disons déjà panim, achoraim, en haut et bas, keter, malchut. Se trouvent des hauteurs différentes selon les masachim, droite et gauche, chokhma chassadim. Il y a ici déjà des changements, mais des changements venant du même point. Du côté de la lumière, elle est toujours un point qui se trouve sous son traitement, sous son amour, et reçoit tout de lui. Ça veut dire que la lumière, selon son intensité, et ce point, selon son intensité, c'est la même chose. Ils sont égaux. La lumière la remplit complètement, mais quand elle commence à se limiter elle-même, alors envers son ressenti intérieur, elle commence déjà à ne pas recevoir. Elle ne veut pas seulement sous telle ou telle condition. Il y a une différence entre ce point avant la restriction, c'est un cli infini pour recevoir la lumière infinie, comme ça s'appelle lui et son nom sont un. Et lui et la lumière, son nom et ce point, le désir qui est en elle. Et après El Tzimtzum, ce point devient déjà des partsofim, des mondes différents, et commence à jouer comme quelque chose d'indépendant vers la lumière. Mais c'est le même point. Et nous avons déjà parlé du fait qu'envers elle-même, elle se ressent ainsi. Elle se restreint, elle ne veut pas, elle se vérifie pour voir jusqu'à quel point elle peut chaque fois être de plus en plus semblable à la lumière depuis Ensof, à travers toutes les actions qu'elle traverse intérieurement, tous les ressentis qu'elle traverse intérieurement, ce sont vraiment ses états intérieurs. Comment est-ce que je pourrais être comme la lumière qui me remplit? Alors, toutes ces contractions, ces restrictions, ces rapports avec la lumière, ceci ou cela, tout cela est son ressenti intérieur, les clarifications intérieures qu'elle fait depuis Ensof jusqu'à la correction finale. Et cela est dû à l'oviyut qui est dans le kelim. Comme il est écrit, si après, contrairement à Ensof, où la lumière et le kli sont dans l'unité simple, dans le sens de il est un et son nom sont un, comme c'est pourquoi le kli ne limite aucunement la lumière qui contient, c'est pourquoi la lumière qui est en lui et dans l'aspect d'Ensof. Il ne faut pas oublier, c'est pour ça que je dis, et je souligne que c'est le ressenti intérieur qui traverse ce point central à travers, qui traverse les saints mondes dans leur descente, la brisure, les corrections, et les corrections qui se ressentent déjà comme étant des parties, ces parties car nous, qui nous élevons déjà vers le ressenti. Pourquoi est-ce que nous devons chaque fois préciser que tout est dans les mondes, dans les dissimulations, les imaginations de ce point intérieur, que tout cela se passe sur lui comme un seul rêve, du début jusqu'à la fin de la création. C'est son intériorité. Il n'y a rien ici qui se produit vraiment dans la réalité. Cela passe dans les ressentis intérieurs, c'est une chose. Deuxièmement, encore plus important, c'est que nous devons ne pas oublier que nous sommes dans la lumière d'Ein Sof, dans le monde d'Ein Sof. Le monde ne change pas. Ça veut dire que cet état ne change pas. Il n'y a rien hormis lui. Nous devons seulement changer notre rapport à ce qui se passe. Et c'est toute la création. C'est très important de toujours travailler face à cela. Car ainsi l'homme est déjà obligé de découvrir qu'il n'y a rien hormis lui.
0: C'est-à-dire
1: que cela lui donne toujours une ligne directe vers ce même état fixe qui existe. Et lui, de son côté, qui s'appelle son point de brisure, qui n'est pas exactement inclus dans ce ressenti, dans cet état, c'est qu'il doit seulement corriger son clitoris de perception, et non une réalité extérieure à lui. Continue à lire, et voici qu'a été parfaitement expliqué le sens du point central qui est dans Ein Sof, ni soit-il. Il ne s'agit que Dieu nous en garde d'aucun lieu ni d'aucune surface corporelle selon des mesures perceptibles, mais la Prina Dalet incluse dans Ein Sof est ainsi nommée du fait de son unité simple avec la lumière supérieure comme expliqué. Et la notion du Tzimtzum effectué dans ce point central a déjà été expliquée plus haut, point 40. Des questions ? Oui. Ce que tu viens de dire, si un homme parvient à l'essence de ce ressenti de Ein Sof, que toute la réalité se trouve dans Ein Sof, cela neutralise complètement pour lui la perception de ce monde. Pourquoi, au contraire? Je sais dans quel état je me trouve selon mon ressenti. Je sais dans quel état je me trouve réellement. Alors, je ne te comprends pas. Tu es un homme religieux, tu ouvres un

0: nous sommes dans ce monde, sur notre petite perception. Et tout notre travail, c'est d'éveiller sur nous la lumière qui guérira notre perception pour la rendre correcte afin que nous retournerons réellement, consciemment à Ensof. L'un n'annule pas l'autre. Même au contraire, un tel rapport à ces deux états, le véritable et l'imaginaire, me place toujours de manière correcte envers le groupe, envers moi-même, envers le Créateur, envers tout. Il y a un groupe, c'est le groupe corrigé d'Adam Harishon, et moi, je ressens l'inverse. Moi, je suis réellement l'âme corrigée, je suis une partie divine d'en haut. Comment est-ce que je me ressens pour l'instant? À l'inverse, et ainsi de suite. C'est-à-dire que l'homme commence déjà à s'orienter, Israël, la Torah, le Créateur, moi, tel que je suis maintenant, le Créateur, l'endroit où je me trouve, je suis obligé d'y parvenir dans mon ressenti. Par quoi? Par la Torah, par la lumière qui amène vers le bien. Au contraire, cette perception doit être constamment devant nos yeux, de manière claire. Et à partir d'elle, nous aurons l'orientation correcte pour le travail. Ce que tu dis, c'est que quand un homme se trouve dans la dissimulation, il peut alors orienter sa perception vers ce point dont tu parles. Oui. Mais en supposant qu'un jour, l'homme parvienne au dévoilement, comment est-ce qu'il peut se rapporter à tout ce monde comme il le ressentait avant ce dévoilement? Mais bien sûr qu'il ne... Non, tu as raison. Si je me trouve dans un certain degré spirituel, alors tout ce que j'ai traversé depuis le degré actuel, disons, jusqu'à un certain degré spirituel, disons, 40, numéro 40, quand je suis parvenu à ce degré, alors tout ce qui est en dessous, je justifie déjà, je dis déjà que c'est l'autorité du Créateur, que c'est Ensof, et que dans ma mesure, c'est Ensof. Pour l'instant, dans la mesure de degré 40. Et j'attribue tout cela à la lumière et à moi-même. Mais de moi et au-dessus, pas encore. C'est une question de degré. À quel degré suis-je monté? De combien me suis-je rapproché de la vérité? C'est-à-dire que l'homme est censé utiliser ce monde afin de s'élever au-dessus. Oui, ça veut dire qu'au moment où il parvient, disons à ce degré 40, alors il utilise ce qu'il a davantage corrigé et le reste, il n'en a plus besoin. Il utilise comme sa base, il se tient dessus, il se tient sur le degré 40 qu'il a construit avec les composants qu'on lui a donnés du côté droit, du côté gauche.
1: Ken.
0: Oui. Nous voyons que tous les rapports entre le clé et la lumière sont ressentis seulement dans Prina Dalet. Oui. Qu'est-ce que Prina Dalet dans notre état? C'est possible de discerner? Prina Dalet dans notre état, c'est notre désir de recevoir. Le désir de recevoir qui est en nous, très simplement. Toutes les neuf premières, si tu veux déjà demander, ce sont nos qualités corrompu, que je commence à recevoir d'en haut par la lumière qui amène vers le bien, les qualités spirituelles. Alors, ce sont mes neuf premières et également vers Malchut. Moi, je suis Malchut. Les neuf premières, c'est la part du Créateur, la part de ses qualités en moi. Point 60. Et il s'éloigna vers. La distance spirituelle a été expliquée au point 40, 30 au passage, commençant par cependant. Il a aussi expliqué que dans Ein Sof, il n'y avait aucune distance que Dieu nous en garde entre le point central qui est le clé et la lumière. Cependant, après que la lumière s'est restreinte, hors du point central, la disparité de forme qui est en lui par rapport à la lumière s'est révélée par cela. Car il n'y a absolument rien dans la lumière supérieure de l'aspect du désir de recevoir, tandis que le point est dans l'aspect du désir de recevoir qui est différent de la lumière. Et puisque leurs formes ont changé l'une par rapport à l'autre, ils sont donc éloignés l'un de l'autre dans la mesure de la différence de cette disparité. Et c'est ce que le Rav dit. Et il s'éloigna, etc. Tout ce changement est dans le ressenti de Malchut Ein Sof, car le Créateur a créé Prina Aleph, et de

0: Prina Aleph s'est enchaîné, Prina Dalet qui s'est ressenti inverse de lui, de la lumière qui se trouve dans Keter. Et alors, dans l'écart entre le moi et lui, commence tout le... Maintenant, tout ce processus que je suis comme lui. Malchut s'appelle Ani, moi. La lumière, lui. C'est pourquoi il dit ils sont éloignés l'un de l'autre dans la mesure de la différence de cette disparité que Malchut ressent. Et toute cette différence, tout ce changement qui est ressenti dans Ainsof est en fait le point, l'activation de tout le processus depuis Ainsof jusqu'à ce que Malchut se change elle-même et s'amène à l'équivalence.
1: Oui.
0: Est-ce que je peux poser une question sur l'intention pendant l'étude? L'intention pendant l'étude? Nous étudions maintenant ce que nous devons faire. Cela doit être notre intention à chaque fois dans ce que nous retirons de l'étude. Et dans l'étude, l'intention est qu'est-ce qui est Malchut de Ainsof à traverser tout ce processus? Seule cette lumière possède la force. Le désir dépend de Malchut. La réalisation du désir dépend de la lumière. La lumière est au repos absolu, prête pour cela. Et le désir, nous, c'est nous qui devons l'éveiller. Nous sommes des parties de cette même Malchut. Question de Moscou. Si tous les changements sont dans ce point intérieur et à l'extérieur aucun changement, alors qui détermine, qui est cet observateur qui décide? Personne n'observe. Nous nous trouvons tous, chacun d'entre nous, dans sa perception du monde, du fait que nous avons des ressentis communs. Alors apparemment, nous nous reconnaissons mutuellement. Je reconnais qu'il y a beaucoup d'autres parties d'Atam Rishon comme moi avec lesquelles je dois m'unir et parvenir à la correction. Il y a des parties de Rishon qui ne se reconnaissent pas encore. Mais en chacun, il y a un point dans le cœur, soit en dévoilement, soit en dissimulation. Alors, notre travail est de ramener chacun lui-même, à Adam Arishon corrigé. Ce retour à Adam Arishon corrigé comporte deux étapes. La première étape, c'est que je me ramène moi-même sous une forme individuelle à la forme corrigée dans Adam Arishon corrigé, qui m'apparaît corrigé en dehors de moi. La deuxième étape, c'est que m'est révélé Adam Arishon non corrigé, que je dois corriger pour le ramener entièrement à la correction finale. La première étape est appelée donner afin de donner, la deuxième étape est appelée recevoir afin de donner. Et en plus de cela, il y a encore une étape où tous les points dans Adam Arishon, toutes les âmes, où tous les points dans le cœur font la même chose que moi. Aussi dans la première étape, aussi dans la deuxième. Et alors nous tous, quand chacun se corrigera lui-même, nous nous rassemblons, pour ainsi dire, en Adam Arishon réellement corrigé. Pas chacun envers lui-même, mais ceux qui sont en dehors de nous, en dehors de notre perception. Cela s'appelle la correction finale générale. C'est à son sujet que Rabbi Chia pleurait dans le Zohar. Est-ce que Rabbi Shimon se trouve dans cet état et comment peut-il se trouver? Est-ce que le monde est parvenu à la correction finale ou pas? Nous comprendrons encore comment la perception de la réalité doit être pour pouvoir même comprendre la question. La réponse est devant nous également. Voilà, c'est tout. Bien, les amis, on vous invite tous à approfondir ce que l'Ordre nous a dit par questions-réponses. Donc, on attend les questions ici du monde entier. Mir, s'il te plaît.
2: Rav
0: dit que Malchut est appelé moi. et le Créateur est appelé lui. Et la question éternelle, est-ce que qui est moi? Est-ce que c'est la réponse? Si le Rav a dit, ben, c'est la réponse, qu'est-ce que le Rav nous a expliqué? Dans cet extrait, peut-être qu'on va faire un petit dessin. En gros, la structure des 10 sphirotes, dans laquelle on peut voir toute la réalité, dans ces 10 sphirotes, oui, une partie de Malchut, nous appelons créature, moi, la partie qu'il faut corriger, ramener à être connecté à la lumière, et tout cela se passe à travers la connexion avec ce qu'on appelle les 9 premières. Les 9 premières, les attributs du Créateur. Finalement, toute la correction, Malchut et Tetrishonot arrivent ensemble, en fin de compte, à un seul partsouf rempli de lumière. On considère que les 9 premières sont les qualités du Créateur. Et le dire ce voir est Malchut. W. Carmiel, s'il vous plaît. Bonjour tout le monde. J'ai une question au sujet de Malchut Ein Sof. Malchut Ein Sof. Je veux essayer de comprendre. Si Malchut Ein Sof est exactement le point dans le cœur qui devient un fœtus, le point dans le cœur qui sait recevoir. J'ai pas compris. Est-ce que Malchut Ein Sof est le point dans le cœur qui devient fœtus? Je pense qu'on peut dire que c'est le cas. Sans ce point dans le cœur, ce premier désir, on ne peut pas du tout. On peut rien faire. Donc, oui, on peut voir les choses comme ça. Le Rav nous a expliqué dans cette partie qu'on vient de voir, et la question de Mir, il y a ce point qu'on appelle moi. C'est Malchut Ein Sof qui traverse toutes ces situations dès le moment où elle fait la première restriction, c'est là qu'a commencé la vie indépendante de Malchut. Elle traverse tous ces états de la restriction, les saints partout de Hak, les mondes, jusqu'à la brisure de la Marichon, tomber dans ce monde, et nous, c'est juste la question. Alors, allez, simplement le désir de recevoir. Donc tout ça est lié, oui. Et qu'est-ce qu'on peut ressentir de ce Malchut Ein Sof actuellement? C'est ce même point dans le cœur, ce désir qu'il faut développer pour revenir à l'état d'Ein Sof, mais consciemment. Floride, s'il vous plaît.
2: Ken, thank you, friends.
0: Merci, les amis.
2: Explain what is this work from our personal point and the shattering and aiming towards Ein Sof. What exactly are we aiming towards? And how is this if this work is related to work in the tent?
0: Que signifie qu'on s'oriente vers Ein Sof et comment tout cela est lié à notre travail en dizaine?
3: Ken, בערך שאלת ג'ו את כל חוכמת הקבלה ב
0: Tu as posé Joe une question qui touche toute la sagesse de la Kabbale, hein? Ben, on va faire un résumé. Un instant, j'ai comment on efface. Hop. Bien. Un petit problème technique. Là, vous voyez? Vous voyez.
3: הסביר מאוד יפה שכל התהליך של התיקון סך הכל אפשר להסתכל עליו בשלושה שלבים. אנחנו כולנו נשמה אחת, נקראת נשמת אדם הראשון. נכון? ראינו את הסרטוט הזה הרבה מאוד פעמים מהרב. וכל אחד מאיתנו כמו איזושהי נקודה בתוך הנשמה הכללית. בסדר? נגיד שזה אני. עכשיו הרב הסביר מאוד יפה שבשלב הראשון של התיקון כל אחד צריך להכניס את עצמו חזרה לאדם הראשון. כביכול אני היחיד שמקולקל במערכת. ככה אני מזהה את עצמי כלפי נשמת אדם הראשון. ואני רוצה בעצם לתקן את עצמי, שאני אהיה ביחס נכון כלפי כל הנשמה הכללית הזאת. התיקון הזה הראשון נקרא להשפיע על מנת להשפיע. בסדר? זה אחד. עכשיו, איך כל זה קשור לעשירייה? איפה אני אתרגל את זה? כלפי מי אני אנסה לבטא את היחס הזה של להשפיע? איפה אני יכול לראות את עצמי כמקולקל ואת כל השאר מתוקנים? אז אני עושה מהעשירייה הזאת, הקבוצה הזאת שסביבי, אני עושה ממנה כל העולם שלי, הנשמה הכללית, היא מבחינתי עכשיו העשירייה.
4: שלום ג'נרל, פרומו על הדיסן סיסה עולם ג'נרל. Okay. Donc l'intention de notre travail, nous. Donc la première étape, Laura nous a dit que c'est donner dans le but de donner, et c'est ce qui s'appelle que je me fais revenir à la demeure Rishon. Deuxième étape, c'est que, soi-disant, toutes ces âmes générales, sauf moi, ça c'est moi, ok? Tout ça, ça devient mon clé. Et maintenant, moi, je m'occupe pour corriger tout ce clé de l'âme de Dame Rishon, pour qu'il ait la lumière. C'est ça ce qui s'appelle déjà recevoir dans le but de donner. Et ensuite, il y a aussi même la troisième, où chacune de ces âmes particulières passe cette correction. Et c'est ce qu'on appelle la correction générale. Voilà, donc t'as tout fait conclure. S'il te plaît, égal. Oui, c'est quoi la différence entre Prina Dalet et le point central? Oui, je vais répondre si possible. Donc, en fait, il n'y a pas de différence. C'est la même Prina, c'est le même objet. Des fois, on le décrit comme avec ces demi-cercles, les dalets de prix en demi-heure direct, et il y a encore un autre dessin. Donc, tu rentres dans ta plus profondément, qui est ce cercle que le Rav d'ailleurs a dessiné. Voilà, il y a les cercles, mais en fait, c'est quoi des cercles? C'est qu'en fait, il y a un point central qui est pris dans le dalet, et tout le développement qu'il y avait ici, c'est ces mêmes prénoms de lumière directe. Pourquoi est-ce qu'on le dessine comme ça? C'est justement ce qu'il explique dans ce point qu'on a lu. Il a voulu nous faire montrer qu'en fait, il y a un point central, que tous ces cercles-là, tout autour, c'est en fait l'influence de la lumière. Ce sont ces mêmes neuf premières qu'on a. Et malheureusement, maintenant, on y regarde de telle sorte. C'est-à-dire qu'elle est vraiment au milieu, après tout le développement de ces prénotes-là. Et elle se trouve en dessous de l'influence de la lumière. Et c'est ce qui s'est passé. C'est que la lumière, vraiment, elle tourne autour d'elle, et elle lui donne de l'influence. C'est tout le temps la perception qu'on doit renouveler à chaque fois. C'est, bon, évidemment, dans notre perception, on ne ressent pas ça, on ne ressent pas qu'il y a un monde supérieur, etc. On arrive à la correction. Donc, mais dans la comparaison entre ces deux points de vue-là, on comprend un peu mieux. Le Rav a défini le point central comme le centre de l'importance. Donc, comment est-ce que c'est ressenti ça du point de vue du point central? Pourquoi est-ce qu'il a un tel nom, en fait, point central? Oui, le point central, ça veut dire qu'en fait, toute l'occupation de la lumière se concentre en elle. Évidemment, on ne parle pas comme ça, que Dieu nous en garde du lieu, comme dans ce monde imaginaire, mais on parle vraiment du rapport, le rapport du don, qui est entièrement concentré sur ce point-là. Et c'est ça, en fait, qui est la créature. Au final, seulement la prina dalet, qui s'appelle le point central, c'est en fait notre partie sensible. Tout le reste des qualités, c'est simplement des qualités du créateur. C'est pour ça qu'on a entendu au final cette distinction. Il y a moi et il y a ces qualités à lui. C'est quoi la différence? C'est notre première. Et en fait, la prina dalet et le trois prénotes. Le point central ressemble beaucoup de choses du début de la correction jusqu'à la fin de la correction. Comme ça, il fait une belle phrase du Rav que du premier état jusqu'au deuxième état, c'est comme ça un rêve que passe cette marque de Ensof. Comment ça ressemble?

0: C'est pas quelque chose dont parle qui, ou quelque chose qui est écrit dans l'étude des différentes qui n'est pas un kabbaliste qui ressent cette chose-là et comme ça il l'appelle. C'est justement, ça vient à partir de ce point de présence où il connaît les âmes. Mac 21, s'il vous plaît.
1: Почему различие свойств в центральной точке и светом, оно
0: presque le changement, la disparité de forme entre le point central et la lumière, c'est ce qui a révélé le Tzimtzum. Parce qu'on va exprimer d'aller de ça avant le Tzimtzum. Pourquoi est-ce que la disparité de forme est ressentie seulement après le Tzimtzum? C'est ça la question, j'ai très bien compris. Donc, je vais un peu préciser. Justement, le Tzimtzum, c'est l'action qui vient à partir du ressenti de la disparité de forme. Vous vous rappelez de ce ressenti de la honte. Malchut d'Ensof s'est rempli de lumière et elle a ressenti ensuite l'équivalent, la disparité de forme. Elle a ressenti de la honte et c'est vraiment une honte terrible. Voilà. Quand c'est par rapport à la lumière. Nous tenons une telle mesure que la souffrance de la disparité de forme est plus grande que le plaisir qu'on reçoit de la lumière. C'est pour ça qu'il y avait le Tzimtzum et que la lumière devait se retirer. Maintenant, en fait, peut-être que la problématique, c'est en fait qu'il nous dit que l'action du Tzimtzum, c'est justement une action où la créature va être comme la lumière, donc qu'elle se restreint. Donc pourquoi est-ce qu'on dit que c'est une disparité de forme? Oui, c'est ce que tu voulais poser comme question?
1: Да, я хотел спросить, почему оно же было, получается же.
0: Что je voulais savoir? Je vais demander parce que Prina Dalet, qui est avant Tzimtzum, existe déjà. Oui, oui, oui. Donc, je vais continuer ce que Aaron a commencé précédemment. Moi, je reviens encore avant. Avant la honte, on a Prina Dalet qui est entièrement dans l'union simple avec la lumière. C'est pour ça qu'il n'y a pas là-bas de disparité de forme encore. Parce qu'il n'y a pas encore même de reconnaissance de l'inversion entre Prina Dalet et l'aspect de Chorosh. Et il n'y a pas encore ce ressenti de honte. Et c'est pour ça qu'on parle en fait en rien de la disparité de forme. Précisément à partir du moment où il y a la honte et qu'il y a la décision de Tzimtzum qui vient à partir du désir de Malchut de se orner, de ressembler à la lumière, alors on commence déjà à parler de la différence, de l'équivalence de forme et la disparité de forme. Dans les paroles du Hari, enfin, il parle de se distancer autour du point central. Donc ça veut dire quoi en fait, être se tourner comme ça autour du point central?
2: Tu lui
0: poses la question de ce qu'on a lu dans le point 30, le point 3, oui, la lettre C. Peut-être qu'on va lire de nouveau la lettre C. Oui, lisons là. Elle est courte. Donc, la restriction de la lumière autour du point central. Et voici qu'alors, se restreint en sauf lui-même dans le point central, qui est en lui précisément au centre, et il a restreint cette lumière, et elle s'est éloignée vers les côtés autour du point central. Voilà. Donc c'est quoi la question? Simplement expliquer, qu'est-ce que ça veut dire se distancer autour du point central? Oui, oui, oui, les côtés du point central, autour du point central, je voulais trouver dans la table des questions-réponses, mais en fait, en bref, ça veut dire que déjà la lumière ne touche plus. C'est-à-dire qu'elle se distancie autour du Prina Dalet, c'est-à-dire que ça se distancie du Prina Dalet en soi. C'est-à-dire qu'après Tzimtzum, il n'y a déjà plus de lumière qui remplit Prina Dalet. Ça veut dire qu'en fait, la lumière, soi-disant, se distancie du point central. Du point central. Mais les côtés, ça veut dire quoi en fait? Ça tu quoi? Ah voilà, il en a trouvé. Le petit point 70. Lisons ça. Dans Orphnimi?
2: Anikra, Otain. Dalet Pchinot Anal,
0: je vais lire.
2: Gamken Dalet Zdadim. ומשמיענו הרב שאף על פי שהצמצום לא היה אלא רק בנקודה האמצעית כנ"ל שהיא בחינת ד' מכל מקום
0: les quatre prénoms de Shmosinei sont appelés les quatre côtés. Et le Rav nous fait entendre que, bien que la restriction n'ait eu lieu que dans le point central, comme Shmosinei, qui est prénat d'Alet, néanmoins, la lumière s'est retirée de tous les quatre prénoms du fait que la notion de partiel n'existe pas dans le spirituel. Voilà. Donc, justement, à partir du moment où la lumière se restreint, elle se restreint de tout. Il n'y a pas de partiel dans la spiritualité. C'est soit 100%, soit rien. Maintenant, offert. Voilà, vraiment. On va bientôt rentrer dans la conversation avec le Rav, donc. Voilà. Donc, rajoutons quelque chose.
3: קצר אז יהיה אפשר רק לחשוב על זה במהלך היום. רב אמר פה דבר מאוד מעניין. על כוונה בזמן
0: הלימוד. Oui, oui. Le Rav a dit quelque chose de très intéressant ici. Il a dit que maintenant on étudie ce que on a besoin de faire. Ça doit être notre but à chaque fois quand on veut étudier quelque chose. Et dans l'étude, on est de Malachut Ein Sof à passer tout ce processus. C'est seulement dans cette lumière qu'il y a la force. Réaliser le désir, ça dépend de la lumière. La lumière se trouve dans un repos absolu et est prêt pour ça, mais le désir, on doit l'éveiller. Voilà, c'était ça la question. Si vous voulez, vous pouvez rapporter à ça, sinon, c'est pas grave. Voilà, on est obligé de passer. Merci beaucoup, Offer, pour ce qui est extra durable. Maintenant, les amis, on va écouter ensemble une conversation sur le chemin. Le sujet, c'est congrès régional. Qu'est-ce qu'on ramène à la dizaine? Elle s'est passée il y a trois jours, le 8 août 2026. Écoutons. Rav, en octobre, il y a un congrès régional. Qu'est-ce que c'est qu'un congrès régional? C'est que beaucoup d'amis du climat mondial voyagent dans leur région, là où ils habitent géographiquement. Une partie pédagogique va aussi y soutenir différents points. Par exemple, Moshi et Avio iront aux États-Unis pour soutenir là-bas. Moi, je vais probablement aller au Mexique pour soutenir, on me le demande. Peu importe, voilà. Chacun ira quelque part pour soutenir. Et eux-mêmes se réuniront aussi. Tous les Allemands, quelques points. Les Français, les Russes se retrouveront à Tbilisi et ainsi de suite. Qu'est-ce qu'un homme qui sort et qui se mélange et s'intègre à d'autres amis, qu'est-ce qu'il peut recevoir pour sa dizaine? Si maintenant je sors m'intégrer à d'autres points dans le cœur pendant un week-end, puis je reviens dans ma dizaine, qu'est-ce que je peux ramener à la dizaine? Le Rav, chacun qui voyage vers un groupe doit d'abord bien connaître le groupe. Mieux que ce n'était habituellement. Je pense que c'est bien qu'ils voyagent deux, oui. Qu'il y en ait comme ça. Donc, une délégation part et puis revient. Maintenant, je me demande, qu'est-ce qu'elle peut ramener dans son inclusion dans la dizaine? Disons que le congrès est déjà passé, on est parti dans différents points du monde, puis on est revenu ici. Qu'est-ce que j'ai à vous ramener à Mouchi, à Coca, Shimon? Qu'est-ce que ça vient? Chacun, là où il voyage, il doit apprendre ce qui s'y passe. Et revenir ici avec ses connaissances ici et nous les transmettre. Et voilà, nous les transmettre. C'est pour qu'on sache davantage ce qui se passe là-bas. Et je pense que qu'est-ce qu'on peut transmettre à chaque groupe qui est à l'extérieur? C'est justement ce que j'essaie de clarifier. Au niveau organisationnel, c'est clair. J'étudie le groupe avant. J'absorberai là-bas ce qu'on peut améliorer, ce qu'on peut ajouter, oui. Je le ramènerai à mes impressions ici. Et comme ça, on renforcera le lien. Maintenant, au niveau spirituel, qu'est-ce que je peux vous redonner de là-bas? Disons que Mushi part maintenant pour un week-end en Lituanie ou en Tchéquie. Quand il revient de là-bas, qu'est-ce que nous, comme dizaine, qu'est-ce qu'on gagne de son voyage? Qu'est-ce qu'il peut nous redonner? Mais on doit vérifier combien de personnes voyagent. Soudain, tu verras 50 personnes qui font la queue pour un bus. Comme ça, pour aller quelque part. C'est... Peut-être qu'ils ne comprennent pas vraiment ce qu'ils doivent faire. Ils doivent faire une bonne préparation. Et que quand ils arrivent à chaque endroit, il doit rester là-bas l'impression que c'était le groupe de Bnei Baruch Centre et qu'on a vraiment besoin de continuer comme ça. Doudi. Ok, donc Bnei Baruch Centre qui sort vers l'extérieur, vers les groupes extérieurs, vers les groupes à l'étranger, doit vraiment laisser la bonne impression. Alors, oui. Doudi. Ok, une impression forte, une connaissance. Ok. Et au retour, je veux savoir qu'est-ce qu'on ramène ici. C'est à part les choses organisationnelles qu'il faut arranger et améliorer. Qu'est-ce qu'il peut ramener spirituellement? Ou alors non, peut-être qu'il ne ramène rien avec lui. Peut-être qu'il y a déjà tout ici. Donc, qu'est-ce que j'ai à ramener de là-bas? Lui, il est parti dans un pays, moi dans un autre, on est revenu. Avec quoi est-ce qu'on est revenu? Le Rav. Chacun doit ramener ce qu'il voit. Dans quelle mesure est-ce qu'il y a des choses dans les groupes à l'étranger? Et dans quelle mesure elles nous manquent? Ça, c'est tout d'abord. D'un point de vue spirituel, qu'est-ce qu'un homme peut apporter à sa dizaine personnelle, à son cercle, du fait qu'il est sorti, qu'il est absorbé, et que ce soit intégré et inclus avec des amis à l'extérieur? Le Rav, il faut ramener l'inclusion. Nous dit, ok, qu'est-ce que ça veut dire ramener? Est-ce que je ramène quelque chose? Le Rav, non. C'est... Il n'y a pas ici de... Bon, disons, toi, tu voyages comme ça en Lituanie. Toi, tu dois ramener en retour ce dont ils vivent. Ce qu'ils ont. Et peut-être qu'on n'a pas nous. Une telle chose est possible qu'il n'est pas, qu'il y ait quelque chose qu'on n'ait pas? Le Rav, oui. Doudi, qu'est-ce qu'ils ont qu'on n'ait pas? Le Rav, je ne sais pas. Mais tout ce que tu veux nous ramener, tu l'apprends d'eux. Et quand tu arrives ici, tu nous racontes comment est-ce qu'ils vivent? Comment est-ce qu'ils se connectent? Combien de personnes sont dans le groupe lui-même? Est-ce qu'il reste encore à faire? Ce mélange entre les groupes pendant un week-end, est-ce que c'est quelque chose qui nous apporte quelque chose? Grave. Ça dépend de ton attitude envers ça. Comment avoir la bonne attitude pour que ça donne quelque chose spirituellement? Voilà. Comment avoir la bonne attitude pour que ça ait une telle action qui apporte quelque chose à nous tous? Alors, toi, tu voyages là-bas, donc tu reçois une connexion, tu retires de là-bas les informations à l'intérieur de l'esprit. Et quand tu arrives ici, alors nous tous ici, on veut extraire ça de toi. Et il y a des choses qu'on doit recevoir. On doit recevoir et vivre selon elle. Comment est-ce que vous allez recevoir ça de moi? Est-ce que ça se déverse de manière naturelle dans la dizaine? Ou est-ce que c'est par le fait qu'on parle entre nous? Le rab. On fera des yeshivot et des réunions. Et on prendra de toi comme ça, c'était de l'esprit. Ce message, cet état d'esprit, ce message, c'est quelque chose qu'on ne peut pas produire ici entre nous. On doit sortir. Non, non, non, tu dois le ramener de l'étranger, de quelque part. Ok, donc c'est quelque chose qu'on n'a pas. C'est quelque chose qu'on ne peut pas produire entre nous. On l'a pas. C'est, qu'est-ce qu'on fait? Et on ne peut pas le faire. On peut faire ça dedans. Donc on est obligé de s'inclure avec les autres. Le rab, oui. Il dit, qu'est-ce qu'un membre de Bnei Baruch qui serait ici de Petah Tikva, qu'est-ce qu'il doit apporter au groupe vers lequel il se rend? Qu'est-ce qu'il doit apporter? Après tout, on est dans un monde virtuel. Chaque matin, on se connecte tout de manière virtuelle. Qu'est-ce que j'ai à leur donner par ma présence physique quand maintenant je suis assis parmi eux? Ce qui ne serait pas passé quand on était connecté dans le cours, comme ça, de manière virtuelle, comme ça, je voyais jusqu'à l'autre côté du globe, disons. Hein? Je suis assis avec eux. Qu'est-ce que j'ai à leur donner? Je pense qu'on doit parler avec eux, avec tous ensemble. Du but du groupe, de ce qu'il faut faire pour qu'on ait comme ça un groupe. Un groupe modèle, un groupe magnifique. Et donc, on a besoin. Bon, je ne sais pas comment le dire, mais on a besoin, au final, de faire en sorte qu'ils ressentent ce qu'on a et ce qui leur manque. Et ces choses-là, on doit être... comment dire? Il faut davantage les définir. Et c'est tout. Quand on se rencontre, est-ce qu'on est égaux entre nous? Quand j'arrive dans un autre endroit, je suis dans un ami étranger, disons. Est-ce que je dois me sentir égal à eux, au contraire plus grand que parce que je viens d'ici, de Petah Tikva? Non. Ok. Ou au contraire plus petit que parce que je suis maintenant chez eux? Le Rav. Le lieu lui-même ne veut rien dire. Hein? Voilà. Bon. Je pense que plus ou moins tout est clair pour nous.
4: Et
0: on a deux annonces pour la fin. Chers amis, aujourd'hui et tout le cours du mardi, chaque mardi, le soir, on étudie les cours du rabbin, des écrits du rabbin, et il est traduit vers toutes les langues, et tout le clé mondial est invité à venir. 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On aura des cours, des choses très vérimes, des soirées culturelles, et on construira la communauté de l'étude de Kabbalah en Lituanie. Vous êtes invités à vous inscrire sur le lien qui est sur le lien. Et le 16 août 2026, on se rencontrera ensemble en Tchéquie pour une journée d'unité. Et des cours, des soirées culturelles et des soirées festives. Les liens se trouvent maintenant sur l'écran. On finit en chanson.

0: Chers
1: amis, pour la première partie du cours, on étudiera un cours du Rav du 20 août 2002. Le cours est basé sur l'article « Qu'est-ce que, car c'est votre sagesse et votre intelligence aux yeux des nations dans le travail ?» On va lire ensemble ces articles dans la dizaine. On a 24 minutes, s'il vous plaît. Qu'est-ce que, car c'est votre sagesse et votre intelligence aux yeux des nations dans le travail. Voici qui est écrit. Vous garderez, vous ferez, car c'est votre sagesse et votre intelligence aux yeux des peuples, qui entendront toutes les lois, toutes ces lois, et diront, seulement un peuple sage, intelligent, cette grande nation-là. Et il faut comprendre, n'est-ce pas, que nous voyons que les nations du monde ne disent pas d'Israël un peuple sage et intelligent. De plus, il semble du verset que c'est précisément de « et vous garderez et vous ferez » que les yeux des peuples verront en Israël votre sage et votre intelligence. Or, même parmi le peuple d'Israël, nous voyons que les laïcs méprisent les religieux, du fait que les religieux observent la Torah et les Mitzvot. Et comment peut-on dire que les nations du monde respecteront le peuple d'Israël parce qu'elles accomplissent et vous garderez et vous ferez? Et il faut expliquer cela selon le travail. Il est connu que dans la voie du travail, l'homme lui-même est un petit monde qui inclut toutes les nations du monde. Et puisque chaque nation a un désir particulier qui lui est propre, comme il est connu, il y a sept qualités de sainteté, et en face d'elle, il y a sept mesures d'impureté. Et dans chaque mesure, est incluse de 10. Car de manière générale, il y a 70 nations. Il y a l'aspect d'Israël, et les 70 nations veulent dominer sur l'aspect d'Israël, car Israël veut que toutes leurs actions soient pour le nom du ciel. Car le fait d'être droit vers le Créateur montre que toutes les actions soient vers le Créateur. Or, les nations du monde veulent précisément que tout ce qu'elles font soit seulement pour leur propre bénéfice. Et au sujet du mauvais penchant, nous l'appelons du nom de nations du monde. Et le mauvais penchant et le bon penchant, nous l'appelons Israël. L'ordre du travail, que lorsque l'homme veut travailler seulement au nom du ciel, alors vient le mauvais penchant, qui est l'aspect des nations du monde, et s'oppose de toute force. Et chacun fait comprendre à l'homme d'aller selon son degré, selon la racine de la convoitise qu'a chaque nation. Et ils font comprendre à l'homme avec des arguments justes et avec un intellect et raison que la justice est avec eux. Et chaque fois qu'ils voient que l'homme ne veut pas écouter leur voix, ils viennent avec des arguments plus forts et avec des preuves plus claires que la justice est avec eux. Et ils sont certains que selon l'intellect et la raison, ce qu'ils vont comprendre à l'homme, il est certain que l'homme n'aura rien à leur répondre. C'est pourquoi ils sont certains qu'ils sont les plus sages du monde, car ils comprennent, selon leur intellect et leur raison, que l'intellect de l'homme, ce qu'il peut leur répondre, peut donner des réponses stupides, que les réponses seront annulées face à leur intellect et leur raison. Et de ce fait, l'homme sera obligé d'aller dans la voie des nations du monde. Et il servira l'idolâtrie, c'est-à-dire un travail étranger à nous, l'Akdusha. Car la doucha est appelée travailler pour l'intérêt du Créateur. Et eux veulent qu'on travaille pour leur propre intérêt. Et toute leur assurance est en cela qu'ils sont des sages qui parlent avec intellect. Et en vérité, comment l'homme mérite-t-il de vaincre son mal? Bien que son mal parle avec intellect, sagesse et raison, qui savent eux-mêmes qu'ils sont les plus rusés du monde. Et ils sont tellement sûrs de leurs arguments qu'il est certain que l'homme restera chez eux, sous leur domination à jamais. Il faut savoir que la force de la Kedusha est croyance au-dessus de la connaissance. C'est-à-dire, au moment où ils viennent avec leurs arguments et montrent leur justice, combien ils ont raison, l'homme ne doit pas leur dire qu'ils n'ont pas raison avec leurs arguments, mais l'homme doit dire aux nations du monde qui sont en lui, « Sachez que tout ce que vous dites, c'est vrai. » Selon l'intellect, vous avez raison, et je n'ai rien à vous répondre. Mais il nous a été donné un travail au-dessus de la connaissance, que nous devons croire au-dessus de la connaissance que vous n'avez pas raison. Et puisque le travail de la croyance doit être au-dessus de la connaissance, c'est pourquoi je vous donne beaucoup de gratitude pour les arguments justes que vous m'avez apportés. Du fait qu'il est impossible de dire qu'un homme va au-dessus de la connaissance, si ce n'est dans un temps, lorsqu'il y a raison et intellect. Alors, il est possible de dire qu'il va au-dessus de l'intellect. Ce qui n'est pas le cas lorsqu'il n'y a pas de connaissance. Il n'est pas possible de dire qu'il va au-dessus de la connaissance. Le sens de au-dessus de la connaissance est que cette voie est plus importante que la voie de la connaissance. Cependant, lorsqu'il n'y a pas d'autre voie qui lui dise va dans cette voie, alors il n'est pas possible de dire qu'il choisit la voie de la croyance au-dessus de la connaissance. Mais précisément, par la force de la croyance au-dessus de la connaissance, il est possible de vaincre les opinions des nations du monde qui se trouvent en l'homme. Et selon ce qui a été dit, nous pouvons comprendre ce que nous avons demandé. Quel est le sens de « car c'est votre sagesse et votre intelligence aux yeux des peuples » Et l'Écriture dit « et vous garderez et vous ferez ». Et nous avons demandé « que nous suggère et vous garderez et vous ferez ». Et selon ce qui précède, toute la force qu'il y a contre les arguments des nations qui viennent avec des arguments selon l'intellect, que leur voix, c'est à l'intérieur de la connaissance et la voix de la vérité, nous n'avons rien à leur répondre, si ce n'est dans l'aspect de la croyance au-dessus de la connaissance. Et au-dessus de la connaissance est appelé l'aspect de action, puisque on ne leur donne pas de réponse à l'intérieur de la connaissance. Et quand on répond non avec connaissance, cela s'appelle ceux qui font sa parole. Et c'est ce qu'on appelle l'homme. La bête, tu s'ouvras au Créateur. Ce sont nos sages ont interprété ceux qui sont rusés dans la connaissance comme ces hommes et se font eux-mêmes comme une bête. C'est-à-dire qu'ils vont au-dessus de la connaissance comme s'ils n'avaient pas de connaissance. Et par cela, ils vainquent les nations du monde qui sont dans leur cœur. Et comme il est dit sur le sujet, j'ai dit en mon cœur à propos de la parole des fils de l'homme. Et voici ces mots à propos des paroles des hommes, à propos des paroles que les justes disent. Et pourquoi le Créateur les a-t-il créés ainsi? Pour leur clarifier la mesure de leur justice et pour voir qu'ils sont une bête. Eux, pour voir et faire voir aux nations du monde comment Israël le suit comme une bête. Il faut comprendre pourquoi faut-il montrer aux nations du monde comment Israël se prolonge après lui comme une bête. Et selon ce qui a été dit plus haut, que les nations du monde, il s'agit des nations du monde qui sont dans le cœur de l'homme, il faut leur montrer que le fait que nous voulons travailler pour l'utilité du Créateur et non pour notre utilité propre, nous ne faisons pas cela selon la raison, comme vous voulez discuter avec nous pour savoir de quel est côté la justice, mais nous faisons tout dans la croyance au-dessus de la connaissance. Et nous faisons cela comme un acte de bête, sans aucune raison ni intellect. Et c'est pourquoi ne pensez pas qu'il y aura un moment où nous écouterons vos opinions, car chez nous, tout est au-dessus de la connaissance. Et à ce sujet, nous demandons au Créateur qu'il nous donne de l'aide, que nous puissions surmonter tout ce que vous exigez comme réponse. Car vos questions sont incluses dans deux questions, qui sont appelées qui et quoi. Et nous croyons dans la croyance des sages qui nous disent que nous devons demander de l'aide au Créateur. Et assurément, il nous aidera. Comme on dit nos sages, celui qui vient se purifier, on l'aide. C'est-à-dire qu'il nous aidera à aller après lui au-dessus de la connaissance, comme était dit plus haut. Pour montrer aux nations du monde comment Israël se prolonge après lui comme une bête. Et c'est ce qui est écrit, et vous garderez et vous ferez, car c'est votre sagesse et votre intelligence aux yeux des peuples. Le sens est que du fait que vous garderez l'aspect de l'action, qui est l'aspect de l'au-dessus de la connaissance, et que vous ne dévierez pas de cette voie, alors assurément vous réussirez à sortir de la nation, de la domination de la nation du monde. Et les nations du monde en vous s'annuleront devant la Kdusha, comme il est écrit, et tu aimeras le Créateur ton Dieu de tout ton cœur. Et nos sages ont demandé, on a interprété avec tes deux penchants, c'est-à-dire que même le mauvais penchant s'inversera en bien. Il s'ensuit que les nations du monde en lui, qui sont appelées mauvais penchants, seront aussi serviteurs du Créateur. Alors les nations du monde dans l'homme verront, après qu'elles aussi ont mérité le bien, que toute la sagesse par laquelle il était possible de vaincre les nations du monde et de les faire entrer dans la Kdusha était l'aspect de la croyance au-dessus de la connaissance, qui est appelé l'aspect de vous ferez, c'est-à-dire que toute la sagesse qui était dans l'aspect d'Israël, était justement dans l'aspect de l'acte de la bête. Et c'est là toute leur sagesse. Et c'est ce qui est écrit, qui entendront tous ces statuts et diront seulement un peuple sage et intelligent. C'est-à-dire que même les nations du monde, après qu'elles aussi ont mérité d'être dans le sens de la Kdusha,
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1: dans le sens de tout ton cœur avec des penchants, que même le mauvais penchant, qui est l'aspect d'un saint du monde, entre dans la Kedusha. Alors elle voit que toute la sagesse qui était dans l'aspect d'Israël est en cela qu'ils ont entendu les statuts, qui est l'aspect de l'action, comme a été dit plus haut. Alors ils sont un peuple sage intelligent. Toute leur sagesse n'était pas comme nous pensons, que seulement par des investigations et par intellect on entend la sagesse. Mais à l'inverse, ils ont mérité la sagesse précisément par le fait qu'ils étaient attirés après lui comme une bête. C'est-à-dire que précisément par l'action, qui est appelée action au-dessus de la connaissance. Par cela, ils ont mérité la sagesse. Il s'ensuit que ce qui est appelé un peuple sage intelligent, c'est dans cela qu'ils ont marché après lui comme une bête et non par la sagesse. Et c'est là toute la sagesse du peuple d'Israël. Et concernant l'action, qui est appelée au-dessus de la connaissance, il faut expliquer ce qu'il est dit. Et voici ces mots. Et ce sera à cause, cela dit l'Écriture, pourquoi craindrai-je au jour du mal l'iniquité de mes talons m'entoure, et parce qu'il y a en elle des mitzvot légères auxquelles les hommes ne prêtent pas attention, mais qu'ils jettent sous leurs talons, c'est-à-dire qu'elles sont légères. C'est pourquoi David craignait le jour du jugement, et il dit, Maître du monde, je ne crains pas les mitzvot graves. De quoi ai-je peur? Des mitzvot légères. Il faut comprendre la notion de mitzvot légère et grave dans le travail. Légère signifie qu'elle n'est pas importante. C'est-à-dire que lorsque l'homme doit travailler au-dessus de la connaissance, dans ce travail, l'homme ne trouve pas d'importance dans la chose. Et il a un goût de poussière dans le travail, ce qui est appelé la shrina dans la poussière. C'est-à-dire que l'homme doit accepter sur lui le joutureum des cieux au-dessus de la connaissance, et ce travail est dans la poussière. Et nous devons accomplir des mitzvot et des bonnes actions et étudier la Torah afin que le Créateur élève ce travail de la poussière, c'est-à-dire de son aspect de bassesse, que nous prions que le Créateur relève la shrina de la poussière. Comme est écrit, le miséricordieux relèvera pour nous la souka de David tombée. Et la raison pour laquelle elle est dans la bassesse, c'est du fait de la dissimulation que le Créateur a faite, afin qu'il y ait un lieu de choix, c'est-à-dire qu'il soit libre de travailler dans le but de donner, ce qui est appelé adhésion au Créateur. C'est pourquoi il nous est donné ce travail-là sous la forme de la dissimulation de la face. C'est pourquoi le principal de notre travail, c'est que par la préparation que l'homme a dans le travail, du temps de la préparation, nous fassions des kélim des dons, car dans les kélim de réception, nous les avons du Créateur. Et sur ces kélim-là, il y a eu une correction, ne pas les utiliser, du fait qu'ils causent la séparation, du fait qu'ils sont dans la disparité de forme avec le Créateur. C'est pourquoi il nous a été donné la Torah et les mitzvot dans la vertu et que nous puissions atteindre les kélim tedon. C'est pourquoi, sur ce travail-là, viennent tous les accusateurs et les délatateurs qui disent « Nous sommes d'accord de travailler dans le travail du Créateur, seulement le but que tu veux atteindre par l'accomplissement de la Torah des Mitzvot, nous ne sommes pas d'accord. » Et ils amènent à l'homme beaucoup de revendications, c'est-à-dire des pensées qu'ils donnent à l'homme pour comprendre que pour ce but-là, il ne vaut pas la peine de travailler. C'est pourquoi, si l'homme n'est pas d'accord pour changer de but, c'est-à-dire d'atteindre des kélim de don, alors il ne permet pas que l'homme puisse accomplir la Torah et les mitzvot pour ce but-là. Et chaque action et action que l'homme fait lui coûte beaucoup d'efforts. Et au moment où l'homme lit le but et commence à travailler comme la majorité, c'est-à-dire de recevoir une récompense en échange du travail, alors de nouveau il a la force de l'honorer, de travailler avec plus d'entrain. Et la raison est que le but du travail n'est pas contre le désir de recevoir de l'homme, ce qui n'est pas le cas lorsque l'homme commence à travailler et oublie le but, et à la fin, il se réveille encore une fois qu'il veut travailler dans la Torah et les mitzvot afin d'atteindre l'équilibre de don. De nouveau se lève contre lui toutes les revendications des

de recevoir une récompense, cela est appelé une chose grave pour l'homme. Peut-être que l'homme perdra de son utilité à lui s'il ne garde pas la Torah et les mitzvot. Ce qui n'est pas le cas, si la récompense et la perte sont pour l'utilité du Créateur, cela n'est pas si important pour l'homme. C'est pourquoi, ici, l'homme néglige le fait qu'il fait le calcul et dit, puisque de toute façon, je ne perds rien, puisque pour lui-même, il dit, il ne recevra rien, car il dit que l'essentiel de la Torah des Mitzvot est qu'il faut faire au nom du ciel et non pour son utilité à lui. Alors, qui peut gagner de ce travail? Seulement le Créateur. Et par cela, il néglige, l'homme allège et néglige ce travail-là. C'est pourquoi, beaucoup de fois, l'homme se dit à lui-même, il ne vaut pas la peine pour moi de m'efforcer dans le travail. Si cela se passe facilement, je peux travailler. S'il y a pour moi un peu d'obstacle, il n'est pas la force de surmonter. Et la raison est de travailler un travail qui est l'olishma. Ce n'est pas une chose importante. C'est pourquoi, il ne vaut pas la peine d'y mettre de l'effort et travailler l'ishma, qu'en aura-t-il? Alors, en général, l'homme dit qu'il vaut mieux dormir, qu'il ait du repos de toutes ces choses, car cela ne lui cause que de la peine et non du contentement. Et c'est cela qu'on appelle mitzvot légères, que les hommes ne prennent pas garde à elles, mais les jettent sous leurs talons. Et à ce sujet, David a dit, « Pourquoi aurais-je peur au jour du mal, la faute de mes talons, les mitzvot légères que l'homme néglige ?» C'est-à-dire, au moment où l'on veut aller dans le travail de donner, c'est de cela que j'ai peur. Peut-être ne pourrais-je pas les accomplir. Et sur cette question-là, c'est-à-dire pour atteindre l'équilibre de don, seul le Créateur peut aider. C'est-à-dire, même que le Créateur a donné l'équilibre de réception à l'homme, il faut lui demander qu'il donne des kelim de don à la place des kelim de réception. C'est-à-dire, même que l'homme prit un plaisir du fait de travailler pour son propre intérêt, ainsi il recevra de l'importance et un grand plaisir du fait qu'il travaille pour l'intérêt du Créateur. C'est-à-dire, qu'il ressentira qu'il a un grand mérite dans le fait de servir le roi. Et cela, on l'atteint par « et vous garderez et vous ferez », car c'est votre sagesse et votre intelligence aux yeux des peuples que vous fonctionnez. Passons au cours du 20 août 2002. Article 2, volume 3 des échelons de l'échelle, Parashat Hanan. Qu'est-ce que carrelait votre sage intelligence aux yeux des peuples dans le travail? D'où est-ce que vient cette question? Qu'est-ce que carrelait votre sagesse intelligence aux yeux des peuples dans le travail? Parce que c'est vraiment une question. Israël, c'est les kelim de don. Galgal Tavainaim. Il ne peut pas y avoir en cela ni Chokhma ni Bina. Même Bina, ce que nous entendons quand nous parlons de Bina, c'est Chokhma qui est dans Bina et non Bina qui est dans Bina. Et dans les kelim de don, il n'y a aucun gain. En dehors du don, en dehors de ce qu'il y a dans les autres kelim, ce que Bina remplit. Alors pourquoi est-ce que Israël aurait soudainement un Chokhma? Israël devrait être un peuple comme ça, comme si qui travaille uniquement dans le don et qui n'a pas intellect. Mais du fait que la créature elle n'est pas un kilim de don,
il n'y a pas une telle chose

0: comme kelim de don, les désirs de donner. Les désirs de donner, c'est le créateur. La créature, c'est un désir de recevoir. Quand le désir de recevoir a une correction, il peut avoir une correction où il a absorbé du créateur la qualité du don, et alors il travaille avec son désir de recevoir, avec sa nature à lui, oui, comme si c'est le créateur qui agit. Mais qui se trouve à l'intérieur et qui travaille à l'intérieur, c'est le désir de recevoir. C'est pour ça que quand on parle même d'Israël, d'une créature, on parle des kelim de don, c'est-à-dire qu'ils ont reçu la qualité du don sur leur désir de recevoir à eux, et c'est comme ça qu'ils travaillent. C'est pour ça qu'il y a vraiment une place pour la question « Qu'est-ce que votre sagesse et intelligence ?» C'est-à-dire, d'où viennent Chokhmah et Bina? Ça vient du fait qu'on utilise les kelim de don au-dessus des kelim de réception. Ça s'appelle qu'Israël doit aller au-dessus des nations du monde, au-dessus des nations, au-dessus de la sagesse des nations, ce qui s'appelle au-dessus de la connaissance. Que chaque fois que s'éveillent les kelim de réception, et que nous allions au-dessus de ça, au-dessus des kelim de réception, c'est-à-dire que nous utilisions les kelim de réception dans le but de donner, alors davantage de lumière de Chokhmah entrera dans la lumière réfléchie, dans les kelim de don, et c'est vraiment de là que viendront la sagesse et l'intelligence d'Israël. Et c'est tout le principe qu'il y a du travail avec notre nature. Révéler les kelim de réception dans la mesure où on est capable d'aller au-dessus d'eux, c'est-à-dire de les prendre pour l'utiliser dans les kelim de don, arabe de Aliyah, de monter, et avancer comme ça corriger les kelim de réception, les utiliser comme le Créateur donne et utilise son désir. Et pourquoi est-ce que c'est aux yeux de tous les peuples? C'est pas juste comme ça. Qu'est-ce que votre sagesse intelligence? Mais c'est précisément aux yeux de tous les peuples. Parce que ça doit se faire au-dessus des vrais kelim de réception de Arabe, sur lesquels on peut s'appuyer, sur lesquels on peut se reposer. Et par cela, en fait, les kelim de ton qui travaille prennent en eux les kelim de réception, comme l'arabe de Aliyah, l'arabe de montée, et il se trouve que l'arabe est à l'intérieur. On travaille avec l'arabe dans la mesure où on peut la joindre au kelim de don, en intention dans le but de donner. Alors ça s'appelle aux yeux de tous les peuples. C'est-à-dire qu'on prend la lumière de Chokhmah et on utilise dans le but de donner. Bon, aux yeux des peuples, c'est-à-dire Einaim, comme l'équilibre de réception de Arap lui-même. C'est pas que Arap est inclus dans l'équilibre de don, mais Arap qui travaille dans l'équilibre de don, comme Arap de Aliyah, comme Arap de Montée, s'appelle aux yeux de tous les peuples. Et comme ça, jusqu'à la fin de la correction, par contre, à la fin de la correction, la sagesse d'Israël, la sagesse des nations du monde deviendra une seule sagesse. Oui? Que cet état s'appelle être une lumière pour les nations, toutes les lumières que les kelim de don vraiment peuvent leur fournir et passent déjà dans les vrais kelim de réception. Ça s'appelle que Bina joint elle tous les kelim de réception. C'est ce qu'on étudie à propos du kli de, à propos de Léa, les kelim de Léa, ou alors tous ces kelim là de Zadé Bina reçoivent de grandes lumières et remplissent Malchut de Ensof en recevant dans le but de donner. Voilà. Et jusque-là, le principe est de travailler uniquement dans l'inclusion, d'équilibre de réception, dans l'équilibre de don, ce qui s'appelle au-dessus de la connaissance. Cette chose-là, elle existe au plus petit degré, comme au degré le plus grand, jusqu'à la fin de la correction. C'est pour ça qu'à chaque degré et degré, le même principe est conservé. Et dans chaque état à état, on doit distinguer vraiment que ce soit clair pour nous, que ça, ce sont des kilim de réception, ce sont des kilim de don, avec quel désir je travaille pour donner, avec quel désir je travaille pour recevoir. Si un homme commence à filtrer comme ça, à clarifier ses désirs, ça devient plus facile pour lui. Il comprend pourquoi il entre dans une chute, pourquoi il peut se maintenir un peu dans une montée, comment il doit arranger ses kelim, une sorte de maîtrise, comme depuis l'extérieur, sur ces deux anges-là, l'équilibre de don sur l'équilibre de réception, et sur ces deux forces étrangères à l'âme. Et il faut seulement les utiliser de la bonne manière. Comme si de l'extérieur, l'homme était une troisième partie. Oui. Pourquoi est-ce qu'il était-il comme ça? Une troisième partie, regarde maintenant ça de manière objective. Parce que l'homme est la ligne médiane. Et c'est pour ça qu'il doit regarder depuis la ligne médiane. J'ai pas de ligne médiane, j'en ai pas. Mais je suis influencé ni par le don, ni par la réception. Je regarde ces deux choses et je me regarde moi-même comme depuis l'extérieur. Et je travaille à unir ces deux choses-là de manière à construire la ligne médiane. Et si on... Si on réussit d'abord à se séparer de tous ces kelim, de dons et de la réception, et ensuite commencer à travailler avec eux intelligemment, dans la bonne mesure, dans la bonne relation entre eux, ça s'appelle aller au-dessus de la connaissance. La ligne médiane, c'est au-dessus de la connaissance. Pourquoi? La grâce au-dessus de la connaissance, ça veut dire que on place le principe du don au-dessus de la connaissance, c'est-à-dire au-dessus des kilim de réception. C'est-à-dire qu'on utilise les kilim de réception autant qu'on peut avec l'intention dans le but de donner. Question. Page 31, troisième paragraphe depuis le haut. Le paragraphe n'est pas très clair. Et c'est pourquoi ce travail vient, etc., etc. Ah, ok, bon. Je vais lire pour que tout le monde puisse entendre aussi. Donc, page 31, au troisième paragraphe, il est écrit « C'est pourquoi sur ce travail viennent tous les adversaires et les accusateurs qui disent « Nous acceptons de travailler dans le travail du Créateur et seulement le but que tu veux atteindre par l'accomplissement de la Torah et des mitzvot, nous ne l'acceptons pas. » La Torah et les mitzvot s'appellent tous les moyens par lesquels on parvient à être dans le but de donner, comme il est écrit. J'ai créé le mauvais manchot, j'ai créé la Torah comme une pièce. C'est-à-dire que la Torah est comme une force qui corrige. Si on était né avec des kelim corrigés, dans la fin de la correction elle-même, on n'aurait pas eu besoin de la Torah et les mitzvot. Mais j'ai créé le mauvais penchant, j'ai créé la Torah comme un bis, la lumière qui est en elle le ramène vers le bien, etc. Et c'est ce qu'on appelle la lumière de Apsag. C'est nos actions d'en bas pour attirer sur nous la lumière de Apsag. Ça s'appelle nos actes dans la Torah et les mitzvot. Oui. Et cette force qui nous corrige, la lumière qui vient d'en haut, qui corrige, ça s'appelle la lumière de la Torah, qui vient et corrige. Et qui sont les adversaires? Les adversaires et les accusateurs qui s'éveillent dans l'homme, ce sont toutes les forces au-dessus desquelles il doit travailler. Que s'il ne les utilise pas, alors il ne pourra pas monter à chaque degré. C'est-à-dire que rien n'a été créé sans nécessité. Les kélim de réception et les kélim du don d'ailleurs aussi. Hein? Les kélim de don qu'on reçoit à notre disposition pour exister, pour avancer et exister en de la spiritualité. Et il nous arrive sous la forme brisée, non corrigée. Oui. Et alors, dans la mesure où ils arrivent et qu'on les ressent, ils viennent tous comme adversaires et accusateurs contre le travail du don. Même le kilim du don, qui se révèle à nous, c'est que ça vaut la peine à moi que je donne pour gagner dans le but de recevoir. Bon, d'accord. Maintenant, la question, c'est pourquoi est-ce que je ne recevrai pas les kélim de don et les kélim de réception sous une forme correcte? Disons que je suis dit, et comme conséquence, je reçois de mon désir. Oui, des désirs corrigés. J'aime davantage la spiritualité, j'aime le Créateur, j'aime davantage les amis. Chaque jour, je fais quelque chose, disons que j'ai fait une certaine bonne action. Et alors, je vois que par ça, je gagne de bonnes choses. Si ça se faisait comme ça, d'une manière aussi directe, c'est-à-dire, j'ai fait quelque chose, j'ai reçu une bonne récompense, quelque chose de bien. Encore quelque chose que j'ai fait, j'ai reçu encore quelque chose de bien. Qu'est-ce que c'est que bien? Mais dans les kilim de don, je suis d'accord comme ça disant, oui, j'accepte qu'on fasse ce qu'on veut. Maintenant je travaille, oui, si tu me dis travailler dans la cuisine, ou quelque chose comme ça, donc j'y vais, je travaille. Et en échange de ça, de bons désirs se réveillent en moi. À l'encontre de ma nature. Oui. Je suis d'accord de faire ça. Qu'on m'opère, qu'on me donne toujours l'exemple. Alors pourquoi ça n'arrive pas sous cette forme? L'homme, il, comme ça, il a l'air d'être prêt, non? Mais en fait, c'est parce que, malgré tout, c'est parce qu'il est prêt du fait que le désir de recevoir le lui dit de l'intérieur. S'il recevait une correction de manière aussi directe, alors cette correction viendrait pour faire grandir les kélims de réception. Les kélims de réception. C'est-à-dire que la prière, ce à quoi tu dois parvenir, maintenant tu ne peux pas la dire dans tes kélims de réception. La récompense que tu recevras, maintenant, tu ne peux pas te la représenter dans les kilims de réception. Dans ces choses, tu as besoin, malgré tout, de traverser une crise, à chaque fois, une crise. Et cette crise passe à ton insu. Comme ça, tu ne la reconnais pas et tu ne la connais pas. Et tu arrives simplement en état où tu en as assez, où tu es plus capable. Et ça se brise pour toi et tu ne comprends pas ni comment ça arrive, que de toutes les choses vient la tête et ça ne se conçoit pas et tu n'es pas d'accord avec ça. Et sur ce point-là, c'est le point qui corrige cet état. C'est-à-dire, ça veut dire quoi qu'il corrige cet état? C'est que ce que tu souffres sur ce point précis, c'est exactement la correction qui passe maintenant sur toi, sur ta réception. Si tu ne passais pas par cet état-là, par ce ressenti-là, alors ça s'appellerait qu'on attrapait le voleur. Alors tu courrais après une prétendue spiritualité, avant, avec tes kilims de, avec tes anciens kilims, avec ton intellect, avec ton désir, et tu recevais comme si des corrections dans ce même désir de recevoir. Alors tu grandissais simplement. C'est, tu deviendrais plus, un plus grand rabbi, tu deviens plus sage, etc. Mais cette crise qu'on traverse à chaque instant, à chacune de ces étapes où on fournit un effort, et ensuite on ne comprend pas ce qui se passe, et où le résultat de ce que j'ai traversé ne s'arrange vraiment pas selon mon intellect, ni selon mon ressenti, selon ce ressenti-là, c'est précisément la lumière de la Torah qui corrige l'état. C'est-à-dire que sans les adversaires et les accusateurs, on ne peut pas avancer. Et leur révélation, c'est en fait pourquoi tes désirs de recevoir commencent-ils soudain à crier et ne pas être d'accord et tout jeter et toutes ces spiritualités et tu n'acceptes plus et tu n'es plus d'accord avec le Créateur, avec le groupe, avec toutes les méthodes, avec le chemin, ce qui s'appelle les accusateurs et les adversaires. Et ce même désir de recevoir qui passe maintenant précisément la correction. C'est, il s'inverse précisément, c'est, il ressent précisément la lumière qui est contre lui, face à lui. Alors, comment dire ? Alors, ces cas, ces moments-là, ils sont vraiment très très très bons. C'est vraiment comme, comme quand on fait une opération et que qu'on corrige l'homme. Si c'est un vrai remède, il ne peut pas ne pas, il ne peut pas être bon. Et chez nous, c'est mensonger de recevoir des remèdes comme ça dans un emballage, tu sais, toujours avec ce genre d'enrobage, un enrobage sucré. À la place, à la base, un remède, il est toujours amer. Parce qu'un remède, c'est un poison, tu sais. Tu sais, tous les remèdes. Ce symbole médical, le serpent. À la base, un remède, c'est toujours un poison. Un poison. Même les naturopathes, je pense qu'ils comprennent ça aussi. Même dans les légumes et dans les fruits, dans toutes les choses qui sont bonnes pour le corps, à leur base, il y a des poisons comme ça. Disons l'ail, l'oignon, ce qui corrige le corps à travers eux, qui a vraiment la force de corriger, de nettoyer le corps. Ce sont des poisons comme ça. Et les corrections qu'on fait aussi, on fait aussi une anesthésie, et toutes sortes de choses. Pendant une opération, disons, parce qu'une correction ne peut pas être douce. Pour la même chez nous, dans ce monde-ci. C'est pour ça que le degré de l'homme, sa force pour se tenir, pour tenir dans la spiritualité ne se mesure pas selon son intellect, ni même selon son désir, mais selon sa disposition à souffrir, c'est-à-dire dans la reconnaissance que je n'ai pas le choix et que je suis obligé de le faire. Qu'on m'opère, qu'on me corrige. Et alors, dans ce point-là, on le ressent, les adversaires et les accusateurs, alors l'homme ressent que maintenant je passe une correction. Si mon désir de recevoir crie, c'est pour son bien et ce sont précisément des mes corrections. Et on ne se rappelle simplement pas de ces versets comme ça, très simples, que les souffrances attendrissent la chair. Voilà, toutes ces choses-là, où on ne peut pas faire autrement. C'est vraiment depuis le départ, dans la première correction, qu'est-ce que c'est écrit ? Tu mangeras du pain avec du sel, tu boiras de l'eau avec mesure, tu dormiras sur la terre, tu entreras dans tes souffrances, de vraies souffrances, directement contre le désir de recevoir. Et en plus, tu travailleras dans la Torah et heureux seras-tu. Voilà. C'est-à-dire que tu parviendras à l'état où tu seras heureux, et c'est-à-dire que tu traverseras tes souffrances avec tout ça, corporel, psychique, spirituel, peu importe. Tu peux parvenir à l'état où tu te sens déjà bien avec ça. Tu parviens déjà à la reconnaissance que ce sont précisément ces souffrances ensemble avec la Torah, c'est-à-dire ensemble avec la connaissance, avec le message que tu traverses avec ça. Que si tu avances avec tout ça, c'est le site qui te corrige. Cette voie-là. Ici vient la question. Et les sages comme ça de la Gemara, ils nous ont fait une correction. Ils nous ont allégé les souffrances. Et à la place des souffrances, on utilise la lumière de la Torah qui ramène vers le bien. C'est comme un enrobage sur un remède amer, un enrobage sucré. Ou est-ce que c'est simplement la continuation du même remède qui n'est finalement pas devenu plus doux. C'est simplement pour notre désir de recevoir ces actes qu'ils ont faits avec l'étude de la Torah. Ça ne suffit pas. Alors on dit que, en vérité, l'homme qui avance dans notre chemin, il ne... Il n'économise pas la souffrance. C'est l'homme qui avance sur notre chemin, il n'économise pas la souffrance par rapport à ceux qui vivaient là-bas dans un tonneau avec un morceau de pain, hein, et l'étude de la Torah. Simplement, il n'est pas capable, avec ce désir de recevoir qui a grandi aujourd'hui par rapport à l'époque de la Mishnah, de travailler avec les moyens qu'ils avaient là-bas. S'ils travaillaient avec les moyens qu'ils avaient là-bas, ils entreraient précisément dans l'orgueil, parce que la lumière qui est attirée par ces actes était petite pour nous. Comme ça, ils entreraient dans l'orgueil. Par cette étude, on commence à révéler le mal, on commence à entendre les adversaires et les accusateurs. C'est tout.
1: יש עוד הרבה במאמר, אבל ככה.
2: מה? מה זה תיקון של פחד?
0: Oui. L'étudiant. Qu'est-ce que c'est que la correction de la peur? Comme ça, un homme entre dans une tête de peur. Qu'est-ce que c'est que ça? Le Rav. Bon, il y a beaucoup de sortes de peurs. La peur, c'est soit qu'il arrive quelque chose de mauvais, comme il est écrit là, comme si l'homme craint soit une perte de ce monde, soit une perte de ce monde-ci, oui, du monde futur. Voilà, toutes ces choses viennent de la peur de perdre, oui, de perdre. Donc, ne pas perdre ce qui est de réception dans ce qui se représente comme ce monde-ci, ou dans ce qui est de réception, dans ce qui se représente comme le monde futur, jusqu'à ce qui se passe au qui est de don, la peur de perdre ce qu'il possède, oui, et elle existe tout le temps. Ensuite, ça vient vers notre peur, la peur dans laquelle nous donnons. Est-ce que je donne? Est-ce que je donne suffisamment? Est-ce que je peux parvenir au don parfait, etc. Alors, la peur, elle est différente. La peur, c'est... La peur, c'est de perdre un remplissage. Ça dépend de quel remplissage que tu ressens, oui. Soit un remplissage dans l'équilibre de réception, soit un équilibre dans l'équilibre de don. Mais c'est perdre un remplissage. C'est vraiment comme ça un rapport entre dans ce qu'il y aura dans le cli. Et se ressentir envers le remplissage du cli, ça s'appelle la peur. Voilà. Donc, quand même dans l'équilibre de don, il y a de la peur.
2: Oui.
0: Bien sûr. Le fait que les souffrances soient bonnes, non. Le fait que les souffrances soient bonnes, c'est interdit de le dire. Parce que le but de la création, c'est faire du bien à ces créatures. Et faire du bien à ces créatures, c'est pas comme ça seulement à la fin du chemin. Et jusqu'à ce qu'on. Et jusque-là, on fait que de souffrir. Tu sais, c'est comme le bâton vers le bonheur, comme on dit en russe. Ça, on le connaît déjà. Mais il n'existe rien de tel dans la spiritualité. Dans la spiritualité, il n'y a pas de temps. Dans la spiritualité, à chaque degré, si tu acquiers un degré spirituel, petit ou grand, tu y ressens une part de la fin de la correction. Autrement, c'est pas de la spiritualité. Et tu peux pas ressentir une partie de la fin de la correction. Comme la fin de la correction, c'est 100%. Et maintenant, je suis à un quart de 100%. Alors, tu ressens que tu n'appartiens pas à la fin de la correction. Tu comprends? Ce sera une mesure complète selon ton degré. C'est pour ça que quand je dis que c'est une disposition à souffrir ou que par la souffrance vers le bonheur, c'est pas correct. C'est quand on traverse l'équilibre de réception et qu'on le ressent ainsi, mais à chaque degré spirituel, disons, à ce que tu parviens en délice. Revanche chez nous, quand on se trouve dans le temps de préparation, alors ça peut être l'inverse. Mais il existe comme ça. Alors, qu'est-ce qui existe? L'étudiant. Que ces souffrances, la correction dont tu viens de parler, qu'on ressent le travail de la lumière de la Torah sur les kinds de réception. Alors, je ne comprends pas la question. Attention, tu as parlé des adversaires et des accusateurs, qu'on se sent bien là-dedans. Et c'est probablement qu'il y a quelque chose qu'on guette de ça, le Rav. Pendant la préparation aussi, ça dépend de l'état dans lequel je me trouve. Si je me trouve dans un état plus avancé, alors je me réjouis des souffrances que je traverse et je comprends que ces souffrances passent sur mon désir de recevoir, sur mon corps, et je regarde déjà mon corps comme je regarde quelque chose dont je vais me débarrasser. C'est, même si je souffre, je sens que je souffre. Mais en même temps, j'ai déjà acquis un point dans le cœur. J'ai déjà acquis de façon permanente. Que depuis ce point-là, oui, je peux aussi observer le corps, oui, et le voir comme souffrant. Et c'est vrai, il souffre, je souffre, je vais mal. Mais par cela, il deviendra en bonne santé. C'est-à-dire que j'ai décidé de me faire opérer. Je veux avoir une certaine opération. C'est vrai que je souffre. Et qu'est-ce qu'il y a à faire? C'est ici, tout dépend du degré de la nécessité. Moi, je parle d'une opération, parce que pour une opération, je pensais malgré tout, parce qu'il y aura comme ça une anesthésie et que j'en serai guéri. Mais comme ça, j'ai une correction, je vais ici à un trou, vous savez, derrière. Oui? C'est comme ça, on le fait sans anesthésie. On fait comme ça une sorte de tube, comme ça, gros comme un doigt, et on te l'enfonce entre tes côtés, dans les poumons. Et on commence à retirer comme ça l'eau de là-bas, toutes sortes d'accumulations, comme ça, tout ce qui s'est accumulé. Et ça, bon, on fait ça sans anesthésie. C'est comme si j'ai crié. C'était quelque chose de terrible. Ça faisait très très mal. Très très mal. Donc, précisément, quand on l'insère entre les poumons, c'est comme ça un ressenti merveilleux. Voilà. Donc, si on me disait, imagine maintenant qu'on te le refasse. Tu comprends? C'est à quel degré de nécessité il faut parvenir pour vouloir qu'on te le refasse. C'est-à-dire que si maintenant je pense, bon, une opération, c'est pas si terrible. T'es allongé, on t'endort malgré tout, et Dieu merci, il y a un espoir que tu seras guéri. Tout ça. Ici aussi, il y a l'espoir que tu seras guéri, etc. Mais face à ça, la souffrance, ce qui est important. Et quelle importance la santé doit-elle avoir pour que je ressente que la souffrance n'est pas si terrible, ou même pour que je ne la ressente pas du tout. C'est à ce point-là que j'ai besoin de cette vie qui vient après, pour qu'elle me recouvre complètement la souffrance. Quand j'en parle maintenant, je ressens comment on me l'enfonce. C'est vraiment quelque chose de terrible. On dit que c'est vraiment une des plus grandes douleurs que le corps peut ressentir, et comme ça écarter les côtés. C'est tout. Donc, ici, l'homme commence à faire un calcul. Donc, sans importance du but, on ne peut pas traverser comme ça les souffrances. Maintenant, l'importance du but, soit toi, tu l'as fait grandir par toutes sortes de moyens, soit on te l'a fait grandir par les souffrances. Alors on donne toutes sortes de souffrances dans ce monde-ci pour que tu penses qu'il vaut mieux fuir vers ce monde-là. Égoïstement, oui. Ou bien que avant que les souffrances de ce monde-ci ne viennent, tu t'éveilles toi-même et qu'il vaut mieux passer vers ce monde-là, parce que là-bas, c'est mieux, c'est bien. C'est la notion d'économiser du temps et d'économiser des souffrances. Question. Alors, c'est le ressenti d'une douleur que tu trouves dans les souffrances. Non. Si tu trouves une douceur dans les souffrances avant de parvenir à la reconnaissance, à la grandeur du but, ce ne sont pas des souffrances. C'est, tu fais encore que faire grandir ton désir de recevoir et tu le transformes en juste. Et tu avances avec lui dans ces souffrances-là pour le remplir encore davantage de bonnes choses. Ça ressemble, disons, comme ça. Un homme riche qui, parfois, il ne veut pas utiliser son chauffeur dans la voiture. Il veut aussi conduire lui-même un petit peu. Si c'est comme ça, pour s'amuser. Ou même, même un petit peu d'argent pour travailler comme chauffeur de taxi. Voilà, pour une de mes journées. Il existe comme ça ces jeux pour les riches. Ça s'appelle que tu te réjouis des souffrances, comme tu le dis, comme ça, sous cette forme. C'est avant de découvrir la nécessité du but. Mais tu travailles comme ça, de manière, de sorte que, au bout du compte, ça t'apporte des délices. Et le désir de recevoir, il est vraiment sophistiqué. Parce que le désir de recevoir aussi, tu comprends? Le désir de recevoir lui-même n'a aucune possibilité de recevoir du plaisir. Il n'a comme ça aucune possibilité de jouir. Il est obligé de jouir à travers le fait qu'il se trouve aussi dans un certain lien avec les games dedans. Sous une forme simplement directe, on n'est pas capable de remplir le désir de recevoir. Même dans notre monde, à l'intérieur, il y a toujours des games dedans. Alors, ici, c'est vraiment l'utilisation du don comme donné dans le but de recevoir. Être en lien avec d'autres hommes pour aussi en jouir dans ces choses-là. C'est sous une forme corrompue et ça s'exprime par des déviations. Comme ça, des hommes aiment qu'on les frappe. Qu'on leur crie dessus, etc., etc. C'est tout le spectre des délices. C'est comme ça les vêtements, au bout du compte, peu importe quel genre de vêtements il y a là-dedans. Hein? Concrètement, c'est le désir de recevoir qui travaille. L'étudiant. L'importance aussi, c'est dans les games de réception. Le principe, il est simple. Si tu fais un tsum-tsum, et que si tu fais grandir le but, et si c'est seulement au nom du but que tu le fais, sans t'en détacher, ce qui s'appelle Israël, le créateur, et l'acte que tu fais, ce qu'on appelle les volatorah, oui, ils sont comme un seul, alors tu ne te trompes pas. Voilà. Seulement à cette condition-là. Bon. Et tu dis quelque chose? Oui, Sacha. Bien sûr. Mais cette taille l'affaiblit. Il y a tout le temps comme ça une douleur, et ensuite tu attends encore une douleur. C'est comme ça, tu sais qu'il y en aura beaucoup. Pourquoi moi j'attends jamais la douleur? Mais il faut pas attendre, mais tu sais qu'il y aura. Pourquoi s'il faut attendre la douleur? Je comprends pas. Tu dis que malgré tout, ça ne se passe pas simplement. C'est si tu es dans un état habituel, dans la vie ordinaire, tu n'es pas capable d'avancer sans souffrance, sans douleur. Tu te connais déjà à ce point-là que tu dis que mon désir de recevoir est plus fort que moi, que toute ma philosophie, que toute ma sagesse, que tout ce que j'ai déjà ressenti, et je pensais que ça y est, à partir de maintenant, j'avance par mes propres forces, et je ne trouve plus rien. Maintenant, viens, on ajoute le désir de recevoir, et de nouveau, c'est du fait que vient un ajout de désir de recevoir, qui est arrivé au-dessus de toute la sagesse précédente, le degré précédent que j'ai touché, qui est plus élevé. Toute la correction du degré précédent n'est considérée comme rien. Elle est considérée comme face à ce degré, comme une non-correction. C'est-à-dire que, qu'est-ce que tu peux faire? C'est pour ça que dans chaque état suivant, tu dois penser à l'importance du but, que tu souffres du fait de ne pas te trouver dans le but. Et c'est impossible de faire des actes simples dans la société. C'est pour ça qu'au bout du compte, on arrive à l'état où la sagesse n'aide pas, où l'intellect n'aide pas, où toute cette sagesse, toute cette intelligence ne donne simplement aucun fruit. C'est comme ça que tu peux t'asseoir et lire des articles, être très érudit là-dedans, connaître énormément ces choses-là, mais ça n'ajoute rien. Tu ne parviendras pas à la souffrance par ça. Tu ne parviendras vraiment jamais à la souffrance par ça. Tu comprends. Vraiment, jamais. Tu comprendras dans l'intellect que c'est juste, que c'est comme ça doit être, tu comprendras vraiment le principe. Mais tu ne le réaliseras pas si tu travailles seulement avec les livres. C'est pas pour rien qu'il écrit que celui qui choisit chaque fois une meilleure société, il n'écrit pas des livres plus vrais, un rave meilleur. Il dit une meilleure société. Tu comprends? Ça ne colle tellement pas comme si à notre compréhension. C'est la sagesse de la Kabbale. On acquiert la spiritualité, quelque chose de dissimulé. Quel rapport est-ce que ça a avec quelques autres bêtes comme moi, comme ceux qui sont à côté? Bon, voilà. Pourtant, c'est comme ça. Parce que sans travail avec les amis, C'est vraiment comme ça qu'il y a une occasion, particulièrement chez nous. C'est une occasion vraiment excellente maintenant. La société semble désagrégée, l'État est comme ça très très flou. Et moi encore, Dieu merci, je m'enfuis. Et vraiment, c'est tout. C'est sans travail, il n'y a rien de plus. Et je ne sais pas comment trop le dire, mais il n'y a rien à faire. De mon côté, faire les livres et ne s'occuper que de ça, ça serait vraiment préférable. C'est comme ça. À un tel point, encore un petit peu d'études, encore de l'intellect, encore un peu de sagesse, tirer des livres, et c'est vraiment mauvais. Ça n'aidera à rien sans ce qui s'appelle sa sagesse dépasse ses actes. C'est-à-dire que c'est pour ça qu'il faut être très comme ça, équilibré, que l'investissement dans la société et l'étude doit être très très équilibré entre la société et l'étude. Autrement, ça conduit l'homme à une sorte de déformation, et cette déformation, il peut lui prendre beaucoup d'années où il doit comme ça commencer à investir dans la société au lieu d'investir dans l'étude, dans les liens avec les livres, etc. C'est simplement, c'est un travail direct depuis son désir au-dessus des désirs des autres. C'est simplement un travail pratique. Question. Pourquoi est-ce qu'il n'est pas possible d'accélérer sur le chemin, de se rassembler ensemble comme ça pour faire une action radicale? Pourquoi est-ce que ça ne va pas facilement? Pourquoi est-ce qu'on ne peut pas accélérer le chemin et se connecter ensemble? Voilà, comme ça, comme dans un kibbutz, comme dans une autre société où finalement ils décident qu'on y va et on fait. Voilà. C'est parce qu'en fait, chez nous, à l'intérieur, dans le subconscient, se trouve la compréhension que c'est contre le désir de recevoir. Si c'était avec le désir de recevoir, disons que maintenant, vraiment, on établissait comme ça une entreprise, comme moi je le dis, oui, je ne le mentionne pas comme ça, que c'est dans le but de se donner, mais ça se trouve à l'intérieur, voilà. Je dis, ok les gars, maintenant, on établit une entreprise, maintenant on va vraiment travailler, on va vraiment diffuser, notre connaissance dans le monde entier, on va vraiment dominer le monde entier, on va acquérir le monde entier, on sera les dirigeants de tous. Bon, allez, venez. C'est un tailleur se trouve le désir de donner, un désir spirituel, et de toutes mes paroles, rien n'agit. Parce que ces paroles-là n'attirent pas. C'est pour ça que personne ne s'enflamme de ça. Personne ne s'enflamme de ça. Tu comprends? Voilà. Je ne sais pas comment le dire, mais c'est simplement le désir de recevoir qui ne laisse pas travailler. Il ne laisse pas travailler. C'est comme s'il y a un gain. Mais au bout du compte, le gain sera pour moi. Est-ce qu'il sera pour moi ou pour le Créateur? Ah, pour le Créateur? Bon, ben on entendra un petit peu. C'est pas grave, on peut attendre un petit peu. Oui. Je me rencontre avec des gens. Disons aujourd'hui j'ai écrit une lettre. Comme ça, à quelqu'un qui habite en Angleterre, c'est comment dire, il vit dans un palais, un château. Sa maison c'est comme ça, c'est un grand château comme ça. Tu comprends? C'est des gens comme ça, j'en ai beaucoup. Si un homme veut de l'argent comme ça, qu'il veut quelque chose, le corps ne permet pas, et il ne ressent pas, et il n'est pas attiré par de telles choses, par de telles personnes. C'est parce qu'il ne gagne rien. Il ressent qu'il ne gagne rien. Et tu sais à quel point à ce point-là, c'est difficile de se rapporter à de tels gens qui sont riches, grands, respectés, comme aux gens ordinaires. C'est dans notre travail aussi. On peut faire que ça ce soit pour moi, pas pour moi. C'est pour ça que même si c'est très réaliste et que tout se trouve devant toi, c'est très difficile à réaliser, comme le lien avec les amis, comme ce travail-là, tu le vois. Par exemple, je dis à Vio et à Marc qui sont maintenant là-bas au travail, précisément pas ici. Alors je dis, montez ici, commencez à organiser. À Vio, il voulait tellement crier comme ça, il voulait tellement. Tout le monde le connaît. Hein? Bon, vas-y, commençons. Et soudain, maintenant, il est assis sur le côté, il est silencieux, il n'a rien à dire. Vous verrez encore ce qui va arriver. C'est là où on ressent vraiment le désir de recevoir qui va face au travail véritable. Il est prêt, tu sais, à se contenter de peu. C'est, on le voit chez les hommes d'action, précisément ceux qui exécutent. C'est soudain, plus la vérité approche, plus il est prêt à la remettre aux autres. On le ressent concrètement. Et alors on voit, c'est comme s'il y a 100 hommes, des vrais hommes comme ça, pas quelques petits idiots quelconques, qui au final comme ça, ils sont assis, ils peuvent pas bouger. Avant ils gagnaient, ils réussissaient, ils dirigeaient et tout. Et ici soudainement ils sont assis comme ça. Et ils attendent. Vraiment, comme s'ils étaient partis en retraite anticipée. C'est, pour moi, c'est compréhensible et c'est naturel et c'est juste que ça arrive, c'est correct. Maintenant, la solution à ça, le remède, c'est seulement dans la connexion intérieure contre la force, contre l'état. Un état particulier, un excellent état vrai. Et c'est ça qui doit être, c'est vraiment, pour moi, c'est pas étonnant. C'est seulement lutter précisément contre ça. Et donc, c'est l'effort, c'est le travail, et précisément, à partir de cette collision, c'est de là que sortira la spiritualité. Ça s'ouvrira et ça se développera. Mais c'est pas comme ça compréhensible dans l'intellect et par ce que voient les yeux que, et c'est pas compréhensible que je doive courir et crier de département en département, de l'un à l'autre. Bon, alors où? Hein? En général, on voit qu'une telle chose, où est-ce qu'on voit une telle chose? Et ça ne se conçoit pas. Et tout le monde comme ça, assis en silence. Oui. L'étudiant. Et la notion du choix de la société, c'est pas très clair pour moi. Le choix de la société, je vais te dire. Qu'est-ce que ça veut dire choisir une meilleure société? T'as des gens qui ont le même but. Dis-moi, quand tu les regardes tous, tu connais par exemple, comment est-ce qu'il s'appelle? Barroz. Tu le connais? Est-ce que pour Maroz, le but est plus élevé à ses yeux, il est plus fort que pour ton ami Gilad? Disons, oui. D'où est-ce que tu le sais? Comment est-ce que tu le sais? Voilà. Donc la question, elle est comme ça. Comment est-ce que je saurai s'il vaut mieux me connecter avec Mira, oui, ou avec Roman? Roman, il crie comme ça, patatata. Et Mir, comme ça, il est assis en silence. Alors, selon quoi est-ce que je peux savoir avec qui il vaut mieux me connecter? Selon comme ça, son visage, peut-être. Comme ça, qu'est-ce que c'est? C'est selon mon goût. Peut-être comme ça, par une sorte de qualité extérieure qui me plaise davantage. Parce qu'il est plus intelligent, qu'il peut m'expliquer. Parce qu'il est plus fort extérieurement et intérieurement, et il peut me soutenir, ou parce que j'apprendrai de lui d'une certaine manière, d'une bonne chose, c'est où je recevrai de lui des renforcements, ou alors au contraire, je verrai qu'il s'abaisse tout le temps devant la société. C'est, qu'est-ce que je dois prendre comme exemple peut-être? Avec qui me connecter? Ou peut-être même pas, je prends aucun exemple et puis voilà. C'est, je prends simplement quelques hommes comme ça, vraiment. Voilà, on va faire comme ça un tirage au sort. Voilà. Je dis à tout le monde, je suis prêt pour un tirage au sort. Il y a 100 hommes, faisons avec ces hommes-là 10 groupes, ou même moins de 10 dans chaque groupe, et on tire au sort, et c'est fini. Pourquoi est-ce que je dois aller selon comme ça, selon mon intellect, choisir, qu'est-ce que j'en sais? C'est le sort, il vient d'en haut, et c'est tout. Et je suivrai le sort. Oui? C'est-à-dire, qu'est-ce que ça veut dire choisir? C'est avec quoi est-ce que je choisis? Je te demande. Voilà, voilà, donne-moi un conseil. T'es un homme instruit, docteur en chimie, en physique, quelque chose entre les deux. Bon, dis-moi. Mais les réponses, que je donnerai seront juste des réponses, parce que dans le choix, c'est choisir d'être impressionné, parce que un instant davantage. C'est-à-dire que tu dis comme ça. Je recommande en général de ne pas choisir une certaine société, c'est-à-dire un petit groupe, mais chaque fois, je m'oblige à adhérer comme ça à ceux dont je peux être le plus impressionné, comme ça. Aujourd'hui, je suis impressionné par Gilad. Il travaille là-bas, et il fait toutes choses là-bas. Demain, je suis impressionné par Oren. Oren, il est très bien, il s'enthousiasme. Ensuite, j'entends parler d'Avio, comment est-ce qu'il écrit sur tout le monde, comme s'il écrit les livres de tous.
3: J'ai pas dit que c'est pas bon, c'est pas le même point. Alors être impressionné aussi du fait qu'il se trouve maintenant dans un tel état et qu'il est ici, c'est aussi trouver un certain désir, une certaine capacité en moi d'être malgré tout impressionné par les états de chacun. C'est-à-dire que tu dis dans chaque état, si un ami se trouve devant moi, je peux trouver quelque chose par lequel être impressionné de lui, même s'il est dans un mauvais état. État de chute, il est malgré tout poussé jusqu'ici, il se trouve ici avec nous. Peut-être il fournit davantage d'efforts sur lui, sourit maintenant et qui va bien. L'autre est simplement comme ça. D'accord, très bien. Mais qu'est-ce que ça s'appelle une meilleure société? Il utilise de tels mots. Ça veut dire une bonne pour moi pour avancer. Je reçois la grandeur du Créateur? C'est le but en fait. Bon, alors comment je vais changer de société tout le temps? Non, intérieurement. Intérieurement, je dois constamment choisir avec quel je regarde maintenant, et peu importe dans quel état ils sont, à chaque fois, dans chacun de leurs états, je prends le maximum d'impression. Oui? Ça s'appelle choisir une bonne environnement, c'est ce que tu dis. D'accord. Alors. Peu importe dans quelle société tu te trouves, enfin, chez nous, qui ont un but, mais peu importe avec elle. Du point de vue de caractère et tout est quelque chose, mais du point de vue du but, du point de vue du caractère, tu dis malgré tout, autrement tu ne saisis pas leur mentalité, c'est ça. C'est malgré tout important, ben d'accord. Qu'est-ce que pensent les autres? Ils ne pensent pas du tout. Hein?
1: Non.
3: Si je me trouve dans une société que je regarde selon l'ensemble des choses par lesquelles elle agit sur moi. De certaine manière, choisir une meilleure société, c'est regarder cette société et voir comment je m'améliore. C'est-à-dire, quel est le degré suivant de la société pour qu'elle soit meilleure. Je regarde ça, disons, que je choisis que cette société soit un degré plus élevé, meilleur. Et ensuite, faire tout pour que ça arrive. Tu parles de très belles choses, de très beaux états. Je regarde la société, je me la représente aussi, qu'elle sera meilleure, plus élevée. Je suis déjà aussi impressionné par sa forme future. Toutes ces choses, nous parlons du fait qu'un homme se ressent lui-même dans un état pas tellement bon. Dans les bons états, je n'ai pas besoin de renforcement. Je suis prêt à être impressionné par la société, je les regarde avec un bon... je ne suis pas dans celui qui invalide par son propre défaut. Je suis déjà sous une autre forme. Je vais bien, alors je vois aussi quand même. Ils sont bons, mais il n'y a aucun problème. Moi, je parle du fait que l'impression de la spiritualité doit venir à moi au moment où j'en ai vraiment besoin. Quand je suis dans une montée, c'est pas un problème. Je vais leur donner, je les aime. Tu sais, Non, je vais bien. J'aime tout le monde. Quand je vais mal, qu'est-ce que je fais? Ici, nous devons vérifier ce qui m'arrive. Comment je peux recevoir de l'aide? Oui. Maintenant, quand tu vas mal, tu ne peux faire grandir personne. Quand tu regardes de l'extérieur, aucune chance. Peu importe ce que tu regardes, ce qu'il fait, tu trouveras toujours quelque chose pour dire « Ah, il travaille à la cuisine, il n'a rien de mieux à faire. » Parce que tu vas mal, tu n'es pas capable de faire grandir. Et quand tu en descends, tu n'es non plus capable de recevoir la grandeur du créateur de qui que ce soit. C'est pour ça que je pense. Il ne sert à rien d'inventer une certaine société dont je recevrai soi-disant la grandeur du Créateur, ou fera grandir en moi. On peut simplement regarder d'autres sociétés, comme nous avons dit, que certaines sociétés. Le Valsom écrit que certaines sociétés n'ont simplement pas réussi parce qu'elles n'avaient pas le Créateur. Si maintenant je me connecte avec mes amis sur une base purement animale, comme je me connecterai avec ces hommes, disons maintenant à l'armée, ou dans les études, ou ça existe. Selon j'introduis le Créateur entre eux, j'ajoute le but final qui s'appelle Créateur. C'est quelque chose qui me tiendra, car dès que je descends du chemin, cette amitié aussi, qui n'a pas en elle comme si un homme se débrouillait aussi sans créateur, c'est ce qui m'attire, parce que le sourire de cet homme maintenant, quand je suis en descente du chemin, reste malgré tout un sourire, il me ramènera malgré tout. On verra dans les états de descente hein, à quel point tu cherches un sourire. Non, je dis que malgré tout, c'est encore comme davantage que l'idée qu'en descente, je dois faire grandir en moi, recevoir du grand créateur comme s'il me parlait du créateur maintenant. En bref, tu cherches une société avec un sourire. Non, j'ai dit une meilleure société, c'est une société qui serait aussi meilleure maintenant, tout autre lieu seulement ici. La différence principale, c'est qu'il y a le but du créateur. Il y a cette chose sur laquelle elle est construite. Je ne comprends pas tellement. Une bonne société ici, c'est aussi une société qui serait bonne en tout autre lieu, mais ici, en plus, elle a aussi la notion de la reconnaissance du Créateur ou son but. Pourquoi doit-elle être précisément bonne aussi par rapport à l'état qui est dehors? Parce que naturellement, je me connecte avec des hommes. C'est exactement ce que nous avons parlé à propos d'entreprise ou d'autres choses. Maintenant, dans les climes de ce monde, je ne vais pas maintenant travailler. Tu dis, alors, si tu choisis des amis qui sont des hommes particuliers dans la corporalité, alors dans un état où tu descends dans la corporalité, ces hommes ont malgré tout pour toi un certain poids, une certaine importance, oui, et ça t'aide à t'accrocher à eux, à ne pas les rejeter ni les mépriser. Je dis, avant d'arriver à la spiritualité, c'est ça la notion, oui. Même plus simple, avant d'arriver à la spiritualité, oui, je choisissais les amis selon mon désir de recevoir corporel purement. Ici, j'arrive et je dis, mon désir de recevoir corporel purement, c'est ce que j'ai. Alors maintenant, je choisis des amis selon mon désir de recevoir corporel purement. Seulement, j'ajoute le but du Créateur. Je ne vais pas inventer des règles avec lesquelles je suis incapable de me débrouiller, travailler avec des choses que je ne connais absolument pas. Je sais ce que j'ai. J'essaie de trouver là-dedans la chose qui me conduira à la spiritualité, car je n'ai rien d'autre. Bien. Alors il dit qu'il doit trouver ici une société qui lui convient selon les conditions corporelles avec lesquelles il peut s'entendre, qu'il connaît. Alors, dans tous les états, il a au moins un lien avec eux. On a fait une expérience comme ça. Le groupe ici, par exemple, c'est une partie des groupes, c'est ce que nous avons choisi avant de faire l'entreprise. C'est ainsi que vous avez choisi ce que vous avez fait, selon la mentalité, comme on dit, le caractère, une certaine connexion comme ça. Il y avait une connexion comme ça. Et alors, ça aide dans tous les états. En revanche, s'il n'y avait pas un groupe d'hommes proches, selon leur vie précédente, ils ne s'entendraient pas au moment de la descente. Car alors au moment de la descente, chacun se verrait à chaque fois dans son animalité précédente. La spiritualité disparaît, chacun entre dans son animalité précédente, alors ils ne se trouvent plus en lien entre eux. C'est ce que j'entends, d'accord? Oui. La question est, qu'est-ce qu'on fait quand il y a une descente, mais Si dans la descente, je ne peux absolument pas choisir quelque chose de meilleur, alors seulement dans la montée, je peux penser comment améliorer, comment grandir. Dans la descente, je dois penser comment je survis. Alors peut-être que seulement pendant la montée, je peux vraiment choisir une meilleure société. Et non, c'est-à-dire qu'il faut aller choisir une bonne société pendant la montée, tu dis. Et non pendant la descente. Pendant la montée, je peux penser à toutes les descentes que j'ai eues et dire, d'accord, qu'est-ce que je fais avec le bâton? Bien, on verra. Je pense que demain, nous occuperons un peu de ça au lieu de tout ce cours. Le matin, ils feront ici une sorte de réunion d'organisation.

répond aussi. Les hommes qui ne sont pas encore dans certains départements, dans certaines cases. Et alors nous verrons. Ce que nous faisons, c'est une connexion qui doit certainement, malgré tout, doit être dans le but de la diffusion. Maintenant, la question est la suivante. Disons que chacun trouve sa place dans une répartition, oui, dans une certaine case. Selon son métier. Et je regarde mon département, je vois, ce sont des hommes avec lesquels professionnellement je suis avec eux, mais aucun lien. Peut-être vaut mieux changer de métier. Disons peut-être, tu es en cuisine, au lieu d'être dans l'informatique, ou dessiner, faire du cinéma. Pourquoi ? Là-bas, ce sont des hommes dont je me sens plus proche, selon l'esprit. Qu'est-ce que je peux faire ? Ils ont tous cuisiné, profession. Oui ou non ? Ou, si je me connecte avec eux selon le métier, alors, peu à peu, je prendrai aussi leur esprit et nous nous arrangerons ensemble, même ainsi. Qu'est-ce qu'on fait? Oui. Si on parle déjà de descente, dans la descente, ce qui fait sortir le plus rapidement, c'est l'action. Ça fait qu'on fasse quelque chose. Précisément, une connexion sur le métier peut être une excellente idée. Car l'engagement, seulement l'action, l'engagement. Je suis maintenant engagé dans une certaine action envers le public ici, envers le public extérieur, peu importe. Si je le fais ou je ne le fais pas, il y a immédiatement une réaction. Je ne peux pas me permettre maintenant d'être déprimé, de ne pas voir l'importance du but, de ne rien faire. Ça oblige de telle manière que ça me sortira immédiatement de l'essence. Ça m'obligera selon mon département, plus que le sourire de l'ami avec lequel par nature je me connecte. Qu'est-ce qui se passe si un homme se trouve dans plusieurs départements? Où va-t-il s'asseoir là, ou ça lui semble meilleur pour lui, ou plusieurs? Alors, c'est une question simple, pas comme ça pour l'instant. Hein. Pendant la descente, d'une manière ou d'une autre, la responsabilité et l'engagement arrivent. À mon travail, avec mon salaire, ça m'oblige. Alors, qu'est-ce qui obligera ici pendant la descente? Et certainement, la société a le même but. Pendant la chute, tu dis que rien dans la vie ne m'oblige. Quand tu es de mauvaise humeur à ton travail, tu dis aussi ça à ton directeur. Un directeur arrive et dit « je vais te licencier ». C'est-à-dire, la peur de souffrir te tient, autrement on te licenciera, tu n'auras pas à manger, ta femme... tombera dessus, les enfants crieront. T'as pas le choix. Tu travailles. Là aussi, il faut trouver une certaine sorte de peur de ce que tu peux perdre. Autrement, on te licenciera. Alors tu dis ainsi, la peur ici peut être que spirituelle, pas corporelle. Alors si je suis dans une descente, la spiritualité disparaît. La corporalité ne se trouve pas ici, je n'ai pas ici de gain corporel. Alors, ça m'est complètement égal de partir pendant la descente. Simplement être chez moi, être coupé d'eux. Seulement, peut-être qu'inconsciemment, un peu, je pense, ensuite j'aurais malgré besoin d'eux, c'est pas beau, c'est pas... Il y a un certain gain corporel. C'est pour ça que on a des séoudot ensemble, les shabbat ensemble, ma femme est aussi liée ici, toutes sortes de choses comme ça. C'est ce qui me tient encore un peu. Si ce n'est pas, c'était que la notion spirituelle au moment de la chute, elle serait arrachée. Serait arrachée, le lien serait rompu, je resterai chez moi. J'oublie complètement, il n'existe déjà plus pour moi. Pour cela, il faut créer entre nous le plus possible de liens corporels pour que même dans une chute, tu saches que si tu pars, tu perds. Voilà, tu perds. C'est comme ce que tu as fait avec ta femme, une roupa. Je me souviens. Un accord. Et maintenant, cet accord te tient. Ça s'appelle une alliance. On ne la fait pas pour le bon moment, pour les mauvais moments. Alors, nous devons.

0: considère déjà introduire maintenant dans notre société, dans sa fondation, toutes sortes de corrections comme celle-là pour les mauvais états, pour que dans un mauvais état, l'homme ait peur de mépriser la société et chacun doit, d'une certaine manière, s'inventer de tels renforcements pour le temps de la chute. Autrement, il ressentira vraiment une perte corporelle. Car la spiritualité n'est pas présente, elle a disparu. Alors, dans la corporalité, il voit vraiment une perte. Alors, quelque chose à ajouter ?
1: Il
0: faut réfléchir à ça, ça doit vraiment être une grande préoccupation. Qu'est-ce qu'on peut faire à ce sujet pour que je vois un gain corporel venant de la société ? Doron dit que la responsabilité, c'est pas suffisant, on s'en moque. Même si tu ne fais rien, t'as honte, ça dépend jusqu'à quel niveau la responsabilité est égale. Ça dépend jusqu'à quel niveau, quand même. Comme il dit au travail, même s'il ne peut pas bouger, il essaye malgré tout d'être là, d'être présent, de faire d'une certaine, manière comme s'il travaillait, certaines mines, pré-représentations, il n'a pas le choix. Autrement, on le met dehors. Ce sera vraiment terrible. Il y a aussi des différences sur le métier. Disons que si Hachal ne travaille pas à la cuisine, rien à manger. On va le dévorer. Mais si Doron, disons, reste assis devant le livre, et ce jour-là ne fait rien, il reste bon. Oui. Qui sera même? Si au-dessus de lui, il y a un chef de département, alors je suis désolé, il le ressentira certainement. Comme au travail, nous avons dit. Ça doit être une entreprise. Dans un tel métier, après une semaine, il se sentirait. Pourquoi? Il doit y avoir un directeur. C'est un directeur. Allez, allez, tu dis. Non, il y a des choses que simplement ne s'exprime pas dans un délai rapide. Comme au travail, bon. Dans un tel état, ça peut précisément amener la partie corporelle à se sentir mal. Alors, ça ne me manque pas là-bas, on tombe dessus. Bon, j'espère que vous en discuterez et que vous arriverez à quelque chose. On partage nos impressions de la leçon et qu'est-ce que nous prenons pour travailler en dizaine. Finalement, il n'y avait pas de réponse à la question. Qu'est-ce que je choisir à chaque fois un meilleur environnement? On sait bien, on ressent que, évidemment, le Rav a parlé aussi de... Il a dit, on est 100, on va se diviser en 10 groupes. Donc c'était déjà la base de l'entreprise, la base des dizaines. Ce qu'on veut dire, c'est que choisir les amis, voir chaque fois des innovations, la grandeur du but, être impressionné, c'est ça, choisir. Pas chaque jour aller d'un endroit à l'autre, c'est le véritable choix. Spirituel, finalement. Tu regardes les amis non pas comme un corps, mais comme une âme qui agit et qui te réveille à chaque instant. L'exemple que dans l'olishma, on a beaucoup de force et on peut faire tout, la cuisine, on a beaucoup de force et jusqu'à qu'il ressent qu'il s'approche de la vérité. Et là, il peut freiner, il ressent la résistance. C'est intéressant. Plus la conscience, la reconnaissance que tu t'approches de la vérité, du don, justement, et là, tu as un retard, une perte de force. C'est peut-être pour ça que la dizaine, dans ces situations, te redirige vers le but. La conclusion est qu'il faut on a besoin de renforcement corporel, parce que la spiritualité en descente, tu n'as pas peur, donc tout cette façon de vivre et d'être connecté, avoir peur de d'avoir une perte même corporelle. Le choix de l'environnement, c'était une grande partie. Avant, le Rav a expliqué les corrections, les remèdes. Il a dit une belle phrase. Une correction ne peut pas être douce. L'homme doit comprendre que corriger son désir, c'est toujours avec quelque chose de désagréable. Il ne faut pas avoir peur. Le Rav a dit que cette crise qu'on traverse à chaque étape, on fait des efforts et ensuite on ne comprend pas ce qui se passe. Ce n'est pas raisonnable, ce résultat, cette sensation. C'est justement la lumière de la Torah qui corrige. Sans tous les acquisiteurs, on ne peut pas avancer. Donc, on a besoin de tout cela, toutes sortes de soutiens, comme on a entendu. Je me demande, c'était au début de l'entreprise, il me semble. Aujourd'hui, à quel point chacun de nous a sa place, où il peut tomber quand le Créateur lui fait traverser une situation, recommencer à monter. Il y a des soutiens tout autour. Ça ressemble à ce que je voulais dire. Au début, le Rav parlait de la quel point on est prêt de souffrir. Donc ce n'est pas la raison ni le désir, mais est-ce qu'il arrive à supporter toutes ces situations, ces accusateurs, et ressentir que ça le corrige? Des devoirs, on a reçu des devoirs. Je regarde notre dizaine. On n'est pas comme les électriciens ou le son. Quel rapport on peut voir entre nous dans la corporalité? Et malgré tout, on essaye entre nous de maintenir le cadre. Les leçons, les séudotes, les zooms. Et encore, il faut voir si je ne le fais pas, est-ce que je perds quelque chose? Qu'est-ce que je perds? Et donc la dizaine doit toujours préoccuper de s'y retrouver de façon quotidienne entre les leçons, de soutenir, de maintenir la dizaine des amis. Je me souviens, quand je suis arrivé, je ne voyais pas tout ça. Il y a moi, il y a le Rav, il y a les livres, le Créateur. Et après, tu commences à voir, ah, il y a des amis, il y a des séudotes. Aujourd'hui, nous avons tout. C'est-à-dire que sans ces actions, c'est pas choisir un meilleur livre ou un meilleur Rav, mais un meilleur environnement. Donc justement, ce qu'on peut faire ensemble entre nous, ce véritable travail qu'on fait avec les amis. Donc, et si on devrait utiliser tous les conseils des Rav, des Kabbalistes, on arrive à la rédemption. On passe à la prochaine partie avant chantant une chanson ensemble.

0: Shalom chavrim,
1: anachnu. Bonjour les amis, on continue à étudier test, première partie, leçon numéro 6. La première partie, on n'a pas beaucoup de temps aujourd'hui. Donc, 20 minutes de leçon extrait, encore 20 minutes questions-réponses. Surtout, ne pas oublier pourquoi nous étudions. Et nous voulons attirer la lumière qui nous amène à ces degrés. Le Rav a expliqué un petit peu, une très belle explication vis-à-vis du but de l'étude. Oui, on a échangé un petit peu entre nous que la première partie, beaucoup de puissance, c'était même un peu, ça nous a secoué, et on voudrait utiliser cette puissance à une prière. Donc, comme Aaron vient de dire, leçon numéro 6, première partie, finalement, ça commence directement au milieu de Orpnimi, point 50, qui explique plein 3, point 3 du Hari. On va relire 3, point 3 du Hari. Lettre C du Hari. D'accord? Donc, partie, lettre C en haut, les mots du Hari. Page 4, lettre C. Vous avez trouvé? Je vais lire. La restriction de la lumière autour du point central. Et voici qu'alors, Ensov s'est restreint lui-même dans le point central qui est en lui, précisément au centre, et il a restreint cette lumière, elle s'est éloignée vers les côtés autour du point central. Encore, la restriction de la lumière autour du point central, alors Ein Sof s'est restreint lui-même dans le point central qui est en lui, précisément au centre, et il a restreint cette lumière, et elle s'est éloignée vers les côtés autour du point central. Donc, on passe à la leçon. Volume 1, partie 1, Or Pnimi, 50.
2: Il
1: appelait le point d'Ein Sof Baruch Hu, et c'est ce que le Rav voulait dire. Il a fait une restriction, ce point central. Et c'est le clé de réception pour la lumière d'Ein Sof Baruch Hu, qui n'a aucune mesure, aucune limite. C'est pourquoi sa réalité est considérée à l'image d'un point dans son intériorité au centre de cette lumière, et la lumière l'entoure et adhère à elle tout autour, sans mesure. Alors, nous comprenons que selon la forme, le point est petit, la lumière autour est infinie, grande et large. Ce n'est pas une question de surface, de la surface occupée par le point et de la grande surface occupée par la lumière. Il s'agit plutôt du fait qu'elle se trouve au milieu de la lumière, qu'elle se trouve vraiment au centre de la notion, au centre de l'intention, de son importance. Dans la spiritualité, nous ne parlons pas de grandes ou petites surfaces. Nous parlons de la qualité centrale. C'est là que se trouve l'accent. Elle se trouve entièrement sous le traitement de la lumière, dans son amour, dans son intention, vers lui, vers elle, vers ce point, et diriger en fait toute l'action de la lumière. C'est tout, il ne faut pas penser qu'elle est petite, qu'elle disparaît quelque part dans la lumière et quoi. bien que selon la forme, nous puissions penser ainsi. Non, la lumière la remplit, la lumière agit sur elle, et elle correspond exactement à la lumière. Il s'agit plutôt ici du fait que comme la lumière est infinie, ce point est lui aussi infini, mais il se trouve en son centre, car toutes les actions sont concentrées sur elle. Car c'est seulement de cette manière qu'il est possible qu'elle contienne la lumière supérieure sans aucune mesure ni aucune limite, contrairement aux lignes de réception qui sont après le Tzimtzoum en dessous, c'est-à-dire chez les êtres émanés inférieurs, chez lesquels les kélims de réception sont considérés comme contenant leur lumière dans leur intériorité et au-dedans d'eux, c'est-à-dire que les parois des kélims, qui sont le sens des quatre faces qui sont en eux, font une limite et une mesure à la lumière qui est en eux. C'est-à-dire qu'après Tzimtzoum Aleph, quand ce point central s'est restreint, car il a ressenti en lui qu'il n'était pas en équivalence avec la lumière. Alors, il prend déjà une autre forme, selon la manière dont nous exprimons ces formes. Alors, chez lui, il y a déjà des limites, des rapports, haut, bas, droite, gauche, avant, arrière. Nous disons déjà panim, achoraim, en haut et bas, keter, malchut, se trouvent à des hauteurs différentes selon les masachim, droite et gauche, chorma chassadim.
0: Oui.
1: Il y a ici déjà des changements, mais des changements venant du même point. Du côté de la lumière, elle est toujours un point qui se trouve sous son traitement, sous son amour, et reçoit tout de lui. Ça veut dire que la lumière, selon son intensité, et ce point, selon son intensité, c'est la même chose. Ils sont égaux. La lumière la remplit complètement, mais quand elle commence à se limiter elle-même, alors envers son ressenti intérieur, elle commence déjà à ne pas recevoir. Elle ne veut pas seulement sous telle ou telle condition. Il y a une différence entre ce point avant la restriction, c'est un kli infini pour recevoir la lumière infinie, comme ça s'appelle lui et son nom sont un. Et lui et la lumière, son nom et ce point, le désir qui est en elle. Et après le Tzimtzoum, ce point devient déjà des partsofim, des mondes différents, et commence à jouer comme quelque chose d'indépendant vers la lumière. Mais c'est le même point. Et nous avons déjà parlé du fait qu'envers elle-même, elle se ressent ainsi. Elle se restreint, elle ne veut pas, elle se vérifie pour voir jusqu'à quel point elle peut chaque fois être de plus en plus semblable à la lumière depuis Ensof, à travers toutes les actions qu'elle traverse intérieurement, tous les ressentis qu'elle traverse intérieurement, ce sont vraiment ses états intérieurs. Comment est-ce que je pourrais être comme la lumière qui me remplit? Alors, toutes ces contractions, ces restrictions, ces rapports avec la lumière, ceci ou cela, tout cela est son ressenti intérieur, les clarifications intérieures qu'elle fait depuis Ensof jusqu'à la correction finale. Et cela est dû à l'Oviyut qui est dans le Kélim. Comme il est écrit, si après, contrairement à Ensof, où la lumière et le Kli sont dans l'unité simple, dans le sens de il est un et son nom sont un, comme c'est pourquoi le Kli ne limite aucunement la lumière qui contient, c'est pourquoi la lumière qui est en lui et dans l'aspect d'Ensof. Il ne faut pas oublier, c'est pour ça que je dis, et je souligne que c'est le ressenti intérieur qui traverse ce point central à travers, qui traverse les saints mondes dans leur descente, la brisure, les corrections, et les corrections qui se ressentent déjà comme étant des parties, ces parties car nous, qui nous élevons déjà vers le ressenti. Pourquoi est-ce que nous devons chaque fois préciser que tout est dans les mondes, dans les dissimulations, les imaginations de ce point intérieur, que tout cela se passe sur lui comme un seul rêve, du début jusqu'à la fin de la création. C'est son intériorité. Il n'y a rien ici qui se produit en raison de la réalité. Cela passe dans les ressentis intérieurs, c'est une chose. Deuxièmement, encore plus important, c'est que nous devons ne pas oublier que nous sommes dans la lumière d'Ein Sof, dans le monde d'Ein Sof. Le monde ne change pas. C'est-à-dire que cet état ne change pas. Il n'y a rien hormis lui. Nous devons seulement changer notre rapport à ce qui se passe. Et c'est toute la création. C'est très important de toujours travailler face à cela. Car ainsi l'homme est déjà obligé de découvrir qu'il n'y a rien hormis lui.
2: C'est-à-dire
1: que cela lui donne toujours une ligne directe vers ce même état fixe qui existe. Et lui, de son côté, qui s'appelle son point de brisure, qui n'est pas exactement inclus dans ce ressenti, dans cet état, c'est qu'il doit seulement corriger son clic de perception, et non une réalité extérieure à lui. Continue à lire, et voici qu'a été parfaitement expliqué le sens du point central qui est dans Ein Sof, ni soit-il. Il ne s'agit que Dieu nous en garde d'aucun lieu ni d'aucune surface corporelle selon des mesures perceptibles, mais la Prina Dalet incluse dans Ein Sof est ainsi nommée du fait de son unité simple avec la lumière supérieure, comme expliqué. Et la notion du Tzimtzum effectué dans ce point central a déjà été expliquée plus haut, point 40. Des questions ? Oui. Ce que tu viens de dire, si un homme parvient à l'essence de ce ressenti de Ein Sof, que toute la réalité se trouve dans Ein Sof, cela neutralise complètement pour lui la perception de ce monde. Pourquoi, au contraire? Je sais dans quel état je me trouve selon mon ressenti. Je sais dans quel état je me trouve réellement. Alors, je ne te comprends pas. Tu es un homme religieux, tu ouvres un livre de prière, tu ouvres des livres. C'est écrit que le Créateur dirige les mondes, que nous sommes en lui, que nous sommes sous son autorité. Nous y sommes ou pas? Dans ce monde, nous sommes certainement, c'est pas le cas. Nous sommes dans le monde Ein Sof, où nous sommes dans les deux états en même temps. L'état véritable s'appelle être dans Ein Sof et notre état imaginaire, la manière dont nous sommes dans ce monde, selon notre petite perception. Et tout notre travail, c'est d'éveiller sur nous la lumière qui guérira notre perception pour la rendre correcte afin que nous retournerons réellement, consciemment Ein Sof. L'un n'annule pas l'autre. Même au contraire, un tel rapport à ces deux états, le véritable et l'imaginaire, me place toujours de manière correcte envers le groupe, envers moi-même, envers le Créateur, envers tout. Il y a un groupe, c'est le groupe corrigé d'Adam Harishon, et moi, je ressens l'inverse. Moi, je suis réellement l'âme corrigée, je suis une partie divine d'en haut. Comment est-ce que je me ressens pour l'instant? À l'inverse, et ainsi de suite. C'est-à-dire que l'homme commence déjà à s'orienter, Israël, la Torah, le Créateur, moi tel que je suis maintenant, le Créateur, l'endroit où je me trouve, je suis obligé d'y parvenir dans mon ressenti. Par quoi? Par la Torah, par la lumière qui amène vers le bien. Au contraire, cette perception doit être constamment devant nos yeux, de manière claire. Et à partir d'elle, nous aurons l'orientation correcte pour le travail. Ce que tu dis, c'est que quand un homme se trouve dans la dissimulation, il peut alors orienter sa perception vers ce point dont tu parles. Oui. Mais en supposant qu'un jour, l'homme parvienne au dévoilement, comment est-ce qu'il peut se rapporter à tout ce monde comme il le ressentait avant ce dévoilement? Mais bien sûr qu'il ne... Non, tu as raison. Si je me trouve dans un certain degré spirituel, alors tout ce que j'ai traversé depuis le degré actuel, disons, jusqu'à un certain degré spirituel, disons 40, quand je suis parvenu à ce degré, alors tout ce qui est en dessous, je justifie déjà, je dis déjà que c'est l'autorité du Créateur, que c'est Ensof, et que dans ma mesure, c'est Ensof. Pour l'instant, dans la mesure de degré 40. Et j'attribue tout cela à la lumière et à moi-même. Mais de moi et au-dessus, pas encore. C'est une question de degré. À quel degré suis-je monté? De combien me suis-je rapproché de la vérité? C'est-à-dire que l'homme est censé utiliser ce monde afin de s'élever au-dessus. Oui, ça veut dire qu'au moment où il parvient, disons à ce degré 40, alors il utilise ce qu'il a davantage corrigé et le reste, il n'en a plus besoin. Il utilise comme sa base, il se tient dessus. Il se tient sur degré 40 qu'il a construit avec les composants qu'on lui a donnés du côté droit, du côté gauche.
0: Ken.
1: Oui. Nous voyons que tous les rapports entre le clé et la lumière sont ressentis seulement dans Prina Dalet. Oui. Qu'est-ce que Prina Dalet dans notre état? C'est possible de discerner? Prina Dalet dans notre état, c'est notre désir de recevoir. Le désir de recevoir qui est en nous, très simplement. Toutes les neuf premières, si tu veux déjà demander, ce sont nos qualités corrompu, que je commence à recevoir d'en haut par la lumière qui revient vers le bien, des qualités spirituelles. Alors, ce sont mes neuf premières, et également vers Malchut. Moi, je suis Malchut. Les neuf premières, c'est la part du Créateur, la part de ses qualités en moi. Point 60. Et il s'éloigna vers. La distance spirituelle a été expliquée au point 40, 30, au passage commençant par cependant. Il a aussi expliqué que dans Ein Sof, il n'y avait aucune distance que Dieu nous en garde entre le point central qui est le clé et la lumière. Cependant, après que la lumière s'est restreinte, hors du point central, la disparité de forme qui est en lui par rapport à la lumière s'est révélée par cela. Car il n'y a absolument rien dans la lumière supérieure de l'aspect du désir de recevoir, tandis que le point est dans l'aspect du désir de recevoir qui est différent de la lumière. Et puisque leurs formes ont changé l'une par rapport à l'autre, ils sont donc éloignés l'un de l'autre dans la mesure de la différence de cette disparité. Et c'est ce que le Rav dit. Et il s'éloigna, etc. Tout ce changement est dans le ressenti de Malchut Ein Sof, car le Créateur a créé Prina Aleph, et de Prina Aleph s'est enchaîné Prina Dalet, qui s'est ressenti inverse de lui, de la lumière qui se trouve dans Keter. Et alors, dans l'écart entre le moi et lui, commence tout le... Maintenant, tout ce processus que je suis comme lui. Malchut s'appelle Ani, moi. Et la lumière, lui. C'est pourquoi il dit ils sont éloignés l'un de l'autre dans la mesure de la différence de cette disparité que Malchut ressent. Et toute cette différence, tout ce changement qui est ressenti dans Ensof est en fait le point, l'activation de tout le processus depuis Ensof jusqu'à ce que Malchut se change elle-même et s'amène à l'équivalence.
0: Ken.
1: Oui. Est-ce que je peux poser une question sur l'intention pendant l'étude? L'intention pendant l'étude? Nous étudions maintenant ce que nous devons faire. Cela doit être notre intention à chaque fois lorsque nous retirons de l'étude. Et dans l'étude, l'intention est qu'est-ce qui est Malchut Ein Sof à traverser tout ce processus? Seule cette lumière possède la force. Le désir dépend de Malchut. La réalisation du désir dépend de la lumière. La lumière est au repos absolu, prête pour cela. Et le désir, nous, c'est nous qui allons l'éveiller. Nous sommes des parties de cette même malchut. Question de Moscou. Si tous les changements sont dans ce point intérieur et à l'extérieur aucun changement, alors qui détermine, qui est cet observateur qui décide? Personne n'observe. Nous nous trouvons tous, chacun d'entre nous, dans sa perception du monde, du fait que nous avons des ressentis communs. Alors apparemment, nous nous reconnaissons mutuellement. Je reconnais qu'il y a beaucoup d'autres parties d'Atam Rishon comme moi avec lesquelles je dois m'unir et parvenir à la correction. Il y a des parties de Rishon qui ne se reconnaissent pas encore. Mais en chacun, il y a un point dans le cœur, soit en dévoilement, soit en dissimulation. Alors, notre travail est de ramener chacun lui-même à Adam Harishon corrigé. Ce retour à Adam Harishon corrigé comporte deux étapes. La première étape, c'est que je me ramène moi-même sous une forme individuelle à la forme corrigée dans Adam Harishon corrigé qui m'apparaît corrigé en dehors de moi. La deuxième étape, c'est que m'est révélé Adam Harishon non corrigé, que je dois corriger pour le ramener entièrement à la correction finale. La première étape peut être appelée donner afin de donner, la deuxième étape est appelée recevoir afin de donner. Et en plus de cela, il y a encore une étape où tous les points dans Adam Harishon, toutes les âmes, où tous les points dans le cœur font la même chose que moi, aussi dans la première étape, aussi dans la deuxième. Et alors nous tous, quand chacun se corrigera lui-même, nous nous rassemblons, pour ainsi dire, en Adam Harishon réellement corrigé, pas chacun envers lui-même, mais ceux qui sont en dehors de nous, en dehors de notre perception. Cela s'appelle la correction finale générale. C'est à son sujet que Rabbi Chiya pleurait dans le Zohar. Est-ce que Rabbi Shimon se trouve dans cet état et comment peut-il se trouver? Est-ce que le monde est parvenu à la correction finale ou pas? Nous comprendrons encore comment la perception de la réalité doit être pour pouvoir même comprendre la question. La réponse est devant nous également. Voilà, c'est tout. Bien, les amis, on vous invite tous à approfondir ce que l'Ordre nous a dit par question-réponse. Donc, on attend les questions ici du monde entier. Mir, s'il te plaît.
3: Rav dit
1: que Malchut est appelé moi et le Créateur est appelé lui.
3: Et
1: la question éternelle, est-ce que qui est moi? Est-ce que c'est la réponse? Si le Rav a dit, ben, c'est la réponse, qu'est-ce que le Rav nous a expliqué? Donc, c'est extrait. Peut-être qu'on va faire un petit dessin. En gros, la structure des 10 sphirot, dans laquelle on peut voir toute la réalité, dans ces 10 sphirot, oui. Une partie de Malchut, nous appelons créature, moi, la partie qu'il faut corriger, ramener à être connecté à la lumière, et tout cela passe à travers la connexion avec ce qu'on appelle les 9 premières. Les 9 premières, les attributs du Créateur. Finalement, toute la correction, Malchut et Tet Rishonot arrivent ensemble, en fin de compte, à un seul partsouf rempli de lumière. On considère que les 9 premières sont les qualités du Créateur. Et le dire de recevoir est Malchut. W. Carmiel, s'il vous plaît. Bonjour tout le monde. J'ai une question au sujet de Malchut Ein Sof. Je veux essayer de comprendre. Si Malchut Ein Sof est exactement le point dans le cœur qui devient un fœtus, le point dans le cœur qui sait recevoir, je n'ai pas compris. Est-ce que Malchut Ein Sof est le point dans le cœur qui devient fœtus? Je pense qu'on peut dire que c'est le cas. Sans ce point dans le cœur, ce premier désir, on ne peut pas du tout rien faire. Donc, oui, on peut voir les choses comme ça. Le Rav nous a expliqué dans cette partie qu'on vient de voir, et la question de Nir, il y a ce point qu'on appelle moi. C'est Malchut Ein Sof qui traverse toutes ces situations dès le moment où elle fait la première restriction, c'est là qu'a commencé la vie indépendante de Malchut. Elle traverse tous ces états de la restriction, les saints parties de Hak, les mondes, jusqu'à la brisure de la Marichonne, tomber dans ce monde, et nous, c'est juste la question. Alors, allez, simplement le désir de recevoir. Donc tout ça est lié, oui. Et qu'est-ce qu'on peut ressentir de ce Malchut Ein Sof actuellement? C'est ce même point dans le cœur, ce désir qu'il faut développer pour revenir à l'état d'Ein Sof, mais consciemment. Floride, s'il vous plaît.
4: Ken, thank you, friends.
1: Merci, les amis.
4: Explain what is this work from our personal point in the shattering and aiming towards Ein Sof. What exactly are we aiming towards? And how is this if this work is related to work in the tent?
1: Que signifie qu'on s'oriente vers Ein Sof et comment tout cela est lié à notre travail en dizaine?
5: Ken, בערך שאלת ג'ו את כל חוכמת הקבלה ב...
1: Tu as posé Joe une question qui touche toute la sagesse de la Kabbale. On va faire un résumé. Un instant, j'ai comment on efface. Hop. Bien. Un petit problème technique. Là, vous voyez? Vous voyez.
5: וכל אחד מאיתנו הוא כמו איזושהי נקודה בתוך הנשמה הכללית. בסדר? נגיד שזה אני. עכשיו הרב הסביר מאוד יפה שבשלב הראשון של התיקון, כל אחד צריך להכניס את עצמו חזרה לאדם הראשון. כביכול אני היחיד שמקולקל במערכת. ככה אני מזהה את עצמי כלפי נשמת אדם הראשון, ואני רוצה בעצם לתקן את עצמי, שאני אהיה ביחס נכון כלפי כל הנשמה הכללית הזאת. התיקון הזה הראשון נקרא להשפיע על מנת להשפיע. בסדר? זה אחד. עכשיו, איך כל זה קשור לעשירייה? איפה אני אתרגל את זה? כלפי מי אני אנסה לבטא את היחס הזה של להשפיע? איפה אני יכול לראות את עצמי כמקולקל ואת כל השאר מתוקנים? אז אני עושה מהעשירייה הזאת, הקבוצה הזאת שסביבי, אני עושה ממנה כל העולם שלי, הנשמה הכללית, היא מבחינתי עכשיו העשירים.
6: שם ג'נרל, פרומוה, דיסן, סייסה, למ ג'נרל. Okay, donc on était ça notre travail, nous. Donc, dans la première étape, le Rav nous a dit que c'est donner dans le but de donner, et c'est ce qui s'appelle que je me fais revenir à la demeure échelle. Deuxième étape, c'est que, soi-disant, toutes ces âmes générales, sauf moi, ça c'est moi, ok? Tout ça, ça devient mon cli. Et maintenant, moi, je m'occupe pour corriger tout ce cli de l'âme de Damarichon pour qu'il ait la lumière. C'est ça ce qui s'appelle déjà recevoir dans le but de donner. Et ensuite, il y a aussi une étape troisième où chacune de ces âmes particulières passe cette correction. Et c'est ce qu'on appelle la correction générale. Voilà, donc t'as tout fait conclure. S'il te plaît, égal. Oui, c'est quoi la différence entre Prinadalet et le point central? Oui, je vais répondre si possible. Donc, en fait, il n'y a pas de différence. C'est la même prina, c'est la même, le même objet. Des fois, on le décrit comme avec ces demi-cercles, les dalets de prina de manière directe. Et il y a encore un autre dessin. Donc, tu rentres dans ta spirale profondément, qui est ce cercle que le Rav d'ailleurs a dessiné. Voilà, il y a les cercles. Mais en fait, c'est quoi des cercles? C'est qu'en fait, il y a un point central qui est Prina Dalet. Et tout le développement qu'il y avait ici, c'est même Prina de lumière directe. Pourquoi est-ce qu'on le dessine comme ça? C'est justement ce qu'il explique dans ce point qu'on a lu. Il a voulu nous faire montrer qu'en fait, il y a un point central. Que tous ces cercles-là, tout autour, c'est en fait l'influence de la lumière. Ce sont même neuf premières qu'on a. Et malheureusement, maintenant, on y regarde de telle sorte. C'est-à-dire qu'elle est vraiment au milieu, après tout le développement de ces prisonnettes-là. Et elle se trouve en dessous de l'influence de la lumière. Et c'est ce qui s'est passé. C'est que la lumière, vraiment, elle tourne autour d'elle, et elle lui donne l'influence. C'est tout le temps la perception qu'on doit renouveler à chaque fois. Évidemment, dans notre perception, on ne ressent pas ça, on ne ressent pas qu'il y a un monde supérieur, etc. On arrive à la correction. Donc, mais dans la comparaison entre ces deux points de vue-là, on comprend un peu mieux. Le Rav a défini le point central comme le centre de l'importance. Donc comment est-ce que c'est ressenti ça du point de vue du point central? Pourquoi est-ce qu'il a un tel nom, en fait, point central? Oui, le point central, ça veut dire qu'en fait, toute l'occupation de la lumière se concentre en elle. Évidemment, on ne parle pas comme ça, que Dieu nous en garde du lieu, comme dans ce monde imaginaire, mais on parle vraiment du rapport, le rapport du don, qui est entièrement concentré sur ce point-là. Et c'est ça, en fait, qui est la créature. Au final, seulement la prina Dalet, qui s'appelle le point central, c'est en fait notre partie sensible. Tout le reste des qualités, c'est simplement des qualités du créateur. C'est pour ça qu'on a entendu au final cette distinction. Il y a moi et il y a ces qualités à lui. C'est quoi la différence? C'est notre première. Qui est en fait la prina Dalet et le trois prénoms. Le point central ressemble beaucoup de choses du début de la correction jusqu'à la fin de la correction. Il y avait comme ça une belle phrase du Rav que du premier état jusqu'au deuxième état, c'est comme ça un rêve que passe cette marque de Netsof. En fait, ça ressent tout. Il n'y a pas quelque chose dont on parle ou quelque chose qui est écrit dans l'étude des différentes qui n'est pas un kabbaliste qui ressent cette chose-là et comme ça il l'appelle. C'est justement, ça vient à partir de ce point de présence où ils connaissent les âmes. Mac 21, s'il vous plaît.
7: Почему различие свойств в центральной точке и светом, оно
6: как-то le changement, la disparité de forme entre le point central et la lumière, c'est ce qui a révélé le Tzimtzum. Parce qu'on va être prêt d'aller de ça avant le Tzimtzum. Pourquoi est-ce que la disparité de forme est ressentie seulement après le Tzimtzum? C'est ça la question, j'ai très bien compris. Donc je vais un peu préciser. Justement, le Tzimtzum, c'est l'action qui vient à partir du ressenti de la disparité de forme. Vous vous rappelez de ce ressenti de la honte. Malchut d'Ein Sof s'est rempli de lumière. et elle a ressenti ensuite l'équivalent, la disparité de forme. Elle a ressenti de la honte, et c'est vraiment une honte terrible, voilà, quand on s'est par rapport à la lumière. Nous tenons une telle mesure que la souffrance de la disparité de forme est plus grande que le plaisir qu'on reçoit de la lumière. C'est pour ça qu'il y avait le Tzimtzoum et que la lumière devait se retirer. Maintenant, en fait, peut-être que la problématique, c'est en fait qu'elle nous dit que l'action du Tzimtzoum, c'est justement une action où la créature va être comme la lumière. Et donc, qu'elle se restreint. Donc, pourquoi est-ce qu'on dit que c'est une disparité de forme? Oui, c'est ce que tu voulais poser comme question?
7: Да, я хотел спросить, почему оно же было, получается же
6: в чем? Я хотел спросить, я хотел спросить, потому что вот Принадает, который avant Tzimtzoum, existe déjà. Oui. Donc je vais continuer ce que Aaron a commencé précédemment. Moi, je reviens encore avant. Avant la honte, on a Prinadalet qui est entièrement dans l'union simple avec la lumière. C'est pour ça qu'il n'y a pas là-bas de disparité de forme encore. Parce qu'il n'y a pas encore même de reconnaissance de l'inversion entre Prinadalet et l'aspect Chorosh. Et il n'y a pas encore ce ressenti de honte. Et c'est pour ça que on parle en fait en rien de la disparité de forme. Précisément à partir du moment où il y a la honte et qu'il y a la décision de Tzimtzoum qui vient à partir du désir de Malchut de se orner, de ressembler à la lumière, alors on commence déjà à parler de la différence, de l'équivalence de forme et la disparité de forme. Dans les paroles du Hari, enfin, il parle de se distancer autour du point central. Donc ça veut dire quoi en fait, être, se tourner comme ça autour du point central? Tu lui poses la question de ce qu'on a lu dans le point 30, le point 3, oui, la lettre C. Peut-être qu'on va lire de nouveau la lettre C. Oui, lisons-la. Elle est courte. Donc, la restriction de la lumière autour du point central. Et voici qu'alors, se restreint et sauf lui-même dans le point central, qui est en lui précisément au centre, et il a restreint cette lumière, et elle s'est éloignée vers les côtés autour du point central. Voilà. Donc c'est quoi la question? Simplement expliquer. Qu'est-ce que ça veut dire se distancer autour du point central? Oui, les côtés du point central, autour du point central, je voulais trouver dans la table des questions-réponses, mais en fait, en bref, ça veut dire que déjà la lumière ne touche plus, c'est-à-dire qu'elle se distancie autour du Prinadalet, c'est-à-dire que ça se distancie du Prinadalet en soi. C'est-à-dire qu'après Tzimtzoum, il n'y a déjà plus de lumière qui remplit Prinadalet. Ça veut dire qu'en fait, la lumière, soi-disant, se distancie du point central. Mais les côtés, ça veut dire quoi, en fait? Ça tu quoi? Ah, voilà, elle nous a trouvé. Le petit point 70. Lisons ça. Dans Orpnimi?
8: Anikra, Otain. Dalet Pchinot Anal,
6: je vais lire.
8: ומשמיינו הרב שאף על פי שהצמצום לא היה אלא רק בנקודה האמצעית כנ"ל שהיא בחינת דלת מכל מקום.
6: Les quatre prénoms de Shmoshenei sont appelés les quatre côtés. Et le Rav nous fait entendre que, bien que la restriction n'ait eu lieu que dans le point central, comme Shmoshenei, qui a pris Nadalet, néanmoins, la lumière s'est retirée de tous les quatre prénoms du fait que la notion de partiel n'existe pas dans le spirituel. Voilà. Donc, justement, à partir du moment où la lumière se restreint, elle se restreint de tout. Il n'y a pas de partiel dans la spiritualité. C'est soit 100%, soit rien. Maintenant, offert. Voilà, vraiment. On va bientôt rentrer dans la conversation avec le Rav, donc. Voilà. Donc, rajoutons quelque chose.
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6: Oui, oui. le Rav a dit quelque chose de très intéressant ici. Il a dit que maintenant, on étudie ce que on a besoin de faire. Ça doit être notre but à chaque fois quand on veut étudier quelque chose. Et dans l'étude, on aide Malachut d'Ensof à passer tout ce processus. C'est seulement dans cette lumière qu'il y a la force. Réaliser le désir, ça dépend de la lumière. La lumière se trouve dans un repos absolu et prêt pour ça, mais le désir, on doit l'éveiller. Voilà, c'était ça la question. Si vous voulez, vous pouvez rapporter à ça, sinon, c'est pas grave. Voilà, on est obligé de passer. Merci beaucoup, Offer, pour ce qui est extra durable. Maintenant, les amis, on va écouter ensemble une conversation sur le chemin. Le sujet, c'est congrès régional. Qu'est-ce qu'on ramène à la dizaine? Elle s'est passée il y a 3 jours, le 8 août 2026. Écoutons. Rav, en octobre, il y a un congrès régional. Qu'est-ce que c'est qu'un congrès régional? C'est que beaucoup d'amis du climat mondial voyagent dans leur région, là où ils habitent géographiquement. Une partie de Pédartique va aussi y soutenir différents points. Par exemple, Moshi et Avio iront aux États-Unis pour soutenir là-bas. Moi, je vais probablement aller au Mexique pour soutenir, on me le demande. Peu importe, voilà. Chacun ira quelque part pour soutenir. Et eux-mêmes se réuniront aussi. Tous les Allemands, quelques points, les Français, les Russes se retrouveront à Tbilisi et ainsi de suite. Qu'est-ce qu'un homme qui sort et qui se mélange et s'intègre à d'autres amis, qu'est-ce qu'il peut recevoir pour sa dizaine? Si maintenant je sors m'intégrer à d'autres points dans le cœur pendant un week-end, puis je reviens dans ma dizaine, qu'est-ce que je peux ramener à la dizaine? Le Rab, chacun qui voyage vers un groupe doit d'abord bien connaître le groupe. Mieux que ce n'était habituellement. Je pense que c'est bien qu'ils voyagent deux, oui. Qu'il y en ait comme ça. Donc, une délégation part et puis revient. Maintenant, je me demande, qu'est-ce qu'elle peut ramener dans son inclusion dans la dizaine? Disons que le congrès est déjà passé, on est parti dans différents points du monde, puis on est revenu ici. Qu'est-ce que j'ai à vous ramener à Mouchi, à Coca, à Shimon? Qu'est-ce que ça revient? Alors, chacun, là où il voyage, il doit apprendre ce qui s'y passe.

dit. Et c'est justement ce que j'essaie de clarifier. Au niveau organisationnel, c'est clair. J'étudie le groupe avant. J'absorberai là-bas ce qu'on peut améliorer, ce qu'on peut ajouter, oui. Je le ramènerai à mes impressions ici. Et comme ça, on renforcera le lien. Maintenant, au niveau spirituel, qu'est-ce que je peux vous redonner de là-bas? Disons que Mushi part maintenant pour un week-end en Lituanie ou en Tchéquie. Quand il revient de là-bas, qu'est-ce que nous, comme dizaines, qu'est-ce qu'on gagne de son voyage? Qu'est-ce qu'il peut nous redonner? Mais on doit vérifier combien de personnes voyagent. Soudain, tu verras 50 personnes qui font la queue pour un bus. Comme ça pour aller qu'il part. C'est... Peut-être qu'ils ne comprennent pas vraiment ce qu'ils doivent faire. Ils doivent faire une bonne préparation. Et que quand ils arrivent à chaque endroit, il doit rester là-bas l'impression que c'était le groupe de Bnei Baruch Centre et qu'on a vraiment besoin de continuer comme ça. Ok, donc Bnei Baruch Centre qui sort vers l'extérieur, vers les groupes extérieurs, vers les groupes à l'étranger, doit vraiment laisser la bonne impression. Oui. Ok, une impression forte, une connaissance. Ok. Et au retour, je veux savoir qu'est-ce qu'on ramène ici. C'est à part les choses organisationnelles qu'il faut arranger, améliorer. Qu'est-ce qu'il peut ramener spirituellement? Ou alors non, peut-être qu'il ne ramène rien avec lui. Peut-être qu'il y a déjà tout ici. Donc, qu'est-ce que j'ai à ramener de là-bas? Lui, il est parti dans un pays, moi dans un autre, on est revenu. Avec quoi est-ce qu'on est revenu? Le Rav. Chacun doit ramener ce qu'il voit. Dans quelle mesure est-ce qu'il y a des choses dans les groupes à l'étranger? Et dans quelle mesure elles nous manquent? Ça, c'est tout d'abord. D'un point de vue spirituel, qu'est-ce qu'un homme peut apporter à sa dizaine personnelle, à son cercle, du fait qu'il est sorti, qu'il est absorbé, et que ce soit intégré et inclus avec des amis à l'extérieur? Le Rav, il faut ramener à l'inclusion. Nous dit, ok, qu'est-ce que ça veut dire ramener? Est-ce que je ramène quelque chose? Le Rav, non. C'est... Il n'y a pas ici de... Bon, disons, toi, tu voyages comme ça en Lituanie. Toi, tu dois ramener en retour ce dont ils vivent. Ce qu'ils ont. Et peut-être qu'on n'a pas nous. Une telle chose est possible qu'il y ait quelque chose qu'on n'ait pas? Le Rav, oui. Tout dit. Qu'est-ce qu'ils ont qu'on ne connaît pas? Le Rav, et je ne sais pas. Mais tout ce que tu veux nous ramener, tu l'apprends d'eux. Et quand tu arrives ici, tu nous racontes comment est-ce qu'ils vivent. Comment est-ce qu'ils se connectent? Combien de personnes sont dans le groupe lui-même? Est-ce qu'il reste encore à faire? Ce mélange entre les groupes pendant un week-end, est-ce que c'est quelque chose qui nous apporte quelque chose? Grave. Ça dépend de ton attitude envers ça. Comment avoir la bonne attitude pour que ça donne quelque chose spirituellement? Voilà. Comment avoir la bonne attitude pour que ça ait une telle action qui apporte quelque chose à nous tous? Alors, toi, tu voyages là-bas, donc tu reçois une connexion, tu... Tu retires de là-bas les informations, un état d'esprit. Et quand tu arrives ici, alors nous tous ici, on veut extraire ça de toi. Et il y a des choses qu'on doit recevoir.

0: On doit recevoir et vivre selon elle. Comment est-ce que vous allez recevoir ça de moi? Est-ce que ça se déverse de manière naturelle dans la dizaine? Ou est-ce que c'est par le fait qu'on parle entre nous? On fera des yeshivot et des réunions. Et on prendra de toi comme ça, c'était de l'esprit. Ce message, cet état d'esprit, ce message, c'est quelque chose qu'on ne peut pas produire ici entre nous. On doit sortir. Non, tu dois le ramener de l'étranger, de quelque part. Ok, donc c'est quelque chose qu'on n'a pas. C'est quelque chose qu'on ne peut pas produire entre nous. On l'a pas. Qu'est-ce qu'on fait? Et on ne peut pas le faire. On peut faire ça chez nous. Donc on est obligé de s'inclure avec les autres. Oui. Qu'est-ce que un membre de Bnei Baruch qui serait ici de Petah Tikva, qu'est-ce qu'il doit apporter au groupe vers lequel il se rend? Qu'est-ce qu'il doit apporter? Après tout, on est dans un monde virtuel. Chaque matin, on se connecte, on court de manière virtuelle. Qu'est-ce que j'ai à leur donner par ma présence physique, quand maintenant je suis assis parmi eux? Ce qui ne serait pas passé quand, lorsqu'on était connectés dans le cours, comme ça, de manière virtuelle, comme ça, j'ai voyé jusqu'à l'autre côté du globe, disons. Hein? J'ai essayé avec eux. Qu'est-ce que j'ai à leur donner? Je pense qu'on doit parler avec eux, avec tous ensemble. Du but du groupe, de ce qu'il faut faire pour qu'on ait comme ça un groupe. Un groupe modèle, un groupe magnifique. Et donc, on a besoin. Bon, je ne sais pas comment le dire, mais on a besoin, au final, de faire en sorte qu'ils ressentent ce qu'on a et ce qui leur manque. Et ces choses-là, on doit être... comment dire? Il faut davantage les définir. Et c'est tout. Quand on se rencontre, est-ce qu'on est égaux entre nous? Quand j'arrive dans un autre endroit, je suis dans un milieu étranger, disons. Est-ce que je dois me sentir égal à eux, ou au contraire plus grand que parce que je viens d'ici, de Petah Tikva? Non. Ok. Ou au contraire plus petit que parce que je suis maintenant chez eux? Le lieu lui-même ne veut rien dire. Hein? Voilà. Bon. Je pense que plus ou moins tout est clair pour nous.
1: Et
0: on a deux annonces pour la fin. Chers amis, aujourd'hui et tout le cours du mardi, chaque mardi, le soir, on étudie les cours du rabbin, les écrits du rabbin, et il est traduit vers toutes les langues, et tout le clé mondial est invité à venir. Deuxième annonce, chers amis, on vous invite à rejoindre un congrès spécial en Lituanie du 14 au 16 août, vous êtes invités à rejoindre ce congrès en Lituanie. On aura des cours, des choses de rimes, des soirées culturelles et on construira la communauté de l'étude de Kabbale en Lituanie. Vous êtes invités à vous inscrire sur le lien qui est sur le lien. Et le 16 août 2026, on se rencontrera ensemble en Tchéquie pour une journée d'unité. Et des cours, des soirées culturelles et des soirées festives. Les liens se trouvent maintenant sur l'écran. On finit en chanson.

0: Chers amis, pour la première partie du cours, on étudiera un cours du Rav du 20 août 2002. Le cours est basé sur l'article « Qu'est-ce que c'est votre sagesse et votre intelligence aux yeux des nations dans le travail ?» On va lire ensemble ces articles dans la dizaine. On a 24 minutes, s'il vous plaît. Qu'est-ce que, car c'est votre sagesse et votre intelligence aux yeux des nations dans le travail? Voici, il est écrit, vous garderez, vous ferez, car c'est votre sagesse et votre intelligence aux yeux des peuples, qui entendront toutes les lois, toutes ces lois, et diront, seulement un peuple sage, intelligent, cette grande nation-là. Et il faut comprendre, n'est-ce pas, que nous voyons que les nations du monde ne disent pas d'Israël un peuple sage et intelligent. De plus, il semble du verset que c'est précisément de « et vous garderez et vous ferez » que les yeux des peuples verront en Israël votre sage et votre intelligence. Or, même parmi le peuple d'Israël, nous voyons que les laïcs méprisent les religieux du fait que les religieux observent la Torah et Mitzvot. Et comment peut-on dire que les nations du monde respecteront le peuple d'Israël parce qu'ils accomplissent et vous garderez et vous ferez? Et il faut expliquer cela selon le travail. Il est connu que dans la voie du travail, l'homme lui-même est un petit monde qui inclut toutes les nations du monde. Et puisque chaque nation a un désir particulier qui lui est propre, comme il est connu, il y a sept qualités de sainteté, et en face d'elle, il y a sept mesures d'impureté. Et dans chaque mesure, est incluse de 10. Car de manière générale, il y a 70 nations. Il y a l'aspect d'Israël, et les 70 nations veulent dominer sur l'aspect d'Israël, car Israël veut que toutes leurs actions soient pour le nom du ciel. Car le fait d'être droit vers le Créateur montre que toutes les actions soient vers le Créateur. Or, la nation du monde veut précisément que tout ce qu'elles font soit seulement pour leur propre bénéfice. Et au sujet le mauvais penchant, nous l'appelons du nom de nation du monde. Et le mauvais penchant et le bon penchant, nous l'appelons Israël. L'ordre du travail, que lorsque l'homme veut travailler seulement au nom du ciel, alors vient le mauvais penchant, qui est l'aspect des nations du monde, et s'oppose de toute force. Et chacun fait comprendre à l'homme d'aller selon son degré, selon la racine de la convoitise qu'a chaque nation. Et ils font comprendre à l'homme, avec des arguments justes et avec un intellect et raison, que la justice est avec eux. Et chaque fois qu'ils voient que l'homme ne veut pas écouter leur voix, ils viennent avec des arguments plus forts et avec des preuves plus claires que la justice est avec eux. Et ils sont certains que selon l'intellect et la raison, ce qu'ils vont comprendre à l'homme, il est certain que l'homme n'aura rien à leur répondre. C'est pourquoi ils sont certains qu'ils sont les plus sages du monde, car ils comprennent, selon leur intellect et leur raison, que l'intellect de l'homme, ce qu'il peut leur répondre, peut donner des réponses stupides, que les réponses seront annulées face à leur intellect et leur raison. Et de ce fait, l'homme sera obligé d'aller dans la voie des nations du monde. Et il servira l'idolâtrie, c'est-à-dire un travail étranger à nous, la Kdusha. Car la Kdusha est appelée travailler pour l'intérêt du Créateur. Et eux veulent qu'on travaille pour leur propre intérêt. Et toute leur assurance est en cela qu'ils sont des sages qui parlent avec intellect. Et en vérité, comment l'homme mérite-t-il de vaincre son mal, bien que son mal parle avec intellect, sagesse et raison, qui savent eux-mêmes qu'ils sont les plus rusés du monde. Et ils sont tellement sûrs de leurs arguments qu'il est certain que l'homme restera chez eux sous leur domination à jamais. Il faut savoir que la force de la Kdusha est croyance au-dessus de la connaissance. C'est-à-dire, au moment où ils viennent avec leurs arguments et montrent leur justice, combien ils ont raison, l'homme ne doit pas leur dire qu'ils n'ont pas raison avec leurs arguments, mais l'homme doit dire aux nations du monde qui sont en lui, sachez que tout ce que vous dites, c'est vrai. Selon l'intellect, vous avez raison, et je n'ai rien à vous répondre. Mais il nous a été donné un travail au-dessus de la connaissance, que nous devons croire au-dessus de la connaissance que vous n'avez pas raison. Et puisque le travail de la croyance doit être au-dessus de la connaissance, c'est pourquoi je vous donne beaucoup de gratitude pour les arguments justes que vous m'avez apportés. Du fait qu'il est impossible de dire qu'un homme va au-dessus de la connaissance, si ce n'est dans un temps, lorsqu'il y a raison et intellect. Alors, il est possible de dire qu'il va au-dessus de l'intellect. Ce qui n'est pas le cas lorsqu'il n'y a pas de connaissance. Il n'est pas possible de dire qu'il va au-dessus de la connaissance. Le sens de au-dessus de la connaissance est que cette voie est plus importante que la voie de la connaissance. Cependant, lorsqu'il n'y a pas d'autre voie qui lui dise va dans cette voie, alors il n'est pas possible de dire qu'il choisit la voie de la croyance au-dessus de la connaissance, mais précisément par la force de la croyance au-dessus de la connaissance, il est possible de vaincre les opinions des nations du monde qui se trouvent en l'homme. Et selon ce qui a été dit, nous pouvons comprendre ce que nous avons demandé. Quel est le sens de « car c'est votre sagesse et votre intelligence aux yeux des peuples » Et l'Écriture dit « et vous garderez et vous ferez ». Et nous avons demandé « que nous suggère et vous garderez et vous ferez ». Et selon ce qui précède, toute la force qu'il y a contre les arguments des nations qui viennent avec des arguments selon l'intellect, que leur voix, c'est à l'intérieur de la connaissance et la voix de la vérité, nous n'avons rien à leur répondre, si ce n'est dans l'aspect de la croyance au-dessus de la connaissance. Et au-dessus de la connaissance est appelé l'aspect de action, puisque on ne leur donne pas de réponse à l'intérieur de la connaissance. Et quand on répond non avec connaissance, cela s'appelle ceux qui font sa parole. Et c'est ce qu'on appelle l'homme, la bête, tu sauveras au Créateur. Ce gros message ont interprété ceux qui sont rusés dans la connaissance comme ces hommes et se font eux-mêmes comme une bête. C'est-à-dire qu'ils vont au-dessus de la connaissance comme s'ils n'avaient pas de connaissance. Et par cela, ils vainquent les nations du monde qui sont dans leur cœur. Et comme il est dit sur le sujet, j'ai dit en mon cœur à propos de la parole des fils de l'homme. Et voici ces mots à propos des paroles des hommes. à propos des paroles que les justes disent. Et pourquoi le Créateur les a-t-il créés ainsi? Pour leur clarifier la mesure de leur justice et pour voir qu'ils sont une bête. Eux, pour voir et faire voir aux nations du monde comment Israël le suit comme une bête. Il faut comprendre pourquoi faut-il montrer aux nations du monde comment Israël se prolonge après lui comme une bête. Et selon ce qui a été dit plus haut, que les nations du monde, il s'agit des nations du monde qui sont dans le cœur de l'homme, il faut leur montrer que le fait que nous voulons travailler pour l'utilité du Créateur et non pour notre utilité propre, nous ne faisons pas cela selon la raison, comme vous voulez discuter avec nous pour savoir de quel est côté la justice, mais nous faisons tout dans la croyance au-dessus de la connaissance. Et nous faisons cela comme un acte de bête, sans aucune raison ni intellect. Et c'est pourquoi ne pensez pas qu'il y aura un moment où nous écouterons vos opinions, car chez nous, tout est au-dessus de la connaissance. Et à ce sujet, nous demandons au Créateur qu'il nous donne de l'aide, que nous puissions surmonter tout ce que vous exigez comme réponse. Car vos questions sont incluses dans deux questions, qui sont appelées « qui » et « quoi ». Et nous croyons dans la croyance des sages qui nous disent que nous devons demander de l'aide au Créateur. Et assurément, il nous aidera. Comme on dit nos sages, celui qui vient se purifier, on l'aide. C'est-à-dire qu'il nous aidera à aller après lui au-dessus de la connaissance, comme était dit plus haut. Pour montrer aux nations du monde comment Israël se prolonge après lui comme une bête. Et c'est ce qui est écrit, et vous garderez et vous ferez, car c'est votre sagesse et votre intelligence aux yeux des peuples. Le sens est que du fait que vous garderez l'aspect de l'action, qui est l'aspect de l'au-dessus de la connaissance, et que vous ne dévierez pas de cette voie, alors assurément vous réussirez à sortir de la nation, de la domination de la nation du monde, et les nations du monde en vous s'annuleront devant la Kdusha, comme il est écrit, et tu aimeras le Créateur ton Dieu de tout ton cœur. Et nos sages ont demandé, on a interprété avec tes deux penchants, c'est-à-dire que même le mauvais penchant s'inversera en bien. Il s'ensuit que les nations du monde en lui, qui sont appelées mauvais penchants, seront aussi serviteurs du Créateur. Alors les nations du monde dans l'homme verront, après qu'elles aussi ont mérité le bien, que toute la sagesse par laquelle il était possible de vaincre les nations du monde et de les faire entrer dans la Kdusha était l'aspect de la croyance au-dessus de la connaissance, qui est appelé l'aspect de vous ferez, c'est-à-dire que toute la sagesse qui était dans l'aspect d'Israël, était justement dans l'aspect de l'acte de la bête. Et c'est là toute leur sagesse. Et c'est ce qui est écrit, qui entendront tous ces statuts et diront, seulement un peuple sage et intelligent. C'est-à-dire que même les nations du monde, après qu'elles aussi ont mérité d'être dans le sens de la Kdusha,
1: 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עם ישראל, עם חכם ונבון, הוא בזה
0: dans le sens de tout ton cœur avec des penchants. Que même le mauvais penchant, qui est l'aspect d'un saint du monde, entre dans la Kdusha. Alors elle voit que toute la sagesse qui était dans l'aspect d'Israël est en cela qu'ils ont entendu les statuts, qui est l'aspect de l'action, comme était dit plus haut. Alors ils sont un peuple sage intelligent. Toute leur sagesse n'était pas comme nous pensons, que seulement par des investigations et par intellect on entend la sagesse. Mais à l'inverse, ils ont mérité la sagesse précisément par le fait qu'ils étaient attirés après lui comme une bête. C'est-à-dire que précisément par l'action, qui est appelée action au-dessus de la connaissance. Par cela, ils ont mérité la sagesse. Il s'ensuit que ce qui est appelé un peuple sage intelligent, c'est en cela qu'ils ont marché après lui comme une bête et non par la sagesse. Et c'est là toute la sagesse du peuple d'Israël. Et concernant l'action, qui est appelée au-dessus de la connaissance, il faut expliquer ce qu'il est dit. Et voici ces mots. Et ce sera à cause, cela dit l'Écriture, pourquoi craindrai-je au jour du mal l'iniquité de mes talons m'entoure, et parce qu'il y a en elle des mitzvot légères auxquelles les hommes ne prêtent pas attention, mais qu'ils jettent sous leurs talons, c'est-à-dire qu'elles sont légères. C'est pourquoi David craignait le jour du jugement, et il dit, Maître du monde, je ne crains pas les mitzvot graves. De quoi ai-je peur? Des mitzvot légères. Il faut comprendre la notion de mitzvot légère et grave dans le travail. Légère signifie qu'elle n'est pas importante. C'est-à-dire que lorsque l'homme doit travailler au-dessus de la connaissance, dans ce travail, l'homme ne trouve pas d'importance dans la chose. Et il a un goût de poussière dans le travail, ce qui est appelé la shrina dans la poussière. C'est-à-dire que l'homme doit accepter sur lui le joukurum des cieux au-dessus de la connaissance, et ce travail est dans la poussière. Et nous devons accomplir des mitzvot et des bonnes actions et étudier la Torah afin que le Créateur élève ce travail de la poussière, c'est-à-dire de son aspect de bassesse, que nous prions que le Créateur relève la shrina de la poussière. Comme est écrit, le miséricordieux relèvera pour nous la souka de David tombée. Et la raison pour laquelle elle est dans la bassesse, c'est du fait de la dissimulation que le Créateur a faite. Afin qu'il y ait un lieu de choix, c'est-à-dire qu'il soit libre de travailler dans le but de donner, ce qui est appelé adhésion au Créateur. C'est pourquoi il nous est donné ce travail-là sous la forme de la dissimulation de la face. C'est pourquoi le principal de notre travail, c'est que par la préparation que l'homme a dans le travail, du temps de la préparation, nous fassions des kélim des dons. Car dans la kélim de réception, nous les avons du Créateur. Et sur ces kélim-là, il y a eu une correction, ne pas les utiliser, du fait qu'ils causent la séparation, du fait qu'ils sont dans la disparité de forme avec le Créateur. C'est pourquoi il nous a été donné la Torah et les mitzvot dans la vertu et que nous puissions atteindre les kélim de don. C'est pourquoi, sur ce travail-là, viennent tous les accusateurs et les délateurs qui disent « Nous sommes d'accord de travailler dans le travail du Créateur, seulement le but que tu veux atteindre par l'accomplissement de la Torah et des mitzvot, nous ne sommes pas d'accord. » Et ils amènent à l'homme beaucoup de revendications, c'est-à-dire des pensées qu'il donne à l'homme pour comprendre que pour ce but-là, il ne vaut pas la peine de travailler. C'est pourquoi, si l'homme n'est pas d'accord pour changer de but, c'est-à-dire d'atteindre des kélim de don, alors il ne permet pas que l'homme puisse accomplir la Torah et les mitzvot pour ce but-là. Et chaque action et action que l'homme fait lui coûte beaucoup d'efforts. Et au moment où l'homme lit le but et commence à travailler comme la majorité, c'est-à-dire de recevoir une récompense en échange du travail, alors de nouveau il a la force de l'honorer, de travailler avec plus d'entrain. Et la raison en est que le but du travail n'est pas contre le désir de recevoir de l'homme, ce qui n'est pas le cas lorsque l'homme commence à travailler et oublie le but, et à la fin, il se réveille encore une fois qu'il veut travailler dans la Torah et les mitzvot afin d'atteindre l'équilibre de don. De nouveau se lèvent contre lui toutes les revendications des espions, et il donne à goûter dans ce travail un goût de poussière. Et de nouveau, il lui est difficile d'avancer. C'est ce qu'on appelle mitzvot légère, c'est-à-dire qu'il travaille sur le but d'atteindre l'équilibre de don, c'est-à-dire pour l'utilité du Créateur et non pour son utilité à lui. Et dans ce travail-là, il y a de quoi avoir peur, car il a beaucoup d'opposants. Ce qui n'est pas le cas des mitzvot graves, c'est-à-dire ce qui est important pour l'homme, c'est-à-dire que si l'homme travaille dans le but de recevoir une récompense, cela est appelé une chose grave pour l'homme. Peut-être que l'homme perdra de son utilité à lui s'il ne garde pas la Torah et les mitzvot. Ce qui n'est pas le cas, si la récompense et la perte sont pour l'utilité du Créateur, cela n'est pas si important pour l'homme. C'est pourquoi, ici, l'homme néglige du fait qu'il fait le calcul et dit, puisque de toute façon, je ne perds rien, puisque pour lui-même, il dit, il ne recevra rien, car il dit que l'essentiel de la Torah des Mitzvot est qu'il faut faire au nom du ciel et non pour son utilité à lui. Alors, qui peut gagner de ce travail? Seulement le Créateur. Et par cela, il néglige, l'homme allège et néglige ce travail-là. C'est pourquoi, beaucoup de fois, l'homme se dit à lui-même, il ne vaut pas la peine pour moi de m'efforcer dans le travail. Si cela se passe facilement, je peux travailler. S'il y a pour moi un peu d'obstacles, il n'y a pas la force de surmonter. Et la raison est de travailler un travail qui est l'olishma. Ce n'est pas une chose importante. C'est pourquoi, il ne vaut pas la peine d'y mettre de l'effort et travailler l'ishma, qu'en aura-t-il? Alors, en général, l'homme dit qu'il vaut mieux dormir, qu'il ait du repos de toutes ces choses, car cela ne lui cause que de la peine et non du contentement. Et c'est cela qu'on appelle mitzvot légère, que les hommes ne prennent pas garde à elles, mais les jettent sous leurs talons. Et à ce sujet, David a dit, « Pourquoi aurais-je peur au jour du mal, la faute de mes talons, les mitzvot légères que l'homme néglige ?» C'est-à-dire, au moment où l'on veut aller dans le travail de donner, c'est de cela que j'ai peur. Peut-être ne pourrais-je pas les accomplir. Et sur cette question-là, c'est-à-dire pour atteindre l'équilibre de don, seul le Créateur peut aider. C'est-à-dire, même que le Créateur a donné l'équilibre de réception à l'homme, il faut lui demander qu'il donne des kélim de don à la place des kélim de réception. C'est-à-dire, même que l'homme prend plaisir du fait qu'il a travaillé pour son propre intérêt, ainsi il recevra de l'importance et un grand plaisir du fait qu'il travaille pour l'intérêt du Créateur. C'est-à-dire, qu'il ressentira qu'il a un grand mérite dans le fait de servir le roi. Et cela, on l'atteint par « et vous garderez et vous ferez », car c'est votre sagesse et votre intelligence aux yeux des peuples que vous fonctionnez. Passons au cours du 20 août 2002. Article 2, volume 3 des échelons de l'échelle, Parashat Hanan. Qu'est-ce que carrelait votre sage intelligence aux yeux des peuples dans le travail? D'où est-ce que vient cette question? Qu'est-ce que carrelait votre sagesse intelligence aux yeux des peuples dans le travail? Parce que c'est vraiment une question. Israël, c'est les kelim de don. Gagal Taveinaim.
2: Il
0: ne peut pas y avoir en cela ni Chokhma ni Bina. Même Bina, ce que nous entendons quand nous parlons de Bina, c'est Chokhma qui est dans Bina et non Bina qui est dans Bina. Et dans le kelim de don, il n'y a aucun gain en dehors du don, en dehors de ce qu'il y a dans les autres kelim, ce que Bina remplit. Pourquoi est-ce que Israël aurait soudainement un chokhma? Israël devrait être un peuple comme ça, comme si qui travaille uniquement dans le don et qui n'a pas d'intellect. Mais du fait que la créature, elle n'est pas un kelim de don. Il n'y a pas une telle chose comme kelim de don. Les désirs de donner, c'est le créateur. La créature, c'est un désir de recevoir. Quand le désir de recevoir a une correction, il peut avoir une correction où il a absorbé du créateur la qualité du don, et alors il travaille avec son désir de recevoir, avec sa nature à lui, oui, comme si c'est le créateur qui agit. Mais qui se trouve à l'intérieur et qui travaille à l'intérieur, c'est le désir de recevoir. C'est pour ça que quand on parle même d'Israël, d'une créature, on parle des kelim de don, c'est-à-dire qu'ils ont reçu la qualité du don sur leur désir de recevoir à eux, et c'est comme ça qu'ils travaillent. C'est pour ça qu'il y a vraiment une place pour la question « Qu'est-ce que votre sagesse et intelligence ?» C'est-à-dire, d'où viennent Chokhma et Bina ? Ça vient du fait qu'on utilise les kelim de don au-dessus des kelim de réception. Ça s'appelle qu'Israël doit aller au-dessus des nations du monde, au-dessus des nations, au-dessus de la sagesse des nations, ce qui s'appelle au-dessus de la connaissance. Que chaque fois que s'éveillent les kelim de réception et que nous allions au-dessus de ça, au-dessus des kelim de réception, c'est-à-dire que nous utilisions les kelim de réception dans le but de donner, alors davantage de lumière de Chokhma entrera dans la lumière réfléchie, dans les kelim de don, et c'est vraiment de là que viendront la sagesse et l'intelligence d'Israël. Et c'est tout le principe qu'il y a du travail avec notre nature. De révéler l'équilibre de réception dans la mesure où on est capable d'aller au-dessus d'eux, c'est-à-dire de les prendre pour l'utiliser dans l'équilibre des dons, à Rab de Alia, de monter, et avancer comme ça corriger l'équilibre de réception, les utiliser comme le Créateur donne et utilise son désir. Et pourquoi est-ce que c'est aux yeux de tous les peuples? C'est pas juste comme ça. Qu'est-ce que votre sagesse et intelligence? Mais c'est précisément aux yeux de tous les peuples. Parce que ça doit se faire au-dessus des vrais kelim de réception de Harap, sur lesquels on peut s'appuyer, sur lesquels on peut se reposer. Et par cela, en fait, les kelim de ton qui travaille, prenons les kelim de réception, comme l'arabe de Alia, l'arabe de montée, et il se trouve que l'arabe est à l'intérieur. On travaille avec l'arabe dans la mesure où on peut la joindre au kelim de don, en intention dans le but de donner. Alors ça s'appelle aux yeux de tous les peuples. C'est-à-dire qu'on prend la lumière de Chokhma et on utilise dans le but de donner. Bon, aux yeux des peuples, c'est-à-dire Einaim, comme l'équilibre de réception de l'arabe lui-même. C'est pas que Ahab est inclus dans les kilim de don, mais Ahab qui travaille dans les kilim de don, comme Ahab de Aliyah, comme Ahab de montée, s'appelle aux yeux de tous les peuples. Et comme ça, jusqu'à la fin de la correction, par contre, à la fin de la correction, la sagesse d'Israël, la sagesse des nations du monde deviendra une seule sagesse. Oui?
2: Que
0: cet état s'appelle être une lumière pour les nations, toutes les lumières que les Kélim de don vraiment peuvent leur fournir et passent déjà dans les vrais Kélim de réception.
2: Ça
0: s'appelle que Bina joint elle tous les Kélim de réception. C'est ce qu'on étudie à propos du Kli de, à propos de Léa. L'équilibre de Léa, ou alors tous ces équilibres-là de Zadebina reçoivent de grandes lumières et remplissent Malchut de Ensof en recevant dans le but du donné. Voilà. Et jusque-là, le principe est de travailler uniquement dans l'inclusion d'équilibre de réception dans l'équilibre de don, ce qui s'appelle au-dessus de la connaissance. Cette chose-là, elle existe au plus petit degré, comme au degré le plus grand, jusqu'à la fin de la correction. C'est pour ça qu'à chaque degré et degré, le même principe est conservé. Et dans chaque état à état, on doit distinguer vraiment que ce soit clair pour nous, que ça, ce sont des kilim de réception, ce sont des kilim de don, avec quel désir je travaille pour donner, avec quel désir je travaille pour recevoir. Si un homme commence à filtrer comme ça, à clarifier ses désirs, ça devient plus facile pour lui. Il comprend pourquoi il entre dans une chute, pourquoi il peut se maintenir un peu dans une montée, comment il doit arranger ses kélim, une sorte de maîtrise, comme depuis l'extérieur, sur ces deux anges-là, l'équilibre de don sur l'équilibre de réception, et sur ces deux forces étrangères à l'âme. Et il faut seulement les utiliser de la bonne manière. Comme si de l'extérieur, l'homme était une troisième partie. Oui. Pourquoi est-ce qu'il était utile comme ça? Une troisième partie, regarde maintenant ça de manière objective. Parce que l'homme est la ligne médiane. Et c'est pour ça qu'il doit regarder depuis la ligne médiane. J'ai pas de ligne médiane, j'en ai pas. Mais je suis influencé ni par le don, ni par la réception. Je regarde ces deux choses et je me regarde moi-même comme depuis l'extérieur. Et je travaille à unir ces deux choses-là de manière à construire la ligne médiane. Et si on... Si on réussit d'abord à se séparer de tous ces kélim, de don et de la réception, et ensuite commencer à travailler avec intelligemment, dans la bonne mesure, dans la bonne relation entre eux, ça s'appelle aller au-dessus de la connaissance. La ligne médiane, c'est au-dessus de la connaissance. Pourquoi? La grâce au-dessus de la connaissance, ça veut dire que on place le principe du don au-dessus de la connaissance, c'est-à-dire au-dessus des kilim de réception. C'est-à-dire qu'on utilise les kilim de réception autant qu'on peut avec l'intention dans le but de donner. Page 31, troisième paragraphe depuis le haut. Le paragraphe n'est pas très clair. Et c'est pourquoi ce travail vient, etc., etc. Ah, ok, bon. Je vais lire pour que tout le monde puisse entendre aussi. Donc, page 31, au troisième paragraphe, il est écrit « C'est pourquoi sur ce travail viennent tous les adversaires et les accusateurs qui disent « Nous acceptons de travailler dans le travail du Créateur et seulement le but que tu veux atteindre par l'accomplissement de la Torah et des mitzvot, nous ne l'acceptons pas. » La Torah et les mitzvot s'appellent tous les moyens par lesquels on parvient à être dans le but de donner, comme il est écrit. J'ai créé la Torah comme une piste. C'est-à-dire que la Torah est comme une force qui corrige. Si on était né avec des kelim corrigés, dans la fin de la correction elle-même, on n'aurait pas eu besoin de la Torah et de la Mitzvot. Mais j'ai créé le mauvais penchant, j'ai créé la Torah comme bis, la lumière qui en est, elle le ramène vers le bien, etc. Et c'est ce qu'on appelle la lumière de Absag. C'est nos actions en bas pour attirer sur nous la lumière de Absag. Ça s'appelle nos actes dans la Torah et les Mitzvot. Oui. Et cette force qui nous corrige, la lumière qui vient en haut, qui corrige, ça s'appelle la lumière de la Torah, qui vient et corrige. Étudiant, qui sont les adversaires? Les adversaires et les accusateurs qui s'éveillent dans l'homme, ce sont toutes les forces au-dessus desquelles il doit travailler, que s'il ne les utilise pas, alors il ne pourra pas monter à chaque degré. C'est-à-dire que rien n'a été créé sans nécessité. Les kélim de réception et les kélim du don d'ailleurs aussi, hein, les kélim de don qu'on reçoit à

Et il nous arrive sous la forme brisée, non corrigée. Oui. Et alors, dans la mesure où ils arrivent et qu'on les ressent, ils viennent tous comme adversaires et accusateurs contre le travail du don. Même le kilim du don, qui se révèle à nous, c'est que ça vaut la peine à moi que je donne pour gagner dans le but de recevoir. Bon, d'accord. Maintenant, la question c'est pourquoi est-ce que je ne recevrai pas les kelim de don et les kelim de réception sous une forme correcte? Disons que je suis dit, et comme conséquence, je reçois de mon désir. Oui, des désirs corrigés. J'aime davantage la spiritualité, j'aime le Créateur, j'aime davantage les amis. Chaque jour, je fais quelque chose, disons que j'ai fait une certaine bonne action. Et alors, je vois que par ça, je gagne de bonnes choses. Si ça se faisait comme ça, d'une manière aussi directe, c'est-à-dire, j'ai fait quelque chose, j'ai reçu une bonne récompense, quelque chose de bien. Encore quelque chose que j'ai fait, j'ai reçu encore quelque chose de bien. Qu'est-ce que c'est que bien? Mais dans les kilim de don, je suis d'accord comme ça, disons, oui, j'accepte qu'on fasse ce qu'on veut. Maintenant, je travaille, oui, si tu me dis de travailler dans la cuisine, ou quelque chose comme ça, donc j'y vais, je travaille. Et en échange de ça, de bons désirs se réveillent en moi. À l'encontre de ma nature, oui. Je suis d'accord de faire ça, qu'on m'opère, qu'on me donne toujours l'exemple. Alors pourquoi ça n'arrive pas sous cette forme? L'homme, il a l'air d'être prêt, non? Mais en fait, c'est parce qu'il est prêt du fait que le désir de recevoir le lui dit de l'intérieur. S'il recevait une correction de manière aussi directe, alors cette correction viendrait pour faire grandir les kelim de réception. C'est-à-dire que la prière, ce à quoi tu dois parvenir, maintenant tu ne peux pas la dire dans tes kelim de réception. La récompense que tu recevras, maintenant tu ne peux pas te la représenter dans les kelim de réception. Dans ces choses, tu as besoin malgré tout de traverser une crise, à chaque fois une crise. Et cette crise passe à ton insu. Comme ça, tu ne la reconnais pas et tu ne la connais pas. Et tu arrives simplement en état où tu en as assez, où tu n'es plus capable. Et ça se brise pour toi et tu ne comprends pas ni comment ça arrive, que de toutes les choses vient la peste et ça ne se conçoit pas et tu n'es pas d'accord avec ça. Et sur ce point-là, c'est le point qui corrige cet état. C'est-à-dire, ça veut dire quoi qu'il corrige cet état? C'est que ce que tu souffres sur ce point précis, c'est exactement la correction qui passe maintenant sur toi, sur ta réception. Si tu ne passais pas par cet état-là, par ce ressenti-là, alors ça s'appellerait qu'on attrapait le voleur. Alors tu courrais après une prétendue spiritualité, avant, avec tes anciens kilim, avec ton intellect, avec ton désir, et tu recevais comme si des corrections dans ce même désir de recevoir. Alors tu grandissais simplement. Tu deviendrais un plus grand rabbi, tu deviens plus sage, etc. Mais cette crise qu'on traverse à chaque instant, à chacune de ces étapes où on fournit un effort, et ensuite on ne comprend pas ce qui se passe, et où le résultat de ce que j'ai traversé ne s'arrange vraiment pas selon mon intellect, ni selon mon ressenti. Selon ce ressenti-là, c'est précisément la lumière de la Torah qui corrige l'état. C'est-à-dire que sans les adversaires et les accusateurs, on ne peut pas avancer. Et leur révélation, c'est en fait pourquoi tes désirs de recevoir commencent-ils soudain à crier et ne pas être d'accord et tout jeter et toutes ces spiritualités et tu n'acceptes plus et tu n'es plus d'accord avec le créateur, avec le groupe.
avec toutes les méthodes, avec tout le chemin, ce qui s'appelle les accusateurs et les adversaires. Et ce même désir de recevoir qui passe maintenant précisément la correction.

0: Question. Il s'inverse précisément. Il ressent précisément la lumière qui est contre lui, face à lui. Alors, comment dire? Alors, ces cas, ces moments-là, ils sont vraiment très très faibles. C'est vraiment comme, quand on fait une opération et qu'on corrige l'homme. Si c'est un vrai remède, il ne peut pas être bon. Et chez nous, c'est mensonger de recevoir des remèdes comme ça dans un emballage, tu sais, toujours avec ce genre d'enrobage, un enrobage sucré. À la base, un remède, il est toujours amer. Parce qu'un remède, c'est un poison, tu sais. Tu sais, tous les remèdes. Ce symbole médical, le serpent. À la base, un remède, c'est toujours un poison. Un poison. Même les naturopathes, je pense qu'ils comprennent ça aussi. Même dans les légumes et dans les fruits, dans toutes les choses qui sont bonnes pour le corps, à leur base, il y a des poisons comme ça. Disons l'ail, l'oignon, ce qui corrige le corps à travers eux, qui a vraiment la force de corriger, de nettoyer le corps. Ce sont des poisons comme ça. Et les corrections qu'on fait aussi, on fait aussi une anesthésie et toutes sortes de choses. Pendant une opération, disons, parce qu'une correction ne peut pas être douce. Voilà, même chez nous, dans ce métier. C'est pour ça que le degré de l'homme, sa force pour se tenir, pour tenir dans la spiritualité ne se mesure pas selon son intellect, ni même selon son désir, mais selon sa disposition à souffrir, c'est-à-dire dans la reconnaissance que je n'ai pas le choix et que je suis obligé de le faire. Qu'on m'opère, qu'on me corrige. Et alors, dans ce point-là, on le ressent, les adversaires et les accusateurs. Alors, l'homme ressent que maintenant, je passe une correction. Si on hésite de recevoir cri, c'est pour son bien et ce sont précisément des mes corrections. Et on ne se rappelait simplement pas de ces versets comme ça, très simples, que les souffrances attendrissent la chair. Voilà, toutes ces choses-là, où on ne peut pas faire autrement. C'est vraiment depuis le départ, dans la première correction, qu'est-ce qui est écrit? Tu mangeras du pain avec du sel, tu boiras de l'eau avec mesure, tu dormiras sur la terre, tu entreras dans tes souffrances, de vraies souffrances, directement contre le désir de recevoir. Et en plus, tu travailleras dans la Torah et heureux seras-tu. Voilà. C'est-à-dire que tu parviendras à l'état où tu seras heureux, c'est-à-dire que tu traverseras tes souffrances avec tout ça, corporel, psychique, spirituel, peu importe. Tu peux parvenir à l'état où tu te sens déjà bien avec ça. Tu parviens déjà à la reconnaissance que ce sont précisément ces souffrances ensemble avec la Torah, c'est-à-dire ensemble avec la connaissance, avec le message que tu traverses avec ça. Que si tu avances avec tout ça, c'est le signe qui te corrige. Cette voie-là. Ici vient la question. Et les sages comme ça de la Gemara, ils nous ont fait une correction. Ils nous ont allégé les souffrances. Et à la place des souffrances, on utilise la lumière de la Torah qui ramène vers le bien. C'est comme un enrobage sur un remède amer, un enrobage sucré. Ou est-ce que c'est simplement la continuation du même remède qui n'est finalement pas devenu plus doux? C'est simplement pour notre désir de recevoir ces actes qu'ils ont faits avec l'étude de la Torah. Ça ne suffit pas. Alors on dit que, en vérité, l'homme qui avance dans notre chemin, il n'économise pas la souffrance. L'homme qui avance sur notre chemin, il n'économise pas la souffrance par rapport à ceux qui vivaient là-bas dans un tonneau avec un morceau de pain, hein, et l'étude de la Torah. Simplement, il n'est pas capable avec ce désir de recevoir qui a grandi aujourd'hui par rapport à l'époque de la Mishnah, de travailler avec les moyens qu'ils avaient là-bas. Si travaillaient avec les moyens qu'ils avaient là-bas, ils entreraient précisément dans l'orgueil, parce que la lumière qui est tirée par ces actes était petite pour nous. Comme ça, il entrerait dans l'orgueil. Par cette étude, on commence à révéler le mal, on commence à entendre les adversaires et les accusateurs. C'est tout. Oui. L'étudiant. Qu'est-ce que c'est que la correction de la peur? Comme ça, un homme entre dans une telle peur. Qu'est-ce que c'est que ça? Bon, il y a beaucoup de sortes de peurs. La peur, c'est soit qu'il arrive quelque chose de mauvais, comme il a été écrit là, comme si l'homme craint soit une perte de ce monde, soit une perte de ce monde-ci, oui, du monde futur. Voilà, toutes ces choses viennent de la peur de perdre, oui, de perdre. Donc, ne pas perdre ce qui est de réception dans ce qui se représente comme ce monde-ci, ou dans ce qui est de réception, dans ce qui se représente comme le monde futur, jusqu'à ce qui se passe au qui est dedans, la peur de perdre ce qu'il possède, oui. Et elle existe tout le temps. Ensuite, ça vient vers notre peur, la peur dans laquelle nous donnons. Est-ce que je donne? Est-ce que je donne suffisamment? Est-ce que je peux parvenir au don parfait, etc. Alors, la peur, elle est différente. La peur, c'est... La peur, c'est de perdre un remplissage. Ça dépend de quel remplissage que tu ressens, oui. Soit un remplissage dans la kilim de réception, soit un kilim dans la kilim de don. Mais c'est perdre un remplissage. C'est vraiment comme ça un rapport entre dans ce qu'il y aura dans le kli. Et se ressentir envers le remplissage du kli, ça s'appelle la peur. Voilà. Donc même dans la kilim de don, il y a de la peur.
1: Oui.
0: Bien sûr. Le fait que les souffrances soient bonnes, le fait que les souffrances soient bonnes, c'est interdit de le dire. Parce que le but de la création, c'est faire du bien à ces créatures. Et faire du bien à ces créatures, c'est pas comme ça seulement à la fin du chemin. Et jusqu'à ce qu'on, et jusque là, on fait que de souffrir. Tu sais, c'est comme le bâton vers le bonheur, comme on dit en russe. Ça, on le connaît déjà. Mais il n'existe rien de tel en spiritualité. Dans la spiritualité, il n'y a pas de temps. Dans la spiritualité, à chaque degré, si tu acquiers un degré spirituel, petit ou grand, tu y ressens une part de la fin de la corruption. Autrement, c'est pas de la spiritualité. Et tu peux pas ressentir une partie de la fin de la correction. Comme la fin de la correction, c'est 100%. Et maintenant, je suis à un quart de 100%. Alors, tu ressens que tu n'appartiens pas à la fin de la correction. Tu comprends? Ce sera une mesure complète selon ton degré. C'est pour ça que quand je dis que c'est une disposition à souffrir ou que par la souffrance vers le bonheur, c'est pas correct. C'est quand on traverse les kilim de réception et qu'on le ressent ainsi, mais à chaque degré spirituel, disons, à ce que tu parviens en délice. Revanche, chez nous, quand on se trouve dans le temps de préparation, alors ça peut être l'inverse. Mais il existe comme ça

sur mon désir de recevoir, sur mon corps, et je regarde déjà mon corps comme je regarde quelque chose dont je vais me débarrasser. C'est, même si je souffre, je sens que je souffre. Mais en même temps, j'ai déjà acquis un point dans le cœur. J'ai déjà acquis de façon permanente. Que depuis ce point-là, oui, je peux aussi observer le corps, oui, et le voir comme souffrant. Et c'est vrai, il souffre, je souffre, je vais mal. Mais par cela, il deviendra en bonne santé. C'est-à-dire que j'ai décidé de me faire opérer. Je veux avoir une certaine opération. C'est vrai que je souffre. Et qu'est-ce qu'il y a à faire? C'est ici, tout dépend du degré de la nécessité. Moi, je parle d'une opération, parce que pour une opération, je pensais malgré tout, parce qu'il y aura comme ça une anesthésie et que j'en serai guéri. Mais comme ça, j'ai une correction, je vais ici à un trou, vous savez, derrière. Oui? C'est comme ça, on le fait sans anesthésie. On fait comme ça une sorte de tube, comme ça, gros comme un doigt, et on te l'enfonce entre tes côtés, dans les poumons. Et on commence à retirer comme ça l'eau de là-bas, toutes sortes d'accumulations, comme ça, tout ce qui s'est accumulé. Et c'est bon, on fait ça sans anesthésie. C'est comme si j'ai crié, c'était quelque chose de terrible, ça faisait très très mal. Très très mal. Donc, précisément, quand on l'insère entre les poumons, c'est comme ça un ressenti merveilleux. Voilà. Donc, si on me disait, imagine maintenant qu'on te le refasse, tu comprends? C'est à quel degré de nécessité il faut parvenir pour vouloir qu'on te le refasse. C'est-à-dire que si maintenant je pense, bon, une opération, c'est pas si terrible. T'es allongé, on t'endort malgré tout, et Dieu merci, il y a un espoir que tu seras guéri. Tout ça. Ici aussi, il y a l'espoir que tu seras guéri, etc. Mais face à ça, la souffrance, qu'elle importe, et quelle importance la santé doit-elle avoir pour que je ressente que la souffrance n'est pas si terrible, ou même pour que je ne la ressente pas du tout. C'est à ce point-là que j'ai besoin de cette vie qui vient après, pour qu'elle me recouvre complètement la souffrance. Quand j'en parle maintenant, je ressens comment on me l'enfonce. C'est vraiment quelque chose de terrible. On dit que c'est vraiment une des plus grandes douleurs que le corps peut ressentir. Et comme ça, écarte les côtés. C'est tout. Donc, ici, l'homme commence à faire un calcul. Donc, sans importance du but, on ne peut pas traverser comme ça les souffrances. Maintenant, l'importance du but, soit toi, tu l'as fait grandir par toutes sortes de moyens, soit on te l'a fait grandir par les souffrances. Alors on donne toutes sortes de souffrances dans ce monde-ci pour que tu penses qu'il vaut mieux fuir vers ce monde-là. Égoïstement, oui. Ou bien que avant que les souffrances de ce monde-ci ne viennent, tu t'éveilles toi-même et qu'il vaut mieux passer vers ce monde-là parce que là-bas, c'est mieux. C'est bien. C'est la notion d'économiser du temps et d'économiser des souffrances. Question. Alors, c'est le ressenti d'une douleur que tu trouves dans les souffrances. Non. Si tu trouves une douceur dans les souffrances avant de parvenir à la reconnaissance, à la grandeur du but, ce ne sont pas des souffrances. C'est, tu fais encore que faire grandir ton désir de recevoir et tu le transformes en juste. Et tu avances avec lui dans ces souffrances-là pour le remplir encore davantage de bonnes choses. Ça ressemble, disons, comme ça. Un homme riche qui, parfois, il ne veut pas utiliser son chauffeur dans la voiture. Il veut aussi conduire lui-même un petit peu. C'est comme ça, pour s'amuser. Ou même, il paye un petit peu d'argent pour travailler comme chauffeur de taxi. Voilà, pendant une de mes journées. Il existe comme ça ces jeux pour les riches. Ça s'appelle que tu te réjouis des souffrances, comme tu le dis, comme ça, sous cette forme. C'est avant de découvrir la nécessité du but. Mais tu travailles comme ça, de manière, de sorte que, au bout du compte, ça t'apporte des délices. Et le désir de recevoir, il est vraiment sophistiqué.

0: Parce que le désir de recevoir aussi, tu comprends? Le désir de recevoir lui-même n'a aucune possibilité de recevoir du plaisir. Il n'a comme ça aucune possibilité de jouir. Il est obligé de jouir à travers le fait qu'il se trouve aussi dans un certain lien avec les games dedans. Sous une forme simplement directe, on n'est pas capable de remplir le désir de recevoir. Mais dans notre monde, à l'intérieur, il y a toujours des games dedans. Alors, ici, c'est vraiment l'utilisation du don comme donné dans le but de recevoir, être en lien avec d'autres hommes pour aussi en jouir dans ces choses-là. C'est sous une forme corrompue et ça s'exprime par des déviations, comme ça des hommes aiment qu'on les frappe. Et qu'on leur crie dessus, etc., etc. C'est tout le spectre des délices. C'est comme ça les vêtements, au bout du compte, peu importe quel genre de vêtements il y a là-dedans. Hein? Concrètement, c'est le désir de recevoir qui travaille. L'importance aussi, c'est dans le game de réception. Le principe, il est simple. Si tu fais un tsum-tsum, et que si tu fais grandir le but, et si c'est seulement au nom du but que tu le fais sans t'en détacher, ce qui s'appelle Israël, le créateur, et l'acte que tu fais, ce qu'on appelle les volatora, oui, ils sont comme un seul, alors tu ne te trompes pas. Voilà. Seulement à cette condition-là. Bon, étudie quelque chose. Oui, Sacha. Bien sûr. Mais cet état, il l'affaiblit. Il y a tout le temps comme ça une douleur, et ensuite tu attends encore une douleur. C'est comme ça, tu sais qu'il y en aura beaucoup. Pourquoi moi j'attends jamais la douleur? Bien sûr. Il ne faut pas attendre, mais tu sais qu'il y aura. Pourquoi s'il faut attendre la douleur? Je ne comprends pas. Tu dis que malgré tout, ça ne se passe pas simplement. C'est si tu es dans un état habituel, dans la vie ordinaire, tu n'es pas capable d'avancer sans souffrance, sans douleur. C'est, tu te connais déjà à ce point-là que tu dis que mon désir de recevoir est plus fort que moi, que toute ma philosophie, que toute ma sagesse, que tout ce que j'ai déjà ressenti, et je pensais que ça y est, à partir de maintenant, j'avance par mes propres forces, je ne trouve plus rien. Maintenant, viens en ajout du désir de recevoir, et de nouveau, c'est du fait que vient un ajout de désir de recevoir, qui est arrivé au-dessus de toute la sagesse précédente. Le degré précédent que j'ai qui est plus élevé, toute la correction du degré précédent n'est considérée comme rien. Elle est considérée comme face à ce degré, comme une non-correction. C'est-à-dire que, qu'est-ce que tu peux faire? C'est pour ça que dans chaque état suivant, tu dois penser à l'importance du but, que tu souffres du fait de ne pas te trouver dans le but. Et c'est impossible de faire des actes simples dans la société. C'est pour ça que, au bout du compte, on arrive à l'état où la sagesse n'est pas, où l'intellect n'est pas, où toute cette intelligence ne donne simplement aucun fruit. C'est comme ça que tu peux t'asseoir et lire des articles et être très érudit là-dedans, connaître énormément ces choses-là, mais ça n'ajoute rien. Tu ne parviendras pas à la souffrance par ça. Tu ne parviendras vraiment jamais à la souffrance par ça. Tu comprends. Vraiment jamais. Tu comprendras dans l'intellect que c'est juste, que c'est comme ça doit être, tu comprendras vraiment le principe. Mais tu ne le réaliseras pas si tu travailles seulement avec les livres. C'est pas pour rien qu'il écrit que celui qui choisit chaque fois une meilleure société, il n'écrit pas des livres plus vrais, un rave meilleur. Il dit une meilleure société. Tu comprends? Ça ne colle tellement pas comme si à notre compréhension. C'est la sagesse de la Kabbale. On acquiert la spiritualité, quelque chose de dissimulé. Quel rapport est-ce que ça a avec quelques autres bêtes comme moi, comme ceux qui sont à côté? Bon, voilà. Pourtant, c'est comme ça. Parce que sans travail avec les amis, c'est vraiment comme ça qu'il y a une occasion, particulièrement chez nous. C'est une occasion vraiment excellente maintenant. La société semble désagréger, l'état est comme ça très très flou. Et moi encore, Dieu merci, je m'enfuis. Et vraiment, c'est tout. C'est sans un travail, il n'y a rien de plus. Et, je ne sais pas comment trop le dire, mais il n'y a rien à faire. De mon côté, faire les livres et ne s'occuper que de ça, ça serait vraiment préférable. C'est comme ça. À un tel point, encore un petit peu d'études, encore de l'intellect, encore un peu de sagesse, tirer des livres, et c'est vraiment mauvais. Ça n'aidera à rien sans ce qui s'appelle sa sagesse dépasse ses actes. C'est-à-dire que c'est pour ça qu'il faut être très comme ça, équilibré, que l'investissement dans la société et l'étude doit être très très équilibré entre la société et l'étude. Autrement, ça conduit l'homme à une sorte de déformation, et cette déformation, il peut lui prendre beaucoup d'années où il doit comme ça commencer à investir dans la société au lieu d'investir dans l'étude, dans les liens avec les livres, etc. C'est simplement, c'est un travail direct depuis son désir au-dessus des désirs des autres. C'est simplement un travail pratique. Question. Pourquoi est-ce qu'il n'est pas possible d'accélérer sur le chemin, de se rassembler ensemble comme ça pour faire une certaine action radicale? Pourquoi est-ce que ça ne va pas facilement? Pourquoi est-ce qu'on ne peut pas accélérer le chemin et se connecter ensemble? Voilà, comme ça, comme dans un kibbutz, comme dans notre société où finalement ils décident qu'on y va et on fait. Voilà. C'est parce qu'en fait, chez nous, à l'intérieur, dans le subconscient, se trouve la compréhension que c'est contre le désir de recevoir. Si c'était avec le désir de recevoir, disons que maintenant, vraiment, on établissait comme ça une entreprise, comme moi je le dis, oui, je ne le mentionne pas comme ça, que c'est dans le but de donner, mais ça se trouve à l'intérieur, voilà. Je dis, ok les gars, maintenant, on établit une entreprise, maintenant on va vraiment travailler, on va vraiment diffuser, notre connaissance dans le monde entier, on va vraiment dominer le monde entier, on va acquérir le monde entier, on sera les dirigeants de tous. Bon, allez, venez. C'est à l'intérieur se trouve le désir de donner, un désir spirituel, et de toutes mes paroles, rien n'agit. Parce que ces paroles-là n'attirent pas. C'est pour ça que personne ne s'enflamme de ça. Personne ne s'enflamme de ça. Tu comprends? Voilà. Je ne sais pas comment le dire, mais c'est simplement le désir de recevoir qui ne laisse pas travailler. Il ne laisse pas travailler. C'est comme s'il y a un gain. Mais au bout du compte, le gain sera pour moi. Est-ce qu'il sera pour moi ou pour le Créateur? Ah, pour le Créateur? Bon, ben on entendra un petit peu. C'est pas grave, on peut attendre un petit peu. Oui. Je me rencontre avec des gens. Disons aujourd'hui j'ai écrit une lettre. Comme ça à quelqu'un qui habite en Angleterre, c'est comment dire il vit dans un palais, un château. Sa maison c'est comme ça, c'est un grand château comme ça. Tu comprends? C'est des gens comme ça, j'en ai beaucoup. Si un homme veut de l'argent comme ça, qu'il veut quelque chose, le corps ne permet pas, et il ne ressent pas, il n'est pas attiré par de telles choses, par de telles personnes. Parce qu'il ne gagne rien. Il ressent qu'il ne gagne rien. Tu sais à quel point est-ce que, à ce point-là, c'est difficile de se rapporter à de tels gens qui sont riches, grands, respectés, comme aux gens ordinaires. C'est dans notre travail aussi. On peut faire que ça ce soit pour moi, pas pour moi, c'est pour ça que, même si c'est très réaliste et que tout se trouve devant toi, c'est très difficile à réaliser, comme le lien avec les amis, comme ce travail-là, tu le vois. Par exemple, je dis à Vi ou à Marc qui sont maintenant là-bas au travail, précisément pas ici. Alors je dis, montez ici, commencez à organiser. Avio, il voulait tellement crier comme ça, il voulait tellement... Tout le monde le connaît, hein. Bon, vas-y, commençons. Et soudain, maintenant, il est assis sur le côté, il est silencieux, il a rien à dire. Vous verrez encore ce qui va arriver. C'est là où on ressent vraiment le désir de recevoir qui va face au travail véritable. Il est prêt, tu sais, à se contenter de peu. C'est, on le voit chez les hommes d'action, précisément ceux qui exécutent. C'est soudain, plus la vérité approche, plus il est prêt à la remettre aux autres. On le ressent concrètement. Et alors on voit, c'est comme s'il y a 100 hommes, des vrais hommes comme ça, pas quelques petits idiots quelconques, qui au final comme ça, ils sont assis, ils peuvent pas bouger. Avant ils gagnaient, ils réussissaient, ils dirigeaient et tout. Et ici soudainement ils sont assis comme ça. Et ils attendent. Vraiment, comme s'ils étaient partis en retraite anticipée. C'est, pour moi, c'est compréhensible et c'est naturel et c'est juste que ça arrive, c'est correct. Maintenant, la solution à ça, le remède, c'est seulement dans la connexion intérieure contre la force, contre l'état. Un état particulier, un excellent état, un état vrai. Et c'est ça qui doit être. C'est vraiment, pour moi, c'est pas étonnant. C'est seulement lutter précisément contre ça. Et donc, c'est l'effort, c'est le travail, et précisément, à partir de cette collision, c'est de là que sortira la spiritualité. Ça se s'ouvrira et ça se développera. Mais c'est pas comme ça compréhensible dans l'intellect et par ce que voient les yeux que, et c'est pas compréhensible que je doive courir et crier de département en département, de l'un à l'autre. Bon, alors où? Hein? En général, on voit qu'une telle chose, où est-ce qu'on voit une telle chose? Et ça ne se conçoit pas. Et tout le monde saute comme ça, assis en silence. Oui. L'étudiant. Et la notion du choix de la société, c'est pas très clair pour moi. Le choix de la société, je vais te dire. Qu'est-ce que ça veut dire choisir une meilleure société? T'as des gens qui ont le même but. Dis-moi, quand tu les regardes tous, tu connais par exemple, comment est-ce que ça s'appelle? Maroz. Tu le connais?
1: Oui.
0: Est-ce que pour Maroz, le but est plus élevé à ses yeux, il est plus fort que pour ton ami Gilad? Disons, oui. D'où est-ce que tu le sais? Comment est-ce que tu le sais? Voilà. Donc la question, elle est comme ça. Comment est-ce que je saurais s'il vaut mieux me connecter avec Mira, oui, ou avec Roman? Roman, il crie comme ça, patatata. Et Mirka, comme ça, il est assis en silence. Alors, selon quoi est-ce que je peux savoir avec qui il vaut mieux me connecter? Selon, comme ça, son visage, peut-être. Comme ça, qu'est-ce que c'est? C'est selon mon goût. Peut-être, comme ça, par une sorte de qualité extérieure qui me plaise davantage. Parce qu'il est plus intelligent, qu'il peut m'expliquer, parce qu'il est plus fort extérieurement et intérieurement, et il peut me soutenir, ou parce que j'apprendrai de lui d'une certaine manière, d'une bonne chose, c'est où je recevrai de lui des renforcements, ou alors au contraire, je verrai qu'il s'abaisse tout le temps devant la société. Qu'est-ce que je dois prendre comme exemple peut-être? Avec qui me connecter? Ou peut-être même pas, je prends aucun exemple et puis voilà. Je prends simplement quelques hommes comme ça, vraiment, voilà, on va faire comme ça un tirage au sort. Voilà. Je dis à tout le monde, je suis prêt pour un tirage au sort. Il y a 100 hommes, faisons avec ces hommes-là 10 groupes, ou même moins de 10 dans chaque groupe, et on tire au sort, et c'est fini. Pourquoi est-ce que je dois aller selon comme ça, selon mon intellect, choisir, qu'est-ce que j'en sais? C'est le sort, il vient d'en haut, et c'est tout. Et je suivrai le sort. Oui? C'est-à-dire, qu'est-ce que ça veut dire choisir? C'est avec quoi est-ce que je choisis? Je te demande. Voilà, donne-moi un conseil. Tu es un homme instruit, docteur en chimie, en physique, quelque chose entre les deux. Bon, dis-moi. Mais les réponses, que je donnerai seront juste des réponses, parce que dans le choix, c'est choisir d'être impressionné parce que un instant davantage. C'est-à-dire que tu dis comme ça. Je recommande en général de ne pas choisir une certaine société, c'est-à-dire un petit groupe, mais chaque fois, je m'oblige à adhérer comme ça à ceux dont je peux être le plus impressionné, comme ça. Aujourd'hui, je suis impressionné par Gilad. Gil travaille là-bas, et il fait toutes choses là-bas. Demain, je suis impressionné par Oren. Oren, il est très bien, il s'enthousiasme. Ensuite, j'entends parler d'Avio, comment est-ce qu'il écrit sur tout le monde, comme s'il écrit les yeux de tous.
1: J'ai pas dit que c'est pas bon, c'est pas le même point. Alors être impressionné aussi du fait qu'il se trouve maintenant dans un tel état et qu'il est ici, c'est aussi trouver un certain désir, une certaine capacité en moi d'être malgré tout impressionné par les états de chacun. C'est-à-dire que tu dis dans chaque état, si un ami se trouve devant moi, je peux trouver quelque chose par lequel être impressionné de lui, même s'il est dans un mauvais état. État de chute, il est malgré tout poussé jusqu'ici, il se trouve ici avec nous. Peut-être il fournit davantage d'efforts que celui qui sourit maintenant et qui va bien. L'autre est simplement comme ça. D'accord, très bien. Mais qu'est-ce que ça s'appelle une meilleure société? Il utilise le tel mot. Ça veut dire une bonne pour moi pour avancer. Je reçois la grandeur du Créateur? C'est le but en fait. Bon, alors comment je vais changer de société tout le temps? Non, intérieurement. Intérieurement, je dois constamment choisir avec quel je regarde maintenant et peu importe dans quel état ils sont, à chaque fois, dans chacun de leurs états, je prends le maximum d'impression. Oui? Ça s'appelle choisir une bonne environnement, c'est ce que tu dis. D'accord. Alors. Peu importe dans quelle société tu te trouves, enfin, chez nous, qui ont un but, mais peu importe avec elle. Les points de vue de caractère et tout est quelque chose, mais du point de vue du but, du point de vue du caractère, tu dis malgré tout, autrement tu ne saisis pas leur mentalité, c'est ça. C'est malgré tout important. Ben d'accord. Qu'est-ce que pensent les autres? Ils ne pensent pas du tout. Hein?
2: Non.
1: Si je me trouve dans une société que je regarde selon l'ensemble des choses par lesquelles elle agit sur moi. De certaine manière, choisir une meilleure société, c'est regarder cette société et voir comment je m'améliore. C'est-à-dire, quel est le degré suivant de la société pour qu'elle soit meilleure. Je regarde ça, disons, que je choisis que cette société soit un degré plus élevé, meilleur. Et ensuite, faire tout pour que ça arrive. Tu parles de très belles choses, de très beaux états. Je regarde la société, je me la représente aussi, qu'elle sera meilleure, plus élevée. Je suis déjà aussi impressionné par sa forme future. Toutes ces choses, nous parlons du fait qu'un homme se ressent lui-même dans un état pas tellement bon. Dans les bons états, je n'ai pas besoin de renforcement. Je suis prêt à être impressionné par la société, je les regarde avec un bon... je ne suis pas dans celui qui invalide ma vie par son propre défaut, je suis déjà sous une autre forme. Je vais bien, alors je vois aussi comme ils sont bons, mais il n'y a aucun problème. Moi, je parle du fait que l'impression de la spiritualité doit venir moi au moment où j'en ai vraiment besoin. Quand je suis dans une montée, C'est pas un problème, je vais leur donner, je les aime. Tu sais, quand je vais bien, j'aime tout le monde. Quand je vais mal, qu'est-ce que je fais? Ici, nous devons vérifier ce qui m'arrive. Comment je peux recevoir de l'aide? Oui. Maintenant, quand tu vas mal, tu ne peux faire grandir personne quand tu regardes de l'extérieur. Aucune chance. Peu importe ce que tu regardes, ce qu'il fait, tu trouveras toujours quelque chose pour dire, ah, il travaille à la cuisine, il n'a rien de mieux à faire, ou, parce que tu vas mal, tu n'es pas capable de faire grandir. Et quand tu es en descente, tu n'es non plus capable de recevoir la grandeur du créateur de qui que ce soit. C'est pour ça que je pense. Il ne sert à rien d'inventer une certaine société dont je recevrai soi-disant la grandeur du Créateur ou fera grandir en moi. On peut simplement regarder d'autres sociétés, comme nous l'avons dit, que certaines sociétés. Le Balsam écrit que certaines sociétés n'ont simplement pas réussi parce qu'elles n'avaient pas le Créateur. Si maintenant je me connecte avec mes amis sur une base purement animale, comme je me connecterai avec ces hommes, disons maintenant à l'armée ou dans les études, ou ça existe. Selon j'introduis le Créateur entre eux, j'ajoute le but final qui s'appelle Créateur. C'est quelque chose qui me tiendra, car dès que je descends, je mets cette amitié aussi, qui n'a pas en elle comme si un homme se débrouillait aussi sans créateur. C'est ce qui m'attire, parce que le sourire de cet homme maintenant, quand je suis en descente du chemin, reste malgré tout un sourire. Il me ramènera malgré tout. On te verra dans les états de descente, et à quel point tu cherches un sourire. Non, je dis que malgré tout... C'est encore comme davantage que l'idée qu'en descente, je dois faire grandir en moi, recevoir du Créateur comme s'il me parlait du Créateur maintenant. En bref, tu cherches une société avec un sourire. Non, j'ai dit une meilleure société, c'est une société qui serait aussi meilleure maintenant en tout autre lieu, seulement ici. La différence principale, c'est qu'il y a le but du Créateur. Il y a cette chose sur laquelle elle est construite. Je ne comprends pas tellement. Une bonne société ici, c'est aussi une société qui serait bonne en tout autre lieu, mais ici, en plus, elle a aussi la notion de la reconnaissance du Créateur ou son but. Pourquoi doit-elle être précisément bonne aussi par rapport à l'état qui est dehors? Parce que naturellement, je me connecte avec des hommes. C'est exactement ce que nous avons parlé à propos de l'entreprise ou d'autres choses. Maintenant, dans les climes de ce monde, je ne vais pas maintenant travailler. Tu dis, alors, si tu choisis des amis qui sont des hommes particuliers dans la corporalité, alors dans un état où tu descends dans la corporalité, ces hommes ont malgré tout pour toi un certain poids, une certaine importance, oui, et ça t'aide à t'accrocher à eux, à ne pas les rejeter ni les mépriser. Je dis, avant d'arriver à la spiritualité, c'est ça la notion, oui. Même plus simple, avant d'arriver à la spiritualité, oui, je choisis les amis selon mon désir de recevoir corporel purement. Ici, j'arrive et je dis, mon désir de recevoir corporel purement, c'est ce que j'ai. Alors maintenant, je choisis des amis selon mon désir de recevoir corporel purement. Seulement, j'ajoute le but du Créateur. Je ne vais pas inventer des règles avec lesquelles je suis incapable de me débrouiller, travailler avec des choses que je ne connais absolument pas. Je sais ce que j'ai. J'essaie de trouver là-dedans la chose qui me conduira à la spiritualité, car j'ai rien d'autre. Bien. Alors il dit qu'il doit trouver ici une société qui lui convient selon les conditions corporelles avec lesquelles il peut s'entendre, qu'il connaît. Alors, dans tous les états, il a au moins un lien avec eux. On a fait une expérience comme ça. Le groupe ici, par exemple, c'est une partie des groupes, c'est ce que nous avons choisi avant de faire l'entreprise. C'est ainsi que vous avez choisi ce que vous avez fait, selon la mentalité, comme on dit, le caractère, une certaine connexion comme ça. Il y avait une connexion comme ça. Et alors, ça aide dans tous les états. En revanche, s'il n'y avait pas un groupe d'hommes proches, selon leur... vie précédente, ils ne s'entendraient pas au moment de la descente.

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1: Bonjour à tous les amis, nous sommes excités d'être ici avec vous pendant cette leçon du midi avec plusieurs choses intéressantes que nous avons apprises du Rav aujourd'hui. Oui, oui, c'est une leçon très spéciale, le contenu lui-même, la façon dont le rabâche a tout emballé, tout ce thème du travail intérieur dans différents stades. Si on ne peut pas attendre une minute de plus avant de nous y plonger, et nous sommes heureux que vous soyez avec nous et que, encore une fois, vous puissiez vous... connecter avec notre professeur. Pensez aussi aux amis qui ne peuvent pas se connecter avec nous pendant cette heure du midi et de les porter avec nous dans notre cœur pour que nous entrions dans la leçon ensemble. Oui, nous voulons que cette leçon soit spéciale. Aujourd'hui, l'article était « Que signifie car c'est ta sagesse et ton intelligence aux yeux des nations dans le travail ?» On a voulu accentuer quelques points importants, mais avant de commencer, regardons le clip numéro 1 de la leçon où le Rav nous laisse entrer dans le thème principal de l'article. Nous allons ensuite poursuivre avec le clip numéro 1. D'où vient cette sagesse? Car c'est ta sagesse et ta compréhension aux yeux des nations. C'est vraiment là une question. Israël sont les Kélim de Don, Galgalta Ve'enaim. Galgalta Ve'enaim. En eux, il ne peut y avoir dit Chokhma di Bina, et quand on parle de Chokhma, on dit de la Chokhma qui est dans la Bina et pas de la Bina qui est dans la Bina et les Kélim de Don. Ils n'ont pas de profit outre les Kélim de Don, ce qui existe dans les autres récipients qui maintenant ils remplissent. Alors comment se fait-il que Israël a Rochma, Gagata, Vénem? Israël est censé être une nation qui n'œuvre que dans le don et n'a pas d'esprit, d'intellect. Et ce n'est que parce que les êtres créés ne sont pas les Kélim de don. Il n'y a rien de tel que des Kélim de don, des désirs de donner. Le désir de donner, c'est le créateur en soi. Les êtres créés sont désir de recevoir. Et puis, il y a une correction sur le désir de recevoir pour qu'il absorbe le désir de donner du Créateur en dépit de sa nature et qu'il se mette à donner comme le Créateur lui-même donne. Mais ça demeure toujours un désir de recevoir. Et par conséquent, lorsque nous parlons d'Israël, à propos de l'être créé, nous parlons des Kélim de Don, qui ont reçu l'attribut en vue de donner sur leur désir de recevoir. Et c'est comme ça qu'ils travaillent. Et par conséquent, il y a vraiment de la place pour la question, qu'est-ce que ta sagesse et ta compréhension? Où est la Chokhma et la Bina, la sagesse et la compréhension? Ça vient des Kélim de don qui sont utilisés sur les Kélim de réception. Et ça veut dire qu'Israël doit aller au-dessus des nations du monde, au-dessus de la sagesse des nations, c'est-à-dire au-dessus de la raison. Et chaque fois que les Kélim de réception s'éveillent et que nous allons au-dessus de ça, au-dessus des Kélim de réception, nous utilisons les Kélim de réception en vue de donner. Alors là, Plus la lumière de Chokhma entre dans la lumière réfléchie, les kelim de don, et avec ça, ce sera vraiment car c'est ta sagesse, c'est ta compréhension pour Israël. Et ça, ce sont des principes dans le travail avec notre nature, pour ce qui est de travailler avec notre nature, pour découvrir les kelim de don, de réception, et la mesure dans laquelle nous pouvons aller au-dessus, c'est-à-dire de les prendre et de les utiliser pour le bien des kelim de don, comme ma râpe de l'ascension. Et de cette façon-là, aller corriger les kelim de réception pour les utiliser. Tout comme le Créateur, il donne et utilise son désir. Et pourquoi est-ce dans, aux yeux des nations? Ce n'est pas simplement parce que c'est ta sagesse et ta compréhension, mais aux yeux des nations, c'est-à-dire que ce doit être avec l'équilibre de réception, le vrai Arhat. Alors, c'est-à-dire de s'en tenir à ça. Et là, les kelim de don qui fonctionnent et qui prend les kelim de réception à travers eux grâce à l'arabe de l'ascension et que l'arabe est avec eux et qu'ils fonctionnent avec l'arabe dans la mesure où ils peuvent les utiliser, les ajouter au kelim de don et leur donner l'intention en vue de donner. Et ça, ça s'appelle les yeux des nations. Oui, dans ce clip, le Rav nous laisse entrer dans le thème de la question de l'article. Quant à qu'est-ce que la Chokhma et la Bina qui appartiennent précisément à Israël et qu'est-ce que c'est aux yeux des nations? Et maintenant, nous allons plonger plus profondément dans cette article, et nous a, en lisant le passage numéro 1. Que signifie car c'est ta sagesse et ta compréhension aux yeux des nations dans le travail? Nous devons interpréter cela à la lumière du travail. On sait que dans le travail, l'individu lui-même est un petit monde composé de toutes les nations du monde. Puisque chaque nation a sa propre convoitise spécifique et qu'il est connu qu'il existe sept qualités de Kedusha, auxquelles s'opposent sept qualités de Touma, et que chaque qualité se compose de 10, il y a donc, en général, 70 nations. Puis il y a Israël. Nous devons savoir que le pouvoir de la Kedusha et la foi au-dessus de la raison. Autrement dit, lorsqu'ils viennent avec leurs arguments et démontrent à quel point ils ont raison, il ne faut pas leur dire que leurs arguments sont erronés. Au contraire, il faut dire aux nations du monde qui se trouvent en soi, sachez que tout ce que vous dites, c'est vrai. D'un point de vue rationnel, vous avez raison et je n'ai rien à vous répondre. Cependant, on nous a confié une tâche qui dépasse la raison. Nous devons croire. Oui. Alors, le rabbin nous laisse entrer dans l'image ici et nous explique ce qui arrive à l'intérieur de nous. Et une personne qui veut atteindre la spiritualité compare ça à un petit monde, mais un monde spécial, un monde qui contient plusieurs nations à l'intérieur. Que sont les nations? Une nation dans la sagesse de la Kabbale est un désir qui est à l'intérieur de nous. Alors, il y a ce que nous appelons le peuple d'Israël, qui est ce groupe de désirs qui sont tous orientés vers le Créateur. C'est pourquoi nous les appelons Israël, tout droit au Créateur. Et puis, il y a les nations du monde, qui sont les autres nations, les autres désirs, qui sont aussi dans une personne. Quelle est la différence entre eux? Alors, comment peut-il y en avoir plus? Comment faire la différence entre eux? Si on veut commencer à travailler avec eux, que devrions-nous faire? Alors, il y a beaucoup de questions en suspens ici et le Rabash nous explique que la différence essentielle entre ce groupe de désirs à l'intérieur d'une personne, c'est que l'homme est un petit monde. Voilà, c'est-à-dire qu'il y a tous les désirs. Il y a la différence entre les deux et la différence. Le Rabash est décrit magnifiquement comme un genre de lutte. Et il dit ici qu'il y a Israël et les 70 nations.
0: Israël.
1: 70 désirs qui veulent contrôler Israël. Alors, ce n'est pas seulement qu'ils sont dans le corps de l'homme. Il y a une lutte entre eux, une lutte de pouvoir qui va contrôler. Alors, qu'est-ce que l'essence de la lutte? C'est qu'Israël veut que toutes les actions, les pensées et les désirs en nous soient orientés où? Seulement vers le Créateur, vers la qualité du don. À l'inverse, les nations du monde, c'est-à-dire les autres désirs, veulent l'opposer. Ils ne veulent que tout ce qu'ils fassent soit orienté pour leur propre bien. Et il définit aussi, il dit que les nations du monde, ça c'est un autre terme dans la sagesse de la Kabbale, ça s'appelle le mauvais penchant. C'est aussi ce que nous appelons les nations du monde, et le bon penchant s'appelle Israël. Alors ici, nous avons plusieurs termes, et le Rabash il décrit aussi la situation, et à partir de là, nous pouvons entrer dans plusieurs questions et discernements dans le travail. Alors oui, les clarifications qu'on lui donne maintenant entre ces deux désirs et qu'on va travailler avec eux, c'est ce à quoi il s'attarde maintenant, à l'extrait numéro 2. Nous devons savoir que le pouvoir de la Kedusha est la foi au-dessus de la raison. Autrement dit, lorsqu'ils viennent avec leurs arguments et démontrent à quel point ils ont raison, c'est-à-dire les nations du monde en une personne viennent à une personne avec leurs arguments, ils leur montrent à quel point ils ont raison, alors qu'a-t-il à faire? Une personne ne devrait pas leur dire que leurs arguments sont erronés. Alors quoi faire? Au contraire, il faut dire aux nations du monde qui se trouvent en soi, sachez que tout ce que vous dites est vrai. D'un point de vue rationnel, vous avez raison et je n'ai rien à vous répondre. Cependant, on nous a confié une tâche qui dépasse la raison. Alors, c'est-à-dire quoi? Que nous devons croire au-delà de la raison que vous avez tort. C'est ça qu'il leur dit. Et puisque le travail de la foi doit être au-dessus de la raison, je vous remercie vivement pour les arguments justes que vous m'avez présentés. C'est surprenant, n'est-ce pas? C'est comme un revirement. Oui, c'est un genre de conversation qu'il a. C'est magnifique de voir cette perspective et nous lisons ce sujet un peu plus et puis nous verrons comment il y a l'incorporation des désirs ici. Qu'une personne, elle les observe. Et tout ce qui arrive ici arrive à l'intérieur d'une personne. Le désir des nations du monde, et puis les désirs d'Israël, tout ça, c'est à l'intérieur d'une seule personne. Et puis, il y a cette discussion. Comme il est dit ici qu'une personne doit dire aux nations du monde en lui, vous devriez savoir que tout ce dont vous parlez est vrai. Tout ce que vous dites est correct. Alors, c'est-à-dire que ce n'est pas simplement des sensations, mais qu'il y a aussi des clarifications claires ici avec de tels désirs et même qu'une discussion s'engage avec eux. Alors, ce n'est pas simplement de travailler sans intellect. C'est très important parce que plusieurs reprises, nous pouvons entrer en cela et puis il y a de façon inconsciente. Et en fait, ce qu'une personne ressent, c'est qu'il y a déjà des forces en nous pour composer avec ses désirs et qu'on a imprimé ces désirs en eux, en nous, et puis à partir de là, ce n'est pas simplement pour les personnes, monsieur et madame tout le monde dans la rue, mais que c'est pour accomplir un travail spirituel. Et il faut s'assurer de ne pas simplement comprendre théoriquement, mais de bien comprendre aussi émotionnellement tout ce dialogue. Et il ne faut en venir à croire au-dessus de la raison que ces nations sont incorrectes et puisque le travail de la foi doit se faire au-dessus de la raison, nous les remercions pour leurs arguments justes qu'ils nous ont amenés. Alors vraiment, ils nous guident quant à comment nous relier à eux. Une fois qu'on s'identifie à eux, comment maintenant nous relier à eux? Alors le rabbin, il nous prend par la main, il nous montre que sont les désirs et ce qu'il faut leur donner. Comme un petit enfant que les parents tiennent par la main pour lui montrer comment composer avec une certaine situation. Et maintenant, dans le prochain extrait d'Yahir, le rabbin va encore plus profondément et nous donne plus d'informations quant à la question de travailler avec des désirs et une personne, lorsqu'elle en vient à ce dialogue, pour savoir qui a raison, qui a tort, alors il les appelle par un nom intéressant, des calomniateurs. C'est comme ça qu'il les appelle. Alors voyons voir l'extrait numéro 3, comment il les appelle. C'est pour cette raison que tous les calomniateurs et les accusateurs se manifestent face à cette tâche et disent « Nous acceptons de servir le Créateur, mais le but que vous souhaitez atteindre en observant la Torah et les mitzvot, cela, nous ne l'acceptons pas. » Ils présentent à une personne de nombreux arguments, c'est-à-dire des pensées qui lui font croire que tout ce but ne vaut pas la peine qu'on s'y consacre. Par conséquent, si une personne n'accepte pas de changer son but pour obtenir des kélim de don, ils ne lui permettent pas d'observer la Torah et les mitzvot dans ce but. Et tout ce qu'elle entreprend lui demande de grands efforts. Dès qu'une personne oublie cet objectif et commence à agir comme le grand public, c'est-à-dire dans le but de recevoir une récompense pour son travail, elle retrouve la force de s'y consacrer et d'y mettre toute son énergie, puisque le but du travail n'est pas contraire à sa volonté. Alors oui, il y a plusieurs points très intéressants ici. Très subtil. Il ne faut prêter attention à ce que ça signifie. Que sont ces forces des calomniateurs et des accusateurs qui s'éveillent en l'homme? Quel genre de forces sont-elles? Quel genre de plaintes ou d'arguments présentent-ils à une personne? Comment composer avec ça? Une personne représente des forces qui ne vont pas directement rejeter le travail du Créateur. Alors, une personne fait différentes choses dans la dizaine, va étudier, diffuse, elle fait tout ce qui est recommandé. Et puis là, les accusateurs et les calomniateurs, que font-ils? Ils semblent ne pas s'objecter, au contraire, ils sont d'accord, sauf un petit point qui les turlupine. Alors, c'est que le but de ces actions, c'est pour le bien du Créateur. Et c'est ce qu'une personne, c'est ce qu'elle veut, être similaire au Créateur. Elle veut ce but et eux veulent que ce soit pour leur propre bénéfice. Alors, autrement dit, ils ne s'opposent pas au travail en soi, mais ils ont une petite précision en termes de ce qu'ils veulent. Et là, une personne, elle va avoir un argument avec eux, avec ces forces-là. Et lorsqu'on s'objecte, lorsque nous disons qu'il y a une lutte ici, lorsqu'ils s'objectent à ça, que font-ils? C'est comme si ils allaient les faire taire, leur couper de l'électricité, plus de force pour travailler. Pourquoi? Parce que ton travail nous contredit. Nous, on ne peut pas te donner du carburant pour que tu sois en mesure d'avancer dans ce travail. Et là, ce qu'il arrive, c'est qu'une personne, oui, elle s'objecte, mais elle peut aussi tomber. Comment cette chute s'exprime-t-elle? En devenant comme eux. Il continue le travail. Il est dans l'œuvre du Créateur, oui. On ne fait que parler d'une personne qui est dans le travail et dans notre cadre. Alors, il s'y trouve, mais il chute à leur degré. Et puisque l'homme, il veut aussi faire tout ce qu'il a à faire dans sa dizaine, mais pour recevoir une récompense. Et pour ça,

l'opposé de lui. Et puis là, nous avons cette révélation de cette force, le point dans le cœur qui apparaît en nous. Nous sommes conscients de sa présence, mais à l'opposé, on s'éveille tout le temps. Lorsqu'on essaie de travailler grâce à cet éveil et se rapprocher de lui, il faut voir que ce travail demande des forces qui appellent des accusateurs et des calomniateurs. Et c'est précisément contre eux que nous devons travailler. Rav a dit aujourd'hui qu'on ne pouvait pas avancer sans eux. Et chaque degré amène de nouveaux accusateurs et calomniateurs. Et ils sont la fondation sur laquelle le Créateur est construit. Alors, il faut s'élever au-dessus chaque fois. Alors, ce n'est pas que de n'importe où vient une force qui vient nous obstruer. Non, ça ne fonctionne pas de la sorte, mais il faut voir que ça, c'est le matériau à partir duquel nous construisons le degré auquel nous devons nous élever. C'est comme un besoin, une nécessité. Et il nous faut prendre cela et composer avec eux. Et c'est très important. Et c'est pourquoi le Rabash nous en parle. Alors, ce n'est pas que c'est simplement pour nous faire dévier ou sans raison. Alors, dans un moment, nous allons voir comment le Rav nous explique comment travailler avec ça. Qu'est-ce que le chemin difficile et le chemin facile? Et il faut voir comment le Rabash a construit cet article pour nous montrer que les accusateurs et les calomniateurs sont quelque chose de nécessaire. Et où cela nous amène-t-il ensuite? Ici, le Rabash, il parle d'un autre terme qui s'appelle le commandement. Différents commandements. Alors ici, nous parlons de ce qu'on appelait, des mitzvot graves. Alors voyons voir ce que ça veut dire ici. Il n'en va pas de même pour les mitzvot graves, c'est-à-dire celles qui revêtent une importance particulière pour une personne. En effet, si une personne travaille dans le but de recevoir une récompense, elle considère cela comme une affaire grave, car son intérêt personnel serait compromis si elle n'observait pas la Torah et les mitzvot. Mais si la récompense et la perte sont pour le bien du Créateur, cela n'a pas autant d'importance pour une personne. Alors ici, une personne méprise cette tâche, car elle fait son introspection et se dit, puisque de toute façon, je n'y perds rien, puisqu'elle se dit qu'elle ne recevra rien pour elle-même, car elle estime que la Torah et les mitzvot doivent être accomplis avant tout pour le Créateur et non pour son propre bénéfice. Alors, qui peut tirer profit de son travail? Seul le Créateur. C'est ainsi qu'une personne méprise et déprécie ce travail. Alors, le Rabash, il ajoute un autre aspect, un aspect profond du travail. Alors, il nous parle de ces calculs qui arrivent à l'intérieur d'une personne et qui dérivent, bien sûr, de cette incorporation des kélims de réception avec les kélims de don. Et quel genre de calcul s'éveille en lui? Et ici, à la fin, à partir de ces calculs, il commence encore une fois à parler de ses désirs. Appelons-les des kélim de réception qui causent d'en venir à un état où il dévie du chemin. Et puis là, il commence à mépriser le travail. Et puis là, il y a des commandements qui sont graves ou sérieux et d'autres qui ne sont pas graves. Alors, qu'est-ce que grave? Quelque chose qui est important à mes yeux. Alors, c'est-à-dire que si je perds quelque chose ici, je dois changer mon attitude pour en arriver à ce commandement. Alors, quel genre d'approche est-ce que j'ai? Il faut être méticuleux quant à ça. Oui, méticuleux. Alors, qu'est-ce qu'un commandement? Un commandement, c'est la correction. La correction que nous faisons. Nous faisons des actes dont le but est le résultat de cette action. Il y aura des corrections. Et l'acte lui-même n'est pas sans raison, mais le résultat d'aspirer à des corrections. Le Rav nous explique aussi quant à l'expérience de la souffrance qui sera correcte. C'est-à-dire qu'il y a un avertissement aussi ici de ne pas tomber dans un point où on commence à se réjouir de la souffrance. Et puis c'est là, afin d'avancer, non. La souffrance est un moyen de travailler avec cela. Et si on ne travaille pas avec cela,
Alors, on pourrait tomber

0: et se réjouir de cette faiblesse qui est dans la souffrance. Alors, tout va pour le mieux, tout va bien, et puis on demeure bloqué. Alors, il faut se soucier de ça, que si on trouve une négation dans la souffrance avant d'en arriver à la reconnaissance de la grandeur du but, ce ne sont pas des souffrances. Alors, si je ne prends pas les souffrances relativement au but et que le but n'est pas plus important, alors je demeure heureux à demeurer dans les souffrances et je n'avance pas, je ne fais qu'accroître les désirs de recevoir. Et je sens que je suis juste et puis que... Alors, il est très important de toujours avoir le but à l'esprit. Alors, pourquoi souffrons-nous? D'où viennent ces souffrances? Comment cela nous rapproche-t-il du but? Et ça, c'est une souffrance orientée vers le but. Alors, il faut voir que sinon, ça ne fait que nous repousser et ça nous prend plus de temps parce que je vois qu'il y a le juste, etc. Il n'y a pas de créateur dans cette équation. Alors, il y a plusieurs choses à considérer ici. Nous vous invitons à mettre votre point d'interrogation et à poser des questions. Alors, nous voulons résumer la question. Nous parlons de la ligne médiane. Il y a deux opposés dans le même porteur. Il y a la raison et la foi au-dessus de la raison. Alors, elle dit que, d'une part, si nous avons la raison et que nous la corrigeons, qu'il n'y a plus d'objection à la qualité du don, quel est alors notre travail? Et si notre raison n'est toujours pas corrigée, quand serons-nous qu'elle est corrigée? Alors, c'est ça qu'elle demande. Lisons le passage numéro 2 des mots de notre Rav. Si une personne commence à ressentir et à clarifier son désir entre la réception et le don, ça devient plus facile pour eux. Alors, on comprend ce dans quoi nous entrons. Pourquoi entrons-nous dans une chute? Comment se maintenir dans une ascension? Comment tout arranger? Alors, c'est comme un contrôle qui vient de l'extérieur avec les deux anges, les récipients de dons, les récipients de réception. C'est comme s'il y avait deux forces étrangères à l'âme qu'il nous fallait utiliser correctement de l'extérieur, comme si l'homme était une tierce partie. Et pourquoi est-il un tiers? Parce que s'il regarde objectivement ces choses-là, parce que l'homme est la ligne médiane, et par conséquent, il est nécessaire de regarder à la ligne du milieu. Je n'ai pas de ligne médiane, mais je ne suis pas influencé, je ne reçois pas. Et là, il y a ces choses-là que de l'extérieur, je travaille avec la fusion des deux de façon à ce que je construise la ligne du milieu. Alors, tout le temps, il faut clarifier, regarder ces choses-là de l'extérieur. Ah oui, regardons ce clip qui est très grand, où le Rav explique le travail qu'une personne doit faire et ce qu'il faut faire à l'intérieur de nous, ce tri et le filtrage des désirs qui est critique, crucial. Alors, tout ce dont nous parlons ici, c'est de l'incorporation des kélim de réception dans les kélim de don. Ici, il y a les Israël et les nations du monde. Alors, comment cela se manifeste-t-il dans notre travail? Il nous faut être dans un certain travail de construire constamment à l'intérieur de nous ces désirs qui apparaissent. Et puis là, il faut voir comment travailler avec eux. Alors, il y a le clip numéro 2, il y a une question qui nous attend de l'Athènes 4 aussi, et bien sûr que nous allons prendre d'autres questions. Le principe est de travailler seulement dans l'incorporation des kélim de don dans les kélim de réception, et ça s'appelle au-dessus de la raison. Et cette chose-là, elle prend place dans le plus petit des degrés et le plus grand des degrés jusqu'à la fin de la correction. Alors, dans chaque degré, le même principe est maintenu. Alors, c'est-à-dire qu'à chaque état, nous devons divisé. Alors c'est clair pour nous qu'il y a ces kélims de réception et les kélims de don. Et ces désirs visent à travailler dans le don et dans les désirs de réception. Si une personne commence à filtrer, à trier ses désirs, ça devient plus facile pour elle. Et pourquoi elle est tombée dans une chute? Pourquoi elle peut se maintenir dans une ascension? Comment une personne peut arranger ses récipients et les contrôler de l'extérieur, pour ainsi dire? Alors, ce sont deux anges, kélim de don, kélim de réception, deux forces qui sont étrangères à l'âme et qui doivent être utilisées correctement. À partir de l'extérieur, une personne est comme une tierce partie. Pourquoi est-il un tiers? Alors, il faut le regarder objectivement parce qu'une personne est la ligne du milieu. Alors, c'est pourquoi elle devrait regarder à travers la ligne du milieu et s'il n'y a pas deux lignes, il n'y a pas une troisième ligne. Alors, mais je ne suis pas influencé ni par le don ni par la réception. C'est comme si je regardais de l'extérieur, en retrait. Et en fusionnant les deux, je le fais de façon à ce que je puisse construire la ligne du milieu. Si nous réussissons à nous séparer de ces récipients, le don et la réception, et que nous commencions à travailler avec eux intelligemment, avec la bonne mesure, c'est ce que nous appelons d'aller au-dessus de la raison. La ligne du milieu est au-dessus de la raison. Et pourquoi la foi au-dessus de la raison? Parce que nous prenons les principes du don au-dessus de la raison, au-dessus des kélims de réception. Nous utilisons les kélims de réception autant que nous pouvons, avec l'intention en vue de donner. Oui, alors passons maintenant à vos questions, Latin 4.
1: 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Latin 4 hace la siguiente pregunta. ¿Cómo la entrega consciente al destino?
0: J'ai entendu que
1: por encima de la razón transforma el deseo egoísta interno en auténticas vasijas de otorgamiento.
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3: כן, איך בעצם העבודה, שואל חזוס, איך העבודה הזאת, שאנחנו מוסרים את עצמנו לעבודה של למעלה מהדעת, איך זה מבטיח לנו אולי ש או איך זה מייצר את התיקון הזה של הכלים בקבלה?
2: כן, את התיקון הבורא עושה. אנחנו בעצם ההתמסרות דווקא בזה אנחנו מכשירים את הכלי. רב מדבר, הסביר בשיעור איך אתה שומע? חיסוס, שומע אותנו? כן, יופי. אז רב הסביר בשיעור איך דווקא אנחנו צריכים לעבוד מעל העבודה העיקרית שלנו עם החברים, ומתוך זה אז באמת נוצר כלי. כי אנחנו יכולים לקרוא את זה כאילו להבין את זה בשכל. אבל אם באמת לענות על שאלתך, התשובה באה דווקא מתוך עבודה עם החברים.
0: Afin de répondre à ta question, la réponse vient du travail des amis. Alors, il y a une force et puis une autre, une personne le ressent. Et puis bon, et le rabâche, il y a la façon de le présenter, c'est qu'il dit qu'il a le désir de recevoir, et puis on lui dit non merci, je vais travailler en vue de donner, et la façon de le comprendre et pour vraiment en venir à travailler dans la dizaine avec notre société et avec tous les amis dont le point dans le cœur s'est éveillé, parce que sinon on demande vraiment quant au travail, à la correction elle-même, et ça c'est quelque chose que nous pouvons comprendre peut-être avec notre intellect, mais nous ne pourrons pas en venir à une demande, le besoin pour une correction. Et à la fin, nous en viendrons à une demande qui doit venir de nous. Et ça, c'est un véritable discernement du désir de recevoir. Alors, il y a tout ce dialogue et nous pouvons en venir à ça seulement à partir du travail dans la dizaine et dans le groupe. Et c'est important parce qu'on demande quant à la réalisation et le Rav, il dit à ce propos que on peut écrire pendant, on peut en parler pendant des années, mais on ne va en arriver qu'à un état où on pense que on comprend quelque chose, mais dans le travail avec les amis, c'est là où on le ressent. Et à partir de là, le cli se construit, une prière s'élève et tout le reste. Alors, c'est-à-dire que c'est un peu comme si on voit qu'il y a des amis ici qui, pendant, ça fait des années qu'ils sont sur le chemin, aussi de nouvelles années. Et puis, il faut voir que dans cette leçon, le Rav, il nous a orienté très clairement vis-à-vis du travail dans la dizaine. Et là, avec le congrès qui vient, on se tourne vers les amis de partout dans le monde. C'est une opportunité de mettre en œuvre ces choses-là. Alors, on commence à se frotter contre les amis, un cœur à cœur, et c'est là que nous allons ressentir les désirs. C'est là où tout va devenir clair. On va entrer dans une prière avec le Créateur, on va demander de l'aide. Et là, les accusateurs et les calomniateurs vont venir contre les amis, n'ayez pas peur et vous aurez à justifier, à vous tourner vers le Créateur. Et maintenant, nous demandons à tout le monde de vous inscrire au congrès, de prendre part aux équipes et à vous investir. C'est une occasion spéciale. Alors, poursuivons avec vos questions. Les femmes de Mac 51.
3: אנחנו לא שומעים, לא שומעים. נסי שוב. טוב, אז אולי...
0: זה הנובו?
3: בוא ניגש ל-Women...
0: בוא, peut-être plus tard. Passons maintenant aux femmes turques.
3: גם עכשיו לא שומעים. יכול להיות שזה תקלה במערכת?
2: לא שומעים.
0: Toujours pas de son. Peut-être qu'il y a un problème avec le système, un dysfonctionnement. Bon, nous verrons dans une minute.
2: אנחנו נחזור. כן. עכשיו אתם שומעים אותנו?
4: שומעים את הסמגליום?
2: או, או.

0: Kişi nasıl başa çıkabilir? Toda.
1: Parfois, une personne se ressent impuissante, qu'elle est incapable de quoi que ce soit en ce monde et le monde spirituel. Comment travailler avec la faiblesse que ça génère? Oui, chaque personne connaît son corps. On sait que notre corps entre dans un état spécial et c'est la même chose ici dans la spiritualité. Une personne doit comprendre lorsqu'elle entre dans un état d'endurcissement du cœur, des difficultés et qu'elle est incapable de surmonter. Elle doit comprendre ce qui lui arrive. Elle doit presque toujours répondre à la même chose, se dire la même chose à elle-même. Mais en vérité, c'est qu'elle a tout simplement perdu l'importance du but et c'est tout. Il faut se rappeler une seule chose. Si le but est important à tes yeux, alors tu pourras composer avec toutes les situations, même si dans la corporalité ou l'extériorité, c'est difficile et désagréable. Alors, il y a toujours l'importance du but de composer avec ça. D'où prenons-nous cette pilule ou cette influence pour renforcer mon système immunitaire? Je dois entrer dans la société, obtenir l'importance du but, puis là, on aura la force de composer avec tout. Mac 51, les femmes. Vous devriez savoir que tout ce que vous dites est vrai, est correct, qu'il nous faut croire dans la foi au-dessus de la raison, que vous avez tort. Et lorsque vous le lisez, il y a cette sensation qu'une personne, c'est comme si elle se parlait à son propre intellect. Et elle est sur ce chemin, etc. Mais la foi au-dessus de la raison, c'est une certaine force qui nous permet de travailler au-dessus de notre intellect. Alors, quelle est la façon de comprendre que lorsque nous sommes au-dessus de la raison, sous la raison, dans notre propre imagination, dans l'imagination de l'homme, et que ça nous semble être au-dessus de la raison. Bon, elle demande où est ce dialogue entre les désirs de don et de réception. Une personne doit se dire oui, tu as raison à ces désirs-là, mais les utiliser au-dessus de la raison. Alors, elle demande comment savoir que nous les utilisons correctement. Quel est ce concept de foi au-dessus de la raison, si j'ai bien compris la question? C'est exactement ce que le Rav explique dans l'éclipse numéro 2 quant à la ligne du milieu, que nous sommes, nous en sommes conscients que c'est dans la raison et au-dessus de la raison. On n'écoute pas ce qu'ils disent. Alors lisons le passage numéro 2 à nouveau des mots du Rav. Il ne faut savoir que les forces de sainteté, c'est la foi au-dessus de la raison. Alors, lorsqu'on y va avec, lorsque les nations du monde viennent avec leurs plaintes et que, oui, elles nous montrent qu'elles ont raison, nous, on sent qu'il y a aussi des plaintes que nous pouvons avoir contre les amis, la société, peu importe, la diffusion, etc. Et puis là, on nous montre qu'on a raison. Ces nations du monde nous montrent que elles ont raison, mais en vérité, oui, dans la raison, elles ont raison. Et plutôt que de se disputer avec elles, on doit dire à ces nations du monde en l'homme, c'est les nations du monde en l'homme, c'est comme ça que je vois les amis. Ça ne veut pas dire que c'est comme ça que les amis sont en réalité. Alors, on doit dire aux nations du monde en nous, tout ce que vous dites est vrai. rationnellement parlant, vous êtes juste et je n'ai rien à répondre. Alors, c'est comme ça que les amis nous sont démontrés, mais il faut voir au-dessus de la raison que c'est nous qui avons tort. Et une personne qui, au-dessus de la raison, voit qu'elle est incorrecte, et puisque le travail sur la foi doit être au-dessus de la raison, je vous remercie beaucoup pour vos justes arguments que vous m'avez apportés. Alors, qu'est-ce qu'on dit ici? C'est qu'on remercie. On remercie pourquoi? C'est que, relativement au but, on nous a donné l'occasion de travailler, de justifier les amis. Maintenant, si j'en suis incapable, et si je vais m'agglutiner à un ami que je ne peux pas justifier. Alors, disons que je me rapproche d'un ami que bon, et oui, je dis bon, il est grand, tous les amis sont justes. Alors, je m'en tiens à lui, à mes yeux, ils ont tous tort. Mais je dois comprendre que c'est comme ça que je les vois et je n'ai rien à dire. Mais près de lui, oui, c'est un grand ami, il va me donner la bonne direction. Et c'est pourquoi le temps est significatif ici. Le temps est important. Alors, je vais à la leçon du matin avec les amis, nous nous assoyons ensemble, et je vois les amis, le travail qu'ils font et l'effort qu'ils font. Et là, la lumière commence à travailler. Et puis là, les choses changent graduellement. Si, de départ, je dis non, je ne veux pas cette rencontre, j'ai une raison de ne pas y aller, alors je ne serai pas en mesure de les justifier. Mais si je vais et que je m'assois avec les amis ensemble et que j'ouvre les textes sources et que la lumière commence à faire son œuvre, alors quelque chose s'ouvre et ça me libère des chaînes de cette calomnie. Alors, c'est très important. Maintenant, on a un ordre différent. On peut avoir un horaire quotidien. Une personne ne peut pas avancer de par elle-même. Elle ne peut pas dire que les amis ont raison, à moins qu'il y ait un miracle. Mais si ce n'est du miracle, je ne fais que mijoter dans mon propre intérêt personnel. Je pense que tous les autres sont méchants et moi, je suis juste. Alors, il faut s'en tenir à un horaire quotidien, aller aux leçons, aux rencontres, aller sur Zoom. Et puis là, la lumière fera son œuvre. Alors, c'est ça qui aidera, mais il faut d'abord participer. Et vous savez qu'il y a c'est une histoire à propos des lunettes. C'est que si tu n'achètes pas de lunettes, comment pourras-tu arriver à voir? Alors, il nous faut des lunettes pour voir. Alors, il faut. Ces lunettes, c'est notre participation. L'Ukraine.
2: То чи можна сказати, що саме рамки допомагають нам не залежати від відчуття важливості та продовжувати виконувати їх вищі знання?
1: Всі les mitzvot plus légères, on ne leur attribue pas d'importance. Est-ce qu'on peut dire que le cadre nous aide à ne pas être dépendant de la sensation de l'importance et de continuer de les observer au-dessus de la raison? Est-ce qu'une observance constante du cadre peut nous amener à rendre ces commandements légers et importants? Oui, oui, ben, c'est exactement ce qu'on a dit. Bon, il y a de la routine et tout ça, ça nous est donné pour qu'on les accomplisse, même si on ne leur attribue pas d'importance. Et il faut voir qu'il y a un système constant et significatif. C'est comme si on, on s'attachait au bateau lorsqu'il y a une tempête, on s'attachait au pont pour ne pas passer par-dessus bord. Et puis là, ce qu'on voit, c'est en fait ces actions-là qui vont changer, nous faire changer suivant les situations par lesquelles nous passons, les chutes et les montées, à condition de persévérer. Et nous passons maintenant aux Italiennes.
3: Toda raba, dear friend and teachers. Perhaps I should become an observer of myself to find a meeting point.
1: Je devrais être un observateur de moi-même pour trouver un point de rencontre afin de trouver ce point de rencontre, cette ligne médiane.
4: כן, אנחנו צריכים להפוך לצופה, אבל זה לא אולי כדאי לי, זה בדיוק משהו מסביר.
1: Oui, il nous faut devenir des observateurs. Ce n'est pas peut-être que je devrais, mais c'est ce qu'il explique ici. Qu'il nous faut être ces observateurs, ces spectateurs, mais... Lisons le passage numéro 3 à nouveau. Si vous réussissez premièrement à vous isoler de tous les kélim, réception et de dons, et de vous en séparer, puis là, vous commencez consciemment à travailler avec eux, à mesurer correctement, alors ça veut dire que vous allez au-dessus de la raison. Et la ligne du milieu est au-dessus de la raison. Pourquoi? La foi au-dessus de la raison, ça veut dire que vous suivez le principe du don au-dessus de la raison, au-dessus de vos kélims de réception. Alors, ça veut dire que vous utilisez les kélims de réception dans la mesure où vous pouvez avoir l'intention en vue de donner. Alors, ce n'est pas que est-ce préférable de devenir un spectateur, mais que moi, et c'est exactement la guidance que nous donne le Rav, qu'il nous faut prendre la position du spectateur, sinon je demeure pris dans mes propres sensations et commence à en déconnecter et voir que ces désirs de recevoir moi et Israël, et à partir de là, nous connecter jusqu'à un point où ce sera possible de travailler au-dessus. Et comme il est dit vraiment de nous séparer de tous ces kélims, ça c'est notre travail. Ce n'est pas peut-être, mais c'est la guidance du Rav et qu'il faut travailler lorsque ces désirs apparaissent. Et encore une fois, qu'est-ce que ces désirs qui apparaissent en nous? C'est il faut maintenir le point de vue de l'observateur, les francophones et les femmes.
5: Bonjour, chers enseignants. Bonjour le Kliolami. Finalement, Galkata Venaim n'est pas en guerre contre les Arabes, puisqu'à un certain moment du travail, on voit apparaître une forme de collaboration entre les deux. Les kélims de réception peuvent se joindre aux kélims de don pour travailler ensemble et travailler comme Arabes d'ascension. Alors, qu'est-ce qui enclenche ce processus dans notre travail? Est-ce que ce résultat, le résultat de cette clarification constante dont le Rav parle dans notre leçon de ce matin, on apprend à discerner parmi les désirs qui s'éveillent en nous, lesquels cherchent notre profit personnel et lesquels peuvent être orientés vers la connexion, vers le don. Concrètement, cette clarification doit-elle accompagner chacune de nos actions dans la dizaine, nos ateliers quotidiens, nos yeshivat, nos congrès, nos rencontres. Et par exemple, personnellement, je pose des questions. Il y a des moments, je me ressens comme si ces questions sont des questions égoïstes. Et il y a des moments, je ressens que je porte des questions je porte le manque de ma dizaine. Est-ce que à chaque moment il faut toujours se relationner comme ça? Il faut toujours être en train de se regarder, de se scruter intérieurement pour voir si, de quel désir, de quelle orientation est ce désir? Et si oui, est-ce que finalement ce travail peut se faire dans la dizaine au quotidien? Est-ce que c'est un travail qui peut se faire à chaque instant, régulièrement en nous? Est-ce que c'est possible?
6: כן, תודה על השאלה. כן, בטח, בטח שאפשר לעשות זה באופן תמידי.
1: Oui, merci pour ta question.
6: בסדר, קצר, ככה, בדברים. העבודה שלנו בעשירייה מתרכזת בעיקר על העלאת חשיבות, בניית נחיצות וחשיבות לגדלות הרוחניות.
1: הטרדיקשיון.
6: זה בעצם העבודה, מהות העבודה, לפחות בצורה חיצונית, בינינו, בין החברים והחברות. אוקיי? התפקיד שלנו להעלות חשיבות אחד לשני. בסדר? כי בצורה טבעית אין לנו את זה. כל אחד ואחד מאיתנו תמיד צריך את זה. איך הדבר הזה עובד של גלגלת העיניים והחפ, הכלים האלה והבירורים האלה שאדם יכול לעשות, זה יכול לקרות רק מתוך התקללות. ומרכז העבודה...
1: C'est clarification qu'une personne peut faire. Elle ne peut le faire que par l'incorporation et le sens de notre travail. Le seul endroit... C'est comme... un réacteur nucléaire. Lorsqu'on on fusionne tout ensemble et qu'on transforme en un seul, c'est que dans la leçon du matin, il y a de la lumière. Et tout vient, tout le climat mondial attire la lumière ensemble. Et puis là, cette magie arrive et c'est l'incorporation du Galkata Venam et de la RAP. Et là, nous essayons de nous orienter pour attirer la lumière parce que cette qualité nous élève. Et crée en nous une nouvelle incorporation. Et là, nous avons une incorporation chaque jour. Imaginez-vous que vous avez cette innovation, un renouveau, et toutes les clarifications viendront à vous, précisément à travers le travail dans la dizaine. Mais n'oubliez pas une chose importante, le travail avec les amis dans la dizaine, son essence, c'est d'accroître l'importance du but les uns pour les autres. Bonne chance. Merci, merci les amis. Nous n'avons pas été en mesure de répondre à toutes vos questions, mais vraiment, il y a vos désirs qui sont ressentis. Alors continuons et nous vous recommandons d'écouter la leçon à nouveau et à nouveau et de vous laisser dissoudre dans les mots de notre Rav. Et aujourd'hui, comme à chaque mardi à 19h30 jusqu'à 21h heure d'Israël, nous avons une leçon sur les écrits du Rabash qui sera traduite dans toutes les langues et tout le monde est invité. Et puis, nous sommes heureux de vous inviter à un congrès très spécial en Lituanie, le Bnei Baruch Connection Tour du 14 au 16 août. 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Et nous en viendrons à mieux nous connaître les uns les autres. Et vous êtes tous invités, les communautés d'apprentissage et tout le monde. Et le 16 août, il y aura un jour de l'unité très spécial à Prague, en République tchèque. 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Chantons!

0: Chers amis, pour la première partie du cours, on étudiera un cours du Rav du 20 août 2002. Le cours est basé sur l'article Qu'est-ce que car c'est votre sagesse et votre intelligence aux yeux des nations dans le travail. On va lire ensemble ces articles dans la dizaine. On a 24 minutes, s'il vous plaît. Qu'est-ce que, car c'est votre sagesse et votre intelligence aux yeux des nations dans le travail. Voici, il est écrit, vous garderez, vous ferez, car c'est votre sagesse et votre intelligence aux yeux des peuples, qui entendront toutes ces lois et diront, seulement un peuple sage, intelligent, cette grande nation-là. Et il faut comprendre, n'est-ce pas, que nous voyons que les nations du monde ne disent pas d'Israël un peuple sage et intelligent. De plus, il semble du verset que c'est précisément de « et vous garderez et vous ferez » que les yeux des peuples verront en Israël votre sage et votre intelligence. Or, même parmi le peuple d'Israël, nous voyons que les laïcs méprisent les religieux du fait que les religieux observent la Torah et les Mitzvot. Et comment peut-on dire que les nations du monde respecteront le peuple d'Israël parce qu'elles accomplissent et vous garderez et vous ferez? Et il faut expliquer cela selon le travail. Il est connu que dans la voie du travail, l'homme lui-même est un petit monde qui inclut toutes les nations du monde. Et puisque chaque nation a un désir particulier qui lui est propre, comme il est connu, il y a sept qualités de sainteté, et en face d'elle, il y a sept mesures d'impureté. Et dans chaque mesure est incluse de 10. Car de manière générale, il y a 70 nations. Il y a l'aspect d'Israël, et les 70 nations veulent dominer sur l'aspect d'Israël, car Israël veut que toutes leurs actions soient pour le nom du ciel, car le fait d'être droit vers le Créateur montre que toutes les actions soient vers le Créateur. Or, les nations du monde veulent précisément que tout ce qu'elles font soit seulement pour leur propre bénéfice. Et au sujet du mauvais penchant, nous l'appelons du nom de nations du monde. Et le mauvais penchant et le bon penchant, nous l'appelons Israël. L'ordre du travail, que lorsque l'homme veut travailler seulement au nom du ciel, alors vient le mauvais penchant, qui est l'aspect des nations du monde, et s'oppose de toute force. Et chacun fait comprendre à l'homme d'aller selon son degré, selon la racine de la convoitise, qu'à chaque nation. Et ils font comprendre à l'homme avec des arguments justes et avec un intellect et raison que la justice est avec eux. Et chaque fois qu'ils voient que l'homme ne veut pas écouter leur voix, ils viennent avec des arguments plus forts et avec des preuves plus claires que la justice est avec eux. Et ils sont certains que, selon l'intellect et la raison, ce qu'ils vont comprendre à l'homme, il est certain que l'homme n'aura rien à leur répondre. C'est pourquoi ils sont certains qu'ils sont les plus sages du monde, car ils comprennent, selon leur intellect et leur raison, que l'intellect de l'homme, ce qu'il peut leur répondre, peut donner des réponses stupides, que les réponses seront annulées face à leur intellect et leur raison. Et de ce fait, l'homme sera obligé d'aller dans la voie des nations du monde. Et il servira l'idolâtrie, c'est-à-dire un travail étranger à nous, la Kdusha. Car la Kdusha est appelée travailler pour l'intérêt du Créateur. Et eux veulent qu'on travaille pour leur propre intérêt. Et toute leur assurance est en cela qu'ils sont des sages qui parlent avec intellect. Et en vérité, comment l'homme mérite-t-il de vaincre son mal, bien que son mal parle avec intellect, sagesse et raison, qui savent eux-mêmes qu'ils sont les plus rusés du monde. Et ils sont tellement sûrs de leurs arguments qu'il est certain que l'homme restera chez eux, sous leur domination à jamais. Il faut savoir que la force de la Kdusha est croyance au-dessus de la connaissance. C'est-à-dire, au moment où ils viennent avec leurs arguments et montrent leur justice, combien ils ont raison, l'homme ne doit pas leur dire qu'ils n'ont pas raison avec leurs arguments, mais l'homme doit dire aux nations du monde qui sont en lui, « Sachez que tout ce que vous dites, c'est vrai. » Selon l'intellect, vous avez raison, et je n'ai rien à vous répondre. Mais il nous a été donné un travail au-dessus de la connaissance, que nous devons croire au-dessus de la connaissance que vous n'avez pas raison. Et puisque le travail de la croyance doit être au-dessus de la connaissance, c'est pourquoi je vous donne beaucoup de gratitude pour les arguments justes que vous m'avez apportés. Du fait qu'il est impossible de dire qu'un homme va au-dessus de la connaissance, si ce n'est dans un temps, lorsqu'il y a raison et intellect, alors il est possible de dire qu'il va au-dessus de l'intellect. Ce n'est pas le cas lorsqu'il n'y a pas de connaissance. Il n'est pas possible de dire qu'il va au-dessus de la connaissance. Le sens de au-dessus de la connaissance est que cette voie est plus importante que la voie de la connaissance. Cependant, lorsqu'il n'y a pas d'autre voie qui lui dise va dans cette voie, alors il n'est pas possible de dire qu'il choisit la voie de la croyance au-dessus de la connaissance. Mais précisément, par la force de la croyance au-dessus de la connaissance, il est possible de vaincre les opinions des nations du monde qui se trouvent en l'homme. Et selon ce qui a été dit, nous pouvons comprendre ce que nous avons demandé. Quel est le sens de « car c'est votre sagesse et votre intelligence aux yeux des peuples » Et l'Écriture dit « et vous garderez et vous ferez ». Et nous avons demandé « que nous suggère et vous garderez et vous ferez ». Et selon ce qui précède, toute la force qu'il y a contre les arguments des nations qui viennent avec des arguments selon l'intellect, que leur voie, c'est à l'intérieur de la connaissance, et la voie de la vérité, nous n'avons rien à leur répondre, si ce n'est dans l'aspect de la croyance au-dessus de la connaissance. Et au-dessus de la connaissance est appelé l'aspect de action, puisque on ne leur donne pas de réponse à l'intérieur de la connaissance. Et quand on répond non avec connaissance, cela s'appelle ceux qui font sa parole. Et c'est ce qu'on appelle l'homme. La bête, tu sauveras au Créateur. Ce sont nos sages ont interprété ceux qui sont rusés dans la connaissance comme ces hommes et se font eux-mêmes comme une bête. C'est-à-dire qu'ils vont au-dessus de la connaissance comme s'ils n'avaient pas de connaissance. Et par cela, ils vainquent les nations du monde qui sont dans leur cœur. Et comme il est dit sur le sujet, j'ai dit en mon cœur à propos de la parole des fils de l'homme. Et voici ces mots à propos des paroles des hommes, à propos des paroles que les justes disent. Et pourquoi le Créateur les a-t-il créés ainsi? Pour leur clarifier la mesure de leur justice et pour voir qu'ils sont une bête. Eux, pour voir et faire voir aux nations du monde comment Israël le suit comme une bête. Il faut comprendre pourquoi faut-il montrer aux nations du monde comment Israël se prolonge après lui comme une bête. Et selon ce qui a été dit plus haut, que les nations du monde, il s'agit des nations du monde qui sont dans le cœur de l'homme, il faut leur montrer que le fait que nous voulons travailler pour l'utilité du Créateur et non pour notre utilité propre, nous ne faisons pas cela selon la raison, comme vous voulez discuter avec nous pour savoir de quel est côté la justice, mais nous faisons tout dans la croyance au-dessus de la connaissance. Et nous faisons cela comme un acte de bête, sans aucune raison ni intellect. Et c'est pourquoi ne pensez pas qu'il y aura un moment où nous écouterons vos opinions, car chez nous, tout est au-dessus de la connaissance. Et à ce sujet, nous demandons au Créateur qu'il nous donne de l'aide, que nous puissions surmonter tout ce que vous exigez comme réponse. Car vos questions sont incluses dans deux questions, qui sont appelées qui et quoi. Et nous croyons dans la croyance des sages qui nous disent que nous devons demander de l'aide au Créateur. Et assurément, il nous aidera. Comme on dit nos sages, celui qui vient se purifier, on l'aide. C'est-à-dire qu'il nous aidera à aller après lui au-dessus de la connaissance, comme était dit plus haut. Pour montrer aux nations du monde comment Israël se prolonge après lui comme une bête. Et c'est ce qui est écrit, et vous garderez et vous ferez, car c'est votre sagesse et votre intelligence aux yeux des peuples. Le sens est que du fait que vous garderez l'aspect de l'action, qui est l'aspect de l'au-dessus de la connaissance, et que vous ne dévierez pas de cette voie, alors assurément vous réussirez à sortir de la nation, de la domination de la nation du monde, et les nations du monde en vous s'annuleront devant la Kdusha, comme il est écrit, et tu aimeras le Créateur ton Dieu de tout ton cœur. Et nos sages en demandent, on en interprété avec tes deux penchants, c'est-à-dire que même le mauvais penchant s'inversera en bien. Il s'ensuit que les nations du monde en lui, qui sont appelées mauvais penchants, seront aussi serviteurs du Créateur. Alors les nations du monde dans l'homme verront, après qu'elles aussi ont mérité le bien, que toute la sagesse par laquelle il était possible de vaincre les nations du monde et de les faire entrer dans la Kdusha était l'aspect de la croyance au-dessus de la connaissance, qui est appelé l'aspect de vous ferez, c'est-à-dire que toute la sagesse qui était dans l'aspect d'Israël, était justement dans l'aspect de l'acte de la bête. Et c'est là toute leur sagesse. Et c'est ce qui est écrit, qui entendront tous ces statuts et diront seulement un peuple sage et intelligent. C'est-à-dire que même les nations du monde, après qu'elles aussi ont mérité d'être dans le sens de la Kdusha,
1: 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חושבים, שרק עם חקירות ושכליות אנו נשיג חוכמה, אלא להפך, שהם זכו לחוכמה דווקא על ידי זה שהיו נמשכים אחריו כבהמה. היינו, שדווקא על ידי עשייה שנקראת מעשים שלמעלה מהדעת, בזה זכו לחוכמה. נמצא שמה שנקראים עם ישראל, עם חכם ונבון, ובזה
0: dans le sens de tout ton cœur avec des penchants. Que même le mauvais penchant, qui est l'aspect des anciens du monde, entre dans la Kdusha. Alors elle voit que toute la sagesse qui était dans l'aspect d'Israël est en cela qu'ils ont entendu les statuts, qui est l'aspect de l'action, comme il était dit plus haut. Alors ils sont un peuple sage intelligent. Toute leur sagesse n'était pas comme nous pensons, que seulement par des investigations et par l'intellect on obtient la sagesse. Mais à l'inverse, ils ont mérité la sagesse précisément par le fait qu'ils étaient attirés après lui comme une bête. C'est-à-dire que précisément par l'action, qui est appelée action au-dessus de la connaissance. Par cela, ils ont mérité la sagesse. Il s'ensuit que ce qui est appelé un peuple sage intelligent, c'est en cela qu'ils ont marché après lui comme une bête et non par la sagesse. Et c'est là toute la sagesse du peuple d'Israël. Et concernant l'action, qui est appelée au-dessus de la connaissance, il faut expliquer ce qu'il est dit. Et voici ces mots. Et ce sera à cause, cela dit l'Écriture, pourquoi craindrais-je au jour du mal l'iniquité de mes talons m'entoure, et parce qu'il y a en elle des mitzvot légères auxquelles les hommes ne prêtent pas attention, mais qu'ils jettent sous leurs talons, c'est-à-dire qu'ils sont légères. C'est pourquoi David craignait le jour du jugement, et il dit, Maître du monde, je ne crains pas les mitzvot graves. De quoi ai-je peur? Des mitzvot légères. Il faut comprendre la notion de mitzvot légère et grave dans le travail. Légère signifie qu'elle n'est pas importante. C'est-à-dire que lorsque l'homme doit travailler au-dessus de la connaissance, dans ce travail, l'homme ne trouve pas d'importance dans la chose. Et il a un goût de poussière dans le travail, ce qui est appelé la shrina dans la poussière. C'est-à-dire que l'homme doit accepter sur lui le joutureum des cieux au-dessus de la connaissance, et ce travail est dans la poussière. Et nous devons accomplir des mitzvot et des bonnes actions et étudier la Torah afin que le Créateur élève ce travail de la poussière, c'est-à-dire de son aspect de bassesse, que nous prions que le Créateur relève la shrina de la poussière. Comme est écrit, le miséricordieux relèvera pour nous la souka de David tombée. Et la raison pour laquelle elle est dans la bassesse, c'est du fait de la dissimulation que le Créateur a faite. Afin qu'il y ait un lieu de choix, c'est-à-dire qu'il soit libre de travailler dans le but de donner, ce qui est appelé adhésion au Créateur. C'est pourquoi il nous est donné ce travail-là sous la forme de la dissimulation de la face. C'est pourquoi le principal de notre travail, c'est que par la préparation que l'homme a dans le travail, dans du temps de la préparation, nous fassions des kélim des dons, car dans les kélim de réception, nous les avons du Créateur. Et sur ces kélim-là, il y a eu une correction, ne pas les utiliser, du fait qu'ils causent la séparation, du fait qu'ils sont dans la disparité de forme avec le Créateur. C'est pourquoi il nous a été donné la Torah et les mitzvot dans la vertu et que nous puissions atteindre les kélim de don. C'est pourquoi, sur ce travail-là, viennent tous les accusateurs et les délateurs qui disent « Nous sommes d'accord de travailler dans le travail du Créateur, seulement le but que tu veux atteindre par l'accomplissement de la Torah et des mitzvot, nous ne sommes pas d'accord. » Et ils amènent à l'homme beaucoup de revendications. C'est-à-dire des pensées qu'il donne à l'homme pour comprendre que

de l'honorer, de travailler avec plus d'entrain. Et la raison en est que le but du travail n'est pas contre le désir de recevoir de l'homme, ce qui n'est pas le cas lorsque l'homme commence à travailler et oublie le but, et à la fin, il se réveille encore une fois qu'il veut travailler dans la Torah et les mitzvot afin d'atteindre l'équilibre de don. De nouveau se lèvent contre lui toutes les revendications des espions, et il donne à goûter dans ce travail un goût de poussière. Et de nouveau, il lui est difficile d'avancer. C'est ce qu'on appelle mitzvot légère, c'est-à-dire qu'il travaille sur le but d'atteindre l'équilibre de don, c'est-à-dire pour l'utilité du Créateur et non pour son utilité à lui. Et dans ce travail-là, il y a de quoi avoir peur, car il a beaucoup d'opposants, ce qui n'est pas le cas des mitzvot graves, c'est-à-dire ce qui est important pour l'homme, c'est-à-dire que si l'homme travaille dans le but de recevoir une récompense, cela est appelé une chose grave pour l'homme. Peut-être que l'homme perdra de son utilité à lui s'il ne garde pas la Torah et les mitzvot, ce qui n'est pas le cas si la récompense et la perte sont pour l'utilité du Créateur. Cela n'est pas si important pour l'homme. C'est pourquoi ici l'homme néglige du fait qu'il fait le calcul et dit, puisque de toute façon je ne perds rien, puisque pour lui-même il dit il ne recevra rien, car il dit que l'essentiel de la Torah des Mitzvot est qu'il faut faire au nom du ciel et non pour son utilité à lui. Alors, qui peut gagner de ce travail? Seulement le Créateur. Et par cela, il néglige, l'homme allège et néglige ce travail-là. C'est pourquoi, beaucoup de fois, l'homme se dit à lui-même, il ne vaut pas la peine pour moi de m'efforcer dans le travail. Si cela se passe facilement, je peux travailler. S'il y a pour moi un peu d'obstacles, il n'est pas la force de surmonter. Et la raison en est de travailler un travail qui est l'olishma. Ce n'est pas une chose importante. C'est pourquoi, il ne vaut pas la peine d'y mettre de l'effort et travailler les chemins, qu'en aura-t-il? Alors, en général, l'homme dit qu'il vaut mieux dormir, qu'il ait du repos de toutes ces choses, car cela ne lui cause que de la peine et non du contentement. Et c'est cela qu'on appelle mitzvot légère, que les hommes ne prennent pas garde à elles, mais les jettent sous leurs talons. Et à ce sujet, David a dit, « Pourquoi aurais-je peur au jour du mal, la faute de mes talons, les mitzvot légères que l'homme néglige ?» C'est-à-dire, au moment où l'on veut aller dans le travail de donner, c'est de cela que j'ai peur. Peut-être ne pourrais-je pas les accomplir. Et sur cette question-là, c'est-à-dire pour atteindre l'équilibre de don, seul le Créateur peut aider. C'est-à-dire, même que le Créateur a donné l'équilibre de réception à l'homme, il faut lui demander qu'il donne des kelim de don à la place des kelim de réception. C'est-à-dire, même que l'homme prend plaisir du fait de travailler pour son propre intérêt, ainsi il recevra de l'importance et un grand plaisir du fait qu'il travaille pour l'intérêt du Créateur. C'est-à-dire, qu'il ressentira qu'il a un grand mérite dans le fait de servir le roi. Et cela, on l'atteint par « et vous garderez et vous ferez », car c'est votre sagesse et votre intelligence aux yeux des peuples que vous fonctionnez. Passons au cours du 20 août 2002. Article 2, volume 3 des échelons de l'échelle, Parashat Hanan. Qu'est-ce que carrelait votre sage intelligence aux yeux des peuples dans le travail? D'où est-ce que vient cette question? Qu'est-ce que carrelait votre

0: sagesse, intelligence aux yeux des peuples dans le travail. Parce que c'est vraiment une question. Israël, c'est les kelim de don. Galgalta veinaim.
1: Galgalta veinaim.
0: Galgalta veinaim.
1: Il
0: ne peut pas y avoir en cela ni chokma ni bina. Même bina, ce que nous comprenons dans quand nous parlons de bina, c'est chokma qui est dans bina et non bina qui est dans bina. Et dans le kelim de don, il n'y a aucun gain. En dehors du don, en dehors de ce qu'il y a dans les autres kelim, ce que Bina remplit. Pourquoi est-ce que Israël aurait soudainement Chokhma? Israël devrait être un peuple comme ça, comme si qui travaille uniquement dans le don et qui n'a pas d'intellect. Mais du fait que la créature elle n'est pas un kelim de don. Il n'y a pas une telle chose comme kelim de don. Les désirs de donner, les désirs de donner, c'est le créateur. La créature, c'est un désir de recevoir. Quand le désir de recevoir a une correction, il peut avoir une correction où il a absorbé du créateur la qualité du don, et alors il travaille avec son désir de recevoir, avec sa nature à lui, oui, comme si c'est le créateur qui agit. Mais qui se trouve à l'intérieur et qui travaille à l'intérieur, c'est le désir de recevoir. C'est pour ça que quand on parle même d'Israël, d'une créature, on parle des kelim de don, c'est-à-dire qu'ils ont reçu la qualité du don sur leur désir de recevoir à eux, et c'est comme ça qu'ils travaillent. C'est pour ça qu'il y a vraiment une place pour la question « Qu'est-ce que votre sagesse et intelligence ?» C'est-à-dire, d'où viennent Chokhma et Bina ? Ça vient du fait qu'on utilise les kelim de don au-dessus des kelim de réception. Ça s'appelle qu'Israël doit aller au-dessus des nations du monde, au-dessus des nations, au-dessus de la sagesse des nations, ce qui s'appelle au-dessus de la connaissance. Que chaque fois que s'éveillent les kelim de réception et que nous allions au-dessus de ça, au-dessus des kelim de réception, c'est-à-dire que nous utilisions les kelim de réception dans le but de donner, alors davantage de lumière de Chokhma entrera dans la lumière réfléchie, dans l'équilibre de don, et c'est vraiment de là que viendront la sagesse et l'intelligence d'Israël. Et c'est tout le principe qu'il y a du travail avec notre nature. De révéler l'équilibre de réception dans la mesure où on est capable d'aller au-dessus d'eux, c'est-à-dire de les prendre pour l'utiliser dans l'équilibre des dons, arabe de Alia, de monter, et avancer comme ça corriger l'équilibre de réception, les utiliser comme le Créateur donne et utilise son désir. Et pourquoi est-ce que c'est aux yeux de tous les peuples? C'est pas juste comme ça. Qu'est-ce que votre sagesse, intelligence? Mais c'est précisément aux yeux de tous les peuples, parce que ça doit se faire au-dessus des vrais kelim de réception de Harap, sur lesquels on peut s'appuyer, sur lesquels on peut se reposer. Et par cela, en fait, les kelim de ton qui travaille prennent en eux l'équilibre de réception, comme l'Arab de Aliyah, l'Arab de montée, et il se trouve que l'Arab est à l'intérieur. On travaille avec l'Arab dans la mesure où on peut la joindre au kelim de don, en intention dans le but de donner. Alors ça s'appelle aux yeux de tous les peuples. C'est-à-dire qu'on prend la lumière de Chokhma et on utilise dans le but de donner. Aux yeux des peuples, c'est-à-dire Einaim, comme l'équilibre de réception de l'Arabe lui-même. C'est pas que Ahab est inclus dans les kilim de don, mais Ahab qui travaille dans les kilim de don, comme Ahab de Alia, comme Ahab de montée, s'appelle aux yeux de tous les peuples. Et comme ça, jusqu'à la fin de la correction, par contre, à la fin de la correction, la sagesse d'Israël, la sagesse des nations du monde deviendra une seule sagesse. Oui?
1: Que
0: cet état s'appelle être une lumière pour les nations, toutes les lumières que les kélim de don vraiment peuvent leur fournir et passent déjà dans les vrais kélim de réception.
1: Ça
0: s'appelle que Bina joint à elle tous les kélim de réception. C'est ce qu'on étudie à propos du kli de, à propos de Léa. L'équilibre de Léa, ou alors tous ces équilibres-là de Zadebina reçoivent de grandes lumières et remplissent Malchut de Ensof en recevant dans le but du donné. Voilà. Et jusque-là, le principe est de travailler uniquement dans l'inclusion d'équilibre de réception dans l'équilibre de don, ce qui s'appelle au-dessus de la connaissance. Cette chose-là, elle existe au plus petit degré, comme au degré le plus grand, jusqu'à la fin de la correction. C'est pour ça qu'à chaque degré et degré, le même principe est conservé. Et dans chaque état à état, on doit distinguer vraiment que ce soit clair pour nous, que ça, ce sont des kélims de réception, ce sont des kélims de don, avec quel désir je travaille pour donner, avec quel désir je travaille pour recevoir. Si un homme commence à filtrer comme ça, à clarifier ses désirs, ça devient plus facile pour lui. Il comprend pourquoi il entre dans une chute, pourquoi il peut se maintenir un peu dans une montée, comment il doit arranger ses kélims, une sorte de maîtrise, comme depuis l'extérieur, sur ces deux anges-là, l'équilibre de don, sur l'équilibre de réception, et sur ces deux forces étrangères à l'âme. Et il faut seulement les utiliser de la bonne manière. Comme si, de l'extérieur, l'homme était une troisième partie. Oui. Pourquoi est-ce qu'il était utile comme ça? Une troisième partie, regarde maintenant ça de manière objective. Parce que l'homme est la ligne médiane. Et c'est pour ça qu'il doit regarder depuis la ligne médiane. J'ai pas de ligne médiane, j'en ai pas. Mais je suis influencé ni par le don, ni par la réception. Je regarde ces deux choses et je me regarde moi-même comme depuis l'extérieur. Et je travaille à unir ces deux choses-là de manière à construire la ligne médiane. Et si on... Si on réussit d'abord à se séparer de tous ces kélims, de dons et de la réception, et ensuite commencer à travailler avec eux intelligemment, dans la bonne mesure, dans la bonne relation entre eux, ça s'appelle aller au-dessus de la connaissance. La ligne médiane, c'est au-dessus de la connaissance. Pourquoi? La grâce au-dessus de la connaissance, ça veut dire que on place le principe du don au-dessus de la connaissance, c'est-à-dire au-dessus des kélims de réception. C'est-à-dire qu'on utilise les kélims de réception autant qu'on peut avec l'intention dans le but de donner. Question. Page 31, troisième paragraphe depuis le haut. Le paragraphe n'est pas très clair. Et c'est pourquoi ce travail vient, etc., etc. Ah, ok, bon. Je vais lire pour que tout le monde puisse entendre aussi. Donc, page 31, au troisième paragraphe, il est écrit « C'est pourquoi sur ce travail viennent tous les adversaires et les accusateurs qui disent « Nous acceptons de travailler dans le travail du Créateur et seulement le but que tu veux atteindre par l'accomplissement de la Torah et des Mitzvot, nous ne l'acceptons pas. » La Torah et les Mitzvot, ça s'appelle tous les moyens par lesquels on parvient à être dans le but de donner, comme il est écrit. J'ai créé le mouvement, j'ai créé la Torah comme une piste. C'est-à-dire que la Torah est comme une force qui corrige. Si on était né avec des kelim corrigés, dans la fin de la correction elle-même, on n'aurait pas eu besoin de la Torah de Mitzvot. Mais j'ai créé le mauvais penchant, j'ai créé la Torah comme bis, la lumière qui est en elle le ramène vers le bien, etc. Et c'est ce qu'on appelle la lumière de Absag. C'est nos actions en bas pour attirer sur nous la lumière de Absag. Ça s'appelle nos actes dans la Torah et les Mitzvot. Oui. Et cette force qui nous corrige, la lumière qui vient en haut, qui corrige, ça s'appelle la lumière de la Torah, qui vient et corrige. Étudiant, qui sont les adversaires? Les adversaires et les accusateurs qui s'éveillent dans l'homme, ce sont toutes les forces au-dessus desquelles il doit travailler. Que s'il ne les utilise pas, alors il ne pourra pas monter à chaque degré. C'est-à-dire que rien n'a été créé sans nécessité. Les kélim de réception et les kélim du don d'ailleurs aussi. Hein? Les kélim de don qu'on reçoit à notre disposition pour exister, pour avancer et exister au nom de la spiritualité. Et ils nous arrivent sous la forme brisée, non corrigée. Oui. Et alors, dans la mesure où ils arrivent et qu'on les ressent, ils viennent tous comme adversaires et accusateurs contre le travail du don. Même le kélim du don. Le kélim du don qui se révèle à nous, c'est que ça vaut la peine à moi que je donne pour gagner dans le but de recevoir. Bon, d'accord. Attends, la question c'est pourquoi est-ce que je ne recevrai pas les kélim de don et les kélim de réception sous une forme correcte? Disons que je suis dit et comme conséquence, je reçois de mon désir. Oui, des désirs corrigés. J'aime davantage la spiritualité, j'aime le Créateur, j'aime davantage les amis. Chaque jour, je fais quelque chose, disons que j'ai fait une série de bonnes actions. Et alors, je vois que par ça, je gagne de bonnes choses. Si ça se faisait comme ça, d'une manière aussi directe, hein? C'est-à-dire, j'ai fait quelque chose, j'ai reçu une bonne récompense, quelque chose de bien. Encore quelque chose que j'ai fait, j'ai reçu encore quelque chose de bien. Qu'est-ce que c'est que bien? Mais dans les kélim de don, je suis d'accord comme ça disant, oui, j'accepte qu'on fasse ce qu'on veut. Maintenant je travaille, oui, tu me dis de travailler dans la cuisine, ou quelque chose comme ça. Donc j'y vais, je travaille. Et en échange de ça, de bons désirs se réveillent en moi. À l'encontre de ma nature. Oui. Je suis d'accord de faire ça. Qu'on m'opère, qu'on me donne toujours l'exemple. Alors pourquoi ça n'arrive pas sous cette forme? L'homme, il est là d'être prêt, non? Mais en fait, c'est parce qu'il est prêt du fait que le désir de recevoir le lui dit de l'intérieur. S'il recevait une correction de manière aussi directe, alors cette correction viendrait pour faire grandir les kélim de réception. Les kélim de réception. C'est-à-dire que la prière, ce à quoi tu dois parvenir, maintenant tu ne peux pas la dire dans tes kélim de réception. La récompense que tu recevras, maintenant tu ne peux pas te la représenter dans les kélims de réception. Dans ces choses, tu as besoin malgré tout de traverser une crise, à chaque fois une crise. Et cette crise passe à ton insu. Comme ça, tu ne la reconnais pas et tu ne la connais pas. Et tu arrives simplement en état où tu en as assez, où tu n'es plus capable. Et ça se brise pour toi et tu ne comprends pas ni comment ça arrive, que de toutes les choses vient l'inverse et ça ne se conçoit pas et tu n'es pas d'accord avec ça. Et sur ce point-là, c'est le point qui corrige cet état. C'est-à-dire, ça veut dire quoi qu'il corrige cet état? C'est que ce que tu souffres sur ce point précis, c'est exactement la correction qui passe maintenant sur toi, sur ce qui est de réception. Si tu ne passais pas par cet état-là, par ce ressenti-là, alors ça s'appellerait qu'on attrapait le voleur. Alors tu courrais après une prétendue spiritualité, avant, avec tes kilim, avec tes anciens kilim, avec ton intellect, avec ton désir, et tu recevais comme si des corrections dans ce même désir de recevoir, alors tu grandissais simplement. C'est, tu deviendrais plus, un plus grand rabbi, tu deviens plus sage, etc. Mais cette crise qu'on traverse à chaque instant, à chacune de ces étapes où on fournit un effort, et ensuite on ne comprend pas ce qui se passe, et où le résultat de ce que j'ai traversé ne s'arrange vraiment pas selon mon intellect, ni selon mon ressenti. Selon ce ressenti-là, c'est précisément la lumière de la Torah qui corrige l'état. C'est-à-dire que sans les adversaires et les accusateurs, on ne peut pas avancer. Et leur révélation, c'est en fait pourquoi tes désirs de recevoir commencent-ils soudain à crier et ne pas être d'accord et tout jeter et toutes ces spiritualités et tu n'acceptes plus et tu n'es plus d'accord avec le créateur, avec le groupe. Avec toutes les méthodes, avec le chemin, ce qui s'appelle les accusateurs et les adversaires. Et ce même désir de recevoir qui passe maintenant précisément la correction. C'est, il s'inverse précisément, c'est, il ressent précisément la lumière qui est contre lui, face à lui. Alors, comment dire ? Alors, ces cas, ces moments-là, ils sont vraiment très très très bons. C'est vraiment comme quand on fait une opération et qu'on corrige l'homme. Si c'est un vrai remède, il ne peut pas être bon. Et chez nous, c'est mensonger de recevoir des remèdes comme ça dans un emballage, tu sais, toujours avec ce genre d'enrobage, un enrobage sucré. À la place, à la base, un remède, il est toujours amer. Parce qu'un remède, c'est un poison, tu sais. Tu sais, tous les remèdes. Ce symbole médical, le serpent. À la base, un remède, c'est toujours un poison. Un poison. Même les naturopathes, je pense qu'ils comprennent ça aussi. Même dans les légumes et dans les fruits, dans toutes les choses qui sont bonnes pour le corps, à leur base, il y a des poisons comme ça. Disons l'ail, l'oignon, ce qui corrige le corps à travers eux, qui a vraiment la force de corriger, de nettoyer le corps. Ce sont des poisons comme ça. Et les corrections qu'on fait aussi, on fait aussi une anesthésie, et toutes sortes de choses. Pendant une opération, disons, parce qu'une correction ne peut pas être douce. Voilà, même chez nous, dans ce monde-ci. C'est pour ça que le degré de l'homme, sa force pour se tenir, pour tenir dans la spiritualité ne se mesure pas selon son intellect, ni même selon son désir, mais selon sa disposition à souffrir, c'est-à-dire dans la reconnaissance que je n'ai pas le choix et que je suis obligé de le faire. Qu'on m'opère, qu'on me corrige. Et alors, dans ce point-là, on le ressent, les adversaires et les accusateurs. Alors, l'homme ressent que maintenant je passe une correction. Si mon désir de recevoir crie, c'est pour son bien et ce sont précisément des mes corrections. Et on ne se rappelait simplement pas de ces versets comme ça, très simples, que les souffrances attendrissent la chair. Voilà, toutes ces choses-là, où on ne peut pas faire autrement. C'est vraiment depuis le départ, dans la première correction, qu'est-ce qui est écrit ? Tu mangeras du pain avec du sel, tu boiras de l'eau avec mesure, tu dormiras sur la terre, tu entreras dans tes souffrances, de vraies souffrances directement contre le désir de recevoir. Et en plus, tu travailleras dans la Torah et heureux seras-tu. Voilà. C'est-à-dire que tu parviendras à l'état où tu seras heureux, c'est-à-dire que tu traverseras tes souffrances avec tout ça, corporel, psychique, spirituel, peu importe. Tu peux parvenir à l'état où tu te sens déjà bien avec ça. Tu parviens déjà à la reconnaissance que ce sont précisément sa souffrance ensemble avec la Torah, c'est-à-dire ensemble avec la connaissance, avec le message que tu traverses avec ça. Que si tu avances avec tout ça, c'est le signe qui te corrige. Cette voie-là. Ici vient la question. Et les sages comme ça de la Gemara, ils nous ont fait une correction. Ils nous ont allégé les souffrances. Et à la place des souffrances, on utilise la lumière de la Torah qui ramène vers le bien. C'est comme un enrobage sur un remède amer, un enrobage sucré. Ou est-ce que c'est simplement la continuation du même remède qui n'est finalement pas devenu plus doux? C'est simplement pour notre désir de recevoir ces actes qu'ils ont faits avec l'étude de la Torah. Ça ne suffit pas. Alors on dit que, en vérité, l'homme qui avance dans notre chemin, il n'économise pas la souffrance. L'homme qui avance sur notre chemin, il n'économise pas la souffrance par rapport à ceux qui vivaient là-bas dans un tonneau avec un morceau de pain, et l'étude de la Torah. Simplement, il n'est pas capable, avec ce désir de recevoir qui a grandi aujourd'hui par rapport à l'époque de Mishnah, de travailler avec les moyens qu'ils avaient là-bas. Si travaillait avec les moyens qu'ils avaient là-bas, il entrerait précisément dans l'orgueil, parce que la lumière qui est tirée par ces actes était petite pour nous. Comme ça, il entrerait dans l'orgueil. Par cette étude, on commence à révéler le mal, on commence à entendre les adversaires et les accusateurs. C'est tout. Oui. L'étudiant. Qu'est-ce que c'est que la correction de la peur? Comme ça, un homme entre dans une telle peur. Qu'est-ce que c'est que ça? Bon, il y a beaucoup de sortes de peurs. La peur, c'est soit qu'il arrive quelque chose de mauvais, comme il a été écrit là, comme si l'homme craint soit une perte de ce monde, soit une perte de ce monde-ci, oui, du monde futur. Voilà, toutes ces choses viennent de la peur de perdre, oui, de perdre. Donc, ne pas perdre ce qui est une réception dans ce qui se représente comme ce monde-ci, ou dans ce qui est une réception dans ce qui se représente comme le monde futur, jusqu'à ce qui se passe au qui est de don, la peur de perdre ce qu'il possède, oui. Et elle existe tout le temps. Ensuite, ça vient vers notre peur, la peur dans lesquelles nous donnons. Est-ce que je donne? Est-ce que je donne suffisamment? Est-ce que je peux parvenir au don parfait, etc. Alors, la peur, elle est différente. La peur, c'est... La peur, c'est de perdre un remplissage. Ça dépend de quel remplissage que tu ressens, oui. Soit un remplissage dans l'équilibre de réception, soit un équilibre dans l'équilibre de don. Mais c'est perdre un remplissage. C'est vraiment comme ça un rapport entre dans ce qu'il y aura dans le cli. Et se ressentir envers le remplissage du cli, ça s'appelle la peur. Voilà. Donc même dans l'équilibre de don, il y a de la peur.
2: Oui.
0: La question. Le fait que les souffrances soient bonnes, le fait que les souffrances soient bonnes, c'est interdit de le dire. Parce que le but de la création, c'est faire du bien à ces créatures. Et faire du bien à ces créatures, c'est pas comme ça seulement à la fin du chemin. Et jusqu'à ce qu'on, et jusque là, on fait que de souffrir. Tu sais, c'est comme le bâton vers le bonheur, comme on dit en russe. Ça, on le connaît déjà. Mais il n'existe rien de tel en spiritualité. Dans la spiritualité, il n'y a pas de temps. Dans la spiritualité, à chaque degré, si tu acquiers un degré spirituel, petit ou grand, tu y ressens une part de la fin de la correction. Autrement, c'est pas de la spiritualité. Et tu peux pas ressentir une partie de la fin de la correction. Comme la fin de la correction, c'est 100%. Et maintenant, je suis à un quart de 100%. Alors, tu ressens que tu n'appartiens pas à la fin de la correction. C'est, tu comprends? C'est, ce sera une mesure complète selon ton degré. C'est pour ça que quand je dis que c'est une disposition à souffrir ou que par la, par la souffrance vers le bonheur, c'est pas correct. C'est quand on traverse l'équilibre de réception et qu'on le ressent ainsi, mais à chaque degré spirituel, disons, à ce que tu parviens en délice. Revanche, chez nous, quand on se trouve dans le temps de préparation, alors ça peut être l'inverse. Mais il existe comme ça. Alors, qu'est-ce qui existe? Que cette souffrance, la correction dont tu viens de parler, qu'on ressent le travail de la lumière de la Torah sur les kines de réception. Alors, je ne comprends pas la question. Tu as parlé des adversaires et des accusateurs, qu'on se sent bien là-dedans. Mais c'est probablement qu'il y a quelque chose qu'on gagne de ça, le Rav. Pendant la préparation aussi, ça dépend de l'état dans lequel je me trouve. Si je me trouve dans un état plus avancé, alors je me réjouis des souffrances que je traverse et je comprends que ces souffrances passent sur mon désir de recevoir, sur mon corps, et je regarde déjà mon corps comme je regarde quelque chose dont je vais me débarrasser. C'est même si je souffre, je sens que je souffre. Mais en même temps, j'ai déjà acquis un point dans le cœur. J'ai déjà acquis de façon permanente. Que depuis ce point-là, oui, je peux aussi observer le corps, oui, et le voir comme souffrant. Et c'est vrai, il souffre, je souffre, je vais mal. Mais par cela, il deviendra en bonne santé. C'est-à-dire que j'ai décidé de me faire opérer. Je veux avoir une certaine opération. C'est vrai que je souffre. Et qu'est-ce qu'il y a à faire? C'est ici, tout dépend du degré de la nécessité. Moi, je parle d'une opération, parce que pour une opération, je pensais malgré tout, parce qu'il y aura comme ça une anesthésie et que j'en serai guéri. Mais comme ça, j'ai une correction, je vais ici un trou, vous savez, derrière. Oui? C'est comme ça, on le fait sans anesthésie. On fait comme ça une sorte de tube, comme ça, gros comme un doigt, et on te l'enfonce entre tes côtés, dans les poumons. Et on commence à retirer comme ça l'eau de là-bas, toutes sortes d'accumulations, comme ça, tout ce qui s'est accumulé. Et c'est bon, on fait ça sans anesthésie. C'est comme ça, j'ai crié, c'était quelque chose de terrible, ça faisait très très mal. Très très mal. Donc, précisément, quand on l'insère entre les poumons, c'est comme ça un ressenti merveilleux. Voilà. Donc, si on me disait, imagine maintenant qu'on te le refasse, tu comprends? C'est à quel degré de nécessité il faut parvenir pour vouloir qu'on te le refasse. C'est-à-dire que si maintenant je pense, bon, une opération, c'est pas si terrible. T'es allongé, on t'endort malgré tout, et Dieu merci, il y a un espoir que tu seras guéri. Tout ça. Alors, ici aussi, il y a l'espoir que tu seras guéri, etc. Mais face à ça, la souffrance, ce qui l'importe, et quelle importance la santé doit-elle avoir pour que je ressente que la souffrance n'est pas si terrible, ou même pour que je ne la ressente pas du tout. C'est à ce point-là que j'ai besoin de cette vie qui vient après, pour qu'elle me recouvre complètement la souffrance. Quand j'en parle maintenant, je ressens comment on me l'enfonce. C'est vraiment quelque chose de terrible. On dit que c'est vraiment une des plus grandes douleurs que le corps peut ressentir. Et comme ça, écarte les côtés. C'est tout. Donc, ici, l'homme commence à faire un calcul. Donc, sans importance du but, on ne peut pas traverser comme ça les souffrances. Maintenant, l'importance du but, soit toi, tu l'as fait grandir par toutes sortes de moyens, soit on te l'a fait grandir par les souffrances. Alors on donne toutes sortes de souffrances dans ce monde-ci pour que tu penses qu'il vaut mieux fuir vers ce monde-là. Égoïstement, oui. Ou bien que avant que les souffrances de ce monde-ci ne viennent, tu t'éveilles toi-même et qu'il vaut mieux passer vers ce monde-là parce que là-bas, c'est mieux, c'est bien. C'est la notion d'économiser du temps et d'économiser des souffrances. Question. Alors, c'est le ressenti d'une douleur que tu trouves dans les souffrances. Non. Si tu trouves une douceur dans les souffrances avant de parvenir à la reconnaissance, à la grandeur du but, ce ne sont pas des souffrances. C'est, tu fais encore que faire grandir ton désir de recevoir et tu le transformes en juste. Et tu avances avec lui dans ces souffrances-là pour le remplir encore davantage de bonnes choses. Ça ressemble, disons, comme ça. Un homme riche qui, parfois, il ne veut pas utiliser son chauffeur dans la voiture. Il veut aussi conduire lui-même un petit peu. Tu sais, comme ça, pour s'amuser. Ou même... Même un petit peu d'argent pour travailler comme chauffeur de taxi. Voilà, pour une de mes journées. Il existe comme ça ces jeux pour les riches. Ça s'appelle que tu te réjouis des souffrances, comme tu le dis, comme ça, sous cette forme. C'est avant de découvrir la nécessité du but. Mais tu travailles comme ça, de manière, de sorte que, au bout du compte, ça t'apporte des délices. Et le désir de recevoir, il est vraiment sophistiqué. Parce que le désir de recevoir aussi, tu comprends? Le désir de recevoir lui-même n'a aucune possibilité de recevoir du plaisir. Il n'a comme ça aucune possibilité de jouir. Il est obligé de jouir à travers le fait qu'il se trouve aussi dans un certain lien avec les games dedans. Sous une forme simplement directe, on n'est pas capable de remplir le désir de recevoir. Même dans notre monde intérieur, il y a toujours des games dedans. Alors, ici, c'est vraiment l'utilisation du don comme donné dans le but de recevoir. Être en lien avec d'autres hommes pour aussi en jouir dans ces choses-là. C'est sous une forme corrompue et ça s'exprime par des déviations. Comme ça, des hommes aiment qu'on les frappe. Qu'on leur crie dessus, etc., etc. C'est tout le spectre des délices. C'est comme ça les vêtements, au bout du compte, peu importe quel genre de vêtements il y a là-dedans. Hein? Concrètement, c'est le désir de recevoir qui travaille. L'étudiant. L'importance aussi, c'est dans le game de réception. Le principe, il est simple. Si tu fais un tsum-tsum, et que si tu fais grandir le but, et si c'est seulement au nom du but que tu le fais sans t'en détacher, ce qui s'appelle Israël, le créateur, et l'acte que tu fais, ce qu'on appelle les volatora, oui, ils sont comme un seul, alors tu ne te trompes pas. Voilà. Seulement à cette condition-là. Bon, étudie quelque chose. Oui, Sacha. Bien sûr. Mais cette taille l'affaiblit. Il y a tout le temps comme ça une douleur, et ensuite tu attends encore une douleur. C'est comme ça, tu sais qu'il y en aura beaucoup. Pourquoi moi j'attends jamais la douleur? Question. Il ne faut pas attendre, mais tu sais qu'il y aura. Pourquoi s'il faut attendre la douleur? Je ne comprends pas. Tu dis que malgré tout, ça ne se passe pas simplement. C'est si tu es dans un état habituel, dans la vie ordinaire, tu n'es pas capable d'avancer sans souffrance, sans douleur. C'est, tu te connais déjà à ce point-là que tu dis que mon désir de recevoir est plus fort que moi, que toute ma philosophie, que toute ma sagesse, que tout ce que j'ai déjà ressenti et que je pensais que ça y est, à partir de maintenant, j'avance par mes propres forces et je ne trouve plus rien. Maintenant, viens en ajout de désir de recevoir et de nouveau. C'est du fait que vient un ajout de désir de recevoir qui est arrivé au-dessus de toute la sagesse précédente. Le degré précédent que j'ai qui est plus élevé, toute la correction du degré précédent n'est considérée comme rien. Elle est considérée comme face à ce degré, comme une non-correction. C'est-à-dire que, qu'est-ce que tu peux faire? C'est pour ça que dans chaque état suivant, tu dois penser à l'importance du but, que tu souffres du fait de ne pas te trouver dans le but. Et c'est impossible de faire des actes simples dans la société. C'est pour ça que, au bout du compte, on arrive à l'état où la sagesse n'est pas, où l'intellect n'est pas, où toute cette sagesse toute cette intelligence ne donne simplement aucun fruit. C'est comme ça que tu peux t'asseoir et lire les articles, être très érudit là-dedans, connaître énormément ces choses-là, mais ça n'ajoute rien. C'est, tu ne parviendras pas à la souffrance par ça. C'est, tu ne parviendras vraiment jamais à la souffrance par ça. C'est, tu comprends, tu... Vraiment, jamais. C'est, tu comprendras dans l'intellect que c'est juste, que c'est comme ça doit être, tu comprendras vraiment le principe. Mais tu ne le réaliseras pas si tu travailles seulement avec les livres. C'est pas pour rien qu'il écrit que celui qui choisit chaque fois une meilleure société, il n'écrit pas des livres plus vrais, un rave meilleur. Il dit une meilleure société. Tu comprends? C'est, ça ne colle tellement pas comme si à notre compréhension, c'est la sagesse de la Kabbale, on acquiert la spiritualité, quelque chose de dissimulé. Quel rapport est-ce que ça a avec quelques autres bêtes comme moi, comme ceux qui sont à côté? Bon, voilà. Pourtant, c'est comme ça. Parce que sans travail avec les amis, c'est vraiment comme ça qu'il y a une occasion, particulièrement chez nous. C'est une occasion vraiment excellente maintenant. La société semble désagrégée, l'État est comme ça très très flou. Et moi encore, Dieu merci, je m'enfuis. Et vraiment, c'est tout. C'est sans un travail, il n'y a rien de plus. Et, je sais pas comment trop le dire, mais c'est, il n'y a rien à faire. De mon côté, faire mes livres et ne s'occuper que de ça, ça serait vraiment préférable. C'est comme ça. À un tel point, encore un petit peu d'études, encore de la télé, encore un peu de sagesse, tirer des livres, et c'est vraiment mauvais. Ça n'aidera à rien sans ce qui s'appelle sa sagesse dépasse ses actes. C'est-à-dire que c'est pour ça qu'il faut être très comme ça, équilibré, que l'investissement dans la société et l'étude doit être très très équilibré entre la société et l'étude. Autrement, ça conduit l'homme à une sorte de déformation, et cette déformation, il peut lui prendre beaucoup d'années où il doit comme ça commencer à investir dans la société au lieu d'investir dans l'étude, dans les liens avec les livres, etc. C'est simplement, c'est un travail direct depuis son désir au-dessus des désirs des autres. C'est simplement un travail pratique. Pourquoi est-ce qu'il n'est pas possible d'accélérer sur le chemin, de se rassembler ensemble comme ça pour faire toute une action radicale? Pourquoi est-ce que ça ne va pas facilement? Pourquoi est-ce qu'on ne peut pas accélérer le chemin et se connecter ensemble? Voilà, comme ça, comme dans un kibbutz, comme dans notre société où finalement ils décident qu'on y va et on fait, voilà. C'est parce qu'en fait, chez nous, à l'intérieur, dans le subconscient, se trouve la compréhension que c'est contre le désir de recevoir. Si c'était avec le désir de recevoir, disons que maintenant, vraiment, on établissait comme ça une entreprise, comme moi je le dis, oui, je ne le mentionne pas comme ça, que c'est dans le but de se donner, mais ça se trouve à l'intérieur, voilà. Je dis, ok les gars, maintenant, on établit une entreprise, maintenant on va vraiment travailler, on va vraiment diffuser, notre connaissance dans le monde entier, on va vraiment dominer le monde entier, on va acquérir le monde entier, on sera les dirigeants de tous. Bon, allez, venez. C'est un tailleur se trouve le désir de donner, un désir spirituel, et de toutes mes paroles, rien n'agit. Parce que ces paroles-là n'attirent pas. C'est pour ça que personne ne s'enflamme de ça. Personne ne s'enflamme de ça. Tu comprends? Voilà. Je ne sais pas comment le dire, mais c'est simplement le désir de recevoir qui ne laisse pas travailler. Il ne laisse pas travailler. C'est comme s'il y a un gain. Mais au bout du compte, le gain sera pour moi. Est-ce qu'il sera pour moi ou pour le Créateur? Ah, pour le Créateur? Bon, ben on entendra un petit peu. C'est pas grave, on peut attendre un petit peu.
1: Oui.
0: Je me rencontre avec des gens. Disons aujourd'hui j'ai écrit une lettre. Comme ça, à quelqu'un qui habite en Angleterre, c'est comment dire, il vit dans un palais, un château. Sa maison, c'est comme ça, c'est un grand château comme ça. Tu comprends? C'est des gens comme ça, j'en ai beaucoup. Si un homme veut de l'argent comme ça, qu'il veut quelque chose, le corps ne permet pas, et il ne ressent pas, et il n'est pas attiré par de telles choses, par de telles personnes. Parce qu'il ne gagne rien. Il ressent qu'il ne gagne rien. Tu sais à quel point, à ce point-là, c'est difficile de se rapporter à de tels gens qui sont riches, grands, respectés, comme aux gens ordinaires. C'est dans notre travail aussi. On peut faire que ça, ce soit pour moi, pas pour moi. C'est pour ça que même si c'est très réaliste et que tout se trouve devant toi, c'est très difficile à réaliser, comme le lien avec les amis, comme ce travail-là, tu le vois. Par exemple, je dis à Vi ou à Marc qui sont maintenant là-bas au travail, précisément pas ici. Alors je dis, montez ici, commencez à organiser. Avio, il voulait tellement crier comme ça, il voulait tellement. Tout le monde le connaît. Hein? Bon, vas-y, commençons. Et soudain, maintenant, il est assis sur le côté, il est silencieux, il n'a rien à dire. Vous verrez encore ce qui va arriver. C'est là où on ressent vraiment le désir de recevoir qui va face au travail véritable. Il est prêt, tu sais, à se contenter de peu. On le voit chez les hommes d'action, précisément ceux qui exécutent. Soudain, plus la vérité approche, plus il est prêt à la remettre aux autres. On le ressent concrètement. Et alors on voit, c'est comme s'il y a 100 hommes, des vrais hommes comme ça, pas quelques petits idiots quelconques, qui au final comme ça, ils sont assis, ils peuvent pas bouger. Avant ils gagnaient, ils réussissaient, ils dirigeaient et tout, et ici soudainement ils sont assis comme ça, et ils attendent. Vraiment, comme s'ils étaient partis en retraite anticipée. Pour moi, c'est compréhensible et c'est naturel et c'est juste que ça arrive, c'est correct. Maintenant, la solution à ça, le remède, c'est seulement dans la connexion intérieure contre la force, contre l'état. Un état particulier, un excellent état, un état vrai. Et c'est ça qui doit être. C'est vraiment, pour moi, c'est pas étonnant. C'est seulement lutter précisément contre ça. Et donc, c'est l'effort, c'est le travail, et précisément, à partir de cette collision, c'est de là que sortira la spiritualité. Ça s'ouvrira et ça se développera. Mais c'est pas comme ça compréhensible dans l'intellect et par ce que voient les yeux, et c'est pas compréhensible que je doive courir et crier de département en département, de l'un à l'autre. Bon, alors où? Hein? En général, on voit qu'une telle chose, où est-ce qu'on voit une telle chose? Ça ne se conçoit pas. Et tout le monde est comme ça, assis en silence.
2: Oui.
0: L'étudiant. Et la notion du choix de la société, c'est pas très clair pour moi. Le choix de la société, je vais te dire. Qu'est-ce que ça veut dire choisir une meilleure société? T'as des gens qui ont le même but. Maintenant, dis-moi, quand tu les regardes tous, tu connais par exemple, comment est-ce qu'il s'appelle? La Rose. Tu le connais? Est-ce que pour Maroz, le but est plus élevé à ses yeux, il est plus fort que pour ton ami Gilad? Disons, oui. D'où est-ce que tu le sais? Comment est-ce que tu le sais? Voilà. Donc la question, elle est comme ça. Comment est-ce que je saurais s'il vaut mieux me connecter avec Micha, oui, ou avec Roman. Roman, il crie comme ça, patatata. Et Micha, comme ça, il est assis en silence. Alors, selon quoi est-ce que je peux savoir avec qui il vaut mieux me connecter? Selon comme ça, son visage peut-être, comme ça, qu'est-ce que c'est selon mon goût, peut-être comme ça, par une sorte de qualité extérieure qui me plaise davantage, parce qu'il est plus intelligent, qui peut m'expliquer, parce qu'il est plus fort extérieurement et intérieurement, et il peut me soutenir, ou parce que j'apprendrai de lui d'une certaine manière, d'une bonne chose, c'est où je recevrai de lui des renforcements, ou alors au contraire, je verrai qu'il s'abaisse tout le temps devant la société. C'est qu'est-ce que je dois prendre comme exemple, peut-être, avec qui me connecter, ou peut-être même pas, je prends qu'un exemple, et puis voilà. C'est, je prends simplement quelques hommes, comme ça, vraiment, voilà, on va faire comme ça un tirage au sort. Voilà, je dis à tout le monde, je suis prêt pour un tirage au sort. Il y a 100 hommes, faisons avec ces 100 hommes-là 10 groupes, ou même moins de 10 dans chaque groupe, et on tire au sort, et c'est fini. Pourquoi est-ce que je dois aller selon comme ça, selon mon intellect, choisir, qu'est-ce que j'en sais? C'est le sort, il vient d'en haut, et c'est tout. Et je suivrai le sort. Oui? C'est-à-dire, qu'est-ce que ça veut dire choisir? C'est avec quoi est-ce que je choisis? Hein? Je te demande. Voilà, donne-moi un conseil. Tu es un homme instruit, docteur en chimie, en physique, quelque chose entre les deux. Bon, dis-moi. Mais les réponses, que je donnerai seront juste des réponses, parce que dans le choix, c'est choisir d'être impressionné, parce que un instant davantage. C'est-à-dire que tu dis comme ça. Je recommande en général de ne pas choisir une certaine société, c'est-à-dire un petit groupe, mais chaque fois, je m'oblige à adhérer comme ça à ceux dont je peux le plus impressionner, comme ça. Aujourd'hui, je suis impressionné par Gilad. Gil travaille là-bas, et il fait toutes choses là-bas. Demain, je suis impressionné par Oren. Oren, il est très bien, il s'enthousiasme. Ensuite, j'entends parler d'Avio, comment est-ce qu'il écrit sur tout le monde, comme s'il exige de tous.
3: J'ai pas dit que c'est pas bon, c'est pas le même point. Alors être impressionné aussi du fait qu'il se trouve maintenant dans un tel état et qu'il est ici, c'est aussi trouver un certain désir, une certaine capacité en moi d'être malgré tout impressionné par les états de chacun. C'est-à-dire que tu dis dans chaque état, si un ami se trouve devant moi, je peux trouver quelque chose par lequel être impressionné de lui, même s'il est dans un mauvais état. État de chute, il est malgré tout poussé jusqu'ici, il se trouve ici avec nous. Peut-être il fournit davantage d'efforts, celui sourit maintenant et qui va bien. L'autre est simplement comme ça. D'accord, très bien. Mais qu'est-ce que ça s'appelle une meilleure société? Il utilise de tels mots. Ça veut dire une bonne pour moi pour avancer. Que je reçois la grandeur du Créateur? C'est le but en fait. Bon, alors comment je vais changer de société tout le temps? Non, intérieurement. Intérieurement, je dois constamment choisir avec quel je regarde maintenant, et peu importe dans quel état ils sont, à chaque fois, dans chacun de leurs états, je prends le maximum d'impression. Oui? Ça s'appelle choisir une bonne environnement, c'est ce que tu dis. D'accord. Alors. Peu importe dans quelle société tu te trouves, enfin, chez nous, qui ont un but, mais peu importe avec elle. Des points de vue de caractère et tout est quelque chose, mais du point de vue du but, du point de vue du caractère, tu dis malgré tout, autrement tu ne saisis pas leur mentalité, c'est ça. C'est malgré tout important. Ben d'accord. Qu'est-ce que pensent les autres? Ils ne pensent pas du tout. Hein?
1: Non.
3: Si je me trouve dans une société que je regarde selon l'ensemble des choses par lesquelles elle agit sur moi. De certaine manière, choisir une meilleure société, c'est regarder cette société et voir comment je m'améliore. C'est-à-dire, quel est le degré suivant de la société pour qu'elle soit meilleur. Je regarde ça, disons, que je choisis que cette société soit un degré plus élevé, meilleur. Et ensuite, faire tout pour que ça arrive. Tu parles de très belles choses, de très beaux états. Je regarde la société, je me la représente aussi, qu'elle sera meilleure, plus élevée. Je suis déjà aussi impressionné par sa forme future. Toutes ces choses, nous parlons du fait qu'un homme se ressent lui-même dans un état pas tellement bon. Dans les bons états, je n'ai pas besoin de renforcement. Je suis prêt à être impressionné par la société, je les regarde avec un bon... je ne suis pas dans celui qui invalide ma vie par son propre défaut. Je suis déjà sous une autre forme. Je vais bien, alors je vois aussi qu'ils sont bons, mais il n'y a aucun problème. Moi, je parle du fait que l'impression de la spiritualité doit venir moi au moment où j'en ai vraiment besoin. Quand je suis dans une montée, c'est pas un problème. Je vais leur donner, je les aime. Tu sais, quand je vais bien, j'aime tout le monde. Quand je vais mal, qu'est-ce que je fais? Ici, nous devons vérifier ce qui m'arrive, comment je peux recevoir de l'aide. Oui. Maintenant, quand tu vas mal, tu ne peux faire grandir personne. Quand tu regardes de l'extérieur, aucune chance. Peu importe ce que tu regardes, ce qu'il fait, tu trouveras toujours quelque chose pour dire « Ah, il travaille à la cuisine, il n'y a rien de mieux à faire. Oh, » parce que tu vas mal, tu n'es pas capable de faire grandir. Et quand tu redescends, tu n'es non plus capable de recevoir la grandeur du créateur de qui que ce soit. C'est pour ça que je pense. Il ne sert à rien d'inventer une certaine société dont je recevrai soi-disant la grandeur du Créateur ou fera grandir en moi. On peut simplement regarder d'autres sociétés, comme nous avons dit, que certaines sociétés. Le Valsom écrit que certaines sociétés n'ont simplement pas réussi parce qu'elles n'avaient pas le Créateur. Si maintenant je me connecte avec mes amis sur une base purement animale, comme je me connecterai avec ces hommes, disons maintenant à l'armée ou dans les études, ou ça existe. Selon j'introduis le Créateur entre eux, j'ajoute le but final qui s'appelle Créateur. C'est quelque chose qui me tiendra, car dès que je descends du chemin, cette amitié aussi, qui n'a pas en elle comme si un homme se débrouillait aussi sans créateur. C'est ce qui m'attire, parce que le sourire de cet homme maintenant, quand je suis en descente du chemin, reste malgré tout un sourire. Il me ramènera malgré tout. On verra dans les états de descente et à quel point tu cherches un sourire. Non, je dis que malgré tout... C'est encore comme davantage que l'idée qu'en descente, je dois faire grandir en moi, recevoir du Créateur comme s'il me parlait du Créateur maintenant. En bref, tu cherches une société avec un sourire. Non, j'ai dit une meilleure société, c'est une société qui serait aussi meilleure maintenant en tout autre lieu, seulement ici. La différence principale, c'est qu'il y a le but du Créateur. Il y a cette chose sur laquelle elle est construite. Je ne comprends pas tellement. Une bonne société ici, c'est aussi une société qui serait bonne en tout autre lieu. Mais ici, en plus, elle a aussi la notion de la reconnaissance du Créateur ou son but. Pourquoi doit-elle être précisément bonne aussi par rapport à l'état qui est dehors? Parce que naturellement, je me connecte avec des hommes. C'est exactement ce que nous avons parlé à propos d'entreprise ou d'autres choses. Maintenant, dans les climats de ce monde, je ne vais pas maintenant travailler. Tu dis, alors, si tu choisis des amis qui sont des hommes particuliers dans la corporalité, alors dans un état où tu descends dans la corporalité, ces hommes ont malgré tout pour toi un certain poids, une certaine importance, oui, et ça t'aide à t'accrocher à eux, à ne pas les rejeter ni les mépriser. Je dis, avant d'arriver à la spiritualité, c'est ça la notion, oui. Même plus simple, avant d'arriver à la spiritualité, oui, je choisis les amis selon mon désir de recevoir corporel purement. Ici, j'arrive et je dis, mon désir de recevoir corporel purement, c'est ce que j'ai. Alors maintenant, je choisis des amis selon mon désir de recevoir corporel purement. Seulement, j'ajoute le but du Créateur. Je ne vais pas inventer des règles avec lesquelles je suis incapable de me débrouiller, travailler avec des choses que je ne connais absolument pas. Je sais ce que j'ai. J'essaie de trouver là-dedans la chose qui me conduira à la spiritualité, car je n'ai rien d'autre. Bien. Alors il dit qu'il doit trouver ici une société qui lui convient selon les conditions corporelles avec lesquelles il peut s'entendre, qu'il connaît. Alors, dans tous les états, il a au moins un lien avec eux. Et... On a fait une expérience comme ça. Le groupe ici, par exemple, c'est une partie des groupes, c'est ce que nous avons choisi avant de faire l'entreprise. C'est ainsi que vous avez choisi ce que vous avez fait, selon la mentalité, comme on dit, le caractère, une certaine connexion comme ça. Il y avait une connexion comme ça. Et alors, ça aide dans tous les états. En revanche, s'il n'y avait pas un groupe d'hommes proches, selon leur... vie précédente, ils ne

la montée, je peux vraiment choisir une meilleure société. Et non, c'est-à-dire qu'il faut aller choisir une bonne société pendant la montée, tu dis. Et non pendant la descente. Pendant la montée, je peux penser à toutes les descentes que j'ai eues et dire, d'accord, qu'est-ce que je fais avec le bâton? Bien, bien, on verra. Je pense que demain, nous occuperons un peu de ça au lieu de tout ce cours. Le matin, nous ferons ici une sorte de réunion d'organisation. Je recommande alors que tout d'abord nous répartissions selon les départements, là les informaticiens, ici cinéma, vidéo, rédacteur, les livres, peu importe, la cuisine à part et toutes sortes d'autres chambres, chacun dans son département, et alors nous regarderons ce qui était écrit sur notre tableau, toute notre structure, nous la verrons comme ça sous cette forme, où se trouve chacun. Nous verrons aussi les hommes qui ne sont pas encore dans certains départements, dans certaines cases. Et alors nous verrons ce que nous faisons. C'est une connexion qui doit certainement, malgré tout, doit être dans le but de la diffusion. Maintenant, la question est la suivante. Disons que chacun trouve sa place dans une répartition, oui, dans une certaine case, selon son métier. Et je regarde mon département, je vois, ce sont des hommes avec lesquels professionnellement, je suis avec eux, mais aucun lien. Peut-être vaut mieux changer de métier. Disons peut-être, tu es en cuisine, au lieu d'être dans l'informatique, ou dessiner, faire du cinéma. Pourquoi ? Là-bas, ce sont des hommes dont je me sens plus proche, selon l'esprit. Qu'est-ce que je peux faire ? Ils ont tous cuisiné, profession. Oui ou non ? Ou, si je me connecte avec eux selon le métier, alors, peu à peu, je prendrai aussi leur esprit et nous nous arrangerons ensemble, même ainsi. Qu'est-ce qu'on fait? Oui. Si on parle déjà de descente, dans la descente, ce qui fait sortir le plus rapidement, c'est l'action. Le simple fait qu'on fasse quelque chose, précisément une connexion sur le métier peut être une excellente idée. Car l'engagement, seulement l'action, l'engagement, je suis maintenant engagé dans une certaine action envers le public ici, envers le public extérieur, peu importe. Si je le fais ou je ne le fais pas, il y a immédiatement une réaction. On ne peut pas me permettre maintenant d'être déprimé, de ne pas voir l'importance du but, de ne rien faire. Ça oblige de telle manière que ça me sortira immédiatement de l'essence. Ça m'obligera selon mon département, plus que le sourire de l'ami avec lequel par nature je me connecte. Qu'est-ce qui se passe si un homme se trouve dans plusieurs départements? Où va-t-il s'asseoir là, ou ça lui semble meilleur pour lui, ou plusieurs? Alors, c'est une question simple, pas comme ça pour l'instant. Hein. Pendant la descente, d'une manière ou d'une autre, la responsabilité et l'engagement arrivent. À mon travail, avec mon salaire, ça m'oblige. Alors, qu'est-ce qui obligera ici pendant la descente? Et certainement, la société a le même but. Pendant la chute, tu dis que rien dans la vie ne m'oblige. Quand tu es de mauvaise humeur à ton travail, tu dis aussi ça à ton directeur. Un directeur arrive et dit « je vais te licencier ». C'est-à-dire, la peur de souffrir te tient, autrement on te licenciera, tu n'auras pas à manger, ta femme tombera dessus, les enfants crieront, tu n'as pas le choix, tu travailles. Là aussi, il faut trouver une certaine sorte de peur de ce que tu peux perdre. Autrement, on te licenciera. Alors tu dis ainsi, la peur ici peut être que spirituelle, pas corporelle. Alors si je suis dans une descente, la spiritualité disparaît.
La corporalité ne se trouve pas ici, je n'ai pas ici de gain corporel. Alors, ça m'est complètement égal de partir pendant la descente. Simplement être chez moi, être coupé d'eux. Seulement, peut-être qu'inconsciemment, un peu, je pense, ensuite, j'aurais malgré besoin d'eux, c'est pas beau, c'est pas. Il y a un certain gain corporel.

0: pour ça que on a des seudot ensemble, les Shabbat ensemble, ma femme est aussi liée ici, et toutes sortes de choses comme ça. C'est ce qui me tient encore un peu. Et si ce n'est pas, c'était que la notion spirituelle au moment de la chute, elle serait arrachée. Serait arrachée, le lien serait rompu, je resterai chez moi. J'oublie complètement, il n'existe déjà plus pour moi. Pour cela, il faut créer entre nous le plus possible de liens corporels, pour que même dans une chute, tu saches que si tu pars, tu perds. Voilà, tu perds. C'est comme ce que tu as fait avec ta femme, une roupa. Je me souviens. Un accord, et maintenant cet accord te tient, ça s'appelle une alliance. On ne la fait pas pour le bon moment, pour les mauvais moments. Alors nous devons, c'est-à-dire, déjà introduire maintenant dans notre société, dans sa fondation, toutes sortes de corrections comme celle-là, pour les mauvais états, pour que dans un mauvais état, l'homme ait peur de mépriser la société et chacun doit, d'une certaine manière, s'inventer de tels renforcements pour le temps de la chute. Autrement, il ressentira vraiment une perte corporelle. Car la spiritualité n'est pas présente, elle a disparu. Alors, dans la corporalité, il voit vraiment une perte. Alors, quelque chose à ajouter ?
1: Il
0: faut réfléchir à ça, ça doit vraiment être une grande préoccupation. Qu'est-ce qu'on peut faire à ce sujet pour que je vois un gain corporel venant de la société? Doron dit que la responsabilité, c'est pas suffisant, on s'en moque. Même si tu ne fais rien, ta honte, ça dépend jusqu'à quel niveau la responsabilité est égale. Ça dépend jusqu'à quel niveau, quand même. Comme il dit au travail, même s'il ne peut pas bouger, il essaye malgré tout d'être là, d'être présent, de faire d'une certaine, manière comme s'il travaillait, certaines mines, pré-représentations, il n'a pas le choix. Autrement, on le met dehors. Ce sera vraiment terrible. Il y a aussi des différences sur le métier. Disons que si Hachal ne travaille pas à la cuisine, rien à manger. On va le dévorer. Mais si Doron, disons, reste assis devant le livre, et ce jour-là ne fait rien, il reste bon. Oui. Qui sera même? Si au-dessus de lui, un chef de département, alors je suis désolé, il le ressentira certainement. Comme on travaille, nous avons dit. Ça doit être une entreprise. Dans un tel métier, après une semaine, il se sentirait. Pourquoi? Il doit y avoir un directeur. Allez, allez, tu dis. Non, il y a des choses que simplement ne s'exprime pas dans un état rapide. Comment on travaille, bon? Dans un tel état, ça peut précisément amener la partie corporelle à se sentir mal. Alors, ça ne me manque pas là-bas, on tombe dessus. Bon, j'espère que vous en discuterez et que vous arriverez à quelque chose. On partage nos impressions de la leçon et qu'est-ce que nous prenons pour travailler en dizaine. Finalement, il n'y avait pas de réponse à la question. Qu'est-ce que je peux dire à chaque fois un meilleur environnement? On sait bien, on ressent que, évidemment, le Rav a parlé aussi de... Il a dit, on est 100, on va se diviser en 10 groupes. Donc c'était déjà la base de l'entreprise, la base des dizaines. Ce qu'on veut dire, c'est que choisir les amis, voir chaque fois des innovations, la grandeur du but, être impressionné, c'est ça, choisir. Chaque jour aller d'un endroit à l'autre, c'est le véritable choix spirituel finalement. Tu regardes les amis non pas comme un corps, mais comme une âme qui agit et qui te réveille à chaque instant. L'exemple que dans l'olishma on a beaucoup de force et on peut faire tout, la cuisine, on a beaucoup de force, et jusqu'à qu'il ressent qu'il s'approche de la vérité, et là il peut freiner, il ressent la résistance. C'est intéressant. Plus la conscience, la reconnaissance que tu t'approches de la vérité, du don, justement, et là, tu as un retard, une perte de force. C'est peut-être pour ça que la dizaine, dans ces situations, te redirige vers le but. La conclusion est qu'il faut on a besoin de renforcement corporel, parce que la spiritualité en descente, tu n'as pas peur, donc tout cette façon de vivre et d'être connecté, avoir peur de d'avoir une perte même corporelle. Le choix de l'environnement, c'était une grande partie. Avant, le Rav a expliqué les corrections, les remèdes. Il a dit une belle phrase: une correction ne peut pas être douce. L'homme doit comprendre que corriger son désir, c'est toujours avec quelque chose de désagréable. Il ne faut pas avoir peur. Le Rav a dit que cette crise qu'on traverse à chaque étape, on fait des efforts et ensuite on ne comprend pas ce qui se passe. Ce n'est pas raisonnable, ce résultat, cette sensation. C'est justement la lumière de la Torah qui corrige. Sans tous les acquisiteurs, on ne peut pas avancer. Donc, on a besoin de tout cela, toutes sortes de soutiens, comme on a entendu. Je me demande, c'était au début de l'entreprise, il me semble. Aujourd'hui, à quel point chacun de nous a sa place, où il peut tomber quand le Créateur lui fait traverser une situation, recommencer à monter. Il y a des soutiens tout autour. Ça ressemble à ce que je voulais dire. Au début, le Rav parlait de la à quel point on est prêt de souffrir. Donc ce n'est pas la raison ni le désir, mais est-ce qu'il arrive à supporter toutes ces situations, ces accusateurs, et ressentir que ça le corrige? Des devoirs, on a reçu des devoirs. Je regarde notre dizaine. On n'est pas comme les électriciens ou le son. Quel rapport on peut voir entre nous dans la corporalité? Et malgré tout, on essaye entre nous de maintenir le cadre. Les leçons, les séudotes, les zooms. Et encore, il faut voir si je ne le fais pas, est-ce que je perds quelque chose? Qu'est-ce que je perds? Et donc la dizaine doit toujours préoccuper de s'y retrouver de façon quotidienne entre les leçons, de soutenir, de maintenir la dizaine des amis. Je me souviens, quand je suis arrivé, je ne voyais pas tout ça. Il y a moi, il y a le Rav, il y a les livres, le Créateur. Et après, tu commences à voir, ah, il y a des amis, il y a des séoudotes. Aujourd'hui, nous avons tout. C'est-à-dire, que sont ses actions. C'est pas choisir un meilleur livre ou un meilleur rave, mais un meilleur environnement. Donc justement, ce qu'on peut faire ensemble entre nous, ce véritable travail qu'on fait avec les amis. Donc, et si on devrait utiliser tous les conseils du rave, des kabbalistes, on arrive à la rédemption. On passe à la prochaine partie avant chantant une chanson ensemble.

0: Shalom chaverim.
1: Bonjour les amis. On continue à étudier Tess, première partie, leçon numéro 6. La première partie, on n'a pas beaucoup de temps aujourd'hui. Donc, 20 minutes de leçon enregistrée encore, 20 minutes questions-réponses. Surtout, ne pas oublier pourquoi nous étudions. Nous voulons attirer la lumière qui nous amène à ces degrés. Le Rav va expliquer un petit peu, une très belle explication vis-à-vis du but de l'étude. Oui, on a échangé un petit peu entre nous que la première partie, beaucoup de puissance, c'était même un peu, ça nous a secoué, et on voudrait utiliser cette puissance à une prière. Donc, comme Aaron vient de dire, leçon numéro 6, première partie, finalement, ça commence directement au milieu de Or Pnimi, point 50, qui explique point 3 du Hari. On va relire 3, point 3 du Hari. Lettre C du Hari. D'accord? Donc, première partie, lettre C en haut, les mots du Hari. Page 4, lettre C. Vous avez trouvé? Je vais lire. La restriction de la lumière autour du point central. Et voici qu'alors, Ensov s'est restreint lui-même dans le point central qui est en lui, précisément au centre, et il a restreint cette lumière, elle s'est éloignée vers les côtés autour du point central. Encore, la restriction de la lumière autour du point central, alors Ein Sof s'est restreint lui-même dans le point central qui est en lui, précisément au centre, et il a restreint cette lumière, et elle s'est éloignée vers les côtés autour du point central. Donc, on passe à la leçon. Volume 1, partie 1, Or Pnimi, 50.
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1: ועליה כאילו רב ואומרו פואן אינסוף ברוך הוא, c'est ce que le רב voulait dire, il a fait une restriction ce point central. Et c'est le clé de réception pour la lumière d'Ensof Baruch Hu, qui n'a aucune mesure, aucune limite. C'est pourquoi sa réalité est considérée à l'image d'un point dans son intériorité au centre de cette lumière, et la lumière l'entoure et adhère à elle tout autour, sans mesure. Alors, nous comprenons que selon la forme, le point est petit, la lumière autour est infinie, grande et large. C'est pas une question de surface, de la surface occupée par le point et de la grande surface occupée par la lumière. Il s'agit plutôt du fait qu'elle se trouve au milieu de la lumière, qu'elle se trouve vraiment au centre de la notion, au centre de l'intention, de son importance. Dans la spiritualité, nous ne parlons pas de grande ou petite surface. Nous parlons de la qualité centrale. C'est là que se trouve l'accent. Elle se trouve entièrement sous le traitement de la lumière, dans son amour, dans son intention, vers lui, vers elle, vers ce point, et diriger en fait toute l'action de la lumière. C'est tout, il ne faut pas penser qu'elle est petite, qu'elle disparaît quelque part dans la lumière et quoi. bien que selon la forme, nous puissions penser ainsi. Non, la lumière la remplit, la lumière agit sur elle, et elle correspond exactement à la lumière. Il s'agit plutôt ici du fait que comme la lumière est infinie, ce point est lui aussi infini, mais il se trouve en son centre, car toutes les actions sont concentrées sur elle. Car c'est seulement de cette manière qu'il est possible qu'elle contienne la lumière supérieure sans aucune mesure ni aucune limite, contrairement aux lignes de réception qui sont après le Tzimtzoum en dessous, c'est-à-dire chez les êtres émanés inférieurs, chez lesquels les kelim de réception sont considérés comme contenant leur lumière dans leur intériorité et au-dedans d'eux, c'est-à-dire que les parois des kelim, qui sont le sens des quatre faces qui sont en eux, font une limite et une mesure à la lumière qui est en eux. C'est-à-dire qu'après Tzimtzoum Aleph, quand ce point central s'est restreint, car il a ressenti en lui qu'il n'était pas en équivalence avec la lumière. Alors, il prend déjà une autre forme, selon la manière dont nous exprimons ces formes. Alors, chez lui, il y a déjà des limites, des rapports, haut, bas, droite, gauche, avant, arrière. Nous disons déjà panim, achoraim, en haut et bas, keter, malchut. Se trouvent des hauteurs différentes selon les masachim, droite et gauche, rochma chassadim. Il y a ici déjà des changements, mais des changements venant du même point. Du côté de la lumière, elle est toujours un point qui se trouve sous son traitement, sous son amour, et reçoit tout de lui. Ça veut dire que la lumière, selon son intensité, et ce point, selon son intensité, c'est la même chose. Ils sont égaux. La lumière la remplit complètement, mais quand elle commence à se limiter elle-même, alors envers son ressenti intérieur, elle commence déjà à ne pas recevoir. Elle ne veut pas seulement sous telle ou telle condition. Il y a une différence entre ce point avant la restriction, c'est un cli infini pour recevoir la lumière infinie, comme ça s'appelle lui et son nom sont un. Et lui et la lumière, son nom et ce point, le désir qui est en elle. Et après le Tzimtzoum, ce point devient déjà des partsofim, des mondes différents, et commence à jouer comme quelque chose d'indépendant vers la lumière. Mais c'est le même point. Et nous avons déjà parlé du fait qu'envers elle-même, elle se ressent ainsi. Elle se restreint, elle ne veut pas, elle se vérifie pour voir jusqu'à quel point elle peut chaque fois être de plus en plus semblable à la lumière de Piensov à travers toutes les actions qu'elle traverse intérieurement, tous les ressentis qu'elle traverse intérieurement. Ce sont vraiment ses états intérieurs. Comment est-ce que je pourrais être comme la lumière qui me remplit? Alors, toutes ces contractions, ces restrictions, ces rapports avec la lumière, ceci ou cela, tout cela est son ressenti intérieur, les clarifications intérieures qu'elle fait depuis Ensof jusqu'à la correction finale. Et cela est dû à l'Oviyut qui est dans le Kelim. Comme il est écrit ici, après, contrairement à Ensof, où la lumière et le Kli sont dans l'unité simple, dans le sens de il est un et son nom est un, comme c'est pourquoi le Kli ne limite aucunement la lumière qui contient, c'est pourquoi la lumière qui est en lui et dans l'aspect d'Ensof. Il ne faut pas oublier, c'est pour ça que je souligne que c'est le ressenti intérieur qui traverse ce point central à travers, qui traverse les cinq mondes dans leur descente, la brisure, les corrections, et les corrections qui se ressentent déjà comme étant des parties, c'est parti car nous, qui nous élevons déjà vers le ressenti. Pourquoi est-ce que nous devons chaque fois préciser que tout est dans les mondes, dans les dissimulations des imaginations de ce point intérieur, que tout cela se passe sur lui comme un seul rêve, du début jusqu'à la fin de la création. C'est son intériorité. Il n'y a rien ici qui se produit vraiment dans la réalité. Cela passe dans les ressentis intérieurs, c'est une chose. Deuxièmement, encore plus important, c'est que nous devons ne pas oublier que nous sommes dans la lumière d'Ein Sof, dans le monde d'Ein Sof. Le monde ne change pas. C'est-à-dire que cet état ne change pas. Il n'y a rien hormis lui. Nous devons seulement changer notre rapport à ce qui se passe. Et c'est toute la création. C'est très important de toujours travailler face à cela. Car ainsi l'homme est déjà obligé de découvrir qu'il n'y a rien hormis lui.
2: C'est-à-dire
1: que cela lui donne toujours une ligne directe vers ce même état fixe qui existe. Et lui de son côté, qui s'appelle son point de brisure, qui n'est pas exactement inclus dans ce ressenti, dans cet état, c'est qu'il doit seulement corriger son clic de perception, et non une réalité extérieure à lui. Continue à lire, et voici qu'a été parfaitement expliqué le sens du point central qui est dans Ein Sof, ni soit-il. Il ne s'agit que Dieu nous en garde d'aucun lieu ni d'aucune surface corporelle selon des mesures perceptibles, mais la Prina Dalet incluse dans Ein Sof est ainsi nommée du fait de son unité simple avec la lumière supérieure comme expliqué. Et la notion du Tzimtzum effectué dans ce point central a déjà été expliqué plus haut, point 40. Des questions ? Oui. Ce que tu viens de dire, si un homme parvient à l'essence de ce ressenti de Ein Sof, que toute la réalité se trouve dans Ein Sof, cela neutralise complètement pour lui la perception de ce monde. Pourquoi au contraire ? Je sais dans quel état je me trouve selon mon ressenti. Je sais dans quel état je me trouve réellement. Alors, je ne te comprends pas. Tu es un homme religieux, tu ouvres un livre de prière, tu ouvres des livres. C'est écrit que le Créateur dirige les mondes, que nous sommes en lui,

0: nous sommes certainement, c'est pas le cas. Et nous sommes dans le monde d'Ensof, où nous sommes dans les deux états en même temps. L'état véritable s'appelle être dans Ensof et notre état imaginaire, la manière dont nous sommes dans ce monde, sur notre petite perception. Et tout notre travail, c'est d'éveiller sur nous la lumière qui guérira notre perception pour la rendre correcte afin que nous retournerons réellement, consciemment à Ensof. L'un n'annule pas l'autre. Même au contraire, un tel rapport à ces deux états, le véritable et l'imaginaire, me place toujours de manière correcte envers le groupe, envers moi-même, envers le Créateur, envers tout. Il y a un groupe, c'est le groupe corrigé d'Adam Harishon, et moi, je ressens l'inverse. Moi, je suis réellement l'âme corrigée, je suis une partie divine d'en haut. Comment est-ce que je me ressens pour l'instant? À l'inverse, et ainsi de suite. Ça veut dire que l'homme commence déjà à s'orienter, Israël, la Torah, le Créateur, moi, tel que je suis maintenant, le Créateur, l'endroit où je me trouve, je suis obligé d'y parvenir dans mon ressenti. Par quoi? Par la Torah, par la lumière qui amène vers le bien. Au contraire, cette perception doit être constamment devant nos yeux, de manière claire. Et à partir d'elle, nous aurons l'orientation correcte pour le travail. Ce que tu dis, c'est que quand un homme se trouve dans la dissimulation, il peut alors orienter sa perception vers ce point dont tu parles. Oui. Mais en supposant qu'un jour, l'homme parvienne au dévoilement, comment est-ce qu'il peut se rapporter à tout ce monde comme il le ressentait avant ce dévoilement? Mais bien sûr qu'il ne... Non, tu as raison. Si je me trouve dans un certain degré spirituel, alors tout ce que j'ai traversé depuis le degré actuel, disons, jusqu'à un certain degré spirituel, disons, 40, je suis parvenu à ce degré, alors tout ce qui est en dessous, je justifie déjà, je dis déjà que c'est l'autorité du Créateur, que c'est Ensof, et que dans ma mesure, c'est Ensof. Pour l'instant, dans la mesure de degré 40. Et j'attribue tout cela à la lumière et à moi-même, mais de moi et au-dessus, pas encore. C'est une question de degré. À quel degré suis-je monté? De combien me suis-je rapproché de la vérité? C'est-à-dire que l'homme est censé utiliser ce monde afin de s'élever au-dessus. Oui, ça veut dire qu'au moment où il parvient, disons à ce degré 40, alors il utilise ce qu'il a davantage corrigé et le reste, il n'en a plus besoin. Il utilise comme sa base, il se tient dessus. Il se tient sur le degré 40 qu'il a construit avec les composants qu'on lui a donnés du côté droit, du côté gauche.
1: Ken.
0: Oui. Nous voyons que tous les rapports entre le clé et la lumière sont ressentis seulement dans Prina Dalet. Oui. Qu'est-ce que Prina Dalet dans notre état? C'est possible de discerner? Prina Dalet dans notre état, c'est notre désir de recevoir. Le désir de recevoir qui est en nous, très simplement. Toutes les neuf premières, si tu veux déjà demander, ce sont nos qualités corrompu, que je commence à recevoir d'en haut par la lumière qui amène vers le bien, des qualités spirituelles. Alors, ce sont mes neuf premières, et également vers Malchut. Moi, je suis Malchut. Les neuf premières, c'est la part du Créateur, la part de ses qualités en moi. Point 60, et il s'éloigna vers. La distance spirituelle a été expliquée au point 30, au passage commençant par cependant. Il a aussi expliqué que dans Ensof, il n'y avait aucune distance que Dieu nous en garde entre le point central qui est le clé et la lumière. Cependant, après que la lumière s'est restreinte, hors du point central, la disparité de forme qui est en lui par rapport à la lumière s'est révélée par cela. car il n'y a absolument rien dans la lumière supérieure de l'aspect du désir de recevoir, tandis que le point est dans l'aspect du désir de recevoir qui est différent de la lumière. Et puisque leurs formes ont changé l'une par rapport à l'autre, ils sont donc éloignés l'un de l'autre dans la mesure de la différence de cette disparité. Et c'est ce que le Rav dit. Et il s'éloigna, etc. Tout ce changement est dans le ressenti de Malchut d'Ensof, car le Créateur a créé Prina Aleph, et de Prina Aleph s'est enchaîné Prina Dalet, qui s'est ressenti inverse de lui, de la lumière qui se trouve dans Keter. Et alors, dans l'écart entre le moi et lui, commence tout le... Maintenant, tout ce processus que je suis comme lui. Malchut s'appelle Ani, moi. La lumière, lui. C'est pourquoi il dit ils sont éloignés l'un de l'autre dans la mesure de la différence de cette disparité que Malchut ressent. Et toute cette différence, tout ce changement qui ressentit dans Ensof est en fait le point, l'activation de tout le processus depuis Ensof jusqu'à ce que Malchut se change elle-même et s'amène à l'équivalence.
1: Ken.
2: Oui.
0: Est-ce que je peux poser une question sur l'intention pendant l'étude? L'intention pendant l'étude? Nous étudions maintenant ce que nous devons faire. Cela doit être notre intention à chaque fois lorsque nous retirons de l'étude. Et dans l'étude, l'intention est qu'est-ce qui est Malchut d'Ensof à traverser tout ce processus? Seule cette lumière possède la force. Le désir dépend de Malchut. La réalisation du désir dépend de la lumière. La lumière est au repos absolu, prête pour cela. Et le désir, c'est nous qui avons l'éveillé. Nous sommes des parties de cette même Malchut. Question de Moscou. Si tous les changements sont dans ce point intérieur et à l'extérieur aucun changement, alors qui détermine, qui est cet observateur qui décide? Personne n'observe. Nous nous trouvons tous, chacun d'entre nous, dans sa perception du monde, du fait que nous avons des ressentis communs. Alors apparemment, nous nous reconnaissons mutuellement. Je reconnais qu'il y a beaucoup d'autres parties d'Atam Rishon comme moi avec lesquelles je dois m'unir et parvenir à la correction. Il y a des parties de Rishon qui ne se reconnaissent pas encore. Mais en chacun, il y a un point dans le cœur, soit en dévoilement, soit en dissimulation. Alors, notre travail est de ramener chacun lui-même à Adam Harishon corrigé. Ce retour à Adam Harishon corrigé comporte deux étapes. La première étape, c'est que je me ramène moi-même sous une forme individuelle à la forme corrigée dans Adam Harishon corrigé, qui m'apparaît corrigé en dehors de moi. La deuxième étape, c'est que m'est révélé Adam Harishon non corrigé, que je dois corriger pour le ramener entièrement à la correction finale. La première étape est appelée donner afin de donner, la deuxième étape est appelée recevoir afin de donner. Et en plus de cela, il y a encore une étape où tous les points dans Adam Harishon, toutes les âmes, où tous les points dans le cœur font la même chose que moi, aussi dans la première étape, aussi dans la deuxième. Et alors nous tous, quand chacun se corrigera lui-même, nous nous rassemblons, pour ainsi dire, en Adam Harishon réellement corrigé, pas chacun envers lui-même, mais ceux qui sont en dehors de nous, en dehors de notre perception. Cela s'appelle la correction finale générale. C'est à son sujet que Rabbi Chia pleurait dans le Zohar. Est-ce que Rabbi Shimon se trouve dans cet état et comment peut-il pas se trouver? Est-ce que le monde est parvenu à la course finale ou pas? nous comprendrons encore comment la perception de la réalité doit être pour pouvoir même comprendre la question. La réponse est devant nous également. Voilà, c'est tout. Bien, les amis, on vous invite tous à approfondir ce que l'Ordre nous a dit par questions-réponses. Donc, on attend les questions ici du monde entier. Mir, s'il te plaît.
1: Rav Amar Shemalchut Nikret Ani.
0: Rav dit que Malchut est appelé moi et le Créateur est appelé lui.
1: Et
0: la question éternelle, est-ce que qui est moi? Est-ce que c'est la réponse? Si le Rav a dit, ben, c'est la réponse, qu'est-ce que le Rav nous a expliqué? Donc, cet extrait, peut-être qu'on va faire un petit dessin. En gros, la structure des 10 sphirot, dans laquelle on peut voir toute la réalité, dans ces 10 sphirot, oui, une partie de Malchut, nous appelons créature, moi, la partie qu'il faut corriger, ramener à être connecté à la lumière, et tout cela se passe à travers la connexion avec ce qu'on appelle les 9 premières. Les 9 premières, les attributs du Créateur. Finalement, toute la correction, Malchut et Tetrishonot arrivent ensemble, en fin de compte, à un seul partsouf rempli de lumière. On considère que les 9 premières sont les qualités du Créateur. Et le dire ce voir est Malchut. W. Carmiel, s'il vous plaît. Bonjour tout le monde. J'ai une question au sujet de Malchut Ein Sof. Malchut Ein Sof. Je veux essayer de comprendre. Si Malchut Ein Sof est exactement le point dans le cœur qui devient un fœtus, le point dans le cœur qui sait recevoir. J'ai pas compris. Est-ce que Malchut Ein Sof est le point dans le cœur qui devient fœtus? Je pense qu'on peut dire que c'est le cas. Sans ce point dans le cœur, ce premier désir, on ne peut pas du tout. On peut rien faire. Donc, oui, on peut voir les choses comme ça. Le Rav nous a expliqué dans cette partie qu'on vient de voir, et la question de Mir, il y a ce point qu'on appelle moi. C'est Malchut Ein Sof qui traverse toutes ces situations dès le moment où elle fait la première restriction, c'est là qu'a commencé la vie indépendante de Malchut. Elle traverse tous ces états de la restriction, les saints parties de Hak, les mondes, jusqu'à la brisure de la Marichon, tomber dans ce monde, et nous, c'est juste la question. Alors, allez, simplement le désir de recevoir. Donc tout ça est lié, oui. Et qu'est-ce qu'on peut ressentir de ce Malchut Ein Sof actuellement? C'est ce même point dans le cœur, ce désir qu'il faut développer pour revenir à l'état d'Ein Sof, mais consciemment. Floride, s'il vous plaît.
2: Ken, thank you, friends.
0: Merci, les amis.
2: Explain what is this work from our personal point in the shattering and aiming towards Ein Sof. What exactly are we aiming towards? And how is this if this work is related to work in the ten?
0: Que signifie qu'on s'oriente vers Ein Sof et comment tout cela est lié à notre travail en dizaine?
3: Ken, בערך שאלת ג'ו את כל חוכמת הקבלה ב.
0: Tu as posé Joe une question qui touche toute la sagesse de la Kabbale. Ben, on va faire un résumé. Un instant, j'ai comment on efface. Hop. Bien. un petit problème technique. Là, vous voyez? Vous voyez.
3: הוא הסביר מאוד יפה שכל התהליך של התיקון סך הכל אפשר להסתכל עליו בשלושה שלבים. אנחנו כולנו נשמה אחת, נקראת נשמת אדם הראשון. נכון? ראינו את הסרטוט הזה הרבה מאוד פעמים מהרב. וכל אחד מאיתנו כמו איזושהי נקודה בתוך הנשמה הכללית. בסדר? נגיד שזה אני. עכשיו הרב הסביר מאוד יפה שבשלב הראשון של התיקון, כל אחד צריך להכניס את עצמו חזרה לאדם הראשון. כביכול אני היחיד שמקולקל במערכת. ככה אני מזהה את עצמי כלפי נשמת אדם הראשון. ואני רוצה בעצם לתקן את עצמי, שאני אהיה ביחס נכון כלפי כל הנשמה הכללית הזאת. התיקון הזה הראשון נקרא להשפיע על מנת להשפיע. בסדר? זה אחד. עכשיו, איך כל זה קשור לעשירייה? איפה אני אתרגל את זה? כלפי מי אני אנסה לבטא את היחס הזה של להשפיע? איפה אני יכול לראות את עצמי כמקולקל ואת כל השאר מתוקנים? אז אני עושה מהעשירייה הזאת, הקבוצה הזאת שסביבי, אני עושה ממנה כל העולם שלי, הנשמה הכללית, היא מבחינתי עכשיו העשירים.
4: שם ג'נרל, פרומור, דיסן, סיסה, שם ג'נרל. Ok, donc on essaie notre travail, nous. Donc, la première étape, Laura nous a dit que c'est donner dans le but de donner, et c'est ce qui s'appelle que je me fais revenir à la démarration. Deuxième étape, c'est que, soi-disant, toutes ces âmes générales, sauf moi, ça c'est moi, ok? Tout ça, ça devient mon clé. Et maintenant, moi, je m'occupe pour corriger tout ce clé de l'âme de Dame Rishon pour qu'il ait la lumière. C'est ça ce qui s'appelle déjà recevoir dans le but de donner. Et ensuite, il y a aussi une étape troisième où chacune de ces âmes particulières passe cette correction. Et c'est ce qu'on appelle la correction générale. Voilà, donc tout fait conclure. S'il te plaît, égal. Oui, c'est quoi la différence entre Prina Dalet et le point central? Oui, je vais répondre si possible. Donc, en fait, il n'y a pas de différence. C'est la même Prina, c'est la même, le même objet. Des fois, on le décrit comme avec ces demi-cercles, les dalets prennent en demi-heure directe, et il y a encore un autre dessin. Donc, tu rentres dans ta plus profondément, qui est ce cercle que le Rav d'ailleurs a dessiné. Voilà, il y a les cercles, mais en fait, c'est quoi des cercles? C'est qu'en fait, il y a un point central qui est prennent dalet, et tout le développement qu'il y avait ici, c'est ces mêmes prénoms de lumière directe. Pourquoi est-ce qu'on le dessine comme ça? C'est justement ce qu'il explique dans ce point qu'on a lu. Il a voulu nous faire montrer qu'en fait, il y a un point central, que tous ces cercles-là, tout autour, c'est en fait l'influence de la lumière. Ce sont même 9 premières qu'on a. Et malheureusement, maintenant, on y regarde de telle sorte. C'est-à-dire qu'elle est vraiment au milieu, après tout le développement de ces prénotes-là. Et elle se trouve en dessous de l'influence de la lumière. Et c'est ce qui s'est passé. C'est que la lumière, vraiment, elle tourne autour d'elle et elle lui donne l'influence. C'est tout le temps la perception qu'on doit renouveler à chaque fois. Bon, évidemment, dans notre perception, on ne ressent pas ça, on ne ressent pas qu'il y a un monde supérieur, etc. On arrive à la correction. Donc, mais dans la comparaison entre ces deux points de vue-là, on comprend un peu mieux. Le Rav a défini le point central comme le centre de l'importance. Donc comment est-ce que c'est ressenti ça du point de vue du point central? Pourquoi est-ce qu'il a un tel nom, en fait, point central? Oui, le point central, ça veut dire qu'en fait, toute l'occupation de la lumière se concentre en elle. Évidemment, on ne parle pas comme ça, que Dieu nous en garde du lieu, comme dans ce monde imaginaire, mais on parle vraiment du rapport, le rapport du don, qui est entièrement concentré sur ce point-là. Et c'est ça, en fait, qui est la créature. Au final, seulement la prina dalet, qui s'appelle le point central, c'est en fait notre partie sensible. Tout le reste des qualités, c'est simplement des qualités du créateur. C'est pour ça qu'on a entendu au final cette distinction. Il y a moi et il y a ces qualités à lui. C'est quoi la différence? C'est notre première. Qui est en fait le guillemets, la prina dalet et le trois prénotes. Le point central ressemble beaucoup de choses du début de la correction jusqu'à la fin de la correction. Il y avait comme ça une belle phrase du Rav que du premier état jusqu'au deuxième état, c'est comme ça un rêve que passe cette marque de Ensof. En fait, ça ressent tout. Il n'y a pas quelque chose dont on parle ou quelque chose qui est écrit dans l'étude des Sphirot qui n'est pas un kabbaliste qui ressent cette chose-là et comme ça il l'appelle. C'est justement ça vient à partir de ce point de présence où ils connaissent les âmes. Mac 21, s'il vous plaît.
5: Почему различие свойств в центральной точке и светом, оно
4: как le changement, la disparité de forme entre le point central et la lumière, c'est ce qui a révélé le Tzimtzum. Parce qu'on va être prêt d'aller avant le Tzimtzum. Pourquoi est-ce que la disparité de forme est ressentie seulement après le Tzimtzum? C'est ça la question, j'ai très bien compris. Donc je vais un peu préciser. Justement, le Tzimtzum, c'est l'action qui vient à partir du ressenti de la disparité de forme. Vous vous rappelez de ce ressenti de la honte. Malchut de Ensof s'est rempli de lumière et elle a ressenti ensuite l'équivalent, la disparité de forme. Elle a ressenti de la honte, et c'est vraiment une honte terrible, voilà, quand c'est par rapport à la lumière. Donc, une telle mesure que la souffrance de la disparité de forme est plus grande que le plaisir qu'on ressent de la lumière. C'est pour ça qu'il y avait le Tzimtzum et que la lumière devait se retirer. Maintenant, en fait, peut-être que la problématique, c'est en fait qu'il nous dit que l'action du Tzimtzum, c'est justement une action où la créature va être comme la lumière. Et donc, qu'elle se restreint. Donc, pourquoi est-ce qu'on dit que c'est une disparité de forme? Oui, c'est ce que tu voulais poser comme question?
5: Да, я хотел спросить, почему оно же было, получается же
4: в чем? Je voulais savoir. Je vais demander parce que votre prénendalet qui est avant le Tzimtzum. Existe déjà. Oui, oui, oui. Donc, je vais continuer ce que Aaron a commencé précédemment. Moi, je reviens encore avant. Avant la honte, on a Prina Dalet qui est entièrement dans l'union simple avec la lumière. C'est pour ça qu'il n'y a pas là-bas de disparité de forme encore. Parce qu'il n'y a pas encore même de reconnaissance de l'inversion entre Prina Dalet et l'aspect Chorosh. Et il n'y a pas encore ce ressenti de honte. Et c'est pour ça qu'on parle en fait en rien de la disparité de forme. Précisément à partir du moment où il y a la honte et qu'il y a la décision de Tzimtzum qui vient à partir du désir de Malchut de se orner, de ressembler à la lumière, alors on commence déjà à parler de la différence, de l'équivalence de forme et la disparité de forme. Dans les paroles du Hari, il parle de se distancer autour du point central. Donc ça veut dire quoi en fait, être, se tourner comme ça autour du point central? Tu lui poses la question de ce qu'on a lu dans le point 30, le point 3, oui, la lettre C. Peut-être qu'on va lire de nouveau la lettre C. Oui, lisons là. Elle est courte. Donc, la restriction de la lumière autour du point central. Et voici qu'alors, c'est restreint Ensof lui-même dans le point central, qui est en lui précisément au centre, et il a restreint cette lumière, et elle s'est éloignée vers les côtés autour du point central. Voilà. Donc c'est quoi la question? Simplement expliquer. Qu'est-ce que ça veut dire se distancer autour du point central? Oui, les côtés du point central, autour du point central, je voulais trouver dans la table des questions-réponses, mais en fait, en bref, ça veut dire que déjà la lumière ne touche plus, c'est-à-dire qu'elle se distancie autour du Prina Dalet, c'est-à-dire que ça se distancie du Prina Dalet en soi. C'est-à-dire qu'après Zimsoum, il n'y a déjà plus de lumière qui remplit le Prina Dalet. Ça veut dire qu'en fait, la lumière, soi-disant, se distancie du point central. Du point central. Mais les côtés, ça veut dire quoi, en fait? C'est un foutu quoi? Ah, voilà, Yann nous a trouvé. Le petit point 70. Lisons ça. Dans Orpnimi?
6: Anikra, Otain.
4: Je vais lire. Les quatre prénoms chichmosinés sont appelés les quatre côtés. Et le Rav nous fait entendre que, bien que la restriction n'ait eu lieu que dans le point central, comme c'est mentionné, qui est prénat d'Alet, néanmoins, la lumière s'est retirée de tous les quatre prénoms du fait que la notion de partiel n'existe pas dans le spirituel. Voilà. Donc, justement, à partir du moment où la lumière se restreint, elle se restreint de tout. Il n'y a pas de partiel dans la spiritualité. C'est soit 100%, soit rien. Maintenant, Offer. Voilà, vraiment. On va bientôt rentrer dans la conversation avec le Rav, donc. Voilà. Donc, rajoutons quelque chose.
7: Donc, oui.
4: Le Rav a dit quelque chose de très intéressant ici. Il a dit que maintenant, on étudie ce que on a besoin de faire. Ça doit être notre but à chaque fois quand on veut étudier quelque chose. Et dans l'étude, on est des malachos d'Ensof à passer tout ce processus. C'est seulement dans cette lumière qu'il y a la force. Réaliser le désir, ça dépend de la lumière. La lumière se trouve dans un repos absolu et est prêt pour ça, mais le désir, on doit l'éveiller. Voilà, c'était ça la question. Si vous voulez, vous pouvez rapporter à ça, sinon, c'est pas grave. Voilà, on est obligé de passer. Merci beaucoup, Offer, pour ce qui est extra durable. Maintenant, les amis, on va écouter ensemble une conversation sur le chemin. Le sujet, c'est congrès régional. Qu'est-ce qu'on ramène à la dizaine? Elle s'est passée il y a trois jours, le 8 août 2026. Écoutons. Rav, en octobre, il y a un congrès régional. Qu'est-ce que c'est qu'un congrès régional? C'est que beaucoup d'amis du climat mondial voyagent dans leur région, là où ils habitent géographiquement. Une partie du pédartique va aussi y soutenir différents points. Par exemple, Moshi et Avio iront aux États-Unis pour soutenir là-bas. Moi, je vais probablement aller au Mexique pour soutenir, on me le demande. Peu importe, voilà. Chacun ira quelque part pour soutenir. Et eux-mêmes se réuniront aussi. Tous les Allemands, quelques points, les Français, les Russes se retrouveront à Tbilisi et ainsi de suite. Qu'est-ce qu'un homme qui sort et qui se mélange et s'intègre à d'autres amis, qu'est-ce qu'il peut recevoir pour sa dizaine? Si maintenant je sors

Qu'il en est comme ça. Donc, une délégation part et puis revient. Maintenant, je me demande, qu'est-ce qu'elle peut ramener dans son inclusion dans la dizaine? Disons que le congrès est déjà passé, on est parti dans différents points du monde, puis on est revenu ici. Qu'est-ce que j'ai à vous ramener à Mouchi, à Coca, Shimon? Qu'est-ce que ça vient? L'Europe. Chacun, là où il voyage, il doit apprendre ce qui s'y passe. Et revenir ici avec ses connaissances ici et nous les transmettre. Et voilà, nous les transmettre. C'est pour qu'on sache davantage ce qui se passe là-bas. Et je pense que qu'est-ce qu'on peut transmettre à chaque groupe qui est à l'extérieur? Et c'est justement ce que j'essaie de clarifier. Au niveau organisationnel, c'est clair. J'étudie le groupe avant. J'absorberai là-bas ce qu'on peut améliorer, ce qu'on peut ajouter, oui. Je le ramènerai à mes impressions ici. Et comme ça, on renforcera le lien. Maintenant, au niveau spirituel, qu'est-ce que je peux vous redonner de là-bas? Disons que Mouchi part maintenant pour un week-end en Lituanie ou en Tchéquie. Quand il revient de là-bas, qu'est-ce que nous, comme dizaine, qu'est-ce qu'on gagne de son voyage? Qu'est-ce qu'il peut nous redonner? Mais on doit vérifier combien de personnes voyagent. Soudain, tu verras 50 personnes qui font la queue pour un bus. Comme ça pour aller qu'il part. C'est peut-être qu'ils ne comprennent pas vraiment ce qu'ils doivent faire. Ils doivent faire une bonne préparation. Et que quand ils arrivent à chaque endroit, ils doivent rester là-bas l'impression que c'était le groupe de Bnei Baruch Centre et qu'on a vraiment besoin de continuer comme ça. Ok, donc Bnei Baruch Centre qui sort vers l'extérieur, vers les groupes extérieurs, vers les groupes à l'étranger, doit vraiment laisser la bonne impression. Oui. Ok, une impression forte, une connaissance. Ok. Mais au retour, je veux savoir qu'est-ce qu'on ramène ici? C'est à part les choses organisationnelles qu'il faut arranger et améliorer. Qu'est-ce qu'il peut ramener spirituellement? Ou alors non, peut-être qu'il ne ramène rien avec lui. Peut-être qu'il y a déjà tout ici. Donc, qu'est-ce que j'ai à ramener de là-bas? Lui, il est parti dans un pays, moi dans un autre, on est revenu. Avec quoi est-ce qu'on est revenu? Le Rav. Chacun doit ramener ce qu'il voit. Dans quelle mesure est-ce qu'il y a des choses dans les groupes à l'étranger? Et dans quelle mesure elles nous manquent? Ça, c'est tout d'abord. D'un point de vue spirituel, qu'est-ce qu'un homme peut apporter à sa dizaine personnelle, à son cercle, du fait qu'il est sorti, qu'il est absorbé, et que ce soit intégré et inclus avec des amis à l'extérieur? Il faut ramener l'inclusion. Nous dit, ok, qu'est-ce que ça veut dire ramener? Est-ce que je ramène quelque chose? Non. C'est... Il n'y a pas ici de... Bon, disons, toi, tu voyages comme ça en Lituanie. Toi, tu dois ramener en retour ce dont ils vivent. Ce qu'ils ont. Et peut-être qu'on n'a pas nous. Une telle chose est possible qu'il n'est pas, qu'il y ait quelque chose qu'on n'ait pas? Le Rav, oui. Tout dit. Qu'est-ce qu'ils ont qu'on n'ait pas? Le Rav, je ne sais pas. Mais tout ce que tu veux nous ramener, tu l'apprends d'eux. Et quand tu arrives ici, tu nous racontes comment est-ce qu'ils vivent? Comment est-ce qu'ils se connectent? Combien de personnes sont dans le groupe lui-même?

0: Est-ce qu'il reste encore à faire?
1: Oui, ce mélange entre les groupes pendant un week-end, est-ce que c'est quelque chose qui nous apporte quelque chose? Grave. Ça dépend de ton attitude envers ça. Ludi, comment avoir la bonne attitude pour que ça donne quelque chose spirituellement? Voilà. Comment avoir la bonne attitude pour que ça ait une telle action qui apporte quelque chose à nous tous? Grave. Toi, tu voyages là-bas, donc tu reçois une connexion. Tu... Tu retires de là-bas les informations à l'intérieur de l'esprit. Et quand tu arrives ici, alors nous tous ici, on veut extraire ça de toi et il y a des choses qu'on doit recevoir. On doit recevoir et vivre selon elle. Petit, comment est-ce que vous allez recevoir ça de moi? Est-ce que ça se déverse de manière naturelle dans la dizaine? Ou est-ce que c'est par le fait qu'on parle entre nous? On fera des yeshivot et des réunions. Et on prendra de toi comme ça, c'était de l'esprit. Ce message, cet état d'esprit, ce message, c'est quelque chose qu'on ne peut pas produire ici entre nous. On doit sortir. Non, tu dois le ramener de l'étranger, de quelque part. Ok, donc c'est quelque chose qu'on n'a pas. C'est quelque chose qu'on ne peut pas produire entre nous. On l'a pas. C'est, qu'est-ce qu'on fait? Et on ne peut pas le faire. On peut faire ça dedans. Donc on est obligé de s'inclure avec les autres. Le Rab, oui. Il dit, qu'est-ce qu'un membre de Bnei Baruch qui sort ici de Petah Tikva, qu'est-ce qu'il doit apporter au groupe vers lequel il se rend? Qu'est-ce qu'il doit apporter? Après tout, on est dans un monde virtuel. Chaque matin, on se connecte tout court de manière virtuelle. Qu'est-ce que j'ai à leur donner par ma présence physique quand maintenant je suis assis parmi eux? Ce qui ne serait pas passé quand, lorsqu'on était connecté dans le cours, comme ça, de manière virtuelle, comme ça, j'ai voyé jusqu'à l'autre côté du globe, disons. Hein? Je suis assis avec eux. Qu'est-ce que j'ai à leur donner? Grave. Je pense qu'on doit parler avec eux, avec tous ensemble. Du but du groupe, de ce qu'il faut faire pour qu'on ait comme ça un groupe. Un groupe modèle. Un groupe magnifique. Et donc, on a besoin. Bon, je ne sais pas comment le dire, mais on a besoin, au final, de faire en sorte qu'ils ressentent ce qu'on a et ce qui leur manque. Et ces choses-là, on doit être... comment dire? Il faut davantage les définir. Et c'est tout. Quand on se rencontre, est-ce qu'on est égaux entre nous? Quand j'arrive dans un autre endroit, je suis dans un ami étranger, disons. Est-ce que je dois me sentir égal à eux, au contraire plus grand que parce que je viens d'ici, de Petah Tikva? Non. Ok. Ou au contraire plus petit que parce que je suis maintenant chez eux? Le lieu lui-même ne veut rien dire. Hein? Voilà. Bon. Je pense que plus ou moins tout est clair pour nous.
2: Et
1: on a deux annonces pour la fin. Chers amis, aujourd'hui et tout le cours du mardi, chaque mardi, le soir, on étudie les cours du rabbin, les écrits du rabbin, et les traduit vers toutes les langues, et tout le climat mondial est invité à venir. Deuxième annonce, chers amis, on vous invite à rejoindre un congrès spécial en Lituanie. Du 14 au 16 août, vous êtes invités à rejoindre ce congrès en Lituanie. On aura des cours, des choses très des soirées culturelles, et on construira la communauté de l'étude de Kabbalah en Lituanie. Vous êtes invités à vous inscrire sur le lien qui est sur le lien. Et le 16 août 2026, on se rencontrera ensemble en Tchéquie pour une journée d'unité. Et des cours, des soirées culturelles et des soirées festives. Les liens se trouvent maintenant sur l'écran. On finit en chanson.

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1: Chers amis, pour la première partie du cours, on étudiera un cours du Rav du 20 août 2002. Le cours est basé sur l'article Qu'est-ce que casser votre sagesse et votre intelligence aux yeux des nations dans le travail? On va lire ensemble ces articles dans la dizaine. On a 24 minutes, s'il vous plaît. Qu'est-ce que, car c'est votre sagesse et votre intelligence aux yeux des nations dans le travail? Voici, il est écrit, vous garderez, vous ferez, car c'est votre sagesse et votre intelligence aux yeux des peuples, qui entendront toutes les lois, toutes ces lois, et diront, seulement un peuple sage, intelligent, cette grande nation-là. Et il faut comprendre, n'est-ce pas, que nous voyons que les nations du monde ne disent pas d'Israël un peuple sage et intelligent. De plus, il semble du verset que c'est précisément de « et vous garderez et vous ferez » que les yeux des peuples verront en Israël votre sage et votre intelligence. Or, même parmi le peuple d'Israël, nous voyons que les laïcs méprisent les religieux du fait que les religieux observent la Torah et les Mitzvot. Et comment peut-on dire que les nations du monde respecteront le peuple d'Israël parce qu'elles accomplissent et vous garderez et vous ferez? Et il faut expliquer cela selon le travail. Il est connu que dans la voie du travail, l'homme lui-même est un petit monde qui inclut toutes les nations du monde. Et puisque chaque nation a un désir particulier qui lui est propre, comme il est connu, il y a sept qualités de sainteté, et en face d'elle, il y a sept mesures d'impureté. Et dans chaque mesure, est incluse de 10. Car de manière générale, il y a 70 nations. Il y a l'aspect d'Israël, et les 70 nations veulent dominer sur l'aspect d'Israël, car Israël veut que toutes leurs actions soient pour le nom du ciel. Car le fait d'être droit vers le Créateur montre que toutes les actions soient vers le Créateur. Or, les nations du monde veulent précisément que tout ce qu'elles font soit seulement pour leur propre bénéfice. Et au sujet le mauvais penchant, nous l'appelons du nom de nations du monde. Et le mauvais penchant et le bon penchant, nous l'appelons Israël. Et l'ordre du travail, que lorsque l'homme veut travailler seulement au nom du ciel, alors vient le mauvais penchant, qui est l'aspect des nations du monde, et s'oppose de toute force. Et chacun fait comprendre à l'homme d'aller selon son degré, selon la racine de la convoitise qu'a chaque nation. Et ils font comprendre à l'homme avec des arguments justes et avec un intellect et raison que la justice est avec eux. Et chaque fois qu'ils voient que l'homme ne veut pas écouter leur voix, ils viennent avec des arguments plus forts et avec des preuves plus claires que la justice est avec eux. Et ils sont certains que selon l'intellect et la raison, ce qu'ils vont comprendre à l'homme, il est certain que l'homme n'aura rien à leur répondre. C'est pourquoi ils sont certains qu'ils sont les plus sages du monde, car ils comprennent, selon leur intellect et leur raison, que l'intellect de l'homme, ce qu'il peut leur répondre, peut donner des réponses stupides, que les réponses seront annulées face à leur intellect et leur raison. Et de ce fait, l'homme sera obligé d'aller dans la voie des nations du monde. Et il servira l'idolâtrie, c'est-à-dire un travail étranger à nous, l'Akdusha. Car la doucha est appelée travailler pour l'intérêt du Créateur. Et eux veulent qu'on travaille pour leur propre intérêt. Et toute leur assurance est en cela qu'ils sont des sages qui parlent avec intellect. Et en vérité, comment l'homme mérite-t-il de vaincre son mal? Bien que son mal parle avec intellect, sagesse et raison, qui savent eux-mêmes qu'ils sont les plus rusés du monde. Et ils sont tellement sûrs de leurs arguments qu'il est certain que l'homme restera chez eux, sous leur domination à jamais. Il faut savoir que la force de la Kedusha est croyance au-dessus de la connaissance. C'est-à-dire, au moment où ils viennent avec leurs arguments et montrent leur justice, combien ils ont raison, l'homme ne doit pas leur dire qu'ils n'ont pas raison avec leurs arguments, mais l'homme doit dire aux nations du monde qui sont en lui, sachez que tout ce que vous dites, c'est vrai. Selon l'intellect, vous avez raison, et je n'ai rien à vous répondre. Mais il nous a été donné un travail au-dessus de la connaissance, que nous devons croire au-dessus de la connaissance que vous n'avez pas raison. Et puisque le travail de la croyance doit être au-dessus de la connaissance, c'est pourquoi je vous donne beaucoup de gratitude pour les arguments justes que vous m'avez apportés. Du fait qu'il est impossible de dire qu'un homme va au-dessus de la connaissance, si ce n'est dans un temps, lorsqu'il y a raison et intellect. Alors, il est possible de dire qu'il va au-dessus de l'intellect. Ce qui n'est pas le cas lorsqu'il n'y a pas de connaissance. Il n'est pas possible de dire qu'il va au-dessus de la connaissance. Le sens de au-dessus de la connaissance est que cette voie est plus importante que la voie de la connaissance. Cependant, lorsqu'il n'y a pas d'autre voie qui lui dise va dans cette voie, alors il n'est pas possible de dire qu'il choisit la voie de la croyance au-dessus de la connaissance, mais précisément par la force de la croyance au-dessus de la connaissance, il est possible de vaincre les opinions des nations du monde qui se trouvent en l'homme. Et selon ce qui a été dit, nous pouvons comprendre ce que nous avons demandé. Quel est le sens de « car c'est votre sagesse et votre intelligence aux yeux des peuples » Et l'Écriture dit « et vous garderez et vous ferez ». Et nous avons demandé « que nous suggère et vous garderez et vous ferez ». Et selon ce qui précède, toute la force qu'il y a contre les arguments des nations qui viennent avec des arguments selon l'intellect, que leur voix, c'est à l'intérieur de la connaissance et la voix de la vérité, nous n'avons rien à leur répondre, si ce n'est dans l'aspect de la croyance au-dessus de la connaissance. Et au-dessus de la connaissance est appelé l'aspect de action, puisque on ne leur donne pas de réponse à l'intérieur de la connaissance. Et quand on répond non avec connaissance, cela s'appelle ceux qui font sa parole. Et c'est ce qu'on appelle l'homme, la bête, tu s'ouvras au Créateur. Ce que nos sages ont interprété, ceux qui sont rusés dans la connaissance comme ces hommes et se font eux-mêmes comme une bête. C'est-à-dire qu'ils vont au-dessus de la connaissance comme s'ils n'avaient pas de connaissance. Et par cela, ils vainquent les nations du monde qui sont dans leur cœur. Et comme il est dit sur le sujet, j'ai dit en mon cœur à propos de la parole des fils de l'homme. Et voici ces mots à propos des paroles des hommes, à propos des paroles que les justes disent. Et pourquoi le Créateur les a-t-il créés ainsi? Pour leur clarifier la mesure de leur justice et pour voir qu'ils sont une bête. Eux, pour voir et faire voir aux nations du monde comment Israël le suit comme une bête. Il faut comprendre pourquoi faut-il montrer aux nations du monde comment Israël se prolonge après lui comme une bête. Et selon ce qui a été dit plus haut, que les nations du monde, il s'agit des nations du monde qui sont dans le cœur de l'homme, il faut leur montrer que le fait que nous voulons travailler pour l'utilité du Créateur et non pour notre utilité propre, nous ne faisons pas cela selon la raison, comme vous voulez discuter avec nous pour savoir de quel est côté la justice, mais nous faisons tout dans la croyance au-dessus de la connaissance. Et nous faisons cela comme un acte de bête, sans aucune raison ni intellect. Et c'est pourquoi ne pensez pas qu'il y aura un moment où nous écouterons vos opinions, car chez nous, tout est au-dessus de la connaissance. Et à ce sujet, nous demandons au Créateur qu'il nous donne de l'aide, que nous puissions surmonter tout ce que vous exigez comme réponse. Car vos questions sont incluses dans deux questions, qui sont appelées qui et quoi. Et nous croyons dans la croyance des sages qui nous disent que nous devons demander de l'aide au Créateur. Et assurément, il nous aidera. Comme on dit nos sages, celui qui vient se purifier, on l'aide. C'est-à-dire qu'il nous aidera à aller après lui au-dessus de la connaissance, comme était dit plus haut. Pour montrer aux nations du monde comment Israël se prolonge après lui comme une bête. Et c'est ce qui est écrit, et vous garderez et vous ferez, car c'est votre sagesse et votre intelligence aux yeux des peuples. Le sens est que du fait que vous garderez l'aspect de l'action, qui est l'aspect de l'au-dessus de la connaissance, et que vous ne dévierez pas de cette voie, alors assurément vous réussirez à sortir de la nation, de la domination de la nation du monde, et les nations du monde en vous s'annuleront devant la Kdusha, comme il est écrit, et tu aimeras le Créateur ton Dieu de tout ton cœur. Et nos sages ont demandé, on en interprété avec tes deux penchants, c'est-à-dire que même le mauvais penchant s'inversera en bien. Il s'ensuit que les nations du monde en lui, qui sont appelées mauvais penchants, seront aussi serviteurs du Créateur. Alors les nations du monde dans l'homme verront, après qu'elles aussi ont mérité le bien, que toute la sagesse par laquelle il était possible de vaincre les nations du monde et de les faire entrer dans la Kdusha était l'aspect de la croyance au-dessus de la connaissance, qui est appelé l'aspect de vous ferez, c'est-à-dire que toute la sagesse qui était dans l'aspect d'Israël, était justement dans l'aspect de l'acte de la bête. Et c'est là toute leur sagesse. Et c'est ce qui est écrit, qui entendront tous ces statuts et diront, seulement un peuple sage et intelligent. C'est-à-dire que même les nations du monde, après qu'elles aussi ont mérité d'être dans le sens de la Kdusha,
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1: dans le sens de tout ton cœur avec les penchants, que même le mauvais penchant, qui est l'aspect des anciens du monde, entre dans la Kedusha. Alors elle voit que toute la sagesse qui était dans l'aspect d'Israël est en cela qu'ils ont entendu les statuts, qui est l'aspect de l'action, comme était dit plus haut. Alors ils sont un peuple sage intelligent. Toute leur sagesse n'était pas comme nous pensons, que seulement par des investigations et par intellect on entend la sagesse. Mais à l'inverse, ils ont mérité la sagesse précisément par le fait qu'ils étaient attirés après lui comme une bête. C'est-à-dire que précisément par l'action, qui est appelée action au-dessus de la connaissance. Par cela, ils ont mérité la sagesse. Il s'ensuit que ce qui est appelé un peuple sage intelligent, c'est dans cela qu'ils ont marché après lui comme une bête et non par la sagesse. Et c'est là toute la sagesse du peuple d'Israël. Et concernant l'action, qui est appelée au-dessus de la connaissance, il faut expliquer ce qu'il est dit. Et voici ces mots. Et ce sera à cause, cela dit l'Écriture, pourquoi craindrai-je au jour du mal l'iniquité de mes talons m'entoure, et parce qu'il y a en elle des mitzvot légères auxquelles les hommes ne prêtent pas attention, mais qu'ils jettent sous leurs talons, c'est-à-dire qu'elles sont légères. C'est pourquoi David craignait le jour du jugement, et il dit, Maître du monde, je ne crains pas les mitzvot graves. De quoi ai-je peur? Des mitzvot légères. Il faut comprendre la notion de mitzvot légère et grave dans le travail. Légère signifie qu'elle n'est pas importante. C'est-à-dire que lorsque l'homme doit travailler au-dessus de la connaissance, dans ce travail, l'homme ne trouve pas d'importance dans la chose. Et il a un goût de poussière dans le travail, ce qui est appelé la shrina dans la poussière. C'est-à-dire que l'homme doit accepter sur lui le joukurum des cieux au-dessus de la connaissance, et ce travail est dans la poussière. Et nous devons accomplir des mitzvot et des bonnes actions et étudier la Torah afin que le Créateur élève ce travail de la poussière, c'est-à-dire de son aspect de bassesse, que nous prions que le Créateur relève la shrina de la poussière. Comme est écrit, le miséricordieux relèvera pour nous la souka de David tombée. Et la raison pour laquelle elle est dans la bassesse, c'est du fait de la dissimulation que le Créateur a faite, afin qu'il y ait un lieu de choix, c'est-à-dire qu'il soit libre de travailler dans le but de donner, ce qui est appelé adhésion au Créateur. C'est pourquoi il nous est donné ce travail-là sous la forme de la dissimulation de la face. C'est pourquoi le principal de notre travail, c'est que par la préparation que l'homme a dans le travail, du temps de la préparation, nous fassions des kélim des dons, car dans les kélim de réception, nous les avons du Créateur. Et sur ces kélim-là, il y a eu une correction, ne pas les utiliser, du fait qu'ils causent la séparation, du fait qu'ils sont dans la disparité de forme avec le Créateur. C'est pourquoi il nous a été donné la Torah et les mitzvot dans la vertu et que nous puissions atteindre les kélim tedon. C'est pourquoi, sur ce travail-là, viennent tous les accusateurs et les délatateurs qui disent nous sommes d'accord de travailler dans le travail du Créateur. Seulement, le but que tu veux atteindre par l'accomplissement de la Torah des Mitzvot, nous ne sommes pas d'accord. Et ils amènent à l'homme beaucoup de revendications, c'est-à-dire des pensées qu'ils donnent à l'homme pour comprendre que pour ce but-là, il ne vaut pas la peine de travailler. C'est pourquoi, si l'homme n'est pas d'accord pour changer de but, c'est-à-dire d'atteindre des kélim de don, alors il ne permet pas que l'homme puisse accomplir la Torah et les mitzvot pour ce but-là. Et chaque action et action que l'homme fait lui coûte beaucoup d'efforts.
0: Et
1: au moment où l'homme lit le but et commence à travailler comme la majorité, c'est-à-dire de recevoir une récompense en échange du travail, alors de nouveau il a la force de l'honorer, de travailler avec plus d'entrain. Et la raison en est que le but du travail n'est pas contre le désir de recevoir de l'homme, ce qui n'est pas le cas lorsque l'homme commence à travailler et oublie le but, et à la fin, il se réveille encore une fois qu'il veut travailler dans la Torah et les mitzvot afin d'atteindre l'équilibre de don. De nouveau se lèvent contre lui toutes les revendications des espions, et il donne à goûter dans ce travail un goût de poussière. Et de nouveau, il lui est difficile d'avancer. C'est ce qu'on appelle mitzvot légère, c'est-à-dire qu'il travaille sur le but d'atteindre l'équilibre de don, c'est-à-dire pour l'utilité du Créateur et non pour son utilité à lui. Et dans ce travail-là, il y a de quoi avoir peur, car il a beaucoup d'opposants, ce qui n'est pas le cas des mitzvot graves, c'est-à-dire ce qui est important pour l'homme, c'est-à-dire que si l'homme travaille dans le but de recevoir une récompense, cela est appelé une chose grave pour l'homme. Peut-être que l'homme perdra de son utilité à lui s'il ne garde pas la Torah et les mitzvot, ce qui n'est pas le cas si la récompense et la perte sont pour l'utilité du Créateur. Cela n'est pas si important pour l'homme. C'est pourquoi ici l'homme néglige du fait qu'il fait le calcul et dit, puisque de toute façon je ne perds rien, puisque pour lui-même il dit il ne recevra rien, car il dit que l'essentiel de la Torah des Mitzvot est qu'il faut faire au nom du ciel et non pour son utilité à lui. Alors, qui peut gagner de ce travail? Seulement le Créateur. Et par cela, il néglige, l'homme allège et néglige ce travail-là. C'est pourquoi, beaucoup de fois, l'homme se dit à lui-même, il ne vaut pas la peine pour moi de m'efforcer dans le travail. Si cela se passe facilement, je peux travailler. S'il y a pour moi un peu d'obstacles, il n'y a pas la force de surmonter. Et la raison est de travailler un travail qui est l'olishma. Ce n'est pas une chose importante. C'est pourquoi, il ne vaut pas la peine d'y mettre de l'effort et travailler l'ishma, qu'en aura-t-il? Alors, en général, l'homme dit qu'il vaut mieux dormir, qu'il ait du repos de toutes ces choses, car cela ne lui cause que de la peine et non du contentement. Et c'est cela qu'on appelle mitzvot légère, que les hommes ne prennent pas garde à elles, mais les jettent sous leurs talons. Et à ce sujet, David a dit, pourquoi aurais-je peur au jour du mal, la faute de mes talons, les mitzvot légères que l'homme néglige? C'est-à-dire, au moment où l'on veut aller dans le travail de donner, c'est de cela que j'ai peur. Peut-être ne pourrais-je pas les accomplir. Et sur cette question-là, c'est-à-dire pour atteindre l'équilibre de don, seul le Créateur peut aider. C'est-à-dire, même que le Créateur a donné l'équilibre de réception à l'homme, il faut lui demander qu'il donne des kélim de don à la place des kélim de réception. C'est-à-dire, même que l'homme prend plaisir du fait de travailler pour son propre intérêt, ainsi il recevra de l'importance et un grand plaisir du fait qu'il travaille pour l'intérêt du Créateur. C'est-à-dire qu'il ressentira qu'il a un grand mérite dans le fait de servir le roi. Et cela, on l'atteint par « et vous garderez et vous ferez », car c'est votre sagesse et votre intelligence aux yeux des peuples que vous fonctionnez. Passons au cours du 20 août 2002. Article 2, volume 3 des échelons de l'échelle, Parashat Hanan. Qu'est-ce que carrelait votre sage intelligence aux yeux des peuples dans le travail? D'où est-ce que vient cette question? Qu'est-ce que carrelait votre sagesse intelligence aux yeux des peuples dans le travail? Parce que c'est vraiment une question. Israël, c'est les kelim de don. Galgal Tavainaim.
2: Galgal Tavainaim.
1: Galgal Tavainaim.
2: Il
1: ne peut pas y avoir en cela ni Chokhma ni Bina. Même Bina, ce que nous entendons quand nous parlons de Bina, c'est Chokhma qui est dans Bina et non Bina qui est dans Bina. Et dans le kelim de don, il n'y a aucun gain. En dehors du don, en dehors de ce qu'il y a dans les autres kelim, ce que Bina remplit. Pourquoi est-ce que Israël aurait soudainement un Chokhma? Israël devrait être un peuple comme ça, comme si qui travaille uniquement dans le don et qui n'a pas d'intellect. Mais du fait que la créature elle n'est pas un kelim de don. Il n'y a pas une telle chose comme kelim de don. Les désirs de donner, c'est le créateur. La créature, c'est un désir de recevoir. Quand le désir de recevoir a une correction, il peut avoir une correction où il a absorbé du créateur la qualité du don, et alors il travaille avec son désir de recevoir, avec sa nature à lui, oui, comme si c'est le créateur qui agit. Mais qui se trouve à l'intérieur et qui travaille à l'intérieur, c'est le désir de recevoir. C'est pour ça que quand on parle même d'Israël, d'une créature, on parle des kelim de don, c'est-à-dire qu'ils ont reçu la qualité du don sur leur désir de recevoir à eux, et c'est comme ça qu'ils travaillent. C'est pour ça qu'il y a vraiment une place pour la question: qu'est-ce que votre sagesse et intelligence? C'est-à-dire, d'où viennent Chokhma et Bina? Ça vient du fait qu'on utilise les kelim de don au-dessus des kelim de réception. Ça s'appelle qu'Israël doit aller au-dessus des nations du monde, au-dessus des nations, au-dessus de la sagesse des nations, ce qui s'appelle au-dessus de la connaissance. Que chaque fois que s'éveillent les kelim de réception, et que nous allions au-dessus de ça, au-dessus des kelim de réception, c'est-à-dire que nous utilisions les kelim de réception dans le but de donner, alors davantage de lumière de Chokhma entrera dans la lumière réfléchie, dans les kelim de don, et c'est vraiment de là que viendront la sagesse et l'intelligence d'Israël. Et c'est tout le principe qu'il y a du travail avec notre nature.
2: De
1: révéler l'équilibre de réception dans la mesure où on est capable d'aller au-dessus d'eux, c'est-à-dire de les prendre pour l'utiliser dans l'équilibre des dons, arabe de Alia, de monter, et avancer comme ça corriger l'équilibre de réception, les utiliser comme le Créateur donne et utilise son désir. Et pourquoi est-ce que c'est aux yeux de tous les peuples? C'est pas juste comme ça. Qu'est-ce que votre sagesse et intelligence? Mais c'est précisément aux yeux de tous les peuples. Parce que ça doit se faire au-dessus des vrais kelim de réception de Harap, sur lesquels on peut s'appuyer, sur lesquels on peut se reposer. Et par cela, en fait, les kelim de ton qui travaille prennent en eux les kelim de réception, comme l'arabe de Aliyah, l'arabe de montée, et il se trouve que l'arabe est à l'intérieur. On travaille avec l'arabe dans la mesure où on peut la joindre au kelim de don, en intention dans le but de donner. Alors ça s'appelle aux yeux de tous les peuples. C'est-à-dire qu'on prend la lumière de Chokhma et on utilise dans le but de donner. Aux yeux des peuples, c'est-à-dire Einaim, comme l'équilibre de réception de Harap lui-même. C'est pas que Ahab est inclus dans l'équilibre de Don, mais Ahab qui travaille dans l'équilibre de Don, comme Ahab de Aliyah, comme Ahab de montée, s'appelle aux yeux de tous les peuples. Et comme ça, jusqu'à la fin de la correction, par contre, à la fin de la correction, la sagesse d'Israël, la sagesse des nations du monde deviendra une seule sagesse. Oui?
2: Que
1: cet état s'appelle être une lumière pour les nations, toutes les lumières que les Kélim de Don vraiment peuvent leur fournir et passent déjà dans les vrais Kélim de réception. Ça s'appelle que Bina joint à elle tous les Kélim de réception. C'est ce qu'on étudie à propos du Kli de, à propos de Léa. L'équilibre de Léa, ou alors tous ces équilibres-là de Zad et Bina reçoivent de grandes lumières et remplissent Malchut de Ensof en recevant dans le but du donner. Voilà. Et jusque-là, le principe est de travailler uniquement dans l'inclusion d'équilibre de réception dans l'équilibre de don, ce qui s'appelle au-dessus de la connaissance. Cette chose-là, elle existe au plus petit degré, comme au degré le plus grand, jusqu'à la fin de la correction. C'est pour ça qu'à chaque degré et degré, le même principe est conservé. Et dans chaque état à état, on doit distinguer vraiment que ce soit clair pour nous, que ça, ce sont des kélim de réception, ce sont des kélim de don, avec quel désir je travaille pour donner, avec quel désir je travaille pour recevoir. Si un homme commence à filtrer comme ça, à clarifier ses désirs, ça devient plus facile pour lui. Il comprend pourquoi il entre dans une chute, pourquoi il peut se maintenir un peu dans une montée, comment il doit arranger ses kélim, une sorte de maîtrise, comme depuis l'extérieur, sur ces deux anges-là, l'équilibre de don sur l'équilibre de réception, et sur ces deux forces étrangères à l'âme. Et il faut seulement les utiliser de la bonne manière. Comme si de l'extérieur, l'homme était une troisième partie. Oui. Pourquoi est-ce qu'il était utile comme ça? Une troisième partie, regarde maintenant ça de manière objective. Parce que l'homme est la ligne médiane. Et c'est pour ça qu'il doit regarder depuis la ligne médiane. J'ai pas de ligne médiane, j'en ai pas. Mais je suis influencé ni par le don, ni par la réception. Je regarde ces deux choses et je me regarde moi-même comme depuis l'extérieur. Et je travaille à unir ces deux choses-là de manière à construire la ligne médiane. Et si on... Si on réussit d'abord à se séparer de tous ces kélim, de don et de la réception, et ainsi de commencer à travailler avec intelligemment, dans la bonne mesure, dans la bonne relation entre eux, ça s'appelle aller au-dessus de la connaissance. La ligne médiane, c'est au-dessus de la connaissance. Pourquoi? La grâce au-dessus de la connaissance, ça veut dire que on place le principe du don au-dessus de la connaissance, c'est-à-dire au-dessus des kélim de réception. C'est-à-dire qu'on utilise les kélim de réception autant qu'on peut avec l'intention dans le but de donner. Question. Page 31, troisième paragraphe depuis le haut. Le paragraphe n'est pas très clair. Et c'est pourquoi ce travail vient, etc., etc. Ah, ok, bon. Je vais lire pour que tout le monde puisse entendre aussi. Donc, page

0: 31.
1: Plus cash,
0: page 31. Au troisième paragraphe, il est écrit « C'est pourquoi sur ce travail viennent tous les adversaires et les accusateurs qui disent « Nous acceptons de travailler dans le travail du Créateur » et seulement le but que tu veux atteindre par l'accomplissement de la Torah et des Mitzvot, nous ne l'acceptons pas. » La Torah et les Mitzvot s'appellent tous les moyens par lesquels on parvient à être dans le but de donner, comme il est écrit. J'ai créé le mouvement, j'ai créé la Torah comme une piste. C'est-à-dire que la Torah est comme une force qui corrige. Si on était né avec des kelim corrigés, dans la fin de la correction elle-même, on n'aurait pas eu besoin de la Torah et les Mitzvot. Mais j'ai créé le mauvais penchant, j'ai créé la Torah comme un bis. La lumière qui en est, elle le ramène vers le bien, etc. Et c'est ce qu'on appelle la lumière de Absag. C'est nos actions en bas pour attirer sur nous la lumière de Absag. Ça s'appelle nos actes dans la Torah et les Mitzvot. Oui. Et cette force qui nous corrige, la lumière qui vient d'en haut, qui corrige, ça s'appelle la lumière de la Torah, qui vient et corrige. Étudiant, qui sont les adversaires? Les adversaires et les accusateurs qui s'éveillent dans l'homme, ce sont toutes les forces au-dessus desquelles il doit travailler, que s'il ne les utilise pas, alors il ne pourra pas monter à chaque degré. C'est-à-dire que rien n'a été créé sans nécessité. Les kélim de réception et les kélim du don d'ailleurs aussi. Hein? Même les kélim de don qu'on reçoit à notre disposition pour exister, pour avancer et exister en nom de la spiritualité. Et ils nous arrivent sous la forme brisée, non corrigée. Oui. Et alors, dans la mesure où ils arrivent et qu'on les ressent, ils viennent tous comme adversaires et accusateurs contre le travail du don. Même les kelim du don, qui se révèle à nous, c'est que ça vaut la peine à moi que je donne pour gagner dans le but de recevoir. Bon, d'accord. Maintenant, la question, c'est pourquoi est-ce que je ne recevrai pas les kélim de don et les kélim de réception sous une forme correcte? Disons que je suis dit, et qu'en conséquence, je reçois de mon désir. Oui, des désirs corrigés. J'aime davantage la spiritualité, j'aime le Créateur, j'aime davantage les amis. Chaque jour, je fais quelque chose. Disons que j'ai fait une série de bonnes actions. Et alors, je vois que par ça, je gagne de bonnes choses. Si ça se faisait comme ça, d'une manière aussi directe, hein? C'est-à-dire, j'ai fait quelque chose, j'ai reçu une bonne récompense, quelque chose de bien. Encore quelque chose que j'ai fait, j'ai reçu encore quelque chose de bien. Qu'est-ce que c'est que bien? Mais dans les kélim de don, je suis d'accord comme ça, disons, oui, j'accepte qu'on fasse ce qu'on veut. Maintenant, je travaille, oui, tu me dis de travailler dans la cuisine, ou quelque chose comme ça. Donc, j'y vais, je travaille. Et en échange de ça, de bons désirs se réveillent en moi. À l'encontre de ma nature, oui. Je suis d'accord de faire ça. Qu'on m'opère, qu'on me donne toujours l'exemple. Alors pourquoi ça n'arrive pas sous cette forme? L'homme, il est là d'être prêt, non? Mais en fait, c'est parce que, malgré tout, c'est parce qu'il est prêt du fait que le désir de recevoir le lui dit de l'intérieur. S'il recevait une correction de manière aussi directe, alors cette correction viendrait pour faire grandir les kélim de réception. Les kélim de réception. C'est-à-dire que la prière, ce à quoi tu dois parvenir, maintenant tu ne peux pas la dire dans tes kélim de réception. La récompense que tu recevras, maintenant tu ne peux pas te la représenter dans les kélim de réception. Dans ces choses, tu as besoin malgré tout de traverser une crise à chaque fois, une crise. Et cette crise passe à ton insu. Comme ça, tu ne la reconnais pas et tu ne la connais pas. Et tu arrives simplement en état où tu en as assez, où tu n'es plus capable. Et ça se brise pour toi, et tu ne comprends pas ni comment ça arrive, que de toutes les choses vient l'inverse, et ça ne se conçoit pas, et tu n'es pas d'accord avec ça. Et sur ce point-là, c'est le point qui corrige cet état. C'est-à-dire, ça veut dire quoi qu'il corrige cet état? C'est que ce que tu souffres sur ce point précis, c'est exactement la correction qui passe maintenant sur toi, sur ce qui est une réception. Si tu ne passais pas par cet état-là, par ce ressenti-là, alors ça s'appellerait qu'on attrapait le voleur. Alors tu courrais après une prétendue spiritualité, avant, avec tes anciens kilim, avec ton intellect, avec ton désir, et tu recevais comme si des corrections dans ce même désir de recevoir, alors tu grandissais simplement. Tu deviendrais un plus grand rabbi, tu deviens plus sage, etc. Mais cette crise qu'on traverse à chaque instant, à chacune de ces étapes où on fournit un effort, et ensuite on ne comprend pas ce qui se passe, et où le résultat de ce que j'ai traversé ne s'arrange vraiment pas selon mon intellect, ni selon mon ressenti. Selon ce ressenti-là, c'est précisément la lumière de la Torah qui corrige l'état. C'est-à-dire que sans les adversaires et les accusateurs, on ne peut pas avancer. Et leur révélation, c'est en fait pourquoi tes désirs de recevoir commencent-ils soudain à crier et ne pas être d'accord et tout jeter et toutes ces spiritualités et tu n'acceptes plus, tu n'es plus d'accord avec le créateur, avec le groupe. Avec toutes les méthodes, avec le chemin, ce qui s'appelle les accusateurs et les adversaires. Et ce même désir de recevoir qui passe maintenant précisément la correction. Il s'inverse précisément, il ressent précisément la lumière qui est contre lui, face à lui. Alors, comment dire? Alors, ces cas, ces moments-là, ils sont vraiment très très très bons. C'est vraiment comme quand on fait une opération et qu'on corrige l'homme. Si c'est un vrai remède, il ne peut pas être bon. Et chez nous, c'est mensonger de recevoir des remèdes comme ça dans un emballage, tu sais, toujours avec ce genre d'enrobage, un enrobage sucré. À la base, un remède, il est toujours amer. Parce qu'un remède, c'est un poison, tu sais. Tu sais, tous les remèdes. Ce symbole médical, le serpent. À la base, un remède, c'est toujours un poison. Un poison. Même les naturopathes, je pense qu'ils comprennent ça aussi. Même dans les légumes et dans les fruits, dans toutes les choses qui sont bonnes pour le corps, à leur base, il y a des poisons comme ça. Disons l'ail, l'oignon, ce qui corrige le corps à travers eux, qui a vraiment la force de corriger, de nettoyer le corps. Ce sont des poisons comme ça. Et les corrections qu'on fait aussi, on fait aussi une anesthésie, et toutes sortes de choses. Pendant une opération, disons, parce qu'une correction ne peut pas être douce. Voilà, même chez nous, dans ce monde-ci. C'est pour ça que le degré de l'homme, sa force pour tenir dans la spiritualité ne se mesure pas selon son intellect, ni même selon son désir, mais selon sa disposition à souffrir, c'est-à-dire dans la reconnaissance que je n'ai pas le choix et que je suis obligé de le faire. Comment opère, qu'on corrige. Et alors, dans ce point-là, on le ressent, les adversaires et les accusateurs. Alors, l'homme ressent que maintenant je passe une correction. Si mon désir de recevoir crie, c'est pour son bien et ce sont précisément des mes corrections. On ne se rappelle simplement pas de ces versets comme ça, très simples, que les souffrances attendrissent la chair. Voilà, toutes ces choses-là. où on ne peut pas faire autrement. C'est vraiment depuis le départ, dans la première correction, qu'est-ce qui est écrit? Tu mangeras du pain avec du sel, tu boiras de l'eau avec mesure, tu dormiras sur la terre, tu entreras dans tes souffrances, de vraies souffrances, directement contre le désir de recevoir. Et en plus, tu travailleras dans la Torah et heureux seras-tu. Voilà. C'est-à-dire que tu parviendras à l'état où tu seras heureux, c'est-à-dire que tu traverseras tes souffrances avec tout ça, corporel, psychique, spirituel, peu importe. Tu peux parvenir à l'état où tu te sens déjà bien avec ça. Tu parviens déjà à la reconnaissance que ce sont précisément ces souffrances ensemble avec la Torah, c'est-à-dire ensemble avec la connaissance, avec le message que tu traverses avec ça. Que si tu avances avec tout ça, c'est le signe qui te corrige. Cette voie-là. Ici vient la question. Les sages comme ça de la Gemara, ils nous ont fait une correction. Ils nous ont allégé les souffrances. Et à la place des souffrances, on utilise la lumière de la Torah qui ramène vers le bien. C'est comme un enrobage sur un remède amer, un enrobage sucré. Ou est-ce que c'est simplement la continuation du même remède qui n'est finalement pas devenu plus doux? C'est simplement pour notre désir de recevoir ces actes qu'ils ont faits avec l'étude de la Torah. Ça ne suffit pas. Alors on dit que, en vérité, l'homme qui avance dans notre chemin, il n'économise pas la souffrance. L'homme qui avance sur notre chemin, il n'économise pas la souffrance par rapport à ceux qui vivaient là-bas dans un tonneau avec un morceau de pain, hein, et l'étude de la Torah. Simplement, il n'est pas capable, avec ce désir de recevoir qui a grandi aujourd'hui par rapport à l'époque de la Mishnah, de travailler avec les moyens qu'ils avaient là-bas. Si travailler avec les moyens qu'ils avaient là-bas, ils entreraient précisément dans l'orgueil, parce que la lumière qui est tirée par ces actes était petite pour nous. Comme ça, ils entreraient dans l'orgueil par cette étude. On commence à révéler le mal, on commence à entendre, les adversaires et les accusateurs. C'est tout.
1: יש עוד הרבה במאמר, אבל ככה.
2: מה? מה זה תיקון של פחד?
0: Oui. L'étudiant. Qu'est-ce que c'est que la correction de la peur? Comme ça, un homme entre dans une tête de peur. Qu'est-ce que c'est que ça? Bon, il y a beaucoup de sortes de peurs. La peur, c'est soit qu'il arrive quelque chose de mauvais, comme il est écrit là, comme si l'homme craint soit une perte de ce monde, soit une perte de ce monde-ci, oui, du monde futur. Voilà, toutes ces choses viennent de la peur de perdre, oui, de perdre. Donc, ne pas perdre ce qui est de réception dans ce qui se représente comme ce monde-ci, ou dans ce qui est de réception, dans ce qui se représente comme le monde futur, jusqu'à ce qui se passe au qui est de don, la peur de perdre ce qu'il possède, oui. Et elle existe tout le temps. Ensuite, ça vient vers notre peur. La peur dans laquelle nous donnons. Est-ce que je donne? Est-ce que je donne suffisamment? Est-ce que je peux parvenir au don parfait, etc.? Alors, la peur, elle est différente. La peur, c'est... La peur, c'est de perdre un remplissage. Ça dépend de quel remplissage que tu ressens, oui. Soit un remplissage dans la kilim de réception, soit un kilim dans la kilim de don. Mais c'est perdre un remplissage. C'est vraiment comme ça un rapport entre dans ce qu'il y aura dans le kli. Et se ressentir envers le remplissage du kli, ça s'appelle la peur. Voilà. Donc même dans la kilim de don, il y a de la peur.
2: Oui.
0: La question. Le fait que les souffrances soient bonnes, le rab. Non. Le fait que les souffrances soient bonnes, c'est interdit de le dire. Parce que le but de la création, c'est faire du bien à ses créatures. Et faire du bien à ses créatures, c'est pas comme ça seulement à la fin, seulement à la fin du chemin. Et jusqu'à ce qu'on, et jusque là, on fait que de souffrir. Tu sais, c'est comme le bâton vers le bonheur, comme on dit en russe. Ça, on le connaît déjà. Mais il n'existe rien de tel en spiritualité. Dans la spiritualité, il n'y a pas de temps. Dans la spiritualité, à chaque degré, si tu acquiers un degré spirituel,

hymne de réception et qu'on le ressent ainsi, mais à chaque degré spirituel, ils ont un sujet que tu parviens en délice. Revanche chez nous, quand on se trouve dans le temps de préparation, alors ça peut être l'inverse. Mais il existe comme ça. Alors, qu'est-ce qui existe ? Étudiant, que cette souffrance, la correction dont tu viens de parler, qu'on ressent le travail de la lumière de la Torah sur les kinds de réception. Alors, je ne comprends pas la question. Étudiant, tu as parlé des adversaires et des accusateurs, qu'on se sent bien là-dedans. Et c'est probablement qu'il y a quelque chose qu'on guette de ça, le Rav. Pendant la préparation aussi, ça dépend de l'état dans lequel je me trouve. Si je me trouve dans un état plus avancé, alors je me réjouis des souffrances que je traverse et je comprends que ces souffrances passent sur mon désir de recevoir, sur mon corps, et je regarde déjà mon corps comme je regarde quelque chose dont je vais me débarrasser. C'est même si je souffre, je sens que je souffre. Mais en même temps, j'ai déjà acquis un point dans le cœur. J'ai déjà acquis de façon permanente. Que depuis ce point-là, oui, je peux aussi observer le corps, oui, et le voir comme souffrant. Et c'est vrai, il souffre, je souffre, je vais mal. Mais par cela, il deviendra en bonne santé. C'est-à-dire que j'ai décidé de me faire opérer. Je veux avoir une certaine opération. C'est vrai que je souffre. Et qu'est-ce qu'il y a à faire? C'est ici, tout dépend du degré de la nécessité. Moi, je parle d'une opération, parce que pour une opération, je pensais malgré tout, parce qu'il y aura comme ça une anesthésie et que j'en serai guéri. Mais comme ça, j'ai une correction, je vais ici à un trou, vous savez, derrière. Oui? C'est comme ça, on le fait sans anesthésie. On fait comme ça une sorte de tube, comme ça, gros comme un doigt, et on te l'enfonce entre tes côtés, dans les poumons. Et on commence à retirer comme ça l'eau de là-bas, toutes sortes d'accumulations, comme ça, tout ce qui s'est accumulé. Et c'est bon, on fait ça sans anesthésie. C'est comme si j'ai crié, c'était quelque chose de terrible, ça faisait très très mal. Très très mal. Donc, précisément, quand on l'insère entre les poumons, c'est comme ça un ressenti merveilleux. Voilà. Donc, si on me disait, imagine maintenant qu'on te le refasse, tu comprends? C'est à quel degré de nécessité il faut parvenir pour vouloir qu'on te le refasse. C'est-à-dire que si maintenant je pense, bon, une opération, c'est pas si terrible. T'es allongé, on t'endort malgré tout, et Dieu merci, il y a un espoir que tu seras guéri. Tout ça. Alors, ici aussi, il y a un espoir que tu seras guéri, etc. Mais face à ça, la souffrance, ce qui l'importe, et quelle importance la santé doit-elle avoir pour que je ressente que la souffrance n'est pas si terrible, ou même pour que je ne la ressente pas du tout. C'est à ce point-là que j'ai besoin de cette vie qui vient après, pour qu'elle me recouvre complètement la souffrance. Quand j'en parle maintenant, je ressens comment on me l'enfonce. C'est vraiment quelque chose de terrible. On dit que c'est vraiment une des plus grandes douleurs que le corps peut ressentir. Et comme ça, écarter les côtés. C'est tout. Donc, ici, l'homme commence à faire un calcul. Donc, sans importance du but, on ne peut pas traverser comme ça les souffrances. Maintenant, l'importance du but, soit toi, tu l'as fait grandir par toutes sortes de moyens, soit on te l'a fait grandir par les souffrances. Alors on donne toutes sortes de souffrances dans ce monde-ci pour que tu penses qu'il vaut mieux fuir vers ce monde-là. Égoïstement, oui. Ou bien que avant que les souffrances de ce monde-ci ne viennent, tu t'éveilles toi-même et qu'il vaut mieux passer vers ce monde-là parce que là-bas, c'est mieux. C'est bien. C'est la notion d'économiser du temps et d'économiser des souffrances.
Question. Alors, c'est le ressenti d'une douleur que tu trouves dans les souffrances. Non. Si tu trouves une douceur dans les souffrances avant de parvenir à la reconnaissance, à la grandeur du but, ce ne sont pas des souffrances. Tu fais encore que faire grandir ton désir de recevoir et tu le

0: Transforme en juste et tu avances avec lui dans ces souffrances-là pour le remplir encore davantage de bonnes choses. Ça ressemble, disons, comme ça. Un homme riche qui, parfois, il ne veut pas utiliser son chauffeur dans la voiture. Il veut aussi conduire lui-même un petit peu. Si c'est comme ça, pour s'amuser. Ou même il paie un petit peu d'argent pour travailler comme chauffeur de taxi. Voilà, pour une de mes journées. Il existe comme ça ces jeux pour les riches. Ça s'appelle que tu te réjouis des souffrances, comme tu le dis, comme ça, sous cette forme. C'est avant de découvrir la nécessité du but. Mais tu travailles comme ça, de manière, de sorte que, au bout du compte, ça t'apporte des délices. Et le désir de recevoir, il est vraiment sophistiqué. Parce que le désir de recevoir aussi, tu comprends? Le désir de recevoir lui-même n'a aucune possibilité de recevoir du plaisir. Il n'a comme ça aucune possibilité de jouir. Il est obligé de jouir à travers le fait qu'il se trouve aussi dans un certain lien avec les games dedans. Sous une forme simplement directe, on n'est pas capable de remplir le désir de recevoir. Même dans notre monde intérieur, il y a toujours des games dedans. Alors, ici, c'est vraiment l'utilisation du don comme donné dans le but de recevoir. Être en lien avec d'autres hommes pour aussi en jouir dans ces choses-là. C'est sous une forme corrompue et ça s'exprime par des déviations. Comme ça, des hommes aiment qu'on les frappe. Qu'on leur crie dessus, etc., etc. C'est tout le spectre des délices. C'est comme ça, les vêtements, au bout du compte, peu importe quel genre de vêtements il y a là-dedans. Hein? Concrètement, c'est le désir de recevoir qui travaille. L'importance aussi, c'est dans le game de réception. Le principe, il est simple. Si tu fais un tsum-tsum, et que si tu fais grandir le but, et si c'est seulement au nom du but que tu le fais, sans t'en détacher, ce qui s'appelle Israël, le créateur, et l'acte que tu fais, ce qu'on appelle les volatora, oui, ils sont comme un seul, alors tu ne te trompes pas. Voilà. Seulement à cette condition-là. Bon, étudie quelque chose. Oui, Sacha. Bien sûr. Mais cette taille l'affaiblit. Il y a tout le temps comme ça une douleur, et ensuite tu attends encore une douleur. C'est comme ça, tu sais qu'il y en aura beaucoup. Pourquoi moi j'attends jamais la douleur? Non, mais il faut pas attendre, mais tu sais qu'il y aura. Pourquoi est-ce qu'il faut attendre la douleur? Je comprends pas. Tu dis que malgré tout, ça ne se passe pas simplement. C'est si tu es dans un état habituel, dans la vie ordinaire, tu n'es pas capable d'avancer sans souffrance, sans douleur. C'est tu te connais déjà à ce point-là que tu dis que mon désir de recevoir est plus fort que moi, que toute ma philosophie, que toute ma sagesse, que tout ce que j'ai déjà ressenti et que je pensais que ça y est, à partir de maintenant, j'avance par mes propres forces. Je ne trouve plus rien. Maintenant, viens en ajout de recevoir et de nouveau. C'est du fait que vient un ajout de désir de recevoir qui est arrivé au-dessus de toute la sagesse précédente, le degré précédent que j'ai qui est plus élevé. Toute la correction du degré précédent n'est considérée comme rien. Elle est considérée comme face à ce degré, comme une non-correction. C'est-à-dire que, qu'est-ce que tu peux faire? C'est pour ça que dans chaque état suivant, tu dois penser à l'importance du but, que tu souffres du fait de ne pas te trouver dans le but. Et c'est impossible de faire des actes simples dans la société. C'est pour ça que, au bout du compte, on arrive à l'état où la sagesse n'est pas, où l'intellect n'est pas, où toute cette intelligence ne donne simplement aucun fruit. C'est comme ça que tu peux t'asseoir et lire des articles et être très érudit là-dedans, connaître énormément de ces choses-là, mais ça n'ajoute rien. Tu ne parviendras pas à la souffrance par ça. Tu ne parviendras vraiment jamais à la souffrance par ça. Tu comprends, tu... Vraiment, jamais. C'est, tu comprendras dans l'intellect que c'est juste, que c'est comme ça doit être, tu comprendras vraiment le principe. Mais tu ne le réaliseras pas si tu travailles seulement avec les livres. C'est pas pour rien qu'il écrit que celui qui choisit chaque fois une meilleure société, il n'écrit pas des livres plus vrais, un rave meilleur, il dit une meilleure société. Tu comprends? C'est, ça ne colle tellement pas comme si à notre compréhension, c'est la sagesse de la Kabbale, on acquiert la spiritualité, quelque chose de dissimulé. Quel rapport est-ce que ça a avec quelques autres bêtes comme moi, comme ceux qui sont à côté? Bon, voilà. Pourtant, c'est comme ça. Parce que sans travail avec les amis, c'est vraiment comme ça qu'il y a une occasion, particulièrement chez nous. C'est une occasion vraiment excellente maintenant. La société semble désagrégée, l'État est comme ça très très flou, et moi encore, Dieu merci, je m'enfuis, et vraiment, c'est tout. C'est sans un travail, il n'y a rien de plus, et je ne sais pas comment trop le dire, mais il n'y a rien à faire. De mon côté, faire des livres et ne s'occuper que de ça, ça serait vraiment préférable. C'est comme ça. À un tel point, encore un petit peu d'études, encore de l'intellect, encore un peu de sagesse, tirer des livres, et c'est vraiment mauvais. Ça n'aidera à rien sans ce qui s'appelle sa sagesse dépasse ses actes. C'est-à-dire que c'est pour ça qu'il faut être très comme ça, équilibré, que l'investissement dans la société et l'étude doit être très très équilibré entre la société et l'étude. Autrement, ça conduit l'homme à une sorte de déformation, et cette déformation, il peut lui prendre beaucoup d'années où il doit comme ça commencer à investir dans la société au lieu d'investir dans l'étude, dans les liens avec les livres, etc. C'est simplement, c'est un travail direct depuis son désir au-dessus des désirs des autres. C'est simplement un travail pratique. Question. Pourquoi est-ce qu'il n'est pas possible d'accélérer sur le chemin, de se rassembler ensemble comme ça pour faire toute une action radicale? Pourquoi est-ce que ça ne va pas facilement? Pourquoi est-ce qu'on ne peut pas accélérer le chemin et se connecter ensemble? Voilà, comme ça, comme dans un kibbutz, comme dans notre société où finalement ils décident qu'on y va et on fait. Voilà. C'est parce qu'en fait, chez nous, à l'intérieur, dans le subconscient, se trouve la compréhension que c'est contre le désir de recevoir. Si c'était avec le désir de recevoir, disons que maintenant, vraiment, on établissait comme ça une entreprise, comme moi je le dis, oui, je ne le mentionne pas comme ça, que c'est dans le but de se donner, mais ça se trouve à l'intérieur, voilà. Je dis, ok les gars, maintenant, on établit une entreprise, maintenant on va vraiment travailler, on va vraiment diffuser, notre connaissance dans le monde entier, on va vraiment dominer le monde entier, on va acquérir le monde entier, on sera les dirigeants de tous. Bon, allez, venez. C'est à l'intérieur se trouve le désir de donner, un désir spirituel, et de toutes mes paroles, rien n'agit. Parce que ces paroles-là n'attirent pas. C'est pour ça que personne ne s'enflamme de ça. Personne ne s'enflamme de ça. Tu comprends? Voilà. Je ne sais pas comment le dire, mais c'est simplement le désir de recevoir qui ne laisse pas travailler. Il ne laisse pas travailler. C'est comme s'il y a un gain. Mais au bout du compte, le gain sera pour moi. Est-ce qu'il sera pour moi ou pour le Créateur? Ah, pour le Créateur? Bon, ben on entendra un petit peu. C'est pas grave, on peut attendre un petit peu. Oui. Je me rencontre avec des gens. Disons aujourd'hui j'ai écrit une lettre. Comme ça à quelqu'un qui habite en Angleterre, c'est comment dire Il vit dans un palais, un château, c'est. Et sa maison, c'est comme ça, c'est un grand château comme ça. Tu comprends? C'est des gens comme ça, j'en ai beaucoup. C'est. Si un homme veut de l'argent comme ça, qu'il veut quelque chose, le corps ne permet pas et c'est. Et il ne ressent pas, il n'est pas attiré par de telles choses, par de telles personnes. C'est. Parce qu'il ne gagne rien. Il ressent qu'il ne gagne rien. C'est. Et tu sais à quel point est-ce que, à ce point-là, c'est difficile de se rapporter à de tels gens qui sont riches, grands, respectés, comme aux gens ordinaires. C'est. Dans notre travail aussi. C'est. On peut faire que ça, ce sera pour moi, pas pour moi, c'est. C'est pour ça que même si c'est très réaliste et que tout se trouve devant toi, c'est très difficile à réaliser, comme le lien avec les amis, comme ce travail-là, tu le vois. Par exemple, je dis à Vi ou à Marc qui sont maintenant là-bas au travail. Précisément pas ici. Alors je dis, montez ici, commencez à organiser. Avio, il voulait tellement crier comme ça, il voulait tellement. Tout le monde le connaît. Hein? Bon, vas-y, commençons. Et soudain, maintenant, il est assis sur le côté, il est silencieux, il n'a rien à dire. Vous verrez encore ce qui va arriver. C'est là où on ressent vraiment le désir de recevoir qui va face au travail véritable. Il est prêt, tu sais, à se contenter de peu. C'est, on le voit chez. Les hommes d'action, précisément ceux qui exécutent. C'est soudain, plus la vérité approche, plus il est prêt à la remettre aux autres. On le ressent concrètement. Et alors on voit, c'est comme s'il y a 100 hommes, des vrais hommes comme ça, pas quelques petits idiots quelconques, qui, au final, comme ça, ils sont assis, ils peuvent pas bouger. Avant, ils gagnaient, ils réussissaient, ils dirigeaient et tout. Et ici, soudainement, ils sont assis comme ça. Et ils attendent. Vraiment. Comme s'ils étaient partis en retraite anticipée. C'est, pour moi, c'est compréhensible et c'est naturel et c'est juste que ça arrive, c'est correct. Maintenant, la solution à ça, le remède, c'est seulement dans la connexion intérieure contre la force, contre l'état. Un état particulier, un excellent état, un état vrai. Et c'est ça qui doit être, c'est vraiment, pour moi, c'est pas étonnant. C'est seulement lutter précisément contre ça. Et donc, c'est l'effort, c'est le travail. Et précisément, à partir de cette collision, c'est de là que sortira la spiritualité. Ça se s'ouvrira et ça se développera. Mais c'est pas comme ça compréhensible dans l'intellect et par ce que voient les yeux que, et c'est pas compréhensible que je doive courir et crier de département en département, de l'un à l'autre. Bon, alors où? Hein? En général, on voit qu'une telle chose, où est-ce qu'on voit une telle chose? Et ça ne se conçoit pas. Et tout le monde, comme ça, assis en silence.
1: Oui.
0: L'étudiant. Et la notion du choix de la société, c'est pas très clair pour moi. Le choix de la société, je vais te dire. Qu'est-ce que ça veut dire choisir une meilleure société? T'as des gens qui ont le même but. Maintenant, dis-moi, quand tu les regardes tous, tu connais par exemple, comment est-ce qu'il s'appelle? Maroz. Tu le connais? Est-ce que pour Maroz, le but est plus élevé à ses yeux, il est plus fort que pour ton ami Gilad? Disons, oui. D'où est-ce que tu le sais? Comment est-ce que tu le sais? Voilà. Donc, la question, elle est comme ça. Comment est-ce que je saurais s'il vaut mieux me connecter avec Mira, oui, ou avec Roman? Roman, il crie comme ça, patatata. Et Mirra, comme ça, il est assis en silence. Alors, selon quoi est-ce que je peux savoir avec qui il vaut mieux me connecter? selon comme ça son visage peut-être, comme ça, qu'est-ce que c'est selon mon goût, peut-être comme ça par une sorte de qualité extérieure qui me plaise davantage, parce qu'il est plus intelligent, qui peut m'expliquer, parce qu'il est plus fort extérieurement et intérieurement, et il peut me soutenir, ou parce que j'apprendrai de lui d'une certaine manière, d'une bonne chose, c'est où je recevrai de lui des renforcements, ou alors au contraire, je verrai qu'il s'abaisse tout le temps devant la société. C'est, qu'est-ce que je dois prendre comme exemple peut-être? Avec qui me connecter? Ou peut-être même pas, je prends aucun exemple et puis voilà. C'est, je prends simplement quelques hommes comme ça, vraiment, voilà, on va faire comme ça un tirage au sort. Voilà, je dis à tout le monde, je suis prêt pour un tirage au sort. Il y a 100 hommes, faisons avec ces hommes-là 10 groupes, ou même moins de 10 dans chaque groupe, et on tire au sort, et c'est fini. Pourquoi est-ce que je dois aller selon comme ça, selon mon intellect, choisir, qu'est-ce que j'en sais? C'est le sort, il vient d'en haut, et c'est tout. Et je suivrai le sort. Oui? C'est-à-dire, qu'est-ce que ça veut dire choisir? C'est avec quoi est-ce que je choisis? Hein? Je te demande. Voilà, donne-moi un conseil. Tu es un homme instruit, docteur en chimie, en physique, quelque chose entre les deux. Bon, dis-moi. Mais les réponses, que je donnerai seront juste des réponses, parce que dans le choix, c'est choisir d'être impressionné, parce que un instant davantage, c'est-à-dire que tu dis comme ça, je recommande en général de ne pas choisir une certaine société, c'est-à-dire un petit groupe, mais chaque fois, je m'oblige à adhérer comme ça à ceux dont je peux le plus impressionner, comme ça. Aujourd'hui, je suis impressionné par Gilad. Gil travaille là-bas, et il fait toutes choses là-bas. Demain, je suis impressionné par Oren. Oren, il est très bien, il s'enthousiasme. Ensuite, j'entends parler d'Avio, comment est-ce qu'il écrit sur tout le monde, comme s'il exige de tous.
2: J'ai pas dit que c'est pas bon, c'est pas le même point. Alors être impressionné aussi du fait qu'il se trouve maintenant dans un tel état et qu'il est ici, c'est aussi trouver un certain désir, une certaine capacité en moi d'être malgré tout impressionné par les états de chacun. C'est-à-dire que tu dis dans chaque état, si un ami se trouve devant moi, je peux trouver quelque chose par lequel être impressionné de lui, même s'il est dans un mauvais état. État de chute, il est malgré tout poussé jusqu'ici, il se trouve ici avec nous. Peut-être il fournit davantage d'efforts que lui sourit maintenant et qui va bien. L'autre est simplement comme ça. D'accord, très bien. Mais qu'est-ce que ça s'appelle une meilleure société? Il utilise de tels mots. Ça veut dire une bonne pour moi pour avancer. Je reçois la grandeur du Créateur? C'est le but en fait. Bon, alors comment je vais changer de société tout le temps? Non, intérieurement. Intérieurement, je dois constamment choisir avec quel je regarde maintenant, et peu importe dans quel état ils sont, à chaque fois, dans chacun de leurs états, je prends le maximum d'impression. Oui? Ça s'appelle choisir une bonne environnement, c'est ce que tu dis. D'accord. Alors. Peu importe dans quelle société tu te trouves, enfin, chez nous, qui ont un but, mais peu importe avec elle. Du point de vue de caractère et tout est quelque chose, mais du point de vue du but, du point de vue du caractère, tu dis malgré tout, autrement tu ne saisis pas leur mentalité, c'est ça? C'est malgré tout important, ben d'accord. Qu'est-ce que pensent les autres? Ils ne pensent pas du tout. Hein?
3: Non.
2: Si je me trouve dans une société que je regarde selon l'ensemble des choses par lesquelles elle agit sur moi. De certaine manière, choisir une meilleure société, c'est regarder cette société et voir comment je m'améliore. C'est-à-dire, quel est le degré suivant de la société pour qu'elle soit meilleur. Regarde ça, disons que je choisis que cette société soit un degré plus élevé, meilleur. Et ensuite, faire tout pour que ça arrive. Tu parles de très belles choses, de très beaux états. Je regarde la société, je me la représente aussi, qu'elle sera meilleure, plus élevée. Je suis déjà aussi impressionné par sa forme future. Toutes ces choses, nous parlons du fait qu'un homme se ressent lui-même dans un état pas tellement bon. Dans les bons états, je n'ai pas besoin de renforcement. Je suis prêt à être impressionné par la société, je les regarde avec un bon... je ne suis pas dans celui qui invalide ma vie par son propre défaut. Je suis déjà sous une autre forme. Je vais bien, alors je vois aussi ils sont bons, mais il n'y a aucun problème. Moi, je parle du fait que l'impression de la spiritualité doit venir moi au moment où j'en ai vraiment besoin. Quand je suis dans une montée, c'est pas un problème. Je vais leur donner, je les aime. Tu sais, quand je vais bien, j'aime tout le monde. Quand je vais mal, qu'est-ce que je fais? Ici, nous devons vérifier ce qui m'arrive. Comment je peux recevoir de l'aide? Oui. Et maintenant, quand tu vas mal, tu ne peux faire grandir personne. Quand tu regardes de l'extérieur, aucune chance. Peu importe ce que tu regardes, ce qu'il fait, tu trouveras toujours quelque chose pour dire « Ah, il travaille à la cuisine, il n'a rien de mieux à faire oh, parce que tu vas mal, tu n'es pas capable de faire grandir. » Et quand tu es en descente, tu n'es non plus capable de recevoir la grandeur du créateur de qui que ce soit. C'est pour ça que je pense. Il ne sert à rien d'inventer une certaine société dont je recevrai soi-disant la grandeur du Créateur ou fera grandir en moi. On peut simplement regarder d'autres sociétés, comme nous avons dit, que certaines sociétés. Le Valsom écrit que certaines sociétés n'ont simplement pas réussi parce qu'elles n'avaient pas le Créateur. Si maintenant je me connecte avec mes amis sur une base purement animale, comme je me connecterai avec ces hommes, disons maintenant à l'armée ou dans les études, ou ça existe. Selon j'introduis le Créateur entre eux, j'ajoute le but final qui s'appelle Créateur. C'est quelque chose qui me tiendra, car dès que je descends du chemin, cette amitié aussi, qui n'a pas en elle comme si un homme se débrouillait aussi sans créateur, c'est ce qui m'attire, parce que le sourire de cet homme maintenant, quand je suis en descente du chemin, reste malgré tout un sourire, il me ramènera malgré tout. On verra dans les états de descente hein, à quel point tu cherches un sourire. Non, je dis que malgré tout... C'est encore comme davantage que l'idée qu'en descente, je dois faire grandir en moi, recevoir du créateur comme s'il me parlait du créateur maintenant. En bref, tu cherches une société avec un sourire. Non, j'ai dit une meilleure société, c'est une société qui serait aussi meilleure maintenant en tout autre lieu, seulement ici. La différence principale, c'est qu'il y a le but du créateur. Il y a cette chose sur laquelle elle est construite. Je ne comprends pas tellement. Une bonne société ici, c'est aussi une société qui serait bonne en tout autre lieu. Mais ici, en plus, elle a aussi la notion de la reconnaissance du Créateur ou son but. Pourquoi doit-elle être précisément bonne aussi par rapport à l'état qui est dehors? Parce que naturellement, je me connecte avec des hommes. C'est exactement ce que nous avons parlé à propos d'entreprise ou d'autres choses. Maintenant, dans les climes de ce monde, je ne vais pas maintenant travailler. Tu dis, alors, si tu choisis des amis qui sont des hommes particuliers dans la corporalité, alors dans un état où tu descends dans la corporalité, ces hommes ont malgré tout pour toi un certain poids, une certaine importance, oui, et ça t'aide à t'accrocher à eux, à ne pas les rejeter ni les mépriser. Je dis, avant d'arriver à la spiritualité, c'est ça la notion, oui. Même plus simple, avant d'arriver à la spiritualité, oui, je choisis les amis selon mon désir de recevoir corporel purement. Ici, j'arrive et je dis, mon désir de recevoir corporel purement, c'est ce que j'ai. Alors maintenant, je choisis des amis selon mon désir de recevoir corporel purement. Seulement, j'ajoute le but du Créateur. Je ne vais pas inventer des règles avec lesquelles je suis incapable de me débrouiller, travailler avec des choses que je ne connais absolument pas. Je sais ce que j'ai. J'essaie de trouver là-dedans la chose qui me conduira à la spiritualité, car je n'ai rien d'autre. Bien. Alors il dit qu'il doit trouver ici une société qui lui convient selon les conditions corporelles avec lesquelles il peut s'entendre, qu'il connaît. Alors, dans tous les états, il a au moins un lien avec eux. Et... On a fait une expérience comme ça. Le groupe ici, par exemple, c'est une partie des groupes, c'est ce que nous avons choisi avant de faire l'entreprise. C'est ainsi que vous avez choisi ce que vous avez fait, selon la mentalité, comme on dit, le caractère, une certaine connexion comme ça. Il y avait une connexion comme ça. Et alors, ça aide dans tous les états. En revanche, s'il n'y avait pas un groupe d'hommes proches, selon leur... vie précédente, ils ne s'entendraient pas au moment de la descente. Car alors au moment de la descente, chacun se verrait à chaque fois dans son animalité précédente. La spiritualité disparaît, chacun entre dans son animalité précédente, alors ils ne se trouvent plus en lien entre eux. C'est ce que j'entends, d'accord? Oui. La question est, qu'est-ce qu'on fait quand il y a une descente, mais... Si dans la descente, je ne peux absolument pas choisir quelque chose de meilleur, alors seulement dans la montée, je peux penser comment m'améliorer, comment grandir. Dans la descente, je dois penser comment je survis. Alors peut-être que seulement pendant la montée, je peux vraiment choisir une meilleure société. Et non, c'est-à-dire qu'il faut aller choisir une bonne société pendant la montée, tu dis. Et non pendant la descente. Pendant la montée, je peux penser à toutes les descentes que j'ai eues et dire, d'accord, qu'est-ce que je fais avec le bâtiment? Bien, bien, on verra. Je pense que demain, nous occuperons un peu de ça au lieu de tout ce cours. Le matin, nous ferons ici une sorte de réunion d'organisation. Je recommande alors que, tout d'abord, nous répartissions selon les départements. Là, les informaticiens, ici, cinéma, vidéo, rédacteur, les livres, peu importe, la cuisine à part et toutes sortes d'autres choses. Bref, chacun dans son département. Et alors, nous regarderons ce qui était écrit sur notre tableau, toute notre structure. Nous la verrons comme ça sous cette forme, où se trouve chacun. Nous verrons aussi les hommes qui ne sont pas encore dans certains départements, dans certaines cases. Et alors nous verrons ce que nous faisons. C'est une connexion qui doit certainement, malgré tout, doit être dans le but de la diffusion. Maintenant, la question est la suivante. Disons que chacun trouve sa place dans une répartition, oui, dans une certaine case, selon son métier. Et je regarde mon département, je vois, ce sont des hommes avec lesquels professionnellement je suis avec eux, mais aucun lien. Peut-être vaut mieux changer de métier. Disons peut-être, je suis en cuisine, au lieu d'être dans l'informatique, ou dessiner, faire du cinéma. Pourquoi? Là-bas, ce sont des hommes dont je me sens plus proche, selon l'esprit. Qu'est-ce que je peux faire? Ils ont tous cuisinier, profession. Oui ou non? Ou, si je me connecte avec eux selon le métier, alors, peu à peu, je prendrai aussi leur esprit et nous nous arrangerons ensemble, même ainsi. Qu'est-ce qu'on fait? Oui. Si on parle déjà de descente, dans la descente, ce qui fait sortir le plus rapidement, c'est l'action. Ça me fait qu'on fasse quelque chose. Précisément, une connexion sur le métier peut être une excellente idée. Car l'engagement, seulement l'action, l'engagement. Je suis maintenant engagé dans une certaine action envers le public ici, envers le public extérieur, peu importe. Si je le fais ou je ne le fais pas, il y a immédiatement une réaction. Je ne peux pas me permettre maintenant d'être déprimé, de ne pas voir l'importance du but, de ne rien faire. Ça oblige de telle manière que ça me sortira immédiatement de la descente. Ça m'obligera selon mon département. Plus que le sourire de l'ami avec lequel par nature je me connecte. Qu'est-ce qui se passe si un homme se trouve dans plusieurs départements? Où va-t-il s'asseoir là, ou ça lui semble meilleur pour lui, ou plusieurs? Alors, c'est une question simple, pas comme ça pour l'instant. Hein. Pendant la descente, d'une manière ou d'une autre, la responsabilité et l'engagement arrivent à mon travail avec mon salaire, ça m'oblige. Alors, qu'est-ce qui obligera ici pendant la descente? Et certainement, la société a le même but. Pendant la chute, tu dis que rien dans la vie ne m'oblige. Quand tu es de mauvaise humeur à ton travail, tu dis aussi ça à ton directeur. Un directeur arrive et dit « je vais te licencier ». C'est-à-dire, la peur de souffrir te tient, autrement on te licenciera, tu n'auras pas à manger, ta femme tombera dessus, les enfants crieront, tu n'as pas le choix, tu travailles. Là aussi, il faut trouver une certaine sorte de peur de ce que tu peux perdre. Autrement, on te licenciera. Alors tu dis ainsi, la peur ici peut être que spirituelle, pas corporelle. Alors si je suis dans une descente, la spiritualité disparaît, la corporalité ne se trouve pas ici, je n'ai pas ici de gain corporel. Alors, ça m'est complètement égal de partir pendant la descente. Simplement être chez moi, être coupé d'eux. Seulement, peut-être qu'inconsciemment, un peu, je pense, ensuite, j'aurais malgré besoin d'eux, c'est pas beau, c'est pas... Il y a un certain gain corporel. C'est pour ça que on a des séoudotes ensemble, les chevaux ensemble, ma femme est aussi liée ici, toutes sortes de choses comme ça. C'est ce qui me tient encore un peu. Si ce n'est pas, c'était que la notion spirituelle au moment de la chute, elle serait arrachée. Serait arrachée, le lien serait rompu, je resterai chez moi. J'oublie complètement, il n'existe déjà plus pour moi. Pour cela, il faut créer entre nous le plus possible de liens corporels pour que même dans une chute, tu saches que si tu pars, tu perds. Voilà, tu perds. C'est comme ce que tu as fait avec ta femme, une roupa. Je me souviens. Un accord. Et maintenant, cet accord te tient. Ça s'appelle une alliance. On ne la fait pas pour le bon moment, pour le mauvais moment. Alors nous devons, c'est-à-dire, déjà introduire maintenant dans notre société, dans sa fondation, toutes sortes de corrections comme celle-là pour les mauvais états. Pour que dans un mauvais état, l'homme ait peur de mépriser la société et chacun doit, d'une certaine manière, s'inventer de tels renforcements pour le temps de la chute. Autrement, il ressentira vraiment une perte corporelle. Car la spiritualité n'est pas présente, elle a disparu. Alors, dans la corporalité, il voit vraiment une perte. Alors, quelque chose à ajouter ?
3: Il
2: faut réfléchir à ça, ça doit vraiment être une grande préoccupation. Qu'est-ce qu'on peut faire à ce sujet pour que je vois un gain corporel venant de la société? Doron dit que la responsabilité, c'est pas suffisant, on s'en moque. Même si tu ne fais rien, ta honte, ça dépend jusqu'à quel niveau la responsabilité est égale. Ça dépend jusqu'à quel niveau, quand même. Comme il dit au travail, même s'il ne peut pas bouger, il essaye malgré tout d'être là, d'être présent, de faire d'une certaine, manière comme s'il travaillait, certaine mine, pré-représentation, il n'a pas le choix. Autrement, on le met dehors, ce sera vraiment terrible. Il y a aussi des différences sur le métier. Disons que si Achal ne travaille pas à la cuisine, rien à manger. On va le dévorer. Mais si Doron, disons, reste assis devant le livre, et ce jour-là ne fait rien, il reste bon. Oui. Qui sera même? Si au-dessus de lui, un chef de département, alors je suis désolé, il le ressentira certainement. Comme au travail, nous avons dit. Ça doit être une entreprise. Dans un tel métier, après une semaine, il se sentirait. Pourquoi? Il doit y avoir un directeur. Un directeur. Allez, tu dis. Non, il y a des choses que simplement ne s'exprime pas dans un état rapide. Comment travaille-t-on? Dans un tel état, ça peut précisément amener la partie corporelle à se sentir mal. Alors, ça ne me manque pas là-bas, on tombe dessus. Bon, j'espère que vous en discuterez et que vous arriverez à quelque chose. On partage nos impressions de la leçon et qu'est-ce que nous prenons pour travailler en dizaine. Finalement, il n'y avait pas de réponse à la question. Qu'est-ce que choisir à chaque fois un meilleur environnement? On sait bien, on ressent que, évidemment, le Rav a parlé aussi de... Il a dit, on est 100, on va se diviser en 10 groupes. Donc c'était déjà la base de l'entreprise, la base des dizaines. Ce qu'on veut dire, c'est que choisir les amis, voir chaque fois des innovations, la grandeur du but, être impressionné, c'est ça, choisir. Pas chaque jour aller d'un endroit à l'autre, c'est le véritable choix. Spirituel, finalement. Tu regardes les amis non pas comme un corps, mais comme une âme qui agit et qui te réveille à chaque instant. L'exemple que dans l'olishma, on a beaucoup de force et on peut faire tout, la cuisine, on a beaucoup de force et jusqu'à qu'il ressent qu'il s'approche de la vérité. Et là, il peut freiner, il ressent la résistance. C'est intéressant. Plus la conscience, la reconnaissance que tu t'approches de la vérité, du don, justement, et là, tu as un retard, une perte de force. C'est peut-être pour ça que la dizaine, dans ces situations, te redirige vers le but. La conclusion est qu'il faut on a besoin de renforcement corporel parce que la spiritualité en descente tu n'as pas peur donc tout cette façon de vivre et d'être connecté avoir peur de d'avoir une perte même corporelle. Le choix de l'environnement, c'était une grande partie. Avant, le Rav a expliqué les corrections, les remèdes. Il a dit une belle phrase. Une correction ne peut pas être douce. L'homme doit comprendre que corriger son désir, c'est toujours avec quelque chose de désagréable. Il ne faut pas avoir peur. Le Rav a dit que cette crise qu'on traverse à chaque étape, on fait des efforts et ensuite on ne comprend pas ce qui se passe. Ce n'est pas raisonnable ce résultat, cette sensation. C'est justement la lumière de la Torah qui corrige. Sans tous les inquisiteurs, on ne peut pas avancer. Donc, on a besoin de tout cela, toutes sortes de soutien, comme on a entendu. Je me demande, c'était au début de l'entreprise, il me semble. Aujourd'hui, à quel point chacun de nous a sa place, où il peut tomber quand le Créateur lui fait traverser une situation, recommencer à monter. Il y a des soutiens tout autour. Ça ressemble à ce que je voulais dire. Au début, le Rav parlait de la... à quel point on est prêt de souffrir. Donc ce n'est pas la raison ni le désir, mais est-ce qu'il arrive à supporter toutes ces situations, ces accusateurs, et ressentir que ça le corrige? Les devoirs, on a reçu des devoirs. Je regarde notre dizaine. On n'est pas comme les électricien ou le son. Quel rapport on peut voir entre nous dans la corporalité et malgré tout, on essaye entre nous de maintenir le cadre. Les leçons, les séudotes, les zooms, et encore, il faut voir si je ne le fais pas, est-ce que je perds quelque chose? Qu'est-ce que je perds? Et donc la dizaine doit toujours préoccuper de s'y retrouver de façon quotidienne entre les leçons, de soutenir, de maintenir la dizaine des amis. Je me souviens, quand je suis arrivé, je ne voyais pas tout ça. Il y a moi, il y a le Rav, il y a les livres, le Créateur. Et après, tu commences à voir, il y a des amis, il y a des séoudotes. Aujourd'hui, nous avons tout. C'est-à-dire que sans ces actions, c'est pas choisir un meilleur livre ou un meilleur Rav, mais un meilleur environnement. Donc justement, ce qu'on peut faire ensemble entre nous, ce véritable travail qu'on fait avec les amis. Donc, et si on devrait utiliser tous les conseils des Rav, des Kabbalistes, et on arrive à la rédemption. On passe à la prochaine partie avant chantant une chanson ensemble.

0: Bonjour les amis, on continue à étudier test, première partie, leçon numéro 6, première partie, on n'a pas beaucoup de temps aujourd'hui, donc 20 minutes de leçon extrait encore, 20 minutes questions-réponses, surtout ne pas oublier pourquoi nous étudions, nous voulons attirer la lumière qui nous amène à ces degrés. Le Rav a expliqué un petit peu, une très belle explication vis-à-vis du but de l'étude. Oui, on a échangé un petit peu entre nous que la première partie, beaucoup de puissance, c'était même un peu, ça nous a secoué. Et on voudrait utiliser cette puissance à une prière. Donc, comme Aaron vient de dire, leçon numéro 6, première partie, finalement, ça commence directement au milieu de Or Pnimi, point 50, qui explique plein 3, point 3 du Hari. On va relire 3, point 3 du Hari. Lettre C du Hari. D'accord? Donc, première partie, lettre C en haut, les mots du Hari. Page 4, lettre C. Vous avez trouvé? Je vais lire. La restriction de la lumière autour du point central. Et voici qu'alors, Ensov s'est restreint lui-même dans le point central qui est en lui, précisément au centre, et il a restreint cette lumière, elle s'est éloignée vers les côtés autour du point central. Encore. La restriction de la lumière autour du point central, alors Ensof s'est restreint lui-même dans le point central qui est en lui, précisément au centre, et il a restreint cette lumière, et elle s'est éloignée vers les côtés autour du point central. Donc, on passe à la leçon. Volume 1, partie 1, Or Pnimi, 50.
1: Il appelait le point d'Ensof Baruch Hu, et c'est ce que le Rav voulait dire. Il a fait une restriction, ce point central. Et c'est le clé de réception pour la lumière d'Ensof Baruch Hu, qui n'a aucune mesure, aucune limite. C'est pourquoi sa réalité est considérée à l'image d'un point dans son intériorité au centre de cette lumière, et la lumière l'entoure et adhère à elle tout autour, sans mesure. Alors, nous comprenons que selon la forme, le point est petit, la lumière autour est infinie, grande et large. C'est pas une question de surface, de la surface occupée par un point et de la grande surface occupée par la lumière. Il s'agit plutôt du fait qu'elle se trouve au milieu de la lumière, qu'elle se trouve vraiment au centre de la notion, au centre de l'intention, de son importance. Dans la spiritualité, nous ne parlons pas de grandes ou petites surfaces. Nous parlons de la qualité centrale. C'est là que se trouve l'accent. Elle se trouve entièrement sous le traitement de la lumière, dans son amour, dans son intention, vers lui, vers elle, vers ce point, et dirigée en fait toute l'action de la lumière. C'est tout, il ne faut pas penser qu'elle est petite, qu'elle disparaît quelque part dans la lumière et quoi. bien que selon la forme, nous puissions penser ainsi. Non, la lumière la remplit, la lumière agit sur elle, et elle correspond exactement à la lumière. Il s'agit plutôt ici du fait que comme la lumière est infinie, ce point est lui aussi infini, mais il se trouve en son centre, car toutes les actions sont concentrées sur elle. Car c'est seulement de cette manière qu'il est possible qu'elle contienne la lumière supérieure sans aucune mesure ni aucune limite, contrairement aux lignes de réception qui sont après le Tzimtzum en dessous, c'est-à-dire chez les êtres émanés inférieurs, chez lesquels les kélim de réception sont considérés comme contenant leur lumière dans leur intériorité et au-dedans d'eux, c'est-à-dire que les parois des kélim, qui sont le sens des quatre faces qui sont en eux, font une limite et une mesure à la lumière qui est en eux. C'est-à-dire qu'après Tzimtzum Aleph, quand ce point central s'est restreint, car il a ressenti en lui qu'il n'était pas en équivalence avec la lumière. Alors, il prend déjà une autre forme, selon la manière dont nous exprimons ces formes. Alors, chez lui, il y a déjà des limites, des rapports, haut, bas, droite, gauche, avant, arrière. Nous disons déjà panim, achoraim, en haut et bas, keter, malchut. Se trouvent des hauteurs différentes selon les masachim, droite et gauche, rochma chassadim. Il y a ici déjà des changements, mais des changements venant du même point. Du côté de la lumière, elle est toujours un point qui se trouve sous son traitement, sous son amour, et reçoit tout de lui. Ça veut dire que la lumière, selon son intensité, et ce point, selon son intensité, c'est la même chose. Ils sont égaux. La lumière la remplit complètement, mais quand elle commence à se limiter elle-même, alors envers son ressenti intérieur, elle commence déjà à ne pas recevoir. Elle ne veut pas seulement sous telle ou telle condition. Il y a une différence entre ce point avant la restriction, c'est un kli infini pour recevoir la lumière infinie, comme ça s'appelle lui et son nom sont un. Et lui et la lumière, son nom et ce point, le désir qui est en elle. Et après El Tzimtzum, ce point devient déjà des partsofim, des mondes différents, et commence à jouer comme quelque chose d'indépendant vers la lumière. Mais c'est le même point. Et nous avons déjà parlé du fait qu'envers elle-même, elle se ressent ainsi. Elle se restreint, elle ne veut pas, elle se vérifie pour voir jusqu'à quel point elle peut chaque fois être de plus en plus semblable à la lumière. Bref, depuis Ensof, à travers toutes les actions qu'elle traverse intérieurement, tous les ressentis qu'elle traverse intérieurement, ce sont vraiment ses états intérieurs. Comment est-ce que je pourrais être comme la lumière qui me remplit? Alors, toutes ces contractions, ces restrictions, ces rapports avec la lumière, ceci ou cela, tout cela est son ressenti intérieur, les clarifications intérieures qu'elle fait depuis Ensof jusqu'à la correction finale. Et cela est dû à l'Oviyut qui est dans le Kélim. Comme il est écrit ici, après, contrairement à Ensof, où la lumière et le Kli sont dans l'unité simple, dans le sens de il est un et son nom est un, comme c'est pourquoi le Kli ne limite aucunement la lumière qui contient, c'est pourquoi la lumière qui est en lui et dans l'aspect d'Ensof. Il ne faut pas oublier, c'est pour ça que je dis, et je souligne que c'est le ressenti intérieur qui traverse ce point central à travers, qui traverse les cinq mondes dans leur descente, la brisure, les corrections, et les corrections qui se ressentent déjà comme étant des parties, ces parties car nous, qui nous élevons déjà vers le ressenti. Pourquoi est-ce que nous devons chaque fois préciser que tout est dans les mondes, dans les dissimulations, les imaginations de ce point intérieur, que tout cela se passe sur lui comme un seul rêve, du début jusqu'à la fin de la création. C'est son intériorité. Il n'y a rien ici qui se produit vraiment dans la réalité. Cela passe dans les ressentis intérieurs, c'est une chose. Deuxièmement, encore plus

Ce fils-là lui donne toujours une ligne directe vers ce même état fixe qui existe. Et lui, de son côté, qui s'appelle son point de brisure, qui n'est pas exactement inclus dans ce ressenti, dans cet état, c'est qu'il doit seulement corriger son clitoris de perception, et non une réalité extérieure à lui. Continue à lire, et voici qu'a été parfaitement expliqué le sens du point central qui est dans Ein Sof. Mais soit-il, il ne s'agit que Dieu nous en garde d'aucun lieu ni d'aucune surface corporelle selon des mesures perceptibles, mais la Prina Dalet incluse dans Ein Sof est ainsi nommée du fait de son unité simple avec la lumière supérieure comme expliqué. Et la notion du Tzimtzum effectué dans ce point central a déjà été expliquée plus haut, point 40. Des questions? Oui. Ce que tu viens de dire, si un homme parvient à l'essence de ce ressenti de Ein Sof, que toute la réalité se trouve dans Ein Sof, cela neutralise complètement pour lui la perception de ce monde. Pourquoi, au contraire? Je sais dans quel état je me trouve selon mon ressenti. Je sais dans quel état je me trouve réellement. Alors, je ne te comprends pas. Tu es un homme religieux, tu ouvres un livre de prière, tu ouvres des livres. C'est écrit que le Créateur dirige le monde, que nous sommes en lui, que nous sommes sous son autorité. Nous y sommes ou pas? Dans ce monde, nous sommes certainement, c'est pas le cas. Nous sommes dans le monde Ein Sof, où nous sommes dans les deux états en même temps. L'état véritable s'appelle être dans Ein Sof et notre état imaginaire, la manière dont nous sommes dans ce monde, sous notre petite perception. Et tout notre travail, c'est d'éveiller sur nous la lumière qui guérira notre perception pour la rendre correcte afin que nous retournerons réellement, consciemment Ein Sof. L'un n'annule pas l'autre. Même au contraire, un tel rapport à ces deux états, le véritable et l'imaginaire, me place toujours de manière correcte envers le groupe, envers moi-même, envers le Créateur, envers tout. Il y a un groupe, c'est le groupe corrigé d'Adam Harishon, et moi, je ressens l'inverse. Moi, je suis réellement l'âme corrigée, je suis une partie divine d'en haut. Comment est-ce que je me ressens pour l'instant? À l'inverse, et ainsi de suite. C'est-à-dire que l'homme commence déjà à s'orienter, Israël, la Torah, le Créateur, moi, tel que je suis maintenant, le Créateur, l'endroit où je me trouve, je suis obligé d'y parvenir dans mon ressenti. Par quoi? Par la Torah, par la lumière qui amène vers le bien. Au contraire, cette perception doit être constamment devant nos yeux, de manière claire. Et à partir d'elle, nous aurons l'orientation correcte pour le travail. Ce que tu dis, c'est que quand un homme se trouve dans la dissimulation, il peut alors orienter sa perception vers ce point dont tu parles. Oui. Mais en supposant qu'un jour, l'homme parvienne au dévoilement, comment est-ce qu'il peut se rapporter à tout ce monde comme il le ressentait avant ce dévoilement? Mais bien sûr qu'il ne... Non, tu as raison. Si je me trouve dans un certain degré spirituel, alors tout ce que j'ai traversé depuis le degré actuel, disons, jusqu'à un certain degré spirituel, disons, 40. Je suis parvenu à ce degré, alors tout ce qui est en dessous, je justifie déjà, je dis déjà que c'est l'autorité du Créateur, que c'est Ein Sof, et que dans ma mesure, c'est Ein Sof. Pour l'instant, dans la mesure de degré 40. Et j'attribue tout cela à la lumière et à moi-même, mais de moi et au-dessus, pas encore. C'est une question de degré. À quel degré suis-je monté? De combien me suis-je rapproché de la vérité? C'est-à-dire que l'homme est censé utiliser ce monde afin de s'élever au-dessus. Oui. Ça veut dire qu'au moment où il parvient, disons à ce degré 40, alors il utilise ce qu'il a
davantage corrigé et le reste, il n'en a plus besoin. Il utilise comme sa base, il se tient dessus.

Il se tient sur degré 40 qu'il a construit avec les composants qu'on lui a donnés du côté droit, du côté gauche. Oui. Nous voyons que tous les rapports entre le clé et la lumière sont ressentis seulement dans Prina Dalet. Oui. Qu'est-ce que Prina Dalet est dans notre état? C'est possible de discerner?

0: Zohar la'am, Vaikra, 129, Cap.co.il, vous pouvez poser des questions sur le site www.cap.tv, les questions sélectionnées de le sujet seront posées durant le cours. Comme on a déjà étudié, comme on le sait, le Zohar est dévoilé que dernièrement, parce qu'on est arrivé au développement au degré de Adam, qui ressemble au Créateur, et c'est pour cela qu'on ressent cette crise, ce manque de force, ce désespoir de la vie. Et le Zohar se dévoile pour qu'on puisse réaliser la correction. La correction est en arrivant au même système que Malchut d'Ein Sof. On est tous liés ensemble. La première correction est appelée « Ne fais pas à ton ami ce que tu es, que tu ne veux pas qu'on te fasse » et c'est appelé « Chafetz Chesed Vira » et la correction supérieur est appelé ton prochain comme toi-même, recevoir dans le but de donner. Et les deux corrections sont devant nous, on doit les faire. En fait, tout cela se réalise entre les êtres humains. C'est là que se dévoile le Créateur, selon les relations entre nous. L'amour des autres, comme il est écrit, de l'amour des créatures, l'amour du Créateur, on ne peut pas faire autrement. C'est uniquement en réalisant les choses dans un groupe de kabbalistes, pas avec des étrangers qui n'ont pas cette tendance, qui se trouvent au degré animal, mais ceux qui veulent arriver au degré de Adam, entre eux, ils construisent ce système de Malchut d'Ein Sof et ils veulent, dans ce système, ils veulent ressentir la lumière d'Ein Sof, le Créateur. Donc, pendant qu'on lit le Zohar, qui doit nous donner des forces de discernement, des récipients, pendant qu'on lit le Zohar, on doit faire des efforts d'avoir l'intention de s'unir, que les étincelles, les désirs spirituels s'unissent et à partir de ces désirs, on peut construire le récipient ou la Shrina ou Malchut d'Ein Sof. Pour ressentir, on doit ressentir le Créateur. Donc, on doit être ensemble, comme ceux qui ont écrit le Zohar, tous ces 10 élèves, avec Rabbi Shimon. Et après qu'on se trouve dans cette direction, on essaye, dans ce système, dans ces connexions entre nous, comprendre, ressentir ce que dit le Zohar, car il parle uniquement des connexions entre nous, il peut parler des poissons, des animaux, des êtres humains d'Israël qui traversent dans le désert, ou il peut parler des étoiles, peu importe de quoi. On parle uniquement des forces de Nefesh, des gens qui sont appelés de cette façon. S'il vous plaît, 129, l'offrande du pauvre est importante pour le Saint béni soit-il, car il offre deux sacrifices devant lui, un est son lait et son sang, et l'autre est le sacrifice qu'il offre, car il n'a rien à manger, et il apporte cependant une offrande. Il en résulte que son lait et son sang diminuent. L'offrande du pauvre est plus légère, deux tourterelles et deux jeunes pigeons. Et sinon, il apporte une petite fleur et est ainsi pardonné. Alors, il est déclaré et dit, car il n'a pas de mépris ni d'abord la bassesse du pauvre, car l'offrande du pauvre est la plus louable. On parle d'une personne qui a différents degrés dans son comportement, avec quelle intention il peut travailler dans le but de donner, ce qu'il peut consacrer dans le but de donner, c'est-à-dire le désir de recevoir, qui s'ouvre, il prend des parties de la gauche, des parties plus épaisses, plus grandes, et s'il peut travailler dans le but de donner, il est appelé riche. S'il peut prendre des plus petites parties, plus faibles, de son désir de recevoir, et les amener, les rapprocher au Créateur dans le but de donner, il est appelé pauvre. Donc chaque fois, la partie qui l'amène à participer avec le Créateur de son désir est appelée riche ou pauvre, donc riche amène plus et le pauvre moins. Chacun, dans la mesure qu'il est capable de travailler dans le but de donner avec son désir, c'est ça l'offrande. L'offrande, c'est le désir qui était dans le but de recevoir et je le rapproche au Créateur, je le transforme. L'intention de la réception, donc c'est ça l'offrande, car je me suis rapproché, Korban, Karov, proche. J'ai fait un pas en avant dans cette échelle, dans ces 130. Comme le pauvre fait bouillir son lait et son sang, la farine qu'il apporte le fait bouillir dans de la bonne huile. Et ici nous apprenons que même si un homme sacrifie ce grain sur la poêle, et que le grain frit, car le péché qui fait bouillir son lait, son sang dans le feu du mauvais penchant, et tous ses organes bouillent dans le feu, ainsi cette offrande, car l'essence de l'offrande est comme celle du péché. Et sacrifier le cœur et l'esprit de l'âme d'un homme devant le Saint-Esprit soit-il, et ceux qu'il aime le plus. « 131. Heureux sont les justes qui se sacrifient et offrent leur âme chaque jour devant le Saint-Béni soit-il. Je souhaite faire ce sacrifice, car c'est ce que veut le Saint-Béni soit-il de l'homme dans ce monde. Par conséquent, cette offrande est vraiment la meilleure, parce que par elle, tous les mondes sont bénis. » C'est évident que le pauvre et le riche, chacun avec les forces qu'ils ont, sacrifient ce qu'ils peuvent, ce qu'ils sont capables. Si je peux amener un grand désir à la correction, avec la lumière, je l'amène. Chacun amène le maximum. Si je suis pauvre, j'amène une petite partie. C'est ce que je suis capable. Chacun amène le maximum possible, parce que moins que le maximum, ce n'est pas donné. Mais quand même, ce n'est pas simple. Ces travaux qu'on doit faire dans le temple avec les offrandes, comment transformer, faire passer mon désir d'une intention à l'autre. L'article « Béni soit le Seigneur de Sion ». Béni soit le Seigneur de Sion qui réside à Jérusalem, alléluia. Et est-ce que de Sion, de Malchut, qui est Zeranpin, Avaya, et Baruch, du fleuve le plus profond supérieur, et Baruch de Bina. Alors pourquoi il dit « Béni soit le Créateur de Sion » mais « Béni soit le Créateur » est autour de Malchut, quand la lune, Malchut, brille avec la lumière du soleil, Zeranpin, et ils se rapprochent les uns des autres, et ne retirent pas leur lumière l'un de l'autre. Et quand il nous dit « Me bénis Avaya », c'est parce que des fois la lune, Malchut, est appelée le roi, Zeranpin. Comme il est appelé Avaya, elle aussi est appelée Avaya. Comme il est écrit, et Avaya rejette sur Sodome et Amora du feu et du soufre de Havaya du ciel, quand la première Havaya est Malchut et la deuxième Havaya est Zerampim. Et en plus, même un ange est appelé comme le nom du roi, Havaya. 133. D'où savoir que le Saint béni soit-il est béni. De l'endroit appelé Tzion, Yesod de Malchut, c'est de là qu'on sait qu'il est béni. Car c'est écrit que c'est là que le Créateur a ordonné cette bénédiction. Et comme il donne cette bénédiction à Sion, c'est de là qu'il est béni. Car béni, donne cette bénédiction. Heureux ceux qui pratiquent la Torah. Tout celui qui pratique la Torah est accroché au Saint béni soit-il, comme il est écrit. Et c'est vous qui êtes en adhésion à elle. Pardon. Et vous, ceux qui sont en adhésion avec le Créateur, vous êtes tous en vie aujourd'hui. Des questions? Non. Oui. J'ai une question. Lève-toi. Vas-y. Pourquoi le pauvre, c'est l'offrande est plus appréciée? Car l'homme est faible, c'est le début de son chemin, il n'est pas capable de faire plus. C'est plus difficile d'amener plus, c'est ce qu'on pense. Non, parce que tu es basé sur la petitesse. Tu peux voir dans ce monde, qu'est-ce que tu exiges d'un petit et d'un grand? Pourquoi tu demandes plus? Un grand, c'est difficile pour lui aussi, c'est plus difficile, non? Oui, mais il a déjà des moyens, il a déjà des écrans, une tête, il est déjà en connexion avec ce système, et le pauvre n'a pas tout ça encore. C'est pour ça qu'il ne peut pas amener plus. Donc l'offrande du pauvre, et en plus le pauvre, c'est un degré très apprécié, c'est parce qu'il manque d'écran, il commence son chemin. C'est un pauvre, c'est pas qu'il est misérable, qu'il n'a rien, non, on parle dans chaque degré, on a le riche et le pauvre, chacun traverse tout cela. Donc par rapport au riche, le pauvre est plus proche de... C'est pas qu'on considère plus ou moins, c'est des règles de la nature, des règles physiques. Entre les lumières et les récipients. Mais envers le petit, on se comporte différemment, car Bina unitos, et le petit est plus proche d'elle. C'est comme un fœtus, mais quand il est grand, qu'il est adulte, on exige de donner. Et un petit, on exige de recevoir ce qu'on lui donne. C'est ça son travail. Le grand doit déjà donner. C'est pour ça. Mais ce sont des règles claires, très strictes, même envers le petit, même envers le pauvre. Il est obligé de donner l'offrande. Même une personne qui a que des petits récipients doit les utiliser à 100%, comme le riche. On continue. Cette firmament et cette terre. 134. Et Dieu dit que le firmament soit dans les eaux. Quand le Saint béni soit-il a créé le monde, il créa cette firmament en haut, créa cette terre en bas, cette mer, cette rivière, sept jours, sept semaines, sept ans, sept fois et sept mille ans, durant lequel le monde se tient. En qu'il existe pour six millénaires et un millénaire est ruiné. Et le Saint-Béni soit-il est trouvé dans le septième de chacun d'entre eux. 135. Les sept firmaments sont en haut, et dans chacun il y a des étoiles, signes et soleils qui servent chacun des firmaments. Dans tous les firmaments, il y a des merkavot, l'un sur l'autre, pour assumer le fardeau du royaume de leur maître. Et dans tous les firmaments, il y a des merkavot et des soleils qui sont différents les uns des autres, se tenant l'un sur l'autre, certains ont six ailes et certains ont quatre ailes, certaines ont quatre faces et certaines ont deux faces, et certains ont une face. Certains sont un feu brûlant, certains sont eau et certains sont vent, comme il est écrit. Il fit de ses anges des vents et de ses émissaires un feu brûlant. Malachim, les anges, ce sont des forces minérales, végétales et animales par rapport au degré. Mais d'abord, comme l'homme se trouve dans la nature, minérale, végétale, animale, et lui, il existe parce que dans ce monde, ces degrés existent. De la même façon, dans le monde spirituel, dans la force de Nefesh, on a en dehors de Adam, qui veut se diriger vers le Créateur, être en contact avec lui, mais avant, il y a des forces appelées les anges au degré minéral, végétal et animal spirituel. Et c'est grâce à eux que je stabilise ces connexions. Grâce à eux, l'âme peut exister. C'est ce qui entoure l'âme. Et je les utilise pour avancer les forces de Nefesh, de Adam. Comme dans ce monde, qu'il utilise pour exister dans son âme. Et toutes ces forces, il les dirige vers le Créateur pour être en contact avec lui. Donc ces forces qui sont là pour l'aider sont appelées des anges. Ils n'ont pas de choix libre. Pas plus que les forces qu'on a dans la nature ici, la gravitation, différentes forces de la physique, de la chimie, les forces entre les atomes, les molécules, entre les grands et les petits corps. Peu importe, ces forces sont appelées des anges. Les ailes, ne pas imaginer un corps avec des ailes en l'air. Les ailes, c'est ce qui couvre les écrans qu'il donne à l'homme. Ces forces, quand on veut dire que l'homme arrive à quelque chose, réussit, il a cette force de l'écran, c'est-à-dire un ange avec des ailes. Il y a des bons et des mauvais anges. On verra beaucoup encore. Donc, les rapports avec les anges, c'est comme le rapport avec les forces de la nature, tout ce qui m'entoure, en dehors de Adam, dans ce monde, toutes les autres forces sont des anges. Je veux les utiliser tout le temps pour. Je veux tout le temps les utiliser. Doudi Dela te demande, malgré que je fais des efforts, quand même je vois des images matérielles devant moi. Ça c'est clair. Ça continuera dans 6 mois, dans 1 an, espérons moins, mais ça dépend des efforts qu'il fait pour dans le groupe, car c'est là qu'il pourra découvrir que ça parle uniquement des relations avec les autres. La Torah ne parle de rien d'autre. Si elle dit aime ton prochain comme toi-même, c'est la somme de tout ce qui existe dans la spiritualité, toute la Torah. On doit trouver entre nous, à l'intérieur, dans ce réseau de Malchut d'Ein Sof, où est-ce que le Zohar nous écrit. Mais la façon que c'est écrit, mais ensuite, on pourra voir derrière ces phrases, derrière ces mots, quelque chose de vraiment différent. quand on lit le Zohar, je sais qu'on a déjà dit, demandé dans le passé, mais je pense quand même, je ressens que ça me brûle vraiment. Pourquoi on doit expliquer et tout ça? Si ce que ça crée en nous, c'est l'union, cette force et l'union, pourquoi on doit expliquer le texte? Je n'explique pas, mais c'est pour que tu ne penses pas comme l'ami d'Elat, qu'un ange, c'est quelqu'un qui vole avec des aigles. C'est pas que je t'explique le texte, mais je te place dans où tu dois être, qu'on parle des relations entre nous. Et je ne t'explique pas que sont les sept firmaments, les étoiles. Regarde ce qu'il est écrit. Tu vois ce qu'on a lu. Les firmaments utilisent les firmaments les uns sur les autres. Tout ça, je ne t'explique pas. Je ne touche pas du tout ça. Mais qu'est-ce que je te dis? C'est même pas l'image générale que je t'explique. En quelques mots, j'essaie de te... pour que tu ne fuis pas à ces imaginations, mais tu restes lié à... Tu dois exiger de découvrir, de faire des efforts, d'attirer la lumière qui corrige. Je dois être dans le texte où je dois ressentir les autres. C'est ce que je dis, donc. C'est ce que je dis moi aussi. Je ne te dis rien. Est-ce que je t'ai expliqué quelque chose maintenant? Tu as dit que dans le cours du rabbin, vous étiez silencieux pendant une heure et demie, non? Non. Des fois, c'est un exercice qu'il nous donnait. On arrivait et il dit aujourd'hui, on ne dit rien. C'est pas qu'il disait quelque chose. Non, on ne faisait rien. En principe, c'était pendant les repas. On mangeait quelque chose, même pendant qu'on mangeait, même après. Silence. C'est tout. Mais pas pendant le cours. Pendant le cours, en principe, on peut poser des questions, on peut répondre, mais durant le cours du Zohar, on pose moins de questions, oui, car il attire la lumière qui corrige pour ceux qui se placent face à cette lumière. Si je passe à travers le groupe et je cherche la tribu du don, alors je demande, j'exige cette lumière, car qu'est-ce qu'elle fait la lumière? Elle m'unit avec les autres, et c'est là que je dévoile cette force. Donc je dois traverser à travers ce réseau des amis, un seul homme, avec un seul cœur, avec la force, la garantie mutuelle. C'est ce que j'attends. Je veux que la lumière nous unit et que l'attribut du don entre nous se révèle le Créateur. Il ne faut pas fuir de cette image que tu es uni avec tout le monde, et c'est là que tu dévoiles le Créateur. Tu ne dois pas imaginer des anges avec des ailes et le ciel, tout ce qui est écrit. Donc c'est ce que je vous rappelle chaque fois. Les sept firmaments et les sept terres, je ne parle pas, je ne t'explique rien. Je peux expliquer. Dans Bia, qui est partagé en sept, et c'est un face à l'autre, les quatre parties de les quatre directions, je peux t'expliquer, mais je ne t'explique pas tout ça. Spirituellement, je ne te dessine rien, mais au moins, je veux être sûr que l'homme reste dans la bonne direction. Autrement, il y a ici des gens, peut-être pas comme toi, je ne sais pas, qui imagineront vraiment autre chose, ou alors même arrêteront d'écouter. Donc, je les remets en place. Est-ce que l'intention ne suffit pas? Mais s'il n'y a pas d'intention, On peut lire sans j'ajoute quelque chose. Après quelques minutes, tu ressentiras que tu n'es pas dans la bonne direction. Tu ne peux pas rester lié aux amis, penser à la garantie mutuelle et chercher le Créateur, l'attribut du don dans ce réseau. Tu ne peux pas rester dans cette intention car tu as tout le temps des nouvelles réchimaux qui t'éloignent de cette direction. Comment le faire? Grâce aux amis qui sont autour de moi et qui sont forts. Est-ce que tu es capable de rester avec eux? C'est ce que j'ai dit, on essaye. Je ne dis rien, on lit. C'est ça? Vous avez entendu? Attends. Assis-toi. Tout le monde a écouté. Enlevez les mains. Chacun qui se détache, on va essayer 10 minutes, un quart d'heure. Est-ce que vous avez réussi ou non? Essayons. Donc, on fait des efforts de rester dans la bonne direction.
1: 137. שהפנימיים נבחנים למטה והחיצוניים למעלה.
0: Et chaque firmament, tous les firmaments sont comme des pelures d'oignons revêtues l'un sur l'autre. Les plus intérieurs sont considérés en bas et les extérieurs en haut. De plus, chaque firmament marche et fait du bruit, pas par de son maître, par qui il voyage et par qui il se tienne. Et en haut de tout se tient le Saint béni soit-il qui porte tout par sa force et puissance de même. Il y a sept terres en bas et tous sont établis et certains sont supérieurs et d'autres inférieurs. Et la terre d'Israël est au-dessous de toutes et Jérusalem est le plus haut de toutes les implantations. 137. Ainsi il divise toutes ces terres qui sont toutes en bas comme ces firmaments en haut. Et entre chaque terre, il y a un firmament qui les divise. Par conséquent, toutes les terres sont spécifiées par des noms et parmi elles sont le jardin d'Éden et l'enfer. Parmi elles sont les créations qui diffèrent les unes des autres, telles que celles d'en haut, dans les firmaments. Certaines d'entre elles ont deux faces, certaines ont quatre faces et certaines une. Et l'apparence de certaines n'est pas comme l'apparence des autres. 138. Et donc, tous les gens dans le monde émergent d'Adam. Mais Adam Arishon est-il descendu dans toutes ces terres et engendra des fils? Et combien de femmes est-il? Mais Adam n'est que présent dans ce monde supérieur à tous appelés univers. Comme il est écrit, et il commanda l'univers, sa terre. Cet univers s'accroche au firmament d'en haut et s'agrippe à son nom. Comme il est écrit, et il jugera l'univers dans la justice. Dans la justice signifie malchut. C'est pourquoi les fils d'Adam dans cette haute terre univers au-dessus de tous comme en haut, quand Adam supérieur est au-dessus de tous. 139. Adam en bas et comme en haut. Au-dessus de tous les firmaments, il y a le firmament le plus haut de tous, sur qui se trouve le trône du Saint béni soit-il, comme il est écrit. L'apparence d'une pierre de saphir ressemble au trône, et l'apparence du trône ressemble à l'apparence de l'homme d'en haut. Étant Avaya Dema qui est Adam en Yematria. De même, le roi de tous est ici dans l'univers, et c'est Adam qui est absent dans tous les inférieurs. 140. Et ces inférieurs viennent de la brume de la terre, et avec l'aide du firmament d'en haut émergent les créatures qui diffèrent les unes des autres, certaines dans des vêtements, certains dans des clipotes comme les vers dans la terre. Certaines sont dans les clipotes rouges ou noires ou blanches. Et certaines sont de toutes les couleurs. Ainsi sont tous les gens. et ils ne vivent que 10 ans. 141. Le monde entier tourne en rond comme un ballon. Certains sont en haut et certains sont en bas. Les créations tout autour de la terre se tiennent opposées l'une à l'autre. Et les 7 parties dans le ballon sont les 7 terres. Et toutes les créations dans les 6 terres diffèrent dans leur apparence d'après le changement de climat à chaque endroit, et elles persistent comme le reste des gens. 142. C'est pourquoi il y a un endroit dans le monde qui, quand il brille pour ceux de ce côté de la planète, c'est l'obscurité pour ceux de l'autre côté de la planète. Il s'avère que c'est le jour pour les uns et la nuit pour les autres. Et il y a un endroit dans le monde qui n'est que jour. Il y a une nuit uniquement pour une petite heure. C'est pourquoi il est dit dans le livre des premiers et le livre d'Adam Arishon que les 7 terres sont un en dessous des autres et un firmament sépare les 2 terres. Et ils ne se disputent pas sur le fait qu'ils sont tous un ballon divisé en 7 parties. Et donc il est écrit « Je te rends grâce de m'avoir si merveilleusement distingué. Tes œuvres sont prodigieuses. » Il est également écrit « Que tes œuvres sont grandes, ô Seigneur, ainsi tout est bien, car toutes deux sont les mots du Dieu vivant. » Nous devrions demander comment 2 interprétations peuvent être justes, car elles se contredisent. C'est un secret donné aux sages et non pas aux diviseurs naturels des frontières, car c'est un profond secret dans la Torah. 143. De même, il y a plusieurs créatures dans la mer, différentes les unes des autres, comme il est écrit, il y a la mer grande et large où pullulent d'innombrables animaux, petits et grands. Et tous sont comme en haut. Et dans tous les mondes, seul l'homme gouverne. Et le Saint béni soit-il le gouverne. Alors, qu'est-ce que vous dites? À la maison aussi, je peux lire. Le Zohar, malgré qu'il a parlé de beaucoup de choses qui se passent dans ce monde, bien sûr, vous voyez, il a écrit à 2000 ans, il écrit que le monde est rond. 1500 ans après, on brûlait des gens qui disaient de telles choses, vous voyez. Et bon, vous ne voyez pas ce qu'il parle du futur parce que vous ne connaissez pas le futur, mais. La géographie, l'astronomie, botanique, non ? On ne parle que de l'homme avec les autres, comment l'unir avec les autres, comment créer Adam qui ressemble au Créateur, créer ce système de Malchut de Ein Sof. Donc, tous ces mots ne parlent pas de ce monde. On n'a rien à dire de ce monde. Il ne dit rien. On n'a pas de choix libre, donc pourquoi expliquer ici? Pourquoi faire si je ne peux pas... Je ne peux rien décider ici. Pourquoi y parler? Tout est dirigé aux forces de Nefesh. En utilisant des mots qu'on connaît de ce monde, plus ou moins. Oui, qu'est-ce qu'il y a derrière toi? Ce qu'on vient de lire, je pouvait rester dans la direction quand tu nous as expliqué quelque chose. Mais avant, si tu ne donnais pas ces explications, je serais vraiment perdu. Je pense que c'est important ce que tu fais pour nous diriger. Vas-y, qu'est-ce qu'il a à dire? Moi, ce que j'ai pu ressentir, c'est la peur de ne pas comprendre, de ne pas ressentir. Oui, c'est bien alors de rien dire, non? Au moins avoir peur, oui, c'est vrai. Mais si je ne dis rien, il n'y aura pas de peur aussi. Pourquoi? Parce que au début, on n'a aucune intention, ni là, ni là. Mais si on est là, on a une intention, non? Tu es intelligent, hein? Qu'est-ce que tu me racontes? Non. Un petit peu. Oui. Le jeune homme là-bas. Ça fait quelques mois. Je pense comme le jeune homme. Si quand le livre a été écrit, au-dessus de ces mots, il y a. Je serais très content d'entendre l'explication de ces mots. Ça pourrait m'aider à m'unir. Et sans toutes ces. La base que tu nous donnes, qu'est-ce qu'on a à faire? Oui, mais tu parles ici d'autre chose. Écoute. On entend des mots. Des mots. Les mots, tu les comprends au niveau matériel, au niveau de ce monde aussi. Ces mots ont une signification spirituelle. Je peux expliquer, disons, faire des dessins. Expliquer, c'est pas possible, mais disons, les relations spirituelles, les firmaments, les étoiles, où se trouvent ces sphirotes, c'est ce que je peux. On a ici les mondes et les sphirotes, les parts soufis. À l'intérieur, on a le degré minéral, végétal, animal à chaque degré, d'Atsmar. À chaque degré, donc où se trouve tout ça? Je peux te faire tourner en rond ici. Tu sais, je peux dessiner devant toi un vrai théâtre, un très grand théâtre. Et qu'est-ce que ça te donne? Tu dis à l'envers, mais tu passes à l'autre extrémité, non? Si je dessine toute cette image, où est l'intention? Je veux connaître, je veux atteindre, je veux arriver à l'équivalence de forme avec mes amis. Je veux découvrir le système de Adam. C'est ça qu'on doit découvrir. Et à l'intérieur, le Créateur. Tu comprends? On doit découvrir les connexions entre tout le monde. Entre tout le monde, comment on est unis. Et alors, on ressemble au Créateur, à la lumière, à la tribu du don qui doit remplir. C'est ça que je dois. Qui doit être mon intention. Si je commence à passer aux explications, ta tête n'est pas assez grande. Excuse-moi, mais tu diras, ah oui, Zeranpin, Malchut, et ainsi, autrement, supérieur, inférieur, monde, descend. Et c'est appelé. Tu te tromperas entre ces termes, les définitions, ça te ne donnera rien, parce que tu ne peux pas les ressentir. Ce sera que de façon intellectuelle. Tu penseras que c'est en haut et en bas, c'est ni en haut ni en bas. Le Zohar qui dit plusieurs fois en haut et en bas. En haut et en bas, oui, mais c'est dans le degré du don, en haut et en bas. S'il donne plus ou moins, si je suis là, il y a devant moi quelque chose, je peux mesurer. Est-ce que je sais plus près ou plus loin? C'est ça qu'il appelle en haut et en bas. Si je dois atteindre le Créateur, il est au-dessus parce qu'il est plus loin. Et plus bas, c'est plus proche. La distance qui est en hauteur, et c'est une distance, tu comprends? Et même ça, c'est faux, parce que c'est une distance émotionnelle. La pression, l'importance qu'il a pour moi, c'est en haut. C'est relatif. C'est pas que c'est pour tout le monde la même chose. Non, chaque fois, cette image change. Et les valeurs, les récipients changent. C'est pour ça qu'il y a ici un problème d'expliquer. Je peux prendre un texte ici, quelques phrases expliquées avec les lumières, les récipients, les discernements, qu'est-ce qui se passe à l'intérieur. Tu deviendras intelligent, peut-être que tu comprendras même et tu te souviendras tout. Et tu termineras le cours. Et tu resteras comme tu es venu au cours, même pire, parce que tu n'as pas utilisé l'occasion d'attirer la lumière qui corrige.
1: Non.
0: Le problème, le Zohar, il faut lui donner le temps pour travailler, mais tu dois toujours désirer qu'il agisse. Il a raison. En quoi il a raison? Il dit ne rien dire. Si on pouvait rester dans cette situation, comme il a dit, avoir peur, oui, c'est parce qu'on s'est préparé. On va lire maintenant sans explication. Alors chacun a fait des efforts dans le plus possible. Si on pouvait rester dans cette situation, ce serait bien. Mais pour rester dans cette peur, tu dois expliquer tout le temps quel est le but, et c'est, la réussite dépend uniquement de cette demande. On peut prendre une page et la lire toute la vie, du début jusqu'à la fin. C'est la même chose, c'est vraiment pas important. Aucune différence. Le Zohar est qu'un texte. Oui, professeur. Je voudrais dire quelque chose. Ça fait 6 mois à peu près. Et c'est la première fois. Je pense que c'est pas moi qui ressens. On a fait beaucoup d'efforts pour travailler avec ce texte. Je me rappelle le début. Beaucoup d'efforts on a fait. Et je parle de cette façon, mais je parle, c'est ce que je ressens, je ne sais pas si c'est tout le monde, qu'on a perdu la direction, oui. Pas l'intention. L'intention, d'accord. Je parle de la direction. D'abord, il lit très très vite. C'est, d'un autre côté, je me détache. Et ce que le Rav explique peut nous aider à garder la direction, mais quand même, on est face au temps. Après quelques temps, on se détache, je ne sais pas. Les nouvelles Rishimot, d'accord? C'est ça peut-être la peur. Mais si on a déjà fait plusieurs, et c'est pourquoi faire des changer maintenant, je pense. Chaque fois, garder dans la direction, c'est important. Non. Allez, je regrette. On continue à lire. Vous voulez parler à la place d'écouter, c'est ça? C'est ce que je vois, hein? Allons. La signification des 4 lettres Havaya. 146. Et Dieu dit que le firmament soit dans les eaux et divisons les eaux des eaux. S'il n'y avait pas le firmament qui sépare entre les eaux supérieures et les eaux inférieures, signifiant droite et gauche en querelle, il y aurait des disputes dans le monde. Mais ce firmament, la ligne médiane, fait la paix entre elles. De plus, le monde existe uniquement sur la paix. Le Saint béni soit-il est appelé paix. Il est paix et son nom est paix, et tout est lié dans la paix. Il est paix signifie Zeranpin. Son nom est paix se réfère à Malchut, qui est appelé nom. Et tout est lié dans la paix se réfère à Yesod, qui lit tout. Ce Saint nom supérieur est entièrement paix, tous ses degrés, et il est entièrement un. De plus, ses chemins se divisent de ce côté et de ce côté, à droite et à gauche. 147. Le Yud du Saint-Nom se connecte en trois nœuds. C'est pour cette raison qu'il y a une pointe au sommet, une pointe en bas et une pointe au milieu. Car trois nœuds s'enchaînent en lui. La pointe d'en haut est Keter supérieur, au-dessus de tous les supérieurs, la tête de toutes les têtes et se tient à leur sommet. 148. La pointe du milieu du Yud est une autre tête, car il y a trois têtes dans le Yud, chacune avec sa propre tête. C'est pourquoi la pointe au milieu est une tête différente qui sort de la pointe d'en haut et est la tête de toutes les autres têtes, pour construire à partir d'elle le Saint-Nom. Cette tête est cachée de tout, est appelée Chorma, qui émane de la première roche Keter supérieure. 149. La pointe inférieure est l'autre tête inférieure du Yud. C'est Bina, la tête qui arrose le jardin Malchut. C'est la fontaine d'eau de qui toutes les plantes sont arrosées. Car tous les morines de Zone et Bia s'étendent de Bina. Telle est la signification du Yud, qui a trois nœuds en elle, Kachab. C'est également la raison pour laquelle elle est appelée une chaîne, car elle est comme une chaîne à trois bagues qui sont liées les uns aux autres. On a Yud. Il y a cette pointe dans, qui est, attire la lumière de Ensof. C'est appelé Mohastima. Et de la Sorbina, c'est Keter, Chorma et Bina. De cette pointe épine inférieure de Yud, pour arroser à travers Zeranpin, Malchut, on peut dessiner plus, avec plus de détails tout ce système. Mais je répète, on n'étudie pas la Torah. La Torah, c'est la lumière qui corrige. Ce qu'on fait, c'est qu'on étudie un système de cette façon. C'est pas, je ne suis pas contre, mais tout cela, on étudie dans Pticha ou dans Talmud et Sfirot. Quand on pourra ressentir déjà un peu du texte du Zohar, plus on sera sensible du don et de la réception entre nous, alors on pourra lire et donner, dessiner ce schéma et sur les émotions. On pourra étudier alors ce qu'on ressent. Ça, c'est autre chose. C'est comme dans ce monde. Je ressens des goûts et je veux contrôler. Quels sont les goûts? Comment améliorer le goût? Qu'est-ce que je dois ajouter? Et ainsi de suite. Alors, j'étudie le goût. Déjà, j'ajoute la tête au cœur, mais au moins avoir quelque chose. Je dois d'abord ressentir, après étudier. Autrement, on aimera les schémas plus que l'émotion. On sera intelligent dans ce monde. C'est comme si on sait ce qui se passe là-bas. On ne doit pas savoir ce qui se passe, mais on doit y être. C'est une grande différence entre les intelligents et ce qu'on appelle les comme le Baal Soulam les appelle les Chachamim de Jérusalem. Quand il est arrivé en Israël, il a rencontré à Jérusalem des gens qui connaissaient par cœur le Zohar, vraiment, entièrement. Mais quand il a commencé à poser des questions à l'intérieur, qu'est-ce que tu nous dis? C'est écrit et on lit. Donc d'abord, ressentir. C'est le plus important. On doit l'atteindre. Et après, on pourra étudier ce qu'on ressent, comment se développer de cette façon. C'est comme dans ce monde, si on n'aurait pas pu ressentir ce monde, on n'aurait pu pas faire de recherche. Parce que nous sommes le désir de recevoir. Donc quand on ressent, on peut commencer à comprendre quelles sont les parties de ce qu'on ressent. Bina est appelé Havana, comprendre. C'est le cœur qui comprend la matière. L'émotion commence à comprendre comment il est construit, qu'est-ce qu'il change, qu'est-ce qu'il, et ainsi de suite. Donc on doit d'abord garder la bonne intention, c'est-à-dire l'union entre les amis, et arriver au don et ressentir le Créateur, c'est une obligation. Et c'est devant nous. C'est pour ça qu'on étudie, pendant qu'on étudie le Zohar, aucun dessin, malgré que chaque page ici, je peux faire une symphonie. D'abord, il faut y arriver, atteindre. On termine.
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Chers amis, pour la première partie du cours, on étudiera un cours du Rav du 20 août 2002. Le cours est basé sur l'article « Qu'est-ce que cassez votre sagesse et votre intelligence aux yeux des nations dans le travail ?» On va lire ensemble ces articles dans la dizaine. On a 24 minutes, s'il vous plaît. Qu'est-ce que, car c'est votre sagesse et votre intelligence aux yeux des nations dans le travail? Voici, il est écrit, vous garderez, vous ferez, car c'est votre sagesse et votre intelligence aux yeux des peuples, qui entendront toutes les lois, toutes ces lois, et diront, seulement un peuple sage, intelligent, cette grande nation-là. Et il faut comprendre, n'est-ce pas, que nous voyons que les nations du monde ne disent pas d'Israël un peuple sage et intelligent. De plus, il semble du verset que c'est précisément de « et vous garderez et vous ferez » que les yeux des peuples verront en Israël votre sage et votre intelligence. Or, même parmi le peuple d'Israël, nous voyons que les laïcs méprisent les religieux, du fait que les religieux observent la Torah et Mitzvot. Et comment peut-on dire que les nations du monde respecteront le peuple d'Israël parce qu'elles accomplissent et vous garderez et vous ferez? Et il faut expliquer cela selon le travail. Il est connu que dans la voie du travail, l'homme lui-même est un petit monde qui inclut toutes les nations du monde. Et puisque chaque nation a un désir particulier qui lui est propre, comme il est connu, il y a sept qualités de sainteté, et en face d'elle, il y a sept mesures d'impureté. Et dans chaque mesure, est incluse de 10. Car de manière générale, il y a 70 nations. Il y a l'aspect d'Israël, et les 70 nations veulent dominer sur l'aspect d'Israël, car Israël veut que toutes leurs actions soient pour le nom du ciel. Car le fait d'être droit vers le Créateur montre que toutes les actions soient vers le Créateur. Or, la nation du monde veut précisément que tout ce qu'elles font soit seulement pour leur propre bénéfice. Et au sujet le mauvais penchant, nous l'appelons du nom de nation du monde. Et le mauvais penchant et le bon penchant, nous l'appelons Israël. Et l'ordre du travail, que lorsque l'homme veut travailler seulement au nom du ciel, alors vient le mauvais penchant, qui est l'aspect des nations du monde, et s'oppose de toute force. Et chacun fait comprendre à l'homme d'aller selon

0: degré, selon la racine de la convoitise qu'a chaque nation. Et ils font comprendre à l'homme, avec des arguments justes et avec intellect et raison, que la justice est avec eux. Et chaque fois qu'ils voient que l'homme ne veut pas écouter leur voix, ils viennent avec des arguments plus forts et avec des preuves plus claires que la justice est avec eux. Et ils sont certains que, selon l'intellect et la raison, ce qu'ils vont comprendre à l'homme, il est certain que l'homme n'aura rien à leur répondre. C'est pourquoi ils sont certains qu'ils sont les plus sages du monde, car ils comprennent, selon leur intellect et leur raison, que l'intellect de l'homme, ce qu'il peut leur répondre, peut donner des réponses stupides, que les réponses seront annulées face à leur intellect et leur raison. Et de ce fait, l'homme sera obligé d'aller dans la voie des nations du monde. Et il servira l'idolâtrie, c'est-à-dire un travail étranger à nous, l'Akdoucha. Car l'Akdoucha est appelé travailler pour l'intérêt du Créateur. Et eux veulent qu'on travaille pour leur propre intérêt. Et toute leur assurance est en cela qu'ils sont des sages qui parlent avec intellect. Et en vérité, comment l'homme mérite-t-il de vaincre son mal, bien que son mal parle avec intellect, sagesse et raison, qui savent eux-mêmes qu'ils sont les plus rusés du monde. Et ils sont tellement sûrs de leurs arguments qu'il est certain que l'homme restera chez eux, sous leur domination à jamais. Il faut savoir que la force de la Kedusha est croyance au-dessus de la connaissance. C'est-à-dire, au moment où ils viennent avec leurs arguments et montrent leur justice, combien ils ont raison, l'homme ne doit pas leur dire qu'ils n'ont pas raison avec leurs arguments, mais l'homme doit dire aux nations du monde qui sont en lui, « Sachez que tout ce que vous dites, c'est vrai. » Selon l'intellect, vous avez raison, et je n'ai rien à vous répondre. Mais il nous a été donné un travail au-dessus de la connaissance, que nous devons croire au-dessus de la connaissance que vous n'avez pas raison. Et puisque le travail de la croyance doit être au-dessus de la connaissance, c'est pourquoi je vous donne beaucoup de gratitude pour les arguments justes que vous m'avez apportés, du fait qu'il est impossible de dire qu'un homme va au-dessus de la connaissance, si ce n'est dans un temps, lorsqu'il y a raison et intellect. Alors, il est possible de dire qu'il va au-dessus de l'intellect. Ce qui n'est pas le cas lorsqu'il n'y a pas de connaissance. Il n'est pas possible de dire qu'il va au-dessus de la connaissance. Le sens de « au-dessus de la connaissance » est que cette voie est plus importante que la voie de la connaissance. Cependant, lorsqu'il n'y a pas d'autre voie qui lui dise « va dans cette voie », alors il n'est pas possible de dire qu'il choisit la voie de la croyance au-dessus de la connaissance, mais précisément par la force de la croyance au-dessus de la connaissance, il est possible de vaincre les opinions des nations du monde qui se trouvent en l'homme. Et selon ce qui a été dit, nous pouvons comprendre ce que nous avons demandé. Quel est le sens de « car c'est votre sagesse et votre intelligence aux yeux des peuples » Et l'Écriture dit « et vous garderez et vous ferez ». Et nous avons demandé « que nous suggère et vous garderez et vous ferez ». Et selon ce qui précède, toute la force qu'il y a contre les arguments des nations qui viennent avec des arguments selon l'intellect, que leur voix C'est à l'intérieur de la connaissance et la voie de la vérité, nous n'avons rien à leur répondre, si ce n'est dans l'aspect de la croyance au-dessus de la connaissance. Et au-dessus de la connaissance est appelé l'aspect de action, puisque on ne leur donne pas de réponse à l'intérieur de la connaissance. Et quand on répond non avec connaissance, cela s'appelle ceux qui font sa parole. Et c'est ce qu'on appelle l'homme, la bête, tu s'ouvras au Créateur. Ce gros message a interprété ceux qui sont rusés dans la connaissance comme ces hommes et se font eux-mêmes comme une bête. C'est-à-dire qu'ils vont au-dessus de la connaissance comme s'ils n'avaient pas de connaissance. Et par cela, ils vainquent les nations du monde qui sont dans leur cœur. Et comme il est dit sur le sujet, j'ai dit en mon cœur à propos de la parole des fils de l'homme. Et voici ces mots à propos des paroles des hommes, à propos des paroles que les justes disent. Et pourquoi le Créateur les a-t-il créés ainsi? Pour leur clarifier la mesure de leur justice et pour voir qu'ils sont une bête. Eux, pour voir et faire voir aux nations du monde comment Israël le suit comme une bête. Il faut comprendre pourquoi faut-il montrer aux nations du monde comment Israël se prolonge après lui comme une bête. Et selon ce qui a été dit plus haut, que les nations du monde, il s'agit des nations du monde qui sont dans le cœur de l'homme, il faut leur montrer que le fait que nous voulons travailler pour l'utilité du Créateur et non pour notre utilité propre, nous ne faisons pas cela selon la raison, comme vous voulez discuter avec nous pour savoir de quel est côté la justice, mais nous faisons tout dans la croyance au-dessus de la connaissance. Et nous faisons cela comme un acte de bête, sans aucune raison ni intellect. Et c'est pourquoi ne pensez pas qu'il y aura un moment où nous écouterons vos opinions, car chez nous, tout est au-dessus de la connaissance. Et à ce sujet, nous demandons au Créateur qu'il nous donne de l'aide, que nous puissions surmonter tout ce que vous exigez comme réponse. Car vos questions sont incluses dans deux questions, qui sont appelées qui et quoi. Et nous croyons dans la croyance des sages qui nous disent que nous devons demander de l'aide au Créateur. Et assurément, il nous aidera. Comme on dit nos sages, celui qui vient se purifier, on l'aide. C'est-à-dire qu'il nous aidera à aller après lui au-dessus de la connaissance, comme était dit plus haut. Pour montrer aux nations du monde comment Israël se prolonge après lui comme une bête. Et c'est ce qui est écrit, et vous garderez et vous ferez, car c'est votre sagesse et votre intelligence aux yeux des peuples. Le sens est que du fait que vous garderez l'aspect de l'action, qui est l'aspect de l'au-dessus de la connaissance, et que vous ne dévierez pas de cette voie, alors assurément vous réussirez à sortir de la nation, de la domination de la nation du monde. Et les nations du monde en vous s'annuleront devant la Kdusha. Comme il est écrit, et tu aimeras le Créateur, ton Dieu, de tout ton cœur. Et nos sages ont demandé, on a interprété avec tes deux penchants, c'est-à-dire que même le mauvais penchant s'inversera en bien. Il s'ensuit que les nations du monde en lui, qui sont appelées mauvais penchants, seront aussi serviteurs du Créateur. Alors les nations du monde dans l'homme verront, après qu'elles aussi ont mérité le bien, que toute la sagesse par laquelle il était possible de vaincre les nations du monde et de les faire entrer dans la Kdusha était l'aspect de la croyance au-dessus de la connaissance, qui est appelé l'aspect de vous ferez, c'est-à-dire que toute la sagesse qui était dans l'aspect d'Israël, était justement dans l'aspect de l'acte de la bête. Et c'est là toute leur sagesse. Et c'est ce qui est écrit, qui entendront tous ces statuts et diront, seulement un peuple sage et intelligent. C'est-à-dire que même les nations du monde, après qu'elles réussissent, ont mérité d'être dans le sens de la gdusha.
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0: dans le sens de tout ton cœur avec les penchants, que même le mauvais penchant, qui est l'aspect des nations du monde, entre dans la Kedusha. Alors elle voit que toute la sagesse qui était dans l'aspect d'Israël est en cela qu'ils ont entendu les statuts, qui est l'aspect de l'action, comme a été dit plus haut. Alors ils sont un peuple sage intelligent. Toute leur sagesse n'était pas comme nous pensons, que seulement par des investigations et par intellect on entend la sagesse. Mais à l'inverse, ils ont mérité la sagesse précisément par le fait qu'ils étaient attirés après lui comme une bête. C'est-à-dire que précisément par l'action, qui est appelée action au-dessus de la connaissance. Par cela, ils ont mérité la sagesse. Il s'ensuit que ce qui est appelé un peuple sage intelligent, c'est en cela qu'ils ont marché après lui comme une bête et non par la sagesse. Et c'est là toute la sagesse du peuple d'Israël. Et concernant l'action, qui est appelée au-dessus de la connaissance, il faut expliquer ce qu'il est dit. Et voici ces mots. Et ce sera à cause, cela dit l'Écriture, pourquoi craindrai-je au jour du mal l'iniquité de mes talons m'entoure, et parce qu'il y a en elle des mitzvot légères auxquelles les hommes ne prêtent pas attention, mais qu'ils jettent sous leurs talons, c'est-à-dire qu'ils sont légères. C'est pourquoi David craignait le jour du jugement, et il dit, Maître du monde, je ne crains pas les mitzvot graves. De quoi ai-je peur? Des mitzvot légères. Il faut comprendre la notion de mitzvot légère et grave dans le travail. Légère signifie qu'elle n'est pas importante. C'est-à-dire que lorsque l'homme doit travailler au-dessus de la connaissance, dans ce travail, l'homme ne trouve pas d'importance dans la chose. Et il a un goût de poussière dans le travail, ce qui est appelé la shrina dans la poussière. C'est-à-dire que l'homme doit accepter sur lui le jouturum des cieux au-dessus de la connaissance, et ce travail est dans la poussière. Et nous devons accomplir des mitzvot et des bonnes actions et étudier la Torah afin que le Créateur élève ce travail de la poussière, c'est-à-dire de son aspect de bassesse, que nous prions que le Créateur relève la shrina de la poussière. Comme est écrit, le miséricordieux relèvera pour nous la souka de David tombée. Et la raison pour laquelle elle est dans la bassesse, c'est du fait de la dissimulation que le Créateur a faite, afin qu'il y ait un lieu de choix, c'est-à-dire qu'il soit libre de travailler dans le but de donner, ce qui est appelé adhésion au Créateur. C'est pourquoi il nous est donné ce travail-là sous la forme de la dissimulation de la face. C'est pourquoi le principal de notre travail, c'est que par la préparation que l'homme a dans le travail, du temps de la préparation, nous fassions des kélim des dons. Car dans la kélim de réception, nous les avons du Créateur. Et sur ces kélim-là, il y a eu une correction, ne pas les utiliser, du fait qu'ils causent la séparation, du fait qu'ils sont dans la disparité de forme avec le Créateur. C'est pourquoi il nous a été donné la Torah et les mitzvot dans la vertu et que nous puissions atteindre les kélim tedon. C'est pourquoi, sur ce travail-là, viennent tous les accusateurs et les délatateurs qui disent nous sommes d'accord de travailler dans le travail du Créateur. Seulement, le but que tu veux atteindre par l'accomplissement de la Torah des Mitzvot, nous ne sommes pas d'accord. Et ils amènent à l'homme beaucoup de revendications, c'est-à-dire des pensées qu'ils donnent à l'homme pour comprendre que pour ce but-là, il ne vaut pas la peine de travailler. C'est pourquoi, si l'homme n'est pas d'accord pour changer de but, c'est-à-dire d'atteindre des kélim de don, alors il ne permet pas que l'homme puisse accomplir la Torah et les mitzvot pour ce but-là. Et chaque action et action que l'homme fait lui coûte beaucoup d'efforts.
1: Et
0: au moment où l'homme lit le but et commence à travailler comme la majorité, c'est-à-dire de recevoir une récompense en échange du travail, alors de nouveau il a la force de l'honorer, de travailler avec plus d'entrain. Et la raison en est que le but du travail n'est pas contre le désir de recevoir de l'homme, ce qui n'est pas le cas lorsque l'homme commence à travailler et oublie le but, et à la fin, il se réveille encore une fois qu'il veut travailler dans la Torah et les mitzvot afin d'atteindre l'équilibre de don. De nouveau se lèvent contre lui toutes les revendications des espions, et il donne à goûter dans ce travail un goût de poussière. Et de nouveau, il lui est difficile d'avancer. C'est ce qu'on appelle mitzvot légère, c'est-à-dire qu'il travaille sur le but d'atteindre l'équilibre de don, c'est-à-dire pour l'utilité du Créateur et non pour son utilité à lui. Et dans ce travail-là, il y a de quoi avoir peur, car il a beaucoup d'opposants. Ce qui n'est pas le cas des mitzvot graves, c'est-à-dire ce qui est important pour l'homme, c'est-à-dire que si l'homme travaille dans le but de recevoir une récompense, cela est appelé une chose grave pour l'homme. Peut-être que l'homme perdra de son utilité à lui s'il ne garde pas la Torah et les mitzvot. Ce qui n'est pas le cas, si la récompense et la perte sont pour l'utilité du Créateur, cela n'est pas si important pour l'homme. C'est pourquoi, ici, l'homme néglige du fait qu'il fait le calcul et dit, puisque de toute façon, je ne perds rien, puisque pour lui-même, il dit, il ne recevra rien, car il dit que l'essentiel de la Torah des Mitzvot est qu'il faut faire au nom du ciel et non pour son utilité à lui. Alors, qui peut gagner de ce travail? Seulement le Créateur. Et par cela, il néglige, l'homme allège et néglige ce travail-là. C'est pourquoi, beaucoup de fois, l'homme se dit à lui-même, il ne vaut pas la peine pour moi de m'efforcer dans le travail. Si cela se passe facilement, je peux travailler. S'il y a pour moi un peu d'obstacles, il n'est pas la force de surmonter. Et la raison est de travailler un travail qui est l'olishma. Ce n'est pas une chose importante. C'est pourquoi, il ne vaut pas la peine d'y mettre de l'effort et travailler l'ishma, qu'en aura-t-il? Alors, en général, l'homme dit qu'il vaut mieux dormir, qu'il ait du repos de toutes ces choses, car cela ne lui cause que de la peine et non du contentement. Et c'est cela qu'on appelle mitzvot légère, que les hommes ne prennent pas garde à elles, mais les jettent sous leurs talons. Et à ce sujet, David a dit, « Pourquoi aurais-je peur au jour du mal, la faute de mes talons, les mitzvot légères que l'homme néglige ?» C'est-à-dire, au moment où l'on veut aller dans le travail de donner, c'est de cela que j'ai peur. Peut-être ne pourrais-je pas les accomplir. Et sur cette question-là, c'est-à-dire pour atteindre l'équilibre de don, seul le Créateur peut aider. C'est-à-dire, même que le Créateur a donné l'équilibre de réception à l'homme, il faut lui demander qu'il donne des kélim de don à la place des kélim de réception. C'est-à-dire, de même que l'homme prit un plaisir du fait qu'il a travaillé pour son propre intérêt, ainsi il recevra de l'importance et un grand plaisir du fait qu'il travaille pour l'intérêt du Créateur. C'est-à-dire, qu'il ressentira qu'il a un grand mérite dans le fait de servir le roi. Et cela, on l'atteint par « et vous garderez et vous ferez », car c'est votre sagesse et votre intelligence aux yeux des peuples que vous soutenez. Passons au cours du 20 août 2002. Article 2, volume 3 des échelons de l'échelle, Parashat Hanan. Qu'est-ce que carrelait votre sage intelligence aux yeux des peuples dans le travail? D'où est-ce que vient cette question? Qu'est-ce que carrelait votre sagesse intelligence aux yeux des peuples dans le travail? Parce que c'est vraiment une question. Israël, c'est les kelim de don. Galgal Tavainaim.
2: Il
0: ne peut pas y avoir en cela ni Chokhma ni Bina. Même Bina, ce que nous entendons quand nous parlons de Bina, c'est Chokhma qui est dans Bina et non Bina qui est dans Bina. Et dans les kelim de don, il n'y a aucun gain. En dehors du don, en dehors de ce qu'il y a dans les autres kelim, ce que Bina remplit. Pourquoi est-ce que Israël aurait soudainement un chokhma? Israël devrait être un peuple comme ça, comme si qui travaille uniquement dans le don et qui n'a pas intellect. Mais du fait que la créature elle n'est pas un kelim de don. Il n'y a pas une telle chose comme kelim de don. Les désirs de donner, c'est le Créateur. La créature, c'est un désir de recevoir. Quand le désir de recevoir a une correction, il peut avoir une correction où il a absorbé du Créateur la qualité du don, et alors il travaille avec son désir de recevoir, avec sa nature à lui, oui, comme si c'est le Créateur qui agit. Mais qui se trouve à l'intérieur et qui travaille à l'intérieur, c'est le désir de recevoir. C'est pour ça que quand on parle même d'Israël, d'une créature, on parle des kelim de don, c'est-à-dire qu'ils ont reçu la qualité du don sur leur désir de recevoir à eux, et c'est comme ça qu'ils travaillent. C'est pour ça qu'il y a vraiment une place pour la question « Qu'est-ce que votre sagesse et intelligence ?» C'est-à-dire, d'où viennent Chokhma et Bina? Ça vient du fait qu'on utilise les kelim de don au-dessus des kelim de réception. Ça s'appelle qu'Israël doit aller au-dessus des nations du monde, au-dessus des nations, au-dessus de la sagesse des nations, ce qui s'appelle au-dessus de la connaissance. Que chaque fois que s'éveillent les kelim de réception et que nous allions au-dessus de ça, au-dessus des kelim de réception, c'est-à-dire que nous utilisions les kelim de réception dans le but de donner, alors davantage de lumière de Chokhma entrera dans la lumière réfléchie, dans les kelim de don, et c'est vraiment de là que viendront la sagesse et l'intelligence d'Israël. Et c'est tout le principe qu'il y a du travail avec notre nature. Révéler l'équilibre de réception dans la mesure où on est capable d'aller au-dessus d'eux, c'est-à-dire de les prendre pour l'utiliser dans l'équilibre de don, arabe de Alia, de monter, et avancer comme ça corriger l'équilibre de réception, les utiliser comme Le Créateur donne et utilise son désir. Et pourquoi est-ce que c'est aux yeux de tous les peuples? C'est pas juste comme ça. Qu'est-ce que votre sagesse intelligence? Mais c'est précisément aux yeux de tous les peuples. Parce que ça doit se faire au-dessus des vrais kelim de réception de Harap, sur lesquels on peut s'appuyer, sur lesquels on peut se reposer. Et par cela, en fait, les kelim de ton qui travaille, prennent en eux les kelim de réception, les comme l'Arabe de Aliyah, l'Arabe de montée, et il se trouve que Harap est à l'intérieur. On travaille avec Harap dans la mesure où on peut la joindre au kelim de don. En intention dans le milieu de données. Alors ça s'appelle aux yeux de tous les peuples. C'est-à-dire qu'on prend la lumière de Chokhma et on utilise dans le but de données. Bon, aux yeux des peuples, c'est-à-dire Einaim, comme l'équilibre de réception de Harap lui-même. C'est pas que Harap est inclus dans l'équilibre de dons, mais Harap qui travaille dans l'équilibre de dons, comme Harap de Alia, comme Harap de Monté, s'appelle aux yeux de tous les peuples. Et comme ça, jusqu'à la fin de la correction, par contre, à la fin de la correction, la sagesse d'Israël, la sagesse des nations du monde deviendra une seule sagesse. Oui?
2: Que
0: cet état s'appelle être une lumière pour les nations, toutes les lumières que les kelim de don vraiment peuvent leur fournir et passent déjà dans les vrais kelim de réception. Ça s'appelle que Bina joint à elle tous les kelim de réception. C'est ce qu'on étudie à propos du kli de, à propos de Léa. L'équilibre de Léa, ou alors tous ces équilibres-là de Zadebina reçoivent de grandes lumières et remplissent Malchut de Ensof en recevant dans le but de donner. Voilà. Et jusque-là, le principe est de travailler uniquement dans l'inclusion d'équilibre de réception dans l'équilibre de don, ce qui s'appelle au-dessus de la connaissance. Cette chose-là, elle existe au plus petit degré, comme au degré le plus grand, jusqu'à la fin de la correction. C'est pour ça qu'à chaque degré et degré, le même principe est conservé. Et dans chaque état à état, on doit distinguer vraiment que ce soit clair pour nous, que ça, ce sont des kelim de réception, ce sont des kelim de don, avec quel désir je travaille pour donner, avec quel désir je travaille pour recevoir. Si un homme commence à filtrer comme ça, à clarifier ses désirs, ça devient plus facile pour lui. Il comprend pourquoi il entre dans une chute, pourquoi il peut se maintenir un peu dans une montée, comment il doit arranger ses kelim, une sorte de maîtrise, comme depuis l'extérieur, sur ces deux anges-là, l'équilibre de don sur l'équilibre de réception, et sur ces deux forces étrangères à l'âme. Et il faut seulement les utiliser de la bonne manière. Comme si de l'extérieur, l'homme était une troisième partie. Oui. Pourquoi est-ce qu'il était utile comme ça? Une troisième partie, regarde maintenant ça de manière objective. Parce que l'homme est la ligne médiane. Et c'est pour ça qu'il doit regarder depuis la ligne médiane. J'ai pas de ligne médiane, j'en ai pas. Mais je suis influencé ni par le don, ni par la réception. Je regarde ces deux choses et je me regarde moi-même comme depuis l'extérieur. Et je travaille à unir ces deux choses-là de manière à construire la ligne médiane. Et si on... Si on réussit d'abord à se séparer de tous ces kelim, de don et de la réception, et ensuite commencer à travailler avec intelligemment, dans la bonne mesure, dans la bonne relation entre eux, ça s'appelle aller au-dessus de la connaissance. La ligne médiane, c'est au-dessus de la connaissance. Pourquoi? La grâce au-dessus de la connaissance, ça veut dire que on place le principe du don au-dessus de la connaissance, c'est-à-dire au-dessus des kelim de réception. C'est-à-dire qu'on utilise les kelim de réception autant qu'on peut avec l'intention dans le but de donner. Question. Page 31, troisième paragraphe depuis le haut. Le paragraphe n'est pas très, très clair. Et c'est pourquoi ce travail vient, etc., etc. Le rab. Ah, ok, bon. Je vais lire pour que tout le monde puisse entendre aussi. Donc, page 31, au troisième paragraphe, il est écrit « C'est pourquoi sur ce travail viennent tous les adversaires et les accusateurs qui disent « Nous acceptons de travailler dans le travail du Créateur et seulement le but que tu veux atteindre par l'accomplissement de la Torah et des mitzvot, nous ne l'acceptons pas. Le Torah et les mitzvot s'appellent tous les moyens par lesquels on parvient à être dans le but de donner, comme il est écrit. J'ai créé le mouvement chaud, j'ai créé la Torah comme une piste. C'est-à-dire que la Torah est comme une force qui corrige. Si on était nés avec des kelim corrigés, dans la fin de la correction elle-même, on n'aurait pas eu besoin de la Torah et les mitzvot. Mais j'ai créé le mauvais penchant, j'ai créé la Torah comme épice, la lumière qui est en elle le ramène vers le bien, etc. Et c'est ce qu'on appelle la lumière de Apsag. C'est nos actions d'en bas pour attirer sur nous la lumière de Apsag. Ça s'appelle nos actes dans la Torah et les mitzvot. Oui. Et cette force qui nous corrige, la lumière qui vient en haut, qui corrige, ça s'appelle la lumière de la Torah, qui vient et corrige. Étudiant, qui sont les adversaires? Les adversaires et les accusateurs qui s'éveillent dans l'homme, ce sont toutes les forces au-dessus desquelles il doit travailler, que s'il ne les utilise pas, alors il ne pourra pas monter à chaque degré. C'est-à-dire que rien n'a été créé sans nécessité. Les kélim de réception et les kélim du don d'ailleurs aussi. Même les kélim de don qu'on reçoit à notre disposition pour exister, pour avancer et exister en nom de la spiritualité. Et ils nous arrivent sous la forme brisée, non corrigée. Oui. Et alors, dans la mesure où ils arrivent et qu'on les ressent, ils viennent tous comme adversaires et accusateurs contre le travail du don. Même l'équilibre du don. L'équilibre du don qui se révèle à nous, c'est que ça vaut la peine à moi que je donne pour gagner dans le but de recevoir. Bon, d'accord. Attends, la question c'est pourquoi est-ce que je ne recevrai pas les kélim de don et les kélim de réception sous une forme correcte? Disons que je suis dit et comme conséquence, je reçois de mon désir. Oui, des désirs corrigés. J'aime davantage la spiritualité, j'aime le Créateur. J'aime davantage les amis. Chaque jour, je fais quelque chose. Disons que j'ai fait une série de bonnes actions. Et alors, je vois que par ça, je gagne de bonnes choses. Si ça se faisait comme ça, d'une manière aussi directe, hein? C'est-à-dire, j'ai fait quelque chose, j'ai reçu une bonne récompense, quelque chose de bien. Encore quelque chose que j'ai fait, j'ai reçu encore quelque chose de bien. Qu'est-ce que c'est que bien? Mais dans l'équilibre de don, je suis d'accord comme ça disant, oui, j'accepte qu'on fasse ce qu'on veut. Maintenant je travaille, oui, tu me dis de travailler dans la cuisine, ou quelque chose comme ça. Donc j'y vais, je travaille. Et en échange de ça, de bons désirs se réveillent en moi. À l'encontre de ma nature. Oui. Je suis d'accord de faire ça. Qu'on m'opère, qu'on me donne toujours l'exemple. Alors pourquoi ça n'arrive pas sous cette forme? L'homme, il a l'air d'être prêt, non? Mais en fait, c'est parce que, malgré tout, c'est parce qu'il est prêt du fait que le désir de recevoir le lui dit de l'intérieur. S'il recevait une correction de manière aussi directe, alors cette correction viendrait pour faire grandir les kélim de réception. Les kélim de réception. C'est-à-dire que la prière, ce à quoi tu dois parvenir, maintenant tu ne peux pas la dire dans tes kélim de réception. La récompense que tu recevras, maintenant tu ne peux pas te la représenter dans les kélim de réception. Dans ces choses, tu as besoin malgré tout de traverser une crise, à chaque fois une crise. Et cette crise passe à ton insu. Comme ça, tu ne la reconnais pas et tu ne la connais pas. Et tu arrives simplement à un état où tu en as assez, où tu n'es plus capable. Et ça se brise pour toi et tu ne comprends pas ni comment ça arrive, que de toutes les choses vient la tête et ça ne se conçoit pas et tu n'es pas d'accord avec ça. Et sur ce point-là, c'est le point qui corrige cet état. C'est-à-dire, ça veut dire quoi qu'il corrige cet état? C'est que ce que tu souffres sur ce point précis, c'est exactement la correction qui passe maintenant sur toi, sur ce lien de réception. Si tu ne passais pas par cet état-là, par ce ressenti-là, alors ça s'appellerait qu'on attrapait le voleur. Alors tu courrais après une prétendue spiritualité, avant, avec tes kilim, avec tes anciens kilim, avec ton intellect, avec ton désir, et tu recevais comme si des corrections dans ce même désir de recevoir. Alors tu grandissais simplement. Tu deviendrais un plus grand rabbi, tu deviens plus sage, etc. Mais cette crise qu'on traverse à chaque instant, à chacune de ces étapes où on fournit un effort et ensuite on ne comprend pas ce qui se passe et où le résultat de ce que j'ai traversé ne s'arrange vraiment pas selon mon intellect ni selon mon ressenti. Selon ce ressenti-là, c'est précisément la lumière de la Torah qui corrige l'état. C'est-à-dire que sans les adversaires et les accusateurs, on ne peut pas avancer. Et leur révélation, c'est en fait pourquoi tes désirs de recevoir commencent-ils soudain à crier et ne pas être d'accord et tout jeter et toutes ces spiritualités et tu n'acceptes plus, tu n'es plus d'accord avec le créateur, avec le groupe. Avec toutes les méthodes, avec le chemin, ce qui s'appelle les accusateurs et les adversaires. Et ce même désir de recevoir qui passe maintenant précisément la correction. Il s'inverse précisément. Il ressent précisément la lumière qui est contre lui, face à lui. Alors, comment dire? Alors, ces cas, ces moments-là, ils sont vraiment très très très bons. C'est vraiment comme quand on fait une opération et qu'on corrige l'homme. Si c'est un vrai remède, il ne peut pas être bon. Et chez nous, c'est mensonger de recevoir des remèdes comme ça dans un emballage, tu sais, toujours avec ce genre d'enrobage, un enrobage sucré. À la base, un remède, il est toujours amer. Parce qu'un remède, c'est un poison, tu sais. Tu sais, tous les remèdes. Ce symbole médical, le serpent. À la base, un remède, c'est toujours un poison. Un poison. Même les naturopathes, je pense qu'ils comprennent ça aussi. Même dans les légumes et dans les fruits, dans toutes les choses qui sont bonnes pour le corps, à leur base, il y a des poisons comme ça. Disons l'ail, l'oignon, ce qui corrige le corps à travers eux, qui a vraiment la force de corriger, de nettoyer le corps. Ce sont des poisons comme ça. Et les corrections qu'on fait aussi, on fait aussi une anesthésie, et toutes sortes de choses. Pendant une opération, disons, parce qu'une correction ne peut pas être douce. Pour la même chez nous, dans ce monde-ci. C'est pour ça que le degré de l'homme, sa force pour tenir dans la spiritualité ne se mesure pas selon son intellect, ni même selon son désir, mais selon sa disposition à souffrir, c'est-à-dire dans la reconnaissance que je n'ai pas le choix et que je suis obligé de le faire. Comme opère, comme corrige. Et alors, dans ce point-là, on le ressent, les adversaires et les accusateurs, alors l'homme ressent que maintenant je passe une correction. Si on hésite de recevoir cri, c'est pour son bien et ce sont précisément mes corrections. Et on ne se rappelle simplement pas de ces versets comme ça, très simples, que les souffrances attendrissent la chair, voilà, toutes ces choses-là, où on ne peut pas faire autrement. C'est vraiment depuis le départ, dans la première correction, qu'est-ce qui est écrit ? Tu mangeras du pain avec du sel, tu boiras de l'eau avec mesure, tu dormiras sur la terre, tu entreras dans tes souffrances, de vraies souffrances directement contre le désir de recevoir. Et en plus, tu travailleras dans la Torah et heureux seras-tu. Voilà. C'est-à-dire que tu,

0: à l'état où tu seras heureux, c'est-à-dire que tu traverseras tes souffrances avec tout ça, corporel, psychique, spirituel, peu importe. Tu peux parvenir à l'état où tu te sens déjà bien avec ça. Tu parviens déjà à la reconnaissance que ce sont précisément ces souffrances ensemble avec la Torah, c'est-à-dire ensemble avec la connaissance, avec le message que tu traverses avec ça. Que si tu avances avec tout ça, c'est le site qui te corrige. Cette voie-là. Ici vient la question. Et les sages comme ça de la Gemara, ils nous ont fait une correction. Ils nous ont allégé les souffrances. Et à la place des souffrances, on utilise la lumière de la Torah qui ramène vers le bien. C'est comme un enrobage sur un remède amer, un enrobage sucré. Ou est-ce que c'est simplement la continuation du même remède qui n'est finalement pas devenu plus doux? C'est simplement pour notre désir de recevoir ces actes qu'ils ont faits avec l'étude de la Torah. Ça ne suffit pas. Alors on dit que, en vérité, l'homme qui avance dans notre chemin, il n'économise pas la souffrance. L'homme qui avance sur notre chemin, il n'économise pas la souffrance par rapport à ceux qui vivaient là-bas dans un tonneau avec un morceau de pain, hein, et l'étude de la Torah. Simplement, il n'est pas capable, avec ce désir de recevoir qui a grandi aujourd'hui par rapport à l'époque de la Mishnah, de travailler avec les moyens qu'ils avaient là-bas. S'ils travaillaient avec les moyens qu'ils avaient là-bas, ils entreraient précisément dans l'orgueil, parce que la lumière qui est tirée par ces actes était petite pour nous. Comme ça, ils entreraient dans l'orgueil par cette étude. On commence à révéler le mal, on commence à entendre, les adversaires et les accusateurs. C'est tout.
1: יש עוד הרבה במאמר, אבל ככה.
2: מה? מה זה תיקון של פחד?
0: Oui. L'étudiant. Qu'est-ce que c'est que la correction de la peur? Comme ça, un homme entre dans une telle peur. Qu'est-ce que c'est que ça? Le Rav. Bon, il y a beaucoup de sortes de peurs. La peur, c'est soit qu'il arrive quelque chose de mauvais, comme il a été écrit là, comme si l'homme craint soit une perte de ce monde, soit une perte de ce monde-ci, oui, du monde futur. Voilà, toutes ces choses viennent de la peur de perdre, oui, de perdre. Donc, ne pas perdre ce qui est une réception dans ce qui se représente dans, comme ce monde-ci, ou dans ce qui est une réception dans ce qui se représente comme le monde futur, jusqu'à ce qui se passe au qui est dedans, la peur de perdre ce qu'il possède, oui, et elle existe tout le temps. Ensuite, ça vient vers notre peur, la peur dans laquelle nous donnons. Est-ce que je donne? Est-ce que je donne suffisamment? Est-ce que je peux parvenir au don parfait, etc. Alors, la peur, elle est différente. La peur, c'est... La peur, c'est de perdre un remplissage. Ça dépend de quel remplissage que tu ressens, oui. Soit un remplissage dans l'équilibre de réception, soit un équilibre dans l'équilibre de don. Mais c'est perdre un remplissage. C'est vraiment comme ça un rapport entre dans ce qu'il y aura dans le cli. Et se ressentir envers le remplissage du cli, ça s'appelle la peur. Voilà. Donc même dans l'équilibre de don, il y a de la peur.
2: Oui.
0: La question. Le fait que les souffrances soient bonnes, le fait que les souffrances soient bonnes, c'est interdit de le dire. Parce que le but de la création, c'est de faire du bien à ces créatures. Et faire du bien à ces créatures, c'est pas comme ça seulement à la fin du chemin. Et jusqu'à ce qu'on. Et jusque-là, on fait que de souffrir. Tu sais, c'est comme le bâton vers le bonheur, comme on dit en russe. C'est. Tu sais, c'est. Ça, on le connaît déjà. Mais il n'existe rien de tel dans la spiritualité. Dans la spiritualité, il n'y a pas de temps. Dans la spiritualité, à chaque degré, si tu acquiers un degré spirituel, petit ou grand, tu y ressens une part de la fin de la corruption. Autrement, c'est pas de la spiritualité. Et tu peux pas ressentir une partie de la fin de la corruption. Comme la fin de la corruption, c'est 100%. Et maintenant, je suis à un quart de 100%. Alors, tu ressens que tu n'appartiens pas à la fin de la corruption. Tu comprends? Ce sera une mesure complète selon ton degré. C'est pour ça que quand je dis que c'est une disposition à souffrir ou que par la souffrance vers le bonheur, c'est pas correct. C'est quand on traverse les lignes de réception et qu'on le ressent ainsi, mais à chaque degré spirituel, disons, à ce que tu parviens en délice. Revanche, chez nous, quand on se trouve dans le temps de préparation, alors ça peut être l'inverse. Mais il existe comme ça. Alors, qu'est-ce qui existe? Que cette souffrance, la correction dont tu viens de parler, qu'on ressent le travail de la lumière de la Torah sur les kines de réception. Alors, je ne comprends pas la question. Attention, tu as parlé des adversaires et des accusateurs, qu'on se sent bien là-dedans. Et c'est probablement qu'il y a quelque chose qu'on gagne de ça, le Rav. Pendant la préparation aussi, ça dépend de l'état dans lequel je me trouve. Si je me trouve dans un état plus avancé, alors je me réjouis des souffrances que je traverse et je comprends que ces souffrances passent sur mon désir de recevoir, sur mon corps, et je regarde déjà mon corps comme je regarde quelque chose dont je vais me débarrasser. C'est même si je souffre, je sens que je souffre. Mais en même temps, j'ai déjà acquis un point dans le cœur. J'ai déjà acquis de façon permanente. Que depuis ce point-là, oui, je peux aussi observer le corps, oui, et le voir comme souffrant. Et c'est vrai, il souffre, je souffre, je vais mal. Mais par cela, il deviendra en bonne santé. C'est-à-dire que j'ai décidé de me faire opérer. Je veux avoir une certaine opération. C'est vrai que je souffre. Et qu'est-ce qu'il y a à faire? C'est ici, tout dépend du degré de la nécessité. Moi, je parle d'une opération, parce que pour une opération, je pensais malgré tout, parce qu'il y aura comme ça une anesthésie et que j'en serai guéri. Mais comme ça, j'ai une correction, je vais ici à un trou, vous savez, derrière. Oui? C'est comme ça, on le fait sans anesthésie. On fait comme ça une sorte de tube, comme ça, gros comme un doigt, et on te l'enfonce entre tes côtés, dans les poumons. Et on commence à retirer comme ça l'eau de là-bas, toutes sortes d'accumulations, comme ça, tout ce qui s'est accumulé. Et c'est bon, on fait ça sans anesthésie. C'est comme si j'ai crié. C'était quelque chose de terrible. Ça faisait très très mal. Très très mal. Et donc, précisément, quand on l'insère entre les poumons, c'est comme ça un ressenti merveilleux. Voilà. Donc, si on me disait, imagine maintenant qu'on te le refasse, tu comprends? C'est à quel degré de nécessité il faut parvenir pour vouloir qu'on te le refasse. C'est-à-dire que si maintenant je pense, bon, une opération, c'est pas si terrible. T'es allongé, on t'endort malgré tout, et Dieu merci, il y a un espoir que tu seras guéri. Tout ça. Alors, ici aussi, il y a l'espoir que tu seras guéri, etc. Mais face à ça, la souffrance, ce qui l'importe, et quelle importance la santé doit-elle avoir pour que je ressente que la souffrance n'est pas si terrible, ou même pour que je ne la ressente pas du tout. C'est à ce point-là que j'ai besoin de cette vie qui vient après, ou qui me recouvre complètement la souffrance. Quand j'en parle maintenant, je ressens comment on me l'enfonce. C'est vraiment quelque chose de terrible. On dit que c'est vraiment une des plus grandes douleurs que le corps peut ressentir, et comme ça écarter les côtés. C'est tout. Donc, ici, l'homme commence à faire un calcul. Donc, sans importance du but, on ne peut pas traverser comme ça les souffrances. Maintenant, l'importance du but, soit toi, tu l'as fait grandir par toutes sortes de moyens, soit on te la fait grandir par les souffrances. Alors on donne toutes sortes de souffrances dans ce monde-ci pour que tu penses qu'il vaut mieux fuir vers ce monde-là. Égoïstement, oui. Ou bien que avant que les souffrances de ce monde-ci ne viennent, tu t'éveilles toi-même et qu'il vaut mieux passer vers ce monde-là, parce que là-bas, c'est mieux, c'est bien. C'est la notion d'économiser du temps et d'économiser des souffrances. Alors, c'est le ressenti d'une douleur que tu trouves dans les souffrances. Non. Si tu trouves une douceur dans les souffrances avant de parvenir à la reconnaissance, à la grandeur du but, ce ne sont pas des souffrances. C'est, tu fais encore que faire grandir ton désir de recevoir et tu le transformes en juste. Et tu avances avec lui dans ces souffrances-là pour le remplir encore davantage de bonnes choses. Ça ressemble, disons, comme ça. Un homme riche qui, parfois, il ne veut pas utiliser son chauffeur dans la voiture. Il veut aussi conduire lui-même un petit peu. Si c'est comme ça, pour s'amuser. Ou même... Même un petit peu d'argent pour travailler comme chauffeur de taxi. Voilà, pour une de mes journées. Il existe comme ça ces jeux pour les riches. Ça s'appelle que tu te réjouis des souffrances, comme tu le dis, comme ça, sous cette forme. C'est avant de découvrir la nécessité du but. Mais tu travailles comme ça, de manière, de sorte que, au bout du compte, ça t'apporte des délices. Et le désir de recevoir, il est vraiment sophistiqué. Parce que le désir de recevoir aussi, tu comprends? Le désir de recevoir lui-même n'a aucune possibilité de recevoir du plaisir. Il n'a comme ça aucune possibilité de jouir. Il est obligé de jouir à travers le fait qu'il se trouve aussi dans un certain lien avec les games dedans. Sous une forme simplement directe, on n'est pas capable de remplir le désir de recevoir. Même dans notre monde, à l'intérieur, il y a toujours des games dedans. Alors, ici, c'est vraiment l'utilisation du don comme donné dans le but de recevoir. Être en lien avec d'autres hommes pour aussi en jouir dans ces choses-là. C'est sous une forme corrompue et ça s'exprime par des déviations. Comme ça, des hommes aiment qu'on les frappe. Qu'on leur crie dessus, etc., etc. C'est tout le spectre des délices. C'est comme ça, les vêtements, au bout du compte, peu importe quel genre de vêtements il y a là-dedans. Hein? Concrètement, c'est le désir de recevoir qui travaille. L'importance aussi, c'est dans le game de réception. Le principe, il est simple. Si tu fais un tsum-tsum, et que si tu fais grandir le but, et si c'est seulement au nom du but que tu le fais, sans t'en détacher, ce qui s'appelle Israël, le créateur, et l'acte que tu fais, ce qu'on appelle les volatoras, oui, ils sont comme un seul, alors tu ne te trompes pas. Voilà. Seulement à cette condition-là. Bon, étudie quelque chose. Oui, Sacha. Bien sûr. Mais cette taille l'affaiblit. Il y a tout le temps comme ça une douleur, et ensuite t'attends encore une douleur. C'est comme ça, tu sais qu'il y en aura beaucoup. Enfin, pourquoi moi j'attends jamais la douleur? Mais il faut pas attendre, mais tu sais qu'il y aura. Alors, pourquoi s'il faut attendre la douleur? Je comprends pas. Je dis que malgré tout, ça ne se passe pas simplement. C'est si tu es dans un état habituel, dans la vie ordinaire, tu n'es pas capable d'avancer sans souffrance, sans douleur. C'est, tu te connais déjà à ce point-là que tu es dit que mon désir de recevoir est plus fort que moi, que toute ma philosophie, que toute ma sagesse, que tout ce que j'ai déjà ressenti et que je pensais que ça y est, à partir de maintenant, j'avance par mes propres forces et je ne trouve plus rien. Maintenant, viens en ajout de désir de recevoir et de nouveau. C'est du fait que vient un ajout de désir de recevoir qui est arrivé au-dessus de toute la sagesse précédente. Le degré précédent que j'ai touché, qui est plus élevé, toute la correction du degré précédent n'est considérée comme rien. elle est considérée comme face à ce degré, comme une non-correction. C'est-à-dire que, qu'est-ce que tu peux faire? C'est pour ça que dans chaque état suivant, tu dois penser à l'importance du but, que tu souffres du fait de ne pas te trouver dans le but. Et c'est impossible.

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1: Bonjour à tous les amis, nos chers amis, nos bien-aimés, nos importants, nos spéciaux, ceux que le Créateur a choisis, qui veillent en eux le point dans le cœur. Voilà, on est très très joyeux d'être ici. Que vous soyez impressionnés ou non, c'est vraiment, on est vraiment très très joyeux d'être ici. Vraiment, on le ressent d'une manière très très spéciale. Pourquoi est-ce qu'on est content?

0: notre ici. Parce qu'on a encore une opportunité maintenant, à la fin de la journée. Chacun a sa propre heure. Peut-être pour certains, c'est pas la fin de la journée. Pour certains, c'est l'après-midi. Mais je pense que pour ceux qui sont à l'heure d'Europe ou d'Israël, c'est vraiment la fin de la journée, bientôt. Et on a fait beaucoup de choses aujourd'hui. On s'est efforcé autant que possible de garder le lien avec la dizaine, avec les amis, avec le but, avec le Baal HaSoulam, avec le rabbin. C'est vrai, c'est correct, vous êtes bien efforcé. Maintenant, vous avez comme ça une opportunité de vous juger, de vous vérifier. Est-ce que j'ai fait assez d'efforts pour m'avancer vers le but spirituel? Point d'interrogation. Arrêtons un instant et pensons. Est-ce que j'ai fait assez d'efforts? La question, c'est qu'est-ce que c'est que assez d'efforts? Mais est-ce que j'ai fait le maximum de ce que je peux pour me connecter au but spirituel? Peut-être que oui, peut-être que non. Peut-être comme ça. Donc, voilà, maintenant on a une opportunité de plus. Par exemple, moi je suis sûr que je n'ai pas fait assez. À 100%, je vous le dis. Et donc maintenant on a 1h30 de plus à rajouter un effort. Avant qu'on aille dormir et qu'on se lève demain pour le cours du matin, donc on peut utiliser cette opportunité où il y a beaucoup d'amis dans le monde qui se connectent à ce cours et chacun est dans un autre comme ça, dans un état différent et chacun arrive dans un jour différent, entre guillemets, avec d'autres problèmes, avec des situations différentes. Voilà, chacun avec sa propre situation, lui. Tout ça, on le met de côté. On veut rentrer dans la lecture du rabash. Fais-toi un rab et achète-toi un ami. C'est ce slogan. Déjà, fais-toi un rab et achète-toi un ami. C'est déjà comme ça, un air. On pense déjà à quelque chose de très élevé. Achète-toi un ami, c'est quelque chose de très élevé. Donc voilà, le rabbin nous élève déjà, mais avant même qu'on dise un mot, avant de dire bonjour, il nous élève déjà. C'est comme ça que je me ressens, que maintenant que je suis rentré dans cette salle et que j'ai rencontré Michael et qu'on a commencé à lire l'article, qu'on a commencé à parler des clips. D'un coup, j'ai été rempli de clips. J'ai été rempli de force, de l'esprit de notre groupe. Donc, c'est ce qu'on va faire maintenant. On a maintenant une heure et demie ensemble de travailler sur l'article très spécial. Fais-toi un rave et achète-toi un ami. Vous êtes évidemment à chaque instant invité à nous envoyer des questions, d'élever des problématiques, de d'arriver ensemble. Et principalement, on va essayer de faire autant que possible pour attirer la lumière qui aime vers le bien. La force qui est tellement chère, la lumière qui aime vers le bien. Quelle chose spéciale est-ce que c'est? Ça, on le veut l'attirer sur nous-mêmes, sur notre groupe, sur la dizaine, sur tout le groupe mondial. Voilà, je dirais même sur toute l'humanité, mais au moins, comme ça, sur notre groupe, au moins ça, c'est déjà dans ça. Voilà, donc on va essayer de s'inquiéter pour chacun de nos amis, chacun des amis dans notre dizaine qui peut-être ne peut pas se connecter actuellement, pour toutes sortes de raisons, la famille, les enfants, le travail, voilà, peu importe. Toutes sortes de choses que le Créateur nous a arrangées, pour nos amis comme ça, dans leur région, ça se trouve, je sais pas, à Latvie, bientôt on arrive en Lituanie, à la fin de la semaine. Donc, on va se rencontrer avec nos amis très chers de Latvie, de Lituanie. Je vois Marc d'Allemagne. Voilà. Que chacun pense comme ça à ses amis. On va tous penser à tous nos amis. Parce qu'au final, tous nos amis nous sont très chers. Donc, on a une opportunité maintenant, comme ça, d'attirer la lumière qui vient vers le bien ensemble. Et avant qu'on commence à lire, on va tout de suite commencer à lire l'article. Donc, peut-être qu'on va essayer de faire un petit rappel, parce que c'est quand même le troisième cours, la troisième partie de ce cours. Je ne sais pas si tout le monde a vu, si vous n'avez pas vu, vous pouvez lire, et voir les enregistrements. Et cet article est vraiment très spécial. Il commence D'abord, avoir le but final. Vers là où on veut arriver. Je veux arriver à l'adhésion. Je veux arriver à la qualité du don. Je veux arriver à l'équivalence de forme. Je veux arriver à faire du cototement au créateur. Voilà, c'est ça le but. C'est ça le grand but. Mais et c'est vers ça qu'on se dirige. Et à partir de ça, on commence déjà à revenir comme ça en arrière dans le processus. Donc c'est pour ça que fais-toi un rab, ça veut dire en fait faire quelque chose comme grand. Ce quelque chose, c'est de manière générale la qualité du don. Parce qu'il n'est pas important à nos yeux. De manière naturelle, on fait partie de cette matière qui s'appelle le désir de recevoir, et c'est pour ça que la qualité du don n'est pas importante à nos yeux. Et comment est-ce qu'on arrive à ça? Comment est-ce qu'on fera la qualité du don comme grande à nos yeux? Donc là, le rabbin nous dit « Achète-toi un ami ». Et il parle de cette action qui s'appelle « Achète-toi un ami ». Pourquoi pas acheter le créateur? Le créateur, on ne peut pas l'acheter. Parce qu'il n'y a pas une telle chose comme le créateur. Le créateur, on a besoin de le faire. Grâce au fait de quoi? Grâce au fait qu'on se fait un rave. C'est-à-dire dans le fait qu'on construit la qualité du don comme grande à nos yeux, et dans le fait qu'on travaille sur le lien entre nous, et qu'on essaye de le transformer comme ressemblant au rapport au créateur, en cela, on fait le créateur. C'est pour ça qu'on ne peut pas l'acheter, parce que ce n'est pas comme ça quelque chose qui existe et que je peux l'acheter. Mais par contre, ce qu'on me dit, c'est achète-toi un ami. Ça veut dire, dans le fait qu'on construit notre société et la qualité du don comme quelque chose de grand, et qu'on s'efforce à acheter les manques des amis de ceux qui nous entourent, et de construire ensemble un manque commun, et que ce manque commun, essayer de le transformer en un certain désir qui peut attirer la lumière qui aime vers le bien, en cela, on accélère cette force qui s'appelle la lumière qui aime vers le bien. Et c'est ça le principal de notre travail. Et donc, on va parler de ça, de nos efforts, de ces efforts qui s'appellent « Achète-toi un ami ». On va commencer à lire l'article. On va commencer à lire l'article. On ne le lit pas depuis le début. Je le dis aussi pour les traducteurs et aussi pour nos amis comme ça qui participent. On ne lit pas l'article depuis le début. On se trouve environ au deuxième tiers de l'article. Non, après les deux tiers. C'est le dernier tiers. En tout cas, en hébreu, ça commence par les mots. Et c'est la notion. Et c'est la notion de ce qui est dit. Fais-toi un rave et achète-toi un ami. Et on commence à. Et c'est la notion de ce qui est dit. Fais-toi un rave et achète-toi un ami. Que les deux doivent exister. Donc on va commencer à lire, on va lire petit à petit, on ne s'accélère pas, on a du temps, on veut comme ça avancer durant l'article et le clarifier ensemble dans la joie. Et toute chose que vous voulez clarifier, vous êtes invité à nous poser comme question, évidemment sur le sujet de l'article, mais aussi si vous avez d'autres sujets que vous voulez poser comme question par rapport au travail dans la dizaine, travail intérieur, etc. Tout ce que vous voulez poser comme question, vous pouvez. Oui, donc je commence. Et c'est la notion de ce qui est dit, fais-toi un rave et achète-toi un ami, que les deux doivent exister, c'est-à-dire que chacun considère l'autre comme un ami. Alors il y a lieu d'acheter. Cela veut dire que chacun est obligé de payer et renoncer envers l'autre. De même que le père renonce à son repos et travaille pour son fils et dépense de l'argent pour son fils. Et tout cela est du fait de l'amour. Cependant là-bas, c'est un amour naturel que le Créateur a donné un amour naturel pour élever les enfants. Du fait que le monde existe. Par exemple, si le père élevait les enfants à cause d'une mitzvah, alors ses enfants auraient... Par exemple, si le père élevait les enfants du fait de la mitzvah, du commandement, alors ses enfants auraient de la nourriture, des vêtements et d'autres choses nécessaires aux enfants, comme l'homme a une obligation d'accomplir toutes les mitzvot. Parfois, il accomplirait les mitzvot, et parfois, il accomplirait seulement pour s'acquitter de son obligation. Et ses enfants pourraient mourir de faim. C'est pourquoi le Créateur a donné un amour naturel aux parents, qu'ils aiment les enfants, afin qu'il y ait existence du monde. Ce qui n'est pas le cas dans l'amour des amis. Alors chacun doit travailler lui-même un grand effort, afin que se tisse dans son cœur l'amour des amis. Et ainsi, il est approprié la notion de « et achète-toi un ami ». C'est-à-dire, après qu'il comprend, au moins dans l'intellect, qu'il a besoin d'aide et qu'il n'a pas la capacité de travailler le travail sacré, alors, s'il comprend qu'il a besoin d'aide, à la mesure où il comprend dans l'intellect, alors il commence à acheter, c'est-à-dire à concéder des concessions pour le bien de son ami. Et c'est du fait qu'il comprend que l'essentiel de l'effort est de donner au Créateur. Et cela est contre sa nature. Étant donné que l'homme a été créé avec un désir de recevoir uniquement pour son propre bénéfice, c'est pourquoi il nous a été donné un remède. Comment sortir de l'amour de soi vers l'amour d'autrui? Et par cela, il peut parvenir à l'amour du Créateur.
1: מאוד מעניין שרבש כאילו נותן הגדרה, מה זה לקנות חבר, אומר זה לוותר ויתורים לטובת חברו. וזה קונים חבר.
0: במה זה... Le רבש nous dit qu'en fait, c'est quoi acheter un ami? C'est de faire des concessions pour son ami. C'est-à-dire que on a besoin d'un tel état où je renonce, je fais toutes sortes de concessions. Une concession, ça peut être même dans le fait que je lui donne juste simplement de l'attention, que je l'écoute. Voilà, l'ami parle et je l'écoute. C'est déjà très grand. C'est déjà comme ça, je renonce des choses que je pouvais faire pendant ce temps-là, pour mon propre intérêt. Et ici, je dois l'écouter. Et de là, évidemment, toutes sortes de des milliers de choses peuvent se passer. Oui, bientôt on va regarder ensemble le clip numéro 7, dans lequel le Rav nous donne vraiment une explication sur comment on achète des amis. C'est quelque chose de très pratique. C'est comme ça. Nous, on veut acheter comme ça des amis. On vit dans la dizaine. Donc, on comprend que c'est important, mais on ne sait pas comment le faire. Donc, qu'est-ce que ça veut dire acheter un ami? Donc, regardons l'explication du Rav dans le clip numéro 7. On nous pose une question de comment est-ce qu'on achète des amis? Et c'est grâce au fait que je fais grandir les amis? C'est ça le chemin? Tout d'abord, j'arrive au groupe que je ne choisis pas. J'arrive à un état où je trouve là-bas toutes sortes de gens qui s'occupent de la Kabbale, qui étudient, qui ont un certain ordre, certains. Il se peut que cet ordre va ensuite changer, peu importe. Mais il y a déjà quelque chose. Le Créateur m'a arrangé ça devant moi. C'est comme ça que ça nous était, c'est comme ça que ça se trouve, soit de Rabbi Shimon, ou même d'avant lui, ou de du Hari, on étudie qu'il avait comme ça un groupe, ou Baal Shem Tov va arranger le groupe, et puis ensuite le Baal Salam, le Rabbash, nous aussi on a un groupe. L'homme qui arrive, il arrive, on lui demande... On ne lui demande pas simple d'où est-ce qu'il vient, pourquoi, etc. Non, on lui demande pourquoi est-ce qu'il vient, etc., d'où est-ce qu'il vient, et ensuite il participe au groupe. Une fois qu'il vient, là il comprend qu'il y a un certain travail intérieur. C'est pas quelque chose qui vient directement. Pour l'instant, au début, il sait même pas où est-ce qu'il se trouve et pourquoi et comment, qu'est-ce qui se passe ici. Et ensuite, seulement après beaucoup de mois, on commence à comprendre qu'ici dans le groupe, il y a comme ça un travail, une action spéciale, et dans cette action dépend toute sa réussite dans la spiritualité. Cette action s'appelle le choix, qu'il doit choisir, que lui précisément doit choisir. Qu'est-ce que ça veut dire choisir? C'est choisir préciser, le choix précisément dans achète-toi un ami. C'est le choix, c'est dans l'achat. Dans le fait que je dois maintenant m'investir par rapport aux amis pour m'unir avec eux, pour me connecter avec eux, oui, et ensemble, à être comme ensemble, comme un, et en cela on va ressembler au Créateur. Et plus on s'efforce à ressembler au Créateur, la lumière supérieure va nous connecter ensemble. C'est pas nous qui vont nous connecter, mais nous on doit simplement s'efforcer. Mais la lumière, en retour, elle va nous connecter. Donc, encore une fois, l'homme, il arrive au groupe, il ne sait pas où est-ce qu'il se trouve, et après beaucoup de semaines, ou même de mois, d'études, de diffusion, de travail, d'efforts, là, il commence à entendre que le groupe, c'est la connexion. Et choisir qu'il va se connecter, c'est ça son choix. C'est le seul choix qu'il y a dans la vie. On nous explique que tout le reste de nos actions dans la vie, peu importe ce qu'on fait, c'est seul, tout assez planifié. On ne le sait pas, c'est caché de nous. Mais si tu vas à certaines comme ça, grand-mère qui te révèle le futur, elle peut te le révéler. Vraiment, je le dis sérieusement. Elle peut te raconter tout ce qui va se passer à toi. Sauf une seule chose. L'effort. Que tu la donnes ou que tu ne la donnes pas par rapport à la connexion avec les amis. Ça, personne ne peut le prédire. Et même les prophètes, on voit qu'ils ont simplement prédit une seule ligne, et c'est celui de la nature, mais pas notre choix, pas notre effort de se connecter. C'est pour ça que leurs prophéties, elles sont tellement, pas tellement confortables, qu'elles sont plus difficiles. Voilà, donc le Rav nous dit que que l'ami arrive au groupe, petit à petit, il comprend, et même, justement, c'est correct, qu'on n'a pas nécessairement choisi notre dizaine, on s'est trouvé dans notre dizaine. Et ça se trouve que, théoriquement, si quelqu'un nous demandait si on veut être avec un tel ami ou avec un tel ami, ça se trouve qu'on aurait choisi d'autres amis. Mais c'est comme ça que ça nous a été arrangé. On ne sait pas pour quelle raison, mais on est arrivé au groupe. Au groupe, à la dizaine, peu importe, c'est la même chose. Maintenant, le Rav nous explique le début du choix. Qu'est-ce que ça veut dire le début du choix? C'est que je commence à comprendre que mon travail, c'est dans le fait d'acheter des amis. Je lis dans les articles, c'est pas que moi qui y pense, mais je lis les articles du rabbin, j'entends les explications du rabbin et je commence à penser, comment est-ce que moi je le réalise? Et là, le rabbin nous dit, le choix, il est dans l'achat. Qu'est-ce que ça veut dire? C'est que moi, je dois m'investir par rapport aux amis pour me connecter avec eux. Pour être ensemble, pour être comme un seul, comme un. Et en cela, on va ressembler au Créateur. Et plus on s'efforce à ressembler au Créateur, la lumière supérieure va nous influencer et va nous connecter. Et c'est très simple. On s'efforce pour ressembler au Créateur, à la qualité du don, à former un lien entre nous comme les rapports du Créateur envers nous. Et grâce à cette action-là, on attire sur nous une force qui s'appelle la lumière qui aime vers le bien. Donc ça, c'est le processus dont le Rav parle ici. Et ça, c'est ce qu'on veut faire avec l'un avec l'autre maintenant. Et maintenant, j'aurais envie de rajouter, on a lu comme ça l'article et il y avait un discernement très, très intéressant. Faites attention. Donc, le Rav a dit que le Créateur a donné un amour naturel à ses enfants. Et c'est pas comme ça pour un but spirituel. Pourquoi? Parce que le travail, l'amour pour les amis, il dit que c'est pour qu'il y ait l'existence du monde. C'est-à-dire que si on avait l'amour pour nos amis, pour nos enfants, pour un but spirituel, alors des fois on le ferait, et des fois, peut-être qu'on ne le ferait pas. Et qu'est-ce qui se passerait alors? Comment est-ce qu'ils existeraient, les enfants? Mais donc après, il nous dit que par rapport à ça, l'amour des amis, c'est différent. L'amour des amis, tu dois acheter à partir d'un choix le lien avec l'ami pour arriver à travers l'amour des amis à l'amour du Créateur. Et ça, tu le fais seulement ensuite, seulement au moment où tu comprends par l'intellect que tu peux, grâce au lien avec le Créateur, avancer vers la spiritualité. Et là, il nous parle du remède de la Sgoula, que c'est le moyen de sortir de l'amour de soi vers l'amour d'autrui. Peut-être qu'on va commencer avec les questions ou peut-être qu'on va encore lire un petit peu.
2: Lisons encore un peu. Nous sommes voilà, l'endroit. C'est pourquoi un ami, à son degré, il peut le trouver. Mais qu'ensuite il fasse de l'ami un rave, c'est-à-dire qu'il ressent que son ami est un degré plus élevé que lui, cela, l'homme ne peut pas voir que son ami soit à l'exemple d'un rave et lui à l'exemple d'un élève. Et s'il ne considère pas son ami comme un rab, comment sera-t-il possible d'apprendre de lui? Et cela s'appelle fait. C'est la notion d'action sans l'intellect. C'est-à-dire qu'il doit accepter sur lui-même, au-dessus de la raison, que son ami est plus grand que lui. Et cela s'appelle fait, c'est-à-dire action au-dessus de la raison. C'est, nous pouvons faire cela dans l'exercice que nous a donné le Rav, l'exercice de tête de la dizaine. Au moins une fois par semaine, il y a une tête de la dizaine qui se renouvelle. Et alors, tu dois choisir et le mettre au-dessus de toi, l'élever au-dessus de toi. Même si tu avances dans le domaine, spirituel, tu dois quand même regarder est-ce que tu réussis ou tu ne réussis pas de le mettre au-dessus de toi, au-dessus de ta raison. Et si tu n'y arrives pas, est-ce que ça te fait mal? Et tu recherches comment, qui peut t'aider à le faire. C'est un bon exercice. Si tu le fais, tu peux faire de ton ami celui qui est la tête de la dizaine, un rab.
0: On va commencer à lire ? On va continuer à lire ? Ok. Et vois dans le livre, dans la Torah, il est écrit là-bas, et voici ces mots. Faites attention, il dit là quelque chose de spécial. Pour accepter la première condition, chaque élève est obligé de ressentir qu'il est le plus petit de tous les amis. Et alors, il peut recevoir l'estimation de la grandeur.
2: Voici qu'il dit explicitement que chacun doit se voir comme s'il était le plus petit des élèves. Et comment est-il possible que l'homme voit qu'il est le plus petit de tous? Et cela n'est possible qu'au-dessus de la raison. Et cela s'appelle « fais-toi un rab ». C'est-à-dire que chacun et chacun doit être dans l'aspect de rab par rapport à lui. Et lui n'est considéré que comme un élève. Un individu ne peut pas faire ça seulement au-dessus de la raison, parce que ce n'est pas naturel de voir un ami comme grand et moi comme petit. Parfois, je peux, oui, voir un ami comme grand, mais moi, me voir que je suis le plus petit de tous, on ne peut pas. Alors, ça appartient seulement au-dessus de la raison. Ça s'appelle « Fais-toi un rab ». Il n'y a qu'au Bnei Baruch, que grâce au Balasulam, au Rabash, nous pouvons avoir cette conception. Dans le monde, personne ne peut penser à cela.
0: Et cela est un grand travail, parce qu'il y a une règle, que les manques de l'autre sont toujours révélés, et les manques de soi sont toujours couverts. Et il doit considérer l'autre qu'il possède de bonnes qualités. Et qu'il vaut la peine pour lui de recevoir de lui-même et qu'il apprenne des actes de l'autre.
2: Et cela, le corps n'y consent pas. Car toujours la voie est que lorsqu'il faut que quelqu'un apprenne de l'autre, c'est-à-dire dans un endroit où s'il considère l'autre, l'autre l'oblige à un effort, alors le corps annule l'option et l'action de l'autre. C'est du fait que le corps veut le repos. C'est pourquoi il lui est meilleur et plus confortable d'annuler l'opinion et les actes de son ami afin qu'il n'ait pas à fournir d'efforts.
0: C'est pourquoi cela s'appelle « Fais-toi un rave », dans le sens que, afin que l'ami soit pour toi un rave, tu dois faire cela. C'est-à-dire, pas par l'intellect, car l'intellect oblige autrement. Et parfois, il lui montre l'inverse, que lui peut être rave et l'autre son élève. C'est pourquoi il est dit « fait » du terme d'action et non d'intellect. comme c'est sonné.
2: Oui, ensuite nous allons passer au point 3. Et soit juge tout homme du côté du mérite. Nous avons quelques belles questions. Je prends une question qu'a envoyée Emily. Comment peut-on être en équivalence de forme avec une amie dans le groupe, parce que si je la considère comme rave, comme grande, quelle est la différence de considérer une amie comme rave ou plus grande que moi? Nous allons bientôt répondre, Émilie, mais d'abord nous allons écouter l'explication du rave qui nous explique qu'est-ce que c'est. Comment est-ce que je rends l'ami comme grand à mes yeux? Parfois, je ne le vois pas comme grand, parfois, je le vois comme grand. Comment est-ce que j'arrive à travailler avec toutes ces notions? Nous allons voir les explications du Rav et nous répondrons à la question d'Émilie, qui est valable pour chacun d'entre nous dans la dizaine. Qu'est-ce que je dois faire avec les amis dans la dizaine? Est-ce qu'ils doivent être égaux, plus grands que moi, plus petits que moi? Comment je dois m'adresser à eux? Écoutons l'explication du Rav.
0: Et soit jugeant de chaque homme du côté du mérite. C'est-à-dire que chacun. Et ils n'ont pas de plainte vers leur comportement. Mais comment est-ce qu'il est pour apprendre de quelque chose? C'est du fait qu'il n'a aucune équivalence avec eux. On a ici un problème. L'ami est égal. Et je peux apprendre de lui. Non, de celui qui est égal, comment est-ce que je peux apprendre de lui? S'il est plus petit que moi, je peux lui enseigner par l'amour, par le bon rapport, etc. Ou par le mépris, par la négligence. Et s'il est plus grand que moi, je peux apprendre de lui. Comment est-ce qu'on doit se rapporter l'un à l'autre? En vérité, c'est que c'est dans toutes les catégories, et comme grand, et comme petit, et comme égal. Ça dépend simplement de par rapport à quoi. Si je parle de recevoir de lui une impression à partir du but, je suis obligé de le recevoir comme grand, comme le Créateur. Si l'ami parle d'atteindre le Créateur, je suis obligé de l'entendre vraiment, d'être impressionné de lui comme du Créateur. Parce que le Créateur est justement dissimulé. Et cet ami, pour lui et pour moi, il parle de ces mêmes choses dont je n'ai personne d'autre pour être impressionné. Je suis impressionné par l'environnement. Et donc c'est pour ça que j'ai besoin de rendre mon ami comme grand pour condition qui parle de la grandeur du Créateur ou du but. Parce que si je n'entends pas de lui de la grandeur du but, elle ne sera pas importante à mes yeux. Moi-même, de par les livres, de par peu importe de quoi, je ne vais pas entendre ça. On est arrangé d'une telle sorte à partir de notre âme unique quand on est ensemble, c'est que j'ai reçu ma vie de tous comme une cellule dans un corps, et de ça, je suis aussi maintenant dans notre réalité, comme je suis impressionné de l'environnement, de la société qui m'entoure. Donc c'est pour ça que si cet environnement ne parlera pas de la grandeur du but spirituel, il n'y a rien qui mènera, et je ne pourrai même pas investir, même pas un gramme de force. Vraiment rien dans mon effort. Je ne pourrais vraiment rien donner. Mais seulement comme ça, seulement et uniquement, dans la mesure où j'entends de la société que le but est grand et important, et tu ne sais pas qui est quoi et comment, et que je vois ça et que je suis impressionné de comment est-ce qu'ils se dédient à ça. Vraiment, ils aspirent à ça et qu'ils en pensent toute leur vie. Alors vraiment, je me dis, oui, c'est vraiment important. C'est que je n'ai pas de choix sur ça. Je suis obligé d'être inclus en eux. Et donc, c'est pour ça que je suis obligé de me construire un environnement qui vraiment va m'embrouiller, me faire tourner dans tous les sens, qui du fait dans le fait que le but est grand, parce que seulement deux je peux le recevoir, et seulement dans la mesure où je serai impressionné d'eux, je vais pouvoir investir des forces, et seulement selon l'investissement je serai impressionné. C'est-à-dire qu'en fait je suis obligé d'investir dans le groupe, dans le fait qu'ils sont grands, pour être impressionné d'eux, et je suis obligé de les éveiller pour que le but soit grand, pour que eux soient éveillés en cela, et qu'ils en parlent tous, et qu'ils me donnent en retour. Mais parce que quand moi j'y parle, je ressens pas que c'est important, c'est simplement je parle comme ça extérieurement. Mais quand j'entends deux mes mots, tout d'un coup je suis impressionné. C'est comme ça qu'on est construit. Et donc, selon cette impression, parce qu'eux, ils parlent comme moi aussi, hein, mais de manière très extérieure. Mais peu importe. Moi, je suis impressionné. Moi, je suis impressionné de ça et je peux donner des forces à cela. Parce que de nouveau, ça vient de notre structure où on est connecté dans les âmes et donc je suis impressionné d'eux. Donc, il en ressort comme ça que j'ai tous les moyens et je donne à la société. Je les rends grands à mes yeux. Je les oblige à me fournir la grandeur du but. Selon la grandeur de ce but-là, j'aurai de la force et je suis prêt à sortir de moi. Je suis prêt à participer avec eux. Je suis prêt à me connecter avec eux. Je suis prêt à arriver au Créateur. Et alors, la lumière agit sur moi. Seulement, dans une telle tournure comme ça, où je m'inclus dans le groupe, et alors, j'attire de la force d'en haut, du Créateur. C'est-à-dire que j'agis sur la même surface que, et alors, par rapport à ça, il y a la lumière qui vient vers le bien qui vient. C'est pour ça qu'on dit que de l'amour des créatures, on arrive à l'amour du Créateur. Voilà. Qu'est-ce que c'est génial ce que le Rav nous dit ici? Il nous dit que je suis obligé de construire une société qui va vraiment me faire tourner, m'embrouille comme ça, qui, dans le fait que le but est grand. Et peu importe ce que je ressens, moi, il se peut que je dise ça vraiment d'une manière très extérieure. Je suis arrivé à la rencontre de la dizaine et je parle à quel point est-ce que la société est grande. Et je dis ces mots simplement, je ressens même à quel point est-ce que je ne suis pas dirigé en cela. Je ressens que ça n'existe pas du tout en moi. Mais je le dis et je m'efforce. Et il y a encore quelqu'un qui dit et qui s'efforce. Et soudainement, il y a petit à petit, ça commence à m'influencer. Même le fait que lui, il le dit d'une manière extérieure et qu'il ne le ressent pas vraiment, mais il le dit. Et il comprend qu'on a besoin de construire ça entre nous. Regardez à quel point est-ce que c'est génial cette méthode que le rabbach et le balasolam ont construit. Voilà, c'est... Ils nous l'ont transmis pour nous, étant donné qu'on est petit sur ce chemin. Et donc, je dis des choses en lesquelles je ne suis pas vraiment dirigé, mais le fait que chacun le dise d'une manière extérieure, pour moi, je le perçois comme vérité. Et peu importe qu'est-ce que je ressens, ça va quand même m'influencer ce qu'ils disent. Vraiment, ça va m'influencer, et c'est comme ça que ça se construit. Et c'est vraiment le processus. Donc, on va revenir à la question de notre chère amie Emily de Woman Cabu 9, nous a posé cette question-là. Comment est-ce que c'est possible d'être dans l'équivalence de forme avec une amie du groupe si je me rapporte avec elle comme un rave, comme une grande? Donc, c'est quoi? Ça veut dire quoi? Ça veut dire quoi, se rapporter à elle comme rave ou comme grande?
2: Oui, nous disons que ce qui est écrit dans cet article, une personne traverse toutes sortes de situations. De temps en temps, elle peut voir son ami comme rave. Ça ne vient pas de façon naturelle. Il faut le faire. Ça s'appelle l'action. Ça vient d'en haut. La plupart du temps, tu ne verras pas l'ami comme grande. Par conséquent, tu dois le faire au-dessus de ta raison. Dans ta raison, dans ton désir de recevoir, tu ne vois pas cela. Je dois faire ça au-dessus de ma raison. Comment le faire dans notre monde matériel? C'est possible. Par ton propre désir, tu ne pourras pas le faire. Uniquement grâce au Créateur qui changera ta nature. Tu peux écouter. Tu peux faire comme si tu écoutais. Tu peux renoncer à quelque chose, à ta propre opinion. Tu peux faire toutes sortes d'actions dans notre monde qui seront considérées comme au-dessus de la raison, qui t'amèneront à voir l'ami comme grande, au-dessus de la raison. Ces actions sont faites non pas pour que tu réussisses, mais pour que tu aies le discernement que tu ne peux pas. Tu ne peux pas te voir comme petite et ton ami comme grande. Nous devons le comprendre. Donc, pour arriver à vraiment le percevoir, nous devons le faire et nous tourner vers le Créateur. Pourquoi est-ce que nous, c'est important d'arriver en direct aux leçons? Comprenez, maintenant, nous nous sommes assis. Pendant toute la journée, chacun a l'expérience. Et c'est dur de penser à cela pendant la journée. Mais ici, nous sommes assis ensemble. Il y a des questions, je dois m'annuler. J'ai une occasion quand quelqu'un pose une question. Dans la plupart du temps, je n'écoute pas parce que j'ai du mal à me concentrer. J'ai du mal à m'inclure dans la question. Mais pendant une heure et demie, le temps de la leçon, je peux faire toutes ces actions, faire de l'ami, l'acheter du fait que j'accorde de l'attention à ce qu'elle dit. Et nous allons maintenant expliquer qu'est-ce que c'est juge tout homme du côté du mérite. Toutes ces choses sont destinées non pas à ce que nous réussissions, mais pour que nous voyions que nous n'y arrivons pas et que nous tournions vers le Créateur. C'est pourquoi notre leçon, c'est comme une pharmacie. J'arrive à la pharmacie avec une liste de médicaments que je demande. Ici, on n'a pas besoin d'une grande liste. Seulement ressentir. Qu'est-ce qui nous fait du mal? C'est d'ailleurs la différence entre quand est-ce que je vais à la pharmacie? Quand quelque chose me fait mal, je demande une liste de médicaments, même si je ne sais pas exactement quoi. Ici, le problème, j'arrive à la pharmacie de la leçon et dans la plupart des cas, je ne sais pas ce qui me fait mal. D'une façon générale, je sais que j'ai mon ego qui me gêne, mais pendant la journée, nous devons faire beaucoup de travail pour arriver prêt à la leçon, préparé à la leçon. Que chacun pense qu'est-ce qui lui fait mal.
0: Oui, celui qui a entendu le cours ce matin, alors il a vu que le Rav a expliqué d'une manière très belle que le remède, il est toujours très amer. Il n'y a pas de remède qui est sucré. Évidemment, on l'enrobe comme ça, avec un certain enrobage, comme ça, avec du sucre, toutes sortes de choses comme ça. Mais le remède en soi, il est amer. Pourquoi? Parce qu'il est contre notre désir de recevoir. C'est la même chose avec les corrections. C'est amer. C'est contre le désir de recevoir. Notre rôle à nous, c'est d'augmenter la grandeur du but à un tel point que cette correction, ce remède, je le veuille grâce au fait que mes amis me donnent la grandeur du but. Et alors, la vérité et le faux, ce sera plus important que la mer et le doux. C'est comme ça qu'un travail très spécial. On a encore ici des questions. Voilà, donc on va continuer. Vous êtes invités à nous envoyer des questions. Nous demande Anatole de Mac 14. Qu'est-ce qui vient d'abord, la grandeur de l'ami ou l'amour envers lui? Donc moi je dirais Anatole. Voilà, je te vois. Hein? Moi je te dirais que pour aimer l'ami, je dois investir en lui. On aime ce en quoi on investit. On aime nos enfants parce qu'on aime notre investissement qui est en eux. On n'aime pas eux. On aime l'investissement qui est en eux. Vérifiez pour un instant qu'est-ce que sont les choses que vous aimez. Vous allez révéler que ce sont des choses dans lesquelles vous avez beaucoup investi. D'habitude, c'est dans notre famille, là-bas on investit beaucoup, mais c'est aussi des choses où, disons, c'est leur lieu de travail qui est très important, ou leur connaissance, ou tout un tas de programmes, donc ils y investissent beaucoup. Comme ça. Maintenant, quelqu'un, disons, il a investi quelque chose infiniment, quelque chose, et donc il aime ça. Donc, c'est la même chose avec l'ami. Je dois investir en lui pour l'aimer. Mais pour que j'ai des forces pour investir en lui, je dois le voir comme grand. Et avant que je le voie comme grand, je dois voir le but comme grand. Donc, on a ici un processus. Si je vois le but comme grand, et que je comprends que le seul chemin pour arriver au but qui est grand à mes yeux, c'est dans l'aide des amis, dans l'aide du lien que je construis avec les amis. Et c'est pour ça que les amis, c'est-à-dire que le moyen pour arriver au but commence aussi à grandir à mes yeux. Alors là, je comprends qu'est-ce que je dois faire. Si c'est comme ça, je dois arriver à un état où j'arrive à l'ami. Et j'arrive à aimer l'ami. Et donc, si je veux aimer l'ami, je dois commencer à investir en lui. Donc, je commence à investir en lui. Je commence à faire toutes sortes d'actions à lui pour vraiment le rendre comme important. On nous pose une question de WomanMac161. S'il vous plaît.
3: Как можно купить товарища, который не выходит продолжительное время?
2: Лораб a dit qu'il fallait justifier chaque ami. Comment peut-on justifier un ami qui, pendant longtemps, n'arrive pas au groupe à cause d'une maladie qui ne lui permet pas? Et nous, cela nous fait mal, nous ne savons pas que faire. Ça a beaucoup d'influence sur notre groupe. Est-ce que nous pouvons, d'une certaine façon, aider cet ami dans la situation où il se trouve? Et Michael, est-ce qu'on peut aider? Est-ce qu'on peut la justifier? La justifier, c'est facile. On dit que celui qui ne peut pas, il est dispensé. Même les médecins disent que, par exemple, une personne, s'il ne peut pas, elle ne doit pas faire d'effort. Ça, c'est très facile. Celui qui ne peut pas est dispensé. Comment peut-on l'aider, cet ami? On peut l'encourager. On peut lui remonter son moral, lui rappeler qu'il n'y a rien hormis lui, lire avec elle des extraits, l'écouter. Ça peut aider. On peut lui trouver toutes sortes d'extraits, lui envoyer. Si elle ne peut pas se réunir avec vous, vous ne pouvez pas lui lire, vous pouvez lui envoyer des extraits. Et si elle est dans une telle situation qu'elle est déconnectée du groupe, alors, il vous reste que la prière, c'est la chose la plus puissante, c'est un moyen très puissant. Vous pouvez penser à elle, prier pour elle. À part la prière, dans une telle situation, rien d'autre ne peut aider. Dans le domaine matériel, on doit vérifier que quelqu'un s'occupe d'elle, qu'elle a des médecins, qu'elle néglige pas cela, qu'elle reçoit le traitement qui lui convient. Et dans la spiritualité, de prier le Créateur qu'elle revienne le plus vite possible.
0: Prions pour que cet ami puisse arriver à un état. Merci. French 3, s'il vous plaît. כן, תודה רבה חברים.
2: Merci beaucoup, chers amis.
0: Nous
2: apprenons que... on doit travailler sur la grandeur du Créateur, l'importance du but. On doit travailler là-dessus. Qu'est-ce qui se passe s'il y a un ami qui est très droit, qui parle de ce qu'il ressent, même si ce n'est pas... même si on dit qu'il ne fait pas ce que le Rav dit, même s'il ne ressent pas la grandeur du but, il doit parler de cela, mais il ne fait pas cela. On dit que tout celui qui voit un défaut, il voit son propre défaut. Mais comment exactement s'adresser à un pareil cas? De regarder que c'est quelque chose de bon. On ne divise pas les amis entre bien et mal. Mais une chose que le rabbin nous conseille de faire, il y a des choses que le rabbin nous conseille de faire, d'autres ne nous conseille pas de faire. Il y a des choses que notre maître nous dit de faire et d'autres choses ne pas faire. Je ne dois pas être franc. La droiture, nous avons entendu ça des dizaines de fois de façon directe de notre maître. Ne sois pas un homme de vérité. Quelle vérité? Nous sommes tous faits de mensonges. Nous sommes construits d'un désir de recevoir égoïste, cruel, méchant, et qui ne se soucie que lui-même. Quelle vérité tu veux répandre sur tes amis? Juste ton désir égoïste. Ça ne m'aide pas. Et ça n'aide pas la dizaine, ça n'aide personne. Au contraire, ça fait descendre le moral. Au lieu, et alors dans un endroit où tu aurais pu recevoir un bon moral qui te sort de l'état dans lequel tu es. Alors au lieu d'utiliser la dizaine comme quelque chose qui peut te donner la grandeur et l'importance du but, toi, tu descends la dizaine et toi, tu te trouves dans une situation de descente où tu ne vois pas la grandeur des amis et tu entraînes les autres dans ta descente, tu les fais couler. C'est ce que nous dit le Tana dans l'article d'Arvut. L'un creuse un trou dans le bateau. Ils sont dans un bateau et l'un creuse un trou sous lui. Son ami lui dit, pourquoi tu creuses un trou? Il dit, qu'est-ce que t'importe? Tu creuses un trou sous toi. Et l'ami lui dit, insensé, nous allons tous couler. Nous allons tous couler, sinon nous n'avons pas la grandeur et l'importance du but. Il n'y aura pas d'air pour respirer qui nous soulève, qui nous élève au-dessus de notre situation. Comment allons-nous nous élever au-dessus des situations que le Créateur nous donne? Nous devons ensemble construire des forces qui nous élèvent au-dessus de notre situation matérielle. Par exemple, enfin, il se peut que cet ami se trouve dans une situation particulière, de telle sorte qu'il a oublié les directives du Rav, du Rabbage. On ne doit pas le juger, mais on doit faire ça de façon sage, de façon... nous allons voir comment nous pouvons augmenter la grandeur et l'importance du but. Voyons comment nous pouvons le faire, par exemple, dans un atelier. On ne doit pas heurter l'ami de façon directe. On va voir de comment les amis peuvent faire cela, avec délicatesse, avec intelligence, avec subtilité. Il y a des principes que le rabbin nous a donnés. Merci.
0: Je pose la question à Marcelo de Cabio. Qu'est-ce que je dois faire ou comment est-ce que je dois élever une prière vers le Créateur pour qu'il revienne dans le désir des amis et dans mon désir à moi?
2: Pour cela, je crois que nous allons apprendre par la suite. Il y a plusieurs articles, moins chez le Bala Sula, même chez le Rabash, le sujet de la prière. Il y a beaucoup de sortes de prières. et beaucoup d'articles qui nous expliquent comment arriver à la prière. Mais il y a un article qui dit trois conditions pour la prière. Il dit dans quelles conditions tu dois te trouver pour que le Créateur se trouve, te permette d'être dans la situation que tu as décrite. Que tu penses à l'ami et que tu ne penses pas à toi-même. Ce sont des choses qui ne sont pas naturelles. C'est pourquoi nous devons, c'est surnaturel, nous devons demander au Créateur. Si c'était naturel, bon, au bout d'un certain nombre d'heures, un certain nombre d'années, nous devrions investir et puis réussir. Et là, ça, nous n'arriverons pas. C'est pas, ça ne dépend pas du nombre d'années, du nombre d'heures que nous avons investies. Parce que là, il y a quelque chose qui est surnaturel. La sagesse de la Kabbale et nous explique et revient sur le fait qu'il y a la prière qui est dans le cœur, qui est dans une, qu'on se tourne de façon constante vers le Créateur. Tu dois répondre à trois conditions.
0: Merci. Mac 45, s'il vous plaît.
4: Товарищ, здравствуйте. Скажите, пожалуйста, как правильно трактовать слово «товарищ»? В контексте внутренней работы. То есть это что, желание, которое уже согласно идти к Творцу?
2: Comment bien interpréter le mot «хавер», «ами»? Et c'est dans la spiritualité ou par rapport au Créateur?
0: Question très très belle. Vraiment, le rabbin, dans beaucoup d'articles, il parle de ce concept qui s'appelle l'ami. Et tu as raison, il parle comme ça dans toutes sortes de moyens. Donc déjà, l'une des choses comme ça les plus sublimes dans la langue hébreu, dans laquelle la Kabbalah a été créée, le mot Haver et ami, ça vient du mot ribour, connexion. Il n'y a pas d'autre langue dans laquelle le mot ami, il y a du mot connexion. C'est-à-dire que l'ami, c'est celui avec lequel je me connecte, mitraber. Et donc, mais aussi l'ami, c'est aussi le représentant du Créateur face à moi. L'ami, c'est aussi une partie de mon âme. L'ami, c'est aussi, on en parle beaucoup, c'est l'ami que je peux corriger et que moi, ma propre partie personnelle, je ne peux pas la corriger. Je pense que l'ami, en fait, c'est l'unique chose en dehors de moi qui peut me rapprocher vers le Créateur. Parce que grâce au travail avec lui, je peux attirer la lumière qui aime vers le bien. Dans le lien entre nous, on construit le Créateur. C'est une chose très très chère, un ami. C'est grave qu'on se rapporte à un humain. Ou comme ça, une image. C'est pas correct qu'on se rapporte à un humain, ou à une image, ou quelqu'un de spécifique, ou un pendant le cœur. Parce que même ça, c'est pas correct. Parce qu'en fait, la connexion, c'est quelque chose qu'on construit dans la dizaine. Parce que la dizaine, c'est quoi? C'est pas un rassemblement de personnes. Vraiment pas. La dizaine, c'est un lien spirituel spécial qu'on construit entre nous. Pour l'instant, ça se revêt d'un groupe de personnes. Et s'il n'y avait pas ce groupe-là, qu'il y avait un autre groupe, c'est peu importe. C'est-à-dire que, en fait, la dizaine, c'est déjà le groupe, le début dans lequel mon point dans le cœur trouve sa maison. Il trouve l'endroit où il peut attirer la lumière qui aime vers le bien pour commencer à sortir comme ça pour ressembler vers le Créateur. C'est comme ça. C'est un endroit de recherche, un endroit de travail, un endroit d'attirance de la lumière qui aime vers le bien. Donc, l'ami, il y a comme ça beaucoup de compréhension. C'est quelque chose comme ça de très large. Évidemment que de manière technique, voilà, comme ça, on parle du fait que moi et un autre groupe de personnes, on se trouve dans le même endroit, la même chambre d'Arvout, main 45, disons, et donc c'est une dizaine. Et si ensuite, maintenant, l'ami sera dans Mac 46, ou il sera plus dans Mac, etc. Donc, en fait, ça se finit pas comme ça dans le groupe de personnes, mais c'est qu'il y a un lien spirituel très spécial qu'on construit. On va continuer avec des questions?
2: Oui, il y en a.
0: Oui, on en a. Donc, André nous pose une question. André de Mac 48. Dans la dizaine, j'essaye de me comporter de la meilleure manière, de participer au cours de manière générale. J'ai l'impression que je me trouve sur le bon chemin. Mais aujourd'hui, je n'ai pas réussi à voir l'ami dans... Je n'ai pas réussi à voir l'ami dans une bonne manière. Je suis rentré en Égypte. Et donc, j'ai pas réussi à voir l'ami comme ma femme. Je suis allé en Égypte, et donc comment est-ce que je fais pour que...
2: Nous travaillons vis-à-vis de la dizaine. Il n'est pas de doute que quand il y aura un changement, tu changeras ta relation, même vis-à-vis de tes proches, de la famille. Il y a, dans quoi cet article est-il particulier? Il dit, fais-toi un rave, achète-toi un ami et juge chaque ami du côté du mérite. Et le rabbin s'adresse à toutes les couches du désir de recevoir dans l'extériorité, dans l'intériorité. La réponse est que oui, certainement. Le travail avec ta femme, avec tes proches, doit être dans la mesure où tu les juges du côté du mérite. Tu ne dois pas les acheter. Tu ne dois pas en faire un rave. Tu dois voir dans ta femme. Tu ne dois pas voir dans ta femme quelque chose au-dessus de la raison. Ne lui dis pas ces choses.

0: כאמור.
1: Je parle de l'amour qui n'est pas lié aux hormones, les psychologues disent après, au bout de 4 ans, je ne sais pas, j'ai entendu cela ainsi, ça peut changer. Mais ce qui est sûr, la sagesse de la Kabbale nous dit que pour construire un véritable amour, on doit faire des concessions. C'est ainsi qu'on nourrit cet animal qui s'appelle amour grâce à des concessions.
2: Voilà, je voulais juste rajouter, André, pour ne pas se embrouiller. Parce qu'en fait, ça peut être comme ça très confus. Donc, déjà, il faut voir si ta femme elle se trouve sur le chemin ou non. Si elle se trouve sur le chemin, ça veut dire qu'elle comprend les processus que tu passes. Elle se trouve comme ça dans un certain processus, tu la soutiens, elle te soutient, vous avancez ensemble. Si oui. Sinon, alors, il faut comme ça faire attention à ne pas trop s'embrouiller l'un l'autre. C'est-à-dire que notre travail avec les amis ou les amis eux, peu importe, hein. Chacun dans le cadre dans lequel il se trouve. Donc, en fait, les personnes de la famille, en effet, de manière théorique, on va travailler avec tout le monde entier à la fin. Mais à l'étape dans laquelle on se trouve actuellement, on commence et qu'on fait les premiers pas. On se concentre comme ça comme un groupe très petit. Parce que, bon, on se rapporte pas comme ça avec ton boss au travail ou ta famille, parce que ça va commencer à déjà être très embrouillant, etc., très confus, parce qu'il n'y a pas de mutualité, en fait. Il n'y a pas comme ça un processus dans lequel on se trouve ensemble. C'est toi, tu t'y trouves, mais eux, non. Donc, on ne peut pas faire de travail. Le travail, on peut le faire seulement avec celui qui est avec moi ensemble sur le chemin, qui marche avec moi sur le même chemin. Voilà, peu importe dans quel degré il se trouve, mais il est avec moi. Il en va selon le chemin du Bala Sulam et du Rabash. C'est ce que le Bala Sulam explique. C'est qu'on a besoin de se choisir une petite communauté. C'est pas comme ça commencer à travailler avec toute l'humanité, parce qu'on n'est pas capable. C'est comme par de là toute notre capacité. Donc, voilà, on va essayer de se rapporter à toute l'humanité comme un seul corps. Mais déjà, à cette étape-là, c'est déjà une très grande proportion. Donc, il ne faut pas commencer à s'embrouiller entre tes amis, ton épouse, etc. Voilà. Woman Mac, 159, s'il vous plaît.
0: אנחנו לא שומעים. Woman Mac
2: 159.
0: טוב, אנחנו כרגע לא שומעים אתכן.
2: Bon. Pour l'instant, on vous entend pas. Donc, on va continuer. Artyom, de Ukraine, nous pose une question comme ça. Est-ce que c'est possible de savoir si je me trouve sur le chemin, sur un degré spirituel tout le temps? Est-ce que c'est quelque chose qui est caché de l'homme? Et si oui, alors comment est-ce qu'on peut même faire ça? Et peut-être pour ne pas y penser?
1: Non, ce n'est pas dissimulé à l'individu. Si l'individu se trouve à un certain niveau spirituel, il le sait. Ça n'est pas dissimulé à toi, tu te trouves dans ce monde. Quand tu te trouves dans le monde d'Asiya, de Yetzira, d'Atzilut, il le sait, il sait qu'il s'y trouve. Il y a ici des façons de mesurer. Et de même que dans ce monde-ci, il y a les 5 sens. Et dans le monde spirituel, il y a Nefesh, Ruach, Neshama, Yechida, Chaya Yechida. Est-ce que ça vaut la peine de penser à cela? Pense à combien tu peux penser à cela. Comment tu peux penser à cela? Est-ce que tu peux te représenter le monde spirituel? Il est préférable de penser à la réalité dans laquelle tu te trouves, dans la dizaine, et les moyens, c'est le cli qui t'ouvrira une ouverture pour que tu rentres dans le domaine spirituel. Ça vaut la peine de penser à ce moyen. Comment tu achètes un ami? Comment tu en fais un rave à tes yeux? Ce sont les moyens qui sont efficaces. C'est pourquoi ils se trouvent devant nos yeux. Tu peux les mesurer. Et ça vaut la peine d'investir là-dedans.
0: Africa 2, bevakasha.
2: Oui. Africa 2, s'il vous plaît.

0: Merci bien, cher professeur. La question que je voulais poser, c'est, avant d'arriver à Bno Baruch, j'ai toujours été quelqu'un, un grand honneur. Mais quand je suis arrivé, on me dit que ce ne sont pas des dons. Je m'étais découragé un peu, mais tout va bien.
1: Quand j'étais à l'Ibn Baruch, j'étais Adam qui a été à Kavod.
0: Dans ma dizaine, au début,
1: אנחנו קראנו את עצמנו כמו גדולים. אבל כשהחברים קראו את עצמי המושא הגדול, זה היה משהו שקצת מפחיע לי. אז אני קצת מבולבל, כי אני לא רוצה ש... הם קראו את עצמי המושא הגדול, אבל באותו זמן אנחנו צריכים שיהיה את הגדלות החברים.
2: כן, אני מבין אותך. אני מבין אותך ואתה צודק. זה בהחלט מחשבה.
1: Oui, je te comprends. Et t'as raison. C'est vraiment comme ça, une pensée qui vient au début du chemin en chaque ami. D'un côté, tu dis, t'as raison. L'honneur... On a entendu de nos enseignants, l'honneur, c'est une chose qui peut vraiment, comme ça, faire détruire l'homme, comme ça, le faire partir du chemin. D'un côté, on en a un autre côté. On veut grandir faire grandir les amis. Maintenant, c'est pour ça que il y a comme ça un certain exercice qu'on peut faire et essayer de le faire dans la dizaine. Je fais grandir l'aspiration de l'ami vers le Créateur. Je fais grandir ses efforts de se connecter. Je fais grandir son rapport au but. Je fais grandir ses essais pour se surmonter. Tu comprends? C'est ça la direction. Je ne fais pas grandir maintenant les qualités corporelles de l'ami. Son comportement animal, à quel point est-ce qu'il a d'argent, à quel point est-ce qu'il a étudié, à quel point est-ce que, voilà, c'est son caractère, mais je veux faire grandir son point dans le cœur. Je veux simplement faire grandir le point dans le cœur qui est en lui, qu'il n'y a en personne d'autre. C'est ça qu'on fait grandir à cause de la grandeur du but, pas à cause de l'ami. C'est à cause du fait qu'on veut ensemble que le but soit grand à nos yeux. Donc c'est vraiment très différent de l'honneur égoïste, matériel, qu'on donne les uns aux autres dans notre monde. Donc, c'est quoi l'honneur dans notre monde? C'est comme ça. Je donne aux amis, j'influence les autres. Donc maintenant, je suis comme ça un grand. Mais dans la spiritualité, c'est autre chose. C'est dans la spiritualité, on fait faire grandir seulement le poids dans le cœur. Ok? Essayez. Merci. On a encore une question. Ensuite, on va continuer. Nous pose la question Sylvia de Argentine. Elle nous pose une question comme ça. J'ai entendu qu'il n'y a pas de besoin pour comme ça, revenir sur les prières, mais que la prière est un travail permanent.
3: Je crois que nous avons dit qu'on ne doit pas revenir sur les prières. Il y a des prières qu'ont décidé les kabbalistes, trois fois par jour, dans certains événements. Ceux qui veulent peuvent lire ces textes qui ont été écrits il y a environ 2000 ans. Ces textes parlent principalement à la louange du Créateur ou alors des demandes de pardon pour nos infractions. Si je dis merci au Créateur, si je le remercie vraiment pour quelque chose, ce kabbaliste a écrit ça il y a 2000 ans. Est-ce que dans mon cœur je ressens cela? C'est le ressenti du cœur. Pas toujours. Ou alors peut-être, oui. Ça, nous devons le vérifier. Ceci n'empêche pas cela. Celui qui veut peut lire ça. Nous lisons davantage les articles. Par exemple, Shamati. Oui, on peut le considérer comme une prière. Que nous écrit là-bas, Baal HaSulam. La relation vis-à-vis du Créateur. Souvent, il remercie le Créateur, souvent, il demande l'aide du Créateur. Ce sont des textes un peu différents. Les textes qui ont été écrits il y a 2000 ans, dans une langue bien particulière, qui nous est pas toujours compréhensible. Mais ceci n'empêche pas cela. Nous disons principalement que la prière doit sortir du cœur. Le mot « l'itpalel » prier en hébreu, ça veut dire se juger soi-même. Oui, je dois toujours me juger. Comment je m'adresse aux amis ou au Créateur? Voilà, et ça, c'est ce qui doit être ma prière. Et principalement dans le temps d'étude, quand nous étudions ensemble. Lorsque je lis un article, je dois vérifier mon cœur. Où suis-je par rapport à ce point-là? Est-ce que j'ai fait des concessions aujourd'hui? Est-ce que j'ai essayé de faire l'ami comme grand? La différence entre ce que je voudrais et ce que je trouve, c'est la prière. C'est une prière. Ces articles nous aident à mesurer où nous nous trouvons vraiment.
1: Oui, ces articles sont vraiment un remède. Donc lisons encore les articles du Rabash et pensons ensemble comment est-ce qu'on peut ressembler à ce que le Rabash nous dit ici. Nous aussi, on veut être comme le Rabash et on veut vraiment faire un rave et acheter un ami. Et on veut aussi soit être quelqu'un qui juge chaque homme du côté qui mérite. Donc, lisons maintenant la conclusion de l'article et se rapporter
3: point 3.
1: Du Rabash.
3: Et juge tout homme du côté du mérite. Voici, après qu'ils ont dit « achète-toi un ami », la question se pose, que fait-il avec les autres personnes? Par exemple, si un homme choisit pour lui-même de sa synagogue quelques amis et qu'il laisse les autres et ne se lie pas avec eux, alors la question est, comment doit-il se comporter envers eux, étant donné qu'ils ne sont pas ses amis? C'est-à-dire, pourquoi ne les a-t-il pas choisis? Il faut assurément dire qu'il ne trouve pas en eux de bonnes qualités, qu'il y ait pour lui l'intérêt de se lier avec eux. C'est-à-dire qu'ils sont, à ses yeux, d'une importance moindre.
1: Si c'est ainsi, comment et que doit-il se comporter envers toutes les personnes qui se trouvent avec lui dans la synagogue? Et de même, envers les autres personnes qui ne sont pas des prieurs de la synagogue, comment doit-il se comporter envers eux? À cela, Rabbi Yehoshua ben Paré a dit, « Et sois jugeant de tout homme du côté du mérite. » Que l'homme doit juger tout le monde du côté du mérite.
3: C'est-à-dire, ce qu'il ne voit pas en eux de qualité, ils n'en sont pas coupables. Mais lui-même n'a pas dans ses forces assez d'aptitude pour voir les qualités du public. C'est pourquoi, selon la nature de son âme, il voit. Et cela est vrai selon son atteinte spirituelle, mais non selon la vérité. C'est-à-dire qu'il y a une chose vraie en elle-même, c'est-à-dire sans ceux qui atteignent cela.
1: C'est-à-dire, il y a la notion de vérité, que chacun atteint selon son atteinte. C'est-à-dire que la vérité reçoit des changements selon les atteignants. C'est-à-dire que chez les atteignants eux-mêmes, elle est destinée à changer selon le changement des états de l'atteignant.
3: Mais la réalité de la vérité n'a pas changé de son essence. C'est pourquoi, dans une chose, chacun peut l'atteindre autrement. C'est pourquoi, dans les sujets du public, il se peut que tout le public soit en ordre parfait. Mais lui, selon sa nature, voit autrement. C'est pourquoi il est dit « et juge tout homme du côté du mérite ». Cela signifie que toute la collectivité, à l'exception de ses amis, il doit les juger du côté du mérite, c'est-à-dire que tous sont méritants en ce qui les concerne eux-mêmes. Et il n'y a sur eux, que Dieu nous en garde, aucune accusation concernant leur comportement. Cependant, en ce qui le concerne, c'est-à-dire qu'ils puissent apprendre quelque chose d'eux, ce n'est pas du fait qu'il n'a aucune équivalence de forme avec eux. Il y a ainsi des conseils du rabbin, comment se comporter vis-à-vis du monde, comment je dois me comporter vis-à-vis des amis dans la dizaine, ou bien je fais d'un ami un rav et je reçois son comportement, ses qualités au-dessus de ma raison, ou alors je fais de l'ami un rave, ou alors je l'achète, c'est-à-dire que je renonce à quelque chose pour l'acheter. Par exemple, de l'attention, j'investis en lui. Et que faire si je vis dans un monde où il y a encore beaucoup d'autres personnes? Alors il dit, tu dois les juger du côté du mérite. Tu ne dois pas avoir de complainte à leur sujet. Ils se trouvent sous la direction du Créateur. Et nul hormis lui. Tu dois te comporter vis-à-vis d'eux comme il est bon dans ton pays, dans ta société. Intérieurement, tu ne dois pas avoir de complainte. Tout dépend à quel niveau se trouve un élève, depuis combien d'années il étudie. Mais tout ce qui est à part les amis avec lesquels tu travailles, fais-toi un rave, achète-toi un ami. Mais sinon, tu dois te représenter que c'est le Créateur qui juge les autres personnes toutes et s'occupe d'eux à travers leur ego, mais tu ne dois pas te plaindre à leur sujet. C'est ce qui s'appelle la bonne relation vis-à-vis d'autrui.
1: C'est-à-dire que fais-toi un rave, c'est fais-toi ton but comme grand, et ça on peut le faire seulement, principalement au-dessus de la connaissance. Achète-toi un ami, c'est mon moyen pour transformer mon environnement, pour construire mon environnement tel qu'elle m'aidera à soi un rave. Et tout le reste, tout ce qui n'est pas mon environnement, et c'est pas mon but, parce que l'environnement, c'est le rave, le but, la dizaine et les livres. Voilà, en gros, c'est tout le reste, ce ne sont pas mes amis pour le chemin. Donc, c'est perçu à mes yeux comme une réalité que le Créateur me donne, en fait. C'est comme le Créateur, de mon point de vue. Voilà, je ne peux pas comme ça rentrer en contact avec... je peux travailler, je peux comme ça avoir cette vie de base, mais je ne forme pas avec eux des relations de « fais-toi un rap et achète-toi un ami ». Parce que ça, je le fais seulement envers le but spirituel. C'est-à-dire que je ne dois pas comme ça transformer l'environnement extérieur qui n'est pas spirituel en quelque chose de grand. Non, j'ai comme ça un travail, un salaire, la famille, toutes sortes de choses que je dois faire. Voilà, ça c'est la vie. C'est d'un point de vue matériel. C'est la réalité que le Créateur m'a donnée pour l'instant. Mais là, je n'ai pas de travail spirituel. Ça, je le reçois comme quelque chose que le Créateur m'a formé pour moi. Voilà, c'est pas quelque chose que je fais de plus que ça. C'est comme une continuation de la question de André. Là-bas, il n'y a pas de travail au-dessus de la connaissance, il n'y a rien du tout. Il y a simplement un travail, voilà, simple, populaire. Voilà. Évidemment, on essaie aussi de rapporter toute chose à Il n'y a rien de mis lui. Mais je n'ai pas un travail avec eux. Sûrement pas un travail spirituel. Donc c'est très important parce qu'au début, c'est quelque chose qui vraiment nous confus. Peut-être que je prends comme ça toutes sortes d'idées spirituelles et j'essaye de les revêtir dans une société extérieure. Et ça, ça embrouille. Donc on va répondre à encore quelques questions. Ingrid nous pose une question de Estonie. Ingrid, j'espère que tu arrives à la fin de cette semaine, on sera en Lituanie, à côté de Vilnius. Donc on t'invite à venir et à nous visiter et à t'inscrire à notre congrès. Voilà. Donc, nous pose la question, Ingrid, c'est quoi l'effort dans la sagesse de la Kabbalah? Et est-ce qu'il y a aussi de l'effort dans la matérialité? C'est quoi l'effort dans la matérialité?
3: Qu'est-ce que les efforts? Les efforts, c'est chaque chose que tu essayes de faire au-dessus de la nature. Par exemple, d'acheter un ami, d'en faire un rave à tes yeux, de juger tout homme du côté du mérite. Tous les conseils que nous donnent les kabbalistes, ce sont des conseils qui demandent des efforts d'un individu, un travail au-dessus de sa nature, quelque chose d'au-dessus de sa nature. Et c'est-à-dire qu'il y a donc des efforts en qualité et d'autres en quantité. Par exemple, comme là, ce que nous faisons, de venir à la leçon, et même d'autres efforts. Tout ce qui est dans notre monde, tu peux le faire avec ton corps. Nous avons un cadre, par exemple, dans les Bnei Baruch, des congrès, une dizaine, des rencontres avec la dizaine. Ça, c'est le cadre extérieur que tout homme peut faire. Grâce aux amis, bien entendu, grâce à l'environnement. Et en outre, il y a des efforts de qualité spirituelle dans lesquels tu peux voir que tu ne peux pas et te tourner vers le Créateur. Les plus grands efforts, ce qui semble bizarre, c'est de se tourner vers le Créateur et se tourner vers le Créateur avec une demande exacte. Tout le monde se tourne vers le Créateur avec quelque chose, mais se tourner vers le Créateur, qu'il nous donne la qualité de don et d'amour avec mes amis, ce sont de très grands efforts parce que c'est au-dessus de notre nature et il faut beaucoup de prières pour y arriver.
1: Laetitia de Woman Spain nous pose une question. Comment est-ce qu'on peut se rapporter à l'homme vers lequel on ne ressent comme ça aucun mérite, où on ne voit aucune bonne qualité duquel on peut enseigner, apprendre quelque chose, mais quand même le juger d'un point favorablement. Ok, regarde, de nouveau, il ne faut pas se rapporter à l'homme spécifiquement et le juger du côté du mérite, mais tout cet environnement extérieur qui n'est pas le rave, les livres, la dizaine. Là-bas, je dois travailler avec, ou dans mon environnement, je dois travailler avec deux relations. Fais-toi un rave, augmenter le but comme grand, et achète-toi un ami. Voilà, construis grâce à l'ami un environnement qui va te faire grandir le rave. Ça, c'est mon travail spirituel. Et dans la comme on l'a expliqué, je dois voir comme grand, etc. etc. Il ne faut pas revenir sur tout. Donc, toute cette réalité extérieure, je ne dois pas maintenant venir à chaque... L'environnement extérieur, je ne dois pas aller à chaque homme et homme et le juger de manière du côté du mérite. Mais c'est simplement quelque chose que le Créateur m'a donné comme ça. Le général m'a donné. C'est à partir de cette idée que il n'y a rien à mais lui. Et mon rapport à ça, c'est simplement de me rapporter à ça comme un homme qui juge tout du côté du mérite. Il n'y a pas besoin de se rapporter à ça. Il n'y a pas besoin de le juger comme important ou pas important. C'est simplement une réalité que le Créateur dirige et je dois la recevoir comme ça. Évidemment, aussi la rapporter à il n'y a rien à mais lui. Comme ça, essayer de voir que le Créateur est bon, bienfaisant, même dans les jours pas très bons. Et je dois aussi demander aux amis qu'elles m'aident à faire grandir le Créateur et que je puisse voir qu'il n'y a rien de mais lui à chaque instant. Voilà. C'est quelqu'un qui m'a coupé sur la route, quelqu'un qui m'a crié dessus, etc. Je ne pense pas tellement il n'y a rien de mais lui. Je veux évidemment que ces personnes arrêtent, mais pas à il n'y a rien de mais lui. Et c'est pour ça que je dois considérer toute la réalité en dehors de moi, qui est extérieure, comme quelque chose simplement qui appartient au Créateur. C'est mon travail, c'est tout. Nous pose une question Svetlana de WomanMac61. Comment est-ce que je peux m'impressionner par une amie quand elle ne se trouve pas en lien avec le groupe?
3: Qu'est-ce que c'est que mes amis s'ils ne sont pas en connexion avec le groupe? Comment peut-on les appeler amis? Chez nous, un ami, c'est quelqu'un qui est un partenaire. Nous avons un accord spirituel, ce qui est de construire un cli. Et là, dans ce cli doit se révéler le Créateur. C'est ça notre accord. Alors, si nous sommes des partenaires, chacun doit mettre son grain de sésame. Et si cet ami ne se trouve pas, si c'est provisoire, bon, si elle est en descente, ou alors ça ne peut pas, elle est dispensée. Disons qu'elle construit quelque chose d'autre. Elle a un autre commerce.
1: Bon, quand même, je pense que si je comprends bien Svetlana, c'est que simplement elle se trouve en moins de liens. Voilà. C'est simplement, elle est avec nous, mais avec moins de contacts.
3: Si c'est par contre, c'est moins. Alors, c'est comme dans une famille. Les grands-enfants, ils investissent davantage. Les petits-enfants investissent moins, chacun à son niveau. Mais ça peut aussi changer. On doit les supporter. Peut-être que demain, elle se réveillera et qu'elle investira davantage. Il se peut qu'elle ait des raisons pour cela, que cet ami, à Dieu ne plaise, est malade. Mais si elle n'a rien en connexion, si elle ne veut pas de connexion avec nous, ça veut dire qu'elle a d'autres points d'intérêt. Elle réside dans d'autres choses. C'est bien.
1: Il faut s'efforcer à aider chaque ami de se connecter et de se rapprocher. Même si maintenant l'ami est plus loin, plus éloigné, il faut essayer comme ça et espérer que grâce à nos efforts, elle va se rapprocher. Mais notre travail principal, c'est avec ceux qui sont avec nous, comme plus actifs, en même temps. Aussi, évidemment, on inclut chaque ami, chaque personne qui veut participer. Et comme Michael a dit, en effet, ça peut changer et on prie que ça change. Germain Joseph du Gabon nous pose la question comme ça. Au début du cours, on a parlé du fait qu'on a besoin de faire du contentement créateur ou d'atteindre la qualité du don et aussi atteindre la connexion avec le créateur. À partir de quel but il faut commencer d'abord? Bon, en vérité, il n'y a pas comme ça d'avant et d'après. Atteindre la qualité du don, c'est déjà arriver à l'équivalence de forme avec le Créateur. Et ça fait déjà du contentement au Créateur. Et ça atteint déjà la connexion avec le Créateur. Voilà, tu vois, en fait, c'est plus ou moins les mêmes concepts où tous essayent de faire la même chose. Mais si tu fais attention, les kabbalistes nous recommande comme ça de finir chaque article, chaque phrase, avec chaque action, avec « Puissions-nous faire du contentement au Créateur ?» Voilà. Si tu vérifies chaque article du Bala Salam, du Rabba Shakhtar, ils finissent avec le fait qu'on puisse faire du contentement au Créateur. Donc ça, c'est ce qu'ils disent. Donc nous aussi, on va essayer de se forcer à être comme eux. Bon, après ce qui est fini, c'est que tu veux dire quelque chose sur le congrès qui arrive à la fin de cette semaine.
3: Que puis-je dire? Nous nous sommes donné un but de visiter tout le groupe en 2026-2027. Nous voulons visiter tous les groupes dans le monde. Tous ceux qui nous entendent peuvent ainsi s'organiser et nous.

0: Nous arriverons dans ces groupes. Si vous nous invitez, on y arrivera. On viendra.
1: Bon, ça ne se revivait pas, mais...
0: Visiter, c'est bon, nous sommes des amis. Et pour rendre visite à des amis, on n'a pas besoin d'une invitation particulière, on peut venir comme ça. Nous allons venir vous visiter. Nous savons qu'un rassemblement, c'est quelque
1: chose... Le rassemblement physique.
0: Un rassemblement physique, c'est quelque chose de très important, ça donne une puissance. Et ici, nous sommes assis et nous sommes chaque jour environnés par des centaines d'amis qui se trouvent physiquement chaque jour dans la leçon. Mais pour que vous puissiez ressentir cela, au moins plusieurs fois par an, nous faisons des congrès. Nous faisons un congrès international en février, ici en Israël. Mais là, nous allons aller en République tchèque. C'est un peu différent du grand congrès du mois de février. Ici, c'est 100 personnes. Nous avons une atmosphère plus intime.
1: Oui, l'idée, c'est comme ça commencer à construire les communautés. Voilà, dans chaque pays, pour qu'il y ait une communauté d'étudiants nouveaux, anciens, comme ça commencer à arranger leur structure de la communauté, qu'il y ait des chefs de communauté pour que ce sera plus arrangé, pour qu'on puisse comme ça commencer à bien capter les nouveaux étudiants pour construire les dizaines. Vraiment comme ça, renforcer les liens pour que chaque communauté puisse soutenir chaque ami. Notre rôle, c'est vraiment s'inquiéter pour que chaque ami et l'environnement optimal pour arriver à la spiritualité. Pour faire ça, il faut des cadres. Et donc, on espère commencer à faire ça. Et si en Lituanie, aussi en Tchèque, en République tchèque à Prague, ce dimanche. Et on espère comme ça que petit à petit, on va vraiment pouvoir construire tout ce processus.
0: Nous avons appris plusieurs dizaines d'années, plusieurs, pour construire des dizaines. Et en 2002, où il n'y avait pas encore de dizaines, mais le Rav parlait de cela, parfois il y avait des groupes de 5 amis, parfois d'après le caractère des gens, d'après le métier, etc. Nous avons essayé toutes sortes de formules jusqu'à ce que nous ayons trouvé la meilleure façon de travailler dans la dizaine. Et maintenant, nous sommes dans une phase très importante où nous commençons à vérifier les liens entre les dizaines. C'est une phase très importante. Nous faisons une expérience sociale qui n'a jamais été faite auparavant. Nous n'avons pas d'expérience dans ce domaine. Il n'est écrit à cela dans aucun livre. Les kabbalistes nous ont donné que des principes. Même Rabash. Rabash avait une seule dizaine. Ici, nous avons 800 dizaines répartis dans tout le monde entier, de toutes les religions, de tous les peuples. Et nous devons être joyeux d'être dans cette expérience.
1: Espérons que le Créateur nous aidera. On finit notre chanson.

0: Chers amis, pour la première partie du cours, on étudiera un cours du Rav du 20 août 2002. Le cours est basé sur l'article Qu'est-ce que car c'est votre sagesse et votre intelligence aux yeux des nations dans le travail. On va lire ensemble ces articles dans la dizaine. On a 24 minutes, s'il vous plaît. Qu'est-ce que, car c'est votre sagesse et votre intelligence aux yeux des nations dans le travail. Voici, il est écrit, vous garderez, vous ferez, car c'est votre sagesse et votre intelligence aux yeux des peuples, qui entendront toutes les lois, toutes ces lois, et diront, seulement un peuple sage, intelligent, cette grande nation-là. Et il faut comprendre, n'est-ce pas, que nous voyons que les nations du monde ne disent pas d'Israël un peuple sage et intelligent. De plus, il semble du verset que c'est précisément de « et vous garderez et vous ferez » que les yeux des peuples verront en Israël votre sage et votre intelligence. Or, même parmi les peuples d'Israël, nous voyons que les laïcs méprisent les religieux du fait que les religieux observent la Torah et les Mitzvot. Et comment peut-on dire que les nations du monde respecteront le peuple d'Israël parce qu'ils accomplissent et vous garderez et vous ferez? Et il faut expliquer cela selon le travail. Il est connu que dans la voie du travail, l'homme lui-même est un petit monde qui inclut toutes les nations du monde. Et puisque chaque nation a un désir particulier qui lui est propre, comme il est connu, il y a sept qualités de sainteté, et en face d'elle, il y a sept mesures d'impureté. Et dans chaque mesure, est incluse de 10. Car de manière générale, il y a 70 nations. Il y a l'aspect d'Israël, et les 70 nations veulent dominer sur l'aspect d'Israël, car Israël veut que toutes leurs actions soient pour le nom du ciel. Car le fait d'être droit vers le Créateur montre que toutes les actions soient vers le Créateur. Or, les nations du monde veulent précisément que tout ce qu'elles font soit seulement pour leur propre bénéfice. Et au sujet le mauvais penchant, nous l'appelons du nom de nations du monde. Et le bon penchant, nous l'appelons Israël. Et l'ordre du travail, que lorsque l'homme veut travailler seulement au nom du ciel, alors vient le mauvais penchant, qui est l'aspect des nations du monde, et s'oppose de toute force. Et chacun fait comprendre à l'homme d'aller selon son degré, selon la racine de la convoitise qu'a chaque nation. Et ils font comprendre à l'homme, avec des arguments justes et avec un intellect et raison, que la justice est avec eux. Et chaque fois qu'ils voient que l'homme ne veut pas écouter leur voix, ils viennent avec des arguments plus forts et avec des preuves plus claires que la justice est avec eux. Et ils sont certains que selon l'intellect et la raison, ce qu'ils vont comprendre à l'homme, il est certain que l'homme n'aura rien à leur répondre. C'est pourquoi ils sont certains qu'ils sont les plus sages du monde, car ils comprennent, selon leur intellect et leur raison, que l'intellect de l'homme, ce qu'il peut leur répondre, peut donner des réponses stupides, que les réponses seront annulées face à leur intellect et leur raison. Et de ce fait, l'homme sera obligé d'aller dans la voie des nations du monde. Et il servira l'idolâtrie, c'est-à-dire un travail étranger à nous, la Kdusha. Car la Kdusha est appelée travailler pour l'intérêt du Créateur. Et eux veulent qu'on travaille pour leur propre intérêt. Et toute leur assurance est en cela qu'ils sont des sages qui parlent avec intellect. Et en vérité, comment l'homme mérite-t-il de vaincre son mal, bien que son mal parle avec intellect, sagesse et raison, qui savent eux-mêmes qu'ils sont les plus rusés du monde. Et ils sont tellement sûrs de leurs arguments qu'il est certain que l'homme restera chez eux, sous leur domination à jamais. Il faut savoir que la force de la Kdusha est croyance au-dessus de la connaissance. C'est-à-dire, au moment où ils viennent avec leurs arguments et montrent leur justice, combien ils ont raison, l'homme ne doit pas leur dire qu'ils n'ont pas raison avec leurs arguments, mais l'homme doit dire aux nations du monde qui sont en lui, « Sachez que tout ce que vous dites, c'est vrai. » Selon l'intellect, vous avez raison, et je n'ai rien à vous répondre. Mais il nous a été donné un travail au-dessus de la connaissance, que nous devons croire au-dessus de la connaissance que vous n'avez pas raison. Et puisque le travail de la croyance doit être au-dessus de la connaissance, c'est pourquoi je vous donne beaucoup de gratitude pour les arguments justes que vous m'avez apportés. Du fait qu'il est impossible de dire qu'un homme va au-dessus de la connaissance, si ce n'est dans un temps, lorsqu'il y a raison et intellect, alors il est possible de dire qu'il va au-dessus de l'intellect. Ce n'est pas le cas lorsqu'il n'y a pas de connaissance. Il n'est pas possible de dire qu'il va au-dessus de la connaissance. Le sens de au-dessus de la connaissance est que cette voie est plus importante que la voie de la connaissance. Cependant, lorsqu'il n'y a pas d'autre voie qui lui dise va dans cette voie, alors il n'est pas possible de dire qu'il choisit la voie de la croyance au-dessus de la connaissance. Mais précisément, par la force de la croyance au-dessus de la connaissance, il est possible de vaincre les opinions des nations du monde qui se trouvent en l'homme. Et selon ce qui a été dit, nous pouvons comprendre ce que nous avons demandé. Quel est le sens de « car c'est votre sagesse et votre intelligence aux yeux des peuples » Et l'Écriture dit « et vous garderez et vous ferez ». Et nous avons demandé « que nous suggère et vous garderez et vous ferez ». Et selon ce qui précède, toute la force qu'il y a contre les arguments des nations qui viennent avec des arguments selon l'intellect, que leur voie, c'est à l'intérieur de la connaissance, et la voie de la vérité, nous n'avons rien à leur répondre, si ce n'est dans l'aspect de la croyance au-dessus de la connaissance. Et au-dessus de la connaissance est appelé l'aspect de action, puisque on ne leur donne pas de réponse à l'intérieur de la connaissance. Et quand on répond non avec connaissance, cela s'appelle ceux qui font sa parole. Et c'est ce qu'on appelle l'homme. La bête, tu sauveras au Créateur. Sur ce gros message, on a interprété ceux qui sont rusés dans la connaissance comme ces hommes et se font eux-mêmes comme une bête. C'est-à-dire qu'ils vont au-dessus de la connaissance comme s'ils n'avaient pas de connaissance. Et par cela, ils vainquent les nations du monde qui sont dans leur cœur. Et comme il est dit sur le sujet, j'ai dit en mon cœur à propos de la parole des fils de l'homme. Et voici ces mots à propos des paroles des hommes, à propos des paroles que les justes disent. Et pourquoi le Créateur les a-t-il créés ainsi? Pour leur clarifier la mesure de leur justice et pour voir qu'ils sont une bête. Eux, pour voir et faire voir aux nations du monde comment Israël le suit comme une bête. Il faut comprendre pourquoi faut-il montrer aux nations du monde comment Israël se prolonge après lui comme une bête. Et selon ce qui a été dit plus haut, que les nations du monde, il s'agit des nations du monde qui sont dans le cœur de l'homme, il faut leur montrer que le fait que nous voulons travailler pour l'utilité du Créateur et non pour notre utilité propre, nous ne faisons pas cela selon la raison, comme vous voulez discuter avec nous pour savoir de quel côté est la justice, mais nous faisons tout dans la croyance au-dessus de la connaissance. Et nous faisons cela comme un acte de bête, sans aucune raison ni intellect. Et c'est pourquoi ne pensez pas qu'il y aura un moment où nous écouterons vos opinions, car chez nous, tout est au-dessus de la connaissance. Et à ce sujet, nous demandons au Créateur qu'il nous donne de l'aide, que nous puissions surmonter tout ce que vous exigez comme réponse. Car vos questions sont incluses dans deux questions, qui sont appelées qui et quoi. Et nous croyons dans la croyance des sages qui nous disent que nous devons demander de l'aide au Créateur. Et assurément, il nous aidera. Comme on dit nos sages, celui qui vient se purifier, on l'aide. C'est-à-dire qu'il nous aidera à aller après lui au-dessus de la connaissance, comme était dit plus haut. Pour montrer aux nations du monde comment Israël se prolonge après lui comme une bête. Et c'est ce qui est écrit, et vous garderez et vous ferez, car c'est votre sagesse et votre intelligence aux yeux des peuples. Le sens est que du fait que vous garderez l'aspect de l'action, qui est l'aspect de l'au-dessus de la connaissance, et que vous ne dévierez pas de cette voie, alors assurément vous réussirez à sortir de la nation, de la domination de la nation du monde. Et les nations du monde en vous s'annuleront devant la Kdusha, comme il est écrit, et tu aimeras le Créateur ton Dieu de tout ton cœur. Et nos sages en demandent, on en interprété avec tes deux penchants, c'est-à-dire que même le mauvais penchant s'inversera en bien. Il s'ensuit que les nations du monde en lui, qui sont appelées mauvais penchants, seront aussi serviteurs du Créateur. Alors les nations du monde dans l'homme verront, après qu'elles aussi ont mérité le bien, que toute la sagesse par laquelle il était possible de vaincre les nations du monde et de les faire entrer dans la Kdusha était l'aspect de la croyance au-dessus de la connaissance, qui est appelé l'aspect de vous ferez, c'est-à-dire que toute la sagesse qui était dans l'aspect d'Israël, était justement dans l'aspect de l'acte de la bête. Et c'est là toute leur sagesse. Et c'est ce qui est écrit, qui entendront tous ces statuts et diront seulement un peuple sage et intelligent. C'est-à-dire que même les nations du monde, après qu'elles aussi ont mérité d'être dans le sens de la Kdusha,
1: 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חושבים, שרק עם חקירות ושכליות אנו נשיג חוכמה, אלא להפך, שהם זכו לחוכמה דווקא על ידי זה שהיו נמשכים אחריו כבהמה. היינו, שדווקא על ידי עשייה שנקראת מעשים שלמעלה מהדעת, בזה זכו לחוכמה. נמצא שמה שנקראים עם ישראל, עם חכם ונבון, ובזה
0: dans le sens de tout ton cœur avec des penchants, que même le mauvais penchant, qui est l'aspect des anciens du monde, entre dans la Kdusha. Alors elle voit que toute la sagesse qui était dans l'aspect d'Israël est en cela qu'ils ont entendu les statuts, qui est l'aspect de l'action, comme a été dit plus haut. Alors, ils sont un peuple sage intelligent. Toute leur sagesse n'était pas comme nous pensons, que seulement par des investigations et par intellect on entend la sagesse. Mais à l'inverse, ils ont mérité la sagesse précisément par le fait qu'ils étaient attirés après lui comme une bête. C'est-à-dire que précisément par l'action, qui est appelée action au-dessus de la connaissance. Par cela, ils ont mérité la sagesse. Il s'ensuit que ce qui est appelé un peuple sage intelligent, c'est en cela qu'ils ont marché après lui comme une bête et non par la sagesse. Et c'est là toute la sagesse du peuple d'Israël. Et concernant l'action, qui est appelée au-dessus de la connaissance, il faut expliquer ce qu'il est dit. Et voici ces mots. Et ce sera à cause, cela dit l'Écriture, pourquoi craindrai-je au jour du mal l'iniquité de mes talons m'entoure, et parce qu'il y a en elle des mitzvot légères auxquelles les hommes ne prêtent pas attention, mais qu'ils jettent sous leurs talons, c'est-à-dire qu'elles sont légères. C'est pourquoi David craignait le jour du jugement, et il dit, Maître du monde, je ne crains pas les mitzvot graves. De quoi ai-je peur? Des mitzvot légères. Il faut comprendre la notion de mitzvot légères et graves dans le travail. Légère signifie qu'elle n'est pas importante, c'est-à-dire que lorsque l'homme doit travailler au-dessus de la connaissance, dans ce travail, l'homme ne trouve pas d'importance dans la chose, et il a un goût de poussière dans le travail, ce qui est appelé la shrina dans la poussière, c'est-à-dire que l'homme doit accepter sur lui le joukurum des cieux au-dessus de la connaissance, et ce travail est dans la poussière. Et nous devons accomplir des mitzvot et des bonnes actions et étudier la Torah afin que le Créateur élève ce travail de la poussière, c'est-à-dire de son aspect de bassesse, que nous prions que le Créateur relève la shrina de la poussière. Comme est écrit, le miséricordieux relèvera pour nous la soukha de David tombée. Et la raison pour laquelle elle est dans la bassesse, c'est du fait de la dissimulation que le Créateur a faite, afin qu'il y ait un lieu de choix, c'est-à-dire qu'il soit libre de travailler dans le but de donner, ce qui est appelé adhésion au Créateur. C'est pourquoi il nous est donné ce travail-là sous la forme de la dissimulation de la face. C'est pourquoi le principal de notre travail, c'est que par la préparation que l'homme a dans le travail, dans du temps de la préparation, nous fassions des kilim de dons, car dans les kilim de réception, nous les avons du Créateur. Et sur ces kilim-là, il y a eu une correction, ne pas les utiliser, du fait qu'ils causent la séparation, du fait qu'ils sont dans la disparité de forme avec le Créateur. C'est pourquoi il nous a été donné la Torah et les mitzvot dans la vertu et que nous puissions atteindre les kilim de dons. C'est pourquoi, sur ce travail-là, viennent tous les accusateurs et les délateurs qui disent « Nous sommes d'accord de travailler dans le travail du Créateur, seulement le but que tu veux atteindre par l'accomplissement de la Torah et des mitzvot, nous ne sommes pas d'accord. » Et ils amènent à l'homme beaucoup de revendications, c'est-à-dire des pensées qu'il donne à l'homme pour comprendre que pour ce but-là, il ne vaut pas la peine de travailler. C'est pourquoi, si l'homme n'est pas d'accord pour changer de but, c'est-à-dire d'atteindre des kélim de don, alors il ne permet pas que l'homme puisse accomplir la Torah et les mitzvot pour ce but-là. Et chaque action et action que l'homme fait lui coûte beaucoup d'efforts. Et au moment où l'homme lit le but et commence à travailler comme la majorité, c'est-à-dire de recevoir une récompense en échange du travail, alors de nouveau il a la force de l'honorer, de travailler avec plus d'entrain. Et la raison en est que le but du travail n'est pas contre le désir de recevoir de l'homme, ce qui n'est pas le cas lorsque l'homme commence à travailler et oublie le but, et à la fin, il se réveille encore une fois qu'il veut travailler dans la Torah et les mitzvot afin d'atteindre l'équilibre dedans. De nouveau se lèvent contre lui toutes les revendications des espions, et il donne à goûter dans ce travail un goût de poussière, et de nouveau il lui est difficile d'avancer. C'est ce qu'on appelle mitzvot légère, c'est-à-dire qu'il travaille sur le but d'atteindre l'équilibre dedans, c'est-à-dire pour l'utilité du Créateur et non pour son utilité à lui. Et dans ce travail-là, il y a de quoi avoir peur, car il a beaucoup d'opposants. Ce qui n'est pas le cas des mitzvot graves, c'est-à-dire ce qui est important pour l'homme, c'est-à-dire que si l'homme travaille dans le but de recevoir une récompense, cela est appelé une chose grave pour l'homme. Peut-être que l'homme perdra de son utilité à lui s'il ne garde pas la Torah et les mitzvot. Ce qui n'est pas le cas, si la récompense et la perte sont pour l'utilité du Créateur, cela n'est pas si important pour l'homme. C'est pourquoi, ici, l'homme néglige le fait qu'il fait le calcul et dit, puisque de toute façon, je ne perds rien, puisque pour lui-même, il dit, il ne recevra rien, car il dit que l'essentiel de la Torah des Mitzvot est qu'il faut faire au nom du ciel et non pour son utilité à lui. Alors, qui peut gagner de ce travail? Seulement le Créateur. Et par cela, il néglige, l'homme allège et néglige ce travail-là. C'est pourquoi, beaucoup de fois, l'homme se dit à lui-même, il ne vaut pas la peine pour moi de m'efforcer dans le travail. Si cela se passe facilement, je peux travailler. S'il y a pour moi un peu d'obstacle, il n'y a pas la force de surmonter. Et la raison est de travailler un travail qui est l'olishma. Ce n'est pas une chose importante. C'est pourquoi,

les mitzvot légères que l'homme néglige. C'est-à-dire, au moment où l'on veut aller dans le travail de donner, c'est de cela que j'ai peur. Peut-être ne pourrais-je pas les accomplir. Et sur cette question-là, c'est-à-dire pour atteindre l'équilibre de don, seul le Créateur peut aider. C'est-à-dire, même que le Créateur a donné l'équilibre de réception à l'homme, il faut lui demander qu'il donne des kelim de don à la place des kelim de réception. C'est-à-dire, même que l'homme prend plaisir du fait de travailler pour son propre intérêt, ainsi il recevra de l'importance et un grand plaisir du fait qu'il travaille pour l'intérêt du Créateur. C'est-à-dire, qu'il ressentira qu'il a un grand mérite dans le fait de servir le roi. Et cela, on l'atteint par « et vous garderez et vous ferez », car c'est votre sagesse et votre intelligence aux yeux des peuples que vous soutenez. Passons au cours du 20 août 2002. Article 2, volume 3 des échelons de l'échelle, Parashat Hanan. Qu'est-ce que caractérise votre sage intelligence aux yeux des peuples dans le travail? D'où est-ce que vient cette question? Qu'est-ce que caractérise votre sagesse et intelligence aux yeux des peuples dans le travail? Parce que c'est vraiment une question. Israël, c'est les kelim de don. Galgal Tavainaim. Il ne peut pas y avoir, en cela, ni Chokhma ni Bina. Même Bina, ce que nous entendons quand nous parlons de Bina, c'est Chokhma qui est dans Bina, et non Bina qui est dans Bina. Et dans les kelim de don, il n'y a aucun gain. En dehors du don, en dehors de ce qu'il y a dans les autres kelim, ce que Bina remplit. Pourquoi est-ce qu'Israël aurait soudainement un Chokhma? Israël devrait être un peuple comme ça, comme si qui travaille uniquement dans le don et qui n'a pas d'intellect. Mais du fait que la créature. Elle n'est pas un kelim de don. Il n'y a pas une telle chose comme kelim de don. Les désirs de donner, c'est le Créateur. La créature, c'est un désir de recevoir. Quand le désir de recevoir a une correction, il peut avoir une correction où il a absorbé du Créateur la qualité du don, et alors il travaille avec son désir de recevoir, avec sa nature à lui, oui, comme si c'est le Créateur qui agit. Mais qui se trouve à l'intérieur et qui travaille à l'intérieur, c'est le désir de recevoir. C'est pour ça que quand on parle même d'Israël, d'une créature, on parle des kelim de don, c'est-à-dire qu'ils ont reçu la qualité du don sur leur désir de recevoir à eux, et c'est comme ça qu'ils travaillent. C'est pour ça qu'il y a vraiment une place pour la question « Qu'est-ce que votre sagesse et intelligence ?» C'est-à-dire, d'où viennent Chokhma et Bina? Ça vient du fait qu'on utilise les kelim de don au-dessus des kelim de réception. Ça s'appelle qu'Israël doit aller au-dessus des nations du monde, au-dessus des nations, au-dessus de la sagesse des nations, ce qui s'appelle au-dessus de la connaissance. Que chaque fois que s'éveillent les kelim de réception et que nous allions au-dessus de ça, au-dessus des kelim de réception, c'est-à-dire que nous utilisions les kelim de réception dans le but de donner, alors davantage de lumière de Chokhma entrera dans la lumière réfléchie, dans l'équilibre de don, et c'est vraiment de là que viendront la sagesse et l'intelligence d'Israël. Et c'est tout le principe.

0: qu'il y a du travail avec notre nature.
1: De
0: révéler l'équilibre de réception dans la mesure où on est capable d'aller au-dessus d'eux, c'est-à-dire de les prendre pour l'utiliser dans l'équilibre des dons, arabe de Aliyah, de montée, et avancer comme ça corriger l'équilibre de réception, les utiliser comme le Créateur donne et utilise son désir.
1: Et
0: pourquoi est-ce que c'est aux yeux de tous les peuples? C'est pas juste comme ça. Qu'est-ce que votre sagesse et intelligence? Mais c'est précisément aux yeux de tous les peuples. Parce que ça doit se faire au-dessus des vrais kélim de réception de Arab, sur lesquels on peut s'appuyer, sur lesquels on peut se reposer. Et par cela, en fait, les kélim de ton qui travaille, prennent en eux l'équilibre de réception, les comme l'arabe de Aliyah, l'arabe de montée, et il se trouve que l'arabe est à l'intérieur. On travaille avec l'arabe dans la mesure où on peut la joindre au kim de don, en intention dans le milieu de données. Alors ça s'appelle aux yeux de tous les peuples. C'est-à-dire qu'on prend la lumière de Chorma et on utilise dans le but de données. Bon, aux yeux des peuples, c'est-à-dire. Et Naïm, comme l'équilibre de réception de Arab lui-même. C'est pas que Arab est inclus dans l'équilibre de don, mais Arab qui travaille dans l'équilibre de don, comme Arab de Aliyah, comme Arab de montée, s'appelle aux yeux de tous les peuples. Et comme ça, jusqu'à la fin de la correction, par contre, à la fin de la correction, la sagesse d'Israël, la sagesse des nations du monde deviendra une seule sagesse. Oui. Que ça s'appelle être une lumière pour les nations, toutes les lumières que les kélim de don vraiment peuvent leur fournir et passent déjà dans les vrais kélim de réception. Ça s'appelle que Bina joint elle tous les kélim de réception. C'est ce qu'on étudie à propos du kli de, à propos de Léa, l'équilibre de Léa, ou alors tous ces kilims-là de Zadebina reçoivent de grandes lumières et remplissent Malchut de Ensof en recevant dans le but de donner. Voilà. Et jusque-là, le principe est. Le principe est de travailler uniquement dans l'inclusion d'équilibre de réception dans l'équilibre de don, ce qui s'appelle au-dessus de la connaissance. Cette chose-là, elle existe au plus petit degré, comme au degré le plus grand, jusqu'à la fin de la correction. C'est pour ça qu'à chaque degré et degré, le même principe est conservé. Et dans chaque état à état, on doit, comme ça, distinguer et vraiment que ce soit clair pour nous, que ça, ce sont des kélims de réception, ce sont des kélims de dons, avec quel désir je travaille pour donner, avec quel désir je travaille pour recevoir. Si un homme commence à filtrer comme ça, à clarifier ses désirs, ça devient plus facile pour lui. Il comprend pourquoi il entre dans une chute, pourquoi il peut se maintenir un peu dans une montée, comment il doit arranger ses kélim, une sorte de maîtrise, comme depuis l'extérieur, sur ces deux anges-là, l'équilibre de don sur l'équilibre de réception, et sur ces deux forces étrangères à l'âme. Et il faut seulement les utiliser de la bonne manière. Comme si de l'extérieur, l'homme était une troisième partie. Oui. Pourquoi est-ce qu'il était utile comme ça? Une troisième partie, regarde maintenant ça de manière objective. Parce que l'homme est la ligne médiane. Et c'est pour ça qu'il doit regarder depuis la ligne médiane. J'ai pas de ligne médiane, j'en ai pas. Mais je suis influencé ni par le don, ni par la réception. Je regarde ces deux choses et je me regarde moi-même comme depuis l'extérieur. Et je travaille à unir ces deux choses-là de manière à construire la ligne médiane. Et si on... Si on réussit d'abord à se séparer de tous ces kelim, de la réception, et ainsi de commencer à travailler avec eux intelligemment, dans la bonne mesure, dans la bonne relation entre eux. Ça s'appelle aller au-dessus de la connaissance. La ligne médiane, c'est au-dessus de la connaissance. Pourquoi ? La grâce au-dessus de la connaissance, ça veut dire que on place le principe du don au-dessus de la connaissance, c'est-à-dire au-dessus des kelim de réception. C'est-à-dire qu'on utilise les kelim de réception autant qu'on peut avec l'intention dans le but de donner. Question. Page 31, troisième paragraphe depuis le haut. Le paragraphe n'est pas très, très clair. Et c'est pourquoi ce travail vient, etc., etc. Ah, ok, bon. Je vais lire pour que tout le monde puisse entendre aussi. Donc, page 31, au troisième paragraphe, il est écrit « C'est pourquoi sur ce travail viennent tous les adversaires et les accusateurs qui disent « Nous acceptons de travailler dans le travail du Créateur et seulement le but que tu veux atteindre par l'accomplissement de la Torah et des mitzvot, nous ne l'acceptons pas. » La Torah et les mitzvot s'appellent tous les moyens par lesquels on parvient à être dans le but de donner, comme il est écrit. J'ai créé le mouvement, j'ai créé la Torah comme une piste. C'est-à-dire que la Torah est comme une force qui corrige. Si on était né avec des kelim corrigés, dans la fin de la correction elle-même, on n'aurait pas eu besoin de la Torah et les mitzvot. Mais j'ai créé le mauvais penchant, j'ai créé la Torah comme un bis, la lumière qui en est, elle le ramène vers le bien, etc. Et c'est ce qu'on appelle la lumière de Absag. C'est nos actions en bas pour attirer sur nous la lumière de Absag. Ça s'appelle nos actes dans la Torah et les mitzvot. Oui. Et cette force qui nous corrige, la lumière qui vient d'en haut, qui corrige, ça s'appelle la lumière de la Torah, qui vient et corrige. Étudiant, qui sont les adversaires? Les adversaires et les accusateurs qui s'éveillent dans l'homme, ce sont toutes les forces au-dessus desquelles il doit travailler, que s'il ne les utilise pas, alors il ne pourra pas monter à chaque degré. C'est-à-dire que rien n'a été créé sans nécessité. Les kelim de réception et les kelim du don d'ailleurs aussi. Hein? Même les kelim de don qu'on reçoit à notre disposition pour exister, pour avancer et exister en nom de la spiritualité. Et ils nous arrivent sous la forme brisée, non corrigée. Oui. Et alors, dans la mesure où ils arrivent et qu'on les ressent, ils viennent tous comme adversaires et accusateurs contre le travail du don. Même les kelim du don. Les kelim du don qui se révèlent à nous, c'est que ça vaut la peine à moi que je donne pour gagner dans le but de recevoir. Bon, d'accord. Maintenant, la question, c'est pourquoi est-ce que je ne recevrai pas les kelim de don et les kelim de réception sous une forme correcte? Disons que je suis dit, et qu'en conséquence, je reçois de mon désir. Oui, des désirs corrigés. J'aime davantage la spiritualité, j'aime le Créateur, j'aime davantage les amis. Chaque jour, je fais quelque chose, disons que j'ai fait une série de bonnes actions. Et alors, je vois que par ça, je gagne de bonnes choses. Si ça se faisait comme ça, d'une manière aussi directe, c'est-à-dire, j'ai fait quelque chose, j'ai reçu une bonne récompense, quelque chose de bien. Encore quelque chose que j'ai fait, j'ai reçu encore quelque chose de bien. Qu'est-ce que c'est que bien? Mais dans les kelim de don, je suis d'accord, comme ça, disons, oui, j'accepte qu'on fasse ce qu'on veut. Maintenant, je travaille, oui, tu me dis de travailler dans la cuisine, ou quelque chose comme ça. Donc, j'y vais, je travaille. Et en échange de ça, de bons désirs se réveillent en moi. À l'encontre de ma nature. Oui. Je suis d'accord de faire ça. Qu'on m'opère, qu'on me donne toujours l'exemple. Alors pourquoi ça n'arrive pas sous cette forme? L'homme, il, comme ça, il a l'air d'être prêt, non? Mais en fait, c'est parce, malgré tout, c'est parce qu'il est prêt du fait que le désir de recevoir le lui dit de l'intérieur. S'il recevait une correction de manière aussi directe, alors cette correction viendrait pour faire grandir l'équilibre de réception. L'équilibre de réception. C'est-à-dire que la prière, ce à quoi tu dois parvenir, maintenant tu ne peux pas la dire dans tes lignes de réception. La récompense que tu recevras, maintenant tu ne peux pas te la représenter dans les lignes de réception. Dans ces choses, tu as besoin malgré tout de traverser une crise, à chaque fois une crise. Et cette crise passe à ton insu. Comme ça, tu ne la reconnais pas et tu ne la connais pas. Et tu arrives simplement à un état où tu en as assez, où tu n'es plus capable. Et ça se brise pour toi et tu ne comprends pas ni comment ça arrive, que de toutes les choses vient la tête et ça ne se conçoit pas et tu n'es pas d'accord avec ça. Et sur ce point-là, c'est le point qui corrige cet état. C'est-à-dire, ça veut dire quoi qu'il corrige cet état? C'est que ce que tu souffres sur ce point précis, c'est exactement la correction qui passe maintenant sur toi, sur ce qui est de réception. Si tu ne passais pas par cet état-là, par ce ressenti-là, alors ça s'appellerait qu'on attrapait le voleur. Alors tu courrais après une prétendue spiritualité, avant, avec tes kilim, avec tes anciens kilim, avec ton intellect, avec ton désir, et tu recevais comme si des corrections dans ce même désir de recevoir. Alors tu grandissais simplement. Tu deviendrais un plus grand rabbi, tu deviens plus sage, etc. Mais cette crise qu'on traverse à chaque instant, à chacune de ces étapes où on fournit un effort, et ensuite on ne comprend pas ce qui se passe, et où le résultat de ce que j'ai traversé ne s'arrange vraiment pas selon mon intellect, ni selon mon ressenti, Selon ce ressenti-là, c'est précisément la lumière de la Torah qui corrige l'état. C'est-à-dire que sans les adversaires et les accusateurs, on ne peut pas avancer. Et leur révélation, c'est en fait pourquoi tes désirs de recevoir commencent-ils soudain à crier et ne pas être d'accord et tout jeter et toutes ces spiritualités et tu n'acceptes plus, tu n'es plus d'accord avec le créateur, avec le groupe. Avec toutes les méthodes, avec le chemin, ce qui s'appelle les accusateurs et les adversaires. Et ce même désir de recevoir qui passe maintenant précisément la correction. Il s'inverse précisément, il ressent précisément la lumière qui est contre lui, face à lui. Alors, comment dire? Alors, ces cas, ces moments-là, ils sont vraiment très très très bons. C'est vraiment comme quand on fait une opération et qu'on corrige l'homme. Si c'est un vrai remède, il ne peut pas être bon. Et chez nous, c'est mensonger de recevoir des remèdes comme ça dans un emballage, tu sais, toujours avec ce genre d'enrobage, un enrobage sucré. À la base, un remède, il est toujours amer. Parce qu'un remède, c'est un poison, tu sais. Tu sais, tous les remèdes. Ce symbole médical, le serpent. À la base, un remède, c'est toujours un poison. Un poison. Même les naturopathes, je pense qu'ils comprennent ça aussi. Même dans les légumes et dans les fruits, dans toutes les choses qui sont bonnes pour le corps, à leur base, il y a des poisons comme ça. Disons l'ail, l'oignon, ce qui corrige le corps à travers eux, qui a vraiment la force de corriger, de nettoyer le corps. Ce sont des poisons comme ça. Et les corrections qu'on fait aussi, on fait aussi une anesthésie, et toutes sortes de choses. Pendant une opération, disons, parce qu'une correction ne peut pas être douce. Voilà, même chez nous, dans ce monde-ci. C'est pour ça que le degré de l'homme Sa force pour soutenir, pour tenir dans la spiritualité ne se mesure pas selon son intellect, ni même selon son désir, mais selon sa disposition à souffrir, c'est-à-dire dans la reconnaissance que je n'ai pas le choix et que je suis obligé de le faire. Qu'on m'opère, qu'on me corrige. Et alors, dans ce point-là, on le ressent, les adversaires et les accusateurs, alors l'homme ressent que maintenant je passe une correction. Si mon désir de recevoir crie, c'est pour son bien et ce sont précisément des mes corrections. Et on ne se rappelle simplement pas de ces versets comme ça, très simple, que les souffrances attendrissent la chair. Voilà, toutes ces choses-là, où on ne peut pas faire autrement. C'est vraiment depuis le départ, dans la première correction, qu'est-ce qui est écrit? Tu mangeras du pain avec du sel, tu boiras de l'eau avec mesure, tu dormiras sur la terre, tu entreras dans tes souffrances, de vraies souffrances directement contre le désir de recevoir. Et en plus, tu travailleras dans la Torah et heureux seras-tu. Voilà. C'est-à-dire que tu parviendras à l'état où tu seras heureux, c'est-à-dire que tu traverseras tes souffrances avec tout ça, corporel, psychique, spirituel, peu importe. Tu peux parvenir à l'état où tu te sens déjà bien avec ça. Tu parviens déjà à la reconnaissance que ce sont précisément à cette souffrance ensemble avec la Torah, c'est-à-dire ensemble avec la connaissance, avec le message que tu traverses avec ça. Que si tu avances avec tout ça, c'est le signe qui te corrige. Cette voie-là. Ici vient la question. Et les sages comme ça de la Gemara, ils nous ont fait une correction. Ils nous ont allégé les souffrances. Et à la place des souffrances, on utilise la lumière de la Torah qui ramène vers le bien. C'est comme un enrobage sur un remède amer, un enrobage sucré. Ou est-ce que c'est simplement la continuation du même remède qui n'est finalement pas devenu plus doux? C'est simplement pour notre désir de recevoir ces actes qu'ils ont faits avec l'étude de la Torah. Ça ne suffit pas. Alors on dit que, en vérité, l'homme qui avance dans notre chemin, il n'économise pas la souffrance. L'homme qui avance sur notre chemin, il n'économise pas la souffrance par rapport à ceux qui vivaient là-bas dans un tonneau avec un morceau de pain, hein, et l'étude de la Torah. Simplement, il n'est pas capable, avec ce désir de recevoir qui a grandi aujourd'hui par rapport à l'époque de la Mishnah, de travailler avec les moyens qu'ils avaient là-bas. Si travailler avec les moyens qu'ils avaient là-bas, ils entreraient précisément dans l'orgueil, parce que la lumière qui est tirée par ces actes était petite pour nous. Comme ça, ils entreraient dans l'orgueil par cette étude. On commence à révéler le mal, on commence à entendre, les adversaires et les accusateurs. C'est tout. Oui. L'étudiant. Qu'est-ce que c'est que la correction de la peur? Comme ça, un homme entre dans une telle peur. Qu'est-ce que c'est que ça? Alors, bon, il y a beaucoup de sortes de peurs. La peur, c'est soit qu'il arrive quelque chose de mauvais, comme il est écrit là, comme si l'homme craint soit une perte de ce monde, soit une perte de ce monde-ci, oui, du monde futur. Voilà, toutes ces choses viennent de la peur de perdre, oui, de perdre. Donc, ne pas perdre ce qui est une réception dans ce qui se représente comme ce monde-ci, ou dans ce qui est une réception, dans ce qui se représente comme le monde futur, jusqu'à ce qui se passe au kiyum de don, la peur de perdre ce qu'il possède, oui. Et elle existe tout le temps. Ensuite, ça vient vers notre peur, la peur dans laquelle je donne. Est-ce que je donne? Est-ce que je donne suffisamment? Est-ce que je peux parvenir au don parfait, etc.? Alors, la peur, elle est différente. La peur, c'est La peur, c'est de perdre un remplissage. Ça dépend de quel remplissage que tu ressens, oui. Soit un remplissage dans la kilim de réception, soit un kilim de remplissage dans la kilim de don. Mais c'est perdre un remplissage. C'est vraiment comme ça un rapport entre dans ce qu'il y aura dans le kli. Et se ressentir envers le remplissage du kli, ça s'appelle la peur. Voilà. Donc même dans la kilim de don, il y a de la peur.
2: Oui.
0: Bien sûr. Le fait que les souffrances soient bonnes, Non. Le fait que les souffrances soient bonnes, c'est interdit de le dire. Parce que le but de la création, c'est faire du bien à ses créatures. Et faire du bien à ces créatures, c'est pas comme ça seulement à la fin du chemin. Et jusqu'à ce qu'on, et jusque là, on fait que de souffrir. Tu sais, c'est comme le bâton vers le bonheur, comme on dit en russe. Ça, on le connaît déjà. Mais il n'existe rien de tel en spiritualité. Dans la spiritualité, il n'y a pas de temps. Dans la spiritualité, à chaque degré, si tu acquiers un degré spirituel, petit ou grand, tu y ressens une part de la fin de la corruption. Autrement, ce n'est pas de la spiritualité. Et tu ne peux pas ressentir une partie de la fin de la corruption, comme la fin de la corruption, c'est 100%. Et maintenant, je suis à un quart de 100%. Alors, tu ressens que tu n'appartiens pas à la fin de la corruption. Tu comprends? Ce sera une mesure complète selon ton degré. C'est pour ça que quand je dis que c'est une disposition à souffrir ou que par la souffrance vers le bonheur, c'est pas correct. C'est quand on traverse les kilims de réception et qu'on le ressent ainsi, mais à chaque degré spirituel, disons, à celui que tu parviens en délice. En revanche, chez nous, quand on se trouve dans le temps de préparation, alors ça peut être l'inverse. Mais il existe comme ça. Alors, qu'est-ce qui existe? Je veux dire, que cette souffrance, la correction dont tu viens de parler, qu'on ressent le travail de la lumière de la Torah sur les kilims de réception. Alors, je ne comprends pas la question. Tu as parlé des adversaires et des accusateurs, qu'on se sent bien là-dedans. Et c'est probablement qu'il y a quelque chose qu'on gagne de ça, le Rav. Pendant la préparation aussi, ça dépend de l'état dans lequel je me trouve. Si je me trouve dans un état plus avancé, alors je me réjouis des souffrances que je traverse et je comprends que ces souffrances passent sur mon désir de recevoir, sur mon corps, et je regarde déjà mon corps comme je regarde quelque chose dont je vais me débarrasser. C'est même si je souffre, je sens que je souffre. Mais en même temps, j'ai déjà acquis un point dans le cœur. J'ai déjà acquis de façon permanente. Que depuis ce point-là, oui, je peux aussi observer le corps, oui, et le voir comme souffrant. Et c'est vrai, il souffre, je souffre, je vais mal. Mais par cela, il deviendra en bonne santé. C'est-à-dire que j'ai décidé de me faire opérer. Je veux avoir une certaine opération. C'est vrai que je souffre. Et qu'est-ce qu'il y a à faire? C'est ici, tout dépend du degré de la nécessité. Moi, je parle d'une opération, parce que pour une opération, je pensais malgré tout, parce qu'il y aura comme ça une anesthésie et que j'en serai guéri. Mais comme ça, j'ai une correction, je vais ici à un trou, vous savez, derrière. Oui? C'est comme ça, on le fait sans anesthésie. On fait comme ça une sorte de tube, comme ça, gros comme un doigt, et on te l'enfonce entre tes côtés, dans les poumons. Et on commence à retirer comme ça l'eau de là-bas, toutes sortes d'accumulations, comme ça, tout ce qui s'est accumulé. Et c'est bon, on fait ça sans anesthésie. C'est comme si j'ai crié, c'était quelque chose de terrible, ça faisait très très mal. Très très mal. Donc, précisément, quand on l'insère entre les poumons, c'est comme ça un ressenti merveilleux. Voilà. Donc, si on me disait, imagine maintenant qu'on te le refasse, tu comprends? C'est à quel degré de nécessité il faut parvenir pour vouloir qu'on te le refasse. C'est-à-dire que si maintenant je pense, bon, une opération, c'est pas si terrible. T'es allongé, on t'endort malgré tout, et Dieu merci, il y a un espoir que tu seras guéri. Tout ça. Ici aussi, il y a l'espoir que tu seras guéri, etc. Mais face à ça, la souffrance, quelle importance la santé doit-elle avoir pour que je ressente que la souffrance n'est pas si terrible, ou même pour que je ne la ressente pas du tout. C'est à ce point-là que j'ai besoin de cette vie qui vient après, pour qu'elle me recouvre complètement la souffrance. Quand j'en parle maintenant, je ressens comment on me l'enfonce. C'est vraiment quelque chose de terrible. On dit que c'est vraiment une des plus grandes douleurs que le corps peut ressentir. Et comme ça, écarte les côtés. C'est tout. Donc, ici, l'homme commence à faire un calcul. Donc, sans importance du but, on ne peut pas traverser comme ça les souffrances. Maintenant, l'importance du but, soit toi, tu l'as fait grandir par toutes sortes de moyens, soit on te l'a fait grandir par les souffrances. Alors on donne toutes sortes de souffrances dans ce monde-ci pour que tu penses qu'il vaut mieux fuir vers ce monde-là. Égoïstement, oui. Ou bien que avant que les souffrances de ce monde-ci ne viennent, tu t'éveilles toi-même et qu'il vaut mieux passer vers ce monde-là parce que là-bas, c'est mieux, c'est bien. C'est la notion d'économiser du temps et d'économiser des souffrances. Question. Alors, c'est le ressenti d'une douleur que tu trouves dans les souffrances. Non. Si tu trouves une douceur dans les souffrances avant de parvenir à la reconnaissance, à la grandeur du but, ce ne sont pas des souffrances. C'est, tu fais encore que faire grandir ton désir de recevoir et tu le transformes en juste. Et tu avances avec lui dans ces souffrances-là pour le remplir encore davantage de bonnes choses. Ça ressemble, disons, comme ça. Un homme riche qui, parfois, il ne veut pas utiliser son chauffeur dans la voiture. Il veut aussi conduire lui-même un petit peu. Tu sais, comme ça, pour s'amuser. Ou même, même un petit peu d'argent pour travailler comme chauffeur de taxi. Voilà, pour une de mes journées. Il existe comme ça ces jeux pour les riches. Ça s'appelle que tu te réjouis des souffrances, comme tu le dis, comme ça, sous cette forme. C'est avant de découvrir la nécessité du but. Mais tu travailles comme ça, de manière, de sorte que, au bout du compte, ça t'apporte des délices. Et le désir de recevoir, il est vraiment sophistiqué. Parce que le désir de recevoir aussi, tu comprends? Le désir de recevoir lui-même n'a aucune possibilité de recevoir du plaisir. Il n'a comme ça aucune possibilité de jouir. Il est obligé de jouir à travers le fait qu'il se trouve aussi dans un certain lien avec les games dedans. Sous une forme simplement directe, on n'est pas capable de remplir le désir de recevoir. Même dans notre monde, à l'intérieur, il y a toujours des games dedans. Alors, ici, c'est vraiment l'utilisation du don comme donné dans le but de recevoir. Être en lien avec d'autres hommes pour aussi en jouir dans ces choses-là. C'est sous une forme corrompue et ça s'exprime par des déviations. Comme ça, des hommes aiment qu'on les frappe. Qu'on leur crie dessus, etc., etc. C'est tout le spectre des délices. C'est comme ça les vêtements, au bout du compte, peu importe quel genre de vêtements il y a là-dedans. Hein? Concrètement, c'est le désir de recevoir qui travaille. L'importance aussi, c'est dans le game de réception. Le principe, il est simple. Si tu fais un tsum-tsum, et que si tu fais grandir le but, et si c'est seulement au nom du but que tu le fais, sans t'en détacher, ce qui s'appelle Israël, le créateur, et l'acte que tu fais, ce qu'on appelle les volatora, oui, ils sont comme un seul, alors tu ne te trompes pas. Voilà. Seulement à cette condition-là. Bon, étudie quelque chose. Oui, Sacha. Bien sûr. Mais cette taille l'affaiblit. Il y a tout le temps comme ça une douleur. Et ensuite, tu attends encore une douleur. C'est comme ça, tu sais qu'il y en aura beaucoup. Alors, pourquoi moi, j'attends jamais la douleur? L'étudiant. Non, mais il ne faut pas attendre, mais tu sais qu'il y aura. Alors, pourquoi s'il faut attendre la douleur? Je ne comprends pas. Tu dis que malgré tout, ça ne se passe pas simplement. C'est si tu es dans un état habituel, dans la vie ordinaire, tu n'es pas capable d'avancer sans souffrance, sans douleur. C'est, tu te connais déjà à ce point-là que tu dis que mon désir de recevoir est plus fort que moi, que toute ma philosophie, que toute ma sagesse, que tout ce que j'ai déjà ressenti et que je pensais que ça y est, à partir de maintenant, j'avance par mes propres forces. Je ne trouve plus rien. Maintenant, viens en ajout de recevoir et de nouveau. C'est du fait que vient un ajout de désir de recevoir qui est arrivé au-dessus de toute la sagesse précédente, le degré précédent que j'ai qui est plus élevé. Toute la correction du degré précédent n'est considérée comme rien. Elle est considérée comme face à ce degré, comme une non-correction. C'est-à-dire que, qu'est-ce que tu peux faire? C'est pour ça que dans chaque état suivant, tu dois penser à l'importance du but, que tu souffres du fait de ne pas te trouver dans le but. Et c'est impossible de faire des actes simples dans la société. C'est pour ça que, au bout du compte, on arrive à l'état où la sagesse n'est pas, où l'intellect n'est pas, où toute sagesse, toute cette intelligence ne donne simplement aucun fruit. C'est comme ça que tu peux t'asseoir et lire des articles, être très érudit là-dedans, connaître énormément ces choses-là, mais ça n'ajoute rien. C'est, tu ne parviendras pas à la souffrance par ça. C'est, tu ne parviendras vraiment jamais à la souffrance par ça. C'est, tu comprends, tu... Vraiment, jamais. C'est, tu comprendras dans l'intellect que c'est juste, que c'est comme ça doit être, tu comprendras vraiment le principe. Mais tu ne le réaliseras pas si tu travailles seulement avec les livres. C'est pas pour rien qu'il écrit que celui qui choisit chaque fois une meilleure société, il n'écrit pas des livres plus vrais, un rave meilleur. Il dit une meilleure société. Tu comprends? C'est, ça ne colle tellement pas comme si à notre compréhension, c'est la sagesse de la Kabbale, on acquiert la spiritualité, quelque chose de dissimulé. Quel rapport est-ce que ça a avec quelques autres bêtes comme moi, comme ceux qui sont à côté? Bon, voilà. Pourtant, c'est comme ça. Parce que sans travail avec les amis, c'est vraiment comme ça qu'il y a une occasion, particulièrement chez nous. C'est une occasion vraiment excellente maintenant. La société semble désagrégée, l'état est comme ça très très flou. Et moi encore, Dieu merci, je m'enfuis. Et vraiment, c'est tout. C'est sans un travail, il n'y a rien de plus. Et, je sais pas comment trop le dire, mais c'est, il y a rien à faire. De mon côté, faire des livres et ne s'occuper que de ça, ça serait vraiment préférable. C'est comme ça. À un tel point, encore un petit peu d'études, encore de l'intellect, encore un peu de sagesse, tirer des livres, et c'est vraiment mauvais. Ça n'aidera à rien sans ce qui s'appelle sa sagesse dépasse ses actes. C'est-à-dire, que c'est pour ça qu'il faut être très comme ça, équilibré. Que l'investissement dans la société et l'étude doit être très très équilibré entre la société et l'étude. Autrement, ça conduit l'homme à une sorte de déformation. Et cette déformation, il peut lui prendre. Ou beaucoup d'années où il doit comme ça commencer à investir dans la société au lieu d'investir dans l'étude, dans les liens avec les livres, etc. C'est simplement, c'est un travail direct depuis son désir au-dessus des désirs des autres. C'est simplement un travail pratique. Question. Pourquoi est-ce qu'il n'est pas possible d'accélérer sur le chemin, de se rassembler ensemble comme ça pour faire toute une action radicale? Rav, pourquoi est-ce que ça ne va pas facilement? Pourquoi est-ce qu'on ne peut pas accélérer le chemin et se connecter ensemble? Voilà, comme ça, comme dans un kibbutz, comme dans notre société où finalement ils décident qu'on y va et on fait, voilà. C'est parce qu'en fait, chez nous, à l'intérieur, dans le subconscient, se trouve la compréhension que c'est contre le désir de recevoir. Si c'était avec le désir de recevoir, disons que maintenant, vraiment, on établissait comme ça une entreprise, comme moi je le dis, oui, je ne le mentionne pas comme ça, que c'est dans le but de se donner, mais ça se trouve à l'intérieur, voilà. Je dis, ok les gars, maintenant, on établit une entreprise, maintenant on va vraiment travailler, on va vraiment diffuser, notre connaissance dans le monde entier, on va vraiment dominer le monde entier, on va acquérir le monde entier, on sera les dirigeants de tous. Bon, allez, venez. C'est à l'intérieur se trouve le désir de donner, un désir spirituel, et de toutes mes paroles, rien n'agit. Parce que ces paroles-là n'attirent pas. C'est pour ça que personne ne s'enflamme de ça. Personne ne s'enflamme de ça. Tu comprends? Voilà. Je ne sais pas comment le dire, mais c'est simplement le désir de recevoir qui ne laisse pas travailler. Il ne laisse pas travailler. C'est comme s'il y a un gain. Mais au bout du compte, le gain sera pour moi. Est-ce qu'il sera pour moi ou pour le Créateur? Ah, pour le Créateur? Bon, ben on entendra un petit peu. C'est pas grave, on peut attendre un petit peu. Oui. Je me rencontre avec des gens. Disons aujourd'hui j'ai écrit une lettre. Comme ça à quelqu'un qui habite en Angleterre, c'est comment dire il vit dans un palais, un château. Sa maison c'est comme ça, c'est un grand château comme ça. Tu comprends? C'est des gens comme ça, j'en ai beaucoup. Si un homme veut de l'argent comme ça, qu'il veut quelque chose, le corps ne permet pas et il ne ressent pas, il n'est pas attiré par de telles choses, par de telles personnes. Parce qu'il ne gagne rien. Il ressent qu'il ne gagne rien. Tu sais à quel point est-ce que, à ce point-là, c'est difficile de se rapporter à de tels gens qui sont riches, grands, respectés, comme aux gens ordinaires. C'est dans notre travail aussi. On peut faire que ça ce soit pour moi, pas pour moi, c'est. C'est pour ça que. Même si c'est très réaliste et que tout se trouve devant toi, c'est très difficile à réaliser, comme le lien avec les amis, comme ce travail-là, tu le vois. Par exemple, je dis à Vi ou à Marc qui sont maintenant là-bas au travail. Précisément pas ici. Alors je dis, montez ici, commencez à organiser. Avio, il voulait tellement crier comme ça, il voulait tellement. Tout le monde le connaît. Hein? Bon, vas-y, commençons. Et soudain, maintenant, il est assis sur le côté, il est silencieux, il n'a rien à dire. Vous verrez encore ce qui va arriver. C'est là où on ressent vraiment le désir de recevoir qui va face au travail véritable. Il est prêt, tu sais, à se contenter de peu. On le voit chez. Les hommes d'action, précisément ceux qui exécutent. Soudain, plus la vérité approche, plus il est prêt à la remettre aux autres. On le ressent concrètement. Et alors on voit, c'est comme s'il y a 100 hommes, des vrais hommes comme ça, pas quelques petits idiots quelconques, qui, au final, comme ça, ils sont assis, ils peuvent pas bouger. Avant, ils gagnaient, ils réussissaient, ils dirigeaient et tout. Et ici, soudainement, ils sont assis comme ça. Et ils attendent. Vraiment. Comme s'ils étaient partis en retraite anticipée. Pour moi, c'est compréhensible et c'est naturel et c'est juste que ça arrive, c'est correct. Maintenant, la solution à ça, le remède, c'est seulement dans la connexion intérieure contre la force, contre l'état, un état particulier, un excellent état, un état vrai. Et c'est ça qui doit être. C'est vraiment, pour moi, c'est pas étonnant. C'est seulement lutter précisément contre ça. Et donc, c'est l'effort, c'est le travail, et précisément, à partir de cette collision, c'est de là que sortira la spiritualité. Ça se s'ouvrira et ça se développera. Mais c'est pas comme ça compréhensible dans l'intellect et par parce que voient les yeux que et c'est pas compréhensible que je doive courir et crier de département en département, de l'un à l'autre. Bon alors où hein? En général, on voit qu'une telle chose. Où est-ce qu'on voit une telle chose? Et ça ne se conçoit pas. Et tout le monde est comme ça, assis en silence.
2: Oui.
0: L'étudiant. Et la notion du choix de la société, c'est pas très clair pour moi. Le rab. Le choix de la société, je vais te dire. Qu'est-ce que ça veut dire choisir une meilleure société? T'as des gens qui ont le même but. Maintenant, dis-moi, quand tu les regardes tous, tu connais par exemple, comment est-ce qu'il s'appelle? Maroz. Tu le connais?
1: Okay.
0: Est-ce que pour Maroz, le but est plus élevé à ses yeux, il est plus fort que pour ton ami Gilad? Disons, oui. D'où est-ce que tu le sais? Comment est-ce que tu le sais? Voilà. Donc la question, elle est comme ça. Comment est-ce que je saurais s'il vaut mieux me connecter avec Mira, oui, ou avec Roman? Roman, il crie comme ça, patatata, et Mira, comme ça, il est assis en silence. Alors, selon quoi est-ce que je peux savoir avec qui il vaut mieux me connecter? Selon comme ça, son visage, peut-être. Comme ça, qu'est-ce que c'est? C'est selon mon goût, peut-être comme ça, par une sorte de qualité extérieure qui me plaise davantage, parce qu'il est plus intelligent, qui peut m'expliquer, parce qu'il est plus fort extérieurement et intérieurement, et il peut me soutenir, ou parce que j'apprendrai de lui d'une certaine manière, d'une bonne chose, c'est où je recevrai de lui des renforcements, ou alors au contraire, je verrai qu'il s'abaisse tout le temps devant la société. C'est, qu'est-ce que je dois prendre comme exemple, peut-être? Avec qui me connecter? Ou peut-être même pas, je prends aucun exemple, et puis voilà. C'est, je prends simplement quelques hommes, comme ça, vraiment, voilà, on va faire comme ça un tirage au sort. Voilà, je dis à tout le monde, je suis prêt pour un tirage au sort. Il y a 100 hommes, faisons avec ces hommes-là 10 groupes, ou même moins de 10 dans chaque groupe, et on tire au sort, et c'est fini. Pourquoi est-ce que je dois aller selon comme ça, selon mon intellect, choisir? Qu'est-ce que j'en sais? C'est le sort, il vient d'en haut, et c'est tout. Et je suivrai le sort. Oui? C'est-à-dire, qu'est-ce que ça veut dire choisir? C'est avec quoi est-ce que je choisis? Hein? Je te demande. Voilà, donne-moi un conseil. Tu es un homme instruit, docteur en chimie, en physique, quelque chose entre les deux. Bon, dis-moi. Mais les réponses, que je donnerai seront juste des réponses, parce que dans le choix, c'est choisir d'être impressionné, parce que un instant davantage. Alors, c'est-à-dire que tu dis comme ça. Je recommande en général de ne pas choisir une certaine société, c'est-à-dire un petit groupe, mais chaque fois, je m'oblige à adhérer comme ça à ceux dont je peux le plus impressionner, comme ça. Aujourd'hui, je suis impressionné par Gilad. Gil travaille là-bas, et il fait toutes choses là-bas. Demain, je suis impressionné par Oren. Oren, il est très bien, il s'enthousiasme. Ensuite, j'entends parler d'Avio, comment est-ce qu'il écrit sur tout le monde, comme s'il exige de tous.
3: J'ai pas dit que c'est... c'est pas bon, c'est pas le même point. Alors être impressionné aussi du fait qu'il se trouve maintenant dans un tel état et qu'il est ici, c'est aussi trouver un certain désir, une certaine capacité en moi d'être malgré tout impressionné par les états de chacun. C'est-à-dire que tu dis dans chaque état, si un ami se trouve devant moi, je peux trouver quelque chose par lequel être impressionné de lui, même s'il est dans un mauvais état. État de chute, il est malgré tout poussé jusqu'ici, se trouve ici avec nous. Peut-être il fournit davantage d'efforts sur lui, sourit maintenant et qui va bien. L'autre est simplement comme ça. D'accord, très bien. Mais qu'est-ce que ça s'appelle une meilleure société? Il utilise de tels mots. Ça veut dire une bonne pour moi pour avancer. Je reçois la grandeur du Créateur? C'est le but en fait. Bon, alors comment je vais changer de société tout le temps? Non, intérieurement. Intérieurement, je dois constamment choisir avec quel œil je regarde maintenant et peu importe dans quel état ils sont, à chaque fois, dans chacun de leurs états, je prends le maximum d'impression. Oui? Ça s'appelle choisir une bonne environnement, c'est ce que tu dis. D'accord. Alors. Peu importe dans quelle société tu te trouves, enfin, chez nous, qui ont un but, mais peu importe avec elle. Des points de vue de caractère et tout est quelque chose, mais du point de vue du but, du point de vue du caractère, tu dis malgré tout, autrement tu ne saisis pas leur mentalité, c'est ça. C'est malgré tout important, ben d'accord. Qu'est-ce que pensent les autres? Ils ne pensent pas du tout. Hein?
1: Non.
3: Si je me trouve dans une société que je regarde selon l'ensemble des choses par lesquelles elle agit sur moi. De certaine manière, choisir une meilleure société, c'est regarder cette société et voir comment je m'améliore. C'est-à-dire, quel est le degré suivant de la société pour qu'elle soit meilleure. Je regarde ça, disons, que je choisis que cette société soit un degré plus élevé, meilleur. Et ensuite, faire tout pour que ça arrive. Tu parles de très belles choses, de très beaux états. Je regarde la société, je me la représente aussi, qu'elle sera meilleure, plus élevée. Je suis déjà aussi impressionné par sa forme future. Toutes ces choses, nous parlons du fait qu'un homme se ressent lui-même dans un état pas tellement bon. Dans les bons états, je n'ai pas besoin de renforcement. Je suis prêt à être impressionné par la société, je les regarde avec un bon... je ne suis pas dans celui qui invalide ma vie par son propre défaut. Je suis déjà sous une autre forme. Je vais bien, alors je vois aussi comment ils sont bons, mais là, aucun problème. Moi, je parle du fait que l'impression de la spiritualité doit venir moi au moment où j'en ai vraiment besoin. Quand je suis dans une montée, c'est pas un problème. Je vais leur donner, je les aime. Tu sais, quand je vais bien, j'aime tout le monde. Quand je vais mal, qu'est-ce que je fais? Ici, nous devons vérifier ce qui m'arrive. Comment je peux recevoir de l'aide? Oui. Et maintenant, quand tu vas mal, tu ne peux faire grandir personne quand tu regardes de l'extérieur. Aucune chance. Peu importe ce que tu regardes, ce qu'il fait, tu trouveras toujours quelque chose pour dire « Ah, il travaille à la cuisine, il n'a rien de mieux à faire oh, parce que tu vas mal, tu n'es pas capable de faire grandir. » Et quand tu en descends, tu n'es non plus capable de recevoir la grandeur du Créateur de qui que ce soit. C'est pour ça que je pense. Il ne sert à rien d'inventer une certaine société dont je recevrai soi-disant la grandeur du Créateur ou fera grandir en moi. On peut simplement regarder d'autres sociétés, comme nous avons dit, que certaines sociétés. Le Valsom écrit que certaines sociétés n'ont simplement pas réussi parce qu'elles n'avaient pas le Créateur. Si maintenant je me connecte avec mes amis sur une base purement animale, comme je me connecterai avec ces hommes, disons maintenant à l'armée ou dans les études, ou ça existe. Selon j'introduis le Créateur entre eux, j'ajoute le but final qui s'appelle Créateur. C'est quelque chose qui me tiendra, car dès que je descends du chemin, cette amitié aussi, qui n'a pas en elle comme si un homme se débrouillait aussi sans Créateur, c'est ce qui m'attire, parce que le sourire de cet homme maintenant, quand je suis en descente du chemin, reste malgré tout un sourire, il me ramènera malgré tout. On verra dans les états de descente à quel point tu cherches un sourire. Non, je dis que malgré tout, C'est encore comme davantage que l'idée qu'en descente, je dois faire grandir en moi, recevoir du créateur comme s'il me parlait du créateur maintenant. En bref, tu cherches une société avec un sourire. Non, je cherche. Alors, j'ai dit une meilleure société, c'est une société qui serait aussi meilleure maintenant en tout autre lieu, seulement ici. La différence principale, c'est qu'il y a le but du créateur. Il y a cette chose sur laquelle elle est construite. Je ne comprends pas tellement. Une bonne société ici, c'est aussi une société qui serait bonne en tout autre lieu, mais ici, en plus, elle a aussi la notion de la reconnaissance du Créateur ou son but. Pourquoi doit-elle être précisément bonne aussi par rapport à l'état qui est dehors? Parce que naturellement, je me connecte avec des hommes. C'est exactement ce que nous avons parlé à propos de l'entreprise ou d'autres choses. Maintenant, dans les clims de ce monde, je ne vais pas maintenant travailler. Tu dis, alors, si tu choisis des amis qui sont des hommes particuliers dans la corporalité, alors dans un état où tu descends dans la corporalité, ces hommes ont malgré tout pour toi un certain poids, une certaine importance, oui, et ça t'aide à t'accrocher à eux, à ne pas les rejeter ni les mépriser. Je dis, avant d'arriver à la spiritualité, c'est ça la notion, oui. Même plus simple, avant d'arriver à la spiritualité, oui, je choisis les amis selon mon désir de recevoir corporel purement. Ici, j'arrive et je dis, mon désir de recevoir corporel purement, c'est ce que j'ai. Alors maintenant, je choisis des amis selon mon désir de recevoir corporel purement. Seulement, j'ajoute le but du Créateur. Je ne vais pas inventer des règles avec lesquelles je suis incapable de me débrouiller, travailler avec des choses que je ne connais absolument pas. Je sais ce que j'ai. J'essaye de trouver là-dedans la chose qui me conduira à la spiritualité, car j'ai rien d'autre. Bien. Alors il dit qu'il doit trouver ici une société qui lui convient selon les conditions corporelles avec lesquelles il peut s'entendre, qu'il connaît. Alors, dans tous les états, il a au moins un lien avec eux. On a fait une expérience comme ça. Le groupe ici, par exemple, c'est une partie des groupes, c'est ce que nous avons choisi avant de faire l'entreprise. C'est ainsi que vous avez choisi ce que vous avez fait, selon la mentalité, comme on dit, le caractère, une certaine connexion comme ça. Il y avait une connexion comme ça. Et alors, ça aide dans tous les états. En revanche, s'il n'y avait pas un groupe d'hommes proches, selon leur vie précédente, ils ne s'entendraient pas au moment de la descente. Car alors au moment de la descente, chacun se verrait à chaque fois dans son animalité précédente. La spiritualité disparaît, chacun entre dans son animalité précédente, alors ils ne se trouvent plus en lien entre eux. C'est ce que j'entends, d'accord? Oui. La question est, qu'est-ce qu'on fait quand il y a une descente, mais si dans la descente, je ne peux absolument pas choisir quelque chose de meilleur, alors seulement dans la montée, je peux penser comment m'améliorer, comment grandir. Dans la descente, je dois penser comment je survis. Alors peut-être que seulement pendant la montée, je peux vraiment choisir une meilleure société. Et non, c'est-à-dire qu'il faut aller choisir une bonne société pendant la montée, tu dis. Et non pendant la descente. Pendant la montée, je peux penser à toutes les descentes que j'ai eues et dire, d'accord, qu'est-ce que je fais avec le bâton? Bien, bien, on verra. Je pense que demain, nous occuperons un peu de ça au lieu de tout ce cours. Le matin, nous ferons ici une sorte de réunion d'organisation. Je recommande alors que, tout d'abord, nous répartissions selon les départements. Là, les informaticiens, ici, cinéma, vidéo, rédacteur, les livres, peu importe, la cuisine à part et toutes sortes d'autres choses. Bref, chacun dans son département. Et alors, nous regarderons ce qui était écrit sur notre tableau, toute notre structure. Nous la verrons comme ça sous cette forme, où se trouve chacun. Nous verrons aussi les hommes qui ne sont pas encore dans certains départements, dans certaines cases. Et alors nous verrons ce que nous faisons. C'est une connexion qui doit certainement, malgré tout, doit être dans le but de la diffusion. Maintenant, La question est la suivante. Disons que chacun trouve sa place dans une répartition, oui, dans une certaine case, selon son métier. Et je regarde mon département, je vois, ce sont des hommes avec lesquels professionnellement je suis avec eux, mais aucun lien. Peut-être vaut mieux changer de métier. Disons peut-être, je suis en cuisine, au lieu d'être dans l'informatique, ou dessiner, faire du cinéma. Pourquoi ? Là-bas, ce sont des hommes dont je me sens plus proche, selon l'esprit. Qu'est-ce que je peux faire ? Ils ont tous cuisinier, profession. Oui ou non ? Ou, si je me connecte avec eux selon le métier, alors, peu à peu, je prendrai aussi leur esprit et nous nous arrangerons ensemble, même ainsi.

0: que ça me sortira immédiatement des cendres. Ça m'obligera selon mon département, plus que le sourire de l'ami avec lequel par nature je me connecte. Qu'est-ce qui se passe si un homme se trouve dans plusieurs départements? Où va-t-il s'asseoir là, ou ça lui semble meilleur pour lui, ou plusieurs? Alors, c'est une question simple, pas comme ça pour l'instant. Hein. Pendant la descente, d'une manière ou d'une autre, la responsabilité et l'engagement arrivent. À mon travail, avec mon salaire, ça m'oblige. Alors, qu'est-ce qui obligera ici pendant la descente? Et certainement, la société a le même but. Pendant la chute, tu dis que rien dans la vie ne m'oblige. Quand tu es de mauvaise humeur à ton travail, tu dis aussi ça à ton directeur. Un directeur arrive et dit « je vais te licencier ». C'est-à-dire, la peur de souffrir te tient, autrement on te licenciera, tu n'auras pas à manger, ta femme tombera dessus, les enfants crieront, tu n'as pas le choix, tu travailles. Là aussi, il faut trouver une certaine sorte de peur de ce que tu peux perdre. Autrement, on te licenciera. Alors tu dis ainsi, la peur ici peut être que spirituelle, pas corporelle. Alors si je suis dans une descente, la spiritualité disparaît, la corporalité ne se trouve pas ici, je n'ai pas ici de gain corporel. Alors, ça m'est complètement égal de partir pendant la descente. Simplement être chez moi, être coupé de... Seulement, peut-être qu'inconsciemment, un peu, je pense, ensuite, j'aurais malgré besoin d'eux, c'est pas beau, c'est pas... Il y a un certain gain corporel. C'est pour ça que on a des séoudotes ensemble, les Shabbat ensemble, ma femme est aussi liée ici, et toutes sortes de choses comme ça. C'est ce qui me tient encore un peu. Si ce n'est pas, c'était que la notion spirituelle au moment de la chute, elle serait arrachée. Serait arrachée, le lien serait rompu, je resterai chez moi. J'oublie complètement, il n'existe déjà plus pour moi. Pour cela, il faut créer entre nous le plus possible de liens corporels pour que même dans une chute, tu saches que si tu pars, tu perds. Voilà, tu perds. C'est comme ce que tu as fait avec ta femme, une roupa. Je me souviens. Un accord. Et maintenant, cet accord te tient. Ça s'appelle une alliance. On ne la fait pas pour le bon moment, pour le mauvais moment. Alors nous devons, c'est-à-dire déjà introduire maintenant dans notre société, dans sa fondation, toutes sortes de corrections comme celle-là pour les mauvais états. Pour que dans un mauvais état, l'homme ait peur de mépriser la société et chacun doit, d'une certaine manière, s'inventer de tels renforcements pour le temps de la chute. Autrement, il ressentira vraiment une perte corporelle. Car la spiritualité n'est pas présente, elle a disparu. Alors, dans la corporalité, il voit vraiment une perte. Alors, quelque chose à ajouter?
1: Il
0: faut réfléchir à ça. Ça doit vraiment être une grande préoccupation. Qu'est-ce qu'on peut faire à ce sujet pour que je vois un gain corporel venant de la société? Doron dit que la responsabilité, c'est pas suffisant, on s'en moque. Même si tu ne fais rien, ta honte, ça dépend jusqu'à quel niveau la responsabilité t'est égale. Ça dépend jusqu'à quel niveau, quand même. Comme il dit au travail, même s'il ne peut pas bouger, il essaye malgré tout d'être là, d'être présent, de faire d'une certaine... d'une certaine manière, comme s'il travaillait, certaines mines, représentation, il n'a pas le choix. Autrement, on le met dehors, ce sera vraiment terrible. Il y a aussi des différences sur le métier. Disons que si Hachal ne travaille pas à la cuisine, rien à manger. On va le dévorer. Mais si Doron, disons, reste assis devant le livre, et ce jour-là ne fait rien, il reste bon. Oui, qui sera même? Si au-dessus de lui, un chef de département, un chef de département, alors je suis désolé.

0: Il le ressentira certainement. Comme au travail, nous avons dit. Ça doit être une entreprise. Dans un tel métier, après une semaine, il se sentirait fort. Pourquoi? Il doit avoir un directeur. C'est un directeur. Allez, allez, tu dis. Non, il y a des choses que simplement ne s'expriment pas dans un délai rapide. Comme au travail, bon. Dans un tel état, ça peut précisément amener la partie corporelle à se sentir mal. Alors, ça ne me manque pas là-bas, on tombe dessus. Bon, j'espère que vous en discuterez et que vous arriverez à quelque chose. On partage nos impressions de la leçon et qu'est-ce que nous prenons pour travailler en dizaine. Finalement, il n'y avait pas de réponse à la question. Qu'est-ce que choisir à chaque fois un meilleur environnement? On sait bien, on ressent que, évidemment, le Rav a parlé aussi de... Il a dit, on est 100, on va se diviser en 10 groupes. Donc c'était déjà la base de l'entreprise, la base des dizaines. Ce qu'on veut dire, c'est que choisir les amis, voir chaque fois des innovations, la grandeur du but, être impressionné, c'est ça, choisir. Pas chaque jour aller d'un endroit à l'autre, c'est le véritable choix. Spirituel, finalement. Tu regardes les amis non pas comme un corps, mais comme une âme qui agit et qui te réveille à chaque instant. L'exemple que dans l'olishma, on a beaucoup de force et on peut faire tout, la cuisine, on a beaucoup de force et jusqu'à qu'il ressent qu'il s'approche de la vérité. Et là, il peut freiner, il ressent la résistance. C'est intéressant. Plus la conscience, la reconnaissance que tu t'approches de la vérité, du don, justement, et là, tu as un retard, une perte de force. C'est peut-être pour ça que la dizaine, dans ces situations, te redirige vers le but. La conclusion est qu'il faut on a besoin de renforcement corporel parce que la spiritualité en descente, tu n'as pas peur, donc toute cette façon de vivre, d'être connecté, avoir peur de d'avoir une perte même corporelle. Le choix de l'environnement, c'était une grande partie. Avant, le Rav a expliqué les corrections, les remèdes. Il a dit une belle phrase. Une correction ne peut pas être douce. L'homme doit comprendre que corriger son désir, c'est toujours avec quelque chose de désagréable. Il ne faut pas avoir peur. Le Rav a dit que cette crise qu'on traverse à chaque étape, on fait des efforts et ensuite on ne comprend pas ce qui se passe. Ce n'est pas raisonnable ce résultat, cette sensation. C'est justement la lumière de la Torah qui corrige. Sans tous les acquisiteurs, on ne peut pas avancer. Donc, on a besoin de tout cela, toutes sortes de soutien, comme on a entendu. Je me demande, c'était au début de l'entreprise, il me semble. Aujourd'hui, à quel point chacun de nous a sa place, où il peut tomber quand le Créateur lui fait traverser une situation, recommencer à monter. Il y a des soutiens tout autour.
1: J'ai pris quelque chose de
0: Ça ressemble à ce que je voulais dire au début de Rav Aix, parler de la quel point on est prêt de souffrir. Donc ce n'est pas la raison ni le désir, mais est-ce qu'il arrive à supporter toutes ces situations, ces accusateurs, et ressentir que ça le corrige? Des devoirs, on a reçu des devoirs. Je regarde notre dizaine. On n'est pas comme les électriciens ou le son. Quel rapport on peut voir entre nous dans la corporalité? Et malgré tout, on essaye entre nous de maintenir le cadre. Les leçons, les séudotes, les zooms, et encore, il faut voir si je ne le fais pas, est-ce que je perds quelque chose? Qu'est-ce que je perds? Et donc la dizaine doit toujours préoccuper de s'y retrouver de façon quotidienne entre les leçons, de soutenir, de maintenir la dizaine des amis. Je me souviens, quand je suis arrivé, je ne voyais pas tout ça. Il y a moi, il y a le Rav, il y a les livres, le Créateur. Et après, tu commences à voir, ah, il y a des amis, il y a des séudotes. Aujourd'hui, nous avons tout. C'est-à-dire que sans ces actions, c'est pas choisir un meilleur livre ou un meilleur Rav, mais un meilleur environnement. Donc justement, ce qu'on peut faire ensemble entre nous, ce véritable travail qu'on fait avec les amis. Donc, et si on devrait utiliser tous les conseils des Rav, des Kabbalistes, on arrive à la rédemption. On passe à la prochaine partie avant chantant une chanson ensemble.

0: Shalom chavrim,
1: bonjour les amis, on continue à étudier test, première partie, leçon numéro 6, la première partie, on n'a pas beaucoup de temps aujourd'hui, donc 20 minutes de leçon enregistrée encore, 20 minutes questions-réponses, surtout ne pas oublier pourquoi nous étudions, nous voulons attirer la lumière qui nous amène à ces degrés. Le Rav a expliqué un petit peu, une très belle explication vis-à-vis du but de l'étude. Oui, on a échangé un petit peu entre nous que la première partie, beaucoup de puissance, c'était même un peu, ça nous a secoué. Et on voudrait utiliser cette puissance à une prière. Donc, comme Aaron vient de dire, leçon numéro 6, première partie, finalement, ça commence directement au milieu de Or Pnimi, point 50, qui explique point 3 du Hari. On va relire 3, point 3 du Hari. Lettre C du Hari. D'accord? Donc, première partie, lettre C en haut, les mots du Hari. Page 4, lettre C. Vous avez trouvé? Je vais lire. La restriction de la lumière autour du point central. Et voici qu'alors, Ensov s'est restreint lui-même dans le point central qui est en lui, précisément au centre, et il a restreint cette lumière. Elle s'est éloignée vers les côtés autour du point central. Encore. La restriction de la lumière autour du point central. Alors, Ein Sof s'est restreint lui-même dans le point central qui est en lui, précisément au centre, et il a restreint cette lumière. Et elle s'est éloignée vers les côtés autour du point central. Donc, on passe à la leçon. Volume 1, partie 1, Or Pnimi, 50.
2: Il appelait le point Ein Sof Baruch Hu, et c'est ce que le Rav voulait dire. Il a fait une restriction, ce point central. Et c'est le clé de réception pour la lumière d'Ein Sof Baruch Hu, qui n'a aucune mesure, aucune limite. C'est pourquoi sa réalité est considérée à l'image d'un point dans son intériorité au centre de cette lumière, et la lumière l'entoure et adhère à elle tout autour, sans mesure. Alors, nous comprenons que selon la forme, le point est petit, la lumière autour est infinie, grande et large. C'est pas une question de surface, de la surface occupée par le point et de la grande surface occupée par la lumière. Il s'agit plutôt du fait qu'elle se trouve au milieu de la lumière, qu'elle se trouve vraiment au centre de la notion, au centre de l'intention, de son importance. Dans la spiritualité, nous ne parlons pas de grandes ou petites surfaces. Nous parlons de la qualité centrale. C'est là que se trouve l'accent. Elle se trouve entièrement sous le traitement de la lumière, dans son amour, dans son intention, vers lui, vers elle, vers ce point, et diriger en fait toute l'action de la lumière. C'est tout, il ne faut pas penser qu'elle est petite, qu'elle disparaît quelque part dans la lumière et quoi. bien que selon la forme, nous puissions penser ainsi. Non, la lumière la remplit, la lumière agit sur elle, et elle correspond exactement à la lumière. Il s'agit plutôt ici du fait que comme la lumière est infinie, ce point est lui aussi infini, mais il se trouve en son centre, car toutes les actions sont concentrées sur elle. Car c'est seulement de cette manière qu'il est possible qu'elle contienne la lumière supérieure sans aucune mesure ni aucune limite, contrairement aux lignes de réception qui sont après le Tzimtzoum en dessous, c'est-à-dire chez les êtres émanés inférieurs, chez lesquels les kelim de réception sont considérés comme contenant leur lumière dans leur intériorité et au-dedans d'eux, c'est-à-dire que les parois des kelim, qui sont le sens des quatre faces qui sont en eux, font une limite et une mesure à la lumière qui est en eux. Ça veut dire qu'après Tzimtzoum Aleph, quand ce point central s'est restreint, car il a ressenti en lui qu'il n'était pas en équivalence avec la lumière. Alors, il prend déjà une autre forme, selon la manière dont nous exprimons ces formes. Alors, chez lui, il y a déjà des limites, des rapports, haut, bas, droite, gauche, avant, arrière. Nous disons déjà panim, achoraim, en haut et bas, keter, malchut. Se trouvent des hauteurs différentes selon les masachim, droite et gauche, rochma chassadim. Il y a ici déjà des changements, mais des changements venant du même point. Du côté de la lumière, elle est toujours un point qui se trouve sous son traitement, sous son amour, et reçoit tout de lui. Ça veut dire que la lumière, selon son intensité, et ce point, selon son intensité, c'est la même chose. Ils sont égaux. La lumière la remplit complètement, mais quand elle commence à se limiter elle-même, alors envers son ressenti intérieur, elle commence déjà à ne pas recevoir. Elle ne veut pas seulement sous telle ou telle condition. Il y a une différence entre ce point avant la restriction, c'est un cli infini pour recevoir la lumière infinie, comme ça s'appelle lui et son nom sont un. Et lui et la lumière, son nom et ce point, le désir qui est en elle. Et après El Tzimtzoum, ce point devient déjà des partsofim, des mondes différents, et commence à jouer comme quelque chose d'indépendant vers la lumière. Mais c'est le même point. Et nous avons déjà parlé du fait qu'envers elle-même, elle se ressent ainsi. Elle se restreint, elle ne veut pas, elle se vérifie pour voir jusqu'à quel point elle peut chaque fois être de plus en plus semblable à la lumière depuis Ensof, à travers toutes les actions qu'elle traverse intérieurement, tous les ressentis qu'elle traverse intérieurement, ce sont vraiment ses états intérieurs. Comment est-ce que je pourrais être comme la lumière qui me remplit? Alors, toutes ces contractions, ces restrictions, ces rapports avec la lumière, ceci ou cela, tout cela est son ressenti intérieur, les clarifications intérieures qu'elle fait depuis Ensof jusqu'à la correction finale. Et cela est dû à l'Oviyut qui est dans le Kelim. Comme il est écrit ici, après, contrairement à Ensof, où la lumière et le Kli sont dans l'unité simple, dans le sens de il est un et son nom est un. C'est pourquoi le Kli ne limite aucunement la lumière qui contient, c'est pourquoi la lumière qui est en lui est dans l'aspect d'Ensof. Il ne faut pas oublier, c'est pour ça que je souligne que c'est le ressenti intérieur qui traverse ce point central à travers, qui traverse les cinq mondes dans leur descente, la brisure, les corrections, et les corrections qui se ressentent déjà comme étant des parties, ces parties car nous, qui nous élevons déjà vers le ressenti. Pourquoi est-ce que nous devons chaque fois préciser que tout est dans les mondes, dans les dissimulations des imaginations de ce point intérieur, que tout cela se passe sur lui comme un seul rêve, du début jusqu'à la fin de la création. C'est son intériorité. Il n'y a rien ici qui se produit vraiment dans la réalité. Cela passe dans les ressentis intérieurs, c'est une chose. Deuxièmement, encore plus important, c'est que nous devons ne pas oublier que nous sommes dans la lumière d'Ein Sof, dans le monde d'Ein Sof. Le monde ne change pas. C'est-à-dire que cet état ne change pas. Il n'y a rien hormis lui. Nous devons seulement changer notre rapport à ce qui se passe. Et c'est toute la création. C'est très important de toujours travailler face à cela. Car ainsi l'homme est déjà obligé de découvrir qu'il n'y a rien hormis lui.
0: C'est-à-dire
2: que cela lui donne toujours une ligne directe vers ce même état fixe qui existe. Et lui, de son côté, qui s'appelle son point de brisure, qui n'est pas exactement inclus dans ce ressenti, dans cet état, c'est qu'il doit seulement corriger son clic de perception, et non une réalité extérieure à lui. Continue à lire, et voici qu'a été parfaitement expliqué le sens du point central qui est dans Ein Sof, ni soit-il. Il ne s'agit que Dieu nous en garde d'aucun lieu ni d'aucune surface corporelle selon des mesures perceptibles, mais la prina dalet incluse dans Ein Sof est ainsi nommée du fait de son unité simple avec la lumière supérieure comme expliqué. Et la notion du tzimtzum effectuée dans ce point central a déjà été expliqué plus haut, point 40. Des questions? Oui. Ce que tu viens de dire, si un homme parvient à l'essence de ce ressenti de Ein Sof, que toute la réalité se trouve dans Ein Sof, cela neutralise complètement pour lui la perception de ce monde. Pourquoi, au contraire? Je sais dans quel état je me trouve selon mon ressenti. Je sais dans quel état je me trouve réellement. Alors, je ne te comprends pas. Tu es un homme religieux, tu ouvres un livre de prière, tu ouvres des livres. C'est écrit que le Créateur dirige les mondes, que nous sommes en lui, que nous sommes sous son autorité. Nous y sommes ou pas? Dans ce monde, nous sommes certainement... c'est pas le cas. Nous sommes dans le monde Ein Sof, où nous sommes dans les deux états en même temps. L'état véritable s'appelle être dans Ein Sof et notre état imaginaire, la manière dont nous sommes dans ce monde, sur notre petite perception. Et tout notre travail, c'est d'éveiller sur nous la lumière qui guérira notre perception pour la rendre correcte afin que nous retournerons réellement, consciemment à Ein Sof. L'un n'annule pas l'autre. Même au contraire, un tel rapport à ces deux états, le véritable et l'imaginaire, me place toujours de manière correcte envers le groupe, envers moi-même, envers le Créateur, envers tout. Il y a un groupe, c'est le groupe corrigé d'Adam Harishon, et moi, je ressens l'inverse. Moi, je suis réellement l'âme corrigée, je suis une partie divine d'en haut. Comment est-ce que je me ressens pour l'instant? À l'inverse, et ainsi de suite. C'est-à-dire que l'homme commence déjà à s'orienter, Israël, la Torah, le Créateur, moi tel que je suis maintenant, le Créateur, l'endroit où je me trouve, je suis obligé d'y parvenir dans mon ressenti. Par quoi? Par la Torah, par la lumière qui amène vers le bien. Au contraire, cette perception doit être constamment devant nos yeux, de manière claire. Et à partir d'elle, nous aurons l'orientation correcte pour le travail. Ce que tu dis, c'est que quand un homme se trouve dans la dissimulation, il peut alors orienter sa perception vers ce point dont tu parles. Oui. Mais en supposant qu'un jour, l'homme parvienne au dévoilement, comment est-ce qu'il peut se rapporter à tout ce monde comme il le ressentait avant ce dévoilement? Mais bien sûr qu'il ne... Non, tu as raison. Si je me trouve dans un certain degré spirituel, alors tout ce que j'ai traversé depuis le degré actuel, disons, jusqu'à un certain degré spirituel, disons 40, numéro 40, quand je suis parvenu à ce degré, alors tout ce qui est en dessous, je justifie déjà, je dis déjà que c'est l'autorité du Créateur, que c'est Ensof, et que dans ma mesure, c'est Ensof. Pour l'instant, dans la mesure de degré 40. Et j'attribue tout cela à la lumière et à moi-même. Mais de moi et au-dessus, pas encore. C'est une question de degré. À quel degré suis-je monté? De combien me suis-je rapproché de la vérité? C'est-à-dire que l'homme est censé utiliser ce monde afin de s'élever au-dessus. Oui, ça veut dire qu'au moment où il parvient, disons à ce degré 40, alors il utilise ce qu'il a davantage corrigé et le reste, il n'en a plus besoin. Il utilise comme sa base, il se tient dessus. Il se tient sur degré 40 qu'il a construit avec les composants qu'on lui a donnés du côté droit, du côté gauche.
0: Ken.
2: Oui. Nous voyons que tous les rapports entre le clé et la lumière sont ressentis seulement dans Prina Dalet. Oui. Qu'est-ce que Prina Dalet dans notre état? C'est possible de discerner? Prina Dalet dans notre état, c'est notre désir de recevoir. Le désir de recevoir qui est en nous, très simplement. Toutes les neuf premières, si tu veux déjà demander, ce sont nos qualités corrompu, que je commence à recevoir d'en haut par la lumière qui amène vers le bien, des qualités spirituelles. Alors, ce sont mes neuf premières et également vers Malchut. Moi, je suis Malchut. Les neuf premières, c'est la part du Créateur, la part de ses qualités en moi. Point 60. Et il s'éloigna vers. La distance spirituelle a été expliquée au point 40, 30, au passage commençant par cependant. Il a aussi expliqué que dans Ein Sof, il n'y avait aucune distance que nous en garde entre le point central qui est le clé et la lumière. Cependant, après que la lumière s'est restreinte, hors du point central, la disparité de forme qui est en lui par rapport à la lumière s'est révélée par cela. Car il n'y a absolument rien dans la lumière supérieure de l'aspect du désir de recevoir, tandis que le point est dans l'aspect du désir de recevoir qui est différent de la lumière. Et puisque leurs formes ont changé l'une par rapport à l'autre, ils sont donc éloignés l'un de l'autre dans la mesure de la différence de cette disparité. Et c'est ce que le Rav dit. Et il s'éloigna, etc. Tout ce changement est dans le ressenti de Malchut Ein Sof, car le Créateur a créé Prina Aleph, et de Prina Aleph s'est enchaîné Prina Dalet, qui s'est ressenti inverse de lui, de la lumière qui se trouve dans Keter. Et alors, dans l'écart entre le moi et lui, commence tout le... Maintenant, tout ce processus que je suis comme lui. Malchut s'appelle Ani, moi. La lumière, lui. C'est pourquoi il dit ils sont éloignés l'un de l'autre dans la mesure de la différence de cette disparité que Malchut ressent. Et toute cette différence, tout ce changement qui est ressenti dans une sorte est en fait le point, l'activation de tout le processus depuis Ein Sof jusqu'à ce que Malchut se change elle-même et s'amène à l'équivalence.
0: Ken.
3: Oui.
2: Est-ce que je pose une question sur l'intention pendant l'étude? L'intention pendant l'étude? Nous étudions maintenant ce que nous devons faire. Cela doit être notre intention chaque fois dans ce que nous retirons de l'étude. Et dans l'étude, l'intention est qu'est-ce qui est Malchut Ein Sof à traverser tout ce processus? Seule cette lumière possède la force. Le désir dépend de Malchut. La réalisation du désir dépend de la lumière. La lumière est au repos absolu. Prête pour cela. Et le désir, nous, c'est nous qui devons l'éveiller. Nous sommes des parties de cette même malchoute. Question de Moscou, si tous les changements sont dans ce point intérieur et à l'extérieur aucun changement, alors qui détermine qui est cet observateur qui décide? Personne n'observe. Nous nous trouvons tous, chacun d'entre nous, dans sa perception du monde, du fait que nous avons des ressentis communs. Alors apparemment, nous nous reconnaissons, mais également je reconnais qu'il y a beaucoup d'autres parties d'Atama Rishon, comme moi, avec lesquelles je dois m'unir et parvenir à la correction. Il y a des parties de Rishon qui ne se reconnaissent pas encore. Mais en chacun, il y a un point dans le cœur, soit en dévoilement, soit en dissimulation. Alors, notre travail est de ramener chacun lui-même à Adam Harishon corrigé. Ce retour à Adam Harishon corrigé comporte deux étapes. La première étape, c'est que je me ramène moi-même sous une forme individuelle à la forme corrigée dans Adam Harishon corrigé, qui m'apparaît corrigé en dehors de moi. La deuxième étape, c'est que m'est révélé Adam Harishon non corrigé, que je dois corriger pour le ramener entièrement à la correction finale. La première étape est appelée donner afin de donner, la deuxième étape est appelée recevoir afin de donner. Et en plus de cela, il y a encore une étape où tous les points dans Adam Harishon, toutes les âmes, où tous les points dans le cœur font la même chose que moi, aussi dans la première étape, aussi dans la deuxième. Et alors nous tous, quand chacun se corrigera lui-même, nous nous rassemblons, pour ainsi dire, en Adam Harishon réellement corrigé, pas chacun envers lui-même, mais ceux qui sont en dehors de nous, en dehors de notre perception. Cela s'appelle la correction finale générale. C'est à son sujet que Rabbi Chiya pleurait dans le Zohar. Est-ce que Rabbi Shimon se trouve dans cet état et comment peut-il se trouver? Est-ce que le monde est parvenu à la correction finale ou pas? Nous comprendrons encore comment la perception de la réalité doit être pour pouvoir même comprendre la question. La réponse est devant nous également. Voilà, c'est tout. Bien, les amis, on vous invite tous à approfondir ce que l'Ordre nous a dit par questions-réponses. Donc, on attend les questions ici du monde entier. Mir, s'il te plaît.
3: Rav
2: dit que Malchut est appelé moi et le Créateur est appelé lui. Et la question éternelle, est-ce que qui est moi? Est-ce que c'est la réponse? Si le Rav a dit, ben, c'est la réponse, qu'est-ce que le Rav nous a expliqué? Donc, cet extrait, peut-être qu'on va faire un petit dessin. En gros, la structure des 10 sphirot, dans laquelle on peut voir toute la réalité, dans ces 10 sphirot, oui, une partie de Malchut, nous appelons créature, moi, la partie qu'il faut corriger, ramener à être connecté à la lumière, et tout cela passe à travers la connexion avec ce qu'on appelle les 9 premières, les 9 attributs du Créateur. Finalement, toute la correction, Malchut et Tet Rishonot arrivent ensemble, en fin de compte, à un seul partsouf rempli de lumière. On considère que les 9 premières sont les qualités du Créateur. Et le dire ce soir est Malchut. W. Carmiel, s'il vous plaît. Bonjour tout le monde. J'ai une question au sujet de Malchut Ein Sof. Malchut Ensof. Je veux essayer de comprendre. Si Malchut Ensof est exactement le point dans le cœur qui devient un fœtus, le point dans le cœur qui sait recevoir, j'ai pas compris. Est-ce que Malchut Ensof est le point dans le cœur qui devient fœtus? Je pense qu'on peut dire que c'est le cas. Sans ce point dans le cœur, ce premier désir, on ne peut pas du tout on peut rien faire. Donc, oui, on peut voir les choses comme ça. Le Rav nous a expliqué dans cette partie qu'on vient de voir, et la question de Nir, il y a ce point qu'on appelle « moi ». C'est Malchut Ensof qui traverse toutes ces situations dès le moment où elle fait la première restriction, c'est là qu'a commencé la vie indépendante de Malchut. Elle traverse tous ces états de la restriction, les saints parties de Hak, les mondes, jusqu'à la brisure de la Marichonne, tomber dans ce monde, et nous, c'est juste la question. Alors, allez, simplement le désir de recevoir. Donc tout ça est lié, oui. Et qu'est-ce qu'on peut ressentir de ce Malchut Ensof actuellement? C'est ce même point dans le cœur, ce désir qu'il faut développer pour revenir à l'état d'Ensof, mais consciemment. Floride, s'il vous plaît.
4: Ken, thank you, friends.
2: Merci, les amis.
4: Explain what is this work from our personal point in the shattering and aiming towards Ein Sof. What exactly are we aiming towards? And how is this if this work is related to work in the ten?
2: Que signifie qu'on s'oriente vers Ein Sof et comment tout cela est lié à notre travail en dizaine?
5: Ken, בערך שאלת ג'ו את כל חוכמת הקבלה ב
2: Tu as posé Joe une question qui touche toute la sagesse de la Kabbale, hein? Ben, on va faire un résumé. Un instant, j'ai comment on efface. Hop. Bien. Un petit problème technique. Là, vous voyez? Vous voyez.
5: הסביר מאוד יפה שכל התהליך של התיקון סך הכל אפשר להסתכל עליו בשלושה שלבים. אנחנו כולנו נשמה אחת, נקראת נשמת אדם הראשון. נכון? ראינו את הסרטוט הזה הרבה מאוד פעמים מהרב. וכל אחד מאיתנו כמו איזושהי נקודה בתוך הנשמה הכללית. בסדר? נגיד שזה אני. עכשיו הרב הסביר מאוד יפה שבשלב הראשון של התיקון כל אחד צריך להכניס את עצמו חזרה לאדם הראשון. כביכול אני היחיד שמקולקל במערכת. ככה אני מזהה את עצמי כלפי נשמת אדם הראשון. ואני רוצה בעצם לתקן את עצמי, שאני אהיה ביחס נכון כלפי כל הנשמה הכללית הזאת. התיקון הזה הראשון נקרא להשפיע על מנת להשפיע. בסדר? זה אחד. עכשיו, איך כל זה קשור לעשירייה? איפה אני אתרגל את זה? כלפי מי אני אנסה לבטא את היחס הזה של להשפיע? איפה אני יכול לראות את עצמי כמקולקל ואת כל השאר מתוקנים? אז אני עושה מהעשירייה הזאת, הקבוצה הזאת שסביבי, אני עושה ממנה כל העולם שלי, הנשמה הכללית, היא מבחינתי עכשיו העשירייה.
6: שלום ג'נרל, פורמו על הדיסן, סייסה עולם ג'נרל. Ok, on peut connecter ça à notre travail, nous. Donc, dans la première étape, Laura nous a dit que c'est donner dans le but de donner, et c'est ce qui s'appelle que je me fais revenir à la Nadam Rishon. Deuxième étape, c'est que, soi-disant, toutes ces âmes générales, sauf moi, ça c'est moi, ok? Tout ça, ça devient mon cli. Et maintenant, moi, je m'occupe pour corriger tout ce cli de l'âme de Nadam Rishon, pour qu'il ait la lumière. C'est ça ce qui s'appelle déjà recevoir dans le but de donner. Et ensuite, il y a aussi une étape troisième où chacune de ces âmes particulières passe cette correction. Et c'est ce qu'on appelle la correction générale. Voilà, donc t'as tout fait conclure. S'il te plaît, égal. Oui, c'est quoi la différence entre Prina Dalet et le point central? Oui, je vais répondre si c'est possible. Donc, en fait, il n'y a pas de différence. C'est la même Prina, c'est le même objet. Des fois, on le décrit comme avec ces demi-cercles, les dalets de prénom de manière directe, et il y a encore un autre dessin. Donc, tu rentres dans ta spirodémon, qui est ce cercle que le Rav d'air a dessiné. Voilà, il y a les cercles, mais en fait, c'est quoi des cercles? C'est qu'en fait, il y a un point central qui est prénom de dalet, et tout le développement qu'il y avait ici, c'est ces mêmes prénoms de lumière directe. Pourquoi est-ce qu'on le dessine comme ça? C'est justement ce qu'il explique dans ce point qu'on a lu. Il a voulu nous faire montrer qu'en fait, il y a un point central, que tous ces cercles-là, tout autour, c'est en fait l'influence de la lumière. Ce sont ces mêmes neuf premières qu'on a. Et malheureusement, maintenant, on y regarde de telle sorte. C'est-à-dire qu'elle est vraiment au milieu, après tout le développement de ces prénotes-là. Et elle se trouve en dessous de l'influence de la lumière. Et c'est ce qui s'est passé. C'est que la lumière, vraiment, elle tourne autour d'elle, et elle lui donne et l'influence. C'est tout le temps la perception qu'on doit renouveler à chaque fois. C'est, on évidemment, dans notre perception, on ne ressent pas ça, on ne ressent pas qu'il y a un monde supérieur, etc. On arrive à la correction. Donc, mais dans la comparaison entre ces deux points de vue-là, on comprend un peu mieux. Le Rav a défini le point central comme le centre de l'importance. Donc comment est-ce que c'est ressenti ça du point de vue du point central? Pourquoi est-ce qu'il a un tel nom, en fait, point central? Oui, le point central, ça veut dire qu'en fait, toute l'occupation de la lumière se concentre en elle. Évidemment, on ne parle pas comme ça, que Dieu nous en garde du lieu, comme dans ce monde imaginaire, mais on parle vraiment du rapport, le rapport du don, qui est entièrement concentré sur ce point-là. Et c'est ça, en fait, qui est la créature. Au final, seulement la prina dalet, qui s'appelle le point central, c'est en fait notre partie sensible. Tout le reste des qualités, c'est simplement des qualités du créateur. C'est pour ça qu'on a entendu au final cette distinction. Il y a moi et il y a ces qualités à lui. C'est quoi la différence? C'est notre première. Qui est en fait le guillemets, la prina dalet et le Le point central ressemble beaucoup de choses du début de la correction jusqu'à la fin de la correction. Il y avait comme ça une belle phrase du Rav que du premier état jusqu'au deuxième état, c'est comme ça un rêve que passe cette marque de Netsof. En fait, il ressent tout. Il n'y a pas quelque chose dont on parle ou quelque chose qui est écrit dans l'étude des différentes qui n'est pas un kabbaliste qui ressent cette chose-là et comme ça il l'appelle. C'est justement, ça vient à partir de ce point de présence où ils connaissent les âmes. Mac 21, s'il vous plaît.
7: Почему различие свойств в центральной точке и светом, оно...
6: Pourquoi est-ce que le changement, la disparité de forme entre le point central et la lumière, c'est ce qui a révélé le Tzimtzum? Parce qu'on va être prêt d'aller de ça avant le Tzimtzum. Pourquoi est-ce que la disparité de forme est ressentie seulement après le Tzimtzum? C'est ça la question, j'ai très bien compris. Donc je vais un peu préciser. Justement, le Tzimtzum, c'est l'action qui vient à partir du ressenti de la disparité de forme. Vous vous rappelez de ce ressenti de la honte. Malchut de Ein Sof s'est rempli de lumière et elle a ressenti ensuite l'équivalent, la

0: à la disparité de forme. Elle a ressenti de la honte, et c'est vraiment une honte terrible, cela, quand c'est par rapport à la lumière. Donc, elle a une telle mesure que la souffrance de la disparité de forme est plus grande que le plaisir qu'on reçoit de la lumière. C'est pour ça qu'il y avait le Tzimtzoum et que la lumière devait se retirer. Maintenant, en fait, peut-être que la problématique, c'est en fait qu'il nous dit que l'action du Tzimtzoum, c'est justement une action où la créature va être comme la lumière. Donc, qu'elle se restreint. Donc, pourquoi est-ce qu'on dit que c'est une disparité de forme? Oui, c'est ce que tu voulais poser comme question?
1: Да, я хотел спросить, почему оно же было, получается же,
0: Je voulais savoir. Je vais demander parce que Prinandaet qui est avant Tzimtzoum. Existe déjà. Oui, oui, oui. Donc, je vais continuer ce que Aaron a commencé précédemment. Moi, je reviens encore avant. Avant la honte, on a Prinandaet qui est entièrement dans l'union simple avec la lumière. C'est pour ça qu'il n'y a pas là-bas de disparité de forme encore. Parce qu'il n'y a pas encore même de reconnaissance de l'inversion entre Prinandaet et l'aspect de Chorosh. Et il n'y a pas encore ce ressenti de honte. Et c'est pour ça qu'on parle en fait en rien de la disparité de forme. Précisément à partir du moment où il y a la honte et qu'il y a la décision de Tzimtzoum qui vient à partir du désir de Malchut de se orner, de ressembler à la lumière, alors on commence déjà à parler de la différence, de l'équivalence de forme et la disparité de forme. Dans les paroles du Hari, enfin, il parle de se distancer autour du point central. Donc ça veut dire quoi, en fait, être, se tourner comme ça autour du point central? Tu lui poses la question de ce qu'on a lu dans le point 30, le point 3, oui, la lettre C. Peut-être qu'on va lire de nouveau la lettre C. Oui, lisons là. Elle est courte. Donc, la restriction de la lumière autour du point central. Et voici qu'alors, c'est restreint et sauf lui-même dans le point central, qui est en lui précisément au centre, et il a restreint cette lumière, et elle s'est éloignée vers les côtés autour du point central. Voilà. Donc c'est quoi la question? Simplement expliquer, qu'est-ce que ça veut dire se distancer autour du point central? Oui, oui, oui, les côtés du point central, autour du point central, je voulais trouver dans la table des questions-réponses, mais en fait, en bref, ça veut dire que déjà la lumière ne touche plus, c'est-à-dire qu'elle se distancie autour du Prinandaet, c'est-à-dire que ça se distancie du Prinandaet en soi, c'est-à-dire qu'après Tzimtzoum, il n'y a déjà plus de lumière qui remplit Prinandaet. Ça veut dire qu'en fait, la lumière, soi-disant, se distancie du point central. Du point central. Mais les côtés, ça veut dire quoi, en fait? Ça tu quoi? Ah, voilà, Yael nous a trouvé. Le petit point 70. Lisons ça. Dans Orpnimi?
2: Anikra, Otain. 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
0: je vais lire.
2: ומשמיענו ערב שאף על פי שהצמצום לא היה אלא רק בנקודה האמצעית כנ"ל שיבחינת דלת מכל מקום.
0: Les quatre prénoms de Shmoshenei sont appelés les quatre côtés. Et le Rav nous fait entendre que, bien que la restriction n'ait eu lieu que dans le point central, comme Shmoshenei, qui a pris Nadalet, néanmoins, la lumière s'est retirée de tous les quatre prénoms du fait que la notion de partiel n'existe pas dans le spirituel. Voilà. Donc, justement, à partir du moment où la lumière se restreint, elle se restreint tout. Il n'y a pas de partiel dans la spiritualité. C'est soit 100%, soit rien. Maintenant, offert. Voilà, vraiment. On va bientôt rentrer dans la conversation avec le Rav, donc. Voilà. Donc, rajoutons quelque chose.
3: Donc,
0: oui, oui. le Rav a dit quelque chose de très intéressant ici. Il a dit que maintenant, on étudie ce que on a besoin de faire. Ça doit être notre but à chaque fois quand on veut étudier quelque chose. Et dans l'étude, on est des malachodens, sauf à passer tout ce processus. C'est seulement dans cette lumière qu'il y a la force. Réaliser le désir, ça dépend de la lumière. La lumière se trouve dans un repos absolu et prêt pour ça, mais le désir, on doit l'éveiller. Voilà, c'était ça la question. Si vous voulez, vous pouvez rapporter à ça, sinon, c'est pas grave. Voilà, on est obligé de passer. Merci beaucoup, Offer, pour ce qui est extra durable. Maintenant, les amis, on va écouter ensemble une conversation sur le chemin. Le sujet, c'est congrès régional. Qu'est-ce qu'on ramène à la dizaine? Elle s'est passée il y a 3 jours, le 8 août 2026. Écoutons. Rav, en octobre, il y a un congrès régional. Qu'est-ce que c'est qu'un congrès régional? C'est que beaucoup d'amis du climat mondial voyagent dans leur région, là où ils habitent géographiquement. Une partie pédagogique va aussi y soutenir différents points. Par exemple, Moshi et Avio iront aux États-Unis pour soutenir là-bas. Moi, je vais probablement aller au Mexique pour soutenir, on me le demande. Peu importe, voilà. Chacun ira quelque part pour soutenir. Et eux-mêmes se réuniront aussi. Tous les Allemands, quelques points. Les Français, les Russes se retrouveront à Tbilisi et ainsi de suite. Qu'est-ce qu'un homme qui sort et qui se mélange et s'intègre à d'autres amis, qu'est-ce qu'il peut recevoir pour sa dizaine? Si maintenant je sors m'intégrer à d'autres points dans le cœur pendant un week-end, puis je reviens dans ma dizaine, qu'est-ce que je peux ramener à la dizaine? Le Rab, chacun qui voyage vers un groupe doit d'abord bien connaître le groupe. Mieux que ce n'était habituellement. Je pense que c'est bien qu'ils voyagent deux, oui. Qu'il y en ait comme ça. Donc, une délégation part et puis revient. Maintenant, je me demande, qu'est-ce qu'elle peut ramener dans son inclusion dans la dizaine? Disons que le congrès est déjà passé, on est parti dans différents points du monde, puis on est revenu ici. Qu'est-ce que j'ai à vous ramener à Mouchi, à Coca, à Shimon? Qu'est-ce que ça vient? Chacun, là où il voyage, il doit apprendre ce qui s'y passe. Et revenir ici avec ses connaissances ici et nous les transmettre. Et voilà, nous les transmettre. C'est pour qu'on sache davantage ce qui se passe là-bas. Et je pense que qu'est-ce qu'on peut transmettre à chaque groupe qui est à l'extérieur? Et c'est justement ce que j'essaie de clarifier. Au niveau organisationnel, c'est clair. J'étudie le groupe avant. J'absorberai là-bas ce qu'on peut améliorer, ce qu'on peut ajouter, oui. Je le ramènerai à mes impressions ici. Et comme ça, on renforcera le lien. Maintenant, au niveau spirituel, qu'est-ce que je peux vous redonner de là-bas? Disons que Mouchi part maintenant pour un week-end en Lituanie ou en Tchéquie. Quand il revient de là-bas, qu'est-ce que nous, comme dizaine, qu'est-ce qu'on gagne de son voyage? Qu'est-ce qu'il peut nous redonner? Mais on doit vérifier combien de personnes voyagent. Soudain, tu verras 50 personnes qui font la queue pour un bus. Comme ça pour aller qu'il part. C'est peut-être qu'ils ne comprennent pas vraiment ce qu'ils doivent faire. Ils doivent faire une bonne préparation. Et que quand ils arrivent à chaque endroit, ils doivent rester là-bas l'impression que c'était le groupe de Bnei Baruch Centre et qu'on a vraiment besoin de continuer comme ça. Dit, ok, donc Nebaruch, centre qui sort vers l'extérieur, vers les groupes extérieurs, vers les groupes à l'étranger.

0: étranger et dans quelle mesure elle nous manque.
1: Vous avez quoi de problème?
0: Ça, c'est tout d'abord.
2: D'un
0: point de vue spirituel, qu'est-ce qu'un homme peut apporter à sa dizaine personnelle, à son cercle, du fait qu'il est sorti, qu'il est absorbé et que ce soit intégré et inclus avec des amis à l'extérieur? Le Rav, il faut ramener à l'inclusion. Nous dit, ok, qu'est-ce que ça veut dire ramener? Est-ce que je ramène quelque chose? Le Rav, non. C'est... Il n'y a pas ici de... Bon, disons, toi, tu voyages comme ça en Lituanie. Toi, tu dois ramener en retour ce dont... Ce dont ils vivent. Ce que... Ce qu'ils ont. Et peut-être qu'on n'a pas nous. Une telle chose est possible qu'il n'est pas, qu'il y ait quelque chose qu'on n'ait pas. Le Rav, oui. Tout dit. Qu'est-ce qu'ils ont qu'on n'ait pas? Le Rav, et je ne sais pas. Mais tout ce que tu veux nous ramener, tu l'apprends d'eux. Et quand tu arrives ici, tu nous racontes comment est-ce qu'ils vivent. Comment est-ce qu'ils se connectent? Combien de personnes sont dans le groupe lui-même? Est-ce qu'il reste encore à faire? Ce mélange entre les groupes pendant un week-end, est-ce que c'est quelque chose qui nous apporte quelque chose? Grave. Ça dépend de ton attitude envers ça. Comment avoir la bonne attitude pour que ça donne quelque chose spirituellement? Voilà. Comment avoir la bonne attitude pour que ça ait une telle action qui apporte quelque chose à nous tous? Alors, toi, tu voyages là-bas, donc tu reçois une connexion, tu... Tu retires de là-bas les informations, un état d'esprit. Et quand tu arrives ici, alors nous tous ici, on veut extraire ça de toi. Et il y a des choses qu'on doit recevoir. On doit recevoir et vivre selon elle. Comment est-ce que vous allez recevoir ça de moi? Est-ce que ça se déverse de manière naturelle dans la dizaine? Ou est-ce que c'est par le fait qu'on parle entre nous? Le Rav, on fera des yeshivot et des réunions. Et on prendra de toi comme ça, c'était de l'esprit. Ce message, cet état d'esprit, ce message, c'est quelque chose qu'on ne peut pas produire ici entre nous. On doit sortir. Non, tu dois le ramener de l'étranger, de quelque part. Dodi, ok, donc c'est quelque chose qu'on n'a pas. C'est quelque chose qu'on ne peut pas produire entre nous. On l'a pas. C'est, qu'est-ce qu'on fait? Et on ne peut pas le faire, on peut faire ça chez nous. Donc on est obligé de s'inclure avec les autres. Le Rav, oui. Il dit, qu'est-ce que un membre de Bnei Baruch qui sort ici de Petah Tikva, qu'est-ce qu'il doit apporter au groupe vers lequel il se rend? Qu'est-ce qu'il doit apporter? Après tout, on est dans un monde virtuel. Chaque matin, on se connecte, on court de manière virtuelle. Qu'est-ce que j'ai à leur donner par ma présence physique quand maintenant je suis assis parmi eux? Ce qui ne serait pas passé quand lorsqu'on était connecté dans le cours, comme ça, de manière virtuelle, c'est comme ça, j'ai voyé jusqu'à l'autre côté du globe, disons. Hein? J'ai essayé avec eux. Qu'est-ce que j'ai à leur donner? Je pense qu'on doit parler avec eux, avec tous ensemble. Du but du groupe, de ce qu'il faut faire pour qu'on ait comme ça un groupe. Un groupe modèle, un groupe magnifique. Et donc, on a besoin...

0: Bon, je ne sais pas comment le dire, mais on a besoin, au final, de faire en sorte qu'ils ressentent ce qu'on a et ce qui leur manque. Et ces choses-là, on doit être... comment dire ? Il faut davantage les définir. Et c'est tout. Dis, quand on se rencontre, est-ce qu'on est égaux entre nous ? Quand j'arrive dans un autre endroit, je suis dans un milieu étranger, disons. Est-ce que je dois me sentir égal à eux, ou au contraire plus grand que parce que je viens d'ici, de Petah Tikva ? Non. Dis, ok. Ou au contraire plus petit que parce que je suis maintenant chez eux ? Le Rav. Le lieu lui-même ne veut rien dire. Hein? Voilà. Bon. Je pense que plus ou moins tout est clair pour nous.
1: Et
0: on a deux annonces pour la fin. Chers amis, aujourd'hui et tout le cours du mardi, chaque mardi, le soir, on étudie les cours du rabbin, les écrits du rabbin, et les traduit vers toutes les langues, et tout le clé mondial est invité à venir. Deuxième annonce, chers amis, on vous invite à rejoindre un congrès spécial en Lituanie, du 14 au 16 août, vous êtes invités à rejoindre ce congrès en Lituanie. On aura des cours, des choses très rimes, des soirées culturelles et on construira la communauté de l'étude de Kabbale en Lituanie. Vous êtes invités à vous inscrire sur le lien qui est sur le lien. Et le 16 août 2026, on se rencontrera ensemble en Tchéquie pour une journée d'unité. Et des cours, des soirées culturelles et des soirées festives. Les liens se trouvent maintenant sur l'écran. On finit en chanson.

0: Chers amis, pour la première partie du cours, on étudiera un cours du Rav du 20 août 2002. Le cours est basé sur l'article Qu'est-ce que car c'est votre sagesse et votre intelligence aux yeux des nations dans le travail. On va lire ensemble ces articles dans la dizaine. On a 24 minutes, s'il vous plaît. Qu'est-ce que, car c'est votre sagesse et votre intelligence aux yeux des nations dans le travail. Voici, il est écrit, vous garderez, vous ferez, car c'est votre sagesse et votre intelligence aux yeux des peuples, qui entendront toutes les lois, toutes ces lois, et diront, seulement un peuple sage, intelligent, cette grande nation-là. Et il faut comprendre, n'est-ce pas, que nous voyons que les nations du monde ne disent pas d'Israël un peuple sage et intelligent. De plus, il semble du verset que c'est précisément de « et vous garderez et vous ferez » que les yeux des peuples verront en Israël votre sage et votre intelligence. Or, même parmi le peuple d'Israël, nous voyons que les laïcs méprisent les religieux du fait que les religieux observent la Torah et les Mitzvot. Et comment peut-on dire que les nations du monde respecteront le peuple d'Israël parce qu'ils accomplissent et vous garderez et vous ferez? Et il faut expliquer cela selon le travail. Il est connu que dans la voie du travail, l'homme lui-même est un petit monde qui inclut toutes les nations du monde. Et puisque chaque nation a un désir particulier qui lui est propre, comme il est connu, il y a sept qualités de sainteté, et en face d'elle, il y a sept mesures d'impureté. Et dans chaque mesure, est incluse de 10. Car de manière générale, il y a 70 nations. Il y a l'aspect d'Israël, et les 70 nations veulent dominer sur l'aspect d'Israël, car Israël veut que toutes leurs actions soient pour le nom du ciel. Car le fait d'être droit vers le Créateur montre que toutes les actions soient vers le Créateur. Or, les nations du monde veulent précisément que tout ce qu'elles font soit seulement pour leur propre bénéfice. Et au sujet le mauvais penchant, nous l'appelons du nom de nations du monde. Et le bon penchant, nous l'appelons Israël. Et l'ordre du travail, que lorsque l'homme veut travailler seulement au nom du ciel, alors vient le mauvais penchant, qui est l'aspect des nations du monde, et s'oppose de toute force. Et chacun fait comprendre à l'homme d'aller selon son degré, selon la racine de la convoitise qu'a chaque nation. Et ils font comprendre à l'homme avec des arguments justes et avec un intellect et raison que la justice est avec eux. Et chaque fois qu'ils voient que l'homme ne veut pas écouter leur voix, ils viennent avec des arguments plus forts et avec des preuves plus claires que la justice est avec eux. Et ils sont certains que selon l'intellect et la raison, ce qu'ils vont comprendre à l'homme, il est certain que l'homme n'aura rien à leur répondre. C'est pourquoi ils sont certains qu'ils sont les plus sages du monde, car ils comprennent, selon leur intellect et leur raison, que l'intellect de l'homme, ce qu'il peut leur répondre, peut donner des réponses stupides, que les réponses seront annulées face à leur intellect et leur raison. Et de ce fait, l'homme sera obligé d'aller dans la voie des nations du monde. Et il servira l'idolâtrie, c'est-à-dire un travail étranger à nous, la Kdusha. Car la Kdusha est appelée travailler pour l'intérêt du Créateur. Et eux veulent qu'on travaille pour leur propre intérêt. Et toute leur assurance est en cela qu'ils sont des sages qui parlent avec intellect. Et en vérité, comment l'homme mérite-t-il de vaincre son mal, bien que son mal parle avec intellect, sagesse et raison, qui savent eux-mêmes qu'ils sont les plus rusés du monde. Et ils sont tellement sûrs de leurs arguments qu'il est certain que l'homme restera chez eux, sous leur domination à jamais. Il faut savoir que la force de la Kdusha est croyance au-dessus de la connaissance. C'est-à-dire, au moment où ils viennent avec leurs arguments et montrent leur justice, combien ils ont raison, l'homme ne doit pas leur dire qu'ils n'ont pas raison avec leurs arguments, mais l'homme doit dire aux nations du monde qui sont en lui, « Sachez que tout ce que vous dites, c'est vrai. » Selon l'intellect, vous avez raison, et je n'ai rien à vous répondre. Mais il nous a été donné un travail au-dessus de la connaissance, que nous devons croire au-dessus de la connaissance que vous n'avez pas raison. Et puisque le travail de la croyance doit être au-dessus de la connaissance, c'est pourquoi je vous donne beaucoup de gratitude pour les arguments justes que vous m'avez apportés. Du fait qu'il est impossible de dire qu'un homme va au-dessus de la connaissance, si ce n'est dans un temps, lorsqu'il y a raison et intellect, alors il est possible de dire qu'il va au-dessus de l'intellect. Ce n'est pas le cas lorsqu'il n'y a pas de connaissance. Il n'est pas possible de dire qu'il va au-dessus de la connaissance. Le sens de au-dessus de la connaissance est que cette voie est plus importante que la voie de la connaissance. Cependant, lorsqu'il n'y a pas d'autre voie qui lui dise va dans cette voie, alors il n'est pas possible de dire qu'il choisit la voie de la croyance au-dessus de la connaissance, mais précisément par la force de la croyance au-dessus de la connaissance, il est possible de vaincre les opinions des nations du monde qui se trouvent en l'homme. Et selon ce qui a été dit, nous pouvons comprendre ce que nous avons demandé. Quel est le sens de « car c'est votre sagesse et votre intelligence aux yeux des peuples » Et l'Écriture dit « et vous garderez et vous ferez ». Et nous avons demandé « que nous suggère et vous garderez et vous ferez ». Et selon ce qui précède, toute la force qu'il y a contre les arguments des nations qui viennent avec des arguments selon l'intellect, que leur voie, c'est à l'intérieur de la connaissance, et la voie de la vérité, nous n'avons rien à leur répondre, si ce n'est dans l'aspect de la croyance au-dessus de la connaissance. Et au-dessus de la connaissance est appelé l'aspect de action, puisque on ne leur donne pas de réponse à l'intérieur de la connaissance. Et quand on répond non avec connaissance, cela s'appelle ceux qui font sa parole. Et c'est ce qu'on appelle l'homme. La bête, tu sauveras au Créateur. Sur ce gros message, on a interprété ceux qui sont rusés dans la connaissance comme ces hommes et se font eux-mêmes comme une bête. C'est-à-dire qu'ils vont au-dessus de la connaissance comme s'ils n'avaient pas de connaissance. Et par cela, ils vainquent les nations du monde qui sont dans leur cœur. Et comme il est dit sur le sujet, j'ai dit en mon cœur à propos de la parole des fils de l'homme. Et voici ces mots à propos des paroles des hommes, à propos des paroles que les justes disent. Et pourquoi le Créateur les a-t-il créés ainsi? Pour leur clarifier la mesure de leur justice et pour voir qu'ils sont une bête. Eux, pour voir et faire voir aux nations du monde comment Israël le suit comme une bête. Il faut comprendre pourquoi faut-il montrer aux nations du monde comment Israël se prolonge après lui comme une bête. Et selon ce qui a été dit plus haut, que les nations du monde, il s'agit des nations du monde qui sont dans le cœur de l'homme, il faut leur montrer que le fait que nous voulons travailler pour l'utilité du Créateur et non pour notre utilité propre, nous ne faisons pas cela selon la raison, comme vous voulez discuter avec nous pour savoir de quel est côté la justice, mais nous faisons tout dans la croyance au-dessus de la connaissance. Et nous faisons cela comme un acte de bête, sans aucune raison ni intellect. Et c'est pourquoi ne pensez pas qu'il y aura un moment où nous écouterons vos opinions, car chez nous, tout est au-dessus de la connaissance. Et à ce sujet, nous demandons au Créateur qu'il nous donne de l'aide, que nous puissions surmonter tout ce que vous exigez comme réponse. Car vos questions sont incluses dans deux questions, qui sont appelées qui et quoi. Et nous croyons dans la croyance des sages qui nous disent que nous devons demander de l'aide au Créateur. Et assurément, il nous aidera. Comme on dit nos sages, celui qui vient se purifier, on l'aide. C'est-à-dire qu'il nous aidera à aller après lui au-dessus de la connaissance, comme était dit plus haut. Pour montrer aux nations du monde comment Israël se prolonge après lui comme une bête. Et c'est ce qui est écrit, et vous garderez et vous ferez, car c'est votre sagesse et votre intelligence aux yeux des peuples. Le sens est que du fait que vous garderez l'aspect de l'action, qui est l'aspect de l'au-dessus de la connaissance, et que vous ne dévierez pas de cette voie, alors assurément vous réussirez à sortir de la nation, de la domination de la nation du monde, et les nations du monde en vous s'annuleront devant la Kdusha, comme il est écrit, et tu aimeras le Créateur ton Dieu de tout ton cœur. Et nos sages en demandent, on en interprété avec tes deux penchants, c'est-à-dire que même le mauvais penchant s'inversera en bien. Il s'ensuit que les nations du monde en lui, qui sont appelées mauvais penchants, seront aussi serviteurs du Créateur. Alors les nations du monde dans l'homme verront, après qu'elles aussi ont mérité le bien, que toute la sagesse par laquelle il était possible de vaincre les nations du monde et de les faire entrer dans la Kdusha était l'aspect de la croyance au-dessus de la connaissance, qui est appelé l'aspect de vous ferez, c'est-à-dire que toute la sagesse qui était dans l'aspect d'Israël, était justement dans l'aspect de l'acte de la bête. Et c'est là toute leur sagesse. Et c'est ce qui est écrit, qui entendront tous ces statuts et diront seulement un peuple sage et intelligent. C'est-à-dire que même les nations du monde, après qu'elles aussi ont mérité d'être dans le sens de la Kdusha,
1: 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חושבים, שרק עם חקירות ושכליות אנו נשיג חוכמה, אלא להפך, שהם זכו לחוכמה דווקא על ידי זה שהיו נמשכים אחריו כבהמה. היינו, שדווקא על ידי עשייה שנקראת מעשים שלמעלה מהדעת, בזה זכו לחוכמה. נמצא שמה שנקראים עם ישראל, עם חכם ונבון, ובזה
0: dans le sens de tout ton cœur avec des penchants, que même le mauvais penchant, qui est l'aspect des anciens du monde, entre dans la Kdusha. Alors elle voit que toute la sagesse qui était dans l'aspect d'Israël est en cela qu'ils ont entendu les statuts, qui est l'aspect de l'action, comme a été dit plus haut. Alors ils sont un peuple sage intelligent. Toute leur sagesse n'était pas comme nous pensons, que seulement par des investigations et par intellect on entend la sagesse. Mais à l'inverse, ils ont mérité la sagesse précisément par le fait qu'ils étaient attirés après lui comme une bête. C'est-à-dire que précisément par l'action, qui est appelée action au-dessus de la connaissance. Par cela, ils ont mérité la sagesse. Il s'ensuit que ce qui est appelé un peuple sage intelligent, c'est dans cela qu'ils ont marché après lui comme une bête et non par la sagesse. Et c'est là toute la sagesse du peuple d'Israël. Et concernant l'action, qui est appelée au-dessus de la connaissance, il faut expliquer ce qu'il est dit. Et voici ces mots. Et ce sera à cause, cela dit l'Écriture, pourquoi craindrai-je au jour du mal l'iniquité de mes talons m'entoure, et parce qu'il y a en elle des mitzvot légères auxquelles les hommes ne prêtent pas attention, mais qu'ils jettent sous leurs talons, c'est-à-dire qu'elles sont légères. C'est pourquoi David craignait le jour du jugement, et il dit, Maître du monde, je ne crains pas les mitzvot graves. De quoi ai-je peur? Des mitzvot légères. Il faut comprendre la notion de mitzvot légères et graves dans le travail. Légère signifie qu'elle n'est pas importante. C'est-à-dire que lorsque l'homme doit travailler au-dessus de la connaissance, dans ce travail, l'homme ne trouve pas d'importance dans la chose. Et il a un goût de poussière dans le travail, ce qui est appelé la shrina dans la poussière. C'est-à-dire que l'homme doit accepter sur lui le joutrum des cieux au-dessus de la connaissance, et ce travail est dans la poussière. Et nous devons accomplir des mitzvot et des bonnes actions et étudier la Torah afin que le Créateur élève ce travail de la poussière, c'est-à-dire de son aspect de bassesse, que nous prions que le Créateur relève la shrina de la poussière. Comme est écrit, le miséricordieux relèvera pour nous la soukha de David tombée. Et la raison pour laquelle elle est dans la bassesse, c'est du fait de la dissimulation que le Créateur a faite, afin qu'il y ait un lieu de choix, c'est-à-dire qu'il soit libre de travailler dans le but de donner, ce qui est appelé adhésion au Créateur. C'est pourquoi il nous est donné ce travail-là sous la forme de la dissimulation de la face. C'est pourquoi le principal de notre travail, c'est que par la préparation que l'homme a dans le travail, dans du temps de la préparation, nous fassions des kilim des dons, car dans les kilim de réception, nous les avons du Créateur. Et sur ces kilim-là, il y a eu une correction, ne pas les utiliser, du fait qu'ils causent la séparation, du fait qu'ils sont dans la disparité de forme avec le Créateur. C'est pourquoi il nous a été donné la Torah et les mitzvot dans la vertu et que nous puissions atteindre les kilim tedon. C'est pourquoi, sur ce travail-là, viennent tous les accusateurs et les délatateurs qui disent « Nous sommes d'accord de travailler dans le travail du Créateur, seulement le but que tu veux atteindre par l'accomplissement de la Torah et des mitzvot, nous ne sommes pas d'accord. » Et ils amènent à l'homme beaucoup de revendications, c'est-à-dire des pensées qu'il donne à l'homme pour comprendre que pour ce but-là, il ne vaut pas la peine de travailler. C'est pourquoi, si l'homme n'est pas d'accord pour changer de but, c'est-à-dire d'atteindre des kélims de don, alors il ne permet pas que l'homme puisse accomplir la Torah et les mitzvot pour ce but-là. Et chaque action et action que l'homme fait lui coûte beaucoup d'efforts. Et au moment où l'homme oublie le but et commence à travailler comme la majorité, c'est-à-dire de recevoir une récompense en échange du travail, alors de nouveau il a la force de l'honorer, de travailler avec plus d'entrain. Et la raison en est que le but du travail n'est pas contre le désir de recevoir de l'homme, ce qui n'est pas le cas lorsque l'homme commence à travailler et oublie le but, et à la fin, il se réveille encore une fois qu'il veut travailler dans la Torah et les mitzvot afin d'atteindre l'équilibre dedans. De nouveau se lèvent contre lui toutes les revendications des espions, et il donne à goûter dans ce travail un goût de poussière. Et de nouveau, il lui est difficile d'avancer. C'est ce qu'on appelle mitzvot légère, c'est-à-dire qu'il travaille sur le but d'atteindre l'équilibre de don, c'est-à-dire pour l'utilité du Créateur et non pour son utilité à lui. Et dans ce travail-là, il y a de quoi avoir peur, car il a beaucoup d'opposants. Ce qui n'est pas le cas des mitzvot graves, c'est-à-dire ce qui est important pour l'homme, c'est-à-dire que si l'homme travaille dans le but de recevoir une récompense, cela est appelé une chose grave pour l'homme. Peut-être que l'homme perdra de son utilité à lui s'il ne garde pas la Torah et les mitzvot. Ce qui n'est pas le cas, si la récompense et la perte sont pour l'utilité du Créateur, cela n'est pas si important pour l'homme. C'est pourquoi, ici, l'homme néglige du fait qu'il fait le calcul et dit, puisque de toute façon, je ne perds rien, puisque pour lui-même, il dit, il ne recevra rien, car il dit que l'essentiel de la Torah des Mitzvot est qu'il faut faire au nom du ciel et non pour son utilité à lui. Alors, qui peut gagner de ce travail? Seulement le Créateur. Et par cela, il néglige, l'homme allège et néglige ce travail-là. C'est pourquoi, beaucoup de fois, l'homme se dit à lui-même, il ne vaut pas la peine pour moi de m'efforcer dans le travail. Si cela se passe facilement, je peux travailler. S'il y a pour moi un peu d'obstacles, il n'y a pas la force de surmonter. Et la raison est de travailler un travail qui est le lishma. Ce n'est pas une chose importante. C'est pourquoi, il ne vaut pas la peine d'y mettre de l'effort. Et travailler l'ishma, qu'en aura-t-il? Alors, en général, l'homme dit qu'il vaut mieux dormir, qu'il ait du repos de toutes ces choses, car cela ne lui cause que de la peine et non du contentement. Et c'est cela qu'on appelle mitzvot légère, que les hommes ne prennent pas garde à elle, mais les jettent sous leurs talons. Et à ce sujet, David a dit, « Pourquoi aurais-je peur au jour du mal, la faute de mes talons, les mitzvot légères que l'homme néglige ?» C'est-à-dire, au moment où l'on veut aller dans le travail de donner, c'est de cela que j'ai peur. Peut-être ne pourrais-je pas les accomplir. Et sur cette question-là, c'est-à-dire pour atteindre l'équilibre de don, seul le Créateur peut aider. C'est-à-dire, même que le Créateur a donné l'équilibre de réception à l'homme, il faut lui demander qu'il donne des kelim de don à la place des kelim de réception. C'est-à-dire, même que l'homme prend plaisir du fait de travailler pour son propre intérêt, ainsi il recevra de l'importance et un grand plaisir du fait qu'il travaille pour l'intérêt du Créateur. C'est-à-dire qu'il ressentira qu'il a un grand mérite dans le fait de servir le roi. Et cela, on l'atteint par « et vous garderez et vous ferez », car c'est votre sagesse et votre intelligence aux yeux des peuples que vous fonctionnez. Passons au cours du 20 août 2002. Article 2, volume 3 des échelons de l'échelle, Parashat Hanan. Qu'est-ce que caractérise votre sage intelligence aux yeux des peuples dans le travail? D'où est-ce que vient cette question? Qu'est-ce que caractérise votre sagesse intelligence aux yeux des peuples dans le travail? Parce que c'est vraiment une question. Israël, c'est les kelim de don. Gagal Tavainaim.
2: Il
0: ne peut pas y avoir en cela ni Chokhma ni Bina. Même Bina, ce que nous entendons quand nous parlons de Bina, c'est Chokhma qui est dans Bina et non Bina qui est dans Bina. Et dans le Kelim de don, il n'y a aucun gain en dehors du don, en dehors de ce qu'il y a dans les autres Kelim, ce que Bina remplit. Pourquoi est-ce qu'Israël aurait soudainement un Chokhma? Israël devrait être un peuple comme ça, comme si qui travaille uniquement dans le don et qui n'a pas d'intellect. Mais du fait que la créature, elle n'est pas un kelim de don. Il n'y a pas une telle chose comme kelim de don. Les désirs de donner, c'est le créateur. La créature, c'est un désir de recevoir. Quand le désir de recevoir a une correction, il peut avoir une correction où il a absorbé du créateur la qualité du don, et alors il travaille avec son désir de recevoir, avec sa nature à lui, oui, comme si c'est le créateur qui agit. Mais qui se trouve à l'intérieur et qui travaille à l'intérieur, c'est le désir de recevoir. C'est pour ça que quand on parle même d'Israël, d'une créature, on parle des kelim de don, c'est-à-dire qu'ils ont reçu la qualité du don sur leur désir de recevoir à eux, et c'est comme ça qu'ils travaillent. C'est pour ça qu'il y a vraiment une place pour la question « Qu'est-ce que votre sagesse et intelligence ?» C'est-à-dire, d'où viennent Chokhma et Bina? Ça vient du fait qu'on utilise les kelim de don au-dessus des kelim de réception. Ça s'appelle qu'Israël doit aller au-dessus des nations du monde, au-dessus des nations, au-dessus de la sagesse des nations, ce qui s'appelle au-dessus de la connaissance. Que chaque fois que s'éveillent les kelim de réception, et que nous allions au-dessus de ça, au-dessus des kelim de réception, c'est-à-dire que nous utilisions les kelim de réception dans le but de donner, alors davantage de lumière de Chokhma entrera dans la lumière réfléchie, dans les kelim de don, et c'est vraiment de là que viendront la sagesse et l'intelligence d'Israël. Et c'est tout le principe qu'il y a du travail avec notre nature. Révéler l'équilibre de réception dans la mesure où on est capable d'aller au-dessus d'eux, c'est-à-dire de les prendre pour l'utiliser dans l'équilibre des dons, Arab de Aliyah, de monter, et avancer comme ça corriger l'équilibre de réception, les utiliser comme le Créateur donne et utilise son désir.
2: Et
0: pourquoi est-ce que c'est aux yeux de tous les peuples? C'est pas juste comme ça. Qu'est-ce que votre sagesse et intelligence? Mais c'est précisément aux yeux de tous les peuples. Parce que ça doit se faire au-dessus des vrais kelim de réception de Arab, sur lesquels on peut s'appuyer, sur lesquels on peut se reposer. Et par cela, en fait, les kelim de ton qui travaille, prennent en eux l'équilibre de réception, comme l'arabe de Aliyah, l'arabe de montée, et il se trouve que l'arabe est à l'intérieur. On travaille avec l'arabe dans la mesure où on peut la joindre à l'équilibre de don, en intention dans le milieu de données. Alors ça s'appelle aux yeux de tous les peuples. C'est-à-dire qu'on prend la lumière de Chokhma et on utilise dans le but de donner. Aux yeux des peuples, c'est-à-dire et Naïm, comme l'équilibre de réception de Arab lui-même. C'est pas que Ahab est inclus dans les kilim de don, mais Ahab qui travaille dans les kilim de don, comme Ahab de Aliyah, comme Ahab de montée, s'appelle aux yeux de tous les peuples. Et comme ça, jusqu'à la fin de la correction, par contre, à la fin de la correction, la sagesse d'Israël, la sagesse des nations du monde deviendra une seule sagesse. Oui?
2: Que
0: cet état s'appelle être une lumière pour les nations, toutes les lumières que les kélim de don vraiment peuvent leur fournir et passent déjà dans les vrais kélim de réception. Ça s'appelle que Bina joint à elle tous les kélim de réception. C'est ce qu'on étudie à propos du kli de, à propos de Léa. Les kilim de Léa, ou alors tous ces kilim-là, de Zadebina reçoivent de grandes lumières et remplissent Malchut de Ensof en recevant dans le but du donner. Voilà. Et jusque-là, le principe est de travailler uniquement dans l'inclusion des kilim de réception dans les kilim de don, ce qui s'appelle au-dessus de la connaissance. Cette chose-là, elle existe au plus petit degré comme au degré le plus grand jusqu'à la fin de la correction. C'est pour ça qu'à chaque degré et degré, le même principe est conservé. Et dans chaque état à état, on doit distinguer et vraiment que ce soit clair pour nous, que ça, ce sont des kilim de réception, ce sont des kilim de don, avec quel désir je travaille pour donner, avec quel désir je travaille pour recevoir. Si un homme commence à filtrer comme ça, à clarifier ses désirs, ça devient plus facile pour lui. Il comprend pourquoi il entre dans une chute, pourquoi il peut se maintenir un peu dans une montée, comment il doit arranger ses kélim, une sorte de maîtrise, comme depuis l'extérieur, sur ces deux anges-là, les kélim de don, sur les kélim de réception, et sur ces deux forces étrangères à l'âme. Et il faut seulement les utiliser de la bonne manière. Comme si de l'extérieur, l'homme était une troisième partie. Oui. Pourquoi est-ce qu'il était si comme ça? Une troisième partie, regarde maintenant ça de manière objective. Parce que l'homme est la ligne médiane. Et c'est pour ça qu'il doit regarder depuis la ligne médiane. J'ai pas de ligne médiane, j'en ai pas. Mais je suis influencé ni par le don, ni par la réception. Je regarde ces deux choses et je me regarde moi-même comme depuis l'extérieur. Et je travaille à unir ces deux choses-là de manière à construire la ligne médiane. Et si on... Si on réussit d'abord à se séparer de tous ces kélim, de don et de la réception, et ensuite de commencer à travailler avec intelligemment, dans la bonne mesure, dans la bonne relation entre eux, ça s'appelle aller au-dessus de la connaissance. La ligne médiane, c'est au-dessus de la connaissance. Pourquoi? La grâce au-dessus de la connaissance, ça veut dire que on place le principe du don au-dessus de la connaissance, c'est-à-dire au-dessus des kilim de réception. C'est-à-dire qu'on utilise les kilim de réception autant qu'on peut avec l'intention dans le but de donner. Question. Page 31, troisième paragraphe depuis le haut. Le paragraphe n'est pas très clair. Et c'est pourquoi ce travail vient, etc., etc. Ah, ok, bon. Je vais lire pour que tout le monde puisse entendre aussi.
2: Donc,
0: page 31. Au troisième paragraphe, il est écrit « C'est pourquoi sur ce travail viennent tous les adversaires et les accusateurs qui disent « Nous acceptons de travailler dans le travail du Créateur et seulement le but que tu veux atteindre par l'accomplissement de la Torah et des Mitzvot, nous ne l'acceptons pas. » La Torah et les Mitzvot s'appellent tous les moyens par lesquels on parvient à être dans le but de donner, comme il est écrit. J'ai créé le mouvement, j'ai créé la Torah comme une piste. C'est-à-dire que la Torah est comme une force qui corrige. Si on était né avec des kelim corrigés, dans la fin de la correction elle-même, on n'aurait pas eu besoin de la Torah de Mitzvot. Mais j'ai créé le mauvais penchant, j'ai créé la Torah comme bis, la lumière qui en est, elle le ramène vers le bien, etc. Et c'est ce qu'on appelle la lumière de Absag. C'est nos actions en bas pour attirer sur nous la lumière de Absag. Ça s'appelle nos actes dans la Torah et les Mitzvot. Oui. Et cette force qui nous corrige, la lumière qui vient en haut qui corrige, ça s'appelle la lumière de la Torah qui vient et corrige. Étudiant, qui sont les adversaires? Les adversaires et les accusateurs qui s'éveillent dans l'homme, ce sont toutes les forces au-dessus desquelles il doit travailler, que s'il ne les utilise pas, alors il ne pourra pas monter à chaque degré. C'est-à-dire que rien n'a été créé sans nécessité. Les kélim de réception et les kélim du don d'ailleurs aussi, hein, même les kélim de don qu'on reçoit à notre disposition pour exister, pour avancer et exister en nom de la spiritualité. Et il nous arrive sous la forme brisée, non corrigée. Oui. Et alors, dans la mesure où ils arrivent et qu'on les ressent, ils viennent tous comme adversaires et accusateurs contre le travail du don. Même les kelim du don. Les kelim du don qui se révèlent à nous, c'est que ça vaut la peine à moi que je donne pour gagner dans le but de recevoir. Bon, d'accord. Maintenant, la question c'est pourquoi est-ce que je ne recevrai pas les kélim de don et les kélim de réception sous une forme correcte? Disons que je suis dit et qu'en conséquence, je reçois de mon désir. Oui, des désirs corrigés. J'aime davantage la spiritualité, j'aime le Créateur, j'aime davantage les amis. Chaque jour, je fais quelque chose, disons que j'ai fait une série de bonnes actions. Et alors, je vois que par ça, je gagne de bonnes choses. Si ça se faisait comme ça, d'une manière aussi directe, c'est-à-dire, j'ai fait quelque chose, j'ai reçu une bonne récompense, quelque chose de bien. Encore quelque chose que j'ai fait, j'ai reçu encore quelque chose de bien. Qu'est-ce que c'est que bien? Mais dans les kelim de don, je suis d'accord comme ça disant, oui, j'accepte qu'on fasse ce qu'on veut. Maintenant je travaille, oui, tu me dis de travailler dans la cuisine, ou quelque chose comme ça. Donc j'y vais, je travaille. Et en échange de ça, de bons désirs se réveillent en moi. À l'encontre de ma nature. Oui. Je suis d'accord de faire ça. Qu'on m'opère, qu'on me donne toujours l'exemple. Alors pourquoi ça n'arrive pas sous cette forme? L'homme, il est là d'être prêt, non? Mais en fait, c'est parce que, malgré tout, c'est parce qu'il est prêt du fait que le désir de recevoir le lui dit de l'intérieur. S'il recevait une correction de manière aussi directe, alors cette correction viendrait pour faire grandir les kélims de réception. Les kélims de réception. C'est-à-dire que la prière, ce à quoi tu dois parvenir, maintenant tu ne peux pas la dire dans tes kélims de réception. La récompense que tu recevras, maintenant tu ne peux pas te la représenter dans les kélim de réception. Dans ces choses, tu as besoin malgré tout de traverser une crise, à chaque fois une crise. Et cette crise passe à ton insu. Comme ça, tu ne la reconnais pas et tu ne la connais pas. Et tu arrives simplement en état où tu en as assez, où tu n'es plus capable. Et ça se brise pour toi, et tu ne comprends pas ni comment ça arrive, que de toutes les choses vient la tête, et ça ne se conçoit pas, et tu n'es pas d'accord avec ça. Et sur ce point-là, c'est le point qui corrige cet état. C'est-à-dire, ça veut dire quoi qu'il corrige cet état? C'est que ce que tu souffres sur ce point précis, c'est exactement la correction qui passe maintenant sur toi, sur ce qui est de réception. Si tu ne passais pas par cet état-là, par ce ressenti-là, alors ça s'appellerait qu'on attrapait le voleur. Alors tu courrais après une prétendue spiritualité, avant, avec tes kilim de, avec tes anciens kilim, avec ton intellect, avec ton désir, et tu recevais comme si des corrections dans ce même désir de recevoir, alors tu grandissais simplement. C'est, tu deviendrais plus, un plus grand rabbi, tu deviens plus sage, etc. Mais cette crise qu'on traverse à chaque instant, à chacune de ces étapes où on fournit un effort, et ensuite on ne comprend pas ce qui se passe, et où le résultat de ce que j'ai traversé ne s'arrange vraiment pas selon mon intellect, ni selon mon ressenti, selon ce ressenti-là, c'est précisément la lumière de la Torah qui corrige l'état. C'est-à-dire que sans les adversaires et les accusateurs, on ne peut pas avancer. Et leur révélation, c'est en fait pourquoi tes désirs de recevoir commencent-ils soudain à crier et ne pas être d'accord et tout jeter et toutes ces spiritualités et tu n'acceptes plus, tu n'es plus d'accord avec le créateur, avec le groupe, avec toutes les méthodes, avec le chemin, ce qui s'appelle les accusateurs et les adversaires. Et ce même désir de recevoir qui passe maintenant précisément la correction. C'est, il s'inverse précisément, c'est, il ressent précisément la lumière qui est contre lui, face à lui. Alors, comment dire ? Alors, ces cas, ces moments-là, ils sont vraiment très très très bons. C'est vraiment comme quand on fait une opération et qu'on corrige l'homme. Si c'est un vrai remède, il ne peut pas être bon. Et chez nous, c'est mensonger de recevoir des remèdes comme ça dans un emballage, tu sais, toujours avec ce genre d'enrobage, un enrobage sucré. À la base, un remède, il est toujours amer. Parce qu'un remède, c'est un poison, tu sais. Tu sais, tous les remèdes. Ce symbole médical, le serpent. À la base, un remède, c'est toujours un poison. Un poison. Même les naturopathes, je pense qu'ils comprennent ça aussi. Même dans les légumes et dans les fruits, dans toutes les choses qui sont bonnes pour le corps, à leur base, il y a des poisons comme ça. Disons l'ail, l'oignon, ce qui corrige le corps à travers eux, qui a vraiment la force de corriger, de nettoyer le corps. Ce sont des poisons comme ça. Et les corrections qu'on fait aussi, on fait aussi une anesthésie, et toutes sortes de choses. Pendant une opération, disons, parce qu'une correction ne peut pas être douce. Pour la même chez nous, dans ce monde-ci. C'est pour ça que le degré de l'homme, sa force pour tenir dans la spiritualité ne se mesure pas selon son intellect, ni même selon son désir, mais selon sa disposition à souffrir, c'est-à-dire dans la reconnaissance que je n'ai pas le choix et que je suis obligé de le faire. Qu'on m'opère, qu'on me corrige. Et alors, dans ce point-là, on le ressent, les adversaires et les accusateurs, alors l'homme ressent que maintenant je passe une correction. Si mon désir de recevoir crie, c'est pour son bien et ce sont précisément mes corrections. Et on ne se rappelait simplement pas de ces versets comme ça, très simples, que les souffrances attendrissent la chair. Voilà, toutes ces choses-là, où on ne peut pas faire autrement. C'est vraiment depuis le départ, dans la première correction, qu'est-ce qui est écrit ? Tu mangeras du pain avec du sel, tu boiras de l'eau avec mesure, tu dormiras sur la terre, tu entreras dans tes souffrances, de vraies souffrances directement contre le désir de recevoir. Et en plus, tu travailleras dans la Torah et heureux seras-tu. Voilà. C'est-à-dire que tu parviendras à l'état où tu seras heureux, c'est-à-dire que tu traverseras tes souffrances avec tout ça, corporel, psychique, spirituel, peu importe. Tu peux parvenir à l'état où tu te sens déjà bien avec ça. Tu parviens déjà à la reconnaissance que ce sont précisément à sa souffrance ensemble avec la Torah, c'est-à-dire ensemble avec la connaissance, avec le message que tu traverses avec ça. Que si tu avances avec tout ça, c'est le signe qui te corrige. Cette voie-là. Ici vient la question. Les sages comme ça de la Gemara, ils nous ont fait une correction. Ils nous ont allégé les souffrances. Et à la place des souffrances, on utilise la lumière de la Torah qui ramène vers le bien. C'est comme un enrobage sur un remède amer, un enrobage sucré. Ou est-ce que c'est simplement la continuation du même remède qui n'est finalement pas devenu plus doux? C'est simplement pour notre désir de recevoir ces actes qu'ils ont faits avec l'étude de la Torah. Ça ne suffit pas. Alors on dit que, en vérité, l'homme qui avance dans notre chemin, il n'économise pas la souffrance. L'homme qui avance sur notre chemin, il n'économise pas la souffrance par rapport à ceux qui vivaient là-bas dans un tonneau avec un morceau de pain, hein, et l'étude de la Torah. Simplement, il n'est pas capable, avec ce désir de recevoir qui a grandi aujourd'hui par rapport à l'époque de la Mishnah, de travailler avec les moyens qu'ils avaient là-bas. S'ils travaillaient avec les moyens qu'ils avaient là-bas, ils entreraient précisément dans l'orgueil, parce que la lumière qui est tirée par ces actes était petite pour nous. Comme ça, ils entreraient dans l'orgueil. Par cette étude, on commence à révéler le mal, on commence à entendre, les adversaires et les accusateurs. C'est tout.
2: Il y a chaud d'arbre, mais ma mère va le faire.
0: Oui. L'étudiant. Qu'est-ce que c'est que la correction de la peur? Comme ça, un homme entre dans une telle peur. Qu'est-ce que c'est que ça? Alors, bon, il y a beaucoup de sortes de peurs. La peur, c'est soit qu'il arrive quelque chose de mauvais, comme il est écrit là, comme si l'homme craint soit une perte de ce monde, soit une perte de ce monde-ci, oui, du monde futur. Voilà, toutes ces choses viennent de la peur de perdre, oui, de perdre. Donc, ne pas perdre ce qui est de réception dans ce qui se représente comme ce monde-ci, ou dans ce qui est de réception, dans ce qui se représente comme le monde futur, jusqu'à ce qui se passe au qui est de don, la peur de perdre ce qu'il possède, oui. Elle existe tout le temps. Ensuite, ça vient vers notre peur, la peur dans laquelle nous donnons. Est-ce que je donne? Est-ce que je donne suffisamment? Est-ce que je peux parvenir au don parfait, etc.? Alors, la peur, elle est différente. La peur, c'est... La peur, c'est de perdre un remplissage. Ça dépend de quel remplissage que tu ressens, oui. Soit un remplissage dans la kilim de réception, soit un remplissage dans la kilim de don. Mais c'est perdre un remplissage. C'est vraiment comme ça un rapport entre dans ce qu'il y aura dans le cli. Et se ressentir envers le remplissage du cli, ça s'appelle la peur. Voilà. Donc même dans la kilim de don, il y a de la peur.
3: Oui.
0: La question. Le fait que les souffrances soient bonnes, le rab. Non. Le fait que les souffrances soient bonnes, c'est interdit de le dire. Parce que le but de la création, c'est de faire du bien à ces créatures. Et faire du bien à ces créatures, c'est pas comme ça seulement à la fin du chemin. Et jusqu'à ce qu'on. Et jusque-là, on ne fait que de souffrir. Tu sais, c'est comme le bâton vers le bonheur, comme on dit en russe. Ça, on le connaît déjà. Mais il n'existe rien de tel en spiritualité. Dans la spiritualité, il n'y a pas de temps. Dans la spiritualité, à chaque degré, si tu acquiers un degré spirituel, petit ou grand, tu y ressens une part de la fin de la correction. Autrement, ce n'est pas de la spiritualité. Et tu ne peux pas ressentir une partie de la fin de la correction, comme la fin de la correction, c'est 100%. Et maintenant, je suis à un quart de 100%. Alors, tu ressens que tu n'appartiens pas à la fin de la correction. C'est, tu comprends? C'est, ce sera une mesure complète selon ton degré. C'est pour ça que quand je dis que c'est une disposition à souffrir ou que par la, par la souffrance vers le bonheur, c'est pas correct. C'est quand on traverse les kilims de réception et qu'on le ressent ainsi, mais à chaque degré spirituel, ils ont à ce que tu parviens en délice. En revanche, chez nous, quand on se trouve dans le temps de préparation, alors ça peut être l'inverse. Mais il existe comme ça. Alors, qu'est-ce qui existe? Étudiant, que ces souffrances, la correction dont tu viens de parler, qu'on ressent le travail de la lumière de la Torah sur les kinds de réception. Alors, je ne comprends pas la question. Tu as parlé des adversaires et des accusateurs, qu'on se sent bien là-dedans. Et c'est probablement qu'il y a quelque chose qu'on gagne de ça, le Rav. Pendant la préparation aussi, ça dépend de l'état dans lequel je me trouve. Si je me trouve dans un état plus avancé, alors je me réjouis des souffrances que je traverse et je comprends que ces souffrances passent sur mon désir de recevoir, sur mon corps, et je regarde déjà mon corps comme je regarde quelque chose dont je vais me débarrasser. C'est, même si je souffre, je sens que je souffre. Mais en même temps, j'ai déjà acquis un point dans le cœur. J'ai déjà acquis de façon permanente. Que depuis ce point-là, oui, je peux aussi observer le corps, oui, et le voir comme souffrant. Et c'est vrai, il souffre, je souffre, je vais mal. Mais par cela, il deviendra en bonne santé. C'est-à-dire que j'ai décidé de me faire opérer. Je veux avoir une certaine opération. C'est vrai que je souffre. Et qu'est-ce qu'il y a à faire? C'est ici, tout dépend du degré de la nécessité. Moi, je parle d'une opération, parce que pour une opération, je pensais malgré tout, parce qu'il y aura comme ça une anesthésie et que j'en serai guéri. Mais comme ça, j'ai une correction, je vais ici à un trou, vous savez, derrière. Oui? C'est comme ça, on le fait sans anesthésie. On fait comme ça une sorte de tube, comme ça, gros comme un doigt, et on te l'enfonce entre tes côtés, dans les poumons. Et on commence à retirer comme ça l'eau de là-bas, toutes sortes d'accumulations, comme ça, tout ce qui s'est accumulé. Et ça, bon, on fait ça sans anesthésie. C'est comme si j'ai crié, c'était quelque chose de terrible, ça faisait très très mal. Très très mal. Donc précisément, quand on l'insère entre les poumons, c'est comme ça un ressenti merveilleux. Voilà.

Et quelle importance la sainteté doit-elle avoir pour que je ressente que la souffrance n'est pas si terrible, ou même pour que je ne la ressente pas du tout. C'est à ce point-là que j'ai besoin de cette vie qui vient après, ou qui me recouvre complètement la souffrance. Quand j'en parle maintenant, je ressens comment on me l'enfonce. C'est vraiment quelque chose de terrible. On dit que c'est vraiment une des plus grandes douleurs que le corps peut ressentir. Et comme ça, écarte les côtés. C'est tout. Donc, ici, l'homme commence à faire un calcul. Donc, sans importance du but, on ne peut pas traverser comme ça les souffrances. Maintenant, l'importance du but, soit toi, tu l'as fait grandir par toutes sortes de moyens, soit on te l'a fait grandir par les souffrances. Alors on donne toutes sortes de souffrances dans ce monde-ci pour que tu penses qu'il vaut mieux fuir vers ce monde-là. Égoïstement, oui. Ou bien que avant que les souffrances de ce monde-ci ne viennent, tu t'éveilles toi-même et qu'il vaut mieux passer vers ce monde-là, parce que là-bas, c'est mieux, c'est bien. C'est la notion d'économiser du temps et d'économiser des souffrances. Alors, c'est le ressenti d'une douleur que tu trouves dans les souffrances. Non. Si tu trouves une douceur dans les souffrances avant de parvenir à la reconnaissance, à la grandeur du but, ce ne sont pas des souffrances. C'est, tu fais encore que faire grandir ton désir de recevoir et tu le transformes en juste. Et tu avances avec lui dans ces souffrances-là pour le remplir encore davantage de bonnes choses. Ça ressemble, disons, comme ça. Un homme riche qui, parfois, il ne veut pas utiliser son chauffeur dans la voiture. Il veut aussi conduire lui-même un petit peu. Si c'est comme ça, pour s'amuser. Ou même, il paie un petit peu d'argent pour travailler comme chauffeur de taxi. Voilà, pendant une de mes journées. Il existe comme ça ces jeux pour les riches. Ça s'appelle que tu te réjouis des souffrances, comme tu le dis, comme ça, sous cette forme. C'est avant de découvrir la nécessité du but. Mais tu travailles comme ça, de manière, de sorte que, au bout du compte, ça t'apporte des délices. Et le désir de recevoir, il est vraiment sophistiqué. Parce que le désir de recevoir aussi, tu comprends? Le désir de recevoir lui-même n'a aucune possibilité de recevoir du plaisir. Il n'a comme ça aucune possibilité de jouir. Il est obligé de jouir à travers le fait qu'il se trouve aussi dans un certain lien avec les games dedans. Sous une forme simplement directe, on n'est pas capable de remplir le désir de recevoir. Même dans notre monde, à l'intérieur, il y a toujours des games dedans. Alors, ici, c'est vraiment l'utilisation du don comme donné dans le but de recevoir. Être en lien avec d'autres hommes pour aussi en jouir dans ces choses-là. C'est sous une forme corrompue et ça s'exprime par des déviations. Comme ça, des hommes aiment qu'on les frappe. Et qu'on leur crie dessus, etc., etc. C'est tout le spectre des délices. C'est comme ça les vêtements, au bout du compte, peu importe quel genre de vêtements il y a là-dedans. Hein? Concrètement, c'est le désir de recevoir qui travaille. L'importance aussi, c'est dans le game de réception. Le principe, il est simple. Si tu fais un tsum-tsum, et que si tu fais grandir le but, et si c'est seulement au nom du but que tu le fais sans t'en détacher, ce qui s'appelle Israël, le créateur, et l'acte que tu fais, ce qu'on appelle les volatora, oui, ils sont comme un seul, alors tu ne te trompes pas. Voilà. Seulement à cette condition-là. Bon, étudie quelque chose. Oui, Sacha. Bien sûr. Mais cet état, il l'affaiblit. Il y a tout le temps comme ça une douleur, et ensuite tu attends encore une douleur. C'est comme ça, tu sais qu'il y en aura beaucoup. Pourquoi moi j'attends jamais la douleur? Bien sûr. Il ne faut pas attendre, mais tu sais qu'il y aura. Pourquoi s'il faut attendre la douleur? Je ne comprends pas.
Je lui dis que malgré tout, ça

0: se passe pas simplement. C'est si tu es dans un état habituel, dans la vie ordinaire, t'es pas capable d'avancer sans souffrance, sans douleur. C'est, tu te connais déjà à ce point-là que tu dis que mon désir de recevoir est plus fort que moi, que toute ma philosophie, que toute ma sagesse, que tout ce que j'ai déjà ressenti, et je pensais que ça y est, à partir de maintenant, j'avance par mes propres forces et je ne trouve plus rien. Maintenant, viens en ajout de désir de recevoir et de nouveau. C'est du fait que vient un ajout de désir de recevoir qui est arrivé au-dessus de toute la sagesse précédente, le degré précédent que j'ai qui est plus élevé. Toute la correction du degré précédent n'est considérée comme rien. Elle est considérée comme face à ce degré, comme une non-correction. C'est-à-dire que qu'est-ce que tu peux faire? C'est pour ça que dans chaque état suivant, tu dois penser à l'importance du but, que tu souffres du fait de ne pas te trouver dans le but. Et c'est impossible de faire des actes simples dans la société. C'est pour ça que, au bout du compte, on arrive à l'état où la sagesse n'aide pas, où l'intellect n'aide pas, où toute cette sagesse, toute cette intelligence ne donne simplement aucun fruit. C'est comme ça, tu peux t'asseoir et lire des articles, et être très érudit là-dedans, connaître énormément de ces choses-là, mais ça n'ajoute rien. C'est, tu ne parviendras pas à la souffrance par ça. C'est, tu ne parviendras vraiment jamais à la souffrance par ça. C'est, tu comprends, tu, vraiment, jamais. C'est, tu comprendras dans l'intellect que c'est juste, que c'est comme ça doit être, tu comprendras vraiment le principe. Mais tu ne le réaliseras pas si tu travailles seulement avec les livres. C'est pas pour rien qu'il écrit que celui qui choisit chaque fois une meilleure société, il n'écrit pas des livres plus vrais, un rave meilleur. Il dit une meilleure société. Tu comprends? C'est, ça ne colle tellement pas comme si à notre compréhension. C'est la sagesse de la Kabbale. On acquiert la spiritualité, quelque chose de dissimulé. Quel rapport est-ce que ça a avec quelques autres bêtes comme moi, comme ceux qui sont à côté? Bon, voilà. Pourtant, c'est comme ça. Parce que sans un travail avec les amis, c'est vraiment comme ça qu'il y a une occasion, particulièrement chez nous. C'est une occasion vraiment excellente maintenant. La société semble désagrégée, l'état est comme ça très très flou. Et moi encore, Dieu merci, je m'enfuis. Et vraiment, c'est tout. C'est sans un travail, il n'y a rien de plus. Et, je sais pas comment trop le dire, mais il n'y a rien à faire. De mon côté, fermer les livres et ne s'occuper que de ça, ça serait vraiment préférable. C'est comme ça. À un tel point qu'encore un petit peu d'études, qu'encore de l'intellect, qu'encore un peu de sagesse, tirer des livres, et c'est vraiment mauvais. Ça n'aidera à rien sans ce qui s'appelle sa sagesse dépasse ses actes. C'est-à-dire que c'est pour ça qu'il faut être très comme ça équilibré, que l'investissement dans la société et l'étude doit être très très équilibré entre la société et l'étude. Autrement, ça conduit l'homme à une sorte de déformation, et cette déformation, il peut lui prendre beaucoup d'années où il doit comme ça commencer à investir dans la société au lieu d'investir dans l'étude, dans les liens avec les livres, etc. C'est simplement, c'est un travail direct depuis son désir au-dessus des désirs des autres. C'est simplement un travail pratique. Question. Pourquoi est-ce qu'il n'est pas possible d'accélérer sur le chemin, de se rassembler ensemble comme ça pour faire une certaine action radicale? Pourquoi est-ce que ça va pas facilement? Pourquoi est-ce qu'on ne peut pas accélérer le chemin et se connecter ensemble? Voilà, comme ça, comme dans un kibboutz, comme dans notre société où finalement ils décident qu'on y va et on fait, voilà. c'est parce qu'en fait, chez nous, à l'intérieur, dans le subconscient, se trouve la compréhension que c'est contre le désir de recevoir. Si c'était avec le désir de recevoir, disons que maintenant, vraiment, on établissait comme ça une entreprise, comme moi, je le dis, oui, je ne le mentionne pas comme ça, que c'est dans le but de donner, mais ça se trouve à l'intérieur, voilà. Je dis, ok, les gars, maintenant, on établit une entreprise. Maintenant, on va vraiment travailler, on va vraiment diffuser, on va notre connaissance dans le monde entier, on va vraiment dominer le monde entier, on va acquérir le monde entier, on sera les dirigeants de tous. Bon, allez, venez. C'est à l'intérieur se trouve le désir de donner, un désir spirituel, et de toutes mes paroles, rien n'agit. Parce que ces paroles-là n'attirent pas. C'est pour ça que personne ne s'enflamme de ça. Personne ne s'enflamme de ça. Tu comprends? Voilà. Je ne sais pas comment le dire, mais c'est simplement le désir de recevoir qui ne laisse pas travailler. Il ne laisse pas travailler. C'est comme s'il y a un gain. Mais au bout du compte, le gain sera pour moi. Est-ce qu'il sera pour moi ou pour le Créateur? Ah, pour le Créateur? Bon, ben on entendra un petit peu. C'est pas grave, on peut attendre un petit peu.
1: Oui.
0: Je me rencontre avec des gens. Disons aujourd'hui j'ai écrit une lettre. Comme ça, à quelqu'un qui habite en Angleterre, c'est comment dire, il vit dans un palais, un château. Et sa maison c'est comme ça, c'est un grand château comme ça. Tu comprends? Des gens comme ça, j'en ai beaucoup. Si un homme veut de l'argent comme ça, qu'il veut quelque chose, le corps ne permet pas, et il ne ressent pas, et il n'est pas attiré par de telles choses, par de telles personnes. Parce qu'il ne gagne rien. Il ressent qu'il ne gagne rien. Tu sais à quel point est-ce que, à ce point-là, c'est difficile de se rapporter à de tels gens qui sont riches, grands, respectés, comme aux gens ordinaires. C'est dans notre travail aussi. On peut faire que ça, ce sera pour moi, pas pour moi. C'est pour ça que même si c'est très réaliste et que tout se trouve devant toi, c'est très difficile à réaliser, comme le lien avec les amis, comme ce travail-là, tu le vois. Par exemple, je dis à Vi ou à Marc qui sont maintenant là-bas au travail. Précisément pas ici. Alors, je dis, montez ici, commencez à organiser. Avio, il voulait tellement crier comme ça, il voulait tellement. Tout le monde le connaît. Bon, vas-y, commençons. Et soudain, maintenant, il est assis sur le côté, il est silencieux, il n'a rien à dire. Vous verrez encore ce qui va arriver. C'est là où on ressent vraiment le désir de recevoir qui va face au travail véritable. Il est prêt, tu sais, à se contenter de peu. On le voit chez les hommes d'action, précisément ceux qui exécutent. Soudain, plus la vérité approche, plus il est prêt à la remettre aux autres. On le ressent concrètement. Et alors on voit, c'est comme s'il y a 100 hommes, des vrais hommes comme ça, pas quelques petits idiots quelconques, qui au final comme ça, ils sont assis, ils peuvent pas bouger. Avant ils gagnaient, ils réussissaient, ils dirigeaient et tout. Et ici soudainement ils sont assis comme ça. Et ils attendent. Vraiment, comme s'ils étaient partis en retraite anticipée. Pour moi, c'est compréhensible et c'est naturel et c'est juste que ça arrive, c'est correct. Maintenant, la solution, ça, le remède, c'est seulement dans la connexion intérieure contre la force, contre l'état. Un état particulier, un excellent état, un état vrai. Et c'est ça qui doit être. C'est vraiment, pour moi, c'est pas étonnant. Et seulement lutter précisément contre ça. Et donc, c'est l'effort, c'est le travail. Et précisément, à partir de cette collision, C'est de là que sortira la spiritualité. Ça se s'ouvrira et ça se développera. Mais c'est pas comme ça compréhensible dans l'intellect et par parce que voit les yeux que et c'est pas compréhensible que je doive courir et crier de département en département, de l'un à l'autre. Bon alors où hein? En général, on voit qu'une telle chose. Où est-ce qu'on voit une telle chose? Et on, ça ne se conçoit pas. Et tout le monde sort comme ça, assis en silence.
2: Oui.
0: L'étudiant. Et la notion du choix de la société, c'est pas très clair pour moi. Le rab. Le choix de la société, je vais te dire. Qu'est-ce que ça veut dire choisir une meilleure société? T'as des gens qui ont le même but. Maintenant, dis-moi, quand tu les regardes tous, tu connais par exemple, comment est-ce qu'il s'appelle? Maroz. Tu connais?
1: Okay, oui.
0: Est-ce que pour Maroz, le but est plus élevé à ses yeux, il est plus fort que pour ton ami Gilad? Disons, oui. D'où est-ce que tu le sais? Comment est-ce que tu le sais? Voilà. Donc, la question, elle est comme ça. Comment est-ce que je saurais s'il vaut mieux me connecter avec Mira, oui, ou avec Roman? Roman, il crie, comme ça, patatata. Et Mira, comme ça, il est assis en silence. Alors, selon quoi est-ce que je peux savoir avec qui il vaut mieux me connecter? Selon, comme ça, son visage, peut-être? Comme ça, qu'est-ce que c'est? C'est selon mon goût, peut-être comme ça, par une sorte de qualité extérieure qui me plaise davantage. Parce qu'il est plus intelligent, qu'il peut m'expliquer, parce qu'il est plus fort extérieurement et intérieurement, et il peut me soutenir, ou parce que j'apprendrai de lui d'une certaine manière, d'une bonne chose, c'est où je recevrai de lui des renforcements, ou alors au contraire, je verrai qu'il s'abaisse tout le temps devant la société. C'est, qu'est-ce que je dois prendre comme exemple, peut-être? Avec qui me connecter? Ou peut-être même pas, je prends aucun exemple, et puis voilà. C'est, je prends simplement quelques hommes, comme ça. Vraiment, voilà, on va faire comme ça un tirage au sort. Voilà, je dis à tout le monde, je suis prêt pour un tirage au sort. Il y a 100 hommes, faisons avec ces hommes-là 10 groupes, ou même moins de 10 dans chaque groupe, et on tire au sort, et c'est fini. Pourquoi est-ce que je dois aller selon comme ça, selon mon intellect, choisir, qu'est-ce que j'en sais? C'est le sort, il vient d'en haut, et c'est tout. Et je suivrai le sort. Oui? C'est-à-dire, qu'est-ce que ça veut dire choisir? C'est avec quoi est-ce que je choisis? Je te demande. Voilà, moi, je te demande un conseil. Tu es un homme instruit, docteur en chimie, en physique, quelque chose entre les deux. Bon, dis-moi. Mais les réponses que je donnerai seront juste des réponses, parce que dans le choix, c'est choisir d'être impressionné parce que un instant davantage. C'est-à-dire que tu dis comme ça. Je recommande en général de ne pas choisir une certaine société, c'est-à-dire un petit groupe, mais chaque fois, je m'oblige à adhérer comme ça à ceux dont je peux être le plus impressionné, comme ça. Aujourd'hui, je suis impressionné par Gilad. Il travaille là-bas, et il fait toutes choses là-bas. Demain, je suis impressionné par Oren. Oren, il est très bien, il s'enthousiasme. Ensuite, j'entends parler d'Avio, comment est-ce qu'il écrit sur tout le monde, comme s'il exige de tous.
3: Je n'ai pas dit que c'est pas bon, c'est pas le même point. Alors être impressionné aussi du fait qu'il se trouve maintenant dans un tel état et qu'il est ici, c'est aussi trouver un certain désir, une certaine capacité en moi d'être malgré tout impressionné par les états de chacun. C'est-à-dire que tu dis dans chaque état, si un ami se trouve devant moi, je peux trouver quelque chose par lequel être impressionné de lui, même s'il est dans un mauvais état. État de chute, il est malgré tout poussé jusqu'ici, se trouve ici avec nous. Peut-être il fournit davantage d'efforts, celui qui sourit maintenant et qui va bien. L'autre est simplement comme ça. D'accord, très bien. Mais qu'est-ce que ça s'appelle une meilleure société? Il utilise le tel mot. Ça veut dire une bonne pour moi pour avancer. Je reçois la grandeur du Créateur? C'est le but en fait. Bon, alors comment je vais changer de société tout le temps? Non, intérieurement. Intérieurement, je dois constamment choisir avec quel œil je regarde maintenant. Et peu importe dans quel état ils sont, à chaque fois, dans chacun de leurs états, je prends le maximum d'impression. Oui? Ça s'appelle choisir une bonne ambiance. C'est ce que tu dis. D'accord. Alors. Peu importe dans quelle société tu te trouves, enfin, chez nous, qui ont un but. Mais peu importe avec elle. Les points de vue de caractère et tout est quelque chose, mais du point de vue du but, du point de vue de caractère, tu dis malgré tout, autrement tu ne saisis pas leur mentalité, c'est ça. C'est malgré tout important. Ben d'accord. Qu'est-ce que pensent les autres? Ils ne pensent pas du tout. Hein?
1: Non.
3: Si je me trouve dans une société que je regarde selon l'ensemble des choses par lesquelles elle agit sur moi. De certaine manière, choisir la meilleure société, c'est regarder cette société et voir comment je m'améliore. C'est-à-dire, quel est le degré suivant de la société pour qu'elle soit meilleure. Je regarde ça, disons, que je choisis que cette société soit un degré plus élevé, meilleur. Et ensuite, faire tout pour que ça arrive. Tu parles de très belles choses, de très beaux états. Je regarde la société, je me la représente aussi, qu'elle sera meilleure, plus élevée. Je suis déjà aussi impressionné par sa forme future. Toutes ces choses, nous parlons du fait qu'un homme se ressent lui-même dans un état pas tellement bon. Dans les bons états, je n'ai pas besoin de renforcement. Je suis prêt à être impressionné par la société, je les regarde avec un bon... je ne suis pas dans celui qui invalide ma vie par son propre défaut, je suis déjà sous une autre forme. Je vais bien, alors je vois aussi comment ils sont bons, mais il n'y a aucun problème. Moi, je parle du fait que l'impression de la spiritualité doit venir à moi au moment où j'en ai vraiment besoin. Quand je suis dans une montée, c'est pas un problème. Je vais leur donner, je les aime. Tu sais, quand je vais bien, j'aime tout le monde. Quand je vais mal, qu'est-ce que je fais? Ici, nous devons vérifier ce qui m'arrive. Comment je peux recevoir de l'aide? Oui. Maintenant, quand tu vas mal, tu ne peux faire grandir personne. Quand tu regardes de l'extérieur, aucune chance. Peu importe ce que tu regardes, ce qu'il fait, tu trouveras toujours quelque chose pour dire « Ah, il travaille à la cuisine, il n'a rien de mieux à faire. » Parce que tu vas mal, tu n'es pas capable de faire grandir. Et quand tu es en descente, tu n'es non plus capable de recevoir la grandeur du Créateur de qui que ce soit. C'est pour ça que je pense. Il ne sert à rien d'inventer une certaine société dont je recevrai soi-disant la grandeur du Créateur ou fera grandir en moi. On peut simplement regarder d'autres sociétés, comme nous l'avons dit, que certaines sociétés. Le Balsam écrit que certaines sociétés n'ont simplement pas réussi parce qu'elles n'avaient pas le Créateur. Si maintenant je me connecte avec mes amis sur une base purement animale, comme je me connecterai avec ces hommes, disons maintenant à l'armée ou dans les études, ou ça existe. Selon j'introduis le Créateur entre eux, j'ajoute le but final qui s'appelle Créateur. C'est quelque chose qui me tiendra, car dès que je descends, je mets cette amitié aussi, qui n'a pas en elle comme si un homme se débrouillait aussi sans Créateur. C'est ce qui m'attire, parce que le sourire de cet homme maintenant, quand je suis en descente du chemin, reste malgré tout un sourire. Il me ramènera malgré tout. On te verra dans les états de descente, et à quel point tu cherches un sourire. Non, je dis que malgré tout... C'est encore comme davantage que l'idée qu'en descente, je dois faire grandir en moi, recevoir du Créateur comme s'il me parlait du Créateur maintenant. En bref, tu cherches une société avec un sourire. Non, je cherche. Alors, j'ai dit une meilleure société, c'est une société qui serait aussi meilleure maintenant en tout autre lieu, seulement ici. La différence principale, c'est qu'il y a le but du Créateur. Il y a cette chose sur laquelle elle est construite. Je ne comprends pas tellement. Une bonne société ici, c'est aussi une société qui serait bonne en tout autre lieu, mais ici, en plus, elle a aussi la notion de la reconnaissance du Créateur ou son but. Pourquoi doit-elle être précisément bonne aussi par rapport à l'état qui est dehors? Parce que naturellement, je me connecte avec des hommes. C'est exactement ce que nous avons parlé à propos de l'entreprise ou d'autres choses. Maintenant, dans les clims de ce monde, je ne vais pas maintenant travailler. Tu dis, alors, si tu choisis des amis qui sont des hommes particuliers dans la corporalité, alors dans un état où tu descends dans la corporalité, ces hommes ont malgré tout pour toi un certain poids, une certaine importance, oui, et ça t'aide à t'accrocher à eux, à ne pas les rejeter ni les mépriser. Je dis, avant d'arriver à la spiritualité, c'est ça la notion, oui. Même plus simple, avant d'arriver à la spiritualité, oui, je choisis les amis selon mon désir de se voir corporel purement. Ici, j'arrive et je dis, mon désir de se voir corporel purement, c'est ce que j'ai. Alors maintenant, je choisis des amis selon mon désir de recevoir corporel purement. Seulement, j'ajoute le but du Créateur. Je ne vais pas inventer des règles avec lesquelles je suis incapable de me débrouiller, travailler avec des choses que je ne connais absolument pas. Je sais ce que j'ai. J'essaie de trouver là-dedans la chose qui me conduira à la spiritualité, car j'ai rien d'autre. Bien. Alors il dit qu'il doit trouver ici une société qui lui convient selon les conditions corporelles avec lesquelles il peut s'entendre, qu'il connaît. Alors, dans tous les états, il a au moins un lien avec eux. On a fait une expérience comme ça. Le groupe ici, par exemple, c'est une partie des groupes, c'est ce que nous avons choisi avant de faire l'entreprise. C'est ainsi que vous avez choisi ce que vous avez fait, selon la mentalité, comme on dit, le caractère, une certaine connexion comme ça. Il y avait une connexion comme ça. Et alors, ça aide dans tous les états. En revanche, s'il n'y avait pas un groupe d'hommes proches, selon leur vie précédente, ils ne s'entendraient pas au moment de la descente. Car alors au moment de la descente, chacun se verrait à chaque fois dans son animalité précédente. La spiritualité disparaît, chacun entre dans son animalité précédente, alors ils ne se trouvent plus en lien entre eux. C'est ce que j'entends, d'accord? Oui. La question est, qu'est-ce qu'on fait quand il y a une descente, mais si dans la descente, je ne peux absolument pas choisir quelque chose de meilleur, alors seulement dans la montée, je peux penser comment m'améliorer, comment grandir. Dans la descente, je dois penser comment je survis. Alors peut-être que seulement pendant la montée, je peux vraiment choisir une meilleure société. Et non, c'est-à-dire qu'il faut aller choisir une bonne société pendant la montée, tu dis. Et non pendant la descente. Pendant la montée, je peux penser à toutes les descentes que j'ai eues et dire, d'accord, qu'est-ce que je fais avec le bâton? Bien, bien, on verra. Je pense que demain, nous occuperons un peu de ça au lieu de tout ce cours. Le matin, nous ferons ici une sorte de réunion d'organisation. Je recommande alors que tout d'abord nous répartissions selon les départements, là les informaticiens, ici cinéma, vidéo, rédacteur, les livres, peu importe, la cuisine à part et toutes sortes d'autres chambres, bref, chacun dans son département, et alors nous regarderons ce qui était écrit sur notre tableau, toute notre structure, nous la verrons comme ça sous cette forme, où se trouve chacun. Nous verrons aussi les hommes qui ne sont pas encore dans certains départements, dans certaines cases. Et alors nous verrons ce que nous faisons. C'est une connexion qui doit certainement, malgré tout, doit être dans le but de la diffusion. Maintenant, la question est la suivante. Disons que chacun trouve sa place dans une répartition, oui, dans une certaine case, selon son métier. Et je regarde mon département, je vois, ce sont des hommes avec lesquels professionnellement, je suis avec eux, mais aucun lien. Peut-être vaut mieux changer de métier. Disons peut-être, tu es en cuisine, au lieu d'être dans l'informatique. ou dessiner, faire du cinéma. Pourquoi ? Là-bas, ce sont des hommes dont je me sens plus proche, selon l'esprit. Qu'est-ce que je peux faire ? Ils ont tous cuisiné, profession. Oui non. Ou, si je me connecte avec eux selon le métier, alors, peu à peu, je prendrai aussi leur esprit et nous nous arrangerons ensemble, même ainsi. Qu'est-ce qu'on fait ? Oui. Si on parle déjà de descente, dans la descente, ce qui fait sortir le plus rapidement, c'est l'action. Ça fait qu'on fasse quelque chose. Précisément, une connexion sur le métier peut être une excellente idée. Car l'engagement, seulement l'action, l'engagement. Je suis maintenant engagé dans une certaine action envers le public ici, envers le public extérieur, peu importe. Si je le fais ou je ne le fais pas, il y a immédiatement une réaction. Je ne peux pas me permettre maintenant d'être déprimé, de ne pas voir l'importance du but, de ne rien faire. Ça oblige de telle manière que ça me sortira immédiatement de l'essence. Ça m'obligera selon mon département, plus que le sourire de l'ami avec lequel par nature je me connecte. Qu'est-ce qui se passe si un homme se trouve dans plusieurs départements? Où va-t-il s'asseoir là ou ça lui semble meilleur pour lui ou plusieurs? Alors, c'est une question simple, pas comme ça pour l'instant. Hein. Pendant la descente, d'une manière ou d'une autre, la responsabilité et l'engagement arrivent. À mon travail, avec mon salaire, ça m'oblige. Alors, qu'est-ce qui obligera ici pendant la descente? Et certainement, la société a le même but. Pendant la chute, tu dis que rien dans la vie ne m'oblige. Quand tu es de mauvaise humeur à ton travail, tu dis aussi ça à ton directeur. Un directeur arrive et dit « je vais te licencier ». C'est-à-dire, la peur de souffrir te tient, autrement on te licenciera, tu n'auras pas à manger, ta femme... tombera dessus, les enfants crieront. T'as pas le choix. Tu travailles. Là aussi, il faut trouver une certaine sorte de peur de ce que tu peux perdre. Autrement, on te licenciera. Alors tu dis ainsi, la peur ici peut être que spirituelle, pas corporelle. Alors si je suis dans une descente, la spiritualité disparaît. La corporalité ne se trouve pas ici. Je n'ai pas ici de gain corporel. Alors, ça m'est complètement égal de partir pendant la descente. Simplement être chez moi, être coupé d'eux. Seulement, peut-être qu'inconsciemment, un peu, je pense, ensuite, j'aurais malgré besoin d'eux, c'est pas beau, c'est pas... Il y a un certain gain corporel. C'est pour ça que on a des séoudot ensemble, les chevaux ensemble, ma femme est aussi liée ici, toutes sortes de choses comme ça. C'est ce qui me tient encore un peu. Si ce n'est pas, c'était que la notion spirituelle au moment de la chute, elle serait arrachée. J'aurais arraché, le lien serait rompu, je resterai chez moi. J'oublie complètement, il n'existe déjà plus pour moi. Pour cela, il faut créer entre nous le plus possible de liens corporels pour que même dans une chute, tu saches que si tu pars, tu perds. Voilà, tu perds. C'est comme ce que tu as fait avec ta femme, une roupa. Je me souviens. Un accord. Et maintenant, cet accord te tient. Ça s'appelle une alliance. On ne la fait pas pour le bon moment, pour les mauvais moments. Alors nous devons, c'est-à-dire déjà introduire maintenant dans notre société, dans sa fondation, toutes sortes de corrections comme celle-là pour les mauvais états. Pour que dans un mauvais état, l'homme ait peur de mépriser la société et chacun doit, d'une certaine manière, s'inventer de tels renforcements pour le temps de la chute. Autrement, il ressentira vraiment une perte corporelle. Car la spiritualité n'est pas présente, elle a disparu. Alors, dans la corporalité, il voit vraiment une perte. Alors, quelque chose à ajouter ? Il faut réfléchir à ça, ça doit vraiment être une grande préoccupation. Qu'est-ce qu'on peut faire à ce sujet pour que je vois un gain corporel venant de la société? Doron dit que la responsabilité, c'est pas suffisant, on s'en moque. Même si tu ne fais rien, t'as honte, ça dépend jusqu'à quel niveau la responsabilité t'est égale. Ça dépend jusqu'à quel niveau, quand même. Comme il dit au travail, même s'il ne peut pas bouger, il essaye malgré tout d'être là, d'être présent, de faire d'une certaine... d'une certaine manière, comme s'il travaillait, certaines mines, pré-représentations, il n'a pas le choix. Autrement, on le met dehors, ce sera vraiment terrible. Il y a aussi des différences sur le métier. Disons que si Hachal ne travaille pas à la cuisine, rien à manger. On va le dévorer. Mais si Doron, disons, reste assis devant le livre, et ce jour-là ne fait rien, il reste bon. Oui, qui sera même? Si au-dessus de lui, un chef de département, alors je suis désolé, il le ressentira certainement. Comme au travail, nous avons dit. Ça doit être une entreprise. Dans un tel métier, après une semaine, il se sentirait. Pourquoi? Il doit y avoir un directeur. Allez, allez, tu dis. Non, il y a des choses qui simplement ne s'expriment pas dans un délai rapide. Comment on travaille, bon? Dans un tel état, ça peut précisément amener la partie corporelle à se sentir mal. Alors, ça ne me manque pas là-bas, on tombe dessus. Bon, j'espère que vous en discuterez et que vous arriverez à quelque chose. On partage nos impressions de la leçon et qu'est-ce que nous prenons pour travailler en dizaine. Finalement, il n'y avait pas de réponse à la question. Qu'est-ce que je choisis à chaque fois un meilleur environnement? On sait bien, on ressent que, évidemment, le Rav a parlé aussi de... Il a dit, on est 100, on va se diviser en 10 groupes. Donc c'était déjà la base de l'entreprise, la base des dizaines. Ce qu'on veut dire, c'est que choisir les amis, voir chaque fois des innovations, la grandeur du but, être impressionné, c'est ça, choisir. Chaque jour aller d'un endroit à l'autre, c'est le véritable choix. Spirituel, finalement. Tu regardes les amis non pas comme un corps, mais comme une âme qui agit et qui te réveille à chaque instant. L'exemple que dans l'olishma, on a beaucoup de force et on peut faire tout, la cuisine, on a beaucoup de force et jusqu'à qu'il ressent qu'il s'approche de la vérité. Et là, il peut freiner, il ressent la résistance. C'est intéressant. Plus la conscience, la reconnaissance que tu t'approches de la vérité, du don, justement, et là, tu as un retard, une perte de force. C'est peut-être pour ça que la dizaine, dans ces situations, te redirige vers le but. La conclusion est qu'il faut on a besoin de renforcement corporel parce que la spiritualité en descente tu n'as pas peur donc tout cette façon de vivre et d'être connecté avoir peur de d'avoir une perte même corporelle. Le choix de l'environnement, c'était une grande partie. Avant, le Rav a expliqué les corrections, les remèdes. Il a dit une belle phrase. Une correction ne peut pas être douce. L'homme doit comprendre que corriger son désir, c'est toujours avec quelque chose de désagréable. Il ne faut pas avoir peur.
4: Le
3: Rav a dit que cette crise qu'on traverse à chaque étape, on fait des efforts et ensuite on ne comprend pas ce qui se passe. Ce n'est pas raisonnable, ce résultat, cette sensation. C'est justement la lumière de la Torah qui corrige. Sans tous les existants, on ne peut pas avancer. Donc, on a besoin de tout cela, toutes sortes de soutiens, comme on a entendu. Je me demande, c'était au début de l'entreprise, il me semble. Aujourd'hui, à quel point chacun de nous a sa place, où il peut tomber quand le Créateur lui fait traverser une situation, recommencer à monter. Il y a des soutiens tout autour. Ça ressemble à ce que je voulais dire. Au début, le Rav parlait de la... à quel point on est prêt de souffrir. Donc ce n'est pas la raison ni le désir, mais est-ce qu'il arrive à supporter toutes ces situations, ces accusateurs, et ressentir que ça le corrige? Des devoirs, on a reçu des devoirs. Je regarde notre dizaine. On n'est pas comme les électriciens ou le son. Quel rapport on peut voir entre nous dans la corporalité? Et malgré tout, on essaye entre nous de maintenir le cadre. Les leçons, les séudotes, les zooms. Et encore, il faut voir si je ne le fais pas, est-ce que je perds quelque chose? Qu'est-ce que je perds? Et donc la dizaine doit toujours préoccuper de s'y retrouver de façon quotidienne entre les leçons, de soutenir, de maintenir la dizaine des amis. Je me souviens, quand je suis arrivé, je ne voyais pas tout ça. Il y a moi, il y a le Rav, il y a les livres, le Créateur. Et après, tu commences à voir, ah, il y a des amis, il y a des séoudotes. Aujourd'hui, nous avons tout. C'est-à-dire que sans ces actions, c'est pas choisir un meilleur livre ou un meilleur Rav, mais un meilleur environnement. Donc justement, ce qu'on peut faire ensemble entre nous, ce véritable travail qu'on fait avec les amis. Donc, et si on devrait utiliser tous les conseils des Rav, des Kabbalistes, et on arrive à la rédemption. On passe à la prochaine partie, avant chantant une chanson ensemble.

0: Shalom chavrim,
1: anachnu. Bonjour les amis, on continue à étudier Tess, première partie, leçon numéro 6. La première partie, on n'a pas beaucoup de temps aujourd'hui. Donc 20 minutes de leçon extrait, encore 20 minutes de questions-réponses. Surtout ne pas oublier pourquoi nous étudions. Et nous voulons attirer la lumière qui nous amène à ces degrés. Le Rav expliqué un petit peu, une très belle explication vis-à-vis du but de... Oui, on a échangé un petit peu entre nous que la première partie, beaucoup de puissance, c'était même un peu, ça nous a secoué, et on voudrait utiliser cette puissance à une prière. Donc, comme Aaron vient de dire, leçon numéro 6, première partie, finalement, ça commence directement au milieu de Orpnimi, point 50, qui explique plein 3, point 3 du Hari. On va relire 3, point 3 du Hari. Lettre C du Hari. D'accord? Donc, partie, lettre C en haut, les mots du Hari. Page 4, lettre C. Vous avez trouvé? Je vais lire. La restriction de la lumière autour du point central. Et voici qu'alors, Ensov s'est restreint lui-même dans le point central qui est en lui, précisément au centre, et il a restreint cette lumière. Elle s'est éloignée vers les côtés autour du point central. Encore. La restriction de la lumière autour du point central. Alors, Ein Sof s'est restreint lui-même dans le point central qui est en lui, précisément au centre, et il a restreint cette lumière. Et elle s'est éloignée vers les côtés autour du point central. Donc, on passe à la leçon. Volume 1, partie 1, Or Pnimi, 50.
2: Il
1: appelait le point d'Ein Sof Baruch Hu, et c'est ce que le Rav voulait dire. Il a fait une restriction, ce point central. Et c'est le clé de réception pour la lumière d'Ein Sof Baruch Hu, qui n'a aucune mesure, aucune limite. C'est pourquoi sa réalité est considérée à l'image.

d'un point dans son intériorité au centre de cette lumière, et la lumière l'entoure et adhère à elle tout autour, sans mesure. Alors nous comprenons que selon la forme, le point est petit, la lumière autour est infinie, grande et large. C'est pas une question de surface, de la surface occupée par le point et de la grande surface occupée par la lumière. Il s'agit plutôt du fait qu'elle se trouve au milieu de la lumière, qu'elle se trouve vraiment au centre de la notion, au centre de l'intention, de son importance. Dans la spiritualité, nous ne parlons pas de grandes ou petites surfaces. Nous parlons de la qualité centrale. C'est là que se trouve l'accent. Elle se trouve entièrement sous le traitement de la lumière, dans son amour, dans son intention, vers lui, vers elle, vers ce point, et diriger en fait toute l'action de la lumière. C'est tout, il ne faut pas penser qu'elle est petite, qu'elle disparaît quelque part dans la lumière et quoi, bien que selon la forme, nous puissions penser ainsi. Non, la lumière la remplit, la lumière agit sur elle, et elle correspond exactement à la lumière. Il s'agit plutôt ici du fait que comme la lumière est infinie, ce point est lui aussi infini, mais il se trouve en son centre, car toutes les actions sont concentrées sur elle. Car c'est seulement de cette manière qu'il est possible qu'elle contienne la lumière supérieure sans aucune mesure ni aucune limite, contrairement aux lignes de réception qui sont après le Tzimtzoum en dessous, c'est-à-dire chez les êtres émanés inférieurs, chez lesquels les kélim de réception sont considérés comme contenant leur lumière dans leur intériorité et au-dedans d'eux, c'est-à-dire que les parois des kélim, qui sont le sens des quatre faces qui sont en eux, font une limite et une mesure à la lumière qui est en eux. C'est-à-dire qu'après Tzimtzoum Aleph, quand ce point central s'est restreint, car il a ressenti en lui qu'il n'était pas en équivalence avec la lumière. Alors, il prend déjà une autre forme, selon la manière dont nous exprimons ces formes. Alors, chez lui, il y a déjà des limites, des rapports, haut, bas, droite, gauche, avant, arrière. Nous disons déjà panim, achoraim, en haut et bas, keter, malchut, se trouvent des hauteurs différentes selon les masachim, droite et gauche, chorma chassadim. Il y a ici déjà des changements, mais des changements venant du même point. Du côté de la lumière, elle est toujours un point qui se trouve sous son traitement, sous son amour, et reçoit tout de lui. Ça veut dire que la lumière, selon son intensité, et ce point, selon son intensité, c'est la même chose. Ils sont égaux. La lumière la remplit complètement, mais quand elle commence à se limiter elle-même, alors envers son ressenti intérieur, elle commence déjà à ne pas recevoir. Elle ne veut pas seulement sous telle ou telle condition. Il y a une différence entre ce point avant la restriction, c'est un kli infini pour recevoir la lumière infinie, comme ça s'appelle lui et son nom sont un. Et lui et la lumière, son nom et ce point, le désir qui est en elle. Et après le Tzimtzoum, ce point devient déjà des partsofim, des mondes différents, et commence à jouer comme quelque chose d'indépendant vers la lumière. Mais c'est le même point. Et nous avons déjà parlé du fait qu'envers elle-même, elle se ressent ainsi. Elle se restreint, elle ne veut pas, elle se vérifie pour voir jusqu'à quel point elle peut chaque fois être de plus en plus semblable à la lumière depuis Ensof, à travers toutes les actions qu'elle traverse intérieurement, tous les ressentis qu'elle traverse intérieurement. Ce sont vraiment ses états intérieurs
Comment est-ce que je pourrais être comme la lumière qui me remplit? Alors, toutes ces contractions, ces restrictions, ces rapports avec la lumière, ceci ou cela, tout cela est son ressenti intérieur, les clarifications intérieures qu'elle fait depuis Ensof jusqu'à la correction finale. Et cela est dû à l'Oviyut qui est dans le Kelim. Comme il est écrit, si après, contrairement à Ensof, où la lumière et le Kli sont dans l'unité simple, dans le sens de il est un et son nom sont un, comme c'est pourquoi le Kli ne limite aucunement la lumière qui contient, c'est pourquoi la lumière qui est en lui et dans l'aspect d'Ensof. Il ne faut pas oublier, c'est pour ça que je dis, et je souligne que c'est le ressenti intérieur qui traverse ce point central à travers, qui traverse les cinq mondes dans leur descente, la brisure, les corrections, et les corrections qui se ressentent déjà comme étant des parties, c'est parties car nous qui nous élevons déjà vers le ressenti. Pourquoi est-ce que nous devons chaque fois préciser que tout est dans les mondes, dans les dissimulations, les imaginations de ce point intérieur, que tout cela se passe sur lui comme un seul rêve du début jusqu'à la fin de la création. C'est son intériorité. Il n'y a rien ici qui se produit vraiment dans la réalité. Cela passe dans les ressentis intérieurs. C'est une chose. Deuxièmement, encore plus important, c'est que nous devons ne pas oublier que nous sommes dans la lumière d'Ensof, dans le monde d'Ensof. Le monde ne change pas. C'est-à-dire que cet état ne change pas. Il n'y a rien en lui. Nous devons seulement changer notre rapport à ce qui se passe. Et c'est toute la création. C'est très important de toujours travailler face à cela. Car ainsi l'homme est déjà obligé de découvrir qu'il n'y a rien en lui. C'est-à-dire que cela lui donne toujours une ligne directe vers ce même état fixe qui existe. Et lui, de son côté, qui s'appelle son point de brisure, qui n'est pas exactement inclus dans ce ressenti, dans cet état, c'est qu'il doit seulement corriger son clic de perception, et non une réalité extérieure à lui. Continue à lire, et voici qu'a été parfaitement expliqué le sens du point central qui est dans Ensof. N'y soit-il. Il ne s'agit que Dieu nous en garde d'aucun lieu ni d'aucune surface corporelle selon des mesures perceptibles. Mais la prina dalet incluse dans Ensof est ainsi nommée du fait de son unité simple avec la lumière supérieure, comme expliqué. Et la notion du tzimtzum effectué dans ce point central a déjà été expliquée plus haut, point 40. Des questions? Oui. Ce que tu viens de dire, si un homme parvient à l'essence de ce ressenti de Ensof, que toute la réalité se trouve dans Ensof, cela neutralise complètement pour lui la perception de ce monde. Pourquoi, au contraire? Je sais dans quel état je me trouve selon mon ressenti. Je sais dans quel état je me trouve réellement. Alors, je ne te comprends pas. Tu es un homme religieux, tu ouvres un livre de prière, tu ouvres des livres. C'est écrit que le Créateur dirige les mondes, que nous sommes en lui, que nous sommes sous son autorité. Nous y sommes ou pas? Dans ce monde, nous sommes certainement, c'est pas le cas. Nous sommes dans le monde d'Ensof, où nous sommes dans les deux états en même temps. L'état véritable s'appelle être dans Ensof et notre état imaginaire, la manière dont nous sommes dans ce monde, sous notre petite perception. Et tout notre travail, c'est d'éveiller sur nous la lumière qui guérira notre perception pour la rendre correcte afin que nous retournerons réellement, consciemment à Ensof. L'un n'annule pas l'autre.
Même au contraire, un tel rapport à ces deux états, le véritable et l'imaginaire,

0: Le Créateur, l'endroit où je me trouve, je suis obligé d'y parvenir dans mon ressenti. Par quoi ? Par la Torah, par la lumière qui amène vers le bien. Au contraire, cette perception doit être constamment devant nos yeux, de manière claire. Et à partir d'elle, nous aurons l'orientation correcte pour le travail. Ce que tu dis, c'est que quand un homme se trouve dans la dissimulation, il peut alors orienter sa perception vers ce point dont tu parles. Oui. Mais en supposant qu'un jour, l'homme parvienne au dévoilement, comment est-ce qu'il peut se rapporter à tout ce monde comme il le ressentait avant ce dévoilement? Mais bien sûr qu'il ne... Non, tu as raison. Si je me trouve dans un certain degré spirituel, alors tout ce que j'ai traversé depuis le degré actuel, disons, jusqu'à un certain degré spirituel, disons 40, je suis parvenu à ce degré, alors tout ce qui est en dessous, je justifie déjà, je dis déjà que c'est l'autorité du Créateur, que c'est Ensof, et que dans ma mesure, c'est Ensof. Pour l'instant, dans la mesure de degré 40. Et j'attribue tout cela à la lumière et à moi-même, mais de moi et au-dessus, pas encore. C'est une question de degré. À quel degré suis-je monté? De combien me suis-je rapproché de la vérité? C'est-à-dire que l'homme est censé utiliser ce monde afin de s'élever au-dessus. Oui. Ça veut dire qu'au moment où il parvient, disons à ce degré 40, alors il utilise ce qu'il a davantage corrigé et le reste, il n'en a plus besoin. Il utilise comme sa base, il se tient dessus. Il se tient sur le degré 40 qu'il a construit avec les composants qu'on lui a donnés du côté droit, du côté gauche. Oui. Nous voyons que tous les rapports entre le clé et la lumière sont ressentis seulement dans Prina Dalet. Oui. Qu'est-ce que Prina Dalet dans notre état? C'est possible de discerner? Prina Dalet dans notre état, c'est notre désir de recevoir. Le désir de recevoir qui est en nous, très simplement. Toutes les neuf premières, si tu veux déjà demander, ce sont nos qualités corrompu, que je commence à recevoir d'en haut par la lumière qui amène vers le bien, des qualités spirituelles. Alors, ce sont mes neuf premières, et également vers Malchut. Moi, je suis Malchut. Les neuf premières, c'est la part du Créateur, la part de ses qualités en moi. Point 60, et il s'éloigna vers. La distance spirituelle a été expliquée au point 40, 30, au passage commençant par cependant. Il a aussi expliqué que dans Ein Sof, il n'y avait aucune distance que Dieu nous en garde entre le point central qui est le clé et la lumière. Cependant, après que la lumière s'est restreinte, hors du point central, la disparité de forme qui est en lui par rapport à la lumière s'est révélée par cela. Car il n'y a absolument rien dans la lumière supérieure de l'aspect du désir de recevoir, tandis que le point est dans l'aspect du désir de recevoir qui est différent de la lumière. Et puisque leurs formes ont changé l'une par rapport à l'autre, ils sont donc éloignés l'un de l'autre dans la mesure de la différence de cette disparité. Et c'est ce que le Rav dit. Et il s'éloigna, etc. Tout ce changement est dans le ressenti de Malchut d'Ein Sof, car le Créateur a créé Prina Aleph, et de Prina Aleph s'est enchaîné Prina Dalet, qui s'est ressenti inverse de lui, de la lumière qui se trouve dans Keter. Et alors, dans l'écart entre le moi et lui, commence tout le... Maintenant, tout ce processus que je suis comme lui. Malchut s'appelle Ani, moi. Et la lumière, lui. C'est pourquoi il dit ils sont éloignés l'un de l'autre dans la mesure de la différence de cette disparité que Malchut ressent. Et toute cette différence, tout ce changement qui ressentit dans Ensof est en fait le point, l'activation de tout le processus depuis Ensof jusqu'à ce que Malchut se change elle-même et s'amène à l'équivalence.
1: Ken.
0: Est-ce que je peux poser une question sur l'intention ?

0: pendant l'étude. L'intention pendant l'étude, nous étudions maintenant ce que nous devons faire. Cela doit être notre intention à chaque fois lorsque nous retirons de l'étude. Et dans l'étude, l'intention est qu'est-ce qui est Malchut Ein-Sof à traverser tout ce processus? Seule cette lumière possède la force. Le désir dépend de Malchut. La réalisation du désir dépend de la lumière. La lumière est au repos absolu, prête pour cela. Et le désir, c'est nous qui avons l'éveillé. Nous sommes des parties de cette même Malchut. Question de Moscou. Si tous les changements sont dans ce point intérieur et à l'extérieur aucun changement, alors qui détermine, qui est cet observateur qui décide? Personne n'observe. Nous nous trouvons tous, chacun d'entre nous, dans sa perception du monde, du fait que nous avons des ressentis communs. Alors apparemment, nous nous reconnaissons mutuellement. Je reconnais qu'il y a beaucoup d'autres parties d'Atam Rishon comme moi avec lesquelles je dois m'unir et parvenir à la correction. Il y a des parties de Rishon qui ne se reconnaissent pas encore. Mais en chacun, il y a un point dans le cœur, soit en dévoilement, soit en dissimulation. Alors, notre travail est de ramener chacun lui-même à Adam Harishon corrigé. Ce retour à Adam Harishon corrigé comporte deux étapes. La première étape, c'est que je me ramène moi-même sous une forme individuelle à la forme corrigée dans Adam Harishon corrigé qui m'apparaît corrigé en dehors de moi. La deuxième étape, c'est que m'est révélé Adam Harishon non corrigé, que je dois corriger pour le ramener entièrement à la correction finale. La première étape peut être appelée donner afin de donner, la deuxième étape est appelée recevoir afin de donner. Et en plus de cela, il y a encore une étape où tous les points dans Adam Harishon, toutes les âmes, où tous les points dans le cœur font la même chose que moi, aussi dans la première étape, aussi dans la deuxième. Et alors nous tous, quand chacun se corrigera lui-même, nous nous rassemblons, pour ainsi dire, en Adam Harishon réellement corrigé, pas chacun envers lui-même, mais ceux qui sont en dehors de nous, en dehors de notre perception. Cela s'appelle la correction finale générale. C'est à son sujet que Rabbi Chia pleurait dans le Zohar. Est-ce que Rabbi Shimon se trouve dans cet état et comment peut-il se trouver? Est-ce que le monde est parvenu à la correction finale ou pas? Nous comprendrons encore comment la perception de la réalité doit être pour pouvoir même comprendre la question. La réponse est devant nous également. Voilà, c'est tout. Bien les amis, on vous invite tous à approfondir ce que l'Ordre nous a dit par questions-réponses. Donc on attend les questions ici du monde entier. Mir, s'il te plaît.
1: Rav Amar Shemalchut Nikret Ani.
0: Rav dit que Malchut est appelé moi et le Créateur est appelé lui.
1: Et
0: la question éternelle, est-ce que qui est moi? Est-ce que c'est la réponse? Si le Rav a dit, c'est la réponse, qu'est-ce que le Rav nous a expliqué? Donc, cet extrait, peut-être qu'on va faire un petit dessin. En gros, la structure des 10 sphirot, dans laquelle on peut voir toute la réalité, dans ces 10 sphirot, oui, une partie de Malchut, nous appelons créature, moi, la partie qu'il faut corriger, ramener à être connecté à la lumière, et tout cela se passe à travers la connexion avec ce qu'on appelle les 9 premières, les 9 premières, les attributs du créateur. finalement toute la correction. Malchut et Tet Rishonot arrivent ensemble, en fin de compte, à un seul partsouf rempli de lumière. On considère que les neuf premières sont les qualités du Créateur. Et le dire ce voir est Malchut. W. Carmiel, s'il vous plaît. Bonjour tout le monde. J'ai une question au sujet de Malchut Ein Sof. Je veux essayer de comprendre. Si Malchut Ein Sof est exactement le point dans le cœur qui devient un fœtus, le point dans le cœur qui sait recevoir. Je n'ai pas compris. Est-ce que Malchut Ein Sof est le point dans le cœur qui devient fœtus? Je pense qu'on peut dire que c'est le cas. Sans ce point dans le cœur, ce premier désir, on ne peut pas du tout on peut rien faire. Donc, oui, on peut voir les choses comme ça. Le Rav nous a expliqué dans cette partie qu'on vient de voir, et la question de Mir, il y a ce point qu'on appelle moi. C'est Malchut Ein Sof qui traverse toutes ces situations dès le moment où elle fait la première restriction, c'est là qu'a commencé la vie indépendante de Malchut. Elle traverse tous ces états de la restriction, les saints parties de Hak, les mondes, jusqu'à la brisure de la Marichon, tomber dans ce monde. Et nous, c'est juste la question. Alors, allez, simplement le désir de recevoir. Donc tout ça est lié, oui. Et qu'est-ce qu'on peut ressentir de ce Malchut Ein Sof actuellement? C'est ce même point dans le cœur, ce désir qu'il faut développer pour revenir à l'état d'Ein Sof, mais consciemment. Floyd, s'il vous plaît.
2: Ken, thank you, friends.
0: Merci, les amis.
2: Explain what is this work from our personal point in the shattering and aiming towards Ein Sof. What exactly are we aiming towards? And how is this if this work is related to work in the tent?
0: Que signifie qu'on s'oriente vers Ein Sof et comment tout cela est lié à notre travail en dizaine?
3: Ken, בערך שאלת ג'ו את כל חוכמת הקבלה ב
0: Tu as posé Joe une question qui touche toute la sagesse de la Kabbale, hein? Ben, on va faire un résumé. Un instant, j'ai comment on efface. Hop. Bien. Un petit problème technique. Là, vous voyez? Vous voyez.
3: מהרב. וכל אחד מאיתנו הוא כמו איזושהי נקודה בתוך הנשמה הכללית. בסדר? נגיד שזה אני. עכשיו הרב הסביר מאוד יפה שבשלב הראשון של התיקון, כל אחד צריך להכניס את עצמו חזרה לאדם הראשון. כביכול אני היחיד שמקולקל במערכת. ככה אני מזהה את עצמי כלפי נשמת אדם הראשון, ואני רוצה בעצם לתקן את עצמי, שאני אהיה ביחס נכון כלפי כל הנשמה הכללית הזאת. התיקון הזה הראשון נקרא להשפיע על מנת להשפיע. בסדר? זה אחד. עכשיו, איך כל זה קשור לעשירייה? איפה אני אתרגל את זה? כלפי מי אני אנסה לבטא את היחס הזה של להשפיע? איפה אני יכול לראות את עצמי כמקולקל ואת כל השאר מתוקנים? אז אני עושה מהעשירייה הזאת, הקבוצה הזאת שסביבי, אני עושה ממנה כל העולם שלי, הנשמה הכללית,
4: L'âme générale, pour moi, la dizaine, c'est ça l'âme générale. Ok? On peut connecter ça à notre travail, non? Donc, dans la première étape, Laura nous a dit que c'est donner dans le but de donner, et c'est ce qui s'appelle que je me fais revenir à la dame Rishon. Deuxième étape, c'est que, soi-disant, toutes ces âmes générales, sauf moi, ça c'est moi, ok? Tout ça, ça devient mon cli. Et maintenant, moi, je m'occupe pour corriger tout ce clé de l'âme de Adam Rishon pour qu'il ait la lumière. C'est ça ce qui s'appelle déjà recevoir dans le but de donner. Et ensuite, il y a aussi une étape troisième où chacune de ces âmes particulières passe cette correction. Et c'est ce qu'on appelle la correction générale. Voilà. Donc, t'as tout fait conclure. S'il te plaît, égal. Oui, c'est quoi la différence entre Prina Dalet et le point central? Oui, je vais répondre si possible. Donc, en fait, il n'y a pas de différence. C'est la même Prina, c'est le même objet. Des fois, on le décrit comme avec ces demi-cercles, les dalets prennent de manière directe, et il y a encore un autre dessin. Donc, tu rentres dans ta profondément, qui est ce cercle que le Rav d'ailleurs a dessiné. Voilà, il y a les cercles, mais en fait, c'est quoi des cercles? C'est qu'en fait, il y a un point central qui est prenant dalet, et tout le développement qu'il y avait ici, c'est ces mêmes prénoms de lumière directe. Pourquoi est-ce qu'on le dessine comme ça? C'est justement ce qu'il explique dans ce point qu'on a lu. Il a voulu nous faire montrer qu'en fait, il y a un point central, que tous ces cercles-là, tout autour, c'est en fait l'influence de la lumière, ce sont même neuf premières qu'on a. Et malheureusement, maintenant, on y regarde de telle sorte. C'est-à-dire qu'elle est vraiment au milieu, après tout le développement de ces prénoms-là. Et elle se trouve en dessous de l'influence de la lumière. Et c'est ce qui s'est passé. C'est que la lumière, vraiment, elle tourne autour d'elle, et elle lui donne l'influence. C'est tout le temps la perception qu'on doit renouveler à chaque fois. On a évidemment notre perception, on ne ressent pas ça, on ne ressent pas qu'il y a un monde supérieur, etc. On arrive à la correction. Donc, mais dans la comparaison entre ces deux points de vue-là, on comprend un peu mieux. Le Rav a défini le point central comme le centre de l'importance. Donc comment est-ce que c'est ressenti ça du point de vue du point central? Pourquoi est-ce qu'il a un tel nom, en fait, point central? Oui, le point central, ça veut dire qu'en fait, toute l'occupation de la lumière se concentre en elle. Évidemment, on ne parle pas comme ça, que Dieu nous en garde du lieu, comme dans ce monde imaginaire, mais on parle vraiment du rapport, le rapport du don, qui est entièrement concentré sur ce point-là. Et c'est ça, en fait, qui est la créature. Au final, seulement la prina dalet, qui s'appelle le point central, c'est en fait notre partie sensible. Tout le reste des qualités, c'est simplement des qualités du créateur. C'est pour ça qu'on a entendu au final cette distinction. Il y a moi et il y a ces qualités à lui. C'est quoi la différence? C'est notre première. Qui est en fait le guillemet, la prina dalet et le trois prénotes. Le point central ressemble beaucoup de choses du début de la correction jusqu'à la fin de la correction. Il y avait comme ça une belle phrase du Rav que du premier état jusqu'au deuxième état, c'est comme ça un rêve que passe cette marque de Netsof. En fait, ça ressent tout. Il n'y a pas quelque chose dont on parle ou quelque chose qui est écrit dans l'étude des différentes qui n'est pas un kabbaliste qui ressent cette chose-là et comme ça il l'appelle. C'est justement ça vient à partir de ce point de présence où ils connaissent les âmes. Mac 21, s'il vous plaît.
5: Почему различие свойств в центральной точке и светом, оно
4: как le changement, la disparité de forme entre le point central et la lumière, c'est ce qui a révélé le Tzimtzum. Parce qu'on va être prêt à aller avant le Tzimtzum.
6: למה שינוי צורה
4: Pourquoi est-ce que la disparité de forme est ressentie seulement après le tsimtsum? C'est ça la question? J'ai très bien compris. Donc, je vais un peu préciser. Justement, le tsimtsum, c'est l'action qui vient à partir du ressenti de la disparité de forme. Vous vous rappelez de ce ressenti de la honte. Malchut d'Ein Sof s'est rempli de lumière et elle a ressenti ensuite l'équivalent, la disparité de forme. Elle a ressenti de la honte. Et c'est vraiment une honte terrible. Voilà. Quand c'est par rapport à la lumière. Nous tenons une telle mesure que la souffrance de la disparité de forme est plus grande que le plaisir qu'on reçoit de la lumière. C'est pour ça qu'il y avait le tsimtsum et que la lumière devait se retirer. Maintenant, en fait, peut-être que la problématique, c'est en fait qu'il nous dit que l'action du tsimtsum, c'est justement une action où la créature va être comme la lumière. Et donc, qu'elle se restreint. Donc, pourquoi est-ce qu'on dit que c'est une disparité de forme? Oui, c'est ce que tu voulais poser comme question?
5: Oui,
4: je voulais savoir, je vais demander, parce que vous avez pris un daet qui est avant le tsimtsum, existe déjà. Oui. Donc, je vais continuer ce que Aaron a commencé précédemment. Moi, je reviens encore avant. Avant la honte, on a pris un dalet qui est entièrement dans l'union simple avec la lumière. C'est pour ça qu'il n'y a pas là-bas de disparité de forme encore. Parce qu'il n'y a pas encore même de reconnaissance de l'inversion entre Prinadalet et l'aspect Chorosh. Et il n'y a pas encore ce ressenti de honte. Et c'est pour ça que on parle en fait en rien de la disparité de forme. Précisément à partir du moment où il y a la honte et qu'il y a la décision de Zinsoum, qui vient à partir du désir de Malchut de se orner, de ressembler à la lumière, alors on commence déjà à parler de la différence, de l'équivalence de forme et la disparité de forme. Dans les paroles du Hari, enfin, il parle de se distancer autour du point central. Donc ça veut dire quoi en fait, être, se tourner comme ça autour du point central? Tu lui poses la question de ce qu'on a vu dans le point 30, le point 3, oui, la lettre C. Peut-être qu'on va lire de nouveau la lettre C. Oui, lisons-la. Elle est courte. Donc, la restriction de la lumière autour du point central. Et voici qu'alors, se restreint Ein Sof lui-même dans le point central, qui est en lui précisément au centre, et il a restreint cette lumière, et elle s'est éloignée vers les côtés autour du point central. Voilà. Donc c'est quoi la question? Simplement expliquer, qu'est-ce que ça veut dire se distancer autour du point central? Oui, les côtés du point central, autour du point central, je voulais trouver dans la table des questions-réponses, mais en fait, en bref, ça veut dire que déjà la lumière ne touche plus, c'est-à-dire qu'elle se distancie autour du Prinan Dalet, c'est-à-dire que ça se distancie du Prinan Dalet en soi, c'est-à-dire qu'après Zimsoum, il n'y a déjà plus de lumière qui remplit le Prinan Dalet. Ça veut dire qu'en fait, la lumière, soi-disant, se distancie du point central. Du point central. Mais les côtés, ça veut dire quoi en fait? Ça tu quoi? Ah voilà, elle nous a trouvé. Le petit point 70. Lisons ça. Dans Orpnimi?
6: Anikra, Otain.
4: Je vais lire. Les quatre prénoms chichmosinés sont appelés les quatre côtés. Et le Rav nous fait entendre que, bien que la restriction n'ait eu lieu que dans le point central, comme c'est mentionné, qui a pris la dalette, néanmoins, la lumière s'est retirée de tous les quatre prénoms du fait que la notion de partiel n'existe pas dans le spirituel. Voilà. Donc, justement, à partir du moment où la lumière se restreint, elle se restreint de tout. Il n'y a pas de partiel dans la spiritualité. C'est soit 100%, soit rien. Maintenant, Ofer, voilà, vraiment, on va bientôt rentrer dans la conversation avec le Rav, donc, voilà. Donc, rajoutons quelque chose.
7: קצר אז יהיה אפשר רק לחשוב על זה במהלך היום. רב אמר פה דבר מאוד מעניין על כוונה בזמן הלימוד.
4: Oui, le Rav a dit quelque chose de très intéressant ici. Il a dit que maintenant on étudie ce que on a besoin de faire. Ça doit être notre but à chaque fois quand on veut étudier quelque chose. Et dans l'étude, on est des malachos d'un sauf à passer tout ce processus. C'est seulement dans cette lumière qu'il y a la force. Réaliser le désir, ça dépend de la lumière. La lumière se trouve dans un repos absolu et prêt pour ça, mais le désir, on doit l'éveiller. Voilà, c'était ça la question. Si vous voulez, vous pouvez rapporter à ça, sinon, c'est pas grave. Voilà, on est obligé de passer. Merci beaucoup, Offer, pour ce qui est très durable. Maintenant, les amis, on va écouter ensemble une conversation sur le chemin. Le sujet, c'est congrès régional. Qu'est-ce qu'on ramène à la dizaine? Elle s'est passée il y a trois jours, le 8 août 2026. Écoutons. Rav, en octobre, il y a un congrès régional. Qu'est-ce que c'est qu'un congrès régional? C'est que beaucoup d'amis du climat mondial voyagent dans leur région, là où ils habitent géographiquement. Une partie pédagogique va aussi y soutenir différents points. Par exemple, Moshi et Avio iront aux États-Unis pour soutenir là-bas. Moi, je vais probablement aller au Mexique pour soutenir, on me le demande. Peu importe, voilà. Chacun ira quelque part pour soutenir. Et eux-mêmes se réuniront aussi. Tous les Allemands, quelques points, les Français, les Russes se retrouveront à Tbilisi et ainsi de suite. Qu'est-ce qu'un homme qui sort et qui se mélange et s'intègre à d'autres amis, qu'est-ce qu'il peut recevoir pour sa dizaine? Si maintenant je sors m'intégrer à d'autres points dans le cœur pendant un week-end, puis je reviens dans ma dizaine, qu'est-ce que je peux ramener à la dizaine? Le Rav, chacun qui voyage vers un groupe doit d'abord bien connaître le groupe. Mieux que ce n'était habituellement. Et je pense que c'est bien qu'ils voyagent deux, oui. Qu'il y en ait comme ça. Donc, une délégation part et puis revient. Maintenant, je me demande, qu'est-ce qu'elle peut ramener dans son inclusion dans la dizaine? Disons que le congrès est déjà passé, on est parti dans différents points du monde, puis on est revenu ici. Qu'est-ce que j'ai à vous ramener à Mouchi, à Coca, à Shimon? Qu'est-ce que ça revient? Chacun, là où il voyage, il doit apprendre ce qui s'y passe. Et revenir ici avec ses connaissances ici et nous les transmettre. Et voilà, nous les transmettre. C'est pour qu'on sache davantage ce qui se passe là-bas. Et je pense que qu'est-ce qu'on peut transmettre à chaque groupe qui est à l'extérieur? Et c'est justement ce que j'essaie de clarifier. Au niveau organisationnel, c'est clair. J'étudie le groupe avant. J'absorberai là-bas ce qu'on peut améliorer, ce qu'on peut ajouter, oui. Je le ramènerai à mes impressions ici. Et comme ça, on renforcera le lien. Maintenant, au niveau spirituel, qu'est-ce que je peux vous redonner de là-bas? Disons que Mouchi part maintenant pour un week-end en Lituanie ou en Tchéquie. Quand il revient de là-bas, qu'est-ce que nous, comme dizaine, qu'est-ce qu'on gagne de son voyage? Qu'est-ce qu'il peut nous redonner? Mais on doit vérifier combien de personnes voyagent. Soudain, tu verras 50 personnes qui font la queue pour un bus. Comme ça pour aller qu'il part. C'est Peut-être qu'ils ne comprennent pas vraiment ce qu'ils doivent faire. Ils doivent faire une bonne préparation. Et que quand ils arrivent à chaque endroit, il doit rester là-bas l'impression que c'était le groupe de Bnei Baruch Centre et qu'on a vraiment besoin de continuer comme ça. Ok, donc Bnei Baruch Centre qui sort vers l'extérieur, vers les groupes extérieurs, vers les groupes à l'étranger, doit vraiment laisser la bonne impression. Oui. Ok, une impression forte, une connaissance. Ok. Et au retour, je veux savoir qu'est-ce qu'on ramène ici. C'est à part les choses organisationnelles qu'il faut arranger, améliorer. Qu'est-ce qu'il peut ramener spirituellement? Ou alors non, peut-être qu'il ne ramène rien avec lui. Peut-être qu'il y a déjà tout ici. Qu'est-ce que j'ai à ramener de là-bas? Lui, il est parti dans un pays, moi dans un autre, on est revenu. Avec quoi est-ce qu'on est revenu? Le Rav. Chacun doit ramener ce qu'il voit. Dans quelle mesure est-ce qu'il y a des choses dans les groupes à l'étranger? Et dans quelle mesure elles nous manquent? Ça, c'est tout d'abord. D'un point de vue spirituel, qu'est-ce qu'un homme peut apporter à sa dizaine personnelle, à son cercle, du fait qu'il est sorti, qu'il est absorbé et se soit intégré et inclus avec des amis à l'extérieur? Le Rav, il faut ramener l'inclusion. Nous dit, ok, qu'est-ce que ça veut dire ramener? Est-ce que je ramène quelque chose? Le Rav, non. C'est... Il n'y a pas ici de... Bon, disons, toi, tu voyages comme ça en Lituanie. Toi, tu dois ramener en retour ce dont ils vivent. Ce qu'ils ont. Et peut-être qu'on n'a pas nous. Une telle chose est possible qu'il n'est pas, qu'il y ait quelque chose qu'on n'est pas? Le Rav, oui. Tout dit. Qu'est-ce qu'ils ont qu'on ne connaît pas? Le Rav, et je ne sais pas. Mais tout ce que tu veux nous ramener, tu l'apprends d'eux. Et quand tu arrives ici, tu nous racontes comment est-ce qu'ils vivent. Comment est-ce qu'ils se connectent? Combien de personnes sont dans le groupe lui-même? Est-ce qu'il reste encore à faire? Ce mélange entre les groupes pendant un week-end, est-ce que c'est quelque chose qui nous apporte quelque chose? Grave. Ça dépend de ton attitude envers ça. Comment avoir la bonne attitude pour que ça donne quelque chose spirituellement? Voilà. Comment avoir la bonne attitude pour que ça ait une telle action qui apporte quelque chose à nous tous? Alors, toi, tu voyages là-bas, donc tu reçois une connexion, tu retires de là-bas les informations à l'intérieur de l'esprit. Et quand tu arrives ici, alors nous tous ici, on veut extraire ça de toi. Et il y a des choses qu'on doit recevoir. On doit recevoir et vivre selon elle. Comment est-ce que vous allez recevoir ça de moi? Est-ce que ça se déverse de manière naturelle dans la dizaine? Ou est-ce que c'est par le fait qu'on parle entre nous? Le Rav, on fera des yeshivot et des réunions. Et on prendra de toi comme ça, c'était de l'esprit. Ce message, cet état d'esprit, ce message, c'est quelque chose qu'on ne peut pas produire ici entre nous. On doit sortir. Non, tu dois le ramener de l'étranger, de quelque part. Ok, donc c'est quelque chose qu'on n'a pas. C'est quelque chose qu'on ne peut pas produire entre nous. On l'a pas. Qu'est-ce qu'on fait? Et on ne peut pas le faire. On peut faire ça chez nous. Donc on est obligé de s'inclure avec les autres. Le Rav, oui. nous dit, qu'est-ce que un membre de Bnei Baruch qui serait ici de Petah Tikva, qu'est-ce qu'il doit apporter au groupe vers lequel il se rend? Qu'est-ce qu'il doit apporter? Après tout, on est dans un monde virtuel. Chaque matin, on se connecte, on court de manière virtuelle. Qu'est-ce que j'ai à leur donner par ma présence physique quand maintenant je suis assis parmi eux? Ce qui ne serait pas passé quand tous connectés dans le cours, comme ça, de manière virtuelle, comme ça, j'ai voyé jusqu'à l'autre côté du globe, disons. Hein? J'ai essayé avec eux. Qu'est-ce que j'ai à leur donner? Grave. Je pense qu'on doit parler avec eux, avec tous ensemble, du but du groupe, de ce qu'il faut faire pour qu'on ait comme ça un groupe. Un groupe modèle, un groupe magnifique. Et donc, on a besoin. Bon, je ne sais pas comment le dire, mais on a besoin, au final, de faire en sorte qu'ils ressentent ce qu'on a et ce qui leur manque. Et ces choses-là, on doit être... comment dire ? Il faut davantage les définir. Et c'est tout. Nous dit, quand on se rencontre, est-ce qu'on est égaux entre nous? Quand j'arrive dans un autre endroit, je suis dans un ami à l'étranger, disons, est-ce que je dois me sentir égal à eux ou au contraire plus grand que parce que je viens d'ici, de Petah Tikva? Non. Nous dit, ok, ou au contraire plus petit que parce que je suis maintenant chez eux? Le Rav. Le lieu lui-même ne veut rien dire. Hein? Voilà. Bon. Je pense que plus ou moins tout est clair pour nous.
8: Et
4: on a deux annonces pour la fin. Chers amis, aujourd'hui et tout le cours du mardi, chaque mardi, le soir, on étudie les cours du rabbin, les écrits du rabbash, et les traduit vers toutes les langues, et tout le clé mondial est invité à venir. 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Les liens se trouvent maintenant sur l'écran. On finit en chanson.

0: Chers amis, pour la première partie du cours, on étudiera un cours du Rav du 20 août 2002. Le cours est basé sur l'article « Qu'est-ce que, car c'est votre sagesse et votre intelligence aux yeux des nations dans le travail ?» On va lire ensemble ces articles dans la dizaine. On a 24 minutes, s'il vous plaît. Qu'est-ce que, car c'est votre sagesse et votre intelligence aux yeux des nations dans le travail. Voici qui est écrit, vous garderez, vous ferez, car c'est votre sagesse et votre intelligence aux yeux des peuples, qui entendront toutes les lois, toutes ces lois, et diront, seulement un peuple sage, intelligent, cette grande nation-là. Et il faut comprendre, n'est-ce pas, que nous voyons que les nations du monde ne disent pas d'Israël un peuple sage et intelligent. De plus, il semble du verset que c'est précisément de « et vous garderez et vous ferez » que les yeux des peuples verront en Israël votre sage et votre intelligence. Or, même parmi le peuple d'Israël, nous voyons que les laïcs méprisent les religieux du fait que les religieux observent la Torah et Mitzvot. Et comment peut-on dire que les nations du monde respecteront le peuple d'Israël parce qu'ils accomplissent et vous garderez et vous ferez? Et il faut expliquer cela selon le travail. Il est connu que dans la voie du travail, l'homme lui-même est un petit monde qui inclut toutes les nations du monde. Et puisque chaque nation a un désir particulier qui lui est propre, comme il est connu, il y a sept qualités de sainteté, et en face d'elle, il y a sept mesures d'impureté, et dans chaque mesure est incluse de 10. Car de manière générale, il y a 70 nations. Il y a l'aspect d'Israël, et les 70 nations veulent dominer sur l'aspect d'Israël, car Israël veut que toutes leurs actions soient pour le nom du ciel, car le fait d'être droit vers le Créateur montre que toutes les actions soient vers le Créateur. Or, les nations du monde veulent précisément que tout ce qu'elles font soit seulement pour leur propre bénéfice. Et sur le sujet, le mauvais penchant, nous l'appelons du nom de nations du monde. Et le mauvais penchant, et le bon penchant, nous l'appelons Israël. L'ordre du travail, que lorsque l'homme veut travailler seulement au nom du ciel, alors vient le mauvais penchant, qui est l'aspect des nations du monde, et s'oppose de toute force. Et chacun fait comprendre à l'homme d'aller selon son degré, selon la racine de la convoitise, qu'à chaque nation. Et ils font comprendre à l'homme avec des arguments justes et avec un intellect et raison que la justice est avec eux. Et chaque fois qu'ils voient que l'homme ne veut pas écouter leur voix, ils viennent avec des arguments plus forts et avec des preuves plus claires que la justice est avec eux. Et ils sont certains que, selon l'intellect et la raison, ce qu'ils vont comprendre à l'homme, il est certain que l'homme n'aura rien à leur répondre. C'est pourquoi ils sont certains qu'ils sont les plus sages du monde, car ils comprennent, selon leur intellect et leur raison, que l'intellect de l'homme, ce qu'il peut leur répondre, peut donner des réponses stupides, que les réponses seront annulées face à leur intellect et leur raison. Et de ce fait, l'homme sera obligé d'aller dans la voie des nations du monde. Et il servira l'idolâtrie, c'est-à-dire un travail étranger à nous, la Kdusha. Car la Kdusha est appelée travailler pour l'intérêt du Créateur. Et eux veulent qu'on travaille pour leur propre intérêt. Et toute leur assurance est en cela qu'ils sont des sages qui parlent avec intellect. Et en vérité, comment l'homme mérite-t-il de vaincre son mal, bien que son mal parle avec intellect, sagesse et raison, qui savent eux-mêmes qu'ils sont les plus rusés du monde. Et ils sont tellement sûrs de leurs arguments qu'il est certain que l'homme restera chez eux, sous leur domination à jamais. Il faut savoir que la force de la Kdusha est la croyance au-dessus de la connaissance. C'est-à-dire, au moment où ils viennent avec leurs arguments et montrent leur justice, combien ils ont raison, l'homme ne doit pas leur dire qu'ils n'ont pas raison avec leurs arguments, mais l'homme doit dire aux nations du monde qui sont en lui, sachez que tout ce que vous dites, c'est vrai. Selon l'intellect, vous avez raison, et je n'ai rien à vous répondre. Mais il nous a été donné un travail au-dessus de la connaissance, que nous devons croire au-dessus de la connaissance que vous n'avez pas raison. Et puisque le travail de la croyance doit être au-dessus de la connaissance, c'est pourquoi je vous donne beaucoup de gratitude pour les arguments justes que vous m'avez apportés. Du fait qu'il est impossible de dire qu'un homme va au-dessus de la connaissance, si ce n'est dans un temps, lorsqu'il y a raison et intellect. Alors, il est possible de dire qu'il va au-dessus de l'intellect. Ce qui n'est pas le cas lorsqu'il n'y a pas de connaissance. Il n'est pas possible de dire qu'il va au-dessus de la connaissance. Le sens de au-dessus de la connaissance est que cette voie est plus importante que la voie de la connaissance. Cependant, lorsqu'il n'y a pas d'autre voie qui lui dise va dans cette voie, alors il n'est pas possible de dire qu'il choisit la voie de la croyance au-dessus de la connaissance, mais précisément par la force de la croyance au-dessus de la connaissance, il est possible de vaincre les opinions des nations du monde qui se trouvent en l'homme. Et selon ce qui a été dit, nous pouvons comprendre ce que nous avons demandé. Quel est le sens de « car c'est votre sagesse et votre intelligence aux yeux des peuples » Et l'Écriture dit « et vous garderez et vous ferez ». Et nous avons demandé « que nous suggère et vous garderez et vous ferez ». Et selon ce qui précède, toute la force qu'il y a contre les arguments des nations qui viennent avec des arguments selon l'intellect, que leur voix, c'est à l'intérieur de la connaissance et la voix de la vérité, nous n'avons rien à leur répondre, si ce n'est dans l'aspect de la croyance au-dessus de la connaissance. Et au-dessus de la connaissance est appelé l'aspect de action, puisque on ne leur donne pas de réponse à l'intérieur de la connaissance. Et quand on répond non avec connaissance, cela s'appelle ceux qui font sa parole. Et c'est ce qu'on appelle l'homme, la bête, tu s'ouvras au Créateur. Ce sont nos sages ont interprété ceux qui sont rusés dans la connaissance comme ces hommes et se font eux-mêmes comme une bête. C'est-à-dire qu'ils vont au-dessus de la connaissance comme s'ils n'avaient pas de connaissance. Et par cela, ils vainquent les nations du monde qui sont dans leur cœur. Et comme il est dit sur le sujet, j'ai dit en mon cœur à propos de la parole des fils de l'homme. Et voici ces mots à propos des paroles des hommes. à propos des paroles que les justes disent. Et pourquoi le Créateur les a-t-il créés ainsi? Pour leur clarifier la mesure de leur justice et pour voir qu'ils sont une bête. Eux, pour voir et faire voir aux nations du monde comment Israël le suit comme une bête. Il faut comprendre pourquoi faut-il montrer aux nations du monde comment Israël se prolonge après lui comme une bête. Et selon ce qui a été dit plus haut, que les nations du monde, il s'agit des nations du monde qui sont dans le cœur de l'homme, il faut leur montrer que le fait que nous voulons travailler pour l'utilité du Créateur et non pour notre utilité propre, nous ne faisons pas cela selon la raison, comme vous voulez discuter avec nous pour savoir de quel est côté la justice, mais nous faisons tout dans la croyance au-dessus de la connaissance. Et nous faisons cela comme un acte de bête, sans aucune raison ni intellect. Et c'est pourquoi ne pensez pas qu'il y aura un moment où nous écouterons vos opinions, car chez nous, tout est au-dessus de la connaissance. Et à ce sujet, nous demandons au Créateur qu'il nous donne de l'aide, que nous puissions surmonter tout ce que vous exigez comme réponse. Car vos questions sont incluses dans deux questions, qui sont appelées qui et quoi. Et nous croyons dans la croyance des sages qui nous disent que nous devons demander de l'aide au Créateur. Et assurément, il nous aidera. Comme on dit nos sages, celui qui vient se purifier, on l'aide. C'est-à-dire qu'il nous aidera à aller après lui au-dessus de la connaissance, comme était dit plus haut. Pour montrer aux nations du monde comment Israël se prolonge après lui comme une bête. Et c'est ce qui est écrit, et vous garderez et vous ferez, car c'est votre sagesse et votre intelligence aux yeux des peuples. Le sens est que du fait que vous garderez l'aspect de l'action, qui est l'aspect de l'au-dessus de la connaissance, et que vous ne dévierez pas de cette voie, alors assurément vous réussirez à sortir de la nation, de la domination de la nation du monde. Et les nations du monde en vous s'annuleront devant la Kdusha. Comme il est écrit, et tu aimeras le Créateur ton Dieu de tout ton cœur. Et nos sages ont demandé, on en interprété avec tes deux penchants, c'est-à-dire que même le mauvais penchant s'inversera en bien. Il s'ensuit que les nations du monde en lui, qui sont appelées mauvais penchants, seront aussi serviteurs du Créateur. Alors les nations du monde dans l'homme verront, après qu'elles aussi ont mérité le bien, que toute la sagesse par laquelle il était possible de vaincre les nations du monde et de les faire entrer dans la Kdusha était l'aspect de la croyance au-dessus de la connaissance, qui est appelé l'aspect de vous ferez, c'est-à-dire que toute la sagesse qui était dans l'aspect d'Israël, était justement dans l'aspect de l'acte de la bête. Et c'est là toute leur sagesse. Et c'est ce qui est écrit, qui entendront tous ces statuts et diront, seulement un peuple sage et intelligent. C'est-à-dire que même les nations du monde, après qu'elles aussi ont mérité d'être dans le sens de la Kdusha,
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0: dans le sens de tout ton cœur avec des penchants. Que même le mauvais penchant, qui est l'aspect des nations du monde, entre dans la Kedusha. Alors elle voit que toute la sagesse qui était dans l'aspect d'Israël est en cela qu'ils ont entendu les statuts, qui est l'aspect de l'action, comme a été dit plus haut. Alors ils sont un peuple sage intelligent. Toute leur sagesse n'était pas comme nous pensons, que seulement par des investigations et par intellect on entend la sagesse. Mais à l'inverse, ils ont mérité la sagesse précisément par le fait qu'ils étaient attirés après lui comme une bête. C'est-à-dire que précisément par l'action, qui est appelée action au-dessus de la connaissance. Par cela, ils ont mérité la sagesse. Il s'ensuit que ce qui est appelé un peuple sage intelligent, c'est dans cela qu'ils ont marché après lui comme une bête et non par la sagesse. Et c'est là toute la sagesse du peuple d'Israël. Et concernant l'action, qui est appelée au-dessus de la connaissance, il faut expliquer ce qu'il est dit. Et voici ces mots. Et ce sera à cause, cela dit l'Écriture, pourquoi craindrai-je au jour du mal l'iniquité de mes talons m'entoure, et parce qu'il y a en elle des mitzvot légères auxquelles les hommes ne prêtent pas attention, mais qu'ils jettent sous leurs talons, c'est-à-dire qu'ils sont légères. C'est pourquoi David craignait le jour du jugement, et il dit, Maître du monde, je ne crains pas les mitzvot graves. De quoi ai-je peur? Des mitzvot légères. Il faut comprendre la notion des mitzvot légères.

0: Shalom, chavarim yekarim, b'chelek harishon.
1: Bonjour, chers amis. Nous allons être partis. On étudiera dans le cours du Rav du 5 août 2002. Le cours est basé sur l'article qu'un homme vend toujours tout ce qu'il possède et épouse la fille d'un étudiant sage. L'article se trouve dans les écrits du Rabash. On va lire ensemble l'article dans la tisane. On a 16 minutes, s'il vous plaît.
0: לעולם ימכור אדם כל מה שיש לו וישא בת תלמיד חכם. לעולם ימכור אדם.
1: Jamais un homme vendra toujours tout ce qu'il possède et épousera la fille d'un sage d'entre eux. Jamais un homme vendra tout ce qu'il possède et épousera la fille d'un élève sage. Dont le sens est que toute la propriété qu'il a acquise par son effort, tout cela il vendra. C'est-à-dire qu'il leur donnera tout. Et renoncera à tout et prendra en échange la fille d'un élève sage. Il en ressort ici que s'il ne prend pas la fille d'un élève sage, tout l'effort dans la Torah et les mitzvot qu'il a donné tous les jours de sa vie, il n'y a là aucune perfection. Et seulement s'il épouse la fille d'un élève sage, alors il méritera sa perfection. Et c'est pourquoi nos sages ont dit qu'il vendra tout ce qu'il a, c'est-à-dire qu'il vaut la peine de tout vendre pour la fille d'un élève sage. C'est pourquoi il faut comprendre ce qu'est la notion de la fille d'un élève sage. Voici mon père et maître de mémoire béni a dit, élève sage, c'est celui qui est élève du sage, c'est-à-dire qui apprend du sage. Alors il est appelé élève. Et sage est appelé le créateur, dont la mesure est uniquement de donner. Et celui qui apprend de lui la mesure du don, il est appelé élève sage, du fait qu'il apprend de lui la mesure du don. Et par cela, nous comprenons ce que nous disons dit nos sages. À jamais, un homme vendra tout ce qu'il a et épousera la fille d'un élève sage. C'est-à-dire que tout l'effort qu'il a donné dans la Torah et le travail, il le donnera et recevra en échange le salaire de l'acquisition du don. C'est-à-dire qu'il fixera dans son cœur une nouvelle nature, à la place de celle qu'il a du côté de la nature. Un désir de l'amour de soi, il recevra maintenant une seconde nature, qui est un désir de donner. C'est-à-dire que toute pensée, parole, action ne lui seront uniquement dans le but de donner au Créateur, car c'est tout l'homme. C'est-à-dire que seulement à ce degré-là, l'homme doit parvenir. Car seulement les kélim nous devons atteindre. Ce qui n'est pas le cas de l'abondance, qui est le remplissage des kélim, cela provient du Créateur. Car plus que le veau ne veut téter, la vache veut allaiter. C'est pourquoi seule la force de donner nous manque. Et par cela, il est possible d'expliquer ces décrits dans le Zohar. Si Israël méritait, descendait comme un lion de feu pour manger les sacrifices. Et s'il ne mérite pas, descendait là-bas comme un chien de feu. Il est connu que le lion fait allusion à Chesed, qui est l'aspect de la droite de la Merkava. S'il méritait, que le mérite est l'aspect de pur, c'est-à-dire de don, alors on nous montre, mesure contre mesure, que d'en haut venait l'aspect du lion, c'est-à-dire que la mesure de Chesed se propageait vers l'inférieur. Alors l'abondance était abondante pour les inférieurs. Et s'ils n'ont pas mérité, c'est-à-dire qu'ils ne s'occupaient pas de donner, mais seulement de l'amour de soi, alors aussi en haut se prolongeait l'amour, l'aspect de chien. Car l'intention de chien fait allusion, comme il est écrit dans le Zohar sur le verset, et à l'aloka, deux filles crient comme un chien, Donne-nous la richesse de ce monde et donne-nous la richesse du monde à venir. La Luca a deux filles qui crient comme une chienne. Donne-nous la récompense de ce monde et donne-nous la récompense du monde à venir. Cela signifie deux filles qui crient comme un chien. Donne-nous la richesse de ce monde-ci et donne-nous la richesse du monde à venir. Dans toute la notion est seulement de recevoir et non de donner. C'est pourquoi, aussi d'en haut, on nous montre qu'il n'est pas possible de donner, de prolonger l'abondance en bas, ce qui s'appelle mesure pour mesure. Il en ressort de cela que l'essentiel de notre travail est seulement de mériter d'atteindre les kélim aptes à recevoir l'abondance. Ils sont des kélim de dons. C'est pourquoi l'homme doit concentrer tout son effort sur une seule chose, appelée kélim de dons. Et ce sera toutes ses récompenses, ce qu'il veut atteindre de la Torah et des Mitzvot, que par cela il parviendra à l'adhésion du Créateur, qui est la finalité de l'homme, qu'il mérite de parvenir à l'adhésion au Créateur. Et de même, nous voyons dans les paroles du Zohar qu'ils ont dit sur le verset « Et la bonté des nations est une faute. Tout le bien qu'ils font, ils le font pour eux-mêmes. » Tout le bien qu'ils le font, ils le font pour eux-mêmes. Traduction vers l'hébreu. Non, l'explication est que toute la bonté, c'est-à-dire les actes de don qu'ils font, leur intention n'est pas dans le but de donner, mais leur intention est pour leurs propres besoins. Cela signifie qu'ils reçoivent pour cela une contrepartie. Sinon, ils ne sont pas capables de faire des actes de don. Tandis que le peuple d'Israël, eux, sont en effet capables de faire des actes de don. Et il faut comprendre quelle est la raison pour laquelle le peuple d'Israël, eux, sont en effet capables de faire des actes de don. Et il faut aussi comprendre, comme nous l'entendons de personnes qui sont devenues religieuses, qui disent que, avant de devenir religieux, ils étaient plus capables de faire des actes dans le but de donner. Tandis qu'après, c'est-à-dire après être devenu religieux, alors il leur est plus difficile de faire des actes de don. Pour comprendre ce qui précède, il faut se rappeler de la règle qui nous est connue. L'homme, appelé créature, n'est que dans le fait qu'il a un désir de recevoir. Car cela s'appelle créature existence à partir de l'absence. Il s'ensuit selon cela que du côté de la nature, il n'est pas capable de faire quelconque acte de don s'il ne reçoit pas en échange une certaine récompense. Et la récompense n'est pas obligatoirement de recevoir quelque chose pour l'effort. Mais cela peut être s'il reçoit un certain apaisement. Cela signifie que s'il s'est éveillé en lui une certaine pitié pour l'autre et que sa conscience ne lui donne pas d'apaisement, sauf s'il est obligé d'aider l'autre, cela aussi s'appelle contrepartie. Mais simplement faire quelque chose pour l'autre, afin que l'autre en jouisse, alors il se dit à lui-même, qu'est-ce que j'aurai de cela? Ce n'est pas le cas pour le peuple d'Israël, qui, par la vertu de la Torah et des mitzvot, ils peuvent atteindre une seconde nature. C'est-à-dire qu'à la place de la nature avec laquelle ils sont nés, avec un désir seulement de recevoir, ils recevront une seconde nature, qui est qu'il fait maintenant des actions uniquement dans le but de donner. Et cela, il l'atteint par la force, par la Torah et les Mitzvot, qui lui ont introduit des étincelles de dons, qui lui apportent un ressenti qu'il a un désir de ressembler à sa racine. Ce qui n'est pas le cas sans le Torah et les Mitzvot. Il n'est pas un homme qui puisse sortir du côté de sa nature.